0: Vous parliez d'addiction tout à l'heure. Pour moi, c'est un vrai risque pour les jeunes aujourd'hui de manquer de liberté par rapport à ces outils technologiques. Et je reviens à ce que je disais précédemment sur le discernement de parfois s'en abstenir et de se couper de tous ces outils pour retrouver cette liberté intérieure. Et plus qu'une liberté intérieure, je parlerai volontiers aussi, comme prêtre évidemment, d'une certaine intériorité.
1: C'était Bernanos qui disait que la modernité est une conspiration contre l'intériorité. Et on voit bien comme le bruit permanent de l'intelligence artificielle brise les espaces psychiques. Nous, on le voit en consultation, en fait. On est obligé de faire un travail, non pas d'exploration de l'intériorité psychique, mais de reconstituer des limites et des frontières et des espaces psychiques où je et tu ne sont pas confondus et où je trie ce que moi je ressens, ce que je perçois que l'autre ressent de moi. Et en fait, c'est en train de véritablement modifier aussi la question de l'introspection et la question de l'intériorité.
0: Et on revient à la question véritablement de départ, une question profonde qui est posée à travers cette encyclique, c'est comment est-ce que l'intelligence artificielle et le numérique changent profondément l'homme dans ce qu'il est. Ça n'est pas simplement un outil. Et quand je mentionnais tout à l'heure ces psychologues, ces anthropologues qui expliquaient combien la technologie avait développé l'homme, l'homme s'était développé en s'extériorisant, eh bien aujourd'hui, il y a un développement anthropologique de l'homme à travers cette intelligence artificielle que nous ne maîtrisons pas. Nous commençons à avoir un petit peu de recul, mais il serait temps qu'on s'arrête un peu plus encore pour voir ces modifications profondes. Le pape François avait cette belle expression, il disait que nous ne sommes pas dans une époque de changement, mais dans un changement d'époque. Et vous me permettrez de le plagier un peu, je pense que nous sommes aussi dans un changement d'humanité et qu'il nous faut véritablement discerner pour en peser les véritables conséquences spirituelles, psychologiques, intellectuelles.
2: Parmi toutes les conséquences de l'installation dans nos vies de l'intelligence artificielle, il y a celle sur le travail. Et Marie-Estelle Dupont, vous avez récemment tenu à parler des évolutions du monde du travail. On en a parlé dans l'émission sur Europe 1. Et vous avez dit que les nouvelles façons de travailler ne sont pas nécessairement meilleures. Et l'encyclique évoque ce risque d'instrumentalisation et de surveillance systématique du travailleur, du salarié. Qu'est-ce qu'on peut en dire?
1: Oui, j'étais surprise en préparant l'émission de voir que dans l'encyclique, toute une partie était consacrée à ce constat que les nouvelles évolutions des organisations du travail sont assez déshumanisantes. On en a fait toute une émission d'ailleurs, j'en avais fait une tribune dans le JDD. Et finalement, le souverain pontife rappelle qu'il faut qu'on se voit des systèmes qui sont quand même centrés sur la personne, que l'enjeu de la société, c'est que l'être humain puisse y vivre, et pas uniquement sur la performance, parce que cette technologie peut avoir quelque chose de très oppressant en uniformisant tellement les conduites que les individus sont totalement interchangeables, ce qui ne peut que produire du mal-être, du malaise et une compétition très mortifère où l'autre va d'abord être un ennemi et un danger. Donc il rappelle que c'est important aussi que la stricte augmentation des profits et la réduction des coûts ne guident pas l'organisation du travail. Hier, on parlait d'ailleurs de l'école et de la situation des enseignants. Je crois que ça touche tous les environnements professionnels, publics ou privés, ça n'est pas le sujet. C'est la question de quand la technologie et quand la rentabilité devient l'horizon unique, la dignité est fragilisée, toute personne vulnérable évidemment est mise de côté. Et ce qu'il rappelle, c'est que ça va aussi créer un scénario avec beaucoup plus d'inégalités, beaucoup plus de pauvreté, parce que c'est des systèmes automatisés qui vont avoir pris le pas sur la pensée du chef, la pensée de celui qui travaille avec ses salariés, et que finalement, ça va fragiliser énormément les individus. Est-ce que vous pouvez nous dire quelque chose aussi de cet appel à retrouver un bien commun et à coopérer et à ne pas seulement voir le travail sous l'angle de la compétition, mais aussi de la coopération ?
0: Je reviendrai à ce que je disais au départ, c'est que depuis la doctrine sociale de l'Église, l'Église est attentive dans son magistère, dans son enseignement, à la dignité du travailleur. Et les questions qui se posaient à la fin du 19e siècle sous le pontificat de Léon XIII face à la révolution industrielle sont quelque part les mêmes questions qui se posent aujourd'hui face, vous l'avez mentionné, à ces questions de précarité et d'inégalité qui se créent aujourd'hui et ces nouvelles disparités entre les générations, parce qu'il faut pas croire qu'aujourd'hui tous les jeunes soient versés dans cette intelligence artificielle, et il y en a qui sont laissés sur le bas-côté et il y en a qui prennent le train en route et de manière très vite, et donc nous avons l'impression que tout le monde est versé dans cette intelligence artificielle. Et justement le pape Léon XIV, en parlant des inégalités et des nouvelles précarités, il a même eu un discours il y a quelque temps, je crois que le mot n'est pas repris dans son encyclique, quoique il parle des nouveaux esclavages numériques, ce qui va très loin. C'est-à-dire qu'au fond, nous avions abandonné l'esclavage, enfin à peu près dans toutes nos sociétés modernes, quoique là aussi on pourrait épiloguer là-dessus, mais en tout cas, on crée de nouveaux esclavages numériques. Et c'est là-dessus où il va falloir véritablement mettre en place des protections et des formations qui vont permettre à l'homme de s'émanciper et de grandir avec ces outils pour éviter la dépendance numérique, pour éviter aussi que le numérique vienne contrôler l'homme. Je vois bien aujourd'hui que dans certaines entreprises, il y a des tentations. On les avait déjà avant, quand nous avions la tentation d'aller regarder dans les courriels des collaborateurs. Voilà, il y a aussi une certaine jurisprudence dans nos tribunaux sur ces aspects-là. Mais aujourd'hui, avec l'intelligence artificielle, il sera très facile de contrôler le temps de travail, ce quelqu'un a fait dans sa profession, etc., etc. Et donc, on va augmenter une sorte de pression psychologique sur les personnes. Et est-ce que nous allons, vous aviez posé la question tout à l'heure, est-ce que nous allons laisser l'homme se laisser totalement contrôler par la machine ? Et c'est toutes ces questions fondamentales que le Saint-Père pose dans son encyclique.
3: Vous venez d'écouter « Et si on en parlait ?» avec Marie-Estelle Dupont et Romain Desarbres, notre duo que l'on retrouvera dès aujourd'hui, jeudi de 15h à 16h sur Europe 1, pour parler des vacances en couple. 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Allez, la nuit se poursuit dans un instant avec la Libre Antenne. Nous allons réécouter des témoignages. Et pour la musique, c'est Claudio Capeo. Qu'est-ce qu'il me restera ?

Claudio Capeo sur Europe 1. Vous n'êtes peut-être pas au courant, mais cette semaine, mardi, c'était mardi précisément, le DAB+ a été déployé dans 37 nouveaux sites partout en France, comme par exemple à Périgueux, à Sens, à Fontainebleau ou encore à Chaumont. Le DAB+, c'est la radio en version numérique avec un son de meilleure qualité qui s'écoute évidemment sur les postes de radio et les récepteurs compatibles, et vous écoutez d'ailleurs peut-être déjà Europe 1 en DAB+ sans le savoir, puisqu'une voiture sur 3 en est équipée. Ce qui veut dire que si vous nous écoutez par exemple sur la route avec le DAB+, ben vous n'avez plus besoin de changer de fréquence. C'est plutôt bien. Et je vous remercie bien sûr d'être à l'écoute. On va poursuivre notre balade en compagnie de Roland Pérez et Valérie Darmon, puisque c'est la Libre Antenne en nouvelle diffusion. On redécouvre quelques-uns de vos témoignages. Laissez-moi simplement le temps de vous rappeler que la Libre Antenne, c'est du lundi au dimanche, en direct, de 22h30 à 1h. Vous vous confiez auprès de Roland Pérez du lundi au jeudi et Valérie Darmon du vendredi au dimanche.

0: Bonsoir Camille.
1: Bonsoir Valérie.
0: Merci d'être avec nous sur l'antenne d'Europe 1 pour nous parler de quoi ?
1: Merci à vous.
0: Avec plaisir, avec plaisir. Dites-moi de quoi vous voulez nous parler Camille, ce soir.
1: Écoutez, je voulais vous dire d'abord une chose. Vous avez la même voix que Sana.
0: Ah, que Sana, oui, c'est vrai. On a un peu les mêmes tessitures de voix, effectivement. Vous êtes déjà passé avec Sana, peut-être, alors ?
1: Oui, tout à fait.
0: D'accord. Bon,
1: adorable. Okay.
0: Oui, on est une équipe sympa quand même. Hein. D'abord sur Europe 1, on est une équipe sympa. Oui. C'est une grande famille. Et puis à la Libre Antenne, on est quand même voilà. En tout cas, on s'entend tous très bien et on est tous là pour vous, chers auditeurs, parce que je ne le répéterai jamais assez, c'est vous qui faites l'émission.
1: Mais c'est vous aussi qui faites l'émission.
0: Oui, mais sans vous, on n'est pas grand-chose. On va quand même le redire et le répéter, d'autant que c'est une émission de solidarité et que c'est vos expériences qui servent aux autres aussi. Nous ne sommes que des passeurs. Et de toute façon, sur cette terre, nous ne sommes que des passeurs.
1: Oui, des passeuses.
0: Et des passeuses, évidemment. Alors, je vous écoute, Camille.
1: Eh bien, écoutez, moi, ça va. Je voulais parler de ma fille.
0: Oui. Vous avez quel âge déjà, Camille ? Vous avez une voix très jeune.
1: J'ai 55 ans.
0: 55 ans.
1: Ah, j'ai une voix très jeune, mais j'ai 55 ans.
0: Oui, bah c'est jeune, 55 ans aujourd'hui. Hein.
1: Oui, oh.
0: Et puis on le dit souvent, c'est qu'un chiffre sur un papier. Ça dépend comment on se vit.
1: Moi, je suis jeune d'esprit. Voilà.
0: Ben, c'est important.
1: Quand on est jeune d'esprit, on reste jeune.
0: Et vous vivez dans quelle région, Camille ?
1: Dans le Cher.
0: À Dampierre, en région parisienne ?
1: Dans le Cher.
0: Ah, dans le Cher, d'accord. Dans le
1: Oui,
0: Cher.
1: Malheureusement, j'aimerais bien habiter à Paris, parce que j'ai déjà habité Paris, mais j'habite dans le Cher, là où je suis née.
0: Et vous travaillez encore ?
1: Non, pas du tout.
0: Non.
1: Non, je suis à l'MDPH.
0: Ah. Quel est votre parcours de vie, Camille ?
1: Ben écoutez, j'étais graphiste, peintre, dessinatrice, illustratrice. Et puis maintenant, voilà, avec un parcours de SDF, je suis plus trop rien, quoi, on va dire.
0: Un parcours de SDF, comment vous vous êtes retrouvée à la rue, Camille ? Et à quelle période de votre vie ?
1: Écoutez, ça fait 8 ans que je suis SDF. 8-9 ans.
0: Vous l'êtes toujours aujourd'hui ?
1: Non.
0: Ah.
1: Non.
0: Parce que vous parlez au présent, c'est pour ça que je vous posais la question.
1: Oui. Mais non, je suis plus SDF, heureusement, puisque j'ai été un petit peu agressée. On m'a cassé les dents aussi, je ne l'avais pas dit, ça.
0: Oui, dans la rue ?
1: Oui,
0: c'est la dure loi. Alors, déjà, dure loi pour les femmes qui sont dans la rue. Hein.
1: Ah oui. Ouais, mais même pas celles qui sont dans la rue, celles qui sont avec soi-disant des maris ou des compagnons et qui les exterminent facilement. Hein.
0: Oui.
1: Comment on en a parlé de ça.
0: Beaucoup. Et on n'en parlera jamais assez.
1: C'est pour ça que je voulais en parler.
0: Comment vous vous êtes retrouvée à la rue, Camille ?
1: Écoutez, moi j'habitais une maison. Donc, il y a le père de ma fille qui m'envoyait de l'argent. Après, ils s'en sont rendus compte, ils m'ont piqué l'argent. Et puis moi, je ne pouvais pas subvenir au truc. Pourtant, alors moi, je n'ai pas compris. Parce que... je vais le dire quand même. Hein. J'étais au Crédit Agricole, je faisais mon loyer était ponctionné sur ma pension, sur ma
0: MDPH.
1: Non. Sur mon argent, sur le compte du Crédit Agricole.
0: Oui.
1: Et ils ont essayé de me foutre à la rue en plein hiver, quoi.
0: Les propriétaires. Mais pourquoi ils vous ont voulu vous expulser, les propriétaires ?
1: Écoutez,
0: parce que vous ne payez pas le loyer ou c'était un virement automatique ?
1: C'était un virement automatique. Oui. C'était un HLM.
0: Ah, en plus, c'était un HLM.
1: Donc, c'était un HLM.
0: Donc un HLM avec un virement automatique.
1: J'en ai envie de pleurer.
0: Et il y avait de l'argent sur le compte.
1: Ah oui.
0: Donc pour quelles raisons ils ont d'abord ils sont pas dans leur droit déjà d'un.
1: Parce que c'est des cons. Non.
0: Mais vous avez été voir l'assistante sociale de la mairie de votre ville?
1: Même pas. Je me suis sauvée.
0: Ah, vous vous êtes sauvée. Parce que quand vous étiez plus jeune, vous avez une enfance difficile, Camille?
1: Non, ma mère m'a toujours protégée. Elle a l'EHPAD de Meun sur Yèvre. Ma mère m'a toujours protégée. Bon, j'ai eu des problèmes psychiatriques. Mais je comprends pas. Je comprends pas certaines choses. Et déjà, des fois, je veux pas les comprendre.
0: Mais pourquoi je vous pose cette question de votre enfance? Parce que vous me dites, moi je me suis sauvée. Vous n'avez même pas essayé de demander votre dû et de résister. Non, c'est pourquoi je vous posais la question.
1: Oui. J'étais un peu bête à l'époque.
0: C'est pas forcément de la bêtise, Camille. Je vous trouve un peu dure avec vous-même. C'est peut-être juste parce qu'il y avait des blessures d'enfance qui faisaient que vous ne vous sentiez pas autorisée à vous défendre.
1: La blessure de mon père est mort, j'avais 23 ans, j'ai fait une tentative de suicide à ce moment-là, et c'est là que les problèmes psychiatriques sont arrivés, et moi j'étais à Paris à l'époque, mais voilà.
0: C'est à ce moment de votre vie que vous étiez graphiste?
1: Ah, j'ai basculé carrément, ouais.
0: Vous étiez très proche de votre père?
1: Pas vraiment. Mon père me passait tout, mais il a été très méchant avec ma mère. Plus que méchant, il la battait. J'avais 3 ans et demi, ma sœur 4 ans plus que moi. Ma mère a été voir une avocate, elle a dit « Partez avec vos enfants, laissez la maison. » Parce qu'il était très très violent, il avait fait la guerre d'Algérie. La guerre du Vietnam aussi, je crois.
0: Il était militaire, et votre père? Il était militaire de carrière?
1: Oui. Non, il n'était pas militaire. Il était engagé et il a fait des conneries. Hein.
0: Donc un père violent?
1: Très violent, oui.
0: Mais pas avec vous?
1: Ah si.
0: Ah, avec vous aussi, si. Voilà.
1: Avec
0: d'accord,
1: moi aussi.
0: D'accord.
1: Moi, à 3 ans, il me donnait des coups de fourchette sur la table.
0: Ah oui. Donc, enfance.
1: Et il est mort à 49 ans. Alors, je vais pas lui perdre son âme, mais il a été très violent avec ma mère.
0: Oui, ce qui explique que vous avez eu peur des propriétaires dès qu'ils ont commencé à être un peu dominants. En vous expulsant, vous n'avez pas eu la force intérieure de vous défendre.
1: Ouais, c'est un peu plus compliqué que ça, mais c'est à peu près ça, ouais.
0: Donc, au moment où votre papa décède, les problèmes psychiatriques commencent?
1: Ah oui, ils ont commencé, ouais. J'ai fait une tentative de suicide, je me suis coupé les veines, j'étais à Paris. Les pompiers, j'ai appelé une copine, j'ai fait une connerie, je me suis coupé les veines. Les pompiers sont arrivés, ils disent non, ils disent ça va aller, allez faire un truc de. Un truc bizarre. Mais c'était pas un truc si bizarre. J'ai fait la grève de la faim aussi. Enfin, c'est pas la grève de la faim, vous savez.
0: Vous êtes tombé dans l'anorexie, vous voulez dire? Ah, le jeune,
1: J'ai été anorexique, oui.
0: Mais est-ce que c'est la mort de votre père qui a déclenché cette envie de se suicider,
1: complètement.
0: Camille?
1: Complètement. Ah oui, oui. Ça, c'est vrai. J'ai fait le carême. Donc, il fallait faire une grève de la faim, mais...
0: Un jeûne, oui. En tout cas, on ne mange pas gras. On ne mange pas gras.
1: Non, mais pendant un mois, j'ai pas mangé.
0: Je crois pas que le carême, ce soit se priver de nourriture. Hein.
1: Non, c'est pas le carême, mais je sais plus ce que c'est un truc comme ça.
0: Et vous n'avez pas bu non plus? Parce qu'un jeûne, à la limite, encadré...
1: Non, je ne buvais pas du tout à l'époque.
0: Ah oui, vous êtes mise vraiment en danger, Camille.
1: Ah oui, je me suis mis en danger. Je suis arrivée à 41 kilos. Hein.
0: Mais comment vous expliquez le fait qu'à ce moment-là, en plus de la tentative de suicide, vous faites le carême de manière à faire un jeûne hydrique et un jeûne donc évidemment
1: oui,
0: solide.
1: Voilà, c'est ça que je cherchais le mot, le jeûne.
0: Oui, mais un mois, c'est pas du jeûne là. Là, c'est
1: ah bah,
0: là, c'est se mettre vraiment en danger.
1: Semaines, hein.
0: Non, normalement, on boit déjà. On boit de l'eau, on boit des bouillons, on boit des soupes.
1: Oui,
0: et surtout...
1: mais je mangeais, mais j'ai fait la grève vraiment. Mais par contre, je fumais.
0: Oui.
1: Voilà.
0: Mais vous n'étiez pas encadré. Vous n'étiez pas encadré.
1: Non, pas du tout. Pas du tout. Pas du tout. J'habitais dans le 17e arrondissement. Je travaillais dans une boîte de nuit qui s'appelait L'Entracte. Et d'ailleurs, je vais vous faire une petite parenthèse. C'est que j'ai travaillé 3 semaines dans une boîte de nuit, donc Boulevard Poissonnière. Et donc, je suis tombée malade et j'étais très appréciée par cette boîte de nuit. Moi, je m'amusais bien. Je buvais pas du tout. Je buvais du coca. Je buvais peut-être un verre par soirée. Et après, je suis revenue, après être malade, la nana qui me tenait la boîte de nuit, L'Entracte, elle m'a dit « Oh là là !» Elle m'a regardée avec des yeux ronds. Elle m'a dit « On m'a dit que j'étais morte. » Et donc, j'étais pas morte. J'avais eu un accident de moto, mais j'étais pas morte. Et donc, c'est incroyable.
0: Et vous faisiez quoi dans la boîte de nuit comme travail?
1: Bah, j'étais madame pipi.
0: D'accord.
1: C'est-à-dire que je surveillais les toilettes pour voir s'il n'y avait pas de drogue, etc. Comme j'étais pas payée, j'achetais des bonbons, je faisais des 4 quarts avec du chocolat dessus et
0: vous nourrissiez comme ça? Mais vous étiez payé au pourboire?
1: Non, je me payais pour des pourboires. Oui.
0: Ah oui, vous étiez payé au pourboire?
1: Oui.
0: D'accord.
1: Mais je l'ai fait 3 mois et puis après je suis partie d'un coup, à l'époque où mon père est mort. Et c'est qu'après que je suis revenue, elle m'a dit la tenancière. Enfin bon, elle m'avait dit oh là là.
0: Et comment vous expliquez le fait que ce soit la mort de votre père qui ait tout déclenché chez vous, qui ait déclenché cette envie de mourir déjà d'une part, ce jeûne qui n'avait pas tellement de sens quand il est fait comme ça.
1: Non. Alors là, j'ai pas les réponses. Pourtant, j'ai fait 12 ans de psychothérapie. Vous voyez,
0: oui.
1: Comme quoi ça sert. Mais bon, maintenant je vais bien, mais j'ai pas répondu à toutes mes questions.
0: Et qu'est-ce qu'ils ont diagnostiqué à l'hôpital? Parce que vous dites les ennuis psychiatriques ont commencé à ce moment-là. Il y a eu un diagnostic de poser?
1: Alors ils trouvaient pas ce que j'avais. Alors ils ont jamais trouvé plus ou moins ce que j'avais. Je crois que peut-être que j'étais à l'époque bipolaire, parce que ou peut-être schizophrène, mais. Moi, j'étais à Esquirol, hein, Hélène, Camille, et donc, ils n'ont pas trouvé ce que j'avais.
0: Oui, mais vous me dites, à l'époque, quand on est diagnostiqué schizophrène ou bipolaire, c'est pas à l'époque, en fait. On l'est, et ensuite
1: non,
0: on stabilise la maladie.
1: Non, mais ils n'ont jamais trouvé ce que
0: j'avais. D'accord,
1: mais
0: ils vous ont donné... ils vous ont donné des médicaments, tout de même.
1: Voilà, et donc... je me soigne encore.
0: Ah, donc vous continuez de prendre anxiolytiques, antidépresseurs?
1: Ah non, pas du tout. Non, je prends du
0: lithium.
1: Oui, alors là, j'en ai pris. Alors là, il fallait pas en prendre autant que ça parce qu'on devait avoir. Moi, j'ai pris du lithium pendant 3 ans. Et ils ont dit à l'époque qu'il fallait faire une prise de sang tous les 3 mois. Or, j'en ai pas eu. Et pendant 3 ans, j'ai pris du lithium.
0: Et vous avez senti une différence dans votre état intérieur?
1: Bah écoutez, oui, ça m'a bien servi. C'est un régulateur de l'humeur. Moi, actuellement, je prends du Risperdal. Il faut que j'aille regarder la boîte.
0: Du Prozac, peut-être. Du Prozac, non?
1: Ah non, pas
0: d'accord.
1: Du tout. Non, je ne prends pas de...
0: D'accord.
1: Je ne prends pas d'antidépresseur, de l'Abilify.
0: D'accord. Bon, en tout cas, vous êtes stabilisée aujourd'hui.
1: C'est un très bon médicament.
0: Voilà, vous êtes stabilisée aujourd'hui. Est-ce qu'une fois, alors, combien de temps ça a duré, l'hospitalisation, l'hôpital psychiatrique,
1: À Paris.
0: Oui.
1: À Paris, j'avais une hospitalisation tous les 2 mois, tous les 2 ans. Il m'avait dit, vous êtes réunis pour 2 ans. Parce que j'ai pris du risperdal. Et ça me connaît pas du tout. Et mais maintenant, je prends de l'Abilify. C'est un médicament très très bien. C'est un régulateur d'humeur aussi. Et ça me va très très bien.
0: Et donc Camille, ensuite vous quittez.
1: Sauf que je suis un peu dépressive. Mais bon, moi je veux pas prendre de comment ça s'appelle là, ce que vous avez dit.
0: Du Prozac.
1: Ah oui, oui.
0: Mais donc Camille, revenons à votre histoire. Vous quittez la région parisienne et vous partez dans le Cher. C'est à ce moment-là que vous partez dans le Cher?
1: Oui, je suis partie dans le Cher parce que j'étais enceinte.
0: D'accord. Donc vous avez rencontré quelqu'un à Paris?
1: Oui. Et cette personne m'a dit, il faut mieux que tu ailles dans le...
0: À la campagne.
1: Herbourg.
0: Oui.
1: Et parce que c'est moins cher et puis voilà.
0: Donc cette personne est partie avec vous?
1: Oui.
0: Et vous avez
1: mais,
0: vécu
1: cette personne. Mais après. Mais ça, je veux pas trop en parler parce que.
0: D'accord. Donc en tout cas, vous vous retrouvez dans le Cher, dans la maison dont vous êtes expulsée.
1: Oui.
0: Quelques temps plus tard.
1: Oui.
0: Avec un abus manifeste.
1: Mais avec mon accord.
0: Ah, vous êtes expulsée avec votre accord?
1: Oui.
0: Ah, parce que tout à l'heure, vous nous avez dit qu'ils vous ont mis dehors.
1: Plus on m'a mis dehors, mais oui. Alors, déjà, ils n'avaient pas le droit de me virer en hiver. Alors que c'est un HLM. Donc, j'ai pris les devants. Je suis restée et puis après j'étais restée dans le c'était une grande maison pas chère du tout avec un jardin et tout génial et au moment où on m'a expulsée plus ou moins et donc j'ai dit non attendez il y a la dame des HLM qui arrive. Sinon, moi, je m'en vais. Et c'est là que je suis partie et que j'ai commencé mon parcours d'asile.
0: Et là, vous aviez déjà votre fille, hein?
1: Oui, j'avais ma fille, mais elle n'était plus avec moi.
0: D'accord. Quel âge elle a, votre fille, aujourd'hui, Camille?
1: Elle a 16 ans.
0: 16 ans. Et elle vit où?
1: Elle est dans une famille d'accueil.
0: Vous la voyez régulièrement?
1: Non, pas du tout. Non. Moi, je vais vous expliquer quelque chose.
0: Oui.
1: Je supporte pas à l'ASE.
0: Oui. Hein,
1: comme la DAS.
0: Oui. C'est d'ailleurs, l'ancien nom, c'était la DAS. Aujourd'hui, c'est l'aide sociale à l'enfance. Oui.
1: Oui, bon, tu parles. Tu parles, excusez-moi. J'ai téléphoné l'an dernier au moment de Noël. Je vais les recontacter. Et elle m'a dit, sèchement, la dame, elle m'a dit, de toute façon, pour votre fille, elle n'a plus de mère, elle n'a plus de père. Alors que c'est complètement fou. Donc ça, je ne supporte pas. En plus, elle a été dans une famille d'accueil qui l'a un peu violée.
0: Hein? Oui, alors on ne viole pas un peu, hein? On viole.
1: Ouais. Donc, vous voyez ce que je veux dire?
0: Elle est placée...
1: C'est pour ça que je ne préfère pas en parler, parce que ça m'énerve.
0: Elle est placée à l'ASE depuis combien de temps, votre fille, Camille?
1: Alors là, moi, je la vois pas depuis l'âge de 7 ans. Elle a 16 ans.
0: Ah oui.
1: Hein?
0: Ah oui. Vous ne l'avez pas vue depuis l'âge de 7 ans?
1: Non.
0: Vous avez demandé à la voir, vous?
1: Ah oui?
0: En milieu médiatisé. En milieu médiatisé, bien sûr.
1: Tout à fait. Rien. Et ça, je trouve ça odieux. Je trouve ça déplorable. Et là, j'ai commencé à pleurer, donc j'ai pas envie d'en parler.
0: Et son père, il la voit pas non plus?
1: Son père, non. Son père, il est pas là.
0: Mais il ne la voit pas non plus.
1: Ça, je ne sais pas. Je ne peux pas le savoir.
0: Mais vous avez été peut-être voir, vous avez pris un avocat, Camille, quand même, à un moment donné, peut-être commis d'office, peut-être en pro bono, peut-être par l'assistante sociale de votre ville.
1: Non, mais je pense que là, je vais commencer un petit peu à m'énerver, dans le sens où moi, j'ai tout passé à ma fille, je ne lui ai jamais fait de mal, je lui ai donné tout ce qu'il fallait, et je trouve ça dégueulasse, quoi. Ce qu'on m'a fait, ce qu'on lui a fait, quoi.
0: Qui est-ce qui a décidé de placer votre fille? Ce sont les enseignants qui ont fait un signalement?
1: Je vais vous le dire. Hein. Je ne me souviens plus de son prénom ni de son nom, mais ça va me revenir.
0: On ne donne pas les noms de famille.
1: C'est un éducateur. Voilà, éducateur qui était un peu pédophile. Voilà. Et donc voilà. Et une fois, c'était prévu que je l'ai au mois de décembre. Elle avait 6 ans. Elle a fait une crise. Et moi aussi, d'ailleurs. Elle a fait une crise. Je devais la voir pour... comment il s'appelait, ce connard, là? Je ne sais plus. Bref, je ne préfère pas dire de nom. Et je devais la voir pour Noël. Il m'a dit, ah non. Il l'a emmenée vers le plan d'eau à Bourges. Dégueulasse. Et là, ça a bardé, là.
0: Ma fille
1: faisait une crise, la pauvre.
0: Est-ce que vous avez trouvé de l'aide auprès de votre mère ou pas, Camille? Puisque vous m'avez dit, ma mère m'a toujours protégée.
1: Ma mère, elle est à l'EHPAD à Meun. À Meun-sur-Yèvre. Donc elle ne peut rien faire, la pauvre.
0: Est-ce que vous avez de la famille encore ou pas?
1: Oui, j'ai ma sœur. Mais elle ne me parle pas.
0: Donc, quand vous vous êtes retrouvée à la rue, Camille, les services sociaux avaient déjà placé votre fille en famille d'accueil ou vous n'étiez, c'est ça, hein?
1: Tout à fait.
0: Oui, parce que vous ne pouviez pas lui offrir un toit.
1: Ah bah si, j'avais mon toit. J'avais ma maison. C'est après que j'ai pété les plombs, hein. Parce que j'ai pété les plombs après. Hein. J'ai tout cassé dans la maison, moi.
0: Ah oui, d'accord.
1: Ah bah oui.
0: Parce qu'il vous avait, parce qu'il vous retirait votre fille, en fait. Voilà, c'est la conséquence,
1: voilà,
0: en fait.
1: Voilà, parce qu'ils
0: m'ont retiré
1: ma fille, ouais.
0: Et oui. Et pourquoi à ce moment-là, mais c'est la même chose que quand vous ne vous manifestez pas auprès des propriétaires, vous n'avez pas contacté l'assistante sociale?
1: Parce que... j'ai pas contacté la... j'étais un peu conne, hein, pour ça... J'étais un peu bête, voilà.
0: Vous n'arriviez pas à vous défendre, en fait?
1: Non, j'arrivais pas à me défendre. J'étais révoltée qu'on m'enlève ma fille, que l'éducateur, c'est un éducateur de merde, hein, pour être poli.
0: Et vous vous êtes pas rapprochée d'autres parents qui sont dans des situations un peu similaires à la vôtre?
1: Non.
0: Vous n'avez rien fait, en fait. Vous étiez complètement désarmée, vous avez laissé faire.
1: Ça, c'est mon côté très, très lâche de ma part. Mais moi, ce que je n'ai pas supporté l'an dernier, au mois de décembre, elle m'a dit, l'éducatrice de ma fille, elle m'a dit, de toute façon, pour votre fille, elle n'a plus de mère, elle n'a plus de père, alors que son père est encore vivant et que moi, je suis encore vivante.
0: Mais on vous donne des nouvelles de votre fille. Est-ce qu'on vous donne tout de même des nouvelles de votre fille?
1: Même pas. Donc là, je vais attaquer le truc. Hein. C'est pas possible. Hein. Mais de toute façon, ma fille, elle a un peu le même tempérament que moi. Elle sait que je lui ai jamais fait de mal, qu'elle a eu tout ce qu'elle voulait, que je l'aime d'une façon comme une maman, quoi. Et donc. Quand elle aura 18 ans, elle va tout casser comme moi. Ça, à mon avis, ça sera comme ça que ça passera.
0: L'idée, c'est qu'elle ne casse pas tout. L'idée, c'est qu'elle essaye d'aller le mieux possible et qu'elle, peut-être qu'elle vous retrouve.
1: Bah oui, moi j'aimerais bien la voir, ma fille.
0: Vous vivez où? Vous vivez où, Camille, aujourd'hui?
1: À Vierzon.
0: Non, mais je veux dire, vous avez une maison, un appartement, un HLM, vous avez un lieu pour vivre?
1: J'ai un lieu pour vivre, oui, je peux la recevoir.
0: C'était ça ma question, effectivement. C'était pouvoir la recevoir.
1: Bah oui. À Ah oui, oui, oui, oui.
0: Et qu'est-ce qu'on vous répond quand vous demandez des...
1: famille, hein.
0: Qu'est-ce qu'on vous répond, Camille, quand vous demandez des nouvelles? Qu'est-ce que dit l'ASE? Pourquoi elle ne vous donne pas de nouvelles? Elle n'est pas obligée de vous dire où est votre fille, pour peut-être la protéger au nom de la protection, mais au moins vous donner des nouvelles, au moins vous montrer des photos.
1: Ouais, eh ben voilà, c'est ce que je demande. C'est ce que je demande.
0: Mais qu'est-ce qu'on vous dit pour ne pas faire?
1: On ne dit rien, parce que je ne demande rien. Mais c'est de ma faute aussi. Hein. Parce que moi, ça me fait mal. Moi, je n'ai pas envie de la... Quand je vais la rencontrer, je vais pleurer. Vous voyez, donc...
0: Mais c'est pas grave de pleurer, Camille. C'est pas grave de pleurer. Bah, et c'est pas grave non plus de demander.
1: Vous pouvez...
0: Oui, mais ne restez pas dans... Même si vous l'êtes, ne restez pas une victime. Demandez au moins des photos, demandez au moins des nouvelles, demandez, ça vous pouvez vous l'autoriser, Camille. J'entends bien que c'est difficile pour vous de demander. Mais là, oui, c'est impératif de le faire, vraiment, Camille.
1: Puis moi, vous savez, bon, moi je parle de ma fille, mais je préfère la protéger, c'est pour ça que je préfère pas trop en parler. Mais comme j'aime pas trop parler de ma sœur non plus, parce que ma sœur me manque.
0: Et parce que ça fait mal au cœur.
1: Oui, moi ça fait mal au cœur, ouais. Mais en plus, j'ai eu deux graves accidents, qui ne sont pas des accidents. On m'a foncé dessus, on m'a déglingué la tête. Parce que j'étais SDF, on m'a roulé sur la jambe. J'ai dit, mais qu'est-ce que j'ai fait au bon Dieu ? J'ai rien fait.
0: Non, mais je crois que c'est important que vous vous défendiez. On a Cynthia au 739-21 qui dit qu'elle trouve scandaleux toutes ces rétentions d'enfants par l'ASE. Elle dit vous ne devez pas vous laisser maltraiter avec les mots. Vous êtes victime de non-assistance à personne en danger. Courage à vous. C'est ce que dit Cynthia.
1: Ah, c'est
0: moi,
1: gentil.
0: Moi, vraiment, c'est je gentil. Vous conseille, Camille, d'au moins demander des nouvelles et exiger des photos. Bien sûr qu'ils ne vont pas vous dire sans doute où elle est, etc. Ça fait des années qu'elle ne vous a pas vu. Ils ne vont pas mettre son équilibre moral en danger,
1: oui.
0: Donc ça, d'accord. Mais vous êtes sa mère, vous avez le droit d'avoir des photos de votre enfant, vous avez le droit d'avoir de ses nouvelles, vous ne pouvez pas rester comme ça en repli. Prenez votre place, Camille. Commencez à prendre votre place, vous irez beaucoup mieux.

0: Bonsoir Tina.
1: Bonsoir Roland.
0: Quelle jolie histoire que la vôtre, Tina.
1: Merci.
0: Vous ne vous attendiez plus à ce bonheur. Et vous allez nous raconter pourquoi vous ne vous attendiez plus à ce bonheur. Et c'est souvent qu'on ne s'y attend pas, d'ailleurs, qu'on fait les plus belles rencontres. Preuve en est de votre histoire. Racontez-nous, Tina.
1: Exactement, oui, effectivement. Je ne m'y attendais pas et finalement, ça a été le grand bonheur de la vie. Voilà. Donc, c'est Samuel et moi, on est ensemble depuis 7 ans, mais une rencontre banale qui a fait toute une histoire.
0: Alors, pas si banale que ça d'abord, ça c'est une première chose. Et puis, je dis quand on s'y attend pas, c'est-à-dire que vous étiez passé par une histoire un peu délicate, vous aviez rencontré quelqu'un sur une application de rencontre, vous vous étiez vu quelques fois, et puis ça a été des relations, on va le dire, physiques, finalement, avec cette personne, et du coup vous êtes tombée enceinte.
1: Oui, effectivement, je suis tombée enceinte, mon fils qui a maintenant 10 ans, mon bonhomme.
0: Votre priorité, comme vous dites.
1: Ah oui, absolument.
0: Donc, vous tombez enceinte, et puis ben, vous en parlez à ce jeune homme. À l'époque, vous aviez 27 ans, mais lui, il n'a pas très envie d'aller au-delà de ce qu'il vous avait proposé, à savoir une relation charnelle, et donc il vous propose même de ne pas garder votre enfant.
1: Oui, effectivement, mais moi, je n'étais pas d'accord, mais en tout cas, j'ai accepté sa décision. Je lui ai dit, OK, il n'y a pas de souci. Moi, je veux le garder, donc moi, je serai maman. Et voilà, on n'aura plus de contact.
0: C'est ce qui va se passer, d'ailleurs, vous n'aurez plus du tout de contact, c'est-à-dire qu'il sait que vous allez garder l'enfant, il sait que vous allez donc probablement accoucher dans quelques mois, il ne cherchera jamais à savoir ce qu'est devenu à la fois vous, ce que vous êtes devenu et surtout ce qu'est devenu son enfant ?
1: Non, jamais. Non.
0: Ça n'a pas été trop dur, Tina, pour vous ?
1: Oui. Ah non, pas du tout. Je pense que, au vu de plein de relations que je sais, que la séparation des parents, par exemple, ou ça met en difficulté les enfants aussi. Moi, je trouve que j'ai eu la chance de pouvoir être avec mon fils, de ne pas avoir à discuter avec quelqu'un par rapport à mon fils, de pouvoir prendre les décisions que je voulais. Et donc ça, c'est, je trouve que pour moi, ça a été en tout cas un très beau cadeau de sa part. Je préfère qu'il m'ait dit « je ne suis pas prêt à être papa, je ne veux pas cette responsabilité » que de dire « écoute, je ferai parce que je suis obligée » et que finalement, ça ne se passe pas bien.
0: Et autour de vous, vos parents, vous étiez jeune, finalement le papa de votre enfant, vous ne le connaissiez pas vraiment très bien, vous décidez de garder cet enfant. Qu'est-ce qu'ils disent, notamment vos parents ?
1: Ah ben, mon père, il a même pleuré de joie quand il a su que j'étais enceinte. Ça faisait 5 ans qu'il me demandait d'avoir un petit enfant, donc, donc il était très heureux. Ma mère, elle a eu un peu plus de mal parce que finalement, c'était sa fille qui était enceinte toute seule, etc. Mais elle m'a dit, on t'a eu jeune, on a réussi à t'élever, donc on t'aidera à élever ton fils et tu vas réussir aussi.
0: C'est beau ça, ce sont des témoignages et des soutiens qui sont essentiels dans la vie, surtout quand vous devez aujourd'hui affronter. Au départ, vous pensiez une vie seule avec votre fils. Et puis alors là, Samuel va rentrer dans votre vie, mais de façon très indirecte, c'est-à-dire que c'est en fait le meilleur ami de votre frère. Et donc, ouais. quand vous le rencontrez, vous avez déjà un enfant de 6 mois. C'est quand même pas les meilleures conditions pour faire une rencontre.
1: Non. En fait, c'est même pas une rencontre. C'est-à-dire, moi, à l'époque, j'habitais en Andorre, donc la principauté d'Andorre. Et toute ma famille y habite là-bas encore. Et Samuel, il habitait déjà en France. Et il connaît mon frère. Nous, on est d'origine portugaise, tous les deux. Donc, Samuel, avant, habitait au Portugal. Et mon frère a fait quelques études au Portugal. C'est là qu'ils se sont rencontrés. Et ils ont eu cette amitié, ils ont continué cette amitié même à la distance. Et un jour, Samuel a décidé de passer une semaine chez nous en Andorre. Et c'est là qu'il est venu chez nous. Liam, mon fils, effectivement, il avait 6 mois à cette époque. Et pour moi, oui, je me souviens de qu'il soit à la maison, mais je me souviens pas ni des conversations qu'on a eues, ni rien. Pour moi, ça a été vraiment.
0: Oui, vous l'aviez pas vu comme un, vous l'aviez pas vu comme un homme, comme un homme qui aurait pu vous plaire.
1: C'était juste l'ami de mon frère.
0: Ouais. Bah ouais. Et puis il y avait ce petit garçon qui occupait votre vie. Samuel est un peu plus jeune que vous, je crois.
1: Oui. Samuel, il est plus jeune que moi, 5 ans. Donc, je le voyais hyper jeune, je ne me voyais pas du tout avec quelqu'un comme ça, donc non.
0: Et puis, vous étiez préoccupé, je disais, de votre enfant, d'abord par sa jeunesse. Est-ce que déjà, vous aviez repéré les difficultés de votre enfant ?
1: Non, pas à ce moment-là. Ça a été plus vers les 2 ans et demi, 3 ans.
0: D'accord, donc vous n'aviez pas, on va y revenir, mais vous n'aviez pas encore repéré ces difficultés qui vont être beaucoup plus prégnantes.
1: Il y en avait déjà, mais que je ne reconnaissais pas, en tout cas.
0: On est un peu démunis, hein. On a du mal à interpréter, surtout quand c'est un premier enfant, on a du mal à interpréter certaines attitudes de l'enfant, du bébé, quoi, parce qu'il était encore bébé.
1: Oui.
0: Et puis les années vont passer, 3 ans au total, sans que vous revoyiez Samuel, et puis vous vous en préoccupez absolument pas, quand votre frère va se marier.
1: C'est ça.
0: Et là, qu'est-ce qui va se passer alors, Tina ?
1: Ce jour-là, je revois Samuel, je le salue parce que c'est l'ami de mon frère, donc c'est un souci. Et pendant le mariage, c'est ma mère, du coup, qui me dit « Écoute, Samuel, il est tout seul, fais-toi des photos avec lui, va danser avec lui, essaye de parler avec lui. »
0: Votre mère a vu, souvent les parents voient ce que nous, on ne voit pas.
1: Oui, effectivement, et je me souviens de le dire, mais maman, il est plus jeune que moi, je ne vais pas être avec lui, arrête, etc. Même une de mes tantes est venue me voir, on m'a dit que tu ne veux pas être avec lui parce qu'il est plus jeune que toi. Non mais, tata, c'est bon.
0: Eh oui, quand les familles s'en mêlent. Et lui, comment il était, lui ? Il avait l'air déjà intéressé par vous ?
1: Alors, Samuel, il m'a toujours dit que le jour où il m'a connu, quand il est venu en Andorre la première fois, ça a été le coup de foudre.
0: Ah lui, là là !
1: Il représente une image, il me dit « Je te vois sur le canapé, la lumière qui rentre derrière toi, qui te donne direct sur toi. » Je vois cette image et c'est là que je suis tombée amoureux. Donc voilà.
0: Et il n'en a parlé à personne, même pas à son meilleur ami qui est votre frère.
1: Non, à personne.
0: Et il a rongé son frein pendant toutes ces années sans même essayer de vous contacter sur les réseaux sociaux, sur le réseau Facebook où vous allez finalement discuter un peu plus tard avec lui. Il n'a jamais essayé.
1: Jamais.
0: Il
1: dit que comme il a vu que je n'étais pas intéressée ni rien, donc il a même pas essayé.
0: C'est pas le gros dragueur.
1: Non, pas du tout.
0: Pas du tout. Et alors du coup là, finalement vous commencez un peu à vous intéresser à lui, et puis vous avez échangé le jour du mariage, ce qu'on appelle non pas vos coordonnées, mais vos Facebook.
1: C'est ça, oui. En fait, on les a interchangés pour que je lui envoie des photos du mariage, etc. Et c'est à partir de là qu'on commence un peu à parler un peu de tout et n'importe quoi. Et donc, petit à petit, déjà une amitié au début et petit à petit, la relation qui s'installe.
0: Et là, vous mettez les choses au clair. Vous lui dites votre fils n'a pas de papa, n'a pas de référence de papa, et que votre priorité, c'est votre fils. Donc, il faut qu'il comprenne qu'il a le package à prendre.
1: Oui.
0: Et c'est ce qu'il va faire, c'est ce qu'il va faire, Samuel ?
1: Absolument. Absolument. Il a pas hésité. Il a compris que s'il voulait être avec moi, c'était avec les deux. Que effectivement, comme Liam n'a pas à la base de papa, donc finalement ce sera lui, tout ce repère paternel, ça va être lui, qui devra être là pour Liam aussi, et donc il accepte, il est d'accord. Et même si au début ça a été compliqué, parce qu'effectivement, moi j'étais déjà maman solo depuis 3 ans, toute seule, je prenais toutes les décisions comme je voulais. et Samuel n'a jamais eu d'enfant ou en bas âge autour de lui. Au début, ça peut être un peu compliqué, mais petit à petit, on a réussi à former notre famille, à bien s'entendre, à avoir une bonne relation familiale, et ça, c'est incroyable, quoi.
0: Oui, d'autant qu'on va revenir un peu sur votre fils. Là, quand vous rencontrez vraiment Samuel, votre enfant, votre fils a un peu plus de 3 ans. Et là, j'imagine que les handicaps de votre fils ont été totalement décelés.
1: Oui, ça faisait il n'y a pas longtemps, au moment du mariage de mon frère, j'avais le diagnostic depuis 2 mois, je crois.
0: On vous a parlé du trouble du spectre de l'autisme, hein, donc, et puis avec du trouble du déficit de l'attention avec hyperactivité.
1: Oui.
0: Ce qu'on appelle les TDAH.
1: C'est ça.
0: Pour une maman qui élève seule son enfant, c'était un choc?
1: Oui, ça a été dur au début, quand j'ai eu déjà le pré-diagnostic, on va dire, quand le médecin nous a dit bah, « je pense que votre fils pourrait avoir un TSA », j'ai pleuré toutes les larmes de mon corps. Mais finalement, je me suis dit « malgré ça, c'est pas une maladie, mon fils il va pas mourir de ça, donc c'est ce que je remercie ». Et finalement, ça ne change pas l'enfant que j'ai. C'est-à-dire mon fils, qu'il ait ou qu'il n'ait pas ce diagnostic, il sera toujours lui.
0: Oui,
1: sa personnalité ne va pas changer. La façon comme il est, ça ne va pas changer. Donc après, ça a été...
0: Vous allez l'aimer comme il est, exactement.
1: C'est ça. Moi, j'aime mon fils plus que tout au monde et je ne changerai rien.
0: Comment il s'appelle, votre fils, Tina ?
1: Il s'appelle Liam.
0: Ah oui, Liam, vous l'avez dit tout à l'heure. Comment il va, Liam, aujourd'hui ?
1: Il va très bien, il a ses suivis, il peut avoir quelques petites difficultés de temps à autre, mais on y arrive.
0: Et Samuel, Samuel a fait du bien, sa vie, à Liam ?
1: Ah oui, bien sûr, déjà pour comprendre que je ne suis pas la seule qui a une autorité, parce que on peut dire qu'un des problèmes avec les enfants autistes, et pas que les enfants, les adultes aussi, c'est la rigidité. Et s'il sait que c'est moi qui...

0: à la maison, qui doit prendre des décisions aussi, qui a une autorité aussi sur lui. Déjà, ça l'a aidé à comprendre que il n'y a pas que maman, parce que c'est vrai qu'il est très attaché à moi, on est très fusionnels l'un et l'autre. Et voilà, c'est mais comme une petite anecdote, je me souviens, on avait réussi à ce que Samuel ait un peu d'autorité sur lui déjà et tout. Et un jour, en rigolant, comme je suis 5 ans plus vieille que Samuel, j'avais dit que c'était moi qui prenais les décisions à la maison, en rigolant. C'était une blague que j'avais faite à la maison devant Liam et Samuel. Bah, du coup, Liam, à partir de là, ça a été toujours « Non, c'est pas toi qui décides, c'est maman. C'est pas toi qui prends les décisions, c'est maman. » Donc, ça a été très dur à nouveau de revenir à ce qu'ils comprennent et tout. Donc, il y a cette rigidité que parfois, ça peut être compliqué. Mais on réussit...
1: Il appelle parfois Samuel papa ?
0: Oui. Oui, oui, oui.
1: Il vous pose des questions sur son père, Liam ? Sur son père biologique ? Non,
0: même l'autre jour, il est arrivé, il me dit, tu sais, maman, mon père, il est parti pas acheter du pain, il n'est pas revenu. D'accord, voilà.
1: Oui, il en a fait son...
0: Il sait, je lui ai expliqué, comme il peut le comprendre, hein, il a que 10 ans, il en avait même 5 ou 6 quand je lui en ai parlé. Donc, il sait ce qui s'est passé, donc je ne lui cache rien. Mais il sait aussi que finalement celui qui fait le rôle de papa, c'est Samuel.
1: Donc ça fait quasiment 7 ans, 8 ans que vous êtes ensemble avec Samuel.
0: Oui.
1: 7 ans que vous vivez ensemble et qu'il vit avec votre fils qui avait 3 ans, quasiment quand il l'a connu vraiment, mm-hmm. même s'il l'avait vu à 6 mois. Ensemble, vous avez envie d'avoir un enfant ?
0: Alors, on a essayé, pendant un an, on a essayé, je ne suis pas tombée enceinte. Donc, du coup, après, on s'est dit, on va préparer notre mariage. Et peu de temps après, je suis tombée enceinte. Mmh. Mais malheureusement, 15 jours plus tard de l'avoir su, j'ai fait une fausse couche.
1: Ah mince, oui.
0: Et donc, là, on a pris la décision, comme on était avec les préparatifs du mariage... et qu'on a trouvé un bon équilibre financier, professionnel, etc., on a décidé de rester comme on est, notre petite famille de trois.
1: Mais c'est-à-dire que si un enfant vient, vous le laissez venir naturellement peut-être, non ?
0: Oui, oui, si ça arrive qu'un jour je tombe enceinte, je ne vais pas avorter, jamais de la vie je ferai ça. Mais je vais pas on va pas essayer d'en avoir un activement, on va dire.
1: Et donc, vous êtes mariée le 23 mai dernier.
0: Oui.
1: Votre fils était au mariage.
0: Oui.
1: Qu'est-ce qu'ils en pensent, vos parents ?
0: Tout le monde était heureux. Ma famille, mes amis sont venus de l'Andorre, même du Portugal. La famille de Samuel était là aussi. En plus, on l'a fait chez nous, dans notre jardin, et on l'a fait en thème pique-nique. Donc, on était assis par terre avec des paniers, avec un buffet, un barbecue. Donc, ça a été très convivial. On n'était pas beaucoup. Et c'est vrai qu'on a passé une journée qui a été, en tout cas pour moi et pour Samuel aussi, elle a été vraiment magnifique.
1: Vous dites, il est tout pour moi, il fait tout pour mon fils, Samuel.
0: Oui. Effectivement.
1: Et puis, je crois que le message de votre témoignage, c'est que tout peut arriver.
0: Oui, tout peut arriver. J'avais eu une relation très longue pendant 12 ans, qui a été très compliquée. Je croyais que c'était le vrai amour, que ça c'était une relation, etc. Et finalement, avec le temps et l'âge aussi, évidemment, on comprend que non, c'est pas comme ça. Que pour être avec quelqu'un, il faut être avec quelqu'un qui nous respecte, qui a du respect pour nous, qui nous aime comme on est, qu'on n'a pas à changer notre façon d'être, notre personnalité, pour être accepté. Donc, et c'est ça ce que j'ai trouvé avec Samuel. Il est là toujours pour moi. Si je suis malade, il est là, il s'occupe de moi, il s'occupe de mon fils. je l'avais pas dit à Audrey quand on en a parlé, mais il n'y a pas

0: pas longtemps, j'ai été pendant 3 ans diagnostiquée avec dépression modérée à sévère.
1: Ah oui?
0: Ça a été très dur.
1: À cause de quoi? À cause de quoi, Tina? Quelle était la raison?
0: Que plusieurs choses de la vie.
1: Votre fils, notamment?
0: Entre autres. Mmh. Je pense qu'il y avait beaucoup, beaucoup de choses.
1: Le contre-coup de l'enfant que vous n'avez pas réussi à avoir, votre fils?
0: Oui, il y a ça, il y a la distance aussi de ma famille, parce que je suis très proche à ma famille. Je pense que finalement, c'est beaucoup de choses qui se mêlent.
1: Oui, qui viennent de loin, mais qui un beau jour ressortent.
0: C'est ça. Et donc pendant 3 ans, ça a été très très dur, surtout je pense que pour Liam et pour Samuel. Mais il a été là, pour moi. Le jour où j'étais vraiment mal, que j'arrivais même pas à me lever du lit ou du canapé, il s'occupait de Liam, il s'occupait de la maison. Bien ou mal, il le faisait. C'est-à-dire, il m'a jamais dit « Oh, lève-toi parce que je n'en peux plus ». Non, on en a parlé. Et je pense aussi que ça m'a aidé à passer cette épreuve, cette maladie. Le fait de me dire « Je ne veux pas que lui subisse beaucoup trop. Il faut que je me pousse pour être une famille
1: équilibrée. »
0: Qui travaillent ensemble. Mmh. Donc, je pense que c'est une des raisons par lesquelles j'ai réussi aussi à sortir de cette dépression.
1: Et ben, je crois que la principale raison, c'est quand même Samuel qui est là, qui est à vos côtés, c'est comme ça. Vous dites.
0: Oui.
1: Et puis, vous êtes ouverte d'esprit, c'est-à-dire que vous n'attendiez rien, mais vous vous dites pourquoi pas, quand votre maman essaie de vous le mettre dans les pattes, finalement, vous le regardez alors que vous ne l'aviez jamais regardé. Et je pense que jamais, il y a 10 ans, vous auriez pu penser une seconde que vous alliez vous mettre avec un ami, qui plus est, le meilleur ami de votre frère.
0: Ah non, pas du tout. Ah non, pas du tout.
1: Donc c'est ça qui est fou, et vous avez laissé la vie faire, et encore une fois, la vie réserve parfois de très très belles surprises, et elle a beaucoup plus d'imagination qu'on le pense, la vie.
0: Oui, oui, oui, je suis absolument d'accord. Il faut laisser faire le destin, je ne sais pas ce que croit chaque personne, il faut laisser faire, il faut laisser la vie venir comme elle vient. Sans essayer de chercher, et peut-être on trouvera...
1: Oui, et puis refuser les relations qui sont toxiques, les relations qui ne mènent à rien. D'ailleurs, lundi, on fait une émission spéciale, justement, des relations toxiques dans le couple avec ce qu'on appelle les pervers narcissiques. Cette émission spéciale se fera avec Sophie Coste, qui a écrit un livre qui a pour titre Chérie, où elle raconte son parcours et le parcours de plusieurs femmes qui se sont trouvées sous l'emprise de la toxicité dans le couple. Et souvent, des personnes qui, à plusieurs reprises, se sont retrouvées dans des relations toxiques. Donc, il faut savoir dire non.
0: Oui, absolument. Il faut savoir dire non. Il faut savoir s'imposer quand il y a quelque chose qu'on n'est pas d'accord. Mmh. Quand c'est quelque chose qui n'est pas dans nos principes ou dans notre personnalité. Il faut savoir dire non. Et il faut savoir. Et que même si la personne va se fâcher ou va discuter ou quoi, elle n'aura pas raison. Et il ne faut pas rester sur cette emprise de dire, parce que ça m'est arrivé, pour ne pas discuter, pour ne pas avoir une discussion avec lui pendant des heures, je vais faire ce qu'il veut.
1: Ben, c'est exactement ça. Je suis parfaitement d'accord avec vous, Tina, et c'est en cela que votre témoignage est magnifique. On vous souhaite de continuer votre bonheur avec Samuel, avec Liam. Et puis voilà, tout ce que vous nous avez dit est empreint de grande vérité et de pertinence. Merci beaucoup, Tina, pour votre témoignage.
0: Ben, merci à vous.
1: Et belle vie familiale à vous.
0: Merci beaucoup, Roland.
1: Au revoir.
0: Et Audrey aussi qui
1: Audrey. Bah oui, Audrey qui est avec nous et qui travaille avec Florian, toute l'équipe de la Libre Antenne. Merci beaucoup.
0: Merci à vous. Bonne soirée.
1: Bonsoir, Tina.

0: Bonsoir Vincent.
1: Bonsoir.
0: Merci d'avoir composé le 01 80 20 39 21, numéro non surtaxé du standard. Que puis-je faire pour vous? Dites-moi.
1: Eh bien, en fait, j'ai des problèmes de dos depuis pas mal d'années, mais ça s'est empiré depuis 6 mois. Maintenant, j'en suis à un point où je me déplace dans la maison avec un fauteuil roulant. Et puis, je ne peux plus tenir debout sans m'appuyer, ni pratiquement plus marcher.
0: Vous avez quel âge, et Vincent? Vous avez quel âge?
1: 58 ans.
0: 58 ans.
1: Là, j'ai été hospitalisé 2 fois 1 mois en 3 mois. Et le problème, c'est que, bon, avant, je n'avais déjà plus de médecin référent. J'avais d'autres problèmes périphériques. J'ai fait un peu des consultations et donc j'ai été radié. Et là, bon, ben, en sortant de l'hôpital, le médecin de l'hôpital a accepté de me renouveler l'ordonnance une fois. Mais ce mois-ci, il n'a pas voulu. Il m'a dit que je devais chercher un médecin. Donc, il y a quelqu'un du DAF qui s'occupe de moi, qui en a plein. Pas moyen d'en trouver.
0: Mais vous êtes dans quelle région, Vincent? Et parlez bien, s'il vous plaît, dans le micro du téléphone, parce que c'est un petit peu étouffé, le son.
1: Je suis à Sainte, en Charente-Maritime.
0: Ah, à Sainte, oui, très bien. Je connais bien, c'est à côté de Cognac et de Royan.
1: Oui, oui.
0: Hein, c'est par là-bas.
1: Dans le centre-ville.
0: Voilà. Et vous ne trouvez pas de médecin traitant à Sainte?
1: Ben non. On en a pépin et pour le moment, ben, que des échecs. Donc c'est pour ça que je fais appel à vous, pour essayer de lancer un appel.
0: Oui, parce qu'ils ne prennent pas de nouveaux patients?
1: Ben non, la plupart qu'on a appelé, ben c'était ça, ils ne prenaient pas de nouveaux patients, ils étaient déjà pleins.
0: Et vous avez cherché dans les communes alentour?
1: Le médecin que j'avais avant ne veut plus me reprendre. Voilà, et puis, dans les communes alentour, c'est encore plus dur, parce que là, déjà, c'est vrai qu'ils se déplacent à mon domicile, parce que je n'ai pas bougé. Et donc, moi, ça serait encore plus dur pour y aller. Donc,
0: oui, et puis, les généralistes se déplacent de moins en moins aussi, hein, de toute façon. Pourquoi il ne veut pas vous reprendre, votre ancien médecin traitant?
1: Pas parce que j'avais raté des consultations, et puis, comme j'avais d'autres problèmes, etc., je ne l'avais pas prévenu. Puis bon, ben, des fois, comme je ne dors pas de la nuit, on m'endormait au moment du rendez-vous. Donc, enfin, voilà. Puis, du coup, eh ben, il m'a radié.
0: Et même en visio, ça, vous ne pouviez pas faire les consultations en visio?
1: Je n'ai pas d'ordinateur.
0: Ah oui. Et ce serait difficile pour vous d'investir dans un ordinateur, peut-être pour faire des visios? Parce que par Doctolib, par exemple, on peut trouver, à défaut de rendez-vous en réel, on trouve quelques rendez-vous en visio. Je pense notamment aux dermatos où les listes d'attente n'en peuvent plus. Hein. C'est à 6 mois, 8 mois. Bon, alors parfois en visio, on peut passer à travers les mailles du filet.
1: Non, je ne peux pas investir là-dedans.
0: Ouais.
1: Je n'ai que l'âge. Et là, je suis en train de rembourser d'anciennes dettes, des prélèvements refusés, quoi.
0: Donc vous n'avez pas du tout les moyens d'avoir quelque chose, ou même avec le téléphone, de faire la visio avec le téléphone?
1: Non, j'ai un tout petit téléphone adapté.
0: Oui, d'accord. Est-ce que vous avez regardé aux alentours de Sainte, Vincent, pour un médecin traitant, un médecin généraliste?
1: Non, et puis je vous dis, moi j'ai tous les moyens, donc c'est quelqu'un qui fait le plus pour moi. J'ai pas vraiment les moyens de me déplacer, ni de...
0: Non, mais c'est des appels téléphoniques. Il faut appeler les cabinets, en fait, peut-être.
1: Oui.
0: Ou appeler la mairie. Peut-être appeler l'assistante sociale de la mairie. Et parler de votre cas, parce que là, c'est compliqué pour vous de ne pas être suivi par un médecin traitant avec votre pathologie.
1: Ben oui, d'autant que là, bon, ben, en plus, là, je suis en syndrome de sévrage, parce que j'étais traité au Skénan, quoi, enfin des morphiniques. Et comme il n'a pas voulu renouveler mon ordonnance, là, c'était trois jours que je suis en syndrome de sevrage. Et c'est difficile à vivre. Quoi.
0: Est-ce que vous avez appelé votre mutuelle?
1: Non, je n'ai pas de mutuelle, c'est la sécurité sociale.
0: Ah oui, parce que parfois par la mutuelle, on peut avoir accès aussi aux praticiens de santé. Et si vous appelez, la Sécu, qu'est-ce qu'elle vous répond?
1: Je ne sais pas, je n'ai pas essayé encore.
0: Ce serait peut-être bien d'essayer d'appeler au moins la sécurité sociale, peut-être qu'ils ont des médecins référents, d'appeler peut-être l'assistante sociale de la mairie. Hein, de la ville de Saintes. Et puis on va faire un appel ce soir sur l'antenne d'Europe 1. C'est l'objet de votre appel à vous. Hein, un appel, peut-être si quelqu'un connaît un médecin dans la région de Saintes qui pourrait devenir le médecin généraliste de Vincent qui souffre de handicap aujourd'hui. N'hésitez pas à vous faire connaître, à nous laisser votre numéro de téléphone au 739-21 afin qu'on le donne à Vincent. Peut-être par même recommandation aussi, hein, peut-être que vous pouvez demander à vos médecins traitants, à vous, s'ils peuvent prendre quelqu'un. Aujourd'hui, ça marche beaucoup comme ça parce que c'est tellement bouteillé partout qu'il faut souvent des recommandations pour pouvoir, de temps en temps, avec un peu de chance, avoir le rendez-vous. Donc, si on a des contacts à vous donner, Vincent, bien sûr, on va vous les donner. Est-ce que vous avez de la famille un peu autour de vous?
1: Non, j'ai mon frère qui est schizophrène, qui est dans un foyer, et ma mère qui est en EHPAD. Et je suis exemplaire, qui puis comme elle est tombée, elle s'est cassée le col du fémur. Elle ne pouvait pas retourner chez elle, et puis là, elle est en EHPAD.
0: Elle a quel âge, votre mère?
1: Elle a 77 ans.
0: Alors, on a Sylvain, toujours de Fécamp, c'est le même Sylvain que tout à l'heure, qui nous dit « Les visios se font aussi dans les pharmacies et c'est gratuit. J'y suis allée deux fois, nous dit-il, au début de l'année, car on ne pouvait pas avoir de rendez-vous chez le médecin. » Très, très bonne. Merci beaucoup, Sylvain, de votre suggestion.
1: Il faudrait que je puisse aller dans une pharmacie. Et puis, en plus, pour les visios, il y a, c'est que je suis quasiment aveugle.
0: Ah. Mais au moins vous pouvez échanger.
1: Pas plus du tout, et l'autre qui voyait encore un peu, mais là ça baisse de jour en jour. Il faudrait que je me fasse réopérer, pas pour voir plus, mais pour pas perdre totalement la vue.
0: Alors on a aussi Laurence au 739-21 qui nous dit que normalement les personnes en situation de handicap comme Vincent sont a priori prioritaires pour être suivi par un généraliste. J'espère que cette situation va vite s'arranger. Pour Vincent, bon courage. Donc normalement, si vous appelez la Sécu, vous êtes prioritaire, Vincent. Donc dites-leur bien aussi que vous êtes en train de perdre la vue et que vous ne pouvez pas faire de visio à la pharmacie. On a Tarek qui nous dit aussi au 739-21 « J'ai travaillé à la Sécu ». Alors, très bien, il existe le service social de l'assurance maladie, qui peut l'accompagner. Il peut le contacter en appelant la Sécu, donc au 3646, ou se rendre, mais ça c'est difficile pour vous puisque vous ne pouvez pas bouger, à l'accueil de la CPAM.
1: Oui.
0: Donc 3646, ça c'est le numéro de la Sécu, vous demandez le service social de l'assurance maladie. Merci beaucoup Tarek, merci à vous chers auditeurs d'Europe 1, on voit à quel point la solidarité fonctionne. Et on a Fabienne qui vient de composer justement le 01 80 20 39 21. Bonsoir Fabienne.
2: Oui, bonsoir. Je m'inquiète pour cette personne qui apparemment a l'air d'avoir beaucoup de mal à trouver des médecins pour des consultations. Oui, tout à fait. Je sais que, pour l'avoir fait moi-même, certains pharmaciens possèdent des cabines dans lesquelles on peut consulter téléconsultation avec un médecin.
0: Oui, c'est ce que vient de nous suggérer Sylvain au 739-21. Le problème de Vincent, c'est qu'il est malvoyant également et qu'il ne peut pas se déplacer.
2: Et il n'a personne qui peut le transporter parce que les personnes qui sont dans ces pharmacies peuvent très bien l'aider. Il peut se faire accompagner en cabine et le pharmacien ou la pharmacienne peut très bien l'aider et être présent si la personne le souhaite pendant la téléconsultation.
0: Est-ce que quelqu'un pourrait vous emmener à la pharmacie, Vincent, si toutefois le 3646 ne faisait pas le nécessaire avec le service social?
1: Je vais essayer de demander, mais bon. Pareil, je vais, comme j'ai expliqué à la personne au standard.
0: À Nicolas, je crois. Oui.
1: J'ai été frappé pendant ma deuxième opération, menacé de mort. Donc, c'est ça que je ne voulais pas trop donner de détails, que j'ai changé mon prénom. J'ai fait pareil, j'ai vite de sortir.
0: Vous avez été menacé de mort après votre opération?
1: Oui, je n'ai pas été opéré. Enfin, j'ai été opéré en 2019, mais là, c'était une bactérie qui attaquait le cœur et puis la colonne vertébrale.
0: Mais pourquoi menacé de mort, Vincent?
1: C'était pas une fois à moitié.
0: On vous entend mal, il faut parler bien dans le téléphone.
1: Un gars à moitié fou, quoi.
0: Ah, d'accord. On a Marie qui vient de composer aussi, le 01 80 20 39 21, qui est avec nous. Bonsoir, Marie.
3: Bonsoir.
0: On voilà, vous écoute avec Fabienne et Vincent. Oui.
3: Je vous appelais pour vous dire que moi, j'ai eu malheureusement non, puisque ça fait 14 ans, un cancer du sein, je suis toujours là.
0: Oui.
3: Et que je suis encore en ALD, et qu'à partir de ce moment-là, ici, dans mon département, des médecins se sont regroupés pour prendre que les personnes en ALD. Si bien que toute personne en ALD arrive à trouver un médecin. Alors, si ce monsieur peut arriver à être mis en ALD et que ce genre de service existe dans son département, il trouvera un médecin.
0: Ah, c'est aussi un autre bon tuyau, Vincent. Est-ce que vous pouvez passer en ALD?
1: Je crois que je l'ai déjà pour la petite que j'avais eu. J'ai maintenant terminé, mais j'avais été en ALD.
0: On vous entend mal, Vincent. Il faut parler dans le téléphone.
1: Je suis en ALD pour une autre maladie que j'avais eue qui est maintenant terminée, mais je crois que je suis en ALD.
0: Alors, si vous l'êtes, c'est bien de vous renseigner, effectivement, comme le dit Marie. Marie, vous êtes dans quel département, vous?
3: Dans l'Aude.
0: Dans l'Aude, d'accord. Oui. Donc, peut-être...
3: Mais je suppose que ça existe ailleurs que dans l'Aude.
0: Oui, sans doute. En tout cas, ce serait bien que si ça n'existe pas, que ça existe. Hein, parce qu'on voit qu'il y a de la demande, en tout cas. Vincent, la piste de Fabienne, c'est de vous faire accompagner à la pharmacie. Et de vous faire épauler par les pharmaciens pour ces téléconsultations.
2: Ce serait déjà plus rapide que
0: c'est certain.
2: Tout le processus pour arriver à passer en ALD.
0: Mais il est déjà en ALD, Vincent, pour une autre pathologie.
2: Ah, il est en ALD, voilà. D'accord.
0: Pour une autre pathologie. Ça vaut la peine peut-être dès lundi d'appeler le 3646. Comme le suggère Tarek, voilà, pour le service social de l'assurance maladie, et puis de vous renseigner, comme le suggère Marie, pour savoir s'il existe ce regroupement donc, de médecins qui ne s'occupent que des personnes en ALD. Et on a une autre Marie au 739-21 qui suggère de contacter l'association Saint-Vincent de Paul, qui pourrait peut-être aussi vous aider dans votre quotidien, et peut-être même vous accompagner à la pharmacie également. Ce qui, à mon avis, est la meilleure des solutions, hein, parce que c'est la plus rapide.
1: Je vais voir. Excusez-moi, là, je suis obligé de passer à une des conséquences du syndrome de sévrage. Mais je vous remercie. Et je vous tiens au courant si j'ai l'envie.
0: Bien sûr, avec plaisir. Marie ou Fabienne, une de vous voulait rajouter quelque chose, peut-être?
3: Je pouvais préciser que moi, c'est ma pharmacienne qui m'avait indiqué ce groupement, mais que... Ah oui, ce monsieur est malvoyant. Mais si quelqu'un pouvait lire sur Internet, sur Internet, c'est marqué, pour sa commune, regroupement de médecins pour ALD, et puis à ce moment-là...
0: Alors, Laurence nous confirme au 739-21 que le regroupement des médecins pour aider les personnes en ALD existe bien ailleurs dans d'autres départements. Voilà, donc ça vous fait pas mal de pistes, Vincent. Et comme vous l'avez gentiment proposé, rappelez-nous pour nous donner de vos nouvelles et nous dire comment ça s'est passé pour vous là dans les semaines à venir, parce que vous n'allez pas rester comme ça sans médecin, c'est impossible dans votre situation.
1: J'ai pu vous faire les papiers. Je vous remercie, donc je vous tiens au courant.

0: Bonsoir Anne-Marie.
1: Bonsoir Valérie.
0: Merci d'être avec nous sur l'antenne d'Europe 1. De quoi voulez-vous nous parler ce soir?
1: Alors, je veux vous parler de mon fils unique qui, il y a deux ans et demi, était à Marrakech et qui a fait un AVC presque aussitôt sa descente d'avion. Alors, les séquelles, pour, à la suite de ce malheur, il ne parle pas. Quelques mots, mais aucune phrase, je peux avoir aucune discussion avec lui. Alors ce soir, je vous appelle pour lancer une bouteille à la mer, parce que il faudrait qu'il voit un orthophoniste. Bon, mais l'établissement où il est dit que les orthophonistes ne se déplacent pas, ils s'occupent surtout des enfants.
0: Voilà. Alors, il est situé à quel endroit, l'établissement où vit votre fils?
1: Il est situé à Sarcelles.
0: À Sarcelles. Redites-nous l'âge de votre fils, Anne-Marie. Quel âge a-t-il, votre fils?
1: Il a 68 ans.
0: 68 ans, il vit donc à Sarcelles, il vit dans un établissement spécial.
1: Dans un EHPAD. Oui, non, je ne sais plus si on dit un ou une. Hein. Bon, peu importe. Bon, alors, bon, qu'il est là-bas, moi, je vais le voir pas très souvent parce que j'habite à 400 kilomètres. Donc, c'est tout un problème. Bon, mais enfin, les conversations, je ne peux pas en avoir. Et comme je vois, oui, le docteur un jour m'a dit, « Oh, mais madame, vous savez, il faut en faire votre deuil. » Bon, mais alors, il ne peut...
0: Pardonnez-moi, Anne-Marie, il a juste perdu l'usage de la parole à cause de l'AVC, tout le reste fonctionne.
1: Oui, uniquement.
0: Tout le reste fonctionne.
1: Au départ, il y avait une paralysie d'une jambe, mais la paralysie, maintenant, il marche très très bien. Et là, il aurait mieux valu que ce soit, mettons, même s'il marchait moins bien, que la parole, parce que sans la parole, que faire?
0: Oui, et vous avez quel âge, Anne-Marie?
1: Ah ben moi, je ne suis pas jeune, j'ai 68 ans.
0: 68 ans, non, votre fils a 68 ans, donc vous
1: non.
0: avez... Ah, attendez. Vous m'avez dit 68 ans pour votre fils, alors écoutez, je m'y perds.
1: Alors, je me trompe, il a 80... moi j'ai 86, oui. Et lui il a 68.
0: Ben, voilà, c'est ça, vous m'avez dit il a 68
1: comme
0: ans.
1: Ça,
0: voilà,
1: hein,
0: dans ce sens-là c'est mieux. Excusez-moi de vous poser cette question, vous ne pouviez pas le prendre avec vous? Parce que s'il est autonome pour tout... À part l'usage de la parole, il peut écrire, par exemple.
1: Mais en plus, il a des soins. Bon, il est, comment dire, il est diabétique. Bon, il est, comme on dit,
0: insulinodépendant. Insulinodépendant.
1: Voilà, parce que je suis un peu émotionnée. C'est la première fois que je parle à la radio. Hein. Bon, non, j'ai réfléchi à tout ça, mais c'est pas possible. C'est pas possible. Et il n'a pas d'autre famille. Il n'a pas d'autre famille. Il a deux filles, mais une qui est en Colombie, qui travaille là-bas, et l'autre qui fait ses études et qui ne va le voir rarement parce qu'elle trouve que c'est trop triste. Alors moi, je lui dis qu'il faut un peu d'humanité et qu'il faut s'occuper des personnes âgées et des personnes malades.
0: Ça me paraît... Alors après, encore une fois, votre fils, d'après ce que vous êtes en train de nous expliquer ce soir sur l'antenne d'Europe 1, n'est pas malade. Il a juste perdu l'usage de la parole. Ah ben, tout le reste fonctionne. Il sait gérer son diabète, parce qu'il était diabétique avant.
1: On lui gère tout ça, hein, parce qu'il est un petit peu irresponsable, vous voyez. Et sa santé, il s'en occupait pas du tout. Il avait donc son diabète, il avait du cholestérol, etc., etc. Alors moi, ce que je désirais, c'est pour ça que je vous appelle.
0: Oui, c'est trouver une orthophoniste ou un orthophoniste.
1: Pour un orthophoniste, parce qu'il paraît que non, c'est pas possible et tout ça et tout ça.
0: Alors, voilà. Ou si quelqu'un connaît un orthophoniste à Sarcelles ou du côté de Sarcelles, qui pourrait nous écouter ce soir sur l'antenne d'Europe 1.
1: D'autre part, si on ne pourrait pas, pour quand même sa distraction, quelqu'un qui viendrait jouer aux cartes, mais d'une façon, avant il aimait beaucoup ça, qui pourrait jouer avec lui ou des petits jeux ou des jeux très simples. Je suppose une personne dévouée et bon, mais voilà.
0: Alors, souvent dans les EHPAD,
1: c'est les deux bouteilles que je lance à la mer.
0: Alors, Anne-Marie, souvent dans les EHPAD, il y a des bénévoles qui passent, qui sont des visiteurs.
1: Justement. Vous savez, les distractions, bon, comme vous savez, dans les EHPAD, les gens sont très âgés dans l'ensemble. Hein, il est dans les plus jeunes. Hein, et bon, puis le personnel va et vient. Enfin, bon, il ne peut pas progresser. Je sais pas s'il est possible qu'il progresse pour la parole, mais de toute façon, il ne peut pas progresser parce qu'on ne fait pas du tout travailler son cerveau.
0: Oui, il n'est pas stimulé. Il n'est pas stimulé.
1: Pas du tout. Voilà, c'est
0: donc,
1: le mot que
0: est-ce
1: je cherchais.
0: Est-ce que vous avez appelé, par exemple, Anne-Marie, l'association Les Petits Frères des Pauvres, je ne sais pas, il y a plein d'associations, le Secours Catholique.
1: Je n'ai pas appelé. J'ai appelé aucune société. C'est vrai que je n'ai pas pensé
0: à ça. Association, pas société, association.
1: Association,
0: voilà,
1: oui.
0: À Sarcelles.
1: C'est là qu'il faudrait se tourner, oui, peut-être.
0: Oui, parce que souvent, ils viennent visiter. C'est comme il y a souvent des petits jeunes qui sont en stage, des alternants qui viennent, qui visitent aussi. Vous savez, je connais bien le monde des EHPAD, puisque ma maman est en EHPAD. Alors,
1: Je vous écoute tous les soirs, vous ou Roland, je vous ai entendu le dire.
0: Voilà, donc je sais qu'il y a, bon, évidemment, il y a les familles quand on peut, ça c'est sûr, mais il y a surtout aussi les bénévoles qui viennent.
1: Ben c'est ça qu'il faudrait pour cette question-là. Il faudrait un bénévole.
0: Avez demandé à la direction de l'EHPAD si des bénévoles venaient déjà? Vous savez, quand les familles sont présentes auprès des résidents, les EHPAD se bougent.
1: Oui, mais justement, je correspond très souvent avec celui qui s'occupe des médicaments et tout ça, qui est très aimable d'ailleurs, mais il me dit toujours oui. Oui, c'est toujours oui. Je ne suis pas contrariée par eux, mais le résultat...
0: Mais puis vous ne savez pas parce que...
1: Quelle est la suite donnée, je n'en suis pas sûre.
0: Bah vous ne savez pas parce que vous n'y êtes pas beaucoup, parce que vous êtes à 400 km, c'est ça.
1: Voilà.
0: Alors, moi, je vous conseille d'appeler les associations. Moi, je vais relancer l'appel ce soir sur l'antenne d'Europe 1, dans la libre antenne. Si vous vivez à Sarcelles ou si vous êtes près de Sarcelles et que vous avez envie d'aider votre prochain... et que vous connaissez peut-être des associations ou vous êtes vous-même bénévole peut-être pour des associations. On a Anne-Marie qui est une maman de 86 ans qui lance un appel à l'aide pour son fils qui a eu un AVC, qui a 68 ans, qui est à l'EHPAD. Et cette maman, donc Anne-Marie, qui nous appelle ce soir, souhaiterait que des bonnes âmes viennent tenir compagnie à son fils. Voilà, tout simplement. Peut-être lui lire des livres, peut-être jouer un peu avec lui aux cartes, peut-être juste lui tenir compagnie, parce que
1: il aimait beaucoup jouer aux cartes, il aimait les jeux, mais maintenant il peut pas jouer tout seul, hein, de toute façon.
0: Anne-Marie, quand vous allez le voir, il écrit quand même pour se faire comprendre votre fils?
1: Non.
0: Donc il ne communique plus.
1: J'ai essayé de le faire écrire, mais ce qu'il y a, c'est que il est très buté. C'était son caractère. Il a des problèmes dentaires. Bon, alors la personne qui s'occupe des soins, des médicaments, ils avaient pris un rendez-vous chez un dentiste, m'a-t-il dit. Il n'a jamais voulu y aller et on me dit mais madame, on ne peut pas forcer les gens, c'est de la maltraitance. Alors,
0: c'est certain qu'on ne peut pas le forcer, hein. Il a 68 ans, s'il refuse...
1: Alors, il est resté comme ça, on lui fait faire des bains de bouche. Mais je lui ai dit, écoutez monsieur, s'il a des dents gâtées et tout, les bains de bouche ne vont pas le soigner. Bon, voilà, je vous résume rapidement
0: la situation.
1: Comment ça se passe.
0: Alors, on a Jen qui nous dit au 739-21, 75 centimes plus coût du SMS, que vous devez vous tourner vers la mairie de Sarcelles. Oui, merci Jen, c'est vrai. Appelez la mairie de Sarcelles pour avoir le nom des associations sur la commune.
1: D'accord.
0: Et elle dit que les Petits Frères des Pauvres sont très actifs sur les communes alentour.
1: Les Petits Frères des Pauvres.
0: Et la mairie de Sarcelles, effectivement. Alors, on a une autre intervention d'une autre auditrice qui n'a pas signé son message au 739-21 qui dit que les orthophonistes interviennent dans les EHPAD. Elles ne sont pas salariées dans les EHPAD, elles interviennent à titre libéral. Le médecin coordinateur de l'EHPAD doit prescrire un bilan des troubles d'origine neurologique avec rééducation si nécessaire.
1: Mais moi, un des docteurs, comme je l'ai dit tout à l'heure, m'a dit, madame, il faut faire votre deuil. faut en faire votre deuil.
0: Oui, voilà, vous savez quoi, vous insistez. Voilà, c'est tout simple. De toute façon, votre fils a un médecin traitant. Vous insistez auprès du médecin traitant. Et si ça ne suffit pas, il y a plusieurs médecins qui sont disponibles à l'EHPAD. Et vous pouvez exiger, en tant que sa mère, de changer de médecin traitant.
1: D'accord, je crois qu'il y en a deux, mais un qui est moitié en retraite, il vient une fois par semaine à l'EHPAD. J'ai pris son séjour de
0: disponibilité, c'est ça.
1: Pour l'appeler jeudi, donc jeudi qu'il vient.
0: La mairie de Sarcelles, les petits frères des pauvres, et vous demandez qu'ils vous disent oui ou qu'ils vous disent non au médecin coordinateur de faire une ordonnance, en fait, sur des séances d'orthophonie.
1: Voilà, normalement, ils ne se déplacent pas. Oui, oui. Et qui s'occupent des enfants. Les autres, ben, tant pis pour eux.
0: Bon, après, il n'y a pas un seul orthophonie sur Sarcelles, hein, j'imagine.
1: Ben, je suppose. Mais enfin, une personne qui travaille là-bas m'avait dit, vous voyez, ma fille a besoin d'un orthophoniste et donc je n'arrive pas à en avoir un.
0: Oui, alors après, ça dépend effectivement des pratiques médicales. On sait que c'est engorgé. Hein. Si c'est les dermatologues, par exemple, on peut attendre 6 mois et encore parce que ils prennent pas de nouveaux patients. Les généralistes, oui, c'est la même chose. Bon.
1: Vous voyez, où j'habite, c'est pareil. Les docteurs, si vous n'êtes pas cliente, ils ne prennent plus de patients. Je crois que c'est général en France.
0: Hein. Oui, c'est pour ça que je vous dis, ça dépend des pratiques médicales. Oui. On a Lou qui pose une question très intéressante aussi, Anne-Marie. Elle demande pourquoi vous ne faites pas venir votre fils dans un EHPAD près de chez vous.
1: C'est-à-dire, vous savez, il a peur de tout. Là-bas, il est habitué, voyez, et j'ai peur que de le faire venir, qu'il soit complètement
0: paniqué.
1: Voilà, vous voyez, l'histoire des dentistes et tout. Et bon, ben là, dans sa famille, il n'y a plus que moi. Quand moi, je vais disparaître, ses filles, elles sont jeunes, vous savez, il ne verra pas beaucoup de monde. C'est pour ça que s'il pouvait faire ne serait-ce qu'une relation charitable, si je puis dire, ça serait très bien pour lui.
0: Et oui. Ben, je vous remercie vraiment de votre confiance. Oui, merci beaucoup d'avoir pensé à nous, Anne-Marie, pour cette
1: à vous parce
0: demande.
1: Que je vous écoute tellement. Hein.
0: Et il est dans l'EHPAD depuis combien de temps, votre fils ?
1: Ça fait bien plus de 2 ans.
0: Oui. D'accord.
1: Et alors, voilà.
0: Et il n'avait pas d'amis avant son AVC ?
1: Peu.
0: Donc, ils ont disparu, les amis.
1: Ah, ben évidemment, vous savez, quand on est malade et surtout pas de conversation, c'est ça. Mais et dans l'EHPAD, je vois qu'il n'y a personne. Puis c'est peut-être comme ça dans tous les EHPAD, je n'en sais rien. Essayer de faire progresser, de faire des jeux simples, voilà, mais non. Moi, une fois, nous l'avons fait avec sa fille, et bien, il avait, en continuant, et vous voyez, il pigeait bien
0: les chiffres. Il avait des améliorations.
1: Vous voyez bien les chiffres.
0: Anne-Marie, on vous donnera les contacts si nous en avons sans faute. Je vous le promets.
1: D'accord.
0: Prenez bien soin de vous. Au revoir, Anne-Marie.
1: Je vous remercie et puis votre émission est très intéressante.
0: Merci.
1: Écoutez, merci beaucoup.
0: Merci à vous. Au revoir.

La Libre Antenne sera de retour ce soir à partir de 22h30 et jusqu'à 1h sur Europe 1. Ce sera en direct et vous pourrez donc converser avec Roland Pérez. Ce sera sa dernière Libre Antenne. Voilà, donc si vous souhaitez parler avec lui, échanger avec lui sur des thèmes qui vous sont chers et en particulier sur le thème de l'amour ou de l'amitié, des rapports relationnels, n'hésitez pas à lui laisser un message au 01 80 20 39 21. À lui et à toute l'équipe de la Libre Antenne, si vous souhaitez donc passer une dernière fois avec lui, 01 80 20 39 21, vous laissez vos coordonnées et Europe 1 vous rappellera. Dans un instant, c'est avec Thomas Hill que nous avons rendez-vous. Ce mercredi, il a notamment reçu Guy Savoie pour parler de son installation à l'Académie des Beaux-Arts. Mais avant, la musique avec Charlotte Cardin, voici « The Way We Touch ».

0: Charlotte Cardin sur Europe 1 avec The Way We Touch. 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Bienvenue à vous qui nous rejoignez peut-être à l'instant. Il nous reste une émission à redécouvrir cette nuit. C'est celle de Thomas Hill, Culture Média, en nouvelle diffusion. C'était ce mercredi, entre 10h et 11h30. Thomas Hill.
1: Bonjour à tous et bienvenue dans Culture Média, l'antépénultième émission qu'on appelle aussi l'avant-avant-dernière, où il sera question de ce qui sauve encore peut-être la télévision, hein, le sport. On le voit avec les audiences en ce moment de la Coupe du Monde de foot. On va vous donner le score du match d'hier. On va le voir bientôt avec le Tour de France dont on va parler ce matin, mais c'est le cas aussi du tennis, de la Formule 1, du rugby. Le sport, c'est devenu vraiment la valeur refuge de la télé aujourd'hui, même si les plateformes essaient déjà de grignoter certains terrains. Mais au-delà du plaisir à regarder des compétitions, je crois que ça montre aussi la force du direct. Et la télévision a certainement tout intérêt à remettre en avant cet avantage par rapport à ses concurrents, des émissions en direct, sans filet. C'est un peu ce qu'on fait à la radio ici tous les jours.
2: Tout à fait.
1: Tout à fait, Thierry. Bonjour Anissa Dadi, Julien Pichenet et Sacha Nokovic.
3: Bonjour Thomas.
1: Oui, évidemment, on va parler de sport. Donc Sacha est là.
4: Et oui, je passe une tête.
1: C'est vrai que le direct, il y a quand même. Il y a que
0: c'est
1: ça.
0: C'est génial.
1: Regarde, je pensais par exemple la Starac, qui est une diffusion en quasi-direct. Ouais. Je pense que ça joue aussi dans le fait que ce soit plus fort que The Voice,
0: bien
1: par
0: sûr,
1: exemple, qui est très monté, très préparé. Si vous regardez Top Chef aussi sur M6, c'est formidable, c'est très bien produit.
0: Non, mais c'est pas en direct.
1: Mais ça s'est fait battre l'autre fois par Cyril Hanouna en direct.
0: Mais oui.
1: Parce qu'on se dit, ah bah tiens, là, il va se passer quelque chose. Est-ce qu'il va se passer des choses ce matin? J'en sais rien.
2: Non, si, alors si.
1: Peut-être que ça va être nul. C'est possible.
2: Non. Mais jamais nul.
1: Mais ça arrive.
2: Mais il y a des petites surprises.
1: Il peut y avoir des petites surprises. Bon, et je pense que ce n'est pas nos invités du jour qui vont me contredire. Bonjour Laurent Luya et Alexandre Pasteur.
5: Bonjour Thomas.
6: Bonjour
1: Bienvenue
6: Thomas.
1: Bienvenue à tous les deux. Merci d'être là. Vous faites pratiquement que du direct à la télé,
5: c'est vrai.
1: Laurent.
5: Ouais, c'est vrai. Et puis, par rapport à ce que vous disiez, c'est vrai que d'abord, le sport touche tous les publics. Les plus jeunes ou plus anciens. Mmh. Et ensuite, ça se regarde pas sur un portable, même sur un ordinateur, ça se regarde sur une grande télé. C'est ça aussi qui explique que ça marche autant.
1: Oui, le foot sur le portable, c'est pas terrible,
5: non,
1: par exemple.
5: Non, c'est pas terrible, c'est sûr.
1: j'ai tenté un petit peu hier, j'ai pas tenu longtemps. On va parler du Tour de France ce matin qui démarre donc ce samedi depuis Barcelone. Ouais. C'est parti pour la grande boucle. Alexandre, vous serez aux commentaires. Et Laurent, vous rouvrez votre vélo club dans chaque ville d'arrivée. Vos valises sont prêtes là tous les deux, c'est bon?
6: Non, pas encore, non. Mais moi ça me prend 20 minutes.
5: Quasiment.
6: Donc il n'y a pas de souci.
5: Ouais.
6: Hein. On est rodé maintenant.
5: Lui, il a juste des chemises France Télé.
6: Je vais prévoir du polo parce qu'il va faire très chaud. Là,
5: oui, c'est vrai.
1: Petit polo France Télévision,
6: bien sûr.
1: Et puis alors, dans la deuxième partie ce matin, c'est l'un des plus grands chefs du monde qui nous rejoindra. D'ailleurs, son restaurant est élu par la liste meilleur restaurant du monde depuis 9 ans. Guy Savoie nous rejoindra tout à l'heure. Je lui demanderai, par exemple, comment faire une bonne tomate mozza. Ça, c'est un gros niveau.
2: Vous voyez, ça, c'est dur. Hein.
1: C'est important d'avoir Guy Savoie pour lui poser les vraies questions.
2: Bien sûr.
1: Merci.
2: Rondelle ou petit cube?
1: Par exemple.
2: Bah, voilà.
1: Je ne la poserai pas comme ça, mais c'est intéressant. Merci d'être avec nous chaque matin sur Europe 1. On est ensemble jusqu'à
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1: Et on démarre cette émission avec le journal des médias de Julien Pichenet. De quoi on va parler ce matin, Julien?
8: Eh bien, on va parler de l'animateur Jimmy Mohamed qui est accusé de violence. C'est une situation qui met France Télévisions dans l'embarras. Et puis d'une nouvelle émission de télé-réalité, pas si nouvelle que ça.
1: Mais d'abord, place aux audiences du foot. Hein. Il y avait beaucoup de monde, évidemment, pour supporter la France tard hier soir sur M6.
8: C'était entre 23h et 1h du matin. Combien de supporters devant M6 pour suivre la victoire des Bleus face à la Suède? Près de 10 millions en moyenne, 10 millions entre 23h et 10h du matin, un petit peu plus de 10 millions.
5: Et la part d'audience.
8: Part d'audience, 70% du public.
2: Devant
8: le match des Bleus.
5: Non, c'est sûr.
1: Que faisaient les 30% d'ailleurs, les 30% qui ne regardaient pas le match?
5: Devant la télé.
1: Devant
5: sur
1: la télé.
5: Chaîne.
1: Mais sur d'autres chaînes. C'est étonnant.
8: Il y avait quand même quelques centaines de milliers de téléspectateurs sur les autres chaînes.
5: Et une chose qui est très bien avec cette Coupe du Monde, c'est qu'avec le décalage horaire, elle n'est pas en concurrence avec le Tour de France.
1: Ah ben on va en parler.
5: les Américains, les Mexicains, les Canadiens. Non, merci.
1: Ça vous arrange un peu.
8: Oui. Il y avait plus de monde que pour France-Irak. Déjà, c'était un 16e de finale. Et puis, il n'y a pas eu cet orage qui a interrompu le match pendant de longues minutes. Du côté des primes, c'est France 3 qui était en tête avec une rediff du téléfilm À qui profite le doute. 3 millions d'euros pour une rediff, c'est quand même très, très incroyable.
2: Ah, ils étaient là, les 100%.
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1: Et puis à la une de ce journal des médias, le cas de Jimmy Mohamed qui semble embarrasser France Télévisions.
8: Ouais, depuis que son ex-compagne Soya Mohamed l'accuse de violences physiques et psychologiques, France Télévisions se poserait des questions à son sujet. Faut-il le maintenir à l'antenne? Lui qui vient de bénéficier d'une promotion en quelque sorte, puisque son Mac de la Santé, qui présentait sur France 5, doit basculer sur France 2 à la rentrée. D'après une information de Télérama, la direction de France Télévisions trouverait ce cas, je cite, très dérangeant et hyper complexe. Déjà parce qu'aucune plainte n'a été déposée. Jimmy Mohamed dément d'ailleurs toutes ces accusations, mais alors qu'il devait intervenir vendredi dans le JT de 20h de Laurent Delahousse, sa direction aurait choisi de ne pas le mettre à l'antenne après-demain. Et à la rentrée alors, que faire? On rappelle qu'il doit co-animer le Mac de la Santé avec Flavie Flamand, qui est devenue, avec l'affaire Bruel, une figure de la lutte contre les violences faites aux femmes. Toujours selon Télérama, Flavie Flamand aurait confié à des proches qu'elle vivrait très mal cette situation.
1: Et puis dans le reste de l'actu des médias, une chaîne du groupe M6 vient de disparaître.
8: Ouais, 37 ans d'existence, la chaîne musicale MCM, et oui ça c'est une info aussi, elle existait toujours cette chaîne, lancée le 1er juillet 1989, en fait il y a deux infos, elle existait toujours et elle n'existe plus. Lancée le 1er juillet 1989, elle a émis pour la dernière fois hier soir. MCM, c'était au départ Monte Carlo Musique, ensuite c'est devenu ma chaîne musicale. Elle connaît finalement même le même destin que les autres chaînes musicales comme MTV, hein, qui a disparu aussi récemment. C'est vrai qu'avec Internet, les réseaux sociaux, les plateformes, Deezer, Apple Music, Spotify, YouTube, qui sont désormais le moyen privilégié pour écouter de la musique aujourd'hui, comment une chaîne musicale peut-elle encore trouver sa place?
1: Pour regarder des clips YouTube, évidemment que c'est plus efficace.
2: Et vous savez quel était le dernier clip diffusé sur MCM cette nuit, juste avant minuit, juste avant
8: le dernier jour du disco.
2: Ouais, de Juliette Armanet.
8: Dernier jour du disco,
2: hop, et derrière, écran noir.
1: Rideau. C'est triste pour eux, évidemment, parce qu'il y a quand même des salariés derrière qu'on salue ce matin. Direction les programmes avec les chaînes qui tentent le tout pour le tout face à la Coupe du Monde. C'est un véritable casse-tête pour les Gris, Julien.
8: Alors, depuis le 11 juin, date du coup d'envoi du Mondial, c'est vrai qu'M6 fait des gros scores quasiment tous les soirs et les chaînes concurrentes doivent s'adapter. Pas de problème pour le Tour de France, vous l'avez rappelé, Laurent Luyat. C'est bon avec le décalage horaire.
1: Ça passe.
8: Vous êtes sauvés. Mais on a vu beaucoup de rediffusions en face du foot, des émissions de prime time qui sont déprogrammées, décalées ou même parfois avancées de quelques minutes. On en aura un exemple ce week-end avec... Fort Boyard, présenté par Cyril Ferraud. C'est lui qui va présenter pour la première fois cet été le célèbre jeu de France 2. Ça revient samedi pour une toute nouvelle saison. Alors, ça ne commencera pas comme d'habitude à 21h10, mais à 20h50. Ça n'a pas l'air de grand-chose comme ça, mais c'est 20 minutes quand même de gagner qui peuvent être très précieuses, puisqu'à 23h samedi...
2: Il y a la France.
8: Exactement.
2: Qui joue.
1: Il y a le Paraguay.
8: Contre le Paraguay. Ça risque évidemment de vider la salle, enfin les salles des chaînes concurrentes. Le casse-tête des chaînes qui tentent de grappiller plus de téléspectateurs possible va durer jusqu'au 19 juillet, jour de la finale de la Coupe du Monde. A priori, Fort Boyard devrait commencer aussi à 20h50 les samedis suivants, mais ce qui est dur, c'est qu'on ne connaît pas par avance évidemment la programmation, hein. On ne sait pas quelle
1: équipe. Ils vont être obligés de jongler un peu au dernier moment. Vous avez participé, Laurent Luyat, à ce Fort Boyard cette saison?
5: Non.
1: Vous êtes un habitué, vous?
5: Non, je ne l'ai jamais fait, en fait.
8: C'est pas vrai.
5: Mais non, mais

0: C'est tout.
1: En vrai, vous avez des phobies?
2: Pas des phobies, mais c'est, franchement, ça me branche pas plus que ça.
1: Ouais.
2: Quoi.
1: C'est, on sent qu'il y a plein d'enthousiasme débordant.
2: Il y a tellement de gens qui ont envie de la faire, cette émission. Ils veulent pas prendre la place. Je préfère leur laisser. Bah, ça,
3: c'est
2: bien sûr.
3: Ça, c'est vraiment gentil.
2: Mais pourquoi prendre une place?
1: Ça s'appelle la générosité, tout simplement.
2: C'est ça.
1: Parlons maintenant de cette émission que Prime va lancer cet été. Ça n'est pas présenté comme un remake, mais ça y ressemble fortement. Quand même.
4: Bah oui, franchement, vous vous souvenez de la ferme célébrité qui était diffusée sur TF1 entre 2004 et 2010 et qui réunissait, comme son nom l'indiquait, des personnalités, en tout cas des gens connus du public dans une ferme. Eh bien, la nouvelle émission, nouvelle entre guillemets, qui va être lancée sur Prime, nous a fortement fait penser à ça. Ça s'appelle Les Fumiers, bienvenue à la ferme.
1: Le titre est bon.
4: Le concept est dans le titre. On aura 8 candidats, 8 candidats, notamment des créateurs de contenu qui vont quitter leur ville pour découvrir le métier d'ouvrier agricole au profit d'une association, hein, c'est pour la bonne cause. Côté casting, il y a un seul nom qui a été révélé pour l'instant, c'est le Bouzeux. Vous ne connaissez pas.
1: Ah bah oui, forcément.
4: Suivi par 4,5 millions de personnes sur YouTube. On sait aussi que l'émission sera commentée par le comédien Ragnar Le Breton.
2: Voilà. Oh là là là. Ça donne envie d'y participer, ça. Fumier, Bouzeux, choisis quoi.
1: Ça vous branche, Laurent.
4: Qui volait à côté du Bouzeux, du Fumier.
1: C'est tentant.
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1: Oui, je reçois ce matin Laurent Luya et Alexandre Pasteur pour le coup d'envoi du Tour de France. Ce samedi, ce sera la 113e grande boucle. Alors, j'ai vu que le Tour de France était l'un des événements les plus regardés au monde, hein, diffusé dans 190 pays. À titre de comparaison, la Coupe du Monde de foot s'est diffusée dans 220 territoires, hein, donc on n'est pas très loin. Bon, j'imagine que vous aimeriez bien faire les mêmes audiences que la Coupe du Monde.
7: Déjà, précisons que le Tour de France, c'est tous les ans, c'est pas tous les 4 ans. Donc le Tour de France, c'est répété chaque année.
2: C'est pas en prime time.
7: Ouais, c'est vrai. C'est l'après-midi, à l'heure de la sieste.
1: Mais alors, pour que ça cartonne vraiment, il faut qu'il y ait un Français qui brille.
7: C'est ça.
1: Parce que même si vous avez un gros socle de fidèles, c'est évident que voilà, dès qu'il y a un Français, les audiences, elles peuvent s'envoler. Là, et c'est là que le chauvinisme l'emporte.
2: Ah ben, on aurait un Bernard Hinault, un Laurent Fignon, ou l'année où Thomas Vauclair était en jaune,
7: En 2011 ou en 2019, ouais. Ouais, c'est vrai. Non, mais le socle est toujours puissant, de toute façon, ça c'est sûr. Après, la présence d'un Français capable de gagner le Tour rendra les audiences complètement dingues.
1: On a un espoir, là, quand même, avec Paul Seixas.
7: Oui, c'est vrai. On a un phénomène de précocité, un gars qui est hyper construit physiquement, mentalement, à 19 ans.
2: Complet.
7: Il a des valeurs de puissance incroyables, voilà, et il a déjà fait des numéros cette année exceptionnels. Il va gagner le Tour dans les prochaines années, pas cette année, hein, c'est pas ce qu'on lui demande, mais il sera déjà acteur du Tour cette année, avec la limite de son âge, hein, 19 ans, et de son inexpérience sur les courses de 3 semaines, puisqu'il n'a jamais fait un grand tour de sa vie, donc ce sera une découverte pour lui. Et c'est vrai qu'on attend beaucoup, mais nous, voilà, on va pas lui demander de gagner le Tour, on sera à la hauteur de ce qu'on verra. C'est
1: non,
7: tout.
1: Mais une
7: voilà.
1: petite étape déjà,
7: oui,
1: ça serait,
7: ouais,
1: ça
7: serait, oui,
1: bien.
7: Voilà, être acteur.
2: Ah oui, c'est sûr.
7: Une étape, oui et non, parce que lui veut s'accrocher comme un damné au général jusqu'au bout. Voilà, faire le meilleur classement général possible.
1: Il cherche pas un maillot,
7: Non, pas du tout. Non, il veut se tester sur 3 semaines pour le classement général. Donc, c'est pas toujours compatible avec le fait d'aller gagner l'étape, parce que voilà, bah, il aurait une pancarte et on va pas laisser partir comme ça.
1: On en reparlera tout à l'heure de Paul Seixas avec vous, Sacha Novakovic. Et alors, 45 millions de Français ont regardé au moins une étape l'an dernier. J'ai regardé donc les matchs de la Coupe du Monde. Vous êtes tranquille parce que c'est diffusé à côté. Mais est-ce que il n'y a pas un risque de trop de sport à la télé? Est-ce que malgré tout, ça ne peut pas jouer dans le côté, bon, t'es gentil, on a déjà regardé tes matchs de foot toute la soirée hier, on va peut-être pas en plus regarder le Tour de France
7: cet
1: après-midi.
7: Comme disait Laurent, il y a un décalage, ça joue vraiment en faveur du Tour de France. J'ai regardé, Laurent, il y a juste un huitième de finale qui va commencer à 18h, c'est tout. Sinon, pour le reste,
2: sur la fin de Vélo Club.
7: Pour le reste, on est tranquille.
1: Ça va.
2: Et on rentre à 18h.
1: Donc ça vous inquiète pas du tout?
7: Pas du tout.
2: Non, parce que c'est la période aussi, c'est l'été, les gens ont plus envie de regarder du sport. En fait.
1: Et puis en plus, le Tour de France, c'est pas que du sport. Il y a aussi
2: exactement.
1: Ce côté patrimonial. Et les gens, ils regardent aussi pour le plaisir de juste parcourir la France.
7: Bien sûr.
2: C'est certain, avec Franck Ferrand, qui est monsieur patrimoine sur le Tour de France. Et j'en profite d'ailleurs, Thomas, pour les féliciter. Parce que bon, alors Alex qui est là, c'est la Rolls, hein, France Télé, parce qu'il fait aussi l'athlé, il fait le ski. Et puis, donc... Mais si vous voulez, il commente pendant 5 heures, hein, tous les jours. Je dis pas que c'est simple de commenter un match de tennis, mais déjà, tu parles pas pendant les échanges, ou un match de foot, oui, où ça dure une heure et demie. Là, il faut qu'ils tiennent, et parfois avec des étapes de plaine où il se passe rien, et là, ils sont obligés d'animer ça. Et franchement, moi, je leur tire un coup de chapeau.
0: Mais comment on fait? Parce que moi, je vous ai vu œuvrer, vous allez repérer le

0: chemin, la route avant, pour savoir s'il y a un virage, s'il y a un peu de vent, s'il y a un brin d'air qui vole.
1: Ouais, non, mais c'est ça l'idée. Alors c'est vrai, on me pose souvent la question, comment tu fais, déjà comment vous faites, parce que je suis pas tout seul à l'antenne, on est six, il y a six voix différentes qui interviennent pendant le direct. Il y a Ma Pomme, il y a Marion Rousse, Laurent Jalabert, Franck Ferrand pour le patrimoine, on a deux envoyés spéciaux au cœur de la course sur les motos. Ça va, on est hyper staffé, on a un dispositif de rêve. Et puis j'ai envie de dire, le Tour de France, c'est la course la plus facile à commenter. C'est les plus beaux parcours du monde, c'est la plus grande course du monde, et il y a les meilleurs coureurs du monde au départ. Donc
2: après,
1: voilà.
2: Même, ne serait-ce que connaître les 184 coureurs, vous faites des fiches sur chacun.
1: Mais non, non, pas la
2: vous
1: peine.
2: Les connaissez pas.
1: Non, ça, si, je les connais, mais voilà, je me nourris de vélo toute l'année. Je sais pas, le Tour de France, j'y pense 20 fois par jour, et si j'y pense pas, il y a toujours quelqu'un pour me le rappeler. Donc voilà, c'est quelque chose qui m'obsède. Je suis possédé par le Tour, et je le bosse au quotidien. Quand je regarde toutes les courses en direct ou en replay, c'est le que je commente
3: Marion
1: évidemment.
3: Rousse, et voilà. Elle arrive à te repérer dans un peloton, le type qui est planté au milieu. Tu vois juste un tout petit point comme ça, et c'est le nom du coureur.
2: C'est le nom.
3: Ça, je sais pas comment elle fait.
2: Mais même vous, Laurent Luyat, parce que le débrief derrière ce fameux vélo club, c'est pas évident parce que vous êtes là aussi en quasi direct. Parfois, il y a eu un sprint qui vient de se terminer. Il y a un coureur qui a gagné, et derrière, il faut dérouler une émission. C'est pas simple comme exercice.
3: C'est vrai que moi, j'adore faire cette émission. C'est pas la plus simple à faire parce que déjà, effectivement, il faut attendre le résultat 5 minutes avant le début de l'émission.
2: Et puis surtout,
3: on a souvent, mettons, 45-50 minutes d'émission, et en fait, on se retrouve avec 1h20 parce qu'ils arrivent très souvent, ils arrivent beaucoup plus tôt, une demi-heure avant, et donc il faut faire une demi-heure plus d'émission qui n'était pas prévue en fait.
1: Oui.
3: Et je travaille avec Fabrice Collin qui est en régie, et c'est vrai qu'on fonctionne au feeling en fait.
2: Oui.
3: Presque l'émission, il n'y a pas de conducteur dans Vélo Club, et le conducteur, on le fait au fur et à mesure, mais j'ai aussi la chance d'avoir une bande autour de moi. Ça aussi, je le dis, ils sont tous extraordinaires. Il y a Johan Ofredo qui nous rejoint aussi pour le Vélo Club. Et en fait, ce qui est génial, c'est qu'ils sont tous différents les uns les autres.
2: Mmh.
3: C'est pour ça que c'est vraiment une bande. D'ailleurs, Alex, qui est dans la voiture, par exemple, avec Franck Ferrand et Marion Rousse, tu vois, t'as Marion qui écoute Skyrock, Franck Ferrand qui écoute Radio Classique, lui, il écoute Nostalgie. En plus d'Europe 1, hein, bien sûr.
4: Oui, hein, oui. Mais surtout Europe 1 dans toutes les voitures.
3: Voilà,
4: du tout,
3: c'est ça.
2: Et alors, là, le Tour de France, il partira cette année de Barcelone. Alors, le départ, il se fait souvent depuis l'étranger, mais je crois que Barcelone, c'est une première, non ?
3: Oui, le grand départ, oui.
1: Un grand départ à Barcelone, oui, c'est une première. L'Espagne, non, mais Barcelone, oui.
2: Ouais, c'est ça. Et alors, cette première étape, elle va commencer avec un format d'étape inédit.
1: Ouais,
2: expliquez-nous le principe.
1: Contre-la-montre par équipe de 19 km dans les rues de Barcelone, dans les grandes avenues de Barcelone. On va passer devant la Sagrada Familia. Et puis, l'arrivée se fera au sommet de la côte de Montjuïc. Une arrivée très dure, très difficile. Et les temps seront pris sur le premier coureur de chaque équipe à l'arrivée. Ça va être très spectaculaire. C'est un format hyper dynamique. C'est très visuel.
2: C'est sur le Paris-Nice, hein.
1: Oui. Ouais. Paris-Nice, sur le Tour Auvergne-Rhône-Alpes, ex-Dauphiné également il y a quelques jours.
2: Et là, le Tour de France, c'est d'y aller en temps. Non,
1: mais ça va être très visuel, très chouette. Et surtout, ça permettra de voir les favoris du classement général en action dès les premiers coups de pédale, dès la première étape.
3: Et les Pyrénées, tout de suite après. Hein.
1: Troisième étape, arrivée aux Angles. Arrivée aux Angles,
3: les Pyrénées orientales. Donc ça va démarrer en fait sur les chapeaux de roue.
2: En fanfare, parce que c'est vrai que c'est ce qu'on attend évidemment, les étapes de montagne. C'est là, en général, ça décroche un peu. Mais alors là, il va y avoir quelque chose peut-être de particulier, c'est qu'on est déjà en train de parler d'une nouvelle canicule qui doit arriver. Est-ce que c'est quelque chose qui vous inquiète pour le Tour de France cette année? Est-ce qu'il est possible, par exemple, qu'au-delà d'une certaine chaleur, on dise aux coureurs de descendre de vélo?
1: Absolument. Il y a des protocoles météo qui sont mis en place, et en cas de très très forte chaleur, on peut différer le départ, annuler l'étape. Voilà. Ça ne s'est jamais produit dans l'histoire du Tour de France. Il faut vraiment que les conditions soient extrêmes.
4: C'est quoi de très très forte chaleur? Parce que il y a 10 jours, il faisait quand même 43 degrés, 44 degrés en France.
1: Oui, mais alors on parle de cyclisme, donc il y a un indice en fait qui est pondéré par le vent, parce que voilà, il y a la vitesse de déplacement qui rafraîchit les coureurs, le taux d'humidité, etc. C'est assez complexe, mais il faut vraiment que cet indice soit hyper hyper élevé pour que la course soit perturbée.
4: Et les courses en montagne, j'imagine, vous arrangent, parce qu'il fait
3: pas là, il fait bon.
2: Ouais. Mais ça pourrait avoir un impact sur le classement,
3: on en a déjà eu,
1: mais bien sûr, des journées par 35, 36, 37 degrés, il y en a eu depuis, le Tour de France est né en 1903, des canicules sur le Tour, il y en a eu beaucoup, donc c'est pas une première.
2: Et alors, le grand vainqueur du Tour, sans grande surprise, l'an dernier, ça a été Pogacar. Il a été excellent sur tous les tableaux, hein, Alexandre Pasteur. Il va encore gagner cette année, non ?
1: Non, il y aura match cette année. Je pense qu'il y aura match avec Jonas Vingegaard, parce que pour la première fois depuis 2022, les deux vont arriver vraiment à leur prime au départ du Tour, c'est-à-dire au pic de leur forme. Et je pense qu'il y aura match. Pogacar reste le favori, évidemment, mais je pense que le duel sera beaucoup plus serré que ces dernières années.
3: Et il y aura un énorme enjeu pour Pogacar, parce que s'il gagne ce Tour, il rejoint les quatre fantastiques, ceux qui ont gagné cinq Tours. Tours, les Bernardino, Anctil, Merckx et Indurain.
2: Donc, ah oui, ça serait énorme.
3: Ça serait le club des cinq, quoi, du coup.
2: Et puis, il faut dire aussi que le 1er août à Lausanne, il y aura le coup d'envoi de la 5e édition du Tour de France féminin. Remporté l'an dernier par Pauline Ferrand-Prévot devant 7,7 millions de téléspectateurs au moment de sa victoire. Juste à titre de comparaison, hein, Pogacar, en juillet 2025, il a fait un pic à 8,7 millions. Hein, donc, c'est 1 million de différence seulement. Elle a fait vraiment passer un cap au cyclisme féminin.
1: Bien sûr, parce que voilà, le public a besoin de voir des Français, des Françaises qui gagnent. Hein, on en parlait tout à l'heure au sujet de Paul Sexas. Et voilà, Pauline Ferrand-Prévot, elle a fait ce qu'aucun homme en France n'a réalisé depuis Bernardino il y a 41 ans.
2: Donc, elle pourrait faire le doublé cette année, c'est possible.
1: Non, Paul Sexas, non, encore une fois, on va pas lui demander.
2: Non,
1: Pauline.
2: Elle
1: a connu un printemps plus difficile. Il y a Demi Vollering, la Néerlandaise, qui est dans une forme exceptionnelle. Ça va être beaucoup plus difficile, hein, cette année.
2: On va suivre ça avec bonheur. En tout cas, ce Tour de France qui est à suivre sur France 2, France 3, dès samedi pour les hommes, donc à partir du 1er août pour les femmes. Restez avec nous, tous les deux, Alexandre Pasteur et Laurent.
3: Oh là, je sens qu'il y a des surprises. Hein.
2: Parce que dans un instant, on va jouer au jeu préféré de Sacha.
4: Ça,
2: c'est son cauchemar, la musique dans la peau.
3: Horrible.
2: Spécial sport, spécial chanson de sport. Ah, ce sera dans un instant.
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2: Eh bien, bien sûr, merci d'être là pour la suite de Culture Média. Dans un instant, il y aura Guy Savoie qui va nous rejoindre. Sacha Nokovic est toujours là. Joe Hume a fait son entrée dans ce studio. Ça va, Joe?
6: Mais ça va très bien. J'ai entendu dire qu'on allait jouer avec de la musique. Donc, je me suis rappliqué, quoi.
2: Vous faites bien. on est toujours avec Laurent Luya et Alexandre Pasteur pour le Tour de France qui démarre samedi.
6: Joe, le taxi. Eh oui, c'est moi. Je n'ai pas partout, mais.
2: Et alors, comment on sait? Vous chantez un peu tous les deux. Je crois que vous avez un talent commun là-dessus. Je me suis dit, là, vraiment, on est entre sportifs et musicos. Et donc, je vous propose de jouer pour la dernière fois au jeu tant redouté par Sacha. Ça tombe toujours sur lui. Jingle. La musique dans la peau, spécial sport ce matin. On va lancer des chansons et à tout moment, notre réalisateur Jérémy Hébert peut baisser le son. Le but est d'être toujours parfaitement dans le tempo quand il va remonter le son. Je vous ai imprimé les paroles. On commence évidemment avec le vélo, bien sûr. Et cette chanson, à bicyclette. D'Yves Montand, qui a envie de s'y coller.
3: J'ai horreur de cette chanson. Vous avez ça me fait un truc.
2: Je vous l'annonce tout de suite.
4: C'est la plus facile, non?
2: Allez, c'est
4: parti. Vas-y,
3: Anissa.
4: Alors, Anissa. Joe chante bien. Moi, je fais la plus facile et après, je me tais.
2: On écoute Anissa sur la bicyclette d'Yves Montand.
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4: Je suis pas en même temps. Nous étions quelques bons copains. 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
3: Attention.
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2: Il a remonté très vite. Il a pas osé aller plus loin.
4: Il en pouvait plus, c'était trop.
2: Si, c'était trop. La suivante, attention. Ah, un Joe Dassin. Dans les yeux d'Émilie.
4: Ça,
2: c'est pour vous, ça?
3: Ah ouais.
2: Vous êtes parti. C'est difficile. Ah, elle est pas si facile.
3: C'est trop petit, là, pour moi.
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4: Par cœur.
3: Pas besoin de ça.
4: Pas besoin des paroles.

0: En plus, il a attendu, hein. Il a attendu. Je crois que j'allais faire toute la chanson avec Alex.
1: On avait affaire à des experts.
0: Ah bah là, attends.
2: Jo.
3: On a une passion commune pour Joe Dassin. En fait, je me souviens, mon premier tour à France Télévisions 2017, oui. J'emmenais pas large et Laurent m'a dit tu sais que j'aime Joe Dassin, et là tout de suite ça nous a rapprochés.
0: Et on est devenus amis.
1: Allez, on va monter sur le ring avec Nadia. Nadia, et c'est parti pour le show.
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1: Il y en a qu'un qui peut faire ça bien, c'est Sacha Nokovic. Évidemment, allez, c'est parti.
4: Parti pour le show, et c'est parti, le stade est chaud.
1: Régale déjà.
4: Et c'est parti, bouge-toi sur ce flow. C'est parti pour le show,
1: oui.
4: Et c'est parti, tout le monde est chaud. Et c'est parti, everybody. 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
5: Il se refuse.
0: Un poids en avance.
1: Après, il a été dur. Il a été dur parce qu'il est parti sur le couplet.
0: Il a été horrible. Merci Jérémy.
1: C'est très dur, Jérémy, ce que t'as fait là, vraiment. C'est très très
6: mais
1: dur.
6: C'est très
3: génial.
1: Pff, oh là là.
3: Pourquoi on fait pas ça pendant une heure et demie?
1: Est-ce qu'on ferait pas une spéciale Sacha Nokovic? Ouais. Et la marche nordique. Vous connaissez la marche nordique?
0: Ouais.
1: Qui veut chanter Je marche seul?
0: Oula.
1: Je marche seul.
3: Ouais, Joe, c'est dur de battre.
0: C'est quoi déjà?
1: Mais Joe, il chante très très bien.
0: Mais je me souviens même plus de la chanson.
1: On peut t'aider un peu. Allez, ça va revenir. C'est parti.
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6: Ah oui, c'est un autre niveau.
4: Je marche dans la ville.
0: Voilà, c'est dur.
4: Tout seul.

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1: Pas mal.
0: Ouais, je marche seul. Presque, ouais, pas complètement,
2: aller
0: mais.
2: Chercher la note là quand même.
3: Ah non, mais c'est sûr.
4: C'est dur, c'est dur.
3: Là,
4: c'est
3: ça monte. Hein.
2: Ah non, là, on a un bon niveau.
0: C'était pas d'une bonjour. Justesse incroyable, hein, je vous dis, mais bon.
2: J'ai en stock encore un petit Céline Dion et Garou. Sous le vent.
0: Ça veut dire qu'il faut être deux là.
2: Sous le vent, faut
3: Alex,
2: être deux.
3: Mais quel rapport avec le sport, hein?
2: Bah, sous le bateau. La planche à voile,
3: ouais,
2: excusez-moi.
3: Ah, la planche à voile, ouais, d'accord.
5: Eh ouais, le Vendée Globe, tout ça.
2: Ok, ok. Sous le Vendée Globe, c'est pour ça la chanson à la base.
4: Thomas, à toi.
2: Allez.
0: Ah ouais, il a pas fait pousser
2: merci
0: beaucoup.
2: Sacha, merci Sacha. Allez, c'est parti.

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1: hey, hey. Bah, c'est Céline, hein, en même temps.
2: Il a laissé longtemps, Jérémy, je trouve.
1: Il a été dur, il a été dur. J'attendais, mais quand est-ce qu'il va remonter,
2: il s'est
1: ce
2: saligo.
1: Allez, une petite dernière, comme vous aimez, Joe Dassin, la complainte de l'heure de pointe.
3: Ah oui.
1: Complainte, c'est, vous savez, c'est à bicyclette. Hein.
3: Bien sûr. Ouais, dans Paris,
1: dans Paris à vélo.
3: On dépasse les autos.
1: Exactement.
3: Ça, c'est pour vous, ça.

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2: Laurent Luyat, Alexandre Pasteur, franchement vous êtes brillant. Sans que vous avez révisé vos classiques.
1: On est chaud pour le tour. Hein.
2: Ah magnifique. Ah, ouais. Et ben, le Tour de France c'est à partir de ce week-end, là, dès samedi pour les hommes et à partir du 1er août pour les femmes. On va vous suivre avec bonheur tous les deux et avec toute votre équipe sur les routes de France. Ça va être magnifique.
1: Merci Thomas et puis on vous souhaite le meilleur pour la suite.
2: C'est gentil.
1: Pour l'année prochaine.
2: Merci beaucoup. Ça a toujours été un bonheur de vous recevoir ici.
1: Ouais, c'était un plaisir à chaque fois de venir vous voir. Ça c'est sûr.
2: Merci, c'est chouette. Ouais.
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2: Et quel bonheur d'accueillir ce matin l'un des plus grands chefs français. Son restaurant est élu meilleur restaurant du monde selon la liste depuis 9 ans maintenant. C'est un honneur de recevoir ce matin Monsieur Guy Savoy. Bonjour Guy.
5: Eh bien bonjour, merci de m'accueillir aussi chaleureusement. Puis j'ai vu que l'ambiance était...
2: Ah oui,
5: surchauffé là, c'est bien.
2: On a un peu chauffé les sièges, chauffé le studio.
5: Je vais être beaucoup plus calme.
2: Non, mais merci.
5: Déjà parce que je suis impressionné.
2: Ah bon ?
5: J'ai le trac, oui.
2: Ah oui, vous avez le trac, vous ?
5: Oui, j'ai le trac.
6: C'est nous qui sommes impressionnés.
2: Mais vous avez fait combien d'interviews dans votre vie ? Je vous ai vu l'autre jour avec Laurent Delahousse à 20h30 le dimanche, là, où il est venu chez vous même, c'est ça ? Il est venu
5: dans votre chaîne. Oui, mais j'étais sur mon terrain, puisqu'il y avait, on avait des sportifs avant. On sait bien que sur notre terrain, on est toujours meilleur. Voilà.
2: Ah oui, c'est ça. C'est vrai que je suis sur le vôtre. Bon, merci d'être là, en tout cas, vous qui êtes installé en mai dernier à l'Académie des Beaux-Arts. J'ai vu ça. Vous êtes un artisan et désormais un artiste. Et on peut dire que c'est quand même grâce à vous que désormais la gastronomie est reconnu comme un art. C'est quand même magnifique, ça.
5: C'est à moi, c'est l'œuvre quand même de...
2: Oui, de quelle génération
5: de cuisine. Le premier qui en a parlé, c'est Brillat Savarin, il y a plus de 200 ans.
2: Ouais.
5: Alors, je dis, bon, ils ont peut-être bien fait d'attendre, en fait.
2: Mais est-ce que vous, avant ça, vous pensiez comme un artiste, déjà ?
5: Bon, cette élection et après cette installation, c'était impossible d'y penser, en fait.
2: Ouais.
5: Hein, parce que, puisque ça n'existait pas. On peut rêver d'étoiles, d'assiettes, de toques, de tour Eiffel. Mais là, je ne pouvais absolument pas rêver à rentrer un jour à l'Institut de France par l'Académie des Beaux-Arts. Voilà.
2: Parce que c'est vrai que quand on y pense, au-delà du goût, il y a aussi l'harmonie, les couleurs, il y a des gestes artistiques, il y a des plats qui ressemblent à des œuvres d'art. Et puis, vous passez beaucoup de temps sur un piano quand même.
5: C'est un piano, et on a aussi une batterie, de cuisine.
2: Ouais, bien sûr, c'est tout un orchestre. Non,
5: c'est vrai que dans nos métiers de... Enfin, j'irais de la restauration, parce qu'il y a la cuisine, puis il y a aussi tout les équipes de salle et tout, le rythme est important.
2: Ouais.
5: Et on est en direct en permanence. Ouais.
2: Et quand vous avez commencé le métier de cuisinier, j'imagine que ce n'était pas vu pareil. J'ai l'impression que depuis quelques années, quand même, la cuisine a beaucoup changé d'image.
5: Mais de manière générale, je crois que les métiers manuels, c'est pour ça que je préfère le mot gestuel.
2: Ouais.
5: Parce que c'est plus... On fait plus appel à des gestes qui doivent être justes, parce qu'ils ne sont pas justes, en particulier dans notre métier. Dans le moins pire des cas, on se salit, et puis après, on se coupe ou on se brûle. Mais donc, le geste doit être parfaitement maîtrisé. Mais c'est vrai que lorsque, au lycée de Bourgoin, en fin de seconde, je disais que je voulais être cuisinier, c'est vrai qu'on ne trouvait pas ça très glorieux. Quoi.
2: Oui, c'était vu comme une voie de garage, on peut le dire.
5: Non, pire que ça, je crois qu'il y avait il y a une forme de mépris qui s'est installée. Et c'est pour ça que toute ma vie professionnelle, moi, ma quête, c'était de faire reconnaître la cuisine justement à son juste niveau. Et c'est pour ça qu'il y a un peu plus de 15 ans maintenant, avec Jean-Robert Pitch, je me suis bien impliqué pour que le repas gastronomique des Français soit inscrit au patrimoine immatériel de l'UNESCO. Et je pense que la graine de l'Académie a été semée à ce moment-là.
2: C'est ça. Et je crois qu'il y a même des profs à l'époque qui vous essayaient de vous dissuader de faire ce métier-là.
5: Mais c'était une forme de mépris. Le mot n'est pas trop fort. Donc,
2: et votre maman, elle en disait quoi ? Parce qu'elle tenait un petit resto de quartier.
5: Alors, bien sûr, les parents, vous savez, ils rêvent tous que vous soyez, je sais pas, médecin, avocat. Oui. Ou star de la radio ou de la télévision.
2: Ah, ça peut être précaire.
5: Elle a vu que mes parents ont vu que j'étais convaincu, donc ils m'ont bien sûr aidé. Ça a été les premiers piliers pour soutenir cette option que j'avais prise. Ouais.
2: Je crois que votre déclic pour faire ce métier, vous l'avez eu quand même assez jeune, vers l'âge de 5 ans, quand elle vous a proposé de faire des langues de chat.
5: Avec elle, c'est vrai que j'ai pris conscience que j'étais gourmand, mais gourmand inconsciemment. Et là, je me suis aperçu qu'en mélangeant des produits très simples, hein, du sel, déjà ça m'a surpris qu'il y a du sel dans des petits...
2: Ah, il y a du sel dans les langues de chat ?
5: Bien sûr, un peu de sel, il y a du sucre, il y a du beurre, il y a de la farine, il y a un peu de blanc d'œuf. Et tout ça, avec des ingrédients aussi simples, en quelques minutes, elle en a fait des petits biscuits qui ça sentait bon, c'était croustillant, je me régalais et j'ai dit c'est magique et j'ai toujours la même impression, toujours la même approche de la cuisine en disant c'est magique. C'est magique, c'est de faire passer les états, les produits de l'état de comestibilité, ils sont tous comestibles heureusement, tous sont à l'état de joie, de sensation et de gourmandise quoi, c'est quelque chose de et c'est très instantané la cuisine.
2: Et ça vous a amené à cuisiner pour les plus grands, Guy Savoie, les présidents, mais aussi leurs homologues étrangers. Vous avez rencontré Barack Obama, par exemple. C'était, c'était où ça ?
5: C'était au un restaurant que j'avais près de l'Étoile qui s'appelle le Chiberta, bon, qui n'existe plus ou qui va réexister sous une autre enseigne. Et après, oui, c'est vrai que j'ai eu la chance d'être reçu à la Maison Blanche par le président Bush après le président Trump lors du premier mandat. Voilà, c'est vrai.
2: Vous avez une préférence entre tous ces présidents ? Il y en a qui étaient plus sympas que d'autres ?
5: Plus gourmands que d'autres ? Alors, il y en a qui m'a beaucoup surpris. C'est Nicolas Sarkozy, parce qu'il a une réputation de... Il n'a pas de réputation de gourmand, il défend farouchement la gastronomie française.
2: Voilà. Ah oui.
5: Et le président Macron, bien sûr. Alors, lui, il est gourmand et il défend aussi farouchement la gastronomie française.
4: Ah, il ne mange pas que des cordons bleus, donc.
2: Non, ça c'est bien.
5: Il fait appel aux cordons bleus.
4: Oui, c'est ça.
2: Et François Hollande, c'était le plus gourmand de tous ?
5: Non, il fait partie, je pense, avec...
2: Le bon vivant, en tout cas.
5: Avec le président Macron, oui. Mais le premier qui a vraiment fait attention aux cuisiniers, c'est Valéry Giscard d'Estaing, puisqu'il avait remis la Légion d'honneur à Paul Bocuse. Donc c'était la première fois qu'un cuisinier accédait à cette distinction suprême. Voilà.
2: Et vous dites que le restaurant est le dernier lieu civilisé de la planète. Est-ce que vous ne poussez pas le bouchon un peu trop loin ?
5: Non, parce que dites-moi, à part ici, où est-ce qu'on est bien reçu et que pendant 2, 3 ou 4 ou 5 heures, tout est mis en œuvre pour votre bien-être ? C'est-à-dire, vous vous installez, on vous accueille déjà, vous vous installez, après, dès que vous avez passé l'épreuve, entre guillemets, du choix à la fois... De vos plats et de vos vins, et vous avez affaire à un maître d'hôtel, un sommelier qui n'est pas là pour vous donner des leçons, mais qui est là pour essayer de comprendre, de saisir ce qui va vraiment vous faire plaisir et de vous emmener sur ce terrain-là. Et après, vous vous laissez faire pendant 2, 3 ou 4 ou 5 heures. Citez-moi un autre lieu aussi civilisé.
2: Ah, si j'en ai un. Le spa.
3: Ah oui,
4: ouais, mais 5 heures dans un spa, vous ressortez les doigts palmés, hein. Ce qui n'est pas le cas au restaurant.
5: Absolument. Non, mais je crois que c'est un lieu, bien sûr.
2: C'est vrai que tout c'est rare, en fait. Vous avez raison.
5: Bien sûr, tout est et en plus confortable parce qu'on peut avoir, on peut être au spectacle.
2: Mais c'est vrai.
5: Bon, il y a pas et puis en plus c'est le plaisir de déguster quoi. C'est quand même quelque chose. C'est quelque chose d'intime la dégustation. Vous ingérez des choses. C'est pas anodin.
2: Guy Savoie, donc premier chef de l'histoire intronisé à l'Académie des Beaux-Arts, ça méritait d'être souligné ce matin. On va continuer à parler de votre magnifique carrière, Guy, dans un instant.
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2: Et alors ce week-end, je me baladais dans Paris, ce qui m'arrive de temps en temps, et je voyais partout des petits restaurants très bien marketés qui mettaient en avant une cuisine venue d'ailleurs, ça peut être du coréen, du brésilien, de l'israélien, du péruvien. On sent qu'il y a une appétence du public aujourd'hui pour ces cuisines comme ça, plus originales. Et je me suis demandé si la cuisine traditionnelle française n'était pas en train de perdre cette bataille des petits restos du quotidien. Qu'est-ce que vous en pensez ?
5: Non, pas du tout. Bon, je crois que la cuisine française a justement montré l'exemple et a fait prendre conscience que tous les pays de la planète ont une cuisine. Et comme ils ont pris conscience qu'ils ont cette cuisine, ils l'ont fait aussi bouger, évoluer. Et ce qui me fait dire, moi, que la cuisine autour de la planète a plus évolué ces 30 dernières années que les 2000 ans qui ont précédé. Mais c'est grâce à la France. La France a vraiment montré l'exemple. On a reçu beaucoup de cuisiniers étrangers chez nous, qui sont venus faire des stages et tout, et qui, lorsqu'ils sont rentrés chez eux, on dit, mais nous aussi, dans notre pays, on a une cuisine. On le voit dans tous les pays scandinaves, on le voit au Pérou, où, enfin non. Mm-hmm. Même aux États-Unis, aujourd'hui, on s'aperçoit qu'il y a une, il y a une cuisine qui est en train de s'installer, qui évolue. Et ce
2: oui, mais
5: montre...
2: au-delà de la grande gastronomie, au-delà de... Parce que je sais que la France, par exemple, elle s'exporte magnifiquement sur de grands restaurants à l'étranger. Mais est-ce que, pour ce qui est des plus petits restaurants et des...
5: Oui, mais...
2: Et des revenus plus modestes, est-ce que la cuisine française s'exporte vraiment à l'étranger ?
5: Oui, elle s'exporte. En tout cas, dans tous les projets d'un certain niveau, il y a toujours un restaurant français qui est prévu. Mais pour rebondir à ce que vous disiez tout à l'heure, je crois que c'est... Aujourd'hui, quand on dit la gastronomie, c'est pas forcément un restaurant coûteux. Nous ne sommes pas des restaurants chers, nous sommes coûteux. Parce que ça correspond à des coûts, à des frais.
2: Ouais.
5: Mais... Moi, il y a des bistrots de quartier tenus par un couple où je vais et c'est de la gastronomie parce qu'on sent que cette cuisine est faite avec des bons produits et est faite surtout avec le cœur. Et c'est ça qui est, et c'est ça que les convives ressentent.
2: Allez, on va parler un petit peu de sport maintenant avec Sacha Nokovic. Et alors, pour votre dernière chronique dans Culture Média, Sacha, vous finissez là en beauté avec un documentaire inédit sur ce qui est le nouveau phénomène du sport français, on peut le dire comme ça.
1: Eh oui, attention, attention, il arrive. On a eu Kylian Mbappé en foot, on a eu Victor Wembanyama pour le basket, Léon Marchand en natation bien sûr, mais le nouveau talent précoce du sport français, c'est un cycliste et il s'appelle Paul Sexas. Il a seulement 19 ans, il est déjà le leader de son équipe Décathlon CMA-CGM et à partir de samedi, le début du Tour de France, il va courir son premier grand tour et pour le découvrir, celui qui risque de devenir quand même le nouveau chouchou de nos mois de juillet, je vous conseille ce documentaire Paul Sexas, l'irrésistible ascension qui sera mise en ligne aujourd'hui sur la plateforme L'Équipe. Vous allez en apprendre un peu plus sur celui que tout le monde attend comme le prochain vainqueur du Tour de France. Essayez de dire s'il est attendu, puisque le dernier, c'était Bernard Hinault en 1985. Ah, ça fait plus de 40 ans et ça commence à être un peu long.
2: Et alors, dans ce doc, on suit toute la préparation de Paul Sexas pour le Tour de France, c'est ça ?
1: Ouais, c'est ça, Thomas. On le suit dans sa préparation physique, sa préparation mentale. On le voit remporter ses premières grandes courses, le Tour du Pays Basque, la Flèche Wallonne, batailler avec la superstar Tadej Pogacar. Mais on découvre surtout la personnalité tout aussi calme que déterminée. Ce gamin, il a la tête froide, malgré le début de la Sexas Mania, le sexy Sexas. Mais il est sûr de lui, il décide début mai, avec son équipe, de disputer donc ce premier Tour de France. Et s'il se lance si jeune dans l'aventure, on comprend que c'est aussi pour ses grands-parents. Ses parents n'étaient pas vraiment fans de vélo. Ce sont les grands-parents, le grand-père, la grand-mère qui l'ont mis devant le Tour de France, qui l'ont mis sur un vélo très jeune. Donc bah forcément, lorsqu'il leur annonce qu'il va y participer, on est touché au cœur.
3: En juillet prochain, j'aurai quand même une course.
6: Laisse-nous deviner.
3: Devine.
6: Tour de France.
3: Ouais.
6: Ça y est, c'est décidé.
3: Tu sais, t'as pensé à moi, parce que moi, à mon âge, 80 ans.
7: C'était un rêve pour moi déjà de gosse de pouvoir faire le tour, pouvoir l'annoncer à mes grands-parents. Forcément, voilà, chaque année qui passe, ils vieillissent un peu plus et c'est pas forcément évident d'arriver jusque-là, à ce stade-là. Et voilà, je suis quand même super heureux qu'ils puissent être témoins de ça et c'était un bon moment, effectivement.
1: Ça va être génial de les voir
2: magnifique.
1: Sur le
2: c'est
1: tour.
2: C'est un film,
1: cette histoire.
2: Ah ouais, c'est trop beau. Et alors, Sacha, vous comparez Sexas à Mbappé ou Mbanyama. On sent qu'il est fait du même bois, là, dans le documentaire.
1: Oui, alors chacun a évidemment sa personnalité, mais ce qui est marquant chez tous ces grands champions français, qui sont très précoces, c'est leur détermination et leur capacité à très peu douter d'eux-mêmes. Ils sont très sûrs d'eux, et c'est ce qui les fait avancer en général plus vite que les autres. Et ça, c'est l'un des meilleurs amis de Paul Sexas qui l'a très bien compris.
8: Il a aucun doute sur ce qu'il fait et même tout le monde peut lui dire que c'est pas bien ce qu'il fait. Si lui, il a l'impression que c'est ça qui est bien pour lui, il va le faire et sans se poser de questions. Toutes ces choses empilées qui font qu'il est à ce niveau-là aujourd'hui et que ça fait quelqu'un qui est un peu exceptionnel, quoi. Enfin qui est carrément exceptionnel même.
2: Merci, merci Sacha. On va aller suivre ce documentaire et découvrir Paul Sexas sur le Tour de France et dès aujourd'hui sur la plateforme L'Équipe avec le documentaire donc qui s'appelle L'Irrésistible Ascension.
1: Yes.
2: Et vous, on va continuer à suivre votre irrésistible ascension au sein de L'Équipe. Merci Sacha pour
1: merci
2: toutes
1: toi,
2: ces chroniques. Vous serez avec nous vendredi pour la
1: bien
2: dernière.
1: Bien sûr, pour fêter ça.
2: Merci.
1: Comme il se doit.
2: Merci.
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4: 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Et on est pas peu fiers de recevoir le grand chef Guy Savoie ce matin.
2: Et votre plat signature, Guy, c'est la soupe d'artichaut à la truffe noire.
1: Ouais.
2: J'ai vu ça, j'aimerais bien le voir en vrai un jour, mais
5: qui est servi avec une brioche, parce que la brioche est très importante.
2: Ah oui. Et c'est vrai que vous avez une passion pour l'artichaut.
5: Seul légume qui a un cœur.
2: Oh. Avec des poils autour.
9: Et oui.
2: Et oui. Faut compléter la phrase. Hein. Comment il est né ce plat? Parce que associer l'artichaut qui est plutôt un légume très bon marché, c'est comme ça qu'il est vu souvent. Coluche disait un vrai plat de pauvre à la truffe noire qui pour le coup est vraiment
5: alors
2: pas
5: ça,
2: bon marché.
5: Je pense que ça a été fait au XVIIe siècle, hein, le premier mariage artichaut truffe. Mais la nouveauté, en fait, c'est d'y avoir associé, pour amplifier la gourmandise, d'y avoir associé une brioche, en fait. Et on recommande aux convives, nous, de tremper la brioche dans la soupe, qui est un... Voilà, c'est la gourmandise, tout simplement. Moi, je défends la gourmandise. Et cette, ce plat est un plat excessivement gourmand. Ouais. Comme on recommande aussi aux convives, chez nous, de saucer les assiettes, parce qu'on laisse les petites cassolettes de jus ou de sauce sur l'assiette, sur une pierre chaude, pour qu'il reste chaud, et on dit, allez, servez-vous et saucez.
2: Oh, c'est magnifique, ça. Je parlais tout à l'heure du grand classique de l'été, la tomate mozza. Ouais. Est-ce que vous avez une technique pour pimper un peu ce plat classique qu'on
5: alors
2: fait tous
5: déjà,
2: pendant l'été?
5: La grande nouvelle, c'est qu'on trouve vraiment maintenant un grand nombre de variétés de tomates
2: ouais.
5: qui sont bonnes, et plus on va avancer dans la saison... Mieux ce sera. Et tout ça, non, mais après, c'est d'utiliser peut-être plusieurs... Moi, je reste très classique sel, poivre et un tout petit peu d'huile d'olive. Et si on met une goutte de vinaigre, il faut que ce soit un vieux vinaigre et qui ne dénature pas la tomate, quoi. Voilà, ça reste
2: balsamique.
5: Très... Voilà, un vinaigre. Mais quelques gouttes, hein. Oui, le vinaigre balsamique, c'est coûteux.
2: C'est coûteux, le vrai, oui. Le vrai, c'est très coûteux.
5: Mais quelques gouttes suffisent. Et d'ailleurs, on peut mettre aussi sur des fraises. Quelques gouttes de vinaigre balsamique sur des fraises, ça rehausse le goût de la fraise.
2: Oui. Ah, moi, je vous donne un truc. Je l'associe, moi. Je rajoute du brugnon et des pignons.
4: Oh, ça doit être bon, ça.
2: Bah, franchement, testez ça.
4: Brugnon cru ou vous le passez à la poêle? Brugnon cru,
2: avec
4: d'accord.
2: Avec tomate et mozza.
4: Ouais,
9: et pignon de pain torréfié ou...
2: Je me permets de vous donner un peu des petits conseils.
5: Les amandes aussi.
4: Ah, oui.
5: Alors, bien sûr, le basilic, très bien, mais pourquoi pas du persil frais, mais... Et toujours, vraiment, les herbes... Hachés au dernier moment.
2: Ouais.
5: Parce que hachés à l'avance, elles perdent toute leur saveur. Vraiment, à la dernière seconde.
2: Oui, c'est ça. Mais comme l'assaisonnement, d'ailleurs, je crois qu'il faut le mettre vraiment à la dernière seconde, parce que sinon, ça,
5: oui,
2: la tomate va rendre de l'eau.
5: Non, oui. Mais si elle rentre de l'eau, tant pis, l'eau est au fond du saladier. D'ailleurs, c'est ce qu'il y a souvent, c'est ce qu'il y a très. Alors, lorsqu'il reste cette fameuse eau, rajoutez des échalotes, et là, vous pouvez mettre du vinaigre.
4: Et voilà,
2: c'est merveilleux, ça. Bah,
4: voilà.
2: Oui. Ça, c'est vrai que c'est délicieux, ça. Qu'est-ce que vous cuisinez quand vous avez la flemme, Guy Savoy? Est-ce que ça
5: quand
2: vous arrive, d'ailleurs?
5: Quand j'ai la flemme, vraiment, je vais au restaurant.
2: C'est une meilleure solution, effectivement. bien sûr. Et alors, depuis 20 ans, là, vous avez un restaurant au César Palace. J'ai vu ça à Las Vegas.
5: Oui.
2: Est-ce que le menu, il est le même qu'en France, ou est-ce que vous vous adaptez aux Américains?
5: Non. Alors, justement, c'est exactement le même menu. Enfin, ce sont les mêmes plats à Las Vegas. Parce que pourquoi le César Palace a voulu un restaurant français? Ils ont voulu un restaurant français pour avoir l'identité française. Donc c'est d'ailleurs, l'identité va même très loin, puisque j'ai demandé à ce que ce soit Jean-Michel Villemotte qui fasse le décor du restaurant. La carte des vins est à 99% composée de vins français, alors que la Napa Valley est plus proche que la France. Ouais. Voilà tout ça. Donc c'est vraiment, on est dans un morceau de France. Il y a un salon Line Renault, et puis en dessous du restaurant, il y a la Line Renault Road, je crois, c'est ça, parce qu'il n'y a que deux Français qui ont une avenue aux États-Unis. C'est Lafayette et Line Renault. On salue Line parce que c'est bientôt son anniversaire.
9: C'est son anniversaire demain.
5: Demain. Voilà.
2: Et est-ce que vous faites plus de couverts en France ou aux États-Unis?
5: Le restaurant aux États-Unis n'est ouvert que le soir, donc 5 soirs par semaine. Il y a une capacité légèrement supérieure, et puis par le jeu des... Le restaurant est ouvert à 17h30 le soir. Donc c'est vrai qu'on a une capacité de renouveler des tables qu'on n'a pas à Paris. Paris, les convives arrivent vers 20h et dans un lieu civilisé, on traîne à table.
2: Ce qui est sûr, c'est que les pourboires doivent être plus importants aux États-Unis. Ça, il n'y a pas de doute. Allez, on va jouer avec un auditeur maintenant, et on va jouer aux 3 ou rien. Vous connaissez la règle, 3 bonnes réponses ou sinon, vous ne gagnez rien.
4: Ah bah là, c'est un magnifique séjour qui est à gagner encore aujourd'hui. On vous l'offre toute cette semaine, ce séjour chaque jour. 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
2: J'espère qu'on va offrir tout ça à Frédéric ce matin qui est en ligne. Bonjour Frédéric.
10: Bonjour à tous.
2: Bienvenue, bienvenue Frédéric. Vous nous appelez d'où ?
10: Alors, je vous appelle du Loir-et-Cher.
2: Du Loir-et-Cher. Et qu'est-ce que vous êtes en train de faire là au moment où vous nous parlez ?
10: Là, je suis chauffeur routier. Là, je suis en train de charger.
2: Ah, c'est ça, j'entendais des bruits derrière. Vous êtes en train de charger, là, carrément ?
10: Oui, mais ça y est, là, c'est terminé.
2: Vous chargez quoi ?
4: Ouais, des palettes et tout ça.
10: Pas du tout.
4: Non, pas du tout.
2: Vous chargez quoi ?
10: Là, j'étais en train de charger...
11: Votre appel a été mis en attente.
4: Ah ouais.
9: Bah alors, c'était c'est top magnifique. Secret.
4: Là, c'est top secret là.
2: Ah, j'étais sur un GoFast là.
12: Est-ce que c'est un...
4: Il est là.
12: Non, mais est-ce que c'est un camion frigo ? Parce que c'est important. Parce que nous, s'il n'y a pas, pas de transporteur.
4: Bah, bien sûr.
12: Ben, on n'a pas les produits.
2: Bien sûr. C'est des produits frais que vous transportez, Frédéric ?
10: Non, pas du tout.
4: On est sur écoute.
10: Comment vous expliquer ça
4: On sent tes sensibles.
9: Si on
4: ne
9: peut pas le dire, c'est pas grave.
2: Te casse pas, on a compris.
4: J'ai l'impression que c'est secret défense.
9: Donnez-nous vos coordonnées exactes.
2: J'ai l'impression qu'on ne saura pas ce qu'il transporte. Vraiment.
4: Non, mais c'est vraiment secret, Frédéric ?
10: Non, pas du tout. C'est des pelés. C'est pour les animaux.
4: Ah,
2: je crois des pelés de chauffage.
10: Des petits granulés, tout
4: le monde. Ouais, ok, très bien, on l'a.
2: D'accord, on voit le genre. Très bien, bon. Allez, Frédéric, on arrête de vous embêter. J'ai trois extraits sonores pour vous. Vous allez entendre ce matin un chanteur, un extrait de film et un générique de dessin animé. Si vous reconnaissez les trois, c'est gagné pour ce magnifique séjour.
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0: Non mais là ils ont craqué. Alors, toute l'équipe a craqué.
1: Craquage intégral pour cette journée internationale, journée mondiale du reggae.
0: Bien sûr.
1: C'est aujourd'hui. Alors qu'est-ce que vous avez reconnu, Frédéric? On vous écoute.
2: Alors donc j'ai Gainsbourg.
1: Bien joué aux armes, etc.
2: J'ai Rasta Rocket.
0: Oui.
1: Magnifique. Le film.
2: Et par contre après dit Bob Marley.
0: Non.
2: En français
1: C'est un dessin animé qu'on cherche et c'était dit dans l'extrait.
0: Alors je vous raconte quand même ce qu'a fait l'équipe, c'est-à-dire que c'est pas le générique original.
1: Oui.
0: C'est-à-dire qu'Antonin et Jérémy, qui sont très en forme aujourd'hui, ont décidé de remixer un générique qu'on connaît
1: en version
0: tous
1: reggae.
0: En version reggae. Et si vous écoutez les paroles, vous avez, c'est l'histoire d'un petit garçon qui a un taxi jaune et bleu et qui s'appelle
2: Oui,
1: bien sûr. Bravo Frédéric. Ah oui, c'est oui. Ah, magnifique Frédéric. On est très heureux de vous offrir ce très beau séjour. Je ne sais pas avec qui vous voulez le partager. Frédéric, vous avez déjà une petite idée?
2: Je ne sais pas encore, je vais y réfléchir.
0: Non, là, il a l'embarras de choix.
1: Bon,
0: Frédéric, le temps que vous choisissiez, bah vous allez pouvoir garer le camion et puis surtout partir dans le sud-ouest, dans le Tarn-et-Garonne. Ouais. C'est à 40 minutes de Montauban, 40 minutes de Cahors. C'est vraiment merveilleux.
1: Vous
0: une heure et quart
1: là,
0: de Bordeaux.
1: Temps en temps, dans ce coin-là.
2: Pardon ?
1: Vous passez par là de temps en temps, Tarn-et-Garonne ?
2: Oui, j'ai des copains qui habitent à Cahors. Ouais.
0: Et bah, vous irez les voir et en plus vous profiterez d'un magnifique séjour au domaine du Belvédère. C'est pour nous, c'est cadeau, Frédéric.
2: Eh ben merci beaucoup, merci Europe 1, merci tout le monde.
1: Merci à vous, on vous salue Frédéric, à bientôt.
2: Merci, au revoir.
1: Merci, merci.
0: 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Et on vous rappelle très très vite.
1: Allez, on se retrouve dans un instant pour la suite de Culture Média sur Europe 1 avec Guy Savoie qui va faire un petit tour dans ma foire aux questions spéciale cuisine ce matin. Yes. Et puis Joe Hume va nous parler musique.
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0: 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Alors j'en profite, Guy Savoie, pour vous lire un message d'un auditeur qui arrive à l'instant sur les réseaux sociaux. Bonjour, pouvez-vous remercier monsieur Guy Savoie? Avec Bernard Loiseau, il m'a énormément inspiré lors de mon contrat en apprentissage. Grâce à eux, j'ai eu mes diplômes. C'est très émouvant ce matin.
1: Ah, c'est beau.
4: La transmission est
1: inspirée des autres.
4: Absolument.
1: Ah, oui.
4: Absolument.
1: Et alors, on l'a dit, hein, la liste a désigné votre restaurant Guy Savoie à la Monnaie de Paris, meilleur restaurant du monde pendant 9 années consécutives. Et alors, pourtant, on ne sait pas très bien pourquoi. En 2023, le guide Michelin vous a retiré votre 3e étoile. Alors qu'il avait 3 étoiles depuis 21 ans. Ouais. Et vous avez eu une réaction très sportive.
4: En patinage artistique, puisqu'on a des sportifs ici, les juges ne changent jamais tous d'accord.
1: C'est vrai.
4: Donc on a la chance d'avoir un métier sous les feux des projecteurs, avec une multitude de guides, de commentaires et tout. Voilà, donc la liste qui réunit 1100 de ses commentaires tout autour du monde. Voilà, un algorithme traite tout ça, et puis voilà, on arrive
1: à considérer que vous étiez quand même le meilleur. Mais cette 3e étoile,
4: unique, enfin, meilleur, unique, ça veut rien dire, mais je souhaiterais être unique, voilà.
1: Le principe des classements, c'est toujours un peu ridicule, quelque part.
4: Non, pas ridicule, on en vit aussi des classements, donc ce qui prouve encore une fois la vitalité de la cuisine, la vitalité de la restauration tout autour de la planète, et c'est ce que j'ai envie de saluer. Après, bon, s'il y a un juge qui n'est pas sensible, ben tant pis, quoi.
1: Et vous courez toujours derrière cette 3e étoile aujourd'hui?
4: Non, mais je cours pour que au déjeuner, au dîner, donc c'est-à-dire 2 fois par jour, à chaque table et pour chaque convive, on puisse donner le meilleur. Voilà. C'est ça la vraie course de notre métier. Et les sensations sont là, en fait. On a des sensations dans ce travail au quotidien. Et voilà. Donc, je retire mes sensations du déjeuner et du dîner.
1: Voilà. Un vrai travail d'artiste chaque jour, Guy Savoie. Allez, on va parler musique maintenant avec Joule. Et alors ce matin, comme le père Castor, vous êtes venu nous raconter une histoire.
5: Mais oui Thomas, est-ce que je vous ai déjà raconté comment Ringo Starr, le batteur des Beatles, a disparu pendant 72 heures à Indianapolis, qu'on a cru qu'il était mort alors qu'en fait il faisait le con sur un circuit automobile?
1: Non, jamais.
5: Non, eh ben écoutez, c'est parti. Ringo Starr star donc des Beatles qui fêtera ses 86 balais la semaine prochaine. C'était le batteur du plus grand groupe du monde et peut-être son membre le plus turbulent. Dès qu'il sortait, il se retrouvait soit sous comme une bourrique à Robespierre, soit défoncé comme un terrain de manœuvre, soit les deux. Disons que parmi les quatre garçons dans le vent, Ringo, c'était un peu celui qui avait le deltaplane, quoi. I'd like to be under the sea in an octopus's garden. C'est lui qui chantait sur cette chanson des Beatles, Octopus Garden. Alors en septembre 1964, alors qu'ils sont en tournée aux USA, grande première, les Beatles ont 3 jours off à Indianapolis, en amont d'un concert au State Fair Coliseum. Et puis ils sont cloîtrés dans leur hôtel, comme souvent les Beatles à cette époque, ils se font un petit peu chier. D'un coup, Ringo se tourne vers le régisseur du groupe, Neil Aspinall, et lui dit « Bon, Neil, je mets les voiles, préviens les autres que je pars me la coller. » Sur ce, il quitte la suite d'hôtel et sort faire la fête, et là il va disparaître quand même pendant 3 jours. On le cherche partout. D'ailleurs, tout le monde cherche Ringo Starr. Le management des Beatles est quand même très embêté. Où a-t-il bien pu aller s'écraser après sa cuite? La vraie histoire, c'est qu'après s'être bien chargé aux amphétamines, Ringo est tombé sur 2 officiers de police locaux qui, constatant son état d'ébriété avancé, l'embarquent ni une ni deux dans leur bagnole.
1: Donc il a passé 3 jours au poste, en fait.
5: Alors Thomas, je suis venu vous raconter une histoire drôle, pas le quotidien d'un manifestant lambda en 2026. Heureusement pour Ringo, les deux policiers sont fans des Beatles et propose au batteur défoncé de lui faire visiter la ville. Indianapolis, by night, dans un véhicule de police. Sa créativité touristique. Leur virée s'achève sur le fameux circuit de course automobile d'Indianapolis où Ringo va prendre le volant de la voiture de ses amis policiers pour faire quelques tours de piste.
1: Non, mais c'est totalement irresponsable. Bon, vu la suite, heureusement, il n'est pas mort.
5: Non, en revanche, ça a attiré une autre voiture de police qui s'est mise à poursuivre le Ringo et ses deux copains. Le trio a dû se réfugier dans une allée toute lumière éteinte pour les semer. Au petit matin, les 3 joyeux compères, parfaitement rincés mais sains et saufs effectivement, se réfugient chez l'un des 2 policiers pour prendre un copieux petit déjeuner préparé par la femme de ce dernier, très étonnée de voir Ringo Starr dans son salon. Leur petite fille, Karen, 11 ans, est fan des Beatles. Elle n'en revient pas, elle non plus, de voir Ringo dans sa cuisine au petit-déj. Et après qu'il lui ait fait un bisou sur la joue pour quitter la maison, elle racontera toute sa vie, c'est son fait d'armes, que le premier bisou qu'on lui a donné, c'était un mec des Beatles. Oh, passe la journée suivante à zoner dans Indianapolis avant de se souvenir quand même que le soir même il donne un concert. Il se pointe juste avant le début du show, il commence à jouer mais paye très rapidement ses excès de la veille puisqu'au bout de 5 minutes il est incapable de bouger ses jambes. Il n'utilisera donc pas une seule fois sa grosse caisse de tout le concert, mais c'est pas grave puisque de toute façon on n'entendait rien. En revanche, on entendait les fans, écoutez. Il y avait quand même beaucoup de monde. Sacré Ringo, vous pouvez l'entendre en ce moment chanter sur The Boys of Dungeon Lane, le nouvel album de son bon copain Paul McCartney, dont je vous raconterai peut-être un jour, on ne sait pas, comment il a fini incarcéré au Japon pendant 9 jours pour possession de cannabis.
1: Ça, c'est une autre histoire intéressante. Merci beaucoup, Joe. Vous étiez branché Beatles.
4: Ah oui, bien sûr, c'est ma génération.
1: Eh
4: oui.
1: Plus que les Rolling Stones, parce que c'est toujours un peu là.
4: J'aimais ex aequo.
5: Nouvel album des Rolling Stones sort la semaine prochaine.
0: Ouais, vous cuisinez en musique, Guy Savoie?
4: Non.
0: Non.
1: Dans le calme, je crois. Hein. Beaucoup de calme chez vous.
4: Donc, j'aime pas mélanger la musique et la cuisine. Je crois que c'est. D'ailleurs, dans le restaurant, il n'y a pas de musique. Parce que je pense déjà aux musiciens. Ouais. Hein, et puis même, je trouve que la musique d'une salle de restaurant est magnifique. Hein, les conversations, les couverts, les verres, enfin les bouteilles.
1: Vous gueulez jamais vous en cuisine?
4: Plus non.
1: Ah vous?
4: Oui, j'ai passé l'âge.
1: Vous gueulez plus.
4: Ah oui, j'étais. Ouais. C'était culturel et puis je crois que
1: c'était une époque.
4: Correspondait à une époque. Ouais, bon, et puis après un jour on se rend compte que c'est un peu con et que le bruit est néfaste et que voilà, maintenant je privilégie les sons. Ouais. Voilà. Plus de bruit.
1: Allez, pour terminer cette émission, un petit son justement, c'est notre foire aux questions spéciale cuisine. Est-ce qu'il y a un produit que vraiment vous n'arrivez pas à aimer, quelle que soit votre manière de le préparer?
4: Poivron.
1: Ah, le poivron, ça passe pas.
4: Impossible.
1: Quel plat a marqué votre enfance?
4: Alors, bien sûr, vous avez parlé des langues de chat, mais ouais. C'est pas un plat, c'est une bassine. Non. Mais les gratins et les tartes de ma mère, parce qu'elle avait cette capacité à pousser la cuisson presque jusqu'au cramé, vous savez.
1: Ah,
4: quand la tarte déborde et qu'elle caramélise, et quand le gratin a ce petit liseré marron foncé tout autour. Ouais, alors, vous ne touchez pas au liseré marron, mais vous, tout ce qui touche ce liseré a un goût exceptionnel.
1: Et après, c'est une galère à nettoyer.
4: Oui, mais ouais.
1: Mais bon. Est-ce que ça vous arrive, Guy Savoie, de manger dans un fast-food ?
4: Ça m'est arrivé, oui.
1: Burger, kebab.
4: Avec mes enfants et même petits-enfants.
1: Ouais. Ouais. Comment est-ce que vous cuisinez les haricots verts ? Ce qui paraît qu'à l'anglaise, donc à l'eau, c'est pas terrible.
4: Si, non, mais moi je les cuis à l'eau. C'est après qu'ils sont. Après, c'est tout est dans l'assaisonnement. Toujours un peu de citron sur les haricots verts.
1: Toujours un peu de citron ?
4: Oui.
1: Ah ouais, d'accord. Qu'est-ce que vous pensez avoir apporté à la cuisine ?
4: Il faut demander à tout le monde, voilà.
1: Quel est votre ustensile préféré en cuisine ?
4: Alors, la cuillère pour goûter. Ouais. Et puis, on a un ustensile qui s'appelle la fourchette diapason. Vous savez, c'est cette fourchette avec deux longues dents, qui ressemble d'ailleurs à un diapason. Mmh. Et là, je trouve que c'est l'ustensile qui prolonge la main. Voilà. Et mais essentiellement la cuillère, parce que c'est ce qui permet de goûter.
1: Bien sûr. Et chez vous, est-ce que c'est toujours vous qui cuisinez ?
4: La cuisine, oui. La pâtisserie, pas forcément.
1: Ah, vous déléguez un peu.
4: Voilà.
1: Parfois.
4: J'ai une compagne qui fait de très bons gâteaux. Donc,
1: et on la salue.
4: Je ne lutte jamais contre les amateurs.
1: Ouais. Et on embrasse Laetitia, que j'ai bien connue dans une autre vie aussi. Laetitia Barlerin. Merci Guy Savoie d'être venu ce matin au micro d'Europe 1. Premier chef de l'histoire, je le rappelle, intronisé à l'Académie des Beaux-Arts. C'est magnifique. Merci.
4: Merci,
1: beaucoup.
4: C'est bien pour la cuisine. Ça, voilà, la cuisine prend de la hauteur. Mais il y a tellement de monde qui ont participé au décollage. Merci.
0: D'écouter Culture Média avec Thomas Hill, que vous retrouverez tout à l'heure de 10h à 11h30 sur Europe 1. Il reçoit aujourd'hui Daniel Alombroso pour La belle histoire de la chanson française que vous verrez demain soir sur France 3. Et puis Élodie Frégé pour Berger Story au théâtre Bobineau et en tournée. Bientôt 5h, ainsi s'achèvent nos programmes de nuit. Dans un instant, place à l'info avec Alexandre Lemaire, c'est Europe 1 Bonjour. Je lui cède la place sur un titre des Kings aujourd'hui. Sunny Afternoon.

0: c'était les Kings sur Europe 1. Alexandre Lemaire est là pour les premières informations de la journée. Bienvenue Alexandre et bonjour.
1: Marlène, bonjour et bienvenue à tous, chères auditrices, chers auditeurs. Bon réveil avec Europe 1, nous sommes en direct. Europe 1, bonjour, 5h-7h avec Marion Gagnon. Bonjour Marion.
2: Bonjour Alexandre, bonjour à tous.
1: La tendance côté météo?
2: Un peu perturbée au nord-ouest et très ensoleillée sur les deux tiers sud du pays.
1: Vous nous en parlez dans un instant. Europe 1, bonjour. La une de l'actualité ce jeudi 2 juillet, eh bien c'est cette troisième canicule qui se profile. Alors elle est attendue dès ce week-end et devrait cette fois concerner principalement le sud du pays. Sébastien Lecornu attendu tout à l'heure à Marseille pour une cellule interministérielle de crise. On va revenir aussi ce matin sur le congé supplémentaire de naissance. Il est en place depuis hier. Alors c'est forcément une très bonne nouvelle pour les jeunes parents, les nouveaux parents. On va voir comment il fonctionne ce congé. C'est peut-être aussi en même temps une moins bonne nouvelle pour nos finances, car tout cela, c'est financé par la Sécu. Alors oui, ça va soulager les familles. Est-ce que ça va relancer la natalité? Puisque c'est l'un des objectifs, la natalité est au plus bas dans notre pays. Ben, on va voir ce qu'en pense mon invité Bernard Tranchant. Il est le président de l'Union des associations familiales. Il sera avec nous dans une demi-heure à 6h-20 sur Europe 1. Votre histoire dingue, Marion?
2: La grosse, grosse mésaventure d'un touriste en vacances ce matin.
1: C'est dans un quart d'heure. La revue de presse internationale, nous irons en Irlande. L'Irlande qui va consacrer la moitié de son budget de défense à des commandes militaires à la France. Avec sa position stratégique dans l'Atlantique, l'Irlande s'inquiète de sa faiblesse militaire, en particulier face à la menace russe. Les correspondants d'Europe 1 dans 10 minutes. D'abord, le temps pour ce 2 juillet. Marion, plein soleil sur les trois quarts du pays aujourd'hui.
2: Oui, c'est ça. Et le petit quart restant, c'est le nord-ouest. On a une perturbation, alors assez peu marquée, hein, qui va circuler de la Bretagne vers la Normandie et les Hauts-de-France ce matin. Elle va donner quelques brunes aussi le long des côtes de la Manche. Et puis les nuages auront tendance à s'étendre vers les Ardennes et le Maine-et-Loire cet après-midi. Partout ailleurs, le soleil va dominer tout au long de la journée, excepté en Corse où on a un petit peu d'instabilité avec des averses orageuses à nouveau qui vont se produire ce matin et qui seront plus concentrées cet après-midi sur le sud de l'île. Côté vent, attention toujours au Mistral et à la Tramontane qui restent d'actualité. Les rafales atteignent toujours 60, voire 70, voire même 80 km/h sur la moyenne vallée du Rhône, jusqu'à 90 sur le delta du Rhône. Et ça, forcément, eh bien, ça accroît le risque d'incendie dans ces départements qui sont toujours concernés par la vigilance orange canicule. Les Alpes-Maritimes, le Var, la Corse, prudence dans le sud-est. Côté température, on a forcément du contraste. 20 degrés attendus cet après-midi à Brest, quand il en fera 36 à Montpellier, 22 degrés à Dunkerque et à Boulogne-sur-Mer, 23.

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2: À la une, le retour attendu de la chaleur dès ce week-end, jusqu'à 35 degrés demain dans le sud. Une météo qui inquiète partout sur le territoire, encore marqué par la canicule de la semaine dernière. Reportage Europe 1 à suivre. La SNCF est-elle prête pour cette nouvelle vague de chaleur alors que les vacances débutent demain? 2000 trains doivent circuler ce week-end. Les contrôles ont été renforcés. Dans ce journal également, un peu plus de 10 mois de la présidentielle, Laurent Wauquiez tend la main, non pas à Bruno Retailleau, pourtant candidat à Les Républicains, sa famille politique, mais à Édouard Philippe, éclairage Europe 1 dans ce journal. Et puis après la mort de Liana, le gouvernement corrige son projet de loi sur la protection des enfants. Il prévoit notamment un délai plus court pour mener l'enquête après une plainte.
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2: 5h, le journal, Fanny Marceau. Bonjour Fanny.
3: Bonjour Alexandre, bonjour à tous. L'été respirable n'aura été que de courte durée. Les grosses températures reviennent dès ce week-end par le sud, 35 degrés en Occitanie dès demain. Il s'agit du troisième épisode de forte chaleur en à peine plus d'un mois. Conséquence, les Français n'en peuvent plus, comme ces Parisiens qu'a rencontré Laura Legault. Reportage.
4: Assise dans un parc, Patricia profite d'une parenthèse de fraîcheur avec ses petits-enfants avant le retour de la chaleur qui l'angoisse.
5: J'avoue qu'on n'est pas prêt. Ça me fait peur parce que j'ai 65 ans et je suis pas de première jeunesse. Faudrait pas que ça dure trop longtemps pour la prochaine.
4: Sa petite-fille Jade est en vacances demain soir. Fini les salles de classe étouffantes, mais elle n'est pas rassurée pour autant.
6: C'est un peu épuisant, sachant que ça s'arrête pas trop. Je pars en colo la semaine où il fait très chaud, donc j'ai un peu peur.
4: Un peu plus loin, Thibaut déjeune à l'ombre des arbres. L'étudiant ne s'est toujours pas remis de la précédente canicule.
7: Je suis encore un peu décalé. Là, encore un peu la fatigue des canicules. On a à peine une semaine. J'aurais préféré inviter un peu de la fraîcheur et surtout après un épisode de canicule pareil.
4: Dans son studio parisien, les températures grimpent rapidement. Le ventilateur ne suffit pas.
7: Je pense que le meilleur serait la clim, mais encore, ces derniers temps, tout le monde veut en acheter, du coup, des ruptures de partout. J'aimerais bien, je pense, je vais voir quand même parce que j'ai bien envie de survivre à cet épisode de canicule.
4: Thibaut compte bien faire le tour des magasins parisiens. Il est prêt à tout pour s'équiper d'une clim avant le retour de la chaleur.
3: Laura Legault, et vous, redoutez-vous une troisième canicule? Ce sera la question du jour sur le site et l'appli Europe 1 dès 6h.
2: La SNCF, elle, assure se tenir prête après les pannes et annulations de trains qui ont marqué les épisodes de chaleur précédents.
3: Et mieux vaut être prêt, hein, car cette fois, la chaleur revient en plein départ en vacances. Environ 2000 TGV Inouï et Ouigo devraient circuler entre vendredi et dimanche avec 1 million de passagers au total à bord. La SNCF assure avoir renforcé les contrôles sur ces trains, Aurélien Fleureau.
8: Des rames à l'arrêt volontairement. Pour s'assurer qu'elles soient en bon état pour ce week-end, c'est l'une des mesures prises par la SNCF pour anticiper au mieux 10% de trains en moins cette semaine et un pic d'activité pour les métiers de la maintenance face à un phénomène qui devient de plus en plus fréquent. Arnaud Aimé, spécialiste de transport au cabinet SIA.
9: L'urgence pour la SNCF, c'est de profiter du répit cette semaine pour remettre en état, en bon état, l'ensemble de ses matériels pour aborder la prochaine canicule. Donc c'est pour ça qu'elle a dû maximiser l'activité dans ses ateliers d'entretien et de maintenance.
8: La SNCF fait tout pour maintenir un plan de transport normal, même si les trains intercités, dont le système de climatisation des années 70 ne supporte pas les très fortes chaleurs, seront les premiers supprimés si nécessaire. D'autres trains peuvent voir leur vitesse réduite pour ménager le matériel. Enfin, SNCF Réseau, qui gère les infrastructures, les rails, les caténaires, scrutent de près l'évolution des prévisions de température avec un outil spécifique et se préparent à déclencher, s'il le faut à nouveau, le plan forte chaleur avec 3500 agents chaque jour sur le terrain.
3: Aurélien Fleureau du service économie d'Europe 1 a noté que le Premier ministre Sébastien Lecornu se rend aujourd'hui à Marseille pour présider une nouvelle cellule interministérielle de crise liée à cette chaleur. Il promet de s'attaquer en même temps, dit-il, à l'atténuation du changement climatique et à son adaptation. Les chaleurs qui ont multiplié les incendies dans le sud du pays hier, dans l'Aude notamment, plusieurs centaines de pompiers ont dû être mobilisés.
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2: L'actualité politique, les dates de l'élection présidentielle sont désormais connues. 18 avril pour le premier tour, 2 mai pour le second.
3: Et c'est bien la seule donnée qui soit claire pour ce scrutin. On attend la semaine prochaine de savoir qui sera le candidat du Rassemblement national, Marine Le Pen ou Jordan Bardella. Tout dépendra de la décision des juges le 7 juillet prochain. Et dans les autres partis de droite, la plupart des candidats se sont déjà déclarés, mais le soutien de leur famille politique n'est pas toujours acquis. Chez les Républicains notamment, plusieurs ténors du parti ont déjà tourné le dos à Bruno Retailleau. Le sénateur vendéen ne pourra pas non plus compter sur le président du groupe droite républicaine.

0: À l'Assemblée, dans un entretien au Figaro, Laurent Wauquiez ouvre ce matin la porte à un soutien au candidat Horizon, Édouard Philippe. Il appelle au rassemblement des droites le plus tôt possible et assure que Bruno Retailleau ne peut pas gagner seul, Alexandre Chauveau.
1: Laurent Wauquiez fait un pas de plus vers un soutien à Édouard Philippe. Par son histoire et les responsabilités qui ont été les siennes, je crois qu'il peut incarner l'ordre et le sérieux permettant de redresser la France. Le patron du groupe LR à l'Assemblée invite néanmoins l'ancien Premier ministre à clarifier son projet et à s'émanciper de l'histoire de la Macronie. Il faudra inventer un nouveau cycle politique, prévient le député de Haute-Loire, qui se plaît à endosser le costume d'architecte du rassemblement de la droite. Laurent Wauquiez a néanmoins du mal à imaginer ce rassemblement se faire autour de Bruno Retailleau, enfermé selon lui dans une logique ultra-puriste. Il faut en finir avec le fantasme d'une droite chimiquement pure, tacle-t-il, tout en louant par ailleurs les qualités de Sébastien Lecornu ou de Gérald Darmanin. La réalité, c'est qu'il est en dessous des 10% dans les sondages, constate Laurent Wauquiez à propos de Bruno Retailleau, et d'avertir le président des Républicains. Il faut le plus tôt possible savoir se retirer si c'est nécessaire, confie-t-il au Figaro. Une manière aussi de préserver ses chances de peser à l'avenir sur la droite, ce, quel que soit le résultat de l'élection présidentielle.
0: Alexandre Chauveau du service politique d'Europe 1.
2: Le gouvernement revoit sa copie après le viol et la mort de Liana, 11 ans dans le Gers. La protection des mineurs est devenue un sujet brûlant pour l'exécutif.
0: Oui, le Conseil des ministres a adopté hier une lettre rectificative au projet de loi relatif à la protection des enfants. Le gouvernement fait donc évoluer son projet de loi. Jean-Baptiste Marty, qu'est-ce qui est intégré dans ce nouveau texte ?
3: D'abord, le temps de l'enquête, elle devrait être réalisée sous un délai maximal de 3 mois, c'est-à-dire que les perquisitions, les auditions de suspects et de victimes présumées ou encore les expertises devront être effectuées dans les 90 jours suivant la plainte. L'objectif, eh bien, aller plus vite pour récolter un maximum de preuves. Une fois le violeur confondu et jugé, le gouvernement souhaite faire évoluer le quantum des peines pour un viol sur mineur de moins de 15 ans. Le mis en cause encourra la réclusion criminelle à perpétuité contre 20 ans aujourd'hui. Enfin, une fois la peine purgée, les remises en liberté seront mieux contrôlées. L'accusé sera répertorié dans un fichier spécial qui l'empêchera de travailler au contact des mineurs. L'enjeu derrière ces nouvelles mesures est bien calmer la colère des Français et montrer que le gouvernement prend le sujet à bras le corps après avoir été dans la tourmente. Ce nouveau texte doit être examiné à l'Assemblée nationale à partir du 15 juillet prochain. Sébastien Lecornu qui a demandé aux parlementaires un examen rapide et efficace de ce projet de loi.
0: Jean-Baptiste Marty du service police-justice d'Europe 1. Un mot de football avec la Coupe du Monde. L'Angleterre qualifiée pour les huitièmes de finale après sa victoire 2-1 face à la République démocratique du Congo hier soir. La Belgique a disposé de son côté du Sénégal 3-2 et se qualifie également pour la suite de la compétition. Idem cette nuit pour les États-Unis qui l'emportent 2-0 face à la Bosnie-Herzégovine.
2: Merci Fanny Marceau, il est 5h07. 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
2: Jeudi 2 juillet, bon réveil.
5: Vous écoutez Europe 1, bonjour avec Alexandre Lemaire et dans quelques instants, c'est la revue de presse internationale.
2: 70 millions de Brésiliens vivent au quotidien avec le crime organisé à leur porte. Le correspondant d'Europe 1 au Brésil dans un instant. D'abord les courses. 5h08, votre pari gagnant, Thierry Léger, bonjour.
6: Bonjour Alexandre, il y aura des courses cet après-midi sur l'hippodrome de Longchamp et mon pari gagnant sera le 307, la Bonita. Irrésistible lors de sa dernière sortie le 11 juin à Longchamp sur un tracé similaire à celui qu'elle empruntera aujourd'hui, la manière avec laquelle elle s'est imposée ce jour-là me laisse à penser qu'elle ne devrait avoir aucune difficulté à doubler la mise. Alors notez bien, pour Longchamp, réunion 1, dans la troisième course, le numéro 7, la Bonita.
2: Merci Thierry Léger, vous revenez après le journal de 5h30 sur Europe 1 avec vos pronostics du Quintet. Votre histoire dingue arrive dans 2 minutes, Marion, vous nous emmenez au camping ce matin.
5: Oui, tout à fait. Vous allez voir, Alexandre, qu'il existe des dangers insoupçonnés au camping.
2: Bon.
5: Oh oui. 5h10 sur Europe 1.
2: La revue de presse internationale avec les correspondants d'Europe 1. Nous partons en Irlande. Bonjour Clémence Pénard.
7: Bonjour.
2: Vous êtes à Dublin, Clémence, pour Europe 1. Les gros titres des journaux en Irlande.
7: Eh bien, Dublin va acheter à la France des centaines de véhicules blindés, selon The Irish Times, pour un montant pouvant atteindre 600 millions d'euros. Le plus gros investissement dans l'histoire de l'armée irlandaise, rapporte The Journal. Les discussions ne font toutefois que commencer. Au programme, plusieurs types de véhicules blindés, donc des technologies anti-drones et possiblement un radar militaire, liste The Independent, un tournant stratégique qui intervient alors que l'Irlande, pays neutre non membre de l'OTAN, prendra la présidence tournante de l'Union européenne en juillet et s'est engagé à augmenter ses dépenses militaires de 50% d'ici 2028.
2: Nous partons maintenant au Brésil. Jean-Claude Gérez, correspondant d'Europe 1 à Rio. De quoi parlent les médias brésiliens ?
8: Des 70 millions de Brésiliens, soit 41% de la population, qui vivent en présence du crime organisé dans leur quartier. La présence des factions et des milices est davantage perçue dans les grandes villes par plus de 55% des personnes interrogées par l'institut Datafolha, relève le Correio Brasiliens. Mais le phénomène, souligne CNN Brésil, touche désormais largement les zones rurales. Cette expansion territoriale s'explique notamment par la croissance exponentielle de groupes criminels comme le PCC et le Commando Vermelho, décrypte la Folia di São Paulo. Avec l'implantation d'entrepôts logistiques, les campagnes sont devenues des espaces de conflits armés. Les deux tiers des personnes interrogées, relève le site Géon, assurent que le crime organisé agit sans se cacher et influence largement les décisions et les règles de coexistence locales.
2: Nous partons enfin en Égypte. Noura Abdelbasset, on vous retrouve au Caire pour Europe 1. De quoi est-il question ce matin dans les journaux chez vous ?
9: Eh bien, du grand pari du ministre de l'Éducation. Dès la rentrée prochaine, l'Égypte veut accélérer la généralisation du modèle japonais qui a déjà franchi le cap symbolique des 100 écoles. Pourquoi ce détour par Tokyo ? Dans les colonnes de l'Ahram, le constat est sans concession. Face au fléau des cours particuliers, l'école traditionnelle n'éduque plus. Pour rebâtir le civisme, l'État mise sur le tokatsu, une méthode globale où les élèves gèrent eux-mêmes la vie de la classe, de la résolution des conflits jusqu'au nettoyage des locaux. Un défi titanesque pour le quotidien de Mansulium qui pointe d'ailleurs la résistance de parents réticents face à ce choc culturel et redoute un système à deux vitesses face à la masse des 25 millions d'écoliers. Mais le gouvernement persiste pour moderniser sa jeunesse. Le Caire ne regarde plus vers l'Occident, mais Paris sur le soleil levant.
2: Noura Abdelbasset, correspondante d'Europe 1 en Égypte.
5: C'était votre revue de presse internationale sur Europe 1, 5h12. À suivre dans 5 minutes, les initiatives en France, Alexandre Lemaire.
2: Ça vous arrive de chercher des cartons partout, Marion ? Des cartons vides,
5: oui,
2: pour vos
5: souvent,
2: besoins du
5: souvent.
2: Quotidien ? Et ben voilà, comment trouver des cartons facilement et gratuitement ? C'est une plateforme collaborative qu'on va vous présenter. Vous allez trouver vos cartons directement chez les commerçants. On en parle dans 2 minutes. Et dans un instant, panique au camping dans votre histoire dingue, Marion. À tout de suite sur Europe 1.
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2: Il est bientôt 5h15. Bon réveil avec Europe 1 et avec votre histoire dingue. Marion, c'est la mésaventure ce matin d'un vacancier.
5: Et oui, les fans de Franck Dubosc reconnaissent peut-être la bande originale du film Camping. Les vacances ont débuté pour certains d'entre vous, chers auditeurs, et elles sont effectivement synonymes de camping pour des millions de Français. En France, par exemple, 70% des clients de camping sont des Français. Le secteur de l'hôtellerie en plein air a vu la fréquentation de ces établissements augmenter l'été dernier par rapport à l'année précédente, hein, et a totalisé, écoutez bien, 147 millions de nuitées. Ah, ça fait du monde.
2: Oh oui, ça fait du
5: dans
2: monde
5: les tentes,
2: dans les tentes,
5: les ouais. Caravanes, les mobilhomes et autres bungalows. Est-ce que vous, c'est votre truc, ça, le camping, Alexandre ?
2: J'adore ça, mon dos un petit peu moins.
5: Ah,
2: j'aime
5: comprends.
2: Bien faire du camping, vous voyez, ce léger comme ça, partir sous la tente.
5: Je comprends, ça fait partie des agréments. Eh bien, sachez qu'en camping, il peut y en avoir d'autres. Hein. Des dangers insoupçonnés. Faisons déjà un petit tour des dangers évidents. Bon, il y a le soleil, évidemment, il faut se protéger comme partout. Les blessures
2: oui.
5: En tout genre liées aux activités extérieures. Les piqûres d'insectes, ça, c'est contraignant. Les dangers d'incendie, bien sûr, avec les barbecues.
2: Alors, pas en temps de canicule, hein. Elle revient la canicule dans le sud.
5: Effectivement,
2: là.
5: Faut faire attention, les intempéries. Mais alors, il va falloir en ajouter un autre danger à la liste, les toilettes.
2: Ah.
5: Et oui, les WC au camping peuvent être très dangereux aussi.
2: Ah, les WC au camping, c'est tout un poème. Hein. On se souvient du film avec Franck Dubosc, évidemment. Alors, en tout cas, c'est pas ce touriste hispanophone en vacances aux États-Unis qui va dire le contraire, Marion.
5: Oh là là, oui, il séjournait à Camp Edison. C'est un camping situé à Shaver Lake aux États-Unis. Et samedi dernier, en début d'après-midi, ses vacances ont pris une tournure d'épisode de Mr Bean. Hein. Alors, il était donc aux toilettes et par inadvertance, il a fait tomber ses lunettes de soleil dans le trou.
2: Ah bah ça commence mal.
5: Ça commence mal. Elles ont donc atterri dans la fosse des toilettes sèches. Déjà, ça, c'est la poisse.
2: Oui, c'est qu'à le dire, oui.
5: Mais attendez la suite. Apparemment, l'homme a dit à ses lunettes...
12: Alors ? On n'attend pas Patrick ?
5: Et oui, parce qu'en essayant de les récupérer, Alexandre, ne me demandez pas comment, il est lui-même tombé dans la fosse.
2: Non, il est tombé
5: dans la fosse, je sais, c'est horrible.
2: Bon, alors là, évidemment, il a fallu attendre les secours, hein, leur intervention pour le sortir.
5: Oui, heureusement, ça a été rapide. Hein, ils sont intervenus assez vite et le touriste s'en est sorti sans blessure, mais il aura quand même passé 15 minutes dans la fosse, sûrement les 15 minutes les plus longues de sa vie.
2: Oui, on va le croire. Oui.
5: Alors, soyez vigilants, hein, donc, dans les toilettes du camping. Non, mais parce que c'est pas la première fois que ça arrive. Forcément, beaucoup de témoignages sont arrivés sur les réseaux sociaux ensuite. Au mois d'avril, déjà, une touriste s'est retrouvée dans la même galère en Australie. Alors là, c'était le plancher en mauvais état qui s'était effondré et la pauvre dame s'était retrouvée coincée.
2: Elle était pour
5: rien. Bah non, mais elle s'est retrouvée coincée dans la fosse septique profonde de 2 mètres, quand même, pleine de choses plus ragoûtantes. Hein. Oui, je vous passe les détails, il est encore tôt, mais il faut être prudent. Hein.
2: Bon, eh ben écoutez, je pense que votre histoire dingue aura débloqué une nouvelle angoisse pour de nombreux vacanciers, Marion.
5: Je suis désolée, mieux vaut prévenir que guérir et bonnes vacances si vous partez en camping, profitez-en quand même.
2: Quelle histoire. Ça me fait penser au site VDM. Hein.
5: Oui, c'est un peu ça.
2: Vie de merde, oui, c'est une belle histoire à raconter au sens propre, là, pour le coup. Enfin, propre. Votre histoire dingue, merci Marion.
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2: Il est 5h16, bienvenue sur Europe 1, le journal permanent, Fanny Marceau.
0: Quoi qu'il arrive, je ne serai pas morte. Quoi qu'il arrive, je continuerai à mener le combat pour mes idées. Les mots hier soir de Marine Le Pen sur LCI, la chef de file des députés Rassemblement National, affirme ne pas avoir peur du jugement que doit rendre la Cour d'appel de Paris le 7 juillet prochain. 3 ans de prison, dont un ferme sous bracelet électronique, ainsi qu'une amende de 100 000 euros ont été requis à son encontre. Si elle est condamnée, elle devra renoncer à l'élection présidentielle les 18 avril et 2 mai prochains. La chaleur de retour dès ce week-end, notamment dans le sud du pays. Le Premier ministre attendu aujourd'hui à Marseille où il présidera une nouvelle cellule interministérielle de crise. Les fortes températures et la sécheresse qui l'accompagnent entraînent des incendies attisés par le vent. Hier soir, 2 feux de forêt se sont déclenchés à Rognac et Lançon-Provence dans les Bouches-du-Rhône, des villes situées à une vingtaine de kilomètres au nord de Marseille. Plutôt, un incendie important a parcouru au moins 800 hectares entre l'Hérault et l'Aude avant d'être stabilisé. À Paris, une femme tuée en fin d'après-midi à la suite de tirs policiers dans le 12e arrondissement. Selon les tout premiers éléments, les agents avaient été appelés sur place en raison d'une femme décrite comme en état de démence dans un restaurant. Armée d'un couteau retranché dans la cave à vin de l'établissement, elle a blessé une policière, poussant son collègue à faire usage de son arme. Et puis le football et la Coupe du Monde, l'Angleterre qualifiée pour les 8e de finale après sa victoire 2-1 face à la République démocratique du Congo. La Belgique a disposé hier soir du Sénégal 3-2 et se qualifie pour la suite de la compétition. Idem cette nuit pour les États-Unis qui l'emportent 2-0 face à la Bosnie-Herzégovine.
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2: Merci Fanny Marceau. Avant le journal de 5h30 dans 10 minutes sur Europe 1, vous allez écouter Charlotte Cardin.
5: Et ce titre extrait de son 3e album, The Way We Touch.
2: 5h18, les initiatives en France sur Europe 1 ce matin. Comment trouver des cartons facilement et gratuitement? Bonjour Théo Dehasque.
13: Bonjour.
2: Vous êtes le fondateur de Cartons Gratuits. Alors là, ça a le mérite d'être clair. Des cartons gratuits, c'est ce que vous proposez à qui vient s'inscrire sur votre plateforme. Hein. Vous avez une plateforme collaborative.
13: C'est ça, c'est une plateforme collaborative qui permet de trouver des cartons gratuits en bas de chez vous, auprès de vos commerçants locaux.
2: Comment ça fonctionne précisément? Expliquez-nous.
13: Ça fonctionne très simplement. Vous faites votre recherche dans votre ville. Vous avez en fait une liste de commerçants qui s'affiche. Vous cliquez sur un commerçant et là, vous trouvez toutes les informations nécessaires pour pouvoir aller récupérer vos cartons. Donc, c'est-à-dire soit par taille, par état, par jour de disponibilité, mais également par horaire.
2: Bon, on croise tous les critères. Normalement, on trouve à peu près les dimensions qu'on veut près de chez soi. C'est l'idée.
13: Exactement. L'idée, c'est de réutiliser l'existant au maximum.
2: Bon, et ces commerçants, alors, qui sont-ils, eux aussi, doivent venir s'inscrire, devenir, je ne sais pas, des membres de votre plateforme ?
13: C'est ça. Actuellement, on a 314 commerçants dans 223 villes en France. Donc, c'est un projet qui maintenant devient une plateforme nationale. C'est assez simple pour les commerçants. Hein. Ils s'inscrivent de manière très, très rapide, en 2-3 minutes, via un formulaire. Et moi, derrière, je leur crée une page pour que mes utilisateurs puissent récupérer leur carton.
2: Ouais. Et des commerces, alors, de tout type, hein. Je ne sais pas, j'imagine que tous les types de commerces sont gros utilisateurs de carton aujourd'hui.
13: Alors, tous les types de commerces, oui et non, parce que, si vous voulez, les seuls commerces que je ne vais pas accepter sur la plateforme sont tout simplement les boucheries, les poissonneries.
2: Oui, naturellement.
13: Tout simplement parce que les cartons vont être souillés, vont être dégradés. Tous les autres commerces, notamment les cavistes, les pharmacies, les épiciers, les opticiens notamment. Enfin, tout type de commerce, en fait, est le bienvenu sur la plateforme afin de donner une seconde vie à leur carton.
2: Alors, besoin de cartons en grande quantité d'un seul coup comme ça, on pense évidemment au déménagement. Hein. C'est là où vous donnez un bon coup de main, j'imagine.
13: Exactement. En fait, dans ce cas de figure-là, on a, c'est une demande qui est à 74% de mes utilisateurs. Donc, en fait, c'est vraiment majoritairement ce que mes utilisateurs recherchent.
2: Oui.
13: C'est entre 10 et 50 cartons pour pouvoir déménager. Donc des cartons de manière assez solide, mais ils en cherchent en fait de toute taille. Hein, il n'y a pas forcément de taille spécifique. Voilà. Mais c'est vrai que c'est souvent pour le déménagement.
2: Bon, alors la plupart de vos utilisateurs, si je comprends bien, sont en plein changement de vie, Théo Dehaske. Et à votre façon, vous les accompagnez dans ce changement. La demande de cartons au quotidien, elle augmente aussi avec tout le marché sur Internet de la seconde main, de la revente entre particuliers.
13: Exactement. C'est pour ça que je vous disais que les opticiens... tous les autres commerces qui ont des petits cartons sont les bienvenus sur la plateforme.
2: Oui.
13: Parce que j'ai quand même 30% de mes utilisateurs qui recherchent des petits cartons pour expédier leurs colis sur Vinted de mon coin.
2: Bon, les utilisateurs vous disent merci. Les commerçants aussi, vous leur rendez aussi service ?
13: Exactement. Les commerçants, en fait, il y a plusieurs avantages à rejoindre la plateforme. Le premier avantage, c'est que tout simplement, ils ont une page créée sur le site dans leur ville. Le deuxième avantage, c'est que du coup, en s'inscrivant sur la plateforme, ils donnent une volumétrie en fait de carton, donc forcément ils payent moins de taxes auprès de la collectivité en fait tous les mois. Donc déjà il y a une économie en fait à faire de leur côté. Et également pour eux, ça leur fait en fait un attrait de visibilité parce que mes utilisateurs, une fois qu'ils ont réservé leur carton ou qu'ils ont toutes les informations pour venir la récupérer, ils doivent venir les récupérer sur place.
2: Voilà, ça fait du commerçant. Une clientèle en plus potentielle effectivement.
13: Exactement.
2: Alors il y a un côté pratique évidemment, mais votre engagement, naturellement, Théo Dehaske, c'est aussi celui de la lutte contre le gaspillage. Hein.
13: Exactement, parce que il y a une dernière. Norme qui vient de sortir côté Europe, qui part en fait de la FEFCO, qui est l'organisme en fait des cartons au niveau européen, qui indique que tous les 10 cartons, c'est 2,8 kg de CO2 qui sont créés. Donc en réutilisant 10 cartons, on économise 2,8 kg de CO2 dans l'atmosphère.
2: Bon, mais alors quand on parle de gaspillage, je sais pas, des cartons qu'on jette, ils sont pas recyclables ? En tout cas, ils sont pas assez recyclés dans la réalité ?
13: Ça ne vient pas remplacer le système existant. Ça vient en fait s'adapter au système existant en proposant notamment de réutiliser les cartons des commerçants locaux qui, eux, sont jetés en fait dès la première utilisation. C'est là la différence. C'est-à-dire que c'est des cartons qui sont en très bon état, qui ont juste été servis pour amener une marchandise d'un endroit A à un endroit B. Et si vous voulez, le commerçant, une fois qu'il a déballé ses cartons, en fait, il se retrouve avec des fois de 10 à 400 cartons par semaine sur les bras qui sont en très bon état et qui jettent en fait, la première utilisation, parce que pour eux, c'est aussi un gros problème au niveau du stockage. Oui, ça prend même de la place dans leur salle de repos.
2: Effectivement, jeter tout ça, c'est quand même bien dommage. Alors, avec carton gratuit, vous êtes visiblement venu combler un vide, hein, parce que vous avez connu, je crois, un succès fulgurant, vraiment, depuis votre lancement il y a 5 ans, là.
13: Exactement. Là, actuellement, on est à 7000 utilisateurs par mois sur la plateforme. Donc en fait il y a un vrai engouement par rapport à la plateforme qui se crée autour de la réutilisation des cartons de nos commerçants locaux, effectivement.
2: Comment vous gagnez de l'argent ?
13: Toutes les entreprises du déménagement peuvent se positionner sur la plateforme parce que le gros avantage que j'ai, c'est qu'un utilisateur sur deux en venant sur la plateforme n'a pas encore réservé tous ses services du déménagement, donc c'est-à-dire pas de camion de déménagement, pas de garde-meuble, pas de déménageur et autres. Donc en fait, moi, ce que je propose aux entreprises du déménagement local, c'est justement d'être visible avant même leurs concurrents. C'est-à-dire qu'en fait, ils peuvent se positionner sur la plateforme au niveau local sur une durée et une date précise. Bon. Qui va permettre en fait notamment à des entreprises du déménagement d'être visibles au moment même où la personne justement a un besoin réel de déménageur ou de camion location.
2: Eh ben voilà, très astucieux tout ça avec votre plateforme collaborative donc qui connaît un véritable succès. Carton gratuit tout simplement. Théo De Hasque, vous en êtes le fondateur. Merci beaucoup.
13: Merci à vous.
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2: 5h24, Europe 1, bon réveil. Dans quelques minutes, les infos. D'abord, un réveil en musique, Marion.
5: Et oui, on écoute l'une des chanteuses canadiennes préférées des Français, Charlotte Cardin. C'est The Way We Touch sur Europe 1. Excellent début de journée.

0: The Way We Touch, Charlotte Cardin sur Europe 1. Charlotte Cardin qui continue sa tournée à travers l'Europe. Elle se produira aux Arènes de Nîmes le 18 juillet.
1: Nous sommes le jeudi 2 juillet dans la prochaine demi-heure sur Europe 1. Le Club Culture dans 20 minutes, Marion.
0: Oui, Nicolas Carreau a choisi un récit de voyage ce matin. Voyage avec un âne dans les Cévennes.
1: L'actualité des expos et des spectacles.
0: Olivier Benkemoun nous emmène au Festival d'Avignon qui fête cette année ses 60 ans.
1: Nous revenons aussi ce matin sur le congé supplémentaire de naissance. Il est en place depuis hier. Bonne nouvelle pour les parents, peut-être moins pour les finances. Est-ce que ça va, tiens, relancer la natalité qui est aussi au plus bas? On va en parler avec mon invité après le journal, Bernard Tranchant, président de l'Union des associations familiales. Rendez-vous dans 10 minutes. Le temps pour ce jeudi, Marion. Soleil dans le sud, quelques passages nuageux dans le nord.
0: Oui, on a une petite perturbation qui va tenter sa chance près des côtes de la Manche avec un ciel gris bâché. Quelques bruines même de la Bretagne vers la Normandie et les Hauts-de-France ce matin. Et puis ce front gris, il va glisser dans les terres cet après-midi pour concerner tout le nord-ouest du pays. Partout ailleurs, le ciel va briller, le soleil va briller toute la journée dans le ciel, hein, avec toujours cette chaleur et ce vent qui souffle fort près de la Méditerranée. Attention, attention au risque d'incendie. Quatre départements sont toujours en vigilance orange canicule, les Alpes-Maritimes, le Var et les deux départements de Corse. Il fera 36 degrés cet après-midi à Montpellier. Montpellier qui a connu sa nuit la plus chaude hier avec 26 degrés, décidément. Il fait chaud à Montpellier, 35 à Manosque, 32 à Angoulême et à Valence, 31 degrés à Dijon, Lyon et Strasbourg, 30 degrés à Bordeaux et à Clermont-Ferrand, 29 degrés à Belfort et à Épinal, 27 degrés à Angers, 25 degrés à Nantes, Biarritz, 25 au Mans, 23 à Caen et 20 degrés à Brest.
1: Merci Marion Gagnot, Europe 1. Bienvenue, bon réveil, 5h30.
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1: À la une, juillet sera chaud. Météo France anticipe une troisième vague de chaleur dès ce week-end, en particulier dans le sud, avec des températures attendues jusqu'à 38 degrés. L'intensité et la durée de cet épisode est encore incertaine. Le Premier ministre va présider aujourd'hui une cellule interministérielle de crise à Marseille. Marseille menacée par deux incendies situés à une vingtaine de kilomètres. La sérénité affichée de Marine Le Pen à 5 jours maintenant de son jugement en appel dans la faire des eurodéputés du Front National. « Je n'ai pas peur », dit-elle, alors que sa candidature à la présidentielle est en jeu. Les époux Moretti sont-ils sur le point de rouvrir un de leurs restaurants en Suisse? 6 mois après l'incendie qui avait fait 41 morts dans un bar de Grand Montana, le couple s'apprêterait à revenir aux affaires sous un prête-nom. Un scandale pour les familles des victimes. Il est 5h30, le journal sur Europe 1, Christophe Lamarre. Bonjour Christophe.
4: Bonjour Alexandre, bonjour à tous. Les corps et les esprits se remettent à peine de la deuxième vague de chaleur, qu'une troisième est annoncée ce week-end. Pour l'instant, seuls les départements du sud et du sud-ouest sont concernés. Météo France, très prudente, ne parle pas de canicule, mais bien de vague de chaleur. Qu'importe, le gouvernement ne veut pas être accusé d'impréparation. Le Premier ministre présidera donc une nouvelle cellule de crise interministérielle aujourd'hui à Marseille. Arthur Delaborde.
5: Pour Sébastien Lecornu, chaque nouveau pic de chaleur est désormais un test politique. Au menu aujourd'hui à Marseille, feux de forêt, gestion de l'eau, agriculture. Le gouvernement veut montrer qu'il ne court plus derrière les événements, mais qu'il les anticipe, car les critiques restent vives. Après la canicule historique, les oppositions accusent le gouvernement d'impréparation. Les écologistes vont déposer une motion de censure. La France Insoumise a déjà annoncé qu'elle la co-signerait, sans toutefois quasiment aucune chance de renverser le gouvernement. Ce texte permet surtout à la gauche de replacer le climat au cœur de la campagne présidentielle. À l'Élysée, Emmanuel Macron demande au ministre de préparer les prochains épisodes extrêmes. Première réponse concrète, des prêts seront accordés aux éleveurs pour adapter leurs bâtiments aux fortes chaleurs. Une autre réunion gouvernementale est prévue demain à Matignon sur les conséquences de la canicule pour l'agriculture. Désormais, chaque épisode de chaleur devient aussi un enjeu de crédibilité pour le gouvernement.
4: Arthur Delaborde du service politique d'Europe 1. Les feux de forêt qui frappent la région de Marseille et le sud de la France. Deux incendies toujours pas fixés mobilisent plus de 200 personnes à une vingtaine de kilomètres au nord de la cité phocéenne. Les flammes ont parcouru plus d'une centaine d'hectares.
1: Oui, mais le foyer le plus important se situe entre l'Hérault et l'Aude, deux départements placés en vigilance maximale incendie.
4: Et les flammes attisées par la sécheresse et poussées par le vent ont déjà ravagé près d'un millier d'hectares, près de 600 pompiers mobilisés, 4 canadaires et 2 avions d'âge. Feu contenu par moment, mais pas maîtrisé. C'est ce qu'expliquait encore hier soir la préfecture de l'Hérault.
1: En politique, compte à rebours au Rassemblement national, Marine Le Pen saura donc le 7 juillet, dans quelques jours maintenant, si elle peut, oui ou non, se lancer dans une quatrième campagne présidentielle.
4: La Cour d'appel de Paris rendra sa décision mardi prochain dans l'affaire dite des assistants parlementaires européens du Front national. En première instance, elle avait été condamnée à 5 ans d'inéligibilité avec exécution immédiate. Si la sanction est confirmée, elle laissera le champ libre à Jordan Bardella, invité de LCI hier soir. Marine Le Pen s'est montrée plutôt confiante, Alexis de la Fontaine.
2: Oui, dès le début de l'interview, Marine Le Pen se montre confiante.
6: Non, j'ai pas peur. La peur est un sentiment qui ne m'est pas familier. Et encore une fois, quand on mène un combat comme je l'ai mené, et comme je continue à le mener, et comme je continuerai, quoi qu'il arrive, à le mener, la peur n'a pas sa place.
2: Et en cas de condamnation, Marine Le Pen se veut résiliente.
6: Non, je ne serai pas morte. Quoi qu'il arrive, je ne serai pas morte. Quoi qu'il arrive, je continuerai à mener le combat pour mes idées.
2: La candidate à la présidentielle en profite également pour adresser un message à la justice.
6: Attention à la liberté constitutionnelle qui est celle du vote, qui est celle des Français. Or, c'est à eux que je pense.
2: Enfin, Marine Le Pen veut rassurer les électeurs du Rassemblement national.
6: Si je peux être candidate, je serai candidate. Pour peu que je puisse faire campagne.
2: Ce discours de combat, Marine Le Pen va le porter sur le terrain ce samedi lors d'un dernier déplacement à Liévin dans le Pas-de-Calais aux côtés de Jordan Bardella.
4: Alexis de la Fontaine du service politique d'Europe 1. Et si elle devait être condamnée au port du bracelet électronique, Marine Le Pen a répété hier qu'elle ne ferait pas campagne. Ce n'est pas possible, a-t-elle expliqué.
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1: En Suisse, à Crans-Montana, Jessica et Jacques Moretti seraient sur le point de rouvrir l'un de leurs restaurants, ce qui n'est pas sans provoquer la colère des familles de victimes, Christophe.
4: Le couple est mis en cause dans l'incendie du Constellation qui avait fait 41 morts lors du réveillon du Nouvel An. Les époux Moretti, bien que sous poursuite et enquête judiciaire, chercheraient à rouvrir une affaire à deux pas du bar où s'est noué le drame cette nuit du 31 décembre au 1er janvier 2026. Les familles de victimes ont beaucoup, beaucoup de mal à se faire à cette idée. Enquête sur place, Jean-Luc Boujon, correspondant d'Europe 1 en Auvergne-Rhône-Alpes.
7: À Crans-Montana, Jessica et Jacques Moretti possèdent un bar, le Senso, très connu en ville, et un restaurant de luxe, le Vieux Chalet, qui avait ouvert en 2023. Deux établissements évidemment fermés depuis 6 mois, mais que les époux Moretti aimeraient bien remettre en service, sans toutefois apparaître sur le devant de la scène, explique Hervé Abello, vice-président de l'association Revie Crans-Montana, et dont la fille a été blessée dans l'incendie.
8: On a découvert que son ancien chef cuistot avait ouvert une SARL à une adresse strictement identique à celle du Vieux Chalet, SARL qui a vocation à assurer la gérance de lieux de restauration et d'hôtellerie. Donc on a tout un faisceau d'indices que, en fait, les Moretti continueraient leurs petites affaires grâce à leur réseau, leurs amis ou leurs anciens employés sans se mettre en première ligne. On est face à des escrocs, mais pas à des idiots. On a vraiment l'impression d'être dans l'indignité et l'indécence la plus totale.
7: Des proches de victimes choqués aussi par l'attitude du canton du Valais dans ce dossier, qui affirme que s'il y avait une demande de réouverture d'établissement, elle serait examinée comme n'importe quelle autre demande. Nouvelle indignation des familles de victimes, partagée par 25 000 personnes qui ont déjà signé une pétition en ligne, pétition contre cette réouverture et qui appelle les propriétaires à la décence.
4: Jean-Luc Boujon, correspondant d'Europe 1 en Auvergne-Rhône-Alpes. Au moins 2 morts et 10 de blessés à Kiev en Ukraine après une série de frappes russes cette nuit sur la capitale ukrainienne. Attaque d'envergure selon les autorités, ce qui a poussé le président ukrainien Volodymyr Zelensky à rentrer précipitamment d'un déplacement à l'étranger.
1: Il est l'une des figures du grand banditisme à l'ancienne. Dominique Delattre vient d'être arrêté en Espagne après 26 ans de cavale.
4: Son surnom dans le milieu et chez parmi les policiers, l'Avioc. Il a été arrêté à Séville la semaine dernière. Dominique Delattre s'était évadé en 2000 de la prison de Nîmes dans le Gard. Il figurait sur la liste des fugitifs les plus recherchés par Europol, William Molinier.
9: Oui, 26 ans de cavale pour l'Avioc, comme l'avaient surnommé les enquêteurs. Dominique Delattre, âgé aujourd'hui de 64 ans, a été logé en banlieue de Séville, en Espagne. La police judiciaire française est remontée patiemment jusqu'à lui grâce à la ligne téléphonique d'un de ses proches. Ce braqueur chevronné, membre d'un gang nîmois, était recherché depuis son évasion spectaculaire de la prison de Nîmes en août 2000. Il avait escaladé les murs grâce à des échelles de cordes lancées par des complices. Son coévadé n'était autre que Mohamed Amimerdi, la Rolls du milieu, un voyou de Oran associé aux frères Horneck, figure de la pègre parisienne. Delattre purgeait alors une peine de 20 ans de prison pour un braquage de fourgon blindé commis en 1997 dans l'Hérault. Un convoyeur de fonds avait alors été grièvement blessé. Au terme d'un quart de siècle de cavale, ce bandit à la mâchoire carrée va donc être remis aux autorités françaises en vue d'un probable procès pour son évasion. Parmi les fugitifs français les plus recherchés d'Europol, il n'en reste plus que deux, Karim Ouali, soupçonné de meurtre, et Mohamed Ounis Morjane, recherché pour meurtre et narcotrafic.
4: William Molinier du service police-justice d'Europe 1. À quelques jours du 14 juillet et de son traditionnel défilé, l'Assemblée approuve définitivement la hausse massive du financement des armées d'ici 2030, un plan à 436 milliards d'euros. L'effort de défense représentera 2,5% du PIB chaque année.
10: Un nouveau musée à Paris, le fonds Enki Bilal, ouvre ses portes. C'est en plein cœur du quartier du Marais.
4: Un lieu dédié aux arts graphiques et à la création contemporaine. En toute logique, Alexandre Marion, la première exposition est consacrée à Enki Bilal.
10: Mais
4: lui-même.
10: Oui.
4: Oui, forcément, Sébastien Bordenave l'a rencontré, reportage.
11: La fin du monde pourrait être belle. Si c'est Enki Bilal qui la dessine, c'est ce qu'on pourrait se dire à la vue des 200 peintures, dessins, sculptures exposées. Ils ont nourri les bandes dessinées d'Enki Bilal, né en ex-Yougoslavie, d'un père bosniaque musulman laïque et d'une mère tchèque catholique. Ses œuvres affolent régulièrement le marché de l'art. Son dessin appelé « La femme piège » s'est vendu il y a 10 ans à 361 000 euros. Enki Bilal, dans ses histoires, a prédit la chute du système soviétique, anticiper les conflits identitaires. Imaginez le chess boxing, une discipline moitié boxe, moitié échec. Aujourd'hui, Enki Bilal s'expose au fond Enki Bilal. Mais pourquoi fond ?
12: Musée, moi j'ai écarté tout de suite. Quand on est vivant, d'avoir son musée, c'est pas possible. Fondation, alors là, c'est un truc de dingue. Juridiquement, c'est compliqué. Ça m'intéressait pas non plus, ça faisait peur presque. C'est moi qui ai proposé fond. Je dis fond avec un S, ça, on sait pas ce que c'est. La preuve, on se pose la question. Fond, c'est bizarre. Donc je préfère ça. Voilà, c'est comme ça.
11: Son dernier album Bug prévoit un chaos informatique planétaire où toutes nos données disparaissent en un éclair. Nous voilà prévenus.
4: Sébastien Bordenave, le fond Enki Bilal à Paris, au 22 rue Charlot, dans le 3e arrondissement. Allez, la Coupe du Monde de football avec la suite des 16e de finale. Qualification au bout du suspense de la Belgique, 3-2 contre le Sénégal. Ça passe aussi pour les États-Unis. Les Américains, réduits pourtant à 10, s'imposent 2-0 face à la Bosnie-Herzégovine. Et puis qualification également de l'Angleterre, vainqueur 2-1 du Congo avec un doublé de Harry Kane.
10: Merci Christophe Lamar. Il est 6h20. Bienvenue sur Europe 1. C'est lors des pronostics du Quintet. Bonjour Thierry Léger.
13: Bonjour Alexandre, c'est en nocturne à 20h15 sur l'hippodrome de Longchamp que va se courir ce Quintet, un handicap réservé à la jeune génération des poulains et pouliches âgés de 3 ans sur la distance de 1600 mètres. Et pour bâtir mon pronostic, il est légitime de faire confiance aux concurrents ayant fait l'arrivée d'un Quintet similaire disputé le 21 mai à Longchamp avec les numéros 8 Mélusine du Houlet, 3 500 et 4 Bazanti, arrivés respectivement 2e et 3e puisque Saint-Saëns et Bazanti ont terminé sur la même ligne et sur la foi de cette performance référence, ces trois-là méritent à l'évidence un très large crédit. Ensuite, je vous recommande Comet Shop, le numéro 9, pour lequel son entraîneur Kevin Tavares n'a pas hésité à effectuer un très long déplacement depuis le sud-ouest jusqu'à Longchamp, avec menaçant le numéro 5, qui visiblement a le bon profil pour réussir tôt ou tard dans cette catégorie des quintés. Enfin, les numéros 13, Westminster Coyote, 10, Levé de Rideau et 2, Bon Viveur, compléteront ma sélection. Mon pronostic, 8, 3, 4, 9, 5, 13, 10 et 2.
10: Merci Thierry Léger.
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10: Allez, c'est l'heure du jeu Europe 1. Avant la question du jour, Marion, le cadeau de cette semaine.
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0: Il est 5h43 et votre invité ce matin, Alexandre, est Bernard Tranchant, président de l'Union nationale des associations familiales.
1: Bonjour Bernard Tranchant.
14: Bonjour.
1: Un congé supplémentaire de naissance est entré en vigueur hier. Il s'adresse aux jeunes parents, je veux dire aux nouveaux parents. C'était une promesse d'Emmanuel Macron. Alors il va permettre ce congé à chacun des deux parents de prendre à l'arrivée de bébé 1 ou 2 mois, c'est-à-dire un total de 4 mois maximum pour les deux. C'est un congé supplémentaire. Ça veut dire il peut donc être pris en plus des congés maternité et paternité déjà existants. Hein. C'est comme ça que ça fonctionne, Bernard Tranchant.
14: Exactement, vous avez tout compris. C'est un congé supplémentaire et donc il passe, il arrive après ou le congé maternité, effectivement.
1: Est-ce que c'est un dispositif que vous réclamiez, que vous attendiez ?
14: Ah oui, c'est un dispositif que nous attendions, que nous réclamions, je ne sais pas si le terme est bien, mais oui, nous insistions sur cette nécessité de ce congé-là. Ça fait à peu près 10 ans, donc on est assez satisfait de le voir arriver.
1: Pourquoi ? Parce que en France, si l'on regarde nos voisins européens, nous sommes toujours dans la moyenne basse du temps que les parents ont à consacrer à leur bébé en termes de congé parental.
14: Oui, et puis c'est pour nous, si vous voulez, surtout une formidable nouveauté pour les jeunes parents, notamment, qui veulent rester plus longtemps aux côtés de leur nouveau-né, tout en maintenant une indemnisation qui soit décente, puisque c'était pas le cas avec le congé maternité. Et donc, les parents n'avaient finalement pas le choix, puisque s'il faut réduire drastiquement les revenus au moment de l'arrivée de l'enfant, c'était pas possible. Donc, c'est une bonne chose. Nous avons en effet démontré que par des enquêtes auprès des parents que les mères étaient obligées de, je vais dire, bricoler entre un arrêt de travail, un congé et même une période de chômage pour rester auprès de leur bébé, c'était pas bon du tout.
1: Mais
14: oui, c'est pour nous une véritable avancée de voir arriver ce congé de naissance là depuis le 1er juillet. Bon, donc on est
1: L'indemnisation, effectivement, regardons ça ensemble, 70% du salaire net le premier mois, 60% le deuxième, dans la limite du plafond de la Sécu, hein, puisque c'est la Sécu qui prend ça en charge.
14: Oui.
1: Vous auriez préféré quoi ? Une prise en charge à 100%, Bernard Tranchant, j'imagine.
14: Ah, on peut toujours demander plus.
1: Ouais. On peut toujours demander plus à la Sécu, ça, jusqu'à un certain point, c'est ça le problème.
14: Hein. Non, mais justement, on est des gens responsables, ouais. Et donc, effectivement, on demandait 75% de prise en charge. Bon, c'est un premier pas, c'est un pas dans la porte, je dirais, c'est une évolution. C'est, je pense, la preuve que nos responsables politiques ont compris que c'était important tout à la fois pour les nouveau-nés qui, on le sait, ont besoin d'une période d'attachement dans leurs 1000 premiers jours d'arriver sur cette terre, mais c'est aussi pour les mères qui vont pouvoir compléter leur congé maternité sans sacrifier leur salaire et leur carrière. Et puis c'est aussi une avancée pour les pères qui voient leurs droits renforcés. Et ça, tout ça, c'est favorable aussi pour le partage des tâches parentales au sein du couple. Donc oui, c'est vraiment positif.
1: Bon, vous l'avez dit, l'arrivée d'un bébé, ce sont aussi des dépenses. Il y a tellement, tellement de familles qui sont à l'euro près, Bernard Tranchant. Ça, il ne faut pas l'oublier. Ça va forcément dissuader un grand nombre de jeunes parents d'y avoir recours à ce congé supplémentaire quand c'est que 70 et 60% de leurs revenus.
14: Écoutez, par rapport à ce que c'était avant, ça va être mieux.
15: Ça sera mieux.
14: Et puis, comme je vous le disais tout à l'heure, c'est un pied dans la porte. On pense que les choses peuvent évoluer. Quand on va pouvoir mesurer les effets positifs de la mesure, parce qu'on est quand même dans un début de mesure. Moi, je pense que ça peut évoluer par la suite. Il faut faire confiance à l'avenir.
15: Les effets positifs que vous attendez, quels sont-ils ?
14: Ils sont notamment ce que je vous disais, hein, c'est déjà pour les enfants. Je pense que dans cette arrivée sur Terre, les enfants ont besoin d'un contact particulier avec leurs parents. Quand on voit les problèmes éducatifs que nous avons aujourd'hui dans la société, je pense que toute action qui va permettre de faire que la psychologie des uns et des autres va être dans des conditions favorables, ben c'est mieux. C'est mieux, voilà, c'est ce que j'ai envie de dire.
15: Bon.
14: On a besoin aujourd'hui de mettre des priorités sur le volet éducatif, sur le volet bien-être des personnes en général, des enfants bien sûr, et des personnes. Et donc, vraiment, je pense que c'est positif.
15: Bon, effet positif à l'échelle des familles, à l'échelle de notre société, Bernard Tranchant. Est-ce qu'on relance vraiment la natalité, si c'est l'objectif, avec un congé supplémentaire de naissance ?
14: Alors, je ne sais pas si on va la relancer. Ce qui est certain, c'est qu'on a besoin de réfléchir dans une période où la courbe des naissances a croisé la courbe des décès.
15: Plus de décès que de naissances désormais en France, en effet.
14: Oui, déjà, et ben donc dans cette période-là, il faut essayer de trouver ensemble les solutions qui vont permettre de redonner confiance aux familles. Parce qu'en fait, si vous voulez, nos enquêtes, parce qu'on a fait plusieurs enquêtes sur le désir d'enfant, font apparaître que le désir d'enfant n'a pas baissé depuis plus de 10 ans. Il est à 2,5 enfants. Et en fait, la réalité, on est à 1,45 aujourd'hui. Donc cet écart-là prouve bien qu'il y a des freins à la réalisation d'enfants. C'est pas que les couples ne veulent plus d'enfants, c'est que les conditions matérielles dans lesquelles ils sont, les conditions, de qualité de vie dans lesquelles ils sont, leur empêchent de satisfaire à ce projet-là. Et donc, je pense que ça peut jouer, on va le voir, on va le mesurer dans le temps. C'est pas suffisant, il y a plein d'autres choses qu'il faut faire, notamment d'améliorer les modes de garde, de réduire les coûts des modes de garde. Il y a plein d'autres actions qu'il faudrait conduire pour que effectivement les couples qui décident d'avoir des enfants soient dans des conditions qui leur permettent, parce que
15: les places en crèche, donc c'est un manque criant en France, hein.
14: Tout à fait, les places en crèche, le niveau de, enfin le coût des crèches, etc. Tout ça participe au fait de cette baisse de la natalité.
15: Oui, oui.
14: Vraiment.
15: Alors, la mise en place de ce congé, je le rappelle, congé supplémentaire de naissance, 1 à 2 mois pour chaque parent. Il faut prévenir son employeur 1 mois à l'avance. On entend là quand même l'inquiétude des patrons, Bernard Tranchant. Des salariés voudront, je sais pas, peut-être cumuler les 2 mois de congé de naissance avec les vacances d'été. Ça ferait quoi ? Ça ferait 3 mois d'absence. On peut imaginer l'impact dans l'éducation nationale, tiens, quand on parle de manque de profs.
14: Alors bon, effectivement, il semble que ça va peut-être être difficile pour certaines entreprises ou administrations. Il va y avoir peut-être aussi, puisque il est applicable pour les bébés qui sont nés depuis le 1er janvier, donc il va peut-être y avoir un petit embouteillage là tout de suite.
15: Mais oui.
14: On va cumuler les 6 mois de bébés qui sont arrivés, plus ceux qui arrivent maintenant. Ça, c'est possible. Mais je pense que, si vous voulez, c'est aussi un challenge sociétal. Je pense qu'il y a un travail à faire avec les entreprises. Et moi, qui siège au Conseil économique, social et environnemental, je peux vous dire que on les rencontre, on travaille avec. Et je pense que l'entreprise, qui est soucieuse du management, soucieuse du bien-être de ses salariés, va très rapidement pouvoir se rendre compte que des salariés qui sont bien dans leur vie, qui sont bien dans leur peau, sont plus efficaces au travail et sont plus disponibles au travail. Alors oui, ça demande à chacun d'entre nous de faire des efforts. C'est un investissement pour l'avenir, pour le bien-être de tous.
15: Il reste la question du millefeuille, hein, parce que là, on voit s'empiler les modes de congés. Là, on n'y voit plus très clair d'un seul coup, non ?
14: Bon, ben peut-être, je sais pas, mais vraiment, vous n'arriverez pas à cacher ma joie ce matin.
15: Ah ben, on l'entend bien.
14: il est préférable, je pense, qu'on essaye cette disposition-là. Elle est positive, nous l'avons fait savoir aux ministres quand on les rencontre, et puis voilà, on va observer, analyser, regarder ce qui se passe, et on verra ce qu'il faut rectifier après. Mais voilà. On a besoin, je crois, aujourd'hui, de renverser la vapeur, j'en sais rien, parce qu'on n'est pas mais on a besoin de favoriser le fait de faire que les familles qui veulent avoir des enfants soient dans des conditions favorables pour les avoir.
15: Bah écoutez,
14: parce que tout le monde a gagné dans le bien-être de notre société.
15: Écoutez, votre joie, on l'a entendu, elle est communicative avec la mise en place de ce congé supplémentaire de naissance. Bernard Tranchant, président, je le rappelle, de l'Union nationale des associations familiales. Merci d'avoir été avec nous sur Europe 1.
14: Si j'ai pu donner un peu de bonheur à tout le monde, tant mieux.
15: On en a besoin. Merci.
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15: 6h10, bon réveil, le journal permanent sur Europe 1, Christophe Lamarre.
4: Météo France anticipe une troisième vague de chaleur dès ce week-end dans le sud et le sud-ouest de la France. Température comprise entre 30 et 38 degrés. L'intensité, la durée et l'étendue de cet épisode restent incertaines. Le Premier ministre présidera aujourd'hui une cellule interministérielle de crise à Marseille, la cité phocéenne menacée par deux incendies situés à une vingtaine de kilomètres. La sérénité affichée de Marine Le Pen à 5 jours de son jugement en appel dans l'affaire des eurodéputés du Front National. Je n'ai pas peur, c'est ce qu'elle a expliqué hier soir sur LCI alors que sa candidature à la présidentielle de 2027 est en jeu. La suite des 16e de finale de la Coupe du Monde de football, qualification au bout du suspense de la Belgique, 3-2 contre le Sénégal. Ça passe également pour les États-Unis, victoire 2-0 face à la Bosnie-Herzégovine. Qualification également de l'Angleterre, vainqueur 2-1 du Congo.
15: Merci Christophe Lamarre, le journal de 6h dans moins de 10 minutes sur Europe 1.
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0: Excellent début de matinée à l'écoute d'Europe 1. Bonjour, 5h53.
15: Le Club Culture Europe 1, Nicolas Carreau, bonjour.
17: Bonjour Alexandre.
15: Cette semaine, vous nous proposez chaque jour un livre culte disponible au format poche pour partir en vacances. Par exemple, ce matin, un roman de Stevenson.
17: Exactement, sur les pas de Robert Louis Stevenson. On connaît l'auteur écossais surtout grâce à L'île au trésor ou L'étrange cas du Dr Jekyll et de Mr Hyde. Mais il a écrit un autre livre culte, le bréviaire de beaucoup de randonneurs, Voyage avec un âne dans les Cévennes.
15: Alors ce voyage, c'est donc sa randonnée et son récit de voyage.
17: Voilà, et en France, donc, en 1878, Stevenson est désespéré. L'amour de sa vie, l'américaine Fanny Osborne, s'en va. Elle avait tout quitté parce qu'elle en avait marre du comportement de son mari volage. Mais on est fin 19e et au bout d'un moment, elle est sommée de rentrer en Californie. Et elle laisse là Stevenson. Il décide donc de marcher seul pour se remettre. Mais où ? Il pense au roman de George Sand, qu'il admire, publié une quinzaine d'années plus tôt, Le Marquis de Villemer, qui se passe dans le Velay. Soit il s'y rend, il part du monastier à côté du Puy-en-Velay et il marche tout droit, plein sud, il traverse donc le Gévaudan et les Cévennes.
15: Vous avez dit voyage avec un âne.
17: Oui, il en a besoin pour porter ses affaires, l'eau, etc. On n'est pas en 2026, il faut prévoir de marcher longtemps sans croiser personne. Il part donc avec Modestine, qu'il achète en passant, extrêmement têtu. Les deux se détestent, mais ils avancent et Stevenson nous raconte la marche, les étapes, les gens, surtout l'hospitalité ou non. Et Modestine, ils finissent par mieux se comprendre et marcher du même pas. Leurs adieux sont bouleversants à la fin. On part avec lui jusqu'à Saint-Jean-du-Gard et on a l'impression d'avoir visité avec lui toutes ces régions et cette époque. Aujourd'hui, on peut suivre ses traces en arpentant le GR70, baptisé le chemin de Stevenson. Je l'ai fait en pèlerinage littéraire, c'est donc que tout le monde peut le faire. Il n'est pas très dur et on peut même louer un âne.
15: Bah écoutez, si vous l'avez fait alors, Voyage avec un âne dans les Cévennes de Stevenson. Merci Nicolas.
0: Europe 1, bonjour. 5h, 7h, Alexandre Lemaire.
15: L'actualité des expos et des spectacles. Bonjour Olivier Benkemoun.
18: Bonjour Marion, bonjour Alexandre, bonjour à tous.
15: Le Festival d'Avignon, 80e édition, tandis que le Festival Off fête ses 60 ans cette année. Ça démarre demain, Olivier, avec la célèbre parade du Off.
19: Vive le Off ! Vive Avignon Off !
18: C'est devenu un rituel, la grande parade des troupes en costume dans les rues. Mais Avignon, c'est à la fois le festival in, subventionné, où les messages politiques les plus insupportables ont été relayés ces dernières années, qui devrait faire preuve d'un peu de retenue, en se rappelant que tous les Français payent pour le financer. Et puis il y a le off, la grande débrouille, 1780 spectacles, une moyenne de 1250 représentations par jour, chacun essayant d'exister, chapiteau, théâtre improvisé, garage, grange, rue. À Avignon, le spectacle est aussi dans la rue.
15: Avignon, où l'on peut croiser aussi bien des apprentis comédiens que des pros.
18: Alors par exemple, vous croiserez peut-être dans la rue des teinturiers Clémentine Sélarié. Avignon, pour elle, ça a toujours été essentiel pour démarrer un nouveau spectacle.
20: C'est essentiel pour moi. C'est un atelier de création. Voilà, donc moi j'adore, et puis ça grouille de gens, de rencontres. C'est la naissance vraiment du spectacle.
18: Le spectacle de Clémentine Sélarié qu'elle a écrit et qu'elle interprète avec une petite troupe s'appelle « Mon cow-boy », où elle dialogue avec une entité imaginaire, entité qui, en réalité, et le cancer bien réel qu'elle a dû affronter. Et ça, c'était pas du théâtre.
20: C'est sûr, la faculté qu'on a tous de développer notre imaginaire face à une épreuve du réel. Mon cow-boy, c'est mon cancer. C'est quelqu'un que je me suis représenté. Et les gens pensent au départ que j'ai traité comme un couple toxique. Puis c'est une comédie dramatique. C'est pour ça que j'ai fait un spectacle de ça.
18: Voilà, c'est une dramédie parce que, malgré le sujet, les premiers spectateurs qui l'ont vu ont beaucoup ri. Clémentine Sélarié jouera tous les jours au théâtre du Chien qui fume jusqu'à la fin du Festival d'Avignon qui démarre donc par la Grande Parade du Hof demain vendredi.
15: Le Festival d'Avignon, c'est jusqu'au 28 juillet. Merci Olivier Benkemoun.
0: Excellent réveil avec Europe 1 ce jeudi 2 juillet. Il est 5h57.
15: Du soleil dans votre météo Marion dans un instant. Dans la prochaine demi-heure sur Europe 1, rendez-vous avec Omblin Roche. Bonjour Omblin.
21: Bonjour Alexandre, bonjour Marion, bonjour à tous.
15: Dans votre partition à 6h20.
21: Ils ont conquis l'Amérique avec leur musique rock synthétique et ils ont laissé derrière eux l'un des slows les plus mélancoliques des années 80. La partition du groupe de Cars dans 20 minutes sur Europe 1.
15: Dans un quart d'heure, Marion, l'édito de Laurent Tessier.
0: Gare de Lyon à Paris, son chat s'échappe sur les rails. Le train démarre au bout de 20 minutes de recherche. Laurent nous racontera cette histoire.
15: Le temps pour ce jeudi sera calme en général, mais 4 départements toujours concernés par la vigilance orange canicule.
0: Et oui, des départements du sud-est, hein, les Alpes-Maritimes, le Var et les 2 départements de la Corse. Et puis c'est vrai que dans le sud-est, on a cet autre problème, le vent Mistral et Tramontane qui reste d'actualité et qui souffle parfois jusqu'à 80-90 km/h avec ce fort risque d'incendie, hein, autour du golfe du Lion à nouveau. Aujourd'hui, ailleurs dans le ciel, du soleil effectivement, un soleil sur les trois quarts du pays, un peu d'instabilité en Corse avec quelques averses orageuses possibles cet après-midi sur le sud des listes de l'île. Et puis on a cette perturbation, alors une petite perturbation assez peu marquée mais qui va circuler quand même sur le nord-ouest, donc de la Bretagne vers la Normandie et l'Hauts-de-France ce matin. Puis elle va s'étendre, c'est vrai, cet après-midi vers les Ardennes, vers les rives de Loire, peut-être même vers l'Île-de-France. Donc un quart nord-ouest sous la grisaille aujourd'hui. Côté température, 36 degrés toujours attendu à Montpellier. Cet après-midi, 33 degrés à Cahors, 32 à Angoulême et à Ajaccio. 31 degrés à Dijon, Périgueux et Grenoble. 29 degrés à Besançon et à Belfort. 28 degrés à Saint-Étienne, Orléans et Melun. 26 degrés à Reims et à Vannes. 25 à Nantes et à Paris. 24 degrés à La Rochelle et à Rennes. Et 20 degrés à Brest.
15: Merci Marion, bienvenue à tous. Vous êtes sur Europe 1, voici votre journal. 6h sur Europe 1.
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15: Des riverains confinés, des campings évacués, les premiers.

0: Monde de foot avec les qualifications en huitième cette nuit des États-Unis, la Belgique et l'Angleterre rejoignent elles aussi les huitièmes. On prendra également des nouvelles de nos bleus devenus la crainte numéro un de ce mondial. 6h sur Europe 1, le journal Théo Grévin. Bonjour Théo.
1: Bonjour Alexandre, bonjour à tous. Le répit aura été de très courte durée. La chaleur va donc de nouveau s'installer dès ce week-end dans le sud. Avant de gagner l'ensemble du pays en début de semaine, vous pourriez une nouvelle fois devoir supporter des chaleurs au-delà des 35 degrés. Alors redoutez-vous une troisième canicule? C'est la question du jour qu'on vous pose sur le site et l'appli Europe 1. Pour ces Français rencontrés par Laura Legault, cette succession d'épisodes de forte chaleur commence sérieusement à peser sur le moral. Reportage.
2: Assise dans un parc, Patricia profite d'une parenthèse de fraîcheur avec ses petits-enfants avant le retour de la chaleur qui l'angoisse.
3: J'avoue qu'on n'est pas prêt. Ça me fait peur parce que j'ai 65 ans et je suis pas de première jeunesse. Faudrait pas que ça dure trop longtemps pour la prochaine.
2: Sa petite-fille Jade est en vacances demain soir. Fini les salles de classe étouffantes, mais elle n'est pas rassurée pour autant.
4: C'est un peu épuisant, sachant que ça s'arrête pas trop. Je pars en colo la semaine où il fait très chaud, donc j'ai un peu peur.
2: Un peu plus loin, Thibaut déjeune à l'ombre des arbres. L'étudiant ne s'est toujours pas remis de la précédente canicule.
5: Je suis encore un peu décalé. Là, encore un peu la fatigue des canicules. On a à peine une semaine. J'aurais préféré inviter un peu de la fraîcheur et surtout après un épisode de canicule pareil.
2: Dans son studio parisien, les températures grimpent rapidement. Le ventilateur ne suffit pas.
5: Je pense que le meilleur serait la clim. Mais encore, ces derniers temps, tout le monde veut en acheter, du coup, des ruptures de partout. J'aimerais bien, je pense, je vais voir quand même parce que j'ai bien envie de survivre à cet épisode de canicule.
2: Thibaut compte bien faire le tour des magasins parisiens. Il est prêt à tout pour s'équiper d'une clim avant le retour de la chaleur.
1: Voilà, parole de Français fatigué au micro Europe 1 de Laura Legault. Un répit de courte durée également pour le gouvernement contraint de se préparer à un troisième épisode caniculaire en un mois. Sébastien Lecornu, le Premier ministre, est attendu à Marseille aujourd'hui pour présider une nouvelle cellule interministérielle de crise.
0: Marseille, où une forte odeur de brûlé se faisait ressentir jusque tard hier soir. Conséquence de deux incendies en cours à une vingtaine de kilomètres.
1: Oui, deux incendies toujours pas maîtrisés à Rognac et Lançon-Provence. Le feu a parcouru près de 300 hectares. Les pompiers sont toujours mobilisés. Et puis, autre incendie d'ampleur, celui-ci parti de l'Hérault hier après-midi, avant de se propager au département voisin de l'Aude, sous l'effet de la sécheresse et du vent. Près de 1000 hectares partis en fumée. 600 pompiers sont mobilisés.
0: Ces incendies pourraient bien avoir un impact sur le trafic SNCF à la veille du premier grand week-end de départ en vacances.
1: Et ce n'est pas la seule crainte pour les voyageurs. Dernièrement, les annulations se multiplient. Problème de climatisation, vétusté du réseau. Je ne peux pas garantir que tout va marcher à 100%, prévient le patron Jean Castex. De quoi s'inquiéter Aurélien Fleureau?
6: Des rames à l'arrêt volontairement pour s'assurer qu'elles soient en bon état pour ce week-end. C'est l'une des mesures prises par la SNCF pour anticiper au mieux 10% de trains en moins cette semaine et un pic d'activité pour les métiers de la maintenance face à un phénomène qui devient de plus en plus fréquent. Arnaud Aimé, spécialiste transport au cabinet SIA.
7: L'urgence pour la SNCF, c'est de profiter du répit cette semaine pour remettre en état, en bon état, l'ensemble de ses matériels pour aborder la prochaine canicule. Donc c'est pour ça qu'elle a dû maximiser l'activité dans ses ateliers d'entretien et de maintenance.
6: La SNCF fait tout pour maintenir un plan de transport normal, même si les trains intercités, dont le système de climatisation des années 70 ne supporte pas les très fortes chaleurs, seront les premiers supprimés si nécessaire. D'autres trains peuvent voir leur vitesse réduite pour ménager le matériel. Enfin, SNCF Réseau, qui gère les infrastructures, les rails, les caténaires, scrutent de près l'évolution des prévisions de température avec un outil spécifique et se préparent à déclencher, s'il le faut à nouveau, le plan forte chaleur avec 3500 agents chaque jour sur le terrain.
1: Aurélien Fleureau du service économie d'Europe 1.
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0: Marine Le Pen va-t-elle pouvoir ou pas être candidate à la prochaine présidentielle? C'est mardi que la Cour d'appel de Paris va rendre sa décision.
1: La chef des députés RN condamnée en première instance à 5 ans d'inéligibilité pour détournement de fonds, sanction qui l'empêcherait donc de se présenter à la présidentielle au profit de Jordan Bardella. À 5 jours de son jugement en appel, Marine Le Pen se veut sereine.
9: L'éligibilité, elle se mesure au jour de l'élection. Donc, bien entendu, si je peux être candidate, je serai candidate. Pour peu que je puisse faire campagne. Je pense que quand on est un candidat à la présidentielle, il faut être totalement libre de ses mouvements. Et ça n'est pas le cas si vous êtes porteur d'un bracelet électronique. Donc je pense que les magistrats sont bien conscients, si vous voulez, qu'on ne peut pas faire une campagne présidentielle avec un bracelet.
1: Marine Le Pen hier soir à la télévision.

0: date de cette prochaine élection présidentielle officialisée hier. Ça sera le dimanche 18 avril 2027 pour le premier tour, le 2 mai, 15 jours plus tard pour le second. Calendrier à peine dévoilé et déjà critiqué par la droite notamment. Elle redoute que les manifestations syndicales du 1er mai, veille du second tour donc, n'offrent une tribune décisive à la gauche en pleine période de réserve.
1: Critique émise notamment par Bruno Retailleau, le patron des Républicains, qui était hier matin dans la grande interview Europe 1 CNews. LR, justement, qui ne gagnera pas seul en 2027, selon Laurent Wauquiez.
0: Oui, dans un entretien au Figaro, il tend la main à Édouard Philippe. Selon lui, le candidat LR à la présidentielle devra savoir se retirer si sa candidature ne décolle pas dans les sondages, Alexandre Chauveau.
2: Laurent Wauquiez fait un pas de plus vers un soutien à Édouard Philippe. Par son histoire et les responsabilités qui ont été les siennes, je crois qu'il peut incarner l'ordre et le sérieux permettant de redresser la France. Le patron du groupe LR à l'Assemblée invite néanmoins l'ancien Premier ministre à clarifier son projet et à s'émanciper de l'histoire de la Macronie. Il faudra inventer un nouveau cycle politique, prévient le député de Haute-Loire, qui se plaît à endosser le costume d'architecte du rassemblement de la droite. Laurent Wauquiez a néanmoins du mal à imaginer ce rassemblement se faire autour de Bruno Retailleau, enfermé selon lui dans une logique ultra-puriste. Il faut en finir avec le fantasme d'une droite chimiquement pure, tacle-t-il, tout en louant par ailleurs les qualités de Sébastien Lecornu ou de Gérald Darmanin. La réalité, c'est qu'il est en dessous des 10% dans les sondages, constate Laurent Wauquiez à propos de Bruno Retailleau, et d'avertir le président des Républicains. Il faut le plus tôt possible savoir se retirer si c'est nécessaire, confie-t-il au Figaro. Une manière aussi de préserver ses chances de peser à l'avenir sur la droite, ce, quel que soit le résultat de l'élection présidentielle.
0: Précision Alexandre Chauveau du service politique d'Europe 1. En bref, l'enquête se poursuit plus de 48 heures après l'attaque au colis piégé à Monaco. C'est ce qu'indique le procureur général de la principauté. Le principal suspect n'a toujours pas été retrouvé. Concernant les victimes, le pronostic vital de l'oligarque ukrainien pris pour cible n'est plus engagé, contrairement à celui de sa femme dont l'état n'est toujours pas stabilisé.
1: Après la mort de Liana, le gouvernement renforce son projet de loi sur la protection des enfants.
0: Oui, après l'émotion soulevée par le meurtre de cette jeune fille de 11 ans auquel il faut ajouter les différents scandales de violences sexuelles dans le périscolaire, le Conseil des ministres a donc adopté hier une lettre rectificative. Qu'est-ce qui est intégré dans ce nouveau texte, Jean-Baptiste Marty ?
3: D'abord, le temps de l'enquête, elle devrait être réalisée sous un délai maximal de 3 mois, c'est-à-dire que les perquisitions, les auditions de suspects et de victimes présumées ou encore les expertises devront être effectuées dans les 90 jours suivant la plainte. L'objectif, eh bien, aller plus vite pour récolter un maximum de preuves. Une fois le violeur confondu et jugé, le gouvernement souhaite faire évoluer le quantum des peines pour un viol sur mineur de moins de 15 ans. Le mis en cause encourra la réclusion criminelle à perpétuité contre 20 ans aujourd'hui. Enfin, une fois la peine purgée, les remises en liberté seront mieux contrôlées. L'accusé sera répertorié dans un fichier spécial qui l'empêchera de travailler au contact des mineurs. L'enjeu derrière ces nouvelles mesures est bien calmer la colère des Français et montrer que le gouvernement prend le sujet à bras le corps après avoir été dans la tourmente. Ce nouveau texte doit être examiné à l'Assemblée nationale à partir du 15 juillet prochain. Sébastien Lecornu qui a demandé aux parlementaires un examen rapide et efficace de ce projet de loi.
0: Jean-Baptiste Marty du service police-justice d'Europe 1.
1: La Coupe du monde de foot à 6h08 sur Europe 1 avec les 16e de finale qui se poursuivent et la qualification cette nuit Théo de l'un des pays hôtes.
0: Les États-Unis en 8e après leur victoire 2-0 face à la Bosnie-Herzégovine. Autre rencontre plus disputée celle-ci entre la Belgique et le Sénégal. C'est finalement les Diables Rouges qui décrochent leur ticket victoire 3-2 grâce à un pénalty transformé en toute fin de prolongation. Qualification également cette nuit de l'Angleterre contre le Congo grâce à un doublé d'Harry Kane.
1: Les Bleus, quant à eux, vont jouer leur 8e samedi soir contre le Paraguay.
0: Après avoir éliminé hier la Suède à New York, l'équipe de France, impressionnante offensivement, devra faire face à une équipe accrocheuse qui, elle, a bâti sa réputation sur sa solidité défensive, Cyril Delamorinerie.
4: Oui, les Bleus se méfient du Paraguay car l'équipe sud-américaine a réalisé un exploit majuscule en éliminant l'Allemagne en 16e de finale au tir au but. Son gardien, jusqu'alors inconnu du grand public, Orlando Gil, a réalisé plusieurs parades de grande classe. Certes, la seule arme offensive du Paraguay, c'est l'attaquant de Strasbourg, Julien Enciso, mais les hommes de Gustavo Alfaro arrivent à faire déjouer leurs adversaires en multipliant les fautes, en gagnant du temps. La Turquie s'est fait surprendre, l'Australie n'a pas réussi à marquer. Les Bleus devront maîtriser leurs nerfs pour ne pas tomber dans le piège tendu par les Sud-Américains, avertit le consultant football d'Europe 1, Alain Giresse.
5: Dans les mentalités, ce sont des joueurs très agressifs. Quand vous voyez les matchs là-bas, en Amérique du Sud, c'est très engagé, c'est limite de la violence et qui peuvent vous déstabiliser parce que c'est les provocateurs. Et même si la France a des qualités offensives nettement supérieures à l'Allemagne, il faudra arriver à se dépêtrer de ce jeu proposé par cette équipe du Paraguay.
4: Les Bleus n'ont jamais perdu face au Paraguay, mais en huitième de finale de la Coupe du Monde 1998, c'est grâce à un but en or de Laurent Blanc que la France avait franchi l'obstacle sud-américain.
0: Merci Cyril de la Morinerie. La lumière est venue de Laurent Blanc, disait Thierry Gilardin.
1: Mais oui, c'est vrai pour la première victoire des Bleus en Coupe du Monde, Théo Grévin. Merci à vous, il est 6h10. Soyez les bienvenus ce jeudi matin sur Europe 1. Et si on en parlait, c'est votre rendez-vous avec la psychologue clinicienne Marie-Estelle Dupont sur Europe 1, accompagnée de Romain Desarbres. Elle libère la parole en soumettant les questions d'actualité à une analyse psychologique, Marion.
6: Aujourd'hui, il sera question des vacances en couple. Aïe, aïe, aïe, pour le meilleur et le pire. Et si on en parlait sur Europe 1 avec Marie-Estelle Dupont et Romain Desarbres, c'est du lundi au vendredi de 15h à 16h.
1: Dans un instant, l'édito de Laurent Tessier et d'abord la chronique santé. Le docteur Brigitte Millot vous parle ce matin de la créatine. A tout de suite sur Europe 1.
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1: Bonjour docteur Brigitte Millot.
13: Bonjour Alexandre, bonjour Marion.
1: Dans votre chronique santé sur Europe 1, c'est la grande tendance. Tout le monde parle de la créatine. Alors, créatine, nouvelle mode ou avancée scientifique réelle? On attend vos réponses Brigitte.
13: Alors, on va commencer par rappeler que la créatine est une substance naturellement fabriquée par notre organisme, naturellement, hein, par le foie, les reins et le pancréas. On la trouve aussi dans la viande et dans le poisson. Et 95% de la créatine se situe dans les muscles. Son rôle est simple, fournir rapidement de l'énergie aux cellules, en particulier aux cellules musculaires qui en ont besoin lors d'efforts intenses comme un sprint ou des sauts. Elle est utilisée depuis plus d'une trentaine d'années chez les culturistes, chez les adeptes de la muscu. Et sur ce point, il n'y a quasiment plus de débat. La créatine est probablement le complément alimentaire le mieux étudié au monde. Et on sait qu'elle n'a pratiquement pas d'effet secondaire, à part une prise de poids de 2 à 3 kilos. C'est de l'eau, mais pas du gras. Et quelques ballonnements aussi qui peuvent arriver. Mais alors pourquoi un tel engouement aujourd'hui, bien au-delà des sportifs? Tout simplement parce que les chercheurs se sont rendus compte que le cerveau consomme aussi de la créatine. Donc des études explorent son intérêt dans le vieillissement, la mémoire, la fatigue mentale ou la dépression. Et pour l'instant, ces recherches sont prometteuses, mais elles ne permettent pas encore de conclure à de réels bénéfices sur les fonctions cognitives ou sur le vieillissement cérébral. En revanche, chez les personnes âgées, il existe des résultats intéressants quand la prise de créatine est associée à une activité physique régulière. Elle aide à mieux préserver la force et la masse musculaire, ce qui n'est pas négligeable pour éviter les chutes. Alors, faut-il que tout le monde en prenne? Pour l'instant, en attendant les résultats d'autres études, la réponse est plutôt non. Si vous êtes en bonne santé, que vous mangez équilibré et que vous ne cherchez pas à améliorer vos performances sportives, rien ne justifie une supplémentation systématique, sauf peut-être si vous êtes végétarien ou végétalien. Et je rappelle aussi qu'il s'agit d'un complément alimentaire et que ce n'est pas un médicament.
1: Bien noté. Merci docteur Brigitte Millot.
6: Et merci à vous, chers auditeurs, de nous rejoindre sur Europe 1, 6h15.
1: L'édito de Laurent Tessier sur Europe 1. Bonjour Laurent.
14: Bonjour Alexandre, bonjour Marion. Bonjour, bonjour à tous.
1: Rédacteur en chef de Pascal Pro et vous, à partir de 16h, vous nous parlez ce matin, Laurent, de ce qui est arrivé à notre confrère Olivier Benkemoun, puisque hier, ça s'est passé à la gare de Lyon à Paris, Olivier a perdu son chat et dans des conditions dramatiques.
15: Oui, je vous lis le message d'Olivier, vu 400 000 fois sur les réseaux sociaux. J'ai le cœur brisé. Mon chat Gina, qui s'était échappé de son sac, a été décapité par un train gare de Lyon à Paris. Mon petit garçon a découvert l'horreur après le départ du train, 20 minutes seulement, pour tenter de le trouver alors qu'on l'entendait miauler. Et Olivier a réagi dans une vidéo de notre confrère Tony Pitaro. On le voit très ému sortir de la gare de Lyon avec une glacière et à l'intérieur, le cadavre de son chat découpé en deux.
16: Voilà ce qui reste de Gina. C'est un petit chat, hein, qui a 12 ans, qui a l'âge de mon fils.
15: Et Olivier a raconté ce qui s'est exactement passé hier.
16: Part dans le sud, elle est dans un sac de transport, comme tous les... Enfin, t'es obligé de toute façon pour voyager à la SNCF, d'avoir un sac, et puis au moment où on monte, quelques minutes avant le départ du train, elle s'échappe. Elle est allée entre le quai et les roues.
15: Alors vous pourriez me dire qu'il y a des sujets plus graves dans le monde que la mort d'un chat, mais je me souviens de la mort du chat Neko, 4 ans, à la gare Montparnasse en janvier 2023. Il a eu à ce moment-là une avalanche de réactions. L'animal était allé sur les rails, il n'y avait aucun protocole formel, et malgré les demandes des propriétaires pour retarder le départ du train Paris-Bordeaux à 800 passagers, le train était parti en écrasant le chat qui n'était pas visible selon SNCF. Gérald Darmanin, alors ministre de l'Intérieur, avait réagi.
17: J'étais particulièrement choqué de ce qui s'est passé dans cette gare parisienne. La mort de ce chat, qui n'est pas un acte anodin.
15: Et depuis, une procédure de 20 minutes est mise en place en cas de présence d'un animal sur les rails avant de faire partir le train. Et c'est ce qui est arrivé hier à notre camarade Olivier Benkemoun pour son chat Gina, gare de Lyon.
16: Tu as 20 minutes pour sauver ta bestiole. Pas une de plus, pas une de moins. T'as un type qui arrive, quasiment avec le compteur. Puis on va vous envoyer une équipe aussi qui va essayer de vous aider. Et ensuite, le train partira, quoi qu'il arrive. Il y a 650 personnes qui attendent dans le TGV. C'est la priorité. D'abord le TGV. Le chat, c'est 20 minutes.
15: 20 minutes pour tenter de retrouver son chat. Un compte à rebours s'enclenche.
16: Et nous, on a entendu le chat au début qui était affolé, qui a pointé son museau. Tu ne peux pas descendre parce que tu as le quai et les roues. Tu ne peux pas l'attraper, tu n'as pas le droit de descendre, de toute façon c'est électrifié.
15: Mais les 20 minutes sont passées, la fin du protocole est arrivée, alors la SNCF parle de 30 minutes d'interruption, une vingtaine d'agents présents et des forces de l'ordre, et le train est donc parti.
16: La procédure, toujours la procédure, prévoit que le train parte à vitesse du pas de l'homme, soit il arrive à se mettre entre les roues et pas bouger, soit... c'est ce qui s'est passé, c'est-à-dire qu'il termine décapité.
15: SNCF Voyageurs a répondu hier soir à Olivier Benkemoun. Nous partageons votre peine, nous sommes sincèrement navrés que tous les moyens et l'énergie déployés par nos équipes pour retrouver avec vous votre chat soient restés vains. Nous sommes de tout cœur avec vous. Alors faut-il revoir ce compte à rebours de 20 minutes avant que le train démarre? C'est ce que demande aussi la fondation 30 millions d'amis dans un tweet hier soir. Quelle serait votre réaction à vous en tant que passager du train? C'est un sujet où tout le monde a un avis, qui crée de l'émotion, du débat. Ça fait parler, alors je vous en parle ce matin.
1: Dans votre édito, Laurent Tessier, merci et à tout à l'heure.
14: À tout à l'heure.
1: Pascal Pro et vous à partir de 16h sur Europe 1.
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1: Bon réveil, il est 6h19, le journal permanent sur Europe 1, Théo Grévin.
2: Les premiers incendies d'ampleur cette année en France, 900 hectares partis en fumée hier entre l'Hérault et l'Aude. Feu contenu mais pas maîtrisé pour l'heure, près de 600 pompiers restent mobilisés. Dans les Bouches-du-Rhône, deux incendies sont toujours en cours à une vingtaine de kilomètres au nord de Marseille. La cité phocéenne où Sébastien Lecornu est attendu aujourd'hui, le Premier ministre présidera une nouvelle cellule interministérielle de crise à quelques jours d'un nouvel épisode. Épisode caniculaire annoncé par Météo France. Des mesures pour soutenir les agriculteurs impactés devraient être annoncées d'ici demain. Elle assure ne pas avoir peur. Marine Le Pen sort du silence à 5 jours de la décision de la Cour d'appel de Paris qui déterminera si elle peut ou non concourir à la présidentielle. La chef de file des députés RN assure qu'elle ne fera pas campagne avec un bracelet électronique. Et puis du foot, la Coupe du Monde, la Belgique arrache sa qualification en 8e après sa victoire 3-2 face au Sénégal. Pénalty transformé en toute fin de prolongation. Un peu plus tôt, l'Angleterre avait décroché son ticket contre la République démocratique du Congo.
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1: Votre partition ce matin, Ambline Roche, elle est consacrée aux architectes de la New Wave américaine. Vous nous parlez du groupe The Cars.
14: Oui, The Cars, qui pendant près d'une décennie, dès la fin des années 70, ont fait partie des groupes les plus populaires des États-Unis. On écoutera Drive. Directement nourri de l'influence des Anglais de Roxy Music, ces natifs de Boston ont propulsé la New Wave sur l'autoroute du rock grâce à un enchaînement de tubes et des stades pleins à craquer. The Cars semblait invincible et pourtant, l'histoire s'est arrêtée un jour, subitement.
1: À l'origine du groupe The Cars.
14: Eh bien, ce sont deux amis, le bassiste Benjamin Orr et le guitariste bientôt leader Rick Ocasek, un dandy rock à la silhouette élancée avec sa tignasse noire corbeau et son look soigné. Il est l'ADN de The Cars, son auteur-compositeur quasi exclusif. Dès 1965, Benjamin et Rick unissent leurs efforts dans une multitude de projets folk et rock. Leurs longues années de galères et de vexations prennent fin quand ils rencontrent les trois autres musiciens avec lesquels ils forment The Cars en 1977. La formule est toute trouvée. Des chansons courtes et rythmées qui mélangent des mélodies pop classiques avec les nouveaux sons de synthétiseurs de la New Wave naissante.

0: Le premier album des Cars n'est pas enregistré aux États-Unis, mais en Angleterre.
1: Tout juste, l'Angleterre, berceau de la New Wave, direction Londres et les studios fondés par George Martin, le producteur des Beatles. Leur guide s'appelle Roy Thomas Baker, le producteur anglais, qui s'est occupé de Queen. Le succès est instantané. Dès le départ, les rôles sont clairs. C'est Rick Ocasek qui mène la danse. Il dit « J'ai créé The Cars pour jouer ma propre musique ». Devenus des stars en quelques mois, les Américains publient des albums tous les ans et s'offrent des salles de concert de plus en plus grandes. Rick Ocasek s'affirme comme un frontman stoïque et classieux, caché derrière ses lunettes de soleil omniprésentes. Lancé à pleine vitesse, le groupe décide même de construire son propre studio chez lui à Boston.

0: Le triomphe pour les Cars, il arrive en 1984 avec leur cinquième disque.
1: Et oui, pour Heartbeat City, The Cars font appel cette fois au producteur Mutt Lang, l'homme derrière les cartons planétaires d'AC/DC et de Def Leppard. Chaque single bénéficie de clips très esthétiques qui tournent en boucle sur la chaîne MTV, alors en plein essor. Heartbeat City connaît un succès fulgurant et engendre des tubes en or massif, dont le monument Drive, un slow planant magistral dont la jolie mélodie contraste habilement avec la noirceur du propos. Choisi pour illustrer le clip humanitaire sur la famine en Éthiopie lors du Live Aid de 1985, The Cars marque aussi l'événement en interprétant 4 de leurs tubes sur scène. La mécanique finit par s'enrayer lors de l'enregistrement de l'album suivant. Des tensions majeures apparaissent entre les deux fondateurs, Rico Kazek et Benjamin Orr. L'aura des Cars décline et un jour, sans crier gare, Rico Kazek annonce simplement son départ. Après cette séparation brutale en 1988, les deux amis ne s'adresseront plus jamais la parole. The Cars sur Europe 1 avec Drive.

0: La voix est celle de Benjamin Orr et non celle du leader Rico Kazek. The Cars et l'hypnotique, l'intemporel Drive dans la partition sur Europe 1, extrait de l'album Heartbeat City sorti en 1984.
1: Merci Ambline Roche. Soyez les bienvenus sur Europe 1, 6h27. Dans la prochaine demi-heure, dans 20 minutes, Marion, la revue de presse d'Olivier Delagarde.
2: La France qui gagne, la France qui trahit, la France qui fait danser le monde dans la revue de presse ce matin.
1: La revue de presse internationale, nous irons en Irlande qui va consacrer la moitié de son budget défense à des commandes militaires à la France. Avec sa position stratégique dans l'Atlantique, l'Irlande s'inquiète de sa faiblesse militaire face à la menace russe. Les correspondants d'Europe 1 dans un quart d'heure. D'abord le temps pour ce jeudi 2 juillet. Mario Gagnon, c'est du soleil sur les deux tiers sud du pays.
2: Oui, on a un petit tiers du pays perturbé. C'est le nord-ouest, cette perturbation qui va tenter sa chance. D'abord près des côtes de la Manche avec un ciel gris, bâché. Quelques petites pluies aussi de la Bretagne vers la Normandie et les Hauts-de-France ce matin. Et puis ensuite, ce front gris, il va glisser dans les terres hein, pour concerner tout le nord-ouest du pays cet après-midi. Mais partout ailleurs, le soleil va briller toute la journée avec ce vent qui souffle toujours fort près de la Méditerranée. En revanche, ça y est, nous n'avons plus aucun département en vigilance orange canicule. Hein. Les quatre départements du sud-est sont sortis de la vigilance, même s'il fait toujours chaud. Hein. 24 degrés ce matin à Nice et à Toulon, 23 à Marseille, 22 à Montpellier, 16 degrés du côté de Paris. Et cet après-midi, vous aurez 21 degrés à Saint-Brieuc et au Havre, 23 degrés à Quimper, Rouen et Trappes, 24 degrés à Rennes, 25 à Nantes et à Paris, 28 degrés à Aurillac et à Tours, 30 degrés à Carcassonne et Clermont-Ferrand, 32 à Brive, 34 à Marseille et jusqu'à 36 degrés toujours à Montpellier.
1: Marion Gagnon, merci, soyez les bienvenus. Bon réveil avec Europe 1, il est 6h30.
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1: À la une, le retour des fortes chaleurs attendues dès ce week-end. Certains d'entre nous ne sont toujours pas remis de la canicule précédente. Pourquoi notre corps a-t-il tant de mal à récupérer ? Explication Europe 1 dans un instant. La chaleur, la sécheresse et puis le vent, c'est le cocktail terrifiant dans le sud du pays. Plusieurs incendies hier dans le Var à Fréjus, dans l'Aude et autour de Marseille ce matin encore. Dans l'actualité également, c'était il y a 6 mois à peine le drame de Grand Montana, 41 morts, 115 blessés, des familles brisées et en colère, alors que les propriétaires du bar incendié envisagent de rouvrir 2 autres établissements dans la station suisse, vous allez l'entendre. Dans ce journal également, comment sauver la France de la faillite? Un nouveau rapport de l'OCDE propose des solutions d'urgence, mais l'effort demandé est colossal. Et puis, un nouveau musée à Paris, le fonds Enki Bilal, dédié aux arts graphiques et à la création contemporaine, découverte dans quelques instants.
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1: 6h30, le journal. Fanny Marceau, bonjour Fanny.
5: Bonjour Alexandre, bonjour à tous. Vous avez apprécié la douceur de ces derniers jours. Eh bien, vous allez détester les températures qui s'annoncent. Une fois encore, de fortes chaleurs sont attendues dès ce week-end, alors que nos corps éprouvés la semaine dernière ne sont toujours pas remis des nuits tropicales et étouffantes. Et c'est normal, Romy Azoulay.
6: Manque d'énergie, migraines, maux de ventre, même avec des températures proches des normales saisonnières. La chaleur a un effet retardé sur notre organisme. Il peut rester fatigué entre 5 et 10 jours après le retour du frais. Faïza Bossi, médecin généraliste à Paris.
7: On a beaucoup dépensé d'énergie liée au fait qu'il faut garder notre température normale. Et maintenant, notre corps doit de nouveau se réadapter à une température différente. On n'a malheureusement pas pu avoir un sommeil réparateur efficace compte tenu du fait que les températures étaient toujours très élevées. Donc c'est pour ça qu'on est un petit peu en jet lag permanent.
6: Pour refaire le plein d'énergie, les réflexes sont les mêmes qu'en pleine canicule. Bien s'hydrater et privilégier une alimentation riche en eau. Il faut profiter de ces températures pour retrouver un meilleur sommeil, quitte à faire des siestes. Quant à l'activité physique, sa reprise doit se faire très en douceur. Mieux vaut ne pas s'épuiser, alors qu'on redoute un nouvel épisode de forte chaleur dès ce week-end.
5: Romy Azoulay.
1: Redoutez-vous effectivement une troisième canicule? C'est la question du jour. Vous y répondez dès à présent sur l'appli et le site Europe 1.
5: Première région concernée par ce nouvel épisode de chaleur, l'Occitanie. 34 degrés à Montpellier demain, mais aussi les Bouches-du-Rhône, 32 à Marseille. Le Premier ministre Sébastien Lecornu se rend aujourd'hui dans la cité phocéenne pour une nouvelle cellule de crise interministérielle.
1: Tandis qu'à 20 minutes au nord de Marseille, les feux de forêt se poursuivent ce matin.
5: Oui, les pompiers sont toujours à pied d'œuvre, notamment à Rognac et la Fare-les-Oliviers, où les flammes ont dévoré 235 hectares de forêt hier. Des gymnases et centres culturels ont été ouverts pour accueillir les familles évacuées. 200 hectares brûlés également du côté de Lançon-Provence et 30 hectares dans le Var, à Fréjus, où plus de 2000 habitants ont dû être évacués hier. Le feu y a finalement été fixé hier soir.
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1: 41 morts et 115 blessés. Nous n'avons pas oublié le bilan de l'incendie du Constellation, ce bar de Crans-Montana en Suisse qui avait pris feu la nuit de la Saint-Sylvestre.
5: Oui, c'était il y a 6 mois et 1 jour. Les familles sont encore en plein deuil. Le traumatisme des survivants persiste et les procédures judiciaires suivent leur cours. Les patrons de l'établissement, les époux Moretti, sont poursuivis pour homicide par négligence par la justice suisse, ce qui ne les empêche pas d'envisager de rouvrir non pas le Constellation, mais 2 autres enseignes situées dans la station suisse Jean-Luc Boujon.
3: À Crans-Montana, Jessica et Jacques Moretti possèdent un bar, le Senso, très connu en ville, et un restaurant de luxe, le Vieux Chalet, qui avait ouvert en 2023. Deux établissements évidemment fermés depuis 6 mois, mais que les époux Moretti aimeraient bien remettre en service, sans toutefois apparaître sur le devant de la scène, explique Hervé Abello, vice-président de l'association Revie Crans-Montana, et dont la fille a été blessée dans l'incendie.
8: On a découvert que son ancien chef cuistot avait ouvert une SARL à une adresse strictement identique à celle du Vieux Chalet, SARL qui a vocation à assurer la gérance de lieux de restauration et d'hôtellerie. Donc on a tout un faisceau d'indices que, en fait, les Moretti continueraient leurs petites affaires grâce à leur réseau, leurs amis ou leurs anciens employés sans se mettre en première ligne. On est face à des escrocs mais pas à des idiots. On a vraiment l'impression d'être dans l'indignité et l'indécence la plus totale.
3: Des proches de victimes choqués aussi par l'attitude du canton du Valais dans ce dossier qui affirme que s'il y avait une demande de réouverture d'établissement, elle serait examinée comme n'importe quelle autre demande. Nouvelle indignation des familles de victimes partagée par 25 000 personnes qui ont déjà signé une pétition en ligne, pétition contre cette réouverture et qui appelle les propriétaires à la décence.
5: Jean-Luc Boujon, correspondant d'Europe 1, dans le Rhône.
1: En Guadeloupe, le choc à Capesterre-Belle-Eau après une fusillade sur fond de narcotrafic.
5: Oui, fusillade en pleine rue qui a tué 2 femmes, 2 victimes collatérales mardi soir. 4 personnes, dont un enfant de 7 ans, ont également été blessées. Le syndicat de police Unité dénonce une désinhibition inquiétante de la violence. Et puis en Grèce, à Thessalonique, 3 attentats hier contre les domiciles de cadres du parti conservateur au pouvoir Nouvelle Démocratie. Bilan, 1 mort, 4 blessés. Le Premier ministre Kyriakos Mitsotakis dénonce la violence aveugle qui s'exerce dans la vie publique.
1: La Grèce qui continue de redresser ses finances. En 2020, sa dette représentait 210% de son PIB. Eh bien, à la fin de l'année, ce ne sera entre guillemets que 137%.
5: Une belle remontada au prix de lourds sacrifices, mais dont la France devrait s'inspirer, selon l'OCDE. L'Organisation de coopération et de développement économique vient de publier un rapport alarmant sur la lente agonie de nos finances publiques. Elle appelle la France à opérer un redressement important et durable de ses comptes pour assurer la viabilité de sa dette publique, Barthélémy Philippe.
9: Oui, si rien n'est fait, la dette publique pourrait représenter 203% du PIB en 2050, alerte l'OCDE. Il y a donc urgence à corriger le tir, sans quoi les marchés pourraient cesser de prêter à la France. Garantir la viabilité de la dette tricolore est possible, selon l'OCDE, mais au prix d'un effort monumental, 100 milliards d'euros d'économies d'ici 2030 pour stabiliser la dette, et un nouvel effort de la même ampleur pour la faire refluer à plus long terme. L'OCDE préconise d'abord de freiner la dépense publique avec un gel des pensions pour les retraités aisés ainsi qu'un relèvement de l'âge légal. Les dépenses d'éducation sont aussi ciblées. L'OCDE suggère d'augmenter les frais d'inscription à l'université et de diminuer les aides à l'apprentissage. Priorité à la baisse des dépenses donc, mais la marche est si haute que quelques augmentations d'impôts seront nécessaires. L'OCDE propose par exemple de supprimer l'abattement fiscal de 10% sur les pensions des retraités ou encore de réduire les exonérations d'impôts sur les sociétés.
5: Barthélémy Philippe du service économie d'Europe 1.
1: Les vacances scolaires, ça commence demain et c'est l'occasion pour les familles de découvrir un nouveau lieu de culture.
5: Il vient tout juste de voir le jour, le fonds Enki Bilal, 300 mètres carrés au cœur de Paris, dédié aux arts graphiques. La première expo est consacrée à Enki Bilal lui-même. Sébastien Bordenave l'a rencontré.
10: La fin du monde pourrait être belle. Si c'est Enki Bilal qui la dessine, c'est ce qu'on pourrait se dire à la vue des 200 peintures, dessins, sculptures exposées. Ils ont nourri les bandes dessinées d'Enki Bilal, né en ex-Yougoslavie, d'un père bosniaque musulman laïque et d'une mère tchèque catholique. Ses œuvres affolent régulièrement le marché de l'art. Son dessin, appelé La femme piège, s'est vendu il y a 10 ans à 361 000 euros. Enki Bilal, dans ses histoires, a prédit la chute du système soviétique, anticipé les conflits identitaires. Imaginez le chess boxing, une discipline moitié boxe, moitié échec. Aujourd'hui, Enki Bilal s'expose au fond. Enki Bilal, mais pourquoi fond ?
11: Musée, moi j'ai écarté tout de suite. Quand on est vivant, d'avoir son musée, c'est pas possible. Fondation, alors là, c'est un truc de dingue. Juridiquement, c'est compliqué. Ça m'intéressait pas non plus, ça faisait peur presque. C'est moi qui ai proposé fond. Je dis fond avec un S, ça, on sait pas ce que c'est. La preuve, on se pose la question. Fond, c'est bizarre. Donc je préfère ça. Voilà, c'est comme ça.
10: Son dernier album, Bug, prévoit un chaos informatique planétaire où toutes nos données disparaissent en un éclair. Nous voilà prévenus.
5: Sébastien Bordenave. Le tennis à Wimbledon, Arthur Hinderknecht a validé son ticket hier pour le troisième tour. Aujourd'hui en lice pour le second tour, Adrian Manarino, Quentin Alice et Kyrian Jacquet. Chez les femmes hier, Diane Paris a été éliminée. Dernière française en lice aujourd'hui, Léolia Jean-Jean. Elle affronte l'Ukrainienne Daria Snigur à midi.
12: Merci Fanny Marceau. 6h38, bon réveil ce jeudi matin avec Europe 1. Dans un instant, Dimitri Pavlenko vous donne le programme d'Europe 1 matin. A tout de suite.
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2: Soyez tous les bienvenus sur Europe 1, 7h20.
12: Bonjour Dimitri Pavlenko.
27: Bonjour Alexandre, bonjour Marion, bonjour, bonjour à tous.
12: Qu'est-ce qui fait la une d'Europe 1 matin à partir de 7h ?
27: Eh bien écoutez, on va encore parler de la justice ce matin parce qu'on apprend qu'à cause d'un vide législatif, des mineurs accusés de crimes vont possiblement retrouver la liberté. Alors l'affaire est un peu technique, mais en résumé, un avocat, l'an dernier, a contesté devant le Conseil constitutionnel le fait que l'on maintienne en détention provisoire avant leur procès des jeunes de 16 à 18 ans, donc des grands mineurs, sur la même durée que des adultes, c'est-à-dire un maximum de 2 ans. Alors cet avocat, il a obtenu gain de cause et le Conseil constitutionnel a ordonné au gouvernement de ramener cette période de détention provisoire pour les 16-18 ans à 18 mois maximum. Et donc le Conseil constitutionnel avait laissé 1 an au gouvernement jusqu'au 1er juillet 2026, soit hier, pour corriger la loi, ce que le gouvernement n'a pas fait dans les temps. Donc le ministère de la Justice assure qu'il va corriger le tir d'ici mi-juillet, que seules les ordonnances de mise en accusation qui sont prises depuis hier sont concernées, mais sur ce point, ça n'est absolument pas certain. Des magistrats affirment que tous les mineurs qui sont actuellement en détention provisoire pour cette durée maximum de 2 ans sont potentiellement concernés. Donc il faut s'attendre à ce que les avocats de mineurs qui sont en attente de leur procès d'assises s'engouffrent dans les prochains jours dans la brèche pour demander leur libération. Les meurtriers d'Elias, par exemple. Voyez, vous imaginez le symbole après le fiasco de l'affaire Liana. Alors, on a aussi ce matin, concernant la justice, les chiffres de la surpopulation carcérale. J'aime pas trop cette expression parce que ça sous-entendrait qu'en France, on incarcérerait trop, alors qu'en réalité, on manque de places de prison et on n'arrive plus à en construire. Les fameuses 15 000 nouvelles places qui avaient été promises pour 2027, c'est un mirage. Hein. On est donc en plein désordre judiciaire généralisé. À propos de justice, on va aussi suivre aujourd'hui le procès en appel de l'influenceur algérien Doualemn, qui devait être expulsé vers l'Algérie il y a un an et demi. Vous vous rappelez, c'est cet influenceur qui tenait des propos pro-Alger, qui appelait à tabasser les opposants Alger qui vivent en France. Donc il avait passé 3 mois, cet homme, en centre de rétention, et puis il est sorti libre, faute d'accord, pour sa reprise avec Alger. Alors là, c'est moins la justice que la diplomatie française qui avait échoué, mais c'est à se demander ce qui fonctionne encore dans ce pays, à part la levée des impôts. On va en parler ce matin sur Europe 1.
12: A tout à l'heure, Dimitri Pavlenko.
2: Bonjour, 6h42.
12: Dans 5 minutes, la revue de presse d'Olivier Delagarde. D'abord, les correspondants d'Europe 1, c'est votre revue de presse internationale. Nous partons en Irlande. Bonjour Clémence Pénard.
0: Bonjour.
12: Vous êtes à Dublin, Clémence, pour Europe 1. Les gros titres des journaux en Irlande.
0: Eh bien, Dublin va acheter à la France des centaines de véhicules blindés, selon The Irish Times, pour un montant pouvant atteindre 600 millions d'euros. Le plus gros investissement dans l'histoire de l'armée irlandaise, rapporte The Journal. Les discussions ne font toutefois que commencer. Au programme, plusieurs types de véhicules blindés, donc des technologies anti-drones et possiblement un radar militaire, liste The Independent, un tournant stratégique qui intervient alors que l'Irlande, pays neutre non membre de l'OTAN, prendra la présidence tournante de l'Union européenne en juillet et s'est engagé à augmenter ses dépenses militaires de 50% d'ici 2028.
12: Nous partons maintenant au Brésil. Jean-Claude Gérez, correspondant d'Europe 1 à Rio. De quoi parlent les médias brésiliens ?
1: Des 70 millions de Brésiliens, soit 41% de la population, qui vivent en présence du crime organisé dans leur quartier. La présence des factions et des milices est davantage perçue dans les grandes villes par plus de 55% des personnes interrogées par l'Institut Datafolia, relève le Correio Brasiliens. Mais le phénomène, souligne CNN Brésil, touche désormais largement les zones rurales. Cette expansion territoriale s'explique notamment par la croissance exponentielle de groupes criminels comme le PCC et le Commando Vermelho, décrypte la Folia di São Paulo. Avec l'implantation d'entrepôts logistiques, les campagnes sont devenues des espaces de conflits armés. Les 2/3 des personnes interrogées, relève le site G1, assurent que le crime organisé agit sans se cacher et influence largement les décisions et les règles de coexistence locales.
12: Nous sommes enfin en Égypte. Noura Abdelbasset, on vous retrouve au Caire pour Europe 1. De quoi est-il question ce matin dans les journaux chez vous ?
3: Eh bien, du grand pari du ministre de l'Éducation. Dès la rentrée prochaine, l'Égypte veut accélérer la généralisation du modèle japonais qui a déjà franchi le cap symbolique des 100 écoles. Pourquoi ce détour par Tokyo ? Dans les colonnes de l'Ahram, le constat est sans concession. Face au fléau des cours particuliers, l'école traditionnelle n'éduque plus. Pour rebâtir le civisme, l'État mise sur le tokatsu, une méthode globale où les élèves gèrent eux-mêmes la vie de la classe, de la résolution des conflits jusqu'au nettoyage des locaux. Un défi titanesque pour le quotidien de Mansrilium qui pointe d'ailleurs la résistance de parents réticents face à ce choc culturel et redoute un système à 2 vitesses face à la masse des 25 millions d'écoliers. Mais le gouvernement persiste pour moderniser sa jeunesse. Le Caire ne regarde plus vers l'Occident, mais Paris sur le soleil levant.
12: Noura Abdelbasset, correspondante d'Europe 1 en Égypte.
2: C'était votre revue de presse internationale sur Europe 1. Il est 7h moins le quart.
12: Europe 1, bonjour.
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5: La chaleur de retour dès ce week-end, notamment dans le sud du pays. Redoutez-vous une troisième canicule ? C'est la question du jour sur le site et l'appli Europe 1. Vous pouvez voter dès à présent. Le Premier ministre attendu aujourd'hui à Marseille, où il présidera une nouvelle cellule interministérielle de crise. Alors qu'à 20 minutes au nord de la cité phocéenne, les feux de forêt se poursuivent ce matin. À Rognac et la Phare-les-Oliviers, les flammes ont dévoré 235 hectares de forêt. Des gymnases et centres culturels ont été ouverts pour accueillir les familles évacuées. 200 hectares brûlés du côté de Lens-en-Provence et 30 hectares dans le Var à Fréjus où près de 2000 habitants ont dû être évacués hier. Quoi qu'il arrive, je ne serai pas morte, je continuerai à mener le combat pour mes idées. Les mots hier soir de Marine Le Pen sur LCI. La chef de file des députés Rassemblement National affirme ne pas avoir peur du jugement que doit rendre la Cour d'appel de Paris le 7 juillet prochain. 3 ans de prison, dont un ferme sous bracelet électronique ainsi qu'une amende de 100 000 euros ont été requis à son encontre. Au Qatar, les négociateurs américains et iraniens font état de progrès très positifs. Une prochaine série de discussions est prévue après les funérailles de l'ex-guide suprême iranien Ali Khamenei, annoncées entre le 26 juin et le 5 juillet. À Bordeaux, 5 plaintes pour viol et agression sexuelle dans une école maternelle. Un ATSEM et un animateur périscolaire ont été suspendus. Une enquête a débuté. Une cellule d'écoute a été ouverte pour les parents. Et puis le football et la Coupe du Monde. L'Angleterre, la Belgique, les États-Unis qualifiés pour les 8e de finale hier soir et cette nuit. Prochain match ce soir, Espagne-Autriche à 21h.
12: Merci Fanny. La France qui gagne, la France qui trahit, la France qui fait danser le monde. La revue de presse d'Olivier Delagarde dans un instant. A tout de suite sur Europe 1.
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2: Merci de nous rejoindre sur Europe 1 à 7h10.
12: La revue de presse d'Olivier Delagarde. Bonjour Olivier.
30: Bonjour à vous deux.
12: On commence avec la France qui gagne.
30: Oui, et je pense que je vais vous surprendre, oui, parce que ce n'est pas de foot dont je vais vous parler pour commencer, mais de cyclisme. Eh oui, on l'avait presque oublié avec cette Coupe du Monde. Mais dans 48 heures débute le Tour de France et pour la première fois depuis 40 ans, un coureur français est peut-être en situation de faire quelque chose sur la grande boucle. Il s'appelle Paul Sexas et si vous ne connaissez pas encore son nom, eh bien vous ne perdez rien pour attendre. Il a seulement 19 ans et c'est un prodige. L'équipe lui consacre sa une et une longue interview de 2 pages. Prudent, déterminé, impatient et serein, comme le décrit Thomas Perrotto. On est frappé par la maturité de ce très jeune coureur qui a éclos ces derniers mois et sur lequel pèse déjà de lourdes responsabilités nationales. À moins de 20 ans, il va donc participer à son premier tour, et j'espère faire vibrer les gens, déclare-t-il. Le tour, je sais que c'est très important pour les Français, ils veulent voir les meilleurs de leur pays au départ de cette course, et j'espère, dit-il, faire vibrer les Français cet été.
12: Oui, alors en attendant, celui qui fait vibrer les Français, c'est Michael Olise.
30: Eh oui, 36 heures après la victoire de l'équipe de France face aux Suédois, et il n'est pas exagéré de parler d'un début d'Olise-mania dans la presse. La légende en marche, c'est le titre de l'article que lui consacre Vincent Duluc, toujours dans l'équipe. Olise est devenu depuis mardi le joueur dont le monde entier parle, écrit-il, pour un but qu'il n'a pas marqué et pour ceux qu'il a offert. Oui, Olise fait chavirer les cœurs, annonce aussi le Parisien aujourd'hui en France, et dans ses colonnes, le joueur Dimitri Payet explique que, par son jeu, sa simplicité, son humilité et bien sûr sa qualité de footballeur, il rend tous ceux qui sont autour de lui. Meilleur Saint-Olysée. Bon, mais ça, ce sont des journaux qui aiment le foot. Hein. La consécration, c'est peut-être le petit portrait en dernière page des Échos. Derek Perrot nous décrit un footballeur si discret qui ne s'exprime quasi jamais. Et ça nous change en bien avec lui. Pas de réseaux sociaux, pas de sponsors, pas de conquête étalée dans la presse. People, suivez son regard. Pas vrai, Kylian ? Il était mutique, le voilà. Mythique.
15: Bon, mais est-ce que tout cela a beaucoup d'importance ?
30: Eh bien, on pourrait effectivement en douter, se dire que c'est juste du foot, ou du vélo, des types qui courent après un ballon, ou qui pédalent pour gagner des lions en peluche. Et puis, on tombe dans les Échos sur la tribune de Thibaut Madelin, et l'on se dit qu'il y a peut-être quelque chose de symboliquement plus important. Vous savez, si vous suivez un peu cette Coupe du Monde, que l'Allemagne a été éliminée prématurément, et bien cette défaite est vécue outre-Rhin comme le symbole du déclin de l'Allemagne, explique-t-il. La défaite contre le Paraguay au pénalty, dans cette discipline où les nerfs des joueurs allemands étaient réputés aussi fiables que les pistons d'une Mercedes, achève un sentiment de débâcle qui domine outre-Rhin. Berlin sombre dans la colère et la dépression, écrit le journal. Et la presse allemande n'est pas tendre. Le très sérieux Der Spiegel écrit « L'élimination contre le Paraguay, aussi humiliante qu'elle puisse paraître, est en fait la nouvelle réalité allemande. Nous sommes tout au plus un pays de seconde zone. Notre économie connaît une spirale descendante sans précédent à tous égards. Des faillites, la désindustrialisation, voilà. Tout cela à cause d'un tir au but raté. On pourrait appeler ça l'effet Schmetterling, papillon. Soit dit en passant en méfiance, le même Paraguay est le prochain adversaire de la France.
15: Quoi d'autre, Olivier, dans les journaux ?
30: On parlait de la France qui gagne, un mot quand même de la France qui trahit. C'est une vieille tradition hexagonale, me direz-vous. Vous vous souvenez de Mitterrand et Rocard, de Chirac et Giscard, de Balladur, l'ami de 30 ans, du couteau de Macron dans le dos de Hollande. Eh bien, voici Wauquiez qui plante sa dague dans le flanc de Retailleau. Celui que l'on croyait LR se rallie finalement à Édouard Philippe. Il s'en explique longuement dans le Figaro, agite un spectre d'un deuxième tour Mélenchon-RN. Cécile Cornudet, à qui on ne la fait pas, évoque, elle, un sniper professionnel. Une vengeance, un plat qui se mange. Et puis, il est aussi, malheureusement, la France qui triche ce matin, mon cher Alexandre. Ce n'est plus de politique, mais de pétanque dont il s'agit. Tu tires, tu pointes ou tu faisandes. Des joueurs professionnels de boules, oui, oui, ça existe, dont quatre membres de l'équipe de France sont suspectés d'avoir truqué un match, nous raconte le Parisien aujourd'hui en France. On pourrait sourire, mais ils seront jugés pour escroquerie en bande organisée. Voilà. Mais on va terminer quand même par la France qui fait danser le monde. Bon, je ne vous demande pas si vous reconnaissez ça.
15: Non.
30: On a appris la mort de Victor Willy. Ce nom ne vous dit probablement rien, mais en fait, c'était l'un des membres de Village People, celui qui était déguisé en policier, celui qui chante YMCA, Macho Man et d'autres tubes inoxydables qui datent des années 70. Tout le monde sait ça. Mais ce que l'on ne savait pas et que nous apprend Sandrine Bajos dans Le Parisien, c'est que ce sont deux Français qui ont inventé les Village People.
15: Ah oui ?
30: Henri Bellolo et Jacques Morali, deux producteurs qui vont avoir l'idée de ce groupe disco inspiré des figures viriles et fantasmées de l'Amérique populaire. Ce qui est intéressant, c'est qu'ils créent ce groupe dans une Amérique en plein doute, marquée par la guerre du Vietnam, le Watergate, la crise économique. Les Village People, icônes gays, vont ainsi devenir une sorte de thérapie nationale. Après leur élimination, les Allemands savent maintenant quoi faire. Et puis, en attendant, rappelez-vous que l'on doit ces tubes à deux Français. Et ça, c'est aussi remettre l'église au milieu du Village People.
15: Je vous laisse l'exécution de la chorégraphie pour votre propre gueule de vacances, Olivier
30: oui,
15: Delagarde.
30: Hein. Mais absolument, voilà. Le Y, le M, le
15: tout ça,
30: C,
15: tout ça.
30: Le A,
15: voilà. On vous retrouve en attendant à 8h15 sur Europe 1, tout à l'heure.
2: Mais oui, à 8h15 avec Dimitri Pavlenko qui vient d'arriver dans ce studio. Bonjour.
15: Bonjour Dimitri.
16: Bonjour Alexandre, bonjour Marion, bonjour Olivier Delagarde.
30: Bonjour Dimitri.
16: Votre prochaine revue de presse, on parlera de quoi à 8h15?
30: De DZN Mafia et de prison.
16: Allez, à tout à l'heure Olivier, Alexandre, Marion, à demain.
2: À demain.
16: Rendez-vous 5h pour le coup d'envoi d'Europe 1, bonjour. Bonjour Anissa Dadi.
17: Bonjour Dimitri, bonjour à tous.
16: Et bonjour à tous. On va commencer par une pensée pour notre collègue Olivier Benkemoun. Son chat s'est échappé sur les rails Gare de Lyon et la SNCF a pris la décision de faire démarrer le train. Le chat est mort, ça rappelle une autre affaire similaire il y a 2 ans de cela, le petit chat de Neko. Ça avait beaucoup secoué le pays. On en parlera à 7h20 de cette affaire avec Laurent Tessier. Et Olivier Benkemoun, ça tombe bien, sera en ligne avec nous tout à l'heure à 8h40 pour sa chronique culture. J'ai aussi une grave nouvelle à vous annoncer, le retour de la canicule, puisque ça se confirme. On va voir ça avec Anissa dans quelques minutes. Est-ce que vous êtes prêts alors qu'on se remet à peine de la précédente? D'ailleurs, les premiers retours des professionnels de santé sont plutôt inquiétants. Le bilan des décès à domicile liés aux chaleurs extrêmes de la deuxième quinzaine de juin s'annonce lourd. On en parlera alors qu'aussi les incendies commencent à se manifester dans le sud. Est-ce qu'on a les moyens de lutter contre les feux? Nous verrons cela. On évoquera aussi ce matin la justice des mineurs. On apprend qu'à cause d'un vide législatif, des mineurs accusés de crimes vont possiblement retrouver la liberté. Le gouvernement a oublié, comme le lui ordonnait le Conseil constitutionnel, d'adapter la loi au temps. On va vous raconter. Manque d'adaptation au changement climatique, justice à la dérive, des policiers dans la rue aussi contre le manque de moyens. Le niveau scolaire en berne, dette qui s'envole, n'en jetez plus, ça fait beaucoup d'indicateurs dans le rouge. Mais comment la France, si prospère, industrielle, respectée, souveraine il y a 50 ans, a-t-elle pu glisser à ce point? Comment en sommes-nous arrivés là? On va tenter de faire une histoire de ce déclin tricolore depuis un demi-siècle avec l'Institut Thomas More. Dans un rapport qui fait beaucoup parler, l'Institut dresse la liste des 50 décisions qui ont coulé la France. Son directeur général, Jean-Thomas Le Sueur, sera avec nous dans un quart d'heure. De tout cela, nous parlerons aussi avec notre invité politique. À 8h10, l'ancien ministre de l'Économie et des Finances, Bruno Le Maire, face à Laurence Ferrari. Il est inquiet, Bruno Le Maire. Dans son dernier livre, il lance un cri d'alarme. Cessons de disperser les moyens publics. Tournons la page de l'État-providence qui pourvoit à tout. Rendez-vous 8h10. On parlera aussi de Laurent Wauquiez qui rallie Édouard Philippe plutôt que Bruno Retailleau. De Marine Le Pen, pas question pour elle de faire campagne avec un bracelet électronique au poignet. Elle le dit à 5 jours de la décision de justice dans l'affaire des assistants parlementaires du FN. Et puis bien sûr, on parlera des Bleus. Voilà au moins un domaine où la France brille, le football, à la veille de leur 8e de finale de Coupe du Monde contre le Paraguay. Voilà le programme. On passe au temps à Nice. Saad a dit à quoi va ressembler la journée.
0: À une journée contrastée. Pourquoi? Parce que l'anticyclone qui nous protège quand même déjà depuis plusieurs semaines maintenant de perturbations, eh bien, il a un petit peu plus faible aujourd'hui et effectivement cet anticyclone va laisser passer quelques nuages. Alors ça ne concerne que des nuages, on ne va pas avoir non plus de grandes pluies, mais c'est nuageux entre la Bretagne et les Hauts-de-France en passant par les côtes de la Manche, la Normandie, le centre Val-de-Loire. Dans tout ce secteur-là ce matin c'est très gris, l'ensoleillement sera bien moins fort que ces derniers jours. Les nuages restent bien présents cet après-midi, ils envahissent même la région parisienne, les Ardennes. Partout ailleurs, bon, c'est plus nuageux. Dans le sud, on a toujours beaucoup de vent, Dimitri. Ça fait quand même 2 jours que je vous annonce du Mistral et de la Tramontane assez fort. Toute la vallée du Rhône, le pourtour méditerranéen sous le Mistral, sous la Tramontane jusqu'à 70 km/h. Et c'est inquiétant. Pourquoi? Parce que l'Aude et l'Hérault sont touchés depuis hier par un très important incendie. Le vent n'arrange pas les choses. Et en plus de ça, aujourd'hui, on attend 36 degrés à Montpellier. Il fait très chaud dans le sud. 34 pour Marseille, 31 degrés à Gap, Nice et Dijon. 30 pour Bordeaux et Clermont-Ferrand, 29 degrés à Besançon. 28 à Aurillac, 27 à Angers, 25 degrés à Paris. Alors, il y a des villes où on fait des grands écarts comme ça. À Paris, hier, il en faisait 30. Aujourd'hui, il en fait 25, 23 à Caen et 20 degrés. Pour Brest, vous parliez de la canicule. Effectivement, on se dirige vers un week-end chaud.
16: Merci Anissa Dadi. Bon réveil à vous. Bienvenue sur Europe 1. Nous sommes le jeudi 2 juillet. Il est 7h.
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16: Après la canicule, les incendies, premier feu massif dans l'Hérault et l'Aude. Ça brûle aussi à une vingtaine de kilomètres de Marseille, où Sébastien Lecornu va présider tout à l'heure une cellule interministérielle de crise. Premier jour de juillet, décidément brûlant, ces incendies surviennent au pire moment. Météo France anticipe une nouvelle vague de chaleur dans le sud du pays. La sérénité affichée de Marine Le Pen aussi à 5 jours de son jugement en appel dans l'affaire des eurodéputés du Front National. Je n'ai pas peur, dit-elle.

0: l'Aude. Feu attisé par la sécheresse et poussé par le vent, autre incendie, celui qui menace le nord de Marseille. Deux foyers signalés, l'un à Feu de Lançon, l'autre à Rognac, où travaille Chloé, que vient de joindre Christophe Bordet.
1: Toutes les routes de Rognac, elles sont bloquées. Et il n'y a personne qui peut accéder à la boulangerie. Ça sent encore le brûlé, il y a toute la police encore dehors, les bus, vu que ça a pris feu dans un parking de bus, il y a tous les bus qui sont garés au milieu de la route. Moi, j'habite à Berck, quand je suis passée sur la nationale, il y avait encore le feu vers la phare. Moi, j'ai ma grand-mère qui habite là-bas, qui a été sortie de là-bas, de chez elle. Il y a eu 200 hectares. Ouais, c'est un peu de partout parce qu'il y a eu le feu à Lançon, il y a eu le feu au Barjaquet, il commence à arriver vers les usines de Berck et ça sent le cramé.
0: Chloé, vendeuse dans une boulangerie de Rognac près de Marseille, elle répondait à Christophe Bordet. Incendie favorisé par la sécheresse et les vagues de chaleur successives. Une troisième s'annonce ce week-end dans les Bouches-du-Rhône et plus globalement dans le sud, prévient Météo France.
2: Le Premier ministre attendu à Marseille aujourd'hui où il présidera une cellule interministérielle de crise consacrée justement à cette vague de chaleur.
0: Le chef de gouvernement attendu à 15h dans la cité phocéenne. Cette troisième vague n'est pas encore qualifiée de canicule par Météo France. Impossible à ce stade d'en fixer la durée, l'intensité et son éventuelle remontée vers le nord. À Paris en tout cas, on redoute d'être à nouveau enveloppé par ce dôme de chaleur. Les épisodes successifs ont épuisé les corps et les esprits. Reportage Laura Legault.
3: Assise dans un parc, Patricia profite d'une parenthèse de fraîcheur avec ses petits-enfants avant le retour de la chaleur qui l'angoisse.
4: J'avoue qu'on n'est pas prêt. Ça me fait peur parce que j'ai 65 ans et je suis pas de première jeunesse. Faudrait pas que ça dure trop longtemps pour la prochaine.
3: Sa petite-fille Jade est en vacances demain soir. Fini les salles de classe étouffantes, mais elle n'est pas rassurée pour autant.
5: C'est un peu épuisant, sachant que ça s'arrête pas trop. Je pars en colo la semaine où il fait très chaud, donc j'ai un peu peur.
3: Un peu plus loin, Thibaut déjeune à l'ombre des arbres. L'étudiant ne s'est toujours pas remis de la précédente canicule.
6: Je suis encore un peu décalé. Là, encore un peu la fatigue des canicules. On a à peine une semaine. J'aurais préféré inviter un peu de la fraîcheur et surtout après un épisode de canicule pareil.
3: Dans son studio parisien, les températures grimpent rapidement. Le ventilateur ne suffit pas.
6: Je pense que le meilleur serait la clim. Mais encore, ces derniers temps, tout le monde veut en acheter. Du coup, des ruptures de partout. Mais j'aimerais bien, je pense, je vais voir quand même parce que j'ai bien envie de survivre à cet épisode de canicule.
3: Thibaut compte bien faire le tour des magasins parisiens. Il est prêt à tout pour s'équiper d'une clim avant le retour de la chaleur.
0: Reportage Laura Legault.
2: Et qu'en pensez-vous? Redoutez-vous une troisième canicule? Appréhendez-vous à nouveau des chaleurs extrêmes? C'est la question du jour sur le site et l'appli Europe 1. Vous votez dès maintenant. Le compte à rebours est enclenché au Rassemblement National. Marine Le Pen sera mardi prochain, le 7 juillet, si elle peut se lancer dans une quatrième campagne présidentielle.
0: La Cour d'appel de Paris rendra sa décision dans l'affaire dite des assistants parlementaires européens du Front National. En première instance, elle avait été condamnée à 5 ans d'inéligibilité avec exécution immédiate. Marine Le Pen, confiante, déterminée à faire campagne, mais pas sous bracelet électronique. Elle s'en est expliquée sur LCI hier soir.
7: L'éligibilité, elle se mesure au jour de l'élection. Donc, bien entendu, si je peux être candidate, je serai candidate. Pour peu que je puisse faire campagne. Je pense que quand on est un candidat à la présidentielle, il faut être totalement libre de ses mouvements. Et ça n'est pas le cas si vous êtes porteur d'un bracelet électronique. Donc je pense que les magistrats sont bien conscients, si vous voulez, qu'on ne peut pas faire une campagne présidentielle avec un bracelet.
0: Marine Le Pen hier soir à la télévision, avec ou sans elle, le RN caracole en tête des intentions de vote au premier tour de cette présidentielle 2027. La France insoumise reste en embuscade. Cette possibilité d'être écartée du second tour effraie le bloc central. Dans un entretien au Figaro, le chef de file des députés LR à l'Assemblée nationale tend la main à Édouard Philippe. On parle de Laurent Wauquiez, bien évidemment. Il plaide pour un grand rassemblement à droite, Alexandre Chauveau.
8: Laurent Wauquiez fait un pas de plus vers un soutien à Édouard Philippe. Par son histoire et les responsabilités qui ont été les siennes, je crois qu'il peut incarner l'ordre et le sérieux permettant de redresser la France. Le patron du groupe LR à l'Assemblée invite néanmoins l'ancien Premier ministre à clarifier son projet et à s'émanciper de l'histoire de la Macronie. Il faudra inventer un nouveau cycle politique, prévient le député de Haute-Loire, qui se plaît à endosser le costume d'architecte du rassemblement de la droite. Laurent Wauquiez a néanmoins du mal à imaginer ce rassemblement se faire autour de Bruno Retailleau, enfermé selon lui dans une logique ultra-puriste. Il faut en finir avec le fantasme d'une droite chimiquement pure, tacle-t-il, tout en louant par ailleurs les qualités de Sébastien Lecornu ou de Gérald Darmanin. La réalité, c'est qu'il est en dessous des 10% dans les sondages, constate Laurent Wauquiez à propos de Bruno Retailleau, et d'avertir le président des Républicains. Il faut le plus tôt possible savoir se retirer si c'est nécessaire, confie-t-il au Figaro. Une manière aussi de préserver ses chances de peser à l'avenir sur la droite, ce, quel que soit le résultat de l'élection.

0: ton présidentiel.
1: Alexandre Chauveau du service politique d'Europe 1. L'inauguration aujourd'hui au Havre du CMA-CGM Notre-Dame, le premier d'une série de 10 porte-conteneurs parmi les plus grands du monde. Un géant des mers dont la marraine est Delphine Arnault. Elle sera présente à la cérémonie aux côtés d'Édouard Philippe.
2: Près d'un mois après le meurtre de Liana, le gouvernement est prêt à faire évoluer son projet de loi de protection des mineurs.
1: Le Conseil des ministres a adopté une lettre rectificative pour améliorer son texte. Jean-Baptiste Marty, que contient-il ?
3: D'abord, le temps de l'enquête, elle devrait être réalisée sous un délai maximal de 3 mois, c'est-à-dire que les perquisitions, les auditions de suspects et de victimes présumées ou encore les expertises devront être effectuées dans les 90 jours suivant la plainte. L'objectif, eh bien, aller plus vite pour récolter un maximum de preuves. Une fois le violeur confondu et jugé, le gouvernement souhaite faire évoluer le quantum des peines pour un viol sur mineur de moins de 15 ans. Le mis en cause encourra la réclusion criminelle à perpétuité contre 20 ans aujourd'hui. Enfin, une fois la peine purgée, les remises en liberté seront mieux contrôlées. L'accusé sera répertorié dans un fichier spécial qui l'empêchera de travailler au contact des mineurs. L'enjeu derrière ces nouvelles mesures est bien calmer la colère des Français et montrer que le gouvernement prend le sujet à bras le corps après avoir été dans la tourmente. Ce nouveau texte doit être examiné à l'Assemblée nationale à partir du 15 juillet prochain. Sébastien Lecornu qui a demandé aux parlementaires un examen rapide et efficace de ce projet de loi.
1: Jean-Baptiste Marty du service police-justice d'Europe.
2: Et puis la Coupe du Monde de football avec la suite des 16e de finale.
1: La qualification de l'Angleterre, de la Belgique et des États-Unis. Les Français, eux, préparent leur 8e de finale. Ce sera samedi contre le Paraguay. Et cela ravive quelques souvenirs qui remontent au Mondial 98. Les Français s'étaient péniblement qualifiés pendant les prolongations. Attention aux Sud-Américains, Cyril de la Morinerie.
4: Oui, les Bleus se méfient du Paraguay car l'équipe sud-américaine a réalisé un exploit majuscule en éliminant l'Allemagne en 16e de finale au tir au but. Son gardien, jusqu'alors inconnu du grand public, Orlando Gil, a réalisé plusieurs parades de grande classe. Certes, la seule arme offensive du Paraguay, c'est l'attaquant de Strasbourg, Julien Enciso. Mais les hommes de Gustavo Alfaro arrivent à faire déjouer leurs adversaires en multipliant les fautes, en gagnant du temps. La Turquie s'est fait surprendre, l'Australie n'a pas réussi à marquer. Les Bleus devront maîtriser leurs nerfs pour ne pas tomber dans le piège tendu par les Sud-Américains, avertit le consultant football d'Europe 1, Alain Giresse.
5: Dans les mentalités, ce sont des joueurs très agressifs. Quand vous voyez les matchs là-bas en Amérique du Sud, c'est très engagé, c'est limite de la violence et qui peuvent vous déstabiliser parce que c'est les provocateurs. Et même si la France a des qualités offensives nettement supérieures à l'Allemagne, il faudra arriver à se dépêtrer de ce jeu proposé par cette équipe du Paraguay.
4: Les Bleus n'ont jamais perdu face au Paraguay, mais en 8e de finale de la Coupe du Monde 1998, c'est grâce à un but en or de Laurent Blanc que la France avait franchi l'obstacle sud-américain.
1: Cyril de la Morinerie, France-Paraguay, 8e de finale, c'est samedi à 23h.
2: Merci Christophe Lamar, c'était votre journal.
6: Il est 7h08 sur Europe 1, à suivre à 7h22 l'édito de Laurent Tessier.
2: Bonjour Laurent.
7: Bonjour Dimitri, bonjour Anissa.
6: Bonjour Laurent.
7: Quand un chat s'échappe sur les rails dans une gare, combien de temps un train doit-il rester à l'arrêt? Le débat est relancé, je vais tout vous expliquer.
2: Avec notre confrère Olivier Benkemoun
7: qui a perdu son chat dans des conditions dramatiques.
2: Dont il est question. Merci Laurent, à tout de suite.
6: Et puis à 7h19, l'édito écho d'Agnès Verdier-Molinier.
2: Encore une alerte budgétaire pour la France. Après le FMI, c'est l'OCDE. On va voir ça avec Agnès Verdier-Molinier. On en parlera aussi dans un instant. Avec notre premier invité, le directeur général de l'Institut, Thomas More. Comment la France en est-elle arrivée là en 50 ans? L'Institut qui publie la liste des 50 décisions qui ont coulé la France. On en parle dans un instant. Bon réveil avec Europe 1, il est 7h09.
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18: 7h12 sur Europe 1, Dimitri Pavlenko, vous recevez ce matin Jean-Thomas Le Sueur, directeur général de l'Institut Thomas More.
2: Bonjour Jean-Thomas Le Sueur.
19: Bonjour Dimitri Pavlenko.
2: Bienvenue sur Europe 1. La France est-elle en déclin ou en décadence? Alors c'est un peu une bataille d'historiens, on ne va pas entrer dedans ce matin, mais il y a quand même quelques indices que les choses vont moins bien aujourd'hui qu'il y a 50 ans dans le pays, dans un rapport fouillé. L'Institut Thomas More que vous dirigez dresse l'inventaire politique des 50 décisions qui auraient précipité l'affaissement français depuis 1975. École, immigration, justice, Europe, industrie, fiscalité, etc. Tout y passe, avec en ligne de mire bien sûr la présidentielle de l'an prochain. Alors, vous faites démarrer d'ailleurs ce récit, Jean-Thomas Le Sueur, en 1975, avec donc Valéry Giscard d'Estaing. Pourquoi cette date?
19: Oh, parce que précisément, vous l'avez dit, on peut considérer qu'en 1975, la France était un pays où, non pas tout allait bien, mais un pays qui, à ce moment-là, était prospère, uni, écouté dans le monde. Nous sommes 50 ans après, nous voyons bien que c'est beaucoup moins le cas. Et donc, c'est une sorte de chronique, si vous voulez. C'est une manière de raconter l'histoire de ce déclin, non pas par dolorisme ou par envie de se flageller, mais pour, vous l'avez dit aussi, bien préparer l'élection 2027. Il nous semble qu'il est très important de faire l'état des lieux des erreurs qui sont souvent systémiques sur beaucoup de sujets, ouais, pour pouvoir formuler des propositions qui devront être symétriques pour 2027.
2: Alors 50 décisions, est-ce qu'il y a selon vous une erreur mère, si l'on peut dire, Jean-Thomas Le Sueur?
19: Non, je crois pas. Puis c'est toujours difficile de faire la part de l'idéologie, du suivisme. Je crois pas qu'il faille réfléchir comme ça. En revanche, il y a des constantes, si vous voulez. Ça, oui, c'est certain. Sur le plan économique et social, fiscal, etc., on voit bien que, quel que soit le gouvernement, quel que soit le président de la République, la France baigne, si je puis dire, dans ce que j'appelle un social-étatisme depuis 50 ans. Mmh. Donc, en fait, on a toujours un peu les mêmes choix en matière économique et sociale qui sont en gros d'un alourdissement continu de la fiscalité, de l'alourdissement des normes sur la vie des entreprises, etc. Et en même temps aussi un processus continu d'ouverture des frontières, de mise en compétition de l'appareil productif français avec les voisins européens et aussi le monde avec le phénomène de la mondialisation. Et ça, on voit bien, si vous voulez, que cette tension par exemple entre les choix qui sont choix intérieurs, choix extérieurs, qui sont assez contradictoire, elle est continue pendant la période.
2: Alors, il y a plusieurs décisions que vous condamnez, la retraite à 60 ans, par exemple, Mitterrand, 1981, les 35 heures, la suppression de la taxe d'habitation, donc j'en prends trois, tout pratiquement 20 ans d'intervalle les unes des autres. Ce que l'on peut constater, tout de même, Jean-Thomas Le Sueur, c'est que ces décisions que vous condamnez, dont vous dites qu'elles ont précipité l'affaissement de la France, elles étaient extrêmement populaires.
19: Oui, mais ça, c'est sur un autre plan, si vous voulez. C'est pas parce qu'une décision est populaire qu'elle est forcément bonne pour le pays et pour les Français eux-mêmes. On voit quand même bien les effets, alors cumulés avec d'autres décisions, que la retraite à 60 ans a produit sur l'économie française et l'immense difficulté à en sortir, puisque nous voyons bien depuis 1981 l'impossibilité de réformer en profondeur et de manière structurelle le système de retraite français, comme l'ont fait la plupart des autres pays autour de nous.
2: Alors, ce qui frappe aussi dans votre rapport, c'est que la droite n'est guère épargnée. Vous critiquez autant Jacques Chirac que François Hollande ou Emmanuel Macron. Est-ce le constat de l'échec d'une alternance, finalement, qui n'en était pas vraiment une, que la droite française, selon vous, gouvernait avec les idées de la gauche, Jean-Thomas Le Sueur?
19: Ben oui, je l'ai dit tout à l'heure, globalement, alors on peut dire qu'il y a eu un petit moment libéral au moment de 1986 avec les privatisations, mais voyez, là, voilà un bon exemple de décision que nous ne contestons pas, en revanche d'occasion manquée, puisque ce que nous disons dans notre rapport, c'est que les privatisations de 86 auraient dû être l'occasion de création de fonds de pension à la française. Ça n'a pas été le cas. Donc je dirais que oui, la droite globalement baigne dans ce même social, avec des inflexions naturellement, ce même social-étatisme que la gauche, sur beaucoup de sujets sociaux, sociétaux, judiciaires.
2: Alors, la liaison avec Jean-Thomas Le Sueur, perturbée, semble-t-il, par la technique. On va tenter de retrouver notre interlocuteur, le directeur général de l'Institut Thomas More, Jean-Thomas Le Sueur. Semble-t-il, c'est compliqué. Vous me dites en régie, on n'arrive pas à le retrouver. Bon, et merci Jean-Thomas Le Sueur, qu'on va tenter de joindre à nouveau dans un petit instant. Il est 7h16 sur Europe 1. Dans un instant, sur Europe 1, on va retrouver Agnès Verdier-Molinier pour votre édito écho. 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
2: Tiens, un mot de notre invité à l'instant, le directeur général de l'Institut Thomas More, Jean-Thomas Le Sueur, avec qui nous avons été coupés. Sachez que ce rapport sur les 50 décisions qui ont coulé la France, le rapport est intégralement téléchargeable gratuitement sur le site de l'Institut Thomas More. 7h17 sur Europe 1.
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18: 7h18, bon réveil avec Europe 1 Matin et Dimitri Pavlenko jusqu'à 9h.
2: Avant l'édito écho d'Agnès Verdier-Molinier, l'essentiel de l'actualité, le journal permanent, Christophe Lamar.
23: Incendie fixé à Fréjus dans le Var et Rognac dans les Bouches-du-Rhône, mais il est toujours actif autour de Lens-en-Provence où les flammes ont parcouru 200 hectares. Le foyer le plus important ce matin se situe toujours à la frontière de l'Aude et de l'Hérault. Près d'un millier d'hectares ont été détruits par les flammes. Les incendies, il en sera question aujourd'hui à Marseille où le Premier ministre est attendu en début d'après-midi. Sébastien Lecornu précédera un comité interministériel de crise. La sérénité affichée de Marine Le Pen à 5 jours de son jugement en appel dans l'affaire des eurodéputés du Front National. Je n'ai pas peur, c'est ce qu'elle a expliqué hier soir à la télévision alors que sa candidature à la présidentielle est en jeu. Et puis la suite des 16e de finale de la Coupe du Monde de football. Qualification au bout du suspense de la Belgique, 3-2 contre le Sénégal. Ça passe également pour les États-Unis, victoire 2-0 face à la Bosnie-Herzégovine. Qualification également de l'Angleterre, vainqueur 2-1 du Congo.
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18: 7h19, l'heure de l'édito écho, Dimitri Pavlenko.
2: Bonjour Agnès Verdier-Molinier.
18: Bonjour Dimitri, bonjour à tous.
2: Agnès, encore une alerte sur le mur budgétaire pour la France. Oui. Après le FMI, c'est au tour de l'OCDE d'inviter la France à maîtriser sa dette.
24: Et oui, et l'OCDE, dans son étude consacrée à l'Hexagone, n'hésite pas à mettre les points sur les i. C'est, je cite, la viabilité de la dette française qui est en jeu. Rien que ça, les mots sont forts et confirment ce que nous voyons monter de plus en plus fort depuis le quoi qu'il en coûte. Depuis 2017, la dette est passée de 97% de la richesse nationale à 115%. Et la suite, elle n'est pas réjouissante. L'OCDE nous dit qu'en l'absence d'efforts de redressement des comptes, la dette publique bondirait à 127% du PIB en 2030 et pourrait même atteindre 203% en 2050. Enfin, l'OCDE dit très clairement que pour stopper cette dérive d'ici 2030, cela nécessite un redressement budgétaire de grande ampleur, oui, on s'en doutait.
2: Autrement dit, le piège de la dette est en train de se refermer sur la France.
24: Et oui, et certes, l'OCDE reconnaît que la France doit agir en priorité sur ses dépenses publiques, car avec 57,2% de la richesse nationale, elles sont supérieures de 7,5 points à la moyenne européenne. L'OCDE propose le report de l'âge à la retraite, de freiner l'augmentation des pensions de retraite, de freiner les dépenses de santé. Mais aussi, l'OCDE considère à tort que l'on ne peut pas stopper purement et simplement l'augmentation des dépenses publiques d'une année sur l'autre, compte tenu des contraintes politiques et sociales actuelles. Alors là, c'est étonnant, car de nombreux pays ont stoppé leurs dépenses publiques de la sorte dans les années antérieures, l'Allemagne, les Pays-Bas ou le Portugal. Pourquoi la France, elle, ne pourrait pas stopper ses dépenses? Mystère. Et l'OCDE enfonce le clou en avançant que les augmentations d'impôts risquent d'être incontournables.
2: Donc encore des impôts?
24: Et oui, l'OCDE recommande par exemple notamment de s'attaquer à de nombreuses dépenses fiscales, ce qui revient à augmenter les impôts et les taxes, et recommande aussi de cibler les allègements de charges sur les bas salaires, on sait que ça aggrave la smicardisation de la France, ou de revoir la fiscalité sur les successions, évidemment à la hausse, en supprimant l'effacement des plus-values latentes lors des successions. Et quand on fait les plus et les moins, on voit que la balance de l'OCDE penche clairement, pourquoi ? Pour les hausses d'impôts. Avec 3,3 points de PIB de mesure de hausse d'impôts, soit une hausse de la pression fiscale d'environ 7%, alors qu'en net, les propositions de baisse de dépenses, elles arrivent à moins, à 2,9 points de la richesse nationale. Et alors que nous sommes déjà au max de la pression fiscale, j'ai envie de dire que l'OCDE se trompe de direction. Nos entreprises et nos ménages ne peuvent pas supporter encore plus d'impôts, de taxes et de cotisations.
2: On en parlera avec Bruno Le Maire, notre invité politique, tout à l'heure à 8h10, qui lui aussi s'inquiète de ce mur de déficit et de dette qui se dresse devant la France. Signature Europe 1, Agnès Verdier-Molinier. Merci Agnès.
24: Merci.
2: Bonne journée à vous.
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18: Et à 7h22 sur Europe 1, vous le savez, chaque jour, c'est l'heure de retrouver Laurent Tessier.
2: Bonjour Laurent.
4: Bonjour à tous.
2: Hier, Gare de Lyon à Paris, notre camarade Olivier Benkemoun, qui sera avec nous à 8h40, a perdu son chat dans des conditions dramatiques.
4: Oui, je vous lis le message d'Olivier, vu plus de 400 000 fois sur les réseaux sociaux. J'ai le cœur brisé. Mon chat Gina, qui s'était échappé de son sac, a été décapité par un train, Gare de Lyon à Paris. Mon petit garçon a découvert l'horreur après le départ du train. 20 minutes seulement pour tenter de le trouver alors qu'on l'entendait miauler. Et Olivier a réagi dans une vidéo de notre confrère Tony Pitaro. On le voit très ému sortir de la gare de Lyon avec une glacière et à l'intérieur le cadavre de son chat découpé en deux.
5: Voilà ce qui reste de voilà ce qui reste de Gina. C'est un petit chat qui a 12 ans, qui a l'âge de mon fils.
4: Et Olivier a raconté ce qui s'est exactement passé hier.
5: Part dans le sud, elle est dans un sac de transport, comme tous les... Enfin, t'es obligé de toute façon pour voyager à la SNCF d'avoir un sac, et puis au moment où on monte, quelques minutes avant le départ du train, elle s'échappe. Elle est allée entre le quai et les roues.
4: Vous pourriez me dire qu'il y a des sujets plus graves dans le monde que la mort d'un chat, mais je me souviens de la mort du chat Neko, 4 ans, de la gare Montparnasse en janvier 2023. L'animal était allé sur les rails, il n'y avait aucun protocole formel à ce moment-là, et malgré les demandes des propriétaires pour retarder le départ du Paris-Bordeaux avec 800 passagers, le train était parti en écrasant le chat qui n'était pas visible selon la SNCF. Avalanche de réactions. Gérald Darmanin, alors ministre de l'Intérieur, avait pris la parole.
7: J'étais particulièrement choqué de ce qui s'est passé dans cette gare parisienne. La mort de ce chat, qui n'est pas un acte anodin.
4: Et depuis, une procédure de 20 minutes est mise en place en cas de présence d'un animal sur les rails avant de faire partir le train. Et c'est ce qui est arrivé hier à notre camarade Olivier Benkemoun pour son chat Gina, gare de Lyon.
5: Tu as 20 minutes pour sauver ta bestiole. Pas une de plus, pas une de moins. T'as un type qui arrive, quasiment avec le compteur, et ensuite le train partira, quoi qu'il arrive. Il y a 650 personnes qui attendent dans le TGV.
4: Mais les 20 minutes sont passées, la fin du protocole est arrivée, la SNCF parle de 30 minutes d'interruption, une vingtaine d'agents présents et des forces de l'ordre, et le train est donc parti.
5: La procédure, toujours la procédure, prévoit que le train parte à vitesse du pas de l'homme, soit il arrive à se mettre entre les roues et pas bouger, c'est ce qui s'est passé, c'est-à-dire qu'il termine décapité.
4: Quoi. SNCF Voyageurs a répondu hier soir à Olivier Benkemoun. Nous partageons votre peine, nous sommes sincèrement navrés que tous les moyens et l'énergie déployés par nos équipes pour retrouver avec vous votre chat soient restés vains. Alors Olivier va porter plainte. Et faut-il revoir ce compte à rebours de 20 minutes avant que le train démarre? C'est ce que demande la Fondation 30 millions d'amis. Quelle serait votre réaction en tant que passager du train? Mais c'est un sujet où tout le monde a un avis, qui crée de l'émotion, du débat. Ça fait parler, alors je vous en parle ce matin.
2: Merci à vous Laurent Tessier. On sera en ligne avec Olivier Benkemoun tout à l'heure à 8h30. On ira bien prendre un petit peu de ses nouvelles parce qu'il est évidemment très choqué. Ça vous fait réagir nombreux. On va en parler aujourd'hui sur l'antenne d'Europe 1. C'est l'histoire de ce chat mort donc à la SNCF. Merci à vous Laurent Tessier, le rédacteur en chef de Pascal Pro et vous. C'est tous les jours de 16h à 18h sur Europe 1. À tout à l'heure Laurent.
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2: L'ancien ministre de l'économie et des finances face à Laurence Ferrari, c'est dans 3 quarts d'heure. Votre journal La Météo dans un instant sur Europe 1.
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2: Le temps, Anissa Haddadi, les températures vont remonter ce week-end. Hein.
18: Oui, oui, ça grimpe effectivement. Bon, déjà aujourd'hui, on a des températures très élevées dans le sud avec 36 degrés à Montpellier, 35 à Lodève, 34 degrés pour Marseille, 33 à Cahors, 31 à Nice, Périgueux et Grenoble, 30 degrés pour Toulouse, Bordeaux et Clermont-Ferrand, 29 à Besançon, 27 pour Angers, 26 degrés à La Roche-sur-Yon et à Chartres, 25 à Paris-Nantes et Biarritz, 23 pour Caen et Rouen,
24: 22 à Boulogne-sur-Mer et 20 degrés à Brest, dans le ciel. Alors dans le ciel, on a un petit changement. C'est vrai qu'on avait beaucoup de soleil ces derniers jours. Là, ça se couvre et notamment sur l'ouest, le nord-ouest précisément, le long des côtes de la Manche, entre la Bretagne et les Hauts-de-France. C'est un peu plus couvert. Les nuages arrivent même jusque du côté du bassin parisien. Et alors cette vague de chaleur qui nous inquiète, on en parle depuis plusieurs jours. Oui, ce que l'on peut vous dire, c'est que le dôme de chaleur va de nouveau s'installer sur le pays. Alors à partir de quand ? À partir de demain, pour les hausses de température, il va faire chaud ce week-end. Où ça ? Sur la façade atlantique et le sud. Ça, c'est certain, c'est ce qu'on sait. Ce que l'on sait aussi, c'est que ça va durer au moins jusqu'à jeudi. Est-ce que cette vague de chaleur va se poursuivre ensuite ? Et est-ce qu'on pourra parler de canicule avec des températures nocturnes très chaudes ? Ça, évidemment, on va vous tenir au courant au fil des jours, mais là, on va avoir chaud certain jusqu'à jeudi.
2: Merci Anissa Dadi, bon réveil à vous. Bienvenue sur Europe 1.
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2: Près de 1000 hectares de forêt déjà partis en fumée dans l'Aude. Premier incendie d'ampleur cette année en France. Deux autres feux gagnent du terrain du côté de Marseille où Sébastien Lecornu est attendu aujourd'hui. On va voir comment le gouvernement se prépare à cette saison des incendies. Dans ce journal également, Marine Le Pen affiche sa sérénité à l'approche de la décision de la Cour d'appel de Paris. Elle affirme ne pas avoir peur et qu'elle ne fera pas campagne avec un bracelet électronique. Sept mois après l'incendie de Crans-Montana qui avait fait 41 morts, les établissements des Moretti, les propriétaires sont en passe de rouvrir, comble de l'indécence pour les familles de victimes. Vous les entendrez. Le journal de 7h30 sur Europe 1, Théo Grévin. Bonjour Théo.
0: Bonjour Dimitri, bonjour à tous. Un an après l'incendie du massif des Corbières, le sud de la France, à nouveau donc frappé par un feu d'ampleur sous l'effet de la chaleur et de la sécheresse. Il a déjà parcouru plus de 800 hectares entre l'Hérault et l'Aude. Des centaines de pompiers le combattent toujours ce matin. Situation identique près de Marseille où la forte odeur de brûlé se fait ressentir au nord de la ville. Conséquence de deux incendies en cours à une vingtaine de kilomètres.
2: La cité phocéenne où Sébastien Lecornu est attendu dans les prochaines heures.
0: Nouvelle réunion interministérielle de crise dédiée à la canicule, au feu et à l'indispensable adaptation pour y faire face. Bonjour Christophe Bordet.
6: Bonjour à tous.
0: Le gouvernement assure être prêt. Est-ce que c'est vraiment le cas ?
6: Alors écoutez, oui, mais nous ne sommes pas à l'abri de quelques déconvenues. À l'heure qu'il est, la France compte une douzaine de canadairs, moyenne d'âge, écoutez bien, 30 ans. Résultat, ils sont très souvent en maintenance, à tel point que l'an passé, il y a même eu une journée où aucun d'entre eux n'était disponible. Ils étaient incapables de décoller. D'ailleurs, un rapport parlementaire il y a quelques mois disait, écoutez bien là aussi, le vieillissement de la flotte ne lui permet pas d'assumer ses missions. C'est d'autant plus flagrant que derrière les postures politiques, il y a des décisions politiques comme celle de Gabriel Attal, alors Premier ministre. C'était en 2024. Il avait raboté le budget de la sécurité civile de 60 millions d'euros. Cela étant, quatre canadairs flambant neufs arrivent normalement d'ici 2033. 7 ans, oui, il faudra patienter encore 7 ans. 80 Dash bombardiers d'eau sont également mobilisables, ainsi que l'aide européenne, secours grec et roumain, prépositionnés pour venir en aide aux pompiers français.
0: Merci Christophe Bordet, explication en direct pour Europe 1.
2: Incendie, forte chaleur, tout cela pourrait impacter le trafic des trains.
0: À la veille du premier grand week-end de départ en vacances, l'inquiétude est grande, d'autant que les annulations se multiplient ces derniers jours. Problème de climatisation, vétusté du réseau, je ne peux pas garantir que tout va marcher à 100%, prévient déjà le patron de la SNCF. Jean Castex assure dans le même temps que les contrôles sur les trains sont renforcés, Aurélien Fleureau.
8: Des rames à l'arrêt volontairement pour s'assurer qu'elles soient en bon état pour ce week-end. C'est l'une des mesures prises par la SNCF pour anticiper au mieux 10% de trains en moins cette semaine et un pic d'activité pour les métiers de la maintenance face à un phénomène qui devient de plus en plus fréquent. Arnaud Aimé, spécialiste transport au cabinet SIA.
12: L'urgence pour la SNCF, c'est de profiter du répit cette semaine pour remettre en état, en bon état, l'ensemble de ses matériels pour aborder la prochaine canicule. Donc c'est pour ça qu'elle a dû maximiser l'activité dans ses ateliers d'entretien et de maintenance.
8: La SNCF fait tout pour maintenir un plan de transport normal, même si les trains intercités dans le système de climatisation des années 70 ne supportent pas les très fortes chaleurs, seront les premiers supprimés si nécessaire. D'autres trains peuvent voir leur vitesse réduite pour ménager le matériel. Enfin, SNCF Réseau, qui gère les infrastructures, les rails, les caténaires, scrutent de près l'évolution des prévisions de température avec un outil spécifique et se préparent à déclencher, s'il le faut à nouveau, le plan Forte Chaleur avec 3500 agents chaque jour sur le terrain.
0: Aurélien Fleureau du service économie d'Europe 1. Marine Le Pen pourra-t-elle ou non être candidate à la prochaine élection présidentielle? C'est mardi que la Cour d'appel de Paris rendra sa décision. La chef de file des députés RN affirme ne pas avoir peur. Elle ajoute dans le même temps qu'elle ne fera pas campagne avec un bracelet électronique.
2: Des mineurs accusés des crimes les plus graves vont-ils pouvoir être libérés dans les prochains jours?
0: Alors que l'ultra-violence des jeunes est au cœur du débat, les mineurs accusés de crimes pourraient effectivement sortir de prison sans avoir été jugés. Cette situation inquiétante découle d'une décision du Conseil constitutionnel, William Molinier.
5: Oui, tous ceux qui ont entre 16 et 18 ans et qui sont accusés d'un crime, cela concernerait quelques dizaines de mineurs en France. En théorie, dès aujourd'hui, la détention provisoire d'un mineur dans l'attente de son procès devant une cour d'assises pourrait être considérée comme illégale, un vide juridique créé par le Conseil constitutionnel l'année dernière. Les sages avaient donné au législateur jusqu'au 1er juillet pour revoir sa copie, sauf que depuis rien n'a été fait. Selon la chancellerie, les députés ont refusé de porter un amendement de mise en conformité avec la Constitution. Résultat, dès lors qu'une ordonnance de mise en accusation sera désormais délivrée par un juge, le mineur de plus de 16 ans devra être libéré. Le gouvernement a prévu de déposer un amendement pour corriger l'erreur, mais il ne pourra pas être adopté avant mi-juillet. D'ici là, les avocats de la défense risquent de s'engouffrer dans la brèche et d'exiger dès aujourd'hui que les parquets généraux libèrent leurs jeunes clients qu'ils considèrent désormais comme étant détenus arbitrairement.
0: Les informations de William Molinier du service police-justice d'Europe 1.
2: Depuis 7 mois, quasiment jour pour jour, après la catastrophe de Cran Montana, on apprend que les Moretti tentent un retour aux affaires.
0: Jacques et Jessica Moretti, propriétaires du bar Le Constellation, où 41 jeunes ont péri la nuit du Nouvel An. Le couple est mis en examen pour homicide par négligence, ce qui ne l'empêche pas d'envisager de rouvrir deux enseignes situées dans la station suisse. Décision qui ne passe pas auprès des familles de victimes, Jean-Luc Boujon.
7: À Cran-Montana, Jessica et Jacques Moretti possèdent un bar, le Senso, très connu en ville, et un restaurant de luxe, le Vieux Chalet, qui avait ouvert en 2023. Deux établissements évidemment fermés depuis 6 mois, mais que les époux Moretti aimeraient bien remettre en service, sans toutefois apparaître sur le devant de la scène, explique Hervé Abello, vice-président de l'association Revie Cran-Montana, et dont la fille a été blessée dans l'incendie.
13: On a découvert que son ancien chef cuistot avait ouvert une SARL à une adresse strictement identique à celle du Vieux Chalet, SARL qui a vocation à assurer la gérance de lieux de restauration et d'hôtellerie. Donc on a tout un faisceau d'indices que, en fait, les Moretti continueraient leurs petites affaires grâce à leur réseau, leurs amis ou leurs anciens employés sans se mettre en première ligne. On est face à des escrocs, mais pas à des idiots. On a vraiment l'impression d'être dans l'indignité et l'indécence la plus totale.
7: Des proches de victimes choqués aussi par l'attitude du canton du Valais dans ce dossier, qui affirme que s'il y avait une demande de réouverture d'établissement, elle serait examinée comme n'importe quelle autre demande. Nouvelle indignation des familles de victimes, partagée par 25 000 personnes qui ont déjà signé une pétition en ligne, pétition contre cette réouverture et qui appelle les propriétaires à la décence.
0: Jean-Luc Boujon.
2: Merci à vous Théo Grévin, c'était votre journal. À suivre, l'édito international d'Europe 1, nous partons en Grande-Bretagne. C'est l'un des criminels sexuels les plus odieux du pays ce dernier quart de siècle. L'un des principaux violeurs pakistanais, vous savez, des grooming gangs. Et il a été condamné pour avoir violé plus de 30 fillettes, déchu de sa nationalité britannique. Il s'appelle Shabir Ahmed. Eh bien, il pourrait être libéré de prison en vertu d'une loi sur l'immigration de 71. L'opinion britannique ne comprend pas une telle lacune. On va en parler avec Vincent Hervouet dans un instant.
24: Il est 7h39, excellent début de journée. Très bon jeudi avec Europe 1 Matin et Dimitri Pavlenko jusqu'à 9h.
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18: 7h41, très belle matinée avec Europe 1 Matin et Dimitri Pavlenko jusqu'à 9h, place aux signatures d'Europe 1.
2: Dans 10 minutes, votre édito politique, on parlera de la loi sur la fin de vie. La Chambre haute a voté, le Sénat a voté une procédure qui repousse le texte avant même que la discussion ne commence. En clair, le Sénat renonce à débattre, ouvrant la voie à la loi sur la fin de vie et offrant sur un plateau la victoire aux partisans de l'euthanasie. Eh bien, c'est une faute, nous dira Alexis Brézet dans un instant. La revue de presse d'Europe 1 avec Olivier Delagarde également. Mais d'abord, l'édito international d'Europe 1. Bonjour Vincent Herbouët.
27: Good morning. Oui. Dimitri.
2: Good morning également. Nous partons au Royaume-Uni. L'un des responsables des grooming gangs va être libéré aujourd'hui. Il ne sera pas expulsé vers le Pakistan. Shocking.
27: Alors, Shabir Ahmed est le visage des grooming gangs parce qu'il a la tête de l'emploi, un visage bestial, des yeux froids qui ne cillent pas, une moue de mépris sous la moustache. Il avait 59 ans quand il a été arrêté. Il était le meneur d'un gang de violeurs et de pédophiles, des Pakistanais qui prostituaient des gamines de 11 à 15 ans de l'Angleterre pauvre, qu'il droguait et terrorisait. Ça se passait à Rochdale, dans la banlieue de Manchester, il y a 25 ans. C'est l'un des premiers épisodes de la série d'épouvante des grooming gangs, dont on mesure mal ici l'ampleur et les conséquences. Un rapport parlementaire vient d'être publié. Il estime que 250 000 fillettes et jeunes filles ont été abusées au cours des années 90 et 2000. Rochdale est le plus connu de ces drames parce qu'il a fait l'objet d'une série télé qui a remporté toutes sortes de prix. Three Girls raconte la descente aux enfers de trois filles parmi des centaines d'autres. Comment Shabir Ahmed les piège avec une rabatteuse qui les entraîne dans son fast-food. Il se fait appeler Didi, il leur offre des cigarettes, il leur fait boire de la vodka, et puis un jour il les viole. Daddy les bat, les drogue et les force à aller avec d'autres hommes, des centaines d'hommes. Ça dure des années. C'est un drame social à la Eugène Sue.
2: Mais c'est aussi une affaire politique et un scandale que le Royaume-Uni peine à regarder en face.
27: Quand l'une des filles se fait violer pour la première fois, elle casse la vaisselle dans le kebab de Didi. La police débarque et l'arrête. Quand elle confie ce qu'elle vient de subir, on ne l'écoute pas. Les enquêteurs la traitent comme une délinquante, pas comme une victime. La justice ne fera pas autrement. Les services sociaux non plus. Personne ne veut incriminer des membres de la communauté pakistanaise et être soupçonné de racisme. La famille est hors jeu. Elle ne sait rien. Elle croit une crise d'adolescence. Shabir Ahmed est célèbre parce qu'il a joué à fond sur cette honte des Britanniques, facile à culpabiliser. À son procès, il défiait les magistrats, traitait les mineurs qu'il a violés de prostituées et tout le reste n'était que mensonge de blanc. Il a même insulté le juge, ce bâtard raciste. C'était « À nous les petites anglaises » version gore. Il a porté ensuite son affaire devant la Cour européenne des droits de l'homme en se plaignant de n'avoir pas eu un procès équitable. Il a pris 19 ans, il a été emprisonné en 2012, faites les comptes, il devait être libérable en 2031, mais il doit sortir tout à l'heure. Au Royaume-Uni comme ici, les magistrats sont fâchés avec l'arithmétique. Les familles s'indignent de cette remise de peine, s'effraient de la remise en liberté, et elles n'ont obtenu qu'une chose, Shabir Ahmed doit se tenir loin de leur quartier et pointer pendant un temps au commissariat, au moins en Belgique. Dutroux avait prudemment préféré rester en prison.
2: Au Royaume-Uni, le scandale redouble parce qu'il ne va aussi pas être possible d'extrader Shabir Ahmed.
27: Alors, il a été déchu de la nationalité britannique, comme la plupart des condamnés dans cette affaire, mais il a contré l'administration en renonçant à sa nationalité pakistanaise et la loi interdit d'expulser les apatrides. Le crime est parfait. Sauf qu'on peut changer une loi. Le futur Premier ministre, Andy Burham, ne restera pas longtemps à Downing Street s'il ne le fait pas. L'aveuglement des institutions, l'impuissance des politiques, travaillistes et conservateurs, l'humiliation du royaume, explique pourquoi le Parti de la Réforme est en tête de tous les sondages.
2: Signature Europe 1, ainsi va le monde. Vincent Hervouette, merci Vincent. 8h moins le quart sur Europe 1. La revue de presse d'Europe 1, Olivier Delagarde. On commence par un reportage édifiant sur la DZ Mafia.
5: Édifiant et éclairant, les journalistes du Parisien aujourd'hui en France ont effectivement eu accès au dossier Octopus. Vous savez, ce dossier qui décortique l'organisation de ce cartel algérien de la drogue à Marseille. Une firme qui recrute des tueurs à peine sortis de l'enfance, précise le journal. La DZ Mafia agit comme un poison qui se nourrit de la misère sociale, infiltre et corrompt et blanchit l'argent. Les investigations confirment l'existence d'une organisation criminelle fonctionnant sur un type mafieux, disposant d'une branche armée, mais aussi de blanchiment de fonds. Les magistrats écrivent, et je cite, « Les capacités de cette organisation criminelle n'avaient jusque-là pas d'équivalent en France. »
2: Cela nous amène à parler de la situation des prisons françaises.
5: Et oui, la transition est évidemment toute trouvée. Le Figaro consacre un long dossier au fiasco de la construction des prisons en France. Fiasco, c'est le mot qui est utilisé. Au 1er juin, rappelle Paul Gonzalez, les prisons françaises comptaient 88 829 détenus, soit une augmentation de 5% sur un an. Dans le même temps, le nombre de places est de 63 237. C'est juste plus 1% depuis l'année dernière. Et ce record devrait être rapidement battu, précise Le Quotidien. Et pourtant, vous vous en souvenez, Emmanuel Macron, les yeux dans les yeux, avait promis à chacune de ses campagnes présidentielles la construction de 15 000 places en plus sur une décennie. Nous n'atteindrons pas les 5 000, c'est donc le plus grand mirage des deux quinquennats, écrit Le Figaro. Un de plus, pourrait-on dire, pour la justice française. Parce qu'il y a une autre affaire bien embarrassante et qui concerne encore Gérald Darmanin. Il n'y a pas qu'au tribunal d'Auch que l'on oublie les dossiers. À la chancellerie Place Vendôme aussi. Mardi dernier, c'est le Canard Enchaîné qui révélait que des dizaines de détenus criminels mineurs allaient sans doute devoir sortir de prison. Tout cela à cause d'un oubli technique des services du ministère de la Justice. Alors depuis mardi, c'est branle-bas de combat, mais au palais de justice parisien, on tremble d'une éventuelle libération des assassins du jeune Elias. Si tel était le cas, question, est-ce que les fonctionnaires du ministère de la Justice seraient sanctionnés ? Je vous laisse la réponse. Mais en attendant, on va terminer par une autre boulette. On se souvient qu'il y a quelques semaines que les socialistes, à qui le gouvernement ne refuse rien, avaient obtenu que les repas coûtent 1 euro pour les étudiants. Des voix s'étaient alors élevées pour expliquer que cette mesure allait se transformer en catastrophe. Personne ne les a écoutées. Eh bien, nous y voilà. Dans un rapport officiel que s'est procuré les Échos, on apprend que ce que l'on craignait est bien sûr arrivé. Saturation des restos U, tension accrue sur le personnel, dilution de l'aide aux plus démunis, le prototype même de la fausse bonne idée. La généralisation du repas à 1 euro met en danger le modèle économique des Crous, conclut ce rapport, alors que cette activité est déjà structurellement déficitaire. Cela va coûter en plus 35 millions cette année, précise Marie-Christine Corbier, 67 l'an prochain, une sorte de cas d'école du mal français. Allez, bon appétit quand même.
2: Argent magique, merci beaucoup Olivier Delagarde. Votre revue de presse revient tout à l'heure, 9h moins le quart sur Europe 1.
24: Il est 7h49.
2: Dans un instant, votre édito politique, Alexis Brézé, juste après le journal permanent, Théo Grévin.
0: Les premiers incendies d'ampleur cette année en France, 800 hectares partis en fumée entre l'Hérault et l'Aude, feu contenu mais pas maîtrisé. Des centaines de pompiers sont mobilisés dans les Bouches-du-Rhône. Deux incendies sont toujours en cours à une vingtaine de kilomètres au nord de Marseille. La cité phocéenne où Sébastien Lecornu est attendu aujourd'hui. aujourd'hui. Le Premier ministre présidera une cellule interministérielle de crise à deux jours d'un nouvel épisode caniculaire annoncé par Météo France. Des mesures pour soutenir les agriculteurs devraient être annoncées d'ici demain. Elle assure ne pas avoir peur. Marine Le Pen sort du silence à cinq jours de la décision de la Cour d'appel de Paris qui déterminera si elle peut ou non concourir à la présidentielle. La chef de file des députés RN assure qu'elle ne fera pas campagne avec un bracelet électronique. Et puis du foot, la Coupe du Monde, la Belgique arrache sa qualification en huitième après sa victoire 3-2 face au Sénégal. Pénalty transformé en toute fin de prolongation. L'Angleterre et les États-Unis décrochent également leur ticket.
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2: 60 000. L'édito politique sur Europe 1 avec Le Figaro. Bonjour Alexis Brézet.
7: Bonjour Dimitri, bonjour à tous.
2: Alors la loi sur la fin de vie a été votée mardi en troisième lecture à l'Assemblée nationale. Le Sénat doit l'examiner en séance publique mardi prochain. Mais il a fait savoir qu'il la renverrait au plus vite en l'état au Palais Bourbon pour qu'elle y soit définitivement adoptée. C'est un choix qui vous surprend, Alexis.
7: Il est même tout à fait incompréhensible. Lors des deux premières lectures, parce qu'ils sont très majoritairement hostiles à l'euthanasie et aux suites assistées, les sénateurs se sont battus pied à pied, article après article, contre le texte du gouvernement. Et à la fin, parce qu'il récuse dans sa philosophie même cette réforme qui prétend faire d'un acte de mort un geste de soin, eh bien, ils l'ont rejeté en bloc, logique. Et là, alors qu'on entre dans la dernière ligne droite, voilà qu'il renonce à combattre en faisant le choix d'une motion de procédure qui a pour effet de renvoyer le texte à l'Assemblée sans qu'on ait pris le temps de l'examiner au fond. Les partisans de l'euthanasie jusqu'au bout ont bagarré bec et ongles pour durcir le texte. Ses opposants décrètent un désarmement unilatéral, allez comprendre. Alors, je ne sais pas si, comme certains le prétendent, il y a un deal explicite entre Gérard Larcher, le président du Sénat, et Yaël Braun-Pivet, la présidente de l'Assemblée, mais disons que le scénario les arrange bien l'un et l'autre. Le premier peut proclamer sa fermeté parce qu'il rejette le texte sans même le lire, et la seconde acquiert la certitude que son grand œuvre, pour lequel elle a abandonné depuis longtemps tout souci de neutralité, sera définitivement adoptée cet été.
2: Mais dès lors qu'on est sûr que l'Assemblée finira par avoir le dernier mot, à quoi bon ferrailler indéfiniment ?
7: Eh oui, à quoi bon ? Tout le monde est fatigué, tout le monde en a assez, et puis il fait chaud. C'est exactement ce que disent ceux qui, au Sénat, pas tous, hein, certains ne comprennent pas, ceux qui sont partisans d'arrêter les frais. Tournons la page, partons vite en vacances, on a fait tout ce qu'on pouvait faire, il n'y a plus rien à tenter. Sauf que ça n'est pas exact. Bien des choses peuvent être encore faites, et d'abord gagner du temps. Le temps, on l'a bien vu lors des trois votes successifs à l'Assemblée, le temps joue pour les opposants. La loi fin de vie, plus on en parle, moins on en veut. Qui peut dire où on en sera en septembre ou en octobre prochain ? Et même si on ne peut pas repousser le vote définitif jusque-là, on aura au moins épuré le texte de ses dispositions les plus caricaturales, rétabli quelques garde-fous, la clause d'exception pour les établissements de soins qui ne veulent pas pratiquer l'euthanasie, un délai de rétractation digne de ce nom, de meilleures garanties pour les personnes sous tutelle ou handicapées. Et le gouvernement, même si rien ne lui oblige juridiquement, devra bien reprendre quelques-unes de ses modifications dans sa version finale. Mais pour cela, il faut que le Sénat, où la droite est majoritaire, examine le texte au fond.
2: Et est-ce que ça vous semble encore possible ?
7: C'est mal parti, mais enfin bon, il ne faut jamais désespérer. Alors je sais bien que les amis de Bruno Retailleau ont ces temps-ci d'autres choses à penser. Je sais bien qu'ils ont surtout en tête la dernière palinodie de Laurent Wauquiez, qui, après avoir voué aux gémonies Emmanuel Macron et ses premiers ministres, après avoir reproché à Bruno Retailleau de pactiser avec l'ennemi, rappelez-vous, avec moi, il n'y aura jamais d'alliance avec Édouard Philippe. Et donc, quand le même Wauquiez découvre tout à coup, dans le Figaro, qu'il aime beaucoup Gabriel Attal, et qu'Édouard Philippe a des qualités d'homme d'État que lui envierait le général de Gaulle, c'est normal que les sénateurs soient un peu estomaqués. Mais bon, quand viendra l'heure de la présidentielle ? Vers qui se tourneront les électeurs de la droite ? Vers ceux qui se seront prêtés à ces pugilats de cours d'école, à ces trahisons de bas étage, à ces revirements de comédie ? Ou vers ceux qui, alors que l'essentiel était en jeu, auront eu le courage de se battre jusqu'au bout.
2: Et la question, elle reste en l'air ce matin. L'édito politique sur Europe 1, merci beaucoup Alexis Brézet. Je signale la une du Figaro ce matin consacrée à Donald Trump qui accentue la pression pour soumettre Cuba. Merci beaucoup Alexis, bonne journée.
24: Il est 7h55, très bon début de journée. Bon jeudi avec Europe 1 et Dimitri Pavlenko jusqu'à 9h. Nous sommes le jeudi 2 juillet.
2: Dans un quart d'heure, la grande interview Europe 1 CNews. L'invité ce jour sera Bruno Le Maire, l'ancien ministre de l'économie et des finances, qui publie un nouvel ouvrage intitulé « Le temps d'une décision ». Il sera face à Laurence Ferrari. Votre journal, la météo, le saint du jour. Dans un instant sur Europe 1, nous fêtons Saint-Martinien. Il est 8h05.
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2: Nous fêtons ce jour Saint-Martinien, saint martyr du 1er siècle. Il aurait été le geôlier de Saint-Pierre qui serait parvenu à le convertir. C'est pourquoi le pape Pascal Ier lui fit transporter ses cendres dans la basilique Saint-Pierre de Rome où elles sont toujours. On passe au temps, Anissa Haddadi. Les chaleurs remontent, on s'inquiète au sud de ces incendies. Ouais. Sur fond de chaleur, ça n'arrange rien.
24: Et l'Aude, l'Hérault, les Bouches-du-Rhône sont touchés par des incendies assez importants et il va faire chaud. On annonce 36 degrés aujourd'hui à Montpellier. Malheureusement, c'est le début d'une nouvelle vague de chaleur qui, pour l'instant, la visibilité que nous avons, nous permet de dire qu'il va faire chaud jusqu'à jeudi, de manière certaine. D'autres modèles nous annoncent une chaleur qui pourrait aller au-delà du 10 juillet, mais évidemment, on vous tiendra au courant sur Europe 1. Pour l'instant, cette chaleur, elle est là, elle est bien présente dans le sud, en tout cas avec 36 degrés, je vous le disais, à Montpellier, 34 pour Marseille, 32 degrés à Ajaccio et à Perpignan, 31 à Nice, 30 degrés pour Bordeaux et Clermont-Ferrand, 28 à Aurillac, 25 degrés à Paris, Biarritz et Nantes, 22 pour Cherbourg, 20 à Brest. Alors pourquoi la situation est inquiétante dans le sud? Parce que les incendies sont là, ils sont déclarés, ils ont déjà ravagé plusieurs centaines d'hectares et le Mistral et la Tramontane soufflent toujours très fort. On a des rafales jusqu'à 90 km/h. Aujourd'hui, le Mistral est plus fort qu'hier, hein, dans toute la vallée du Rhône, sur le pourtour méditerranéen. Et puis, on a aussi la Tramontane qui, elle, souffle dans son secteur du côté de l'Hérault, du Gard et des Pyrénées-Orientales. Ailleurs, on a un temps relativement calme aujourd'hui, mais bien plus nuageux sur le nord. C'est vrai que les nuages sont là, ils sont installés entre la Bretagne et les Hauts-de-France, le long du littoral de la Manche. Là, c'est bien gris. Le soleil sera souvent masqué, surtout ce matin, cet après-midi, vous aurez les droits à quelques éclaircies si vous vous baladez en bord de Manche. Donc je vous rappelle cette vague de chaleur qui revient à partir de demain et ce dôme de chaleur qui va une nouvelle fois étouffer la France.
2: Merci Anissa Haddadi, bon réveil à vous. Bienvenue sur Europe 1. Nous sommes le jeudi 2 juillet, il est 8h.
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2: Les premiers incendies de forêt de la saison dans une France où le dôme de chaleur fait son retour. Comme Anissa nous l'expliquait à l'instant, au moins 900 hectares ont été détruits dans l'Aude. Incendie dans l'Hérault, les Bouches-du-Rhône également, Europe 1 en direct de Lançon-Provence, près de Marseille dans un instant. Le plan de communication du gouvernement contre la canicule. Sébastien Lecornu, Premier ministre, veut montrer qu'il agit face aux fortes chaleurs. Comité interministériel décentralisé dans la cité phocéenne aujourd'hui. La force tranquille, Marine Le Pen affiche une sérénité à toute épreuve à 5 jours de la décision de justice qui devrait lui permettre ou non de se présenter à la présidentielle l'an prochain. Pas question d'être candidate avec un bracelet électronique, dit-elle. Et puis le mondial de football, France-Paraguay, 8e de finale, c'est demain. Les Bleus, plus forts que jamais, n'ont pas l'intention de se reposer sur leur laurier. À 8h10, votre invité ce matin. Bonjour Laurence Ferrari.
4: Bonjour Dimitri. Ce sera Bruno Le Maire, ancien ministre de l'économie, qui raconte son expérience dans un livre, Le temps d'une décision. Comment va-t-il décoller l'étiquette qui lui colle à la peau d'homme de la dette, 1000 milliards en plus depuis les deux quinquennats d'Emmanuel Macron? Que veut-il dire dans son livre lorsqu'il appelle à déposer le monarque républicain? Est-ce qu'il parle d'Emmanuel Macron? Enfin, bien sûr, se prépare-t-il lui aussi à être candidat à l'élection présidentielle? Ses réponses dans un instant.
2: Le journal de 8h sur Europe 1, Fanny Marceau. Bonjour Fanny.

0: Stéphane Burgat.
1: Bonjour, bonjour à tous.
0: Correspondant d'Europe 1 dans les Bouches-du-Rhône, en direct avec nous de Lançon-Provence, où l'incendie n'est pas encore fixé, hein, Stéphane.
1: Non, en effet, là, sur le dernier pointage des pompiers tout à l'heure, 260 hectares parcourus par les flammes, 200 pompiers sont mobilisés. La lutte qui a continué au sol toute la nuit avec des renforts qui sont arrivés des Alpes du Var, Drôme-Ardèche également. Le feu de Lançon qui a progressé rapidement hier soir. La lutte a permis de faire régresser les flammes sur les deux flancs. Mais les pompiers qui restent ce matin très prudents puisque le flanc droit reste actif et assez difficile d'accès pour eux. Des habitants ont dû être mis à l'abri hier et des sites industriels notamment tout autour sont protégés. Deux pompiers ont été incommodés par les flammes et ont dû être évacués hier. Le vent qui est toujours présent ce matin, mais on le sent quand même moins violent comparé à hier, mais on redoute hélas une augmentation des températures dans la journée. En tout cas, avec le lever du jour, les renforts aériens vont pouvoir reprendre, les canadaires, les dash, les hélicoptères qui vont reprendre leur rotation dans le ciel d'une minute à l'autre. Et puis la bonne nouvelle, c'est que l'autre feu qui était actif cette nuit, celui de Rognac, tout près d'ici, est cette fois-ci fixé depuis 4 heures ce matin, après avoir parcouru 40 hectares au sol et fait quelques dégâts matériels.
0: Merci Stéphane Burgat à Lançon-Provence pour Europe 1.
2: Et c'est dans ce contexte que le Premier ministre se rend à Marseille aujourd'hui pour réunir une cellule interministérielle de crise.
0: Oui, alors qu'une nouvelle vague de chaleur est attendue dès ce week-end, jusqu'à 35 degrés attendus dès demain dans le sud du pays, alors que les oppositions dénoncent l'impréparation du gouvernement lors de la dernière canicule, Sébastien Lecornu promet de s'attaquer en même temps à l'atténuation du changement climatique et à son adaptation, Arthur Delaborde.
3: Pour Sébastien Lecornu, chaque nouveau pic de chaleur est désormais un test politique. Au menu aujourd'hui à Marseille, feux de forêt, gestion de l'eau, agriculture. Le gouvernement veut montrer qu'il ne court plus derrière les événements, mais qu'il les anticipe, car les critiques restent vives. Après la canicule historique, les oppositions accusent le gouvernement d'impréparation. Les écologistes vont déposer une motion de censure. La France insoumise a déjà annoncé qu'elle la co-signerait, sans toutefois quasiment aucune chance de renverser le gouvernement. Ce texte permet surtout à la gauche de replacer le climat au cœur de la campagne présidentielle. À l'Élysée, Emmanuel Macron demande au ministre de préparer les prochains épisodes extrêmes. Première réponse concrète, des prêts seront accordés aux éleveurs pour adapter leurs bâtiments aux fortes chaleurs. Une autre réunion gouvernementale est prévue demain à Matignon sur les conséquences de la canicule pour l'agriculture. Désormais, chaque épisode de chaleur devient aussi un enjeu de crédibilité pour le gouvernement.
0: Arthur Delaborde du service politique d'Europe 1, et on l'apprend à l'instant, la ministre des Sports, Marina Ferrari, annonce que le bilan de la canicule monte à plus de 90 décès par noyade depuis le 19 juin.
2: Oui, et en attendant le bilan des décès à domicile lors de la précédente vague caniculaire. À ce propos, la question du jour, est-ce que vous redoutez, vous, cette troisième canicule qui se profile? Vous pouvez répondre dès maintenant en un clic sur le site et l'appli Europe 1.
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2: Dans 5 jours, l'heure de vérité pour le Rassemblement National, la Cour d'appel de Paris rendra sa décision concernant Marine Le Pen. Ce sera le 7 juillet.
0: 3 ans de prison, dont un ferme sous bracelet électronique, ainsi qu'une amende de 100 000 euros ont été requis à l'encontre de la chef de file des députés RN dans l'affaire des assistants parlementaires. Si elle est condamnée, elle devra renoncer à l'élection présidentielle les 18 avril et 2 mai prochains. Mais elle l'a dit hier soir sur LCI, elle n'a pas peur de ce jugement. Écoutez.
5: L'éligibilité, elle se mesure au jour de l'élection. Donc, bien entendu, si je peux être candidate, je serai candidate. Pour peu que je puisse faire campagne. Je pense que quand on est un candidat à la présidentielle, il faut être totalement libre de ses mouvements. Et ça n'est pas le cas si vous êtes porteur d'un bracelet électronique. Donc, je pense que les magistrats sont bien conscients, si vous voulez, qu'on ne peut pas faire une campagne présidentielle avec un bracelet.
0: Marine Le Pen hier soir sur LCI.
2: Et l'un des sujets incontournables de cette campagne présidentielle sera sans doute l'état des finances de l'État.
0: Et le moins qu'on puisse dire, c'est qu'elles sont mal en point, ces finances. Alors que le gouvernement tente de faire des économies, les grandes institutions économiques multiplient les alertes. Dernière en date, l'OCDE, son dernier rapport, appelle la France à opérer un redressement important et durable de ses comptes pour assurer la viabilité de sa dette publique. Barthélémy Philippe.
6: Oui, si rien n'est fait, la dette publique pourrait représenter 203% du PIB en 2050, alerte l'OCDE. Il y a donc urgence à corriger le tir, sans quoi les marchés pourraient cesser de prêter à la France. Garantir la viabilité de la dette tricolore est possible, selon l'OCDE, mais au prix d'un effort monumental, 100 milliards d'euros d'économies d'ici 2030 pour stabiliser la dette, et un nouvel effort de la même ampleur pour la faire refluer à plus long terme. L'OCDE préconise d'abord de freiner la dépense publique avec un gel des pensions pour les retraités.

0: aisée ainsi qu'un relèvement de l'âge légal. Les dépenses d'éducation sont aussi ciblées. L'OCDE suggère d'augmenter les frais d'inscription à l'université et de diminuer les aides à l'apprentissage. Priorité à la baisse des dépenses donc, mais la marche est si haute que quelques augmentations d'impôts seront nécessaires. L'OCDE propose par exemple de supprimer l'abattement fiscal de 10% sur les pensions des retraités ou encore de réduire les exonérations d'impôts sur les sociétés.
1: Barthélémy Philippe du service économie d'Europe 1. Il s'appelle CMA-CGM Notre-Dame. C'est le premier d'une série de 10 porte-conteneurs parmi les plus grands du monde. Il sera inauguré aujourd'hui au Havre. C'est un géant des mers dont la marraine est Delphine Arnaud. Elle assistera à la cérémonie en présence d'Edouard Philippe.
2: Les sports, l'Angleterre, la Belgique et les États-Unis qualifiés cette nuit pour les huitièmes de finale de la Coupe du Monde.
1: Prochain match ce soir, Espagne-Autriche, 21h. Mais celui qu'on attend, c'est l'huitième de finale des Bleus. Ce sera samedi soir face au Paraguay, 23h. Adversaire qui a bâti sa réputation sur sa solidité défensive et a réalisé l'une des sensations du mondial, Cyril de la Morinerie.
3: Oui, les Bleus se méfient du Paraguay car l'équipe sud-américaine a réalisé un exploit majuscule en éliminant l'Allemagne en 16e de finale au tir au but. Son gardien, jusqu'alors inconnu du grand public, Orlando Gil, a réalisé plusieurs parades de grande classe. Certes, la seule arme offensive du Paraguay, c'est l'attaquant de Strasbourg, Julien Enciso. Mais les hommes de Gustavo Alfaro arrivent à faire déjouer leurs adversaires en multipliant les fautes, en gagnant du temps. La Turquie s'est fait surprendre, l'Australie n'a pas réussi à marquer. Les Bleus devront maîtriser leurs nerfs pour ne pas tomber dans le piège tendu par les Sud-Américains, avertit le consultant football d'Europe 1, Alain Girès.
4: Dans les mentalités, ce sont des joueurs très agressifs. Quand vous voyez les matchs là-bas en Amérique du Sud, c'est très engagé, c'est limite de la violence et qui peuvent vous déstabiliser parce que c'est les provocateurs. Et même si la France a des qualités offensives nettement supérieures à l'Allemagne, il faudra arriver à se dépêtrer de ce jeu proposé par cette équipe du Paraguay.
3: Les Bleus n'ont jamais perdu face au Paraguay, mais en huitième de finale de la Coupe du Monde 1998, c'est grâce à un but en or de Laurent Blanc que la France avait franchi l'obstacle sud-américain.
1: Cyril de la Morinerie.
2: Merci Fanny Marceau, c'était votre journal. Dans un instant sur Europe 1, restez avec nous l'ancien ministre de l'économie et des finances Bruno Le Maire et l'invité de Laurence Ferrari. Il est 8h09, bon réveil avec Europe 1.
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32: Et notre invité dans la grande interview sur CNews et sur Europe 1, c'est Bruno Le Maire. Bonjour à vous.
33: Bonjour Laurence Ferrari.
32: Bienvenue, ancien ministre de l'économie, auteur de ce livre « Le temps d'une décision » aux éditions Gallimard, on va en parler. Vous n'êtes plus ministre depuis 2 ans, Bruno Le Maire. Quand vous regardez aujourd'hui l'état de notre pays, la tragédie que représente la violence contre les mineurs, la violence entre les mineurs, qu'est-ce que vous dites ? Que nous sommes dans une société qui se sent sauvage, une société qui a perdu le sens commun, le sens du vivre ensemble, Bruno Le Maire ?
33: Je pense qu'il y a un effondrement de l'État, que tout le monde constate.
32: Qui se ressent sur les mineurs.
33: Qui se ressent aussi sur les mineurs, qui se ressent sur plein de choses. C'est les places de prison, c'est la lutte contre l'insécurité, c'est les trafics de stupéfiants qui gangrènent tout le pays, que ce soit les grandes villes, les petites villes ou les villes moyennes. Donc cet effondrement de l'État, il disloque la nation. Parce qu'en France, la nation et l'État, ça ne fait qu'un. Donc il faut restaurer l'autorité de l'État, c'est une priorité absolue, pour que la nation puisse retrouver sa paix et sa concorde.
32: Mais par des mesures autoritaires, rétablir l'autorité de l'État, comment ?
33: La première chose, si vous voulez rétablir l'autorité de l'État, c'est paradoxalement moins d'État. Car si vous avez un État qui fiche la paix aux collectivités locales, qui leur donne l'autonomie fiscale, qui laisse les régions, le bloc communal avec la liberté de décider, l'État va retrouver sa crédibilité. Il va arrêter d'être celui qui pinaille sur tout, auprès de tout le monde, tout le temps. L'empêcheur de tourner en rond. La deuxième condition, c'est réduire ses missions aux régaliens. La sécurité, la justice, les armées, bien entendu, et deux grands services publics que je mets dans le régalien, qui sont l'hôpital et l'école. D'accord. Et la troisième condition, je l'ai dit à de multiples reprises, c'est rétablir des chaînes de commandement partout. Qu'on sache qui est responsable de quoi. J'ai proposé, par exemple, sur cette affaire, Liana, qui a... J'aime pas d'ailleurs ce nom d'affaire.
32: C'est une mort.
33: C'est une mort... d'une enfant qui a traumatisé, je pense, toute la population française. Eh bien, il faut rétablir une chaîne pénale, une politique pénale pour protéger nos enfants, remettre en cause la loi Taubira de 2013 qui interdit aux gardes des Sceaux d'adresser des instructions au procureur pour qu'il y ait une chaîne de commandement, des décisions et des responsables.
32: Ça veut dire, Bruno Le Maire, pour...
33: C'est comme ça qu'un État est bien tenu. Oui. Et aujourd'hui, malheureusement, l'État n'est plus bien tenu.
32: Mais le poisson pourrit par la tête, est-ce qu'il y a une mise en cause, encore une fois, des plus hautes hiérarchies de notre pays, du président de la République ? Est-ce qu'il a une responsabilité dans l'état de la France aujourd'hui ?
33: Mais la responsabilité, elle est évidemment partagée. Mais si vous voulez que sur chaque politique publique, et en mettant de côté toute politique politicienne, on puisse savoir qui est responsable de quoi, il va falloir changer en profondeur l'organisation de l'État. Qu'on puisse dire, voilà, un ministre est responsable d'une politique publique, il nomme ses directeurs, ses sous-directeurs, ça ne relève pas du président de la République, et c'est lui qui est libre de les changer, de les sanctionner si jamais ils ne répondent pas à ses demandes, et sinon pas les résultats qui sont attendus. Je suis favorable également à ce que, pour avoir un État bien tenu, chaque ministre soit libre de recruter qui il veut comme directeur ou comme sous-directeur, pas forcément quelqu'un issu de l'École nationale d'administration, pas forcément un haut fonctionnaire. Pour qu'on ait les meilleurs dans l'État, chacun étant responsable de cette politique et rendant des comptes devant le ministre et devant le peuple français.
0: Il y en a marre des énarques, Bruno Le Maire, il y en a trop, vous en êtes un, mais bon.
33: J'ai dit dans le livre, je le redis, qu'il faut mettre fin à la monarchie technocratique. La monarchie technocratique, c'est la cooptation. C'est les places qu'on se passe les uns entre les autres. C'est l'absence totale de responsabilité. C'est des carrières qui sont jouées à 20 ans parce qu'on a passé la bonne école, qu'on a le bon diplôme et qu'on a le bon titre qui fait que pendant 5 ans, 10 ans, 15 ans, 20 ans, vous aurez un totem d'immunité parce que vous avez fait la bonne école. C'est les uns qui soutiennent les autres.
0: Et c'est les c'est nominations les des copains à la tête de toutes les grandes institutions.
33: C'est les nominations des uns ou des autres sans qu'il puisse y avoir, une fois encore, de compte à rendre au peuple français.
0: Plus personne n'est responsable aujourd'hui dans ce pays, Bruno Le Maire.
33: C'est pas simplement que plus personne n'est responsable, c'est un des grands sujets, vous avez parfaitement raison, mais c'est également que vous avez un système d'organisation de l'État qui ne permet pas d'avoir les meilleurs aux postes les plus importants. Donc si on tire le raisonnement jusqu'au bout, je pense qu'il faut supprimer le principe même de la haute fonction publique. C'est-à-dire de tous ceux qui occupent des postes de direction pendant 30 ans, 40 ans. C'est un modèle qui a marché quand il a été mis en place en 1958 par le général de Gaulle. Il a permis la reconstruction du pays. Mais ce modèle, désormais, il est fini. Il ne marche plus. Donc je propose des modalités de recrutement de ceux qui décident totalement différentes pour qu'on ait les meilleurs sur des postes de 5 ans. Ils rendront des comptes à la fin. S'ils sont bons, ils restent. S'ils ne sont pas bons, on les remplace.
0: Bruno Le Maire, deuxième sujet d'actualité, cette canicule que nous avons déjà vécue, qui risque de reprendre à partir de ce week-end. Vous dites qu'on n'a pas été à la hauteur de l'adaptation au réchauffement climatique par pure idéologie. Quand vous dites nous, c'est nous ou ce sont les Verts, les écologistes ?
33: C'est nous collectivement. Alors les Verts ont évidemment leur part de responsabilité. C'est les mêmes qui proposaient de en finir avec l'énergie nucléaire, alors qu'on s'aperçoit que c'est probablement ce qui va nous permettre de lutter, ce qui nous permet de lutter avec efficacité contre le réchauffement climatique, tout en gardant de la croissance, de la prospérité et des emplois pour les Français. Mais je trouve que ce débat est typique de l'idéologie française. Cette incapacité à poser sereinement, de manière pragmatique, les problèmes. On nous dit qu'il faut atténuer le réchauffement climatique, c'est la priorité absolue. Mais je suis tout à fait d'accord avec ça. Bien sûr qu'il faut lutter contre le dérèglement climatique qui est une catastrophe.
0: La France prend sa part dans ce combat-là.
33: La France prend toute sa part. Enfin, la France a même Laurence Ferrari, soyons-en fiers. Et remettons ce mot de fierté au cœur de notre ambition nationale. Nous avons les meilleurs résultats en nombre d'émissions de CO2 par habitant combinées à de la croissance.
0: Et quand on parle climatisation, on nous traite d'ayatollah.
33: La France apporte la preuve que nous pouvons conjuguer croissance et atténuation du réchauffement climatique. Mais dans le même temps, nous disons, si on fait l'atténuation, il ne faut pas faire l'adaptation. L'adaptation, c'est mal. On y met quasiment de la morale. Pas de climatisation, pas de transformation des villes. Mais moi, je suis favorable aux deux. Je ne choisis pas entre l'atténuation et l'adaptation. Je dis qu'il faut accélérer sur l'adaptation et continuer sur l'atténuation du réchauffement climatique. Donc oui, les climatiseurs sont absolument indispensables dans les écoles, dans les hôpitaux, dans les EHPAD, dans tous les lieux qui accueillent des personnes fragiles. Oui, il faut végétaliser les villes. Oui, il faut faire quelque chose sur les toits en zinc dans la ville de Paris qui font des effets de cocotte et de bouilloire épouvantables pour ceux qui habitent sous les toits et qui en souffrent terriblement et qui se retrouvent dans des situations qui sont invivables. Sortons l'idéologie et regardons sereinement les problèmes pour y apporter des réponses concrètes pour nos compatriotes. La seule chose qui doit nous guider, c'est le bien-être de nos compatriotes.
0: Bruno Le Maire, vous parlez des solutions dans ce livre, Le temps d'une décision, je le disais, vous racontez cette expérience à Bercy, 7 ans passés de 2017 à 2024, vous décrivez les changements du monde, les grands chefs d'État que vous avez rencontrés, et puis vous racontez des anecdotes. Moi, j'aime beaucoup cette scène, vous êtes à Chamonix, où vous vous rendez régulièrement, dans un restaurant, il y a un père de famille qui refuse de vous serrer la main. Il dit, vous avez ruiné nos enfants, vous, je ne vous serre pas la main à cause de la dette. Qu'est-ce que vous lui répondez ? Vous passez votre chemin ou vous
33: bien,
0: vous asseyez ?
33: J'aimerais bien le revoir, ça tombe bien, parce que je vais retourner faire de la montagne cet été, donc peut-être que je rencontrerai à nouveau, et je pourrais lui dire, mais regardez, aujourd'hui vous avez 285 milliards d'euros de dettes supplémentaires depuis que je suis parti. Donc c'est bien la preuve, et d'ailleurs il
0: était convaincu. Donc c'était pas de votre faute, c'est ça ?
33: Je prends toute ma part de responsabilité. Sans doute qu'il aurait fallu encore plus de fermeté dans les messages que j'ai passés, dans les décisions que j'ai prises. Mais enfin, je les ai prises seules contre tout le monde, je le rappelle. Oui.
0: Pour sortir du bouclier tarifaire.
33: Oui, mais alors claquer la porte, je vais vous dire, c'est laisser les choses en l'état. Ben, j'ai claqué la porte en partant en 2024, je regarde le résultat. 285 milliards d'euros de dettes supplémentaires. Qu'est-ce que ça prouve ? C'est que le problème, ce n'est pas un problème de personne. Je vais vous dire, si mon départ a permis d'améliorer la situation, j'en aurais été le plus heureux, parce que je pense à mon pays et aux Français. Mais je constate que depuis mon départ, on a supprimé la réforme des retraites. Mmh. On a augmenté les impôts sur les sociétés avec cette surtaxe à l'IS. On n'a plus de Covid. On n'a plus d'inflation. Mais et pourtant, on a 285 milliards d'euros de dette. Rien ne le justifie. Moi, je peux vous dire que j'ai protégé les Français face au Covid. Il n'y a plus de Covid, il n'y a plus de pandémie, mais il y a 285 milliards d'euros de dette supplémentaire. Et nous allons tout droit, Laurence Ferrari, vers 6% de déficit en 2027. Donc c'est bien la preuve que le système est hors de contrôle, que la machine s'est emballée et que nous sommes désormais au bord du précipice financier. Pas simplement parce que telle ou telle personne n'a pas bien fait son job, mais parce que notre modèle économique et financier ne tient plus. Il a un nom, c'est l'État-providence. L'État-providence est fini.
0: Faut arrêter.
33: L'État-providence, il faut arrêter. L'État-providence qui distribue des aides, des soutiens, qui indexe toutes les prestations sociales et des retraites sur l'inflation comme ne le fait aucun autre pays développé au monde, ça ne peut pas tenir.
0: Vous pensez que les Français sont prêts à entendre ça?
33: Mais
0: nous,
33: la question n'est pas
0: de savoir. Ils se disent, ça fait 40 ans qu'on nous raconte des sornettes.
33: Si, ce qui est mon cas, on aime de tout son cœur la France et les Français, et qu'on a envie du meilleur pour la France et pour les Français, on dit les choses en face, avec beaucoup de force, avec beaucoup de clarté. L'État-providence n'est plus tenable.
0: Vous ne l'avez pas dit quand vous étiez ministre?
33: J'ai fait des alertes pendant des années et des années. Je ne l'ai pas sans doute dit aussi clairement. C'est peut-être pour ça que ça fait du bien de prendre du recul pendant 2 ans, de regarder ce qui a marché, ce qui n'a pas marché, de voir la situation où nous en sommes. Et si je reprends la parole, ce n'est pas pour enfiler les perles. Non. C'est pour dire avec clarté et fermeté qu'aujourd'hui, l'État-providence n'est plus tenable, qu'il faut un État qui soit puissant et dont l'autorité ne soit pas contestée, mais qui arrête de redistribuer des subsides à tout le monde. Et si nous voulons éviter que le train, aujourd'hui, ne déraille du point de vue financier, et que nous soyons imposés par la Banque Centrale Européenne, par des pays étrangers, par le gouverneur de la Banque Centrale Allemande, des choix que nous devons faire nous-mêmes, il faut les faire maintenant. Pas dans un an, pas en 2027. Dès le prochain budget, il faut désindexer les pensions de retraite.
0: Qui s'annonce assez sportif, hein, ce prochain budget, hein, comme
33: je
0: le dit
33: Paul simplement, ce qui me paraît nécessaire, désindexer les pensions de retraite, au moins pour les retraites les plus élevées, désindexer les minima sociaux, retourner vers une réforme des retraites qui va inciter chacun à travailler plus longtemps. J'ai donné cet âge de référence, si vous voulez partir avant, vous aurez une décote. Mais tous les autres pays européens sont à 67. Pourquoi est-ce que la France serait une île isolée qui serait si différente de ses autres partenaires européens alors qu'elle bénéficie de la protection de l'euro et de la Banque Centrale Européenne? Donc je le dis avec beaucoup de clarté, il faut que l'État-providence cède la place à un État qui protège et qui arrête de dépenser tous azimuts.
0: Tout ce que les candidats proposent aujourd'hui, c'est exactement l'inverse, Bruno Le Maire. Ça va exactement dans le sens de ce que veulent entendre les Français. Est-ce qu'il y a quelqu'un qui aura le courage de dire ça, de dire, allez, pour renverser la table, il faut serrer la ceinture, c'est fini l'État-providence. Il ne sera pas élu, celui-là.
33: Je crois
0: vous
33: que
0: le savez.
33: C'est ce que je dis ce matin. Et je pense qu'on sous-estime totalement la lucidité des Français. Je vois se multiplier les propositions tous azimuts, parfois un peu contournées, parfois
0: par exemple,
33: pas très claires.
0: Par exemple,
33: Dis très simplement, c'est qu'aujourd'hui, si vous avez un chef de l'État, moi, ce que j'attendrais de lui, c'est 3 choses. 3 choses auxquelles je crois profondément. 3 combats qu'il faut livrer dans les 10 années à venir, qui sont les combats fondamentaux pour la nation française. Le premier, c'est un combat contre. C'est le combat contre l'appauvrissement de la France. Oui. Et le combat contre l'appauvrissement de la France passe par la liberté des entreprises et le travail. Le deuxième combat, on en a parlé longuement.
0: Il faut travailler plus.
33: Il faut évidemment travailler plus.
0: On travaille
33: pas assez. Il faut faire rentrer. Mais on ne va pas tout dévider, mais il faut en tirer les conséquences sur la formation des jeunes. Vous voyez bien que l'IA va détruire des dizaines de milliers d'emplois qui sont préparés dans des universités, qui sont des emplois dans le marketing, dans le conseil, qui vont disparaître. Donc il faut transformer notre système éducatif pour que nos jeunes, qui sont exceptionnels, trouvent une place sur le marché du travail en revalorisant encore plus l'apprentissage et les métiers manuels. Ça, c'est le premier sujet. Combat contre. Contre l'appauvrissement de la France, contre l'appauvrissement des Français. Le deuxième combat, c'est un combat pour. On en a parlé longuement, c'est le combat pour l'autorité de l'État. Chef de l'État, ça a un nom. Il est chef et doit diriger l'État.
0: Vous dites qu'il est impuissant à réguler la dette.
33: D'où l'important, je le redis, de rétablir l'autorité de l'État. C'est le deuxième combat qui est un combat de 10 ans. Et le troisième combat, c'est un combat avec. C'est le combat avec l'Allemagne. Pour que côte à côte avec l'Allemagne, j'ai proposé une union franco-allemande, nous puissions faire face aux États-Unis et à la Chine. Je donne juste un exemple dans le
0: domaine... Donc vous balayez la souveraineté de la France, parce que vous proposez même qu'il y ait un ministre allemand dans notre gouvernement, mais et l'inverse.
33: Laurence Ferrari,
0: la souveraineté n'existe plus pour vous, Bruno Le Maire.
33: La souveraineté de la France, si nous sommes rachetés par appartement par l'industrie chinoise et si nous sommes dominés en matière technologique par les États-Unis, elle vaut quoi ? Zéro.
0: Donc on la bazarde.
33: La vraie souveraineté...
0: On la bazarde.
33: La vraie souveraineté, c'est la capacité à dire non à Donald Trump et non à Xi Jinping. Et la lucidité, là encore, commande de dire aux Français que nous n'y arriverons pas seuls, que nous avons besoin d'alliés et que le premier allié le plus puissant, le plus naturel, c'est l'Allemagne. Si nous faisons front commun sur le domaine industriel, par exemple, et que nous prenons toutes les mesures nationales pour renforcer l'industrie, baisser les impôts de production, faciliter la vie des industriels, simplifier l'installation de nouvelles usines, je l'ai fait comme ministre de l'économie, et je suis le seul depuis 40 ans à avoir obtenu une augmentation du nombre d'emplois industriels dans notre pays. Mais ça ne suffit pas.
0: D'accord.
33: Si dans le même temps, vous n'êtes pas capable d'aller à Pékin, sous le bras du chancelier allemand, pour dire à Xi Jinping, nous allons mettre des tarifs douaniers sur les véhicules électriques chinois que vous avez lourdement subventionnés pendant 20 ans, qui sont en train de détruire Stellantis, Renault et Volkswagen. Faire bloc pour être fort. Mais voilà ce que je propose.
0: Non, mais que la France ait besoin de l'Allemagne, sans doute. Mais est-ce que l'Allemagne a besoin de la France ? Est-ce que vous voyez dans, par exemple, les commandes d'armement, du côté allemand, qui va vers les États-Unis, quelque chose qui ressemble à de la solidarité avec la France ?
33: Est-ce que vous pensez que la France, que l'Allemagne, pardon, peut s'en sortir sans l'énergie nucléaire française ? Non. Est-ce que l'Allemagne peut s'en sortir sans les capacités scientifiques et technologiques du CEA sur le domaine des semi-conducteurs ? Non. Est-ce que l'Allemagne peut s'en sortir sans la France, sans la capacité de rayonnement, sans la capacité culturelle française ? Non.
0: Elle vient de mettre fin au projet d'avion SCAF, l'Allemagne.
33: Je suis tout à fait d'accord, mais vous voyez...
0: Il faut voir les faits aussi, la réalité.
33: Les faits sont préoccupants, c'est bien pour ça que je dis que le troisième combat majeur, ce que j'attends du président de la République et du prochain chef de l'État, c'est qu'il aille à Berlin et que sa première discussion soit avec le chancelier allemand pour lui dire qu'est-ce que nous faisons.
0: Ils sont tous allés à Berlin, Bruno Le Maire. Tous.
33: Mais sans doute qu'ils n'ont pas posé les bonnes questions. Qu'est-ce que nous faisons avec les États-Unis ? Qu'est-ce que nous faisons avec la Chine ? Et qu'est-ce que nous faisons ensemble ? Mais ce que je veux vous dire, c'est quand je propose une union franco-allemande, c'est une union d'égal à égal. On ne peut pas dire que le modèle allemand soit un grand succès aujourd'hui.
0: 500 milliards d'euros sur la table pour leur défense. On est à peine à 80 milliards.
33: Mais vous pouvez faire des comparaisons sur ces chiffres. Ils sont tout à fait exacts. Je constate que la France a aussi augmenté son budget de la défense. On va atteindre 100 milliards d'euros d'ici 2030. Donc nous avons une armée qui est puissante et qui est la plus respectée en Europe. Soyons fiers de ce que nous sommes. Et n'ayons pas peur des autres. L'Allemagne n'a pas un modèle qui est très rutilant du point de vue économique. Elle est quasiment en récession depuis 3 ans. Et son modèle est fichu en l'air par la fermeture du marché chinois, par la fermeture de l'accès à l'énergie russe et par les difficultés avec les États-Unis. Donc nous avons des choses à dire aux Allemands et nous avons des positions à défendre qui sont puissantes. L'énergie nucléaire, nos capacités scientifiques, le rayonnement français, la dissuasion qui est indispensable pour protéger l'Europe à terme. Donc nous avons de quoi défendre nos positions et proposer quelque chose de fort aux Allemands pour résister à l'Empire chinois et à l'Empire américain.
0: Bruno Le Maire, 2027, est-ce que vous y pensez en vous rasant le matin ? Le temps d'une décision, est-ce que c'est un livre programmatique ? Est-ce que vous allez rajouter votre nom à la longue liste des candidats qui font qu'il y aura peut-être 10, 20 candidats dans le bloc central, ce qu'on appelle le bloc central, face à, d'un côté, le Rassemblement national, de l'autre côté, la France insoumise ?
33: Et je vois beaucoup de candidats, mais je vois peu de leaders. S'il y avait un leader qui avait émergé, sans doute qu'il y aurait moins de candidats.
0: Édouard Philippe n'en est pas un.
33: Et s'il y a peu de leaders, c'est qu'il n'y a pas de projet. Voilà, c'est aussi simple que ça. Et il y a une chose que je ne ferai pas. C'est soutenir des projets qui ne seraient pas à la hauteur de la gravité de la situation. Aujourd'hui, je le dis très simplement, en matière d'idées, de projets, de projection du pays, le compte n'y est pas.
0: Ni chez Édouard Philippe, ni chez Bruno Retailleau.
33: Mais je vous le dis de manière générale, le compte n'y est pas. Et il y a une chose que je ne ferai pas, parce que je suis trop âgé à 57 ans, j'ai trop d'expérience politique. J'ai trop vu à quoi nous avaient amené les reniements, les renoncements, les compromis, pour ne pas dire les choses avec beaucoup de clarté et beaucoup de force. Il y a 3 priorités, je le redis. L'autorité de l'État, l'appauvrissement des Français, la relation avec l'Allemagne. Ça va demander des changements systémique. Notamment, on en a parlé sur la gouvernance, savoir qui dirige l'État en France et qui prend les décisions.
0: Donc, mais il y aura des noms sur une liste à la fin.
33: Mais les noms doivent venir
0: le 2 mai 2027.
33: Mais les noms doivent venir à l'appui d'un projet et d'une idée que l'on se fait de la France. Sinon, ce n'est pas la peine.
0: On est d'accord. Entre le RN et LFI, au second tour, vous votez LFI ?
33: Je rappelle que tout le monde m'est tombé dessus il y a exactement 2 ans, au moment des élections législatives, parce que j'avais refusé, contrairement à beaucoup d'autres, d'appeler à voter LFI pour faire barrage au Rassemblement national. Un moindre mal reste un mal. Et pour moi, le RN et LFI sont 2 mots pour la France.
0: D'accord. Donc vous choisissez.
33: Donc je ne choisis pas le moindre mal parce que ça reste un mal. On l'oublie trop souvent.
0: Donc on vote blanc et donc le pays reste à l'arrêt.
33: On va surtout faire en sorte qu'il y ait d'autres propositions et d'autres candidats et d'autres idées qui puissent émerger d'ici là pour desserrer l'étau. Mais vous ne desserrerez pas l'étau des personnes. Vous desserrerez l'étau avec une ambition française, avec une fierté nationale, avec la capacité à parler vrai, fort.
0: Vous connaissez trop bien la France pour ne pas savoir que c'est la rencontre, évidemment, entre un pays un homme ou une femme, Bruno Le Maire. Il faut incarner ces idées-là.
33: Bien sûr.
0: Est-ce que vous en serez ?
33: Mais d'abord, mettez les idées, puis vous voyez.
0: Mais vous les avez, les idées, elles sont dans ce livre.
33: Mais laissez les idées progresser dans l'esprit de nos compatriotes, qu'ils en débattent.
0: Il est trop tôt.
33: Regardez les propositions que je viens de vous faire sur l'État-providence, sur l'alliance avec l'Allemagne. J'ai parlé de fédération d'État-nations. J'ai parlé sur l'organisation du pays.
0: C'est un candidat maastrichtien comme les autres, au fond.
33: Je vois certains qui disent qu'il ne faut pas réorganiser les pouvoirs en France. Ben si, moi je propose qu'il n'y ait plus que 3 échelons. État, région, bloc communal, rien d'autre. Débattons de ces sujets-là. J'ai proposé que le référendum deviennent quelque chose de naturel entre pays. J'ai proposé que le référendum d'initiative citoyenne, qui est attendu par tellement de nos compatriotes, qui a fait l'objet d'un débat tellement important il y a des années.
0: Qu'on nous a promis tant de fois.
33: Qu'on a promis tant de fois, mais qui a été remis sous le tapis, parce qu'en fait, ceux qui dirigent ne veulent pas que le peuple
0: s'exprime. Ils ont peur des Français.
33: Ils ont peur de l'expression du peuple français. Moi, je suis favorable au référendum d'initiative citoyenne. Et donc, toutes ces idées, vous le voyez, avec beaucoup de liberté, une liberté totale, je vais les défendre dans les mois qui viennent. Et ça va être un beau moment.
0: Une dernière question concernant Marine Le Pen, qui connaîtra son sort la semaine prochaine, 7 juillet prochain. Vous comprendriez que ce soit les juges qui décident de l'affiche de la campagne présidentielle française ?
33: Je ne pose pas les questions dans ces termes. Il y a un droit, il y a une justice, et la justice applique le droit. Mm-hmm. Donc la pression qui est faite sur les juges, je ne la trouve pas acceptable. Les juges jugent en droit, il y a des règles, elles s'appliquent à tout le monde, elles doivent être respectées par tout le monde, y compris les responsables politiques, y compris Marine Le Pen.
0: Et Marine Le Pen, c'est égal à Jordan Bardella pour vous ?
33: Non, c'est 2 personnalités différentes, vous l'avez dit vous-même.
0: 2 projets
33: cette
0: différents.
33: Cette élection, c'est la rencontre d'une personne et du peuple français. Donc dans cette élection, la personnalité, ce qu'on dégage, ce qu'on a au fond de soi, que les gens voient à travers l'écran, ils nous voient là, ils vous voient vous, ils me voient moi, ils comprennent plus que ce qu'on dit, ils comprennent ce que nous sommes. Et c'est ça que jugent les Français.
0: Bruno Le Maire était notre invité, merci beaucoup.
33: Merci
0: temps d'une décision aux éditions Gallimard. Bonne journée à vous sur nos 2 antennes, c'est News Europe.
2: Merci Bruno Le Maire, merci Laurence Ferrari. Dans un instant sur Europe 1, vos signatures du jeudi. Charlotte Dornelas, à tout de suite.
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2: Avant de retrouver Charlotte Dornelas et avant le livre du jour avec Nicolas Carreau, on va passer un petit coup de fil à Olivier Benkemoun qui devait faire sa chronique sortie comme tous les jeudis, mais vous le comprenez bien, si vous avez suivi ce qui est arrivé à Olivier, il n'est pas vraiment en état de nous faire sa chronique, mais on lui passe un petit coup de fil pour prendre de ses nouvelles. Bonjour Olivier.
3: Bonjour Dimitri, bonjour à tous.
2: Merci d'être avec nous, on a suivi ce qui est arrivé à votre chat, mort hier, décapité sur les rails en gare de Lyon. Vous êtes, comment vous allez ce matin, Olivier ?
3: Écoutez, pas très bien, j'ai passé pas une très très bonne nuit, vous le savez, vous en doutez en tout cas, parce que j'ai dormi pas très loin du corps de ce chat que j'ai dû ramener avec moi, parce que si vous voulez, on m'a donné un carton, je suis reparti avec. Comme je suis un VIP, que je suis un peu connu, j'ai le droit à une glacière, mais je suis reparti avec. Voilà, ce qui est terrible dans cette histoire, et pour les auditeurs qui connaissent pas, c'est que effectivement, je partais dans le sud de la France, le chat s'est échappé de sa caisse ou de son sac. Il est allé sous les rails, sous le train. Et à partir de là, vous avez un chrono qui commence à partir. Vous avez 20 minutes précisément pour sauver votre animal. Pas une de plus. Vous n'avez pas le droit d'aller sous les rails pour aller le solliciter. Vous avez beaucoup de monde sur le quai, beaucoup d'agents, beaucoup de policiers. Et puis 20 minutes après, c'est pile ou face. C'est l'horreur du pile ou face. Mmh. C'est-à-dire que le train démarre ensuite, quoi qu'il arrive.
2: On vous a dit, Olivier, remontez dans le train va partir.
3: Non, monsieur, il était hors de question que je remonte dans le train. On m'a dit, qu'est-ce que vous voulez faire ? Alors, à chaque moment, qu'est-ce que vous voulez faire ? Vous voulez monter ? Vous voulez les laisser ? Enfin, il est hors de question. J'étais avec mon fils, qui a le même âge que ce chat quasiment, parce qu'ils ont grandi ensemble, et puis ensuite vous attendez, vous regardez, en espérant que quand ce train démarre, on vous dit au pas de l'homme, c'est-à-dire lentement, en espérant que derrière votre animal se soit protégé, se soit mis bien au centre des rails, et pour nous ça n'a pas été le cas. Et donc ce que vous voyez, c'est un corps coupé en deux, vous protégez votre enfant évidemment. Et c'est ça qui est terrible, voilà. Et ensuite, vous attendez, il y a des procédures, il y a des tas de trucs. Mmh. Mais ce qui est horrible, c'est cette impossibilité d'agir, parce que vous ne pouvez pas agir à part en le sollicitant, en l'appelant, en sifflant, tout ce que vous voulez. C'est un animal qui est terrorisé, il y a un bruit terrible sous un train, il y a des clims. Et puis vous savez que vous n'avez aucun moyen en réalité de le sauver. Personne ne va aller sur les rails, aucun agent n'y va. Il y a des tas d'agents sur le quai. Alors la SNCF fait des tas de tweets pour expliquer qu'ils ont fait tout ce qu'ils pouvaient. Ce matin, je dis non, ils n'ont pas fait tout ce qu'ils pouvaient. Ils n'ont pas envoyé d'agents sur les rails. Ils n'ont pas utilisé la procédure d'urgence d'arrêt complet de l'électricité. Et évidemment, hier soir, j'ai déposé plainte avant de repartir avec le corps de ce pauvre chat.
2: Bon, en tout cas, on pense fort à vous ce matin, Olivier Benkemoun. On partage votre peine, votre histoire fait énormément réagir. On aura l'occasion d'en reparler toute la journée sur l'antenne d'Europe 1. Force à vous, Olivier, on pense à vous.
3: Merci. Merci de votre soutien, les amis. Je vous embrasse fort.
2: À très vite, Olivier Benkemoun avec nous ce matin en direct sur Europe 1, 8h39.
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2: Allez, place à votre club culture, le livre du jour. Bonjour Nicolas Carreau.
5: Bonjour Dimitri.
2: Cette semaine, une sélection de livres cultes, de format poche aussi, des idées pour les vacances. Ce matin, Stevenson.
5: Exactement, sur les pas de Robert Louis Stevenson. On connaît l'auteur écossais surtout grâce à L'île au trésor ou L'étrange cas du docteur Jekyll et Hyde. Mais il a écrit un autre livre culte, Le bréviaire de beaucoup de randonneurs, Voyage avec un âne dans les Cévennes.
2: Et c'est donc sa randonnée, son récit de voyage.
5: Et voilà, et en France donc, en 1878, Stevenson est désespéré. L'amour de sa vie, l'américaine Fanny Osborne, s'en va. Elle avait tout quitté parce qu'elle en avait marre du comportement de son mari volage, mais on est fin 19e et au bout d'un moment, elle est sommée de rentrer en Californie et elle laisse là Stevenson. Il décide donc de marcher seul pour se remettre, mais où ? Il pense au roman de George Sand qu'il admire, publié une quinzaine d'années plus tôt, Le Marquis de Villemer, qui se passe dans le Velay. Soit, il s'y rend, il part du monastier à côté du Puy-en-Velay et il marche tout droit, plein sud. Il traverse donc le Gévaudan et les Cévennes.
2: Mais on a dit voyage avec un âne.
5: Et oui, il en a besoin pour porter ses affaires, l'eau, etc. On n'est pas en 2026, il faut prévoir de marcher longtemps sans croiser personne. Il part donc avec Modestine, qu'il achète en passant, extrêmement têtu. Les deux se détestent, mais ils avancent et Stevenson nous raconte la marche, les étapes, les gens, surtout l'hospitalité ou non. Et Modestine, ils finissent par mieux se comprendre et marcher du même pas. Leurs adieux sont bouleversants à la fin. On part avec lui jusqu'à Saint-Jean-du-Gard et on a l'impression d'avoir visité avec lui toutes ces régions et cette époque. Aujourd'hui, on peut suivre ses traces en arpentant le GR70, baptisé le chemin de Stevenson. Je l'ai fait en pèlerinage littéraire, ah, donc tout le monde peut le faire. Et il n'est pas très dur, on peut même louer un âne.
2: Vous l'avez fait ?
5: Ouais, je l'ai fait.
2: Vous avez loué un âne ?
5: Non.
2: Ah, bah
5: tout
2: voilà.
5: Seul, sans âne.
2: Alors le voyage sans âne...
5: Après l'âne, il faut pas s'arrêter n'importe où avec. Hein.
2: Le voyage sans âne de Nicolas Caro dans les
5: on
2: Cévennes.
5: On n'est plus chez Stevenson.
2: Et avec un âne donc dans les Cévennes de Stevenson. Merci Nicolas Caro. Il est
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2: Place à votre signature Europe 1 du jeudi. Bonjour Charlotte Dornelas.
4: Bonjour Dimitri, bonjour à tous.
2: Charlotte, depuis hier, un vide législatif, rend quasiment impossible de maintenir en détention provisoire les mineurs accusés de crimes jusqu'à leur procès. Mais comment c'est possible ?
4: C'est une nouvelle question, en effet. Comment est-ce possible ? Et qui sera responsable demain si l'un de ces mineurs libérés commettait l'irréparable ? L'affaire débute le 27 juin 2025, il y a un peu plus d'un an. À l'époque, le Conseil constitutionnel est saisi d'une question prioritaire de constitutionnalité au sujet du nouveau code de la justice pénale des mineurs et d'une disposition en particulier qui régit le maintien en détention d'un mineur de plus de 16 ans accusé d'un crime. C'est précis et les cas des mineurs incarcérés sont rares, ce sont les plus dangereux, impliqués dans le terrorisme, le narcotrafic, le crime organisé. Bref, à l'époque, le Conseil constitutionnel ne remet pas en cause la légitimité du principe de l'incarcération dans des cas exceptionnels et s'agissant d'infractions graves, mais censure quand même la mesure, la jugeant calquée sur la règle appliquée aux majeurs, sans adaptation. Toujours la même interprétation des principes de l'ordonnance de 45, qui réclame de la justice des mineurs qu'elle soit d'abord avisée et éducative, chaque interprète contemporain opposant artificiellement l'éducatif au répressif. Résultat, la mesure est censurée, mais le Conseil constitutionnel ne prononce pas l'abrogation immédiate, jugeant lui-même que les conséquences seraient manifestement excessives. Il donne un an au législateur pour se mettre en conformité avec sa lecture des règles constitutionnelles.
2: Et c'est donc ça qui n'a pas été fait, mais pour quelle raison exactement, si tout le monde est d'accord pour affirmer que certains mineurs doivent être maintenus en détention ?
4: Tout le monde est d'accord, mais il y a bien des responsables selon la règle qui régit nos récents débats. La chancellerie a expliqué à l'AFP que les parlementaires, je cite, ont refusé de porter un amendement de mise en conformité avec la Constitution sur ce point. La question était-il seulement au courant ? Toujours est-il que devant le fait accompli, le gouvernement déposera lui-même un amendement dans le cadre de l'examen de la loi sur la justice criminelle qui est en cours à l'Assemblée. Gérald Darmanin le présentera lui-même mercredi lors de la séance des questions au gouvernement. On peut remarquer que cet amendement n'existait pas dans la version du texte présenté au Sénat, alors même que le chronomètre était déjà enclenché par le Conseil constitutionnel. Est-ce un oubli, une manière de ne pas faire hurler une partie des avocats déjà mobilisés contre le plaidé coupable criminel ? Bref, le résultat est le même. Le maintien en détention de ces mineurs-là n'a plus de base légale. Le tir pourrait être corrigé mi-juillet, en espérant aucune conséquence dramatique d'ici là.
2: Bon, que retenir de cette affaire, même si l'erreur, en l'occurrence, devrait être rapidement corrigée, hein ?
4: Qu'au-delà de la recherche de culpabilité, nous sommes collectivement noyés dans la gestion d'un flux incessant de sujets prioritaires.
2: C'est vrai.
4: Car ce raté pourrait même avoir des conséquences sur la protection des mineurs eux-mêmes, puisqu'ils sont largement victimes de leur père. Mais au-delà de cette situation, c'est aussi l'interprétation du Conseil constitutionnel qui interroge encore et toujours, bloqué sur une lecture largement datée des principes de la justice des mineurs, malgré une évolution indiscutable de la place de l'autorité dans la société, de la force physique des mineurs et de la mutation inquiétante de certains de leurs profils psychologiques. La réflexion doit être globale, évidemment, pour tenter d'enrayer ce basculement, mais celle sur la justice doit être précise et adaptée. Le nombre de mineurs poursuivis pour assassinat, meurtre, coup mortel ou violence aggravée a presque doublé ces 10 dernières années. Et les mises en cause, trop souvent, ne répondent plus depuis longtemps aux injonctions parentales, scolaires ou judiciaires. Comment les stopper pour protéger les autres et pour tenter leur propre reconstruction ? N'est-ce pas le refus de cette question qui relève de la trahison de ces mêmes mineurs ? Dans une tribune commune, le pédopsychiatre Maurice Berger et le juge des enfants Alexandre Stobinski écrivaient récemment que, je cite, « refuser au législateur la possibilité d'adapter les instruments de protection et de contrainte revenait à neutraliser toute réponse efficace face aux mineurs les plus désocialisés. Que de temps perdu dans ces allers-retours d'arguties juridiques ? À la veille d'une campagne présidentielle, la question de la réforme constitutionnelle doit s'imposer. Et si la nécessaire majorité des 3/5 n'est plus acquise pour personne, il faut alors prévoir un référendum et le tenir.
2: Signature Europe 1, Charlotte Dornelas. Merci Charlotte. Dans un instant, Pascal Praud et la revue de presse d'Olivier Delagarde. 9h moins le quart sur Europe 1.
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1: 8h48 sur Europe 1, Dimitri Pavlenko.
2: Je vous en prie, Anissa, je vous brûle la parole. Pascal Pro nous a rejoint. Pascal, bonjour. On n'a pas beaucoup de temps. De quoi souhaitez-vous nous parler
17: ce matin?
2: Bon, non, mais restez, enfin, dites-nous un mot tout de même.
17: Non, il y a des grands sujets, comme souvent je vous dis ça, il y a des grands sujets, et puis il y a des sujets qui paraissent plus dérisoires, mais qui ne le sont pas. Et l'affaire du chat, c'est la deuxième fois. Souvenez-vous, Gérald Darmanin avait
2: le chat d'Olivier Benkemoun, qui était en ligne avec nous il y a quelques minutes.
17: Oui, mais c'est un sujet vraiment, je trouve, intéressant. Est-ce que un train doit attendre que ce petit chat fût retrouvé au-delà de 20 minutes avant de partir, ou est-ce que on se moque de la mort d'un chat et le train doit filer à sa destination?
2: Oui.
17: Bon, ça a été la deuxième solution qui a été prise hier après 20 minutes.
2: Sans se moquer du chat, malgré tout, l'intérêt général quand même des voyageurs qui sont dans ce train, est-il compréhensible d'arrêter un train pendant une demi-heure, une heure pour un chat?
17: C'est la question que je vous pose.
2: Oui.
17: Manifestement, vous vous en fichez des chats. C'est ça ce que j'entends.
2: Non,
17: dans
2: ça n'est pas s'en ficher des chats.
17: Bah, c'est simple. Hein, si, à partir du moment où vous partez, vous en fichez.
2: Écoutez, j'ai deux chiens, donc je peux vous dire que si ça arrivait à mes chiens, je serais dans tous mes états, moi aussi. Mais ça n'empêche pas de poser la question de l'intérêt de la société là-dedans, Pascal. C'est le principe de la démocratie, non?
17: Je ne convoquais pas la démocratie.
2: Bah, vous me dites que je m'en fiche des chats et je ne peux pas vous laisser dire ça.
17: Non,
2: ça n'est pas le cas. Ben,
17: en l'espèce, vous partez avec votre TGV, à l'instant.
2: Mais mettez-moi votre réponse à la place des voyageurs. Et je dis ça en toute conscience, oui, de toute l'amitié que je porte à Olivier Benkemoun, qui était effondré sur l'antenne d'Europe 1 il y a quelques minutes.
17: Hein. J'entends, de toute façon, chacun a un avis. Donc j'entends, votre argument existe d'ailleurs, l'intérêt général.
2: Ah, mais c'est un dilemme moral, moi je trouve. Ouais.
17: Un dilemme moral.
18: Le petit chat est mort, écrivait Molière.
17: C'est dommage, mais quoi, nous sommes tous mortels et chacun est pour soi. Lorsque j'étais au champ, n'a-t-il point fait de pluie? Non. Vous ennuyait-il? Jamais je ne m'ennuie. Qu'avez-vous fait encore ces 9 ou 10 jours-ci? 6 chemises, je pense, et 6 coiffeuses aussi.
13: De la SNCF à Molière, vous savez, il n'y a qu'un.
17: Le monde charnier, c'est une étrange chose, vous voyez, la médisance, c'est comme chez la cause. Quelques voisins m'ont dit qu'un jeune homme inconnu était en mon absence à la maison
13: rue. Arrêtez-le.
17: Si vous aviez souffert sa vue et ses harangues, mais je n'ai point pris foi sur ses méchantes langues, j'ai voulu gager que c'était faussement.
19: Mon Dieu, ne gagnez pas, vous perdriez vraiment.
17: Pascal. Quoi, c'est la vérité qu'un homme, chose sûre, il a presque bougé d'ici, je vous jure.
2: Je vous en prie, Pascal. Alors, on vous retrouve cet après-midi, 16h18.
13: Je vous en prie.
2: Sur Europe 1.
17: Le petit chat est mort.
2: À tout à l'heure.
17: C'était Adjani, elle était merveilleuse.
2: À Allez, on passe à la revue de presse d'Europe, Olivier Delagarde. On commence par la France qui gagne.
0: Oui, et malheureusement, ce n'est pas de finances publiques ou de réindustrialisation dont je vais vous parler, mais de cyclisme. On l'avait presque oublié avec cette Coupe du Monde de foot, mais dans 48 heures débute le Tour de France. Et pour la première fois depuis 40 ans, un coureur français est peut-être en situation d'y faire autre chose que de la figuration. Il s'appelle Paul Sexas, et si vous ne connaissez pas encore son nom, eh bien vous ne perdez rien pour attendre. Il a seulement 19 ans. Et c'est un prodige, l'équipe lui consacre sa une et une interview de deux pages, prudent, déterminé, impatient et serein, comme le décrit Thomas Perrotto. On est effectivement frappé par la maturité de ce coureur qui a éclos ces derniers mois et sur lequel pèsent déjà de lourdes responsabilités nationales. Le Tour, je sais que c'est très important pour les Français et j'espère, dit-il, les faire vibrer cet été.
2: En attendant, Paul Sexas, celui qui fait vibrer les Français, c'est Michael Olysée.
0: Et il n'est pas exagéré de parler d'Olysée-mania dans la presse. La légende en marche, c'est le titre de l'article que lui consacre Vincent Duluc dans l'équipe. Olysée est devenu depuis mardi le joueur dont le monde entier parle, écrit-il, pour un but qu'il n'a pas marqué et pour ceux qu'il a offert. Olysée fait chavirer les cœurs, annonce aussi le Parisien aujourd'hui en France. Bon, mais ça, ce sont des journaux qui aiment le foot, me direz-vous. Là où on l'attend moins, c'est en dernière page des Échos, où Derek Perrot nous décrit un footballeur parfait qui ne s'exprime quasiment jamais. Avec lui, pas de réseaux sociaux, pas de conquêtes étalées dans la presse People. Il était mutique, le voilà mythique.
2: Mais est-ce que tout cela a beaucoup d'importance ?
0: On pourrait effectivement se dire que c'est juste du foot. Et puis, on tombe dans les Échos sur la tribune de Thibaut Madelin qui nous fait voir les choses un peu autrement. Vous savez que l'Allemagne a été éliminée prématurément de ce mondial. Et bien, outre-Rhin, c'est vécu comme un symbole du déclin national. La défaite contre le Paraguay au tir au but, dans cette discipline où les nerfs des joueurs allemands étaient réputés aussi fiables que les pistons d'une Mercedes, écrit-il, achève un sentiment de débâcle. Berlin sombre dans la colère et la dépression, et la presse allemande n'est pas tendre. Le très sérieux Der Spiegel écrit « L'élimination, aussi humiliante qu'elle puisse paraître, est en fait la nouvelle réalité allemande. Nous sommes tout au plus un pays de seconde zone. Notre économie connaît une spirale descendante sans précédent à tous égards. » Voilà, tout cela à cause d'un péno raté, on pourrait appeler ça l'effet Schmetterling, l'effet papillon.
2: Quoi d'autre ?
0: On parlait de la France qui gagne, un mot quand même de la France qui trahit. C'est une vieille tradition hexagonale, me direz-vous. Mitterrand Rocard, Chirac Giscard, Chirac Balladur, Chirac Sarkozy, le couteau de Macron dans le dos de Hollande. Eh bien voici la dague de Wauquiez dans le flanc de Retailleau. Celui qu'on croyait LR, qui nous disait que jamais il ne pactiserait avec la Macronie, se rallie finalement à Édouard Philippe. Il s'en explique à Claire Conruy du Figaro, agite le spectre d'un second tour Mélenchon-RN. Cécile Cornudet, à qui on ne la fait pas, évoque, elle, un sniper professionnel, une vengeance, un plat qui se mange froid. Il y a aussi, malheureusement, la France qui triche. Ce n'est plus de la politique, mais de la pétanque. Tu tires, tu pointes ou tu faisandes. Des joueurs professionnels de boules, oui, ça existe, sont suspectés d'avoir truqué une partie, non, raconte le Parisien aujourd'hui en France. On pourrait sourire, commander une anisette. Ils seront quand même jugés pour escroquerie en bande organisée. C'est plus du Pagnol, mais du Henri Charrière. Encore l'effet papillon, me direz-vous. Mais on va terminer avec des papillons dans les doigts de pied par la France qui fait danser le monde. Eh oui, parce qu'on a appris la mort de Victor Willis. Ce nom ne vous dit probablement rien, mais c'était l'un des membres de Village People, celui qui était déguisé en policier, celui qui chante YMCA, tout le monde connaît. Ce qu'on ne savait pas, en revanche, et que nous apprend Sandrine Bajos dans Le Parisien, c'est que ce sont deux Français qui ont inventé les Village People, Henri Bellolo et Jacques Morali, deux producteurs qui vont avoir l'idée de ce groupe disco, inspiré des figures viriles et fantasmées de l'Amérique populaire. Ce qui est intéressant, c'est qu'il crée le groupe dans une Amérique des années 70, en plein doute, marquée par la guerre du Vietnam, le Watergate et la crise. Les Village People vont ainsi devenir une sorte de thérapie nationale. Les Allemands savent ce qu'il leur reste à faire. En attendant, rappelez-vous que ces tubes sont d'origine française. C'est aussi remettre l'église au milieu du Village People.
2: Merci Olivier Delagarde, votre revue de presse chaque matin sur Europe 1. Excellente journée dans un instant, l'heure des pros sur Europe 1.
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2: Bonjour à tous et bienvenue sur Europe 1 jusqu'à 10h et sur CNews jusqu'à 11h. Laurent Wauquiez imagine rejoindre Édouard Philippe. Il peut redresser la France, a-t-il déclaré au Figaro. Il y a un an, Laurent Wauquiez écrivait sur X « Avec moi, il n'y aura jamais d'alliance avec Édouard Philippe ». Il disait aussi « Édouard Philippe, c'est l'homme qui, aux élections législatives, a appelé à voter pour le Parti communiste ». Il disait encore « C'est lui qui a fait les 80 km/h, qui a fermé Fessenheim, qui a capitulé à Notre-Dame-des-Landes, qui a augmenté la CSG sur les retraités ». Laurent Wauquiez disait enfin que le déficit avait explosé quand Édouard Philippe était Premier ministre. À l'époque, Édouard Philippe, c'est Laurent Wauquiez qui en parlait le mieux. Eh bien, aujourd'hui, Laurent Wauquiez, c'est l'homme qui peut redresser la France, selon Laurent Wauquiez. Édouard Philippe, c'est l'homme qui peut redresser la France, selon Laurent Wauquiez. Les Français ont perdu la foi en leurs hommes politiques, pour plusieurs raisons. La principale, l'absence de résultats. Emmanuel Macron rendra la France en moins bon état qu'il l'a trouvé. Sécurité, économie, immigration, justice, école, atmosphère générale, tout va de mal en pis. La deuxième raison, c'est la parole politique. Elle est discréditée à force de changements de pied, de renoncements, de duplicité. Laurent Wauquiez ajoute la trahison à la fourberie. Il est membre des Républicains. Il y a un an, il a perdu l'élection à la présidence des Républicains, laminé, humilié par Bruno Retailleau, qui a obtenu 75% des suffrages contre 25 à Wauquiez. Croyez-vous que s'il avait gagné la présidence LR, il rejoindrait Édouard Philippe? Bien sûr que non. Cette séquence abîme un peu plus ce monde politique qui paraît jouer petits arrangements entre amis quand le pays est au bord du gouffre. Comme l'aurait dit Jacques Chirac, dans un premier temps, ça m'a fait sourire. Et je vais vous dire la vérité. Dans un deuxième temps, je n'ai pas souri. Pas du tout. Marine Sabourin.
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1: Bonjour.
3: Bonjour Pascal, bonjour à tous. Le sud de la France est frappé par de nombreux incendies, l'Aude, l'Hérault et les Bouches-du-Rhône. Des centaines de pompiers sont mobilisés, 1000 hectares ont déjà brûlé et la journée risque d'être encore plus compliquée à cause des vents forts attendus. Et c'est dans ce contexte que Sébastien Lecornu est attendu à Marseille. Il y présidera une nouvelle cellule de crise. Et puis dans le reste de l'actualité, 7 jours de deuil national ont été décrétés au Venezuela. Selon un dernier bilan, près de 3000 personnes sont mortes dans les deux séismes qui ont frappé le pays. Un bilan qui pourrait encore évoluer puisque 50 000 personnes restent toujours portées disparues. Voilà pour les dernières informations à 9h, Pascal.
4: Merci beaucoup Marine. On est avec Charlotte Dornelas, Pascal Pierre Garbarini, Richard Millet, Joachim Le Floch Imad, Thomas Bonnet. On aura une large page politique tout à l'heure, bien sûr, justice également avec Pascal Pierre Garbarini. Mais c'est vrai qu'il y a parfois la petite actualité, la grande actualité, la petite nous dit aussi des choses de notre société. C'est le cas avec notre ami Olivier Benkemoun, puisque vous le savez, vous ne le savez pas d'ailleurs, son chat a été tué par un train. Il est en direct avec nous, Olivier. Et il a écrit « J'ai le cœur brisé, mon chat Gina qui s'était échappé de son sac a été décapité par un train. Gare de Lyon, mon petit garçon a découvert l'horreur après le départ du train. 20 minutes seulement pour tenter de le retrouver alors qu'on l'entendait miauler. À l'intérieur du train, le conducteur a fait une annonce passager. On est content pour info, le chat va bien.

0: retrouvé. Après ses recherches, sans succès, quand le train est parti avec 30 minutes de retard, à vitesse très réduite, son corps a été découvert. Nous sommes de tout cœur aux côtés de M. Ben Ki Moon dans cette triste épreuve. La Fondation 30 millions d'amis a dit après Neko, un autre chat tué sous les roues d'un TGV il y a tout juste un an. Nous espérions que le bon sens pousserait la SNCF à repousser ce fameux délai de 20 minutes. On attend 20 minutes, hein, et puis après... Tous les arguments peuvent s'entendre d'ailleurs. On était tout à l'heure avec Dimitri Pavlenko sur l'antenne d'Europe 1, il disait à juste titre, il y a des voyageurs qui sont attendus, un train part plus tard, c'est-à-dire que les autres vont aussi partir plus tard, tout le réseau est sans doute lié, donc tous ces arguments peuvent s'entendre. La Fondation 30 millions d'amis se saisit de nouveau de ce fait et va explorer toutes les voies juridiques pour que de telles situations ne puissent se reproduire. C'était en juillet 2023, la SNCF avait été condamnée pour négligence et devait verser des dommages et intérêts dans l'affaire Neko du chat. Et le président du tribunal de police avait dénoncé l'absence d'engagement de moyens humains nécessaires pour récupérer le chat. Donc on est avec Olivier Ben Ki Moon. Bon, Olivier, d'abord, il y a parfois des gens qui ne comprennent pas. Parce qu'ils n'ont pas eu de chien, pas eu de chat. Donc pour eux, ils ne comprennent pas l'attachement qu'il peut avoir à un animal. C'est vrai que je vous ai vu sur les vidéos, j'imagine également votre petit garçon, c'est que... Ce chat fait partie de votre famille, très clairement, Olivier Ben Ki Moon.
1: Ça fait 12 ans. Ça fait 12 ans qu'il fait partie de ma famille. Il a l'âge de mon fils. Ils ont grandi ensemble. Donc, effectivement, c'est un animal. Il est là. Il n'y a pas plus gentil qu'un chat. De toute façon, c'est que de l'amour. Voilà, c'est que de la tendresse, un chat. Ce qui est terrible dans cette affaire, c'est que bon, vous avez vu, la SNCF a tout fait. Effectivement, il y avait des agents de police qui ont été parfaits, de la sûreté ferroviaire et des agents de la SNCF, et tout le monde était sur le quai à attendre. Quand ils expliquent qu'ils ont tout fait pour, ils ont attendu que nous on essaye d'attraper ce petit chat qui était sous les rails en lui disant ne vous penchez pas. Mais qu'est-ce que vous voulez faire si vous connaissez un tout petit peu les chats ou les chiens, d'ailleurs, que vous avez un chien ou un chat affolé qui passe sous train, un TGV qui fait du bruit, etc. Il est recroquevillé. Alors, on l'a vu une fois sortir son museau, et puis une deuxième fois sortir son museau, mais le bruit, la foule, etc., les agents, personne ne descend sur les rails, personne n'essaye de l'attraper. Je ne sais pas si vous avez déjà essayé d'attraper un chat qui va sous un lit. Ben pour le sortir, faut le stimuler, faut plein de choses, faut le rassurer surtout. Mais là, vous n'êtes pas en position de le rassurer, et vous avez quelqu'un. Et vous dites, voilà, c'est 20 minutes, monsieur, c'est 20 minutes. Et puis ensuite, le train partira. Donc, c'est une horreur, c'est pile ou face. C'est pile ou face, en fait. C'est pile ou face. Le train redémarre, et puis votre chat, soit il est vivant et traumatisé, soit il est coupé en deux, c'est le cas, sous vos yeux, sous les yeux de la famille. Et puis vous avez le corps qui est étendu pendant une heure, là, comme ça. Et ensuite, on vous le remet dans un sac plastique, puis dans un carton. Comme je suis un VIP, on m'a filé une glacière. On m'a donné une glacière. Et puis voilà, puis je suis avec ce corps et on va évidemment faire une petite cérémonie, parce que vous l'avez dit, pour commencer, effectivement, c'est quelqu'un qui partage, c'est une petite entité, un animal qui partage votre vie, votre quotidien, et puis voilà, donc c'est très dur.
0: De ce fait, donc, vous n'avez pas pris ce train, j'imagine. Le train est parti, bien sûr, sans vous, et c'est pour ça que vous avez attendu et espéré même retrouver votre chat. Comment ? Alors, je veux pas remuer le...
1: Juste un élément, Pascal, oui. Juste un petit élément. Dans le train, il y a une annonce, Pascal.
0: Oui, c'est ce que j'ai dit.
1: Par deux fois. Et par deux fois, on a dit, le chat est vivant. Tout va bien, le chat est vivant. Pourquoi ? Pourquoi ?
0: Pourquoi ? Pour rassurer les gens, ou pour qu'ils aient bonne conscience, sans doute. Bon, comment était-il ? C'est vous qui l'aviez ? Avec vous, ou c'était votre fils ? Parce que pour tout dire, j'ai pensé à votre fils, parce que j'ai dit, si c'est lui en plus qui devait le surveiller, peut être encore plus touché d'une certaine manière, et il peut se sentir coupable.
1: C'est exactement ce qui s'est passé. C'est-à-dire que ce chat était dans un sac de transport de chat tout à fait classique. Pas une boîte en dur. Et d'ailleurs, je regrette d'avoir utilisé une boîte en dur pour éviter qu'il s'échappe. Là, je sais pas de quelle manière la fermeture, il a réussi à ouvrir et par une, avec quelques centimètres suffisent, il s'est échappé. Il a foncé, il a plongé sous le train.
0: Bon.
1: Voilà, et c'est effectivement mon fils qui le tenait.
0: Et vous êtes dans le sud, et comme on a beaucoup d'affection pour vous, Olivier, dans cette maison. Alors, il y a des gens qui nous écoutent, et je sais bien ce qu'ils peuvent penser, certains en tout cas. Ils doivent se dire, voilà, le monde est à feu et à sang, il y a des problèmes, on est sur une chaîne info, CNews, ce monde,

0: sais pas si une guerre mondiale aura lieu bientôt, ils sont en train de me parler d'un chat qui a été écrasé par un train. J'entends. J'entends, je pense qu'il y a des gens qui doivent se penser ça. Puis il y en a d'autres qui doivent se dire, bah effectivement, c'est aussi le rapport à l'animal, comment il est traité dans la société. Bon, là, il y a quand même un délai, 20 minutes, il y a un délai. Bon, ça, vous dites vous-même, si ce chat, si ça dure une heure, deux heures, peut-être ne serait-il jamais sorti. Donc il y a forcément une procédure. S'il n'y avait pas de procédure, si la SNCF ne mettait pas de procédure, on pourrait l'accuser. Là, il y a quand même un délai de 20 minutes. Alors, je sais pas, Charlotte, je ne sais pas ce que vous en pensez, je sais pas ce qu'il faut faire, si c'est votre chat, vous avez envie que, effectivement, le train, ne parte pas. Si vous êtes vous-même, un des voyageurs dans le train, et que vous savez qu'il y a un petit chat qui est sous, la rame, c'est pas votre chat, mais vous savez qu'il y a une famille, peut-être, qui va être triste. Votre réaction est peut-être différente, ou pas?
1: Ça dépend un peu aussi de la raison pour laquelle vous voyagez. Moi, je sais pas, tous les gens qui étaient dans le train, ce qu'ils allaient faire. Donc, c'est évidemment... en fait, il y a plusieurs choses. Ça a des conséquences, évidemment, sur le trafic ferroviaire qui intéresse la SNCF pour différentes raisons. Certaines qui sont pas sur un terrain moral, mais plus financier, c'est une certitude. Mais il y a aussi beaucoup de gens dans le train qui voyagent. Et moi, j'ai pas la liste des raisons pour lesquelles les gens voyagent. Il y en a qui vont voir peut-être des parents malades, il y en a qui vont chercher un enfant qui va les attendre, donc c'est évidemment la jauge se fait comme ça, et ce qui n'enlève rien évidemment à la compréhension de l'attachement. J'ai moi-même eu des animaux toute ma vie, je sais quel est cet attachement, mais c'est vrai que le rapport à l'animal a beaucoup changé, c'est indiscutable, et c'est ce qui fait d'ailleurs de ce sujet...
0: Il n'aurait pas été traité peut-être il y a 30 ans de la manière dont on le traite.
1: Ah non, ça je vous confirme, mais il n'y aurait pas eu de procédure SNCF non plus.
0: On a demandé ce matin aux équipes de CNews d'aller interroger les Français. Ce n'est qu'un micro-trottoir, comme on dit, il n'a pas de valeur de sondage, mais c'est intéressant d'écouter peut-être une petite musique, une petite couleur, comment les gens réagissent à cette information.
2: C'est horrible. Ah, mais moi, mes animaux, c'est mes bébés, non. Oh, horrible. Et c'est des chats, souvent, s'ils n'ont pas l'habitude de transport, ils se barrent, quoi. Enfin, ils se cachent. Et ils se cachent bien.
3: Je comprends que, ouais, ça doit être douloureux pour le propriétaire, mais peut-être il faut juger aussi de la quantité de personnes qu'il y a sur le train et quelles circonstances.
4: Moi, je pense qu'il faudrait arrêter, changer la procédure et arrêter le train jusqu'à ce que le chat ou n'importe soit sauvé, quoi.
5: Par rapport aux animaux, oui, bah en fait, faut faire le maximum, quoi, pour les préserver, pour les sauver s'il y a des accidents.
0: Écoutez ce que disait Gérald Darmanin. C'était il y a deux ans, au moment de ce chat, je vous l'ai dit tout à l'heure, qui s'appelait Neko. Et Gérald Darmanin, et on voit là sa sensibilité. Est-ce que c'était le premier qui en avait parlé?
1: Vous avez juste dit à ce propos que la SNCF, ça avait été condamnée. C'est vrai en première instance, mais elle a été relaxée en appel quand même.
0: Ah oui, je ne l'ai pas dit. Ouais, ben je ne l'ai pas dit parce que... voilà, c'était en janvier 2023. Georgia et sa fille Melaina devaient rejoindre Bordeaux, accompagnées de leur chat de 4 ans Neko. Elles attendaient le départ de leur train en gare Montparnasse à Paris quand le félin s'est échappé de sa sacoche pour se réfugier sous un train. Écoutez ce qu'a dit Gérald Darmanin à l'époque.
6: Il y a une enquête qui va s'ouvrir puisqu'il y a une plainte qui a été déposée par 30 millions d'amis. Moi, j'étais particulièrement choqué, évidemment, de ce qui s'est passé dans cette gare parisienne, et particulièrement choqué aussi la façon dont la SNCF a géré malheureusement cette terrible affaire. Je pense qu'il y a deux choses à comprendre dans cette situation. Il y a l'acte en lui-même, la mort de ce chat, qui n'est pas un acte anodin. Et devant ses propriétaires, dans des conditions que vous connaissez, l'enquête dira qui est responsable pénalement, et je ne vais pas commenter. Mais il y a surtout un manque de prise en compte, finalement, de la SNCF. Et je crois que c'est ça, sans doute, encore plus grave. Parce qu'il faut éviter que ces actes, évidemment, ne se répètent.
0: J'ai un message d'un auditeur fidèle qui dit, avec toute la tristesse que j'ai, j'adore les animaux, comment peut-on mettre de côté la responsabilité du propriétaire envers son animal lors des week-ends de départ en vacances où il y a beaucoup de monde, quand on sait qu'il y a des paniers qui ferment ou des petits cordons à accrocher au collier, et combien de temps de ce fait faut-il attendre afin de faire redémarrer un train avec 800 personnes dedans, une heure, une demi-journée, 72 heures. Bon, il a tout dit. C'est vrai que il y a une procédure qui existe. Ça me paraît difficile de bloquer un train. Hélas, bon, je vais pas faire de démagogie. Ça serait facile de dire Et certains le diraient peut-être, on bloque le train jusqu'à ce temps que ce chat soit retrouvé.
7: Ce qui est intéressant, à mon avis, dans ce sujet, on l'a entendu dans le micro, c'est le fait, c'est la place que les gens donnent à leur animal de compagnie. Oui. Certains, à mon avis, considèrent, et moi j'ai un chat, je l'aime vraiment beaucoup, mais je considère pas qu'un chat est l'équivalent d'un humain.
0: Évidemment, il y a une hiérarchie, quoi, ça me paraît.
7: Mais cette hiérarchie, elle s'estompe parfois, et la question ne se poserait pas si un homme était sur les rails.
0: Ah bah, oui.
7: Non mais ce que je veux dire, mais ça, mais vous rigolez, vous rigolez, mais
0: effectivement, un homme bien est sûr, sur les rails, j'espère que le train ne part pas.
7: Mais oui, mais je pense qu'il y a beaucoup de Français qui nous écoutent et qui se disent qu'un chat c'est pareil. Pour eux, ils se disent que un chat c'est pareil.
0: Pas, je pense qu'ils le diront peut-être, mais peut-être parce qu'il y a aussi pas mal de postures sur ces sujets-là. C'est pour ça que c'est des sujets délicats. Il y a une part d'hypocrisie. Je ne sais pas si c'est le mot exact, mais il y a une part de posture qui peut exister de temps en temps, pas toujours, bien sûr, pas toujours, mais.
8: Il y a un déplacement du politique des questions sociales vers les questions sociétales qui est évidente, une extension de la sphère du semblable, pour parler comme Finkielkraut qui s'exprime souvent là-dessus. Et c'est vrai que des dizaines de millions de Français considèrent les animaux aujourd'hui comme des membres de leur famille à part entière, d'où l'émotion légitime et les manœuvres, parfois avec un peu de com' derrière, qui sont celles de politiciens.
0: Pourquoi Olivier, il est toujours avec nous. Vous n'avez pas eu le droit de descendre sur les rails, c'est ça que je... Parce que, moi, droit ou pas le droit, pour le coup, droit ou pas le droit, je descends sur le rail.
1: Et vous êtes électrocuté.
0: C'est pourquoi on est.
9: Mais c'est ça. C'est bien ça.
0: Mais parce que vous allez le chercher vous-même.
1: En tout cas, en fait,
9: vous allez le chercher vous-même. On vous empêche, Pascal.
0: Olivier Benkemoun. Pardon ?
9: On vous empêche d'y aller. On vous empêche d'y aller, en réalité. On vous empêche d'aller sur les rails. Il n'y a personne qui va sur les rails. Il peut y avoir 100 agents sur le.
0: Mais pourquoi personne va sur les rails?
9: Personne ne descend.
0: Et pourquoi?
9: Parce que c'est électrifié. Parce que dans la procédure, il n'est pas prévu de couper l'électricité.
0: Mais c'est dangereux ou pas? Est-ce que vous risquez d'être électrocuté en descendant sur les rails?
9: Le chat n'est pas mort électrocuté. Tout ce que je peux vous dire, c'est qu'il n'est pas mort électrocuté.
0: Il faut changer la procédure. Au moins que ça serve à quelque chose. C'est-à-dire qu'il faut qu'on puisse aller sur les rails chercher ce petit chat.
9: La SNCF est capable de faire attendre des gens pendant 7 heures dans un train sans clim, etc. Il n'y a pas de problème, là. Il n'y a pas de problème. Moi aussi, je vais voir un parent malade. Ce n'est pas le souci. Ce n'est pas ça le problème. C'est que tout n'est pas fait. Tout n'est pas fait pour aider le propriétaire. Je suis désolé. Ils sont derrière vous. Ils ont une montre. Ils ont le compteur.
0: Est-ce que vous considérez, Olivier, et pardonnez-moi de vous poser la question peut-être durement, que vous avez une part de responsabilité parce que ce chat n'était pas mis dans une boîte dure?
9: Il était dans un sac de transport qui est tout à fait fait pour ça. Oh, je veux dire, il n'y a pas de problème. Je ne sais pas comment il a réussi à échapper, à sauter. Il était dans les bras de mon fils, effectivement, et qu'il le tenait. Je ne sais pas pourquoi il a sauté. Je n'aurai jamais l'explication. Ce que j'ai, c'est un cadavre avec moi, à côté de la clim, pour pas qu'il pourrisse.
0: Bon, Maître Garbarini, on va être avec l'avocat d'ailleurs de 30 millions d'amis. Alors, bon, on va faire, vous l'avez compris, on va pas faire toute l'émission là-dessus, mais il est 9h14, je pense qu'on va aller jusqu'à la publicité sur ce sujet, parce que je trouve vraiment que c'est un sujet très intéressant, parce que c'est un sujet, d'abord sur lequel tout le monde a un avis. Je peux vous dire qu'à Europe 1 ce matin, j'ai vu Vincent Herbouet, j'ai vu Christophe Bordet, je me suis baladé, tout le monde avait un avis. Et non seulement tout le monde a un avis, mais s'écharpait, parfois dans la discussion, gentiment, bien sûr. Votre avis?
10: On est très attaché à ces animaux. Par exemple, j'ai toujours eu des chats et des chiens de chasse d'ailleurs.
0: Mais vous descendez sur les rails, même si on vous l'interdit.
10: Mais moi, je descends sur les rails, parce qu'en fait,
0: parce que je vous connais un peu.
10: Non, mais
0: y aller.
10: Sans être à chaque fois, j'allais dire le mec qui fonce la tête la première. Mais c'est vrai que le premier réflexe, c'est au propriétaire, parce que justement, il a un lien avec l'animal. Et l'animal, il va avoir moins peur s'il voit la personne avec laquelle il a l'habitude d'être porté et d'être dans la sphère affective. Donc je ne comprends pas pourquoi il n'y a pas une possibilité pour que le propriétaire aille le chercher, parce qu'un policier ou les agents du rail, s'ils vont chercher le chat il a peur, hein, il fuit. Donc il va pas être, il faudrait laisser la possibilité, si ça ne met pas bien évidemment la personne dans des risques également, de descendre sur les rails. C'est la seule solution.
0: J'avais cité ma mère à l'époque du chat Nico, qui m'avait dit, si c'est mon chat, parce qu'elle a un chat et plusieurs parfois, je me mets devant le TGV, il ne part pas, m'avait dit ma mère, très offensive sur ce sujet-là, et qui avait dit, le train ne part pas. Alors je crois qu'on est avec l'avocat de 30 millions d'amis, on est en train de l'appeler, me dit Marine Lançon.
11: Je peux dire
0: Monsieur Millet.
11: Deux mots.
0: Oui.
11: Je pense qu'on est passé de la phrase de Molière, le petit chat est mort, vous souvenez, qui disait l'insignifiance, au fond, de la nouvelle qui était la mort d'un chat, à Jacques Derrida, pardonnez-moi d'avoir l'air un peu prétentieux comme ça, qui a écrit un des premiers textes sur le rapport à l'animalité. Il sortait de sa douche et il a vu son chat le regarder nu. Et il s'est dit, ça change beaucoup de choses. Qu'est-ce que c'est ce regard de l'animal? Qu'est-ce que ça me dit de moi? Qu'est-ce que ça dit de mon rapport à l'animalité que je ne connais pas? Et ça, je trouve ça extrêmement intéressant.
12: Xavier Baquet est avec nous, il est avocat pour la Fondation 30 millions d'amis, je le remercie. Bonjour Monsieur Baquet, il y a une procédure qui est mise en place. Quel est votre sentiment ce matin? Est-ce que le train n'aurait pas dû partir selon vous? Est-ce que la procédure est trop courte? Est-ce qu'il faut changer quelque chose?
13: Alors, merci de me donner la parole. Comme vous le savez, à la suite du dossier NECO, la Fondation a obtenu que les process changent, donc la Fondation 30 millions d'amis, que les process changent au niveau de la SNCF avec ce délai de 20 minutes. Il est évident que ce délai est beaucoup trop court quand on est confronté à du vivant. Ça a été une petite avancée. Et là, il est flagrant aujourd'hui qu'avec ce qui vient d'arriver avec votre collègue, Monsieur Ben Kemoun, il est évident que ça met en avant ce que nous défendons depuis très longtemps. C'est-à-dire qu'il faut que la SNCF adapte ses process pour l'ensemble du vivant. Je prends un exemple. Quand il s'agit d'un gros animal qui vient être sur les voies du TGV, notamment un chevreuil, une biche, le TGV s'arrête. Et s'arrête pourquoi? Il s'arrête parce qu'ils ne veulent pas que leur locomotive soit endommagée et que ça crée des dégâts énormes en cas de percussion, si vous voulez. Là, il s'agit d'un chat, donc un petit animal, mais il n'en demeure pas moins que c'est l'article 515-14 du Code civil, c'est un être vivant, doué de sensibilité, dont la vie doit être respectée. Donc moi, la question que je pose est très simple. Pourquoi d'un côté, quand il s'agit d'animaux un peu plus importants qui vont causer des dommages sur les trains, eh bien la SNCF va bloquer son trafic pendant des heures parfois, et pourquoi quand il s'agit d'un chat, eh bien on ne met que 20 minutes et après on dit ce n'est pas grave.
12: Parce que manifestement, ce qu'on comprend à travers le témoignage d'Olivier, c'est que vous mettez 20 minutes de plus et j'ai peur que ce petit chat, il ne sorte pas de sa cachette. En revanche, s'il pouvait... Moi, je pense qu'il faut peut-être changer la procédure, comme dit Maître Garbarini, peut-être que le propriétaire doit pouvoir descendre sur les rails. Mais quel est le temps que vous mettez, si ce n'est pas 20 minutes, quel est le temps que vous donnez à la SNCF, au propriétaire, pour retrouver son chat? Une heure?
13: Mais je viens un peu de le dire... Quand il s'agit d'un gros animal, le temps n'est pas compté.
12: Ah, donc, tant que le chat n'est pas retrouvé, on ne part pas. C'est ça votre souhait?
13: Bah, écoutez, moi, je veux une hétérogénéité, c'est-à-dire...
12: Non, mais que ce soit clair, animal, c'est ce que vous proposez. Le train ne part pas tant que le chat n'est pas retrouvé.
13: Le train ne part pas tant que tous les moyens n'ont pas été mis en œuvre pour retrouver ce chat, effectivement. D'accord. Et notamment quand on sait qu'il est dans le sous-ballast. Et là, je rappelle que c'était la voie 13, gare de Lyon, et que la voie d'à côté permettait l'accès au dessous du train par les personnels, et ça n'a pas été fait.
12: Bah écoutez, merci. Je vous dis, c'est intéressant d'écouter Maître Baquet. Tout le monde, les gens qui nous écoutent, ils se font un avis. Et j'entends. C'est très difficile de trancher, si j'ose dire, et en même temps, à un moment, il faut prendre une décision.
11: Ça vaut pour un chat, pas pour un chien. Parce qu'un chien a boiré, et on le retrouverait.
12: Un vite. Chien, a priori, il n'y a pas d'exemple de chien qui reste comme ça sous.
11: C'est ce que je vous dis.
12: Voilà, c'est le chien, et puis le propriétaire, comment?
10: Le chien, il fuit.
12: Oui.
10: Il fuit tout de suite et il ne se cache pas.
12: Il ne se cache pas.
7: Comme s'il est blessé, s'il se blesse.
12: Bon, Olivier, je ne sais pas d'ailleurs si vous aviez pris quelques jours de vacances ou pas, mais ces vacances sont évidemment endeuillées par ce qui vous arrive. Et donc, on voulait vous apporter notre compassion, bien sûr, et puis notre tendresse, parce que, je vous dis, il y a beaucoup de gens, là, je le répète, il y a beaucoup de gens peut-être qui peuvent sourire. Hélas, dans une famille, ceux qui ont des animaux savent la place qu'un animal a dans la famille. Il fait partie de la famille. Donc évidemment, c'est pas toujours compréhensible pour d'autres, mais un chien, un chat fait partie de la famille. Donc et surtout quand on a des petits enfants, des jeunes enfants en tout cas, des jeunes enfants, ce qui est le cas d'Olivier.
9: Bon, merci Pascal, beaucoup.
12: Oui.
9: Merci.
12: Ben non, merci.
9: Merci de votre soutien, merci de votre amitié. Moi, j'estime que la SNCF n'a pas tout fait. C'est la raison pour laquelle j'ai déposé plainte. Voilà.
12: Merci, Olivier Ben Ki Moon. On va marquer une pause, sauf si vous avez rajouté quelque chose. Charlotte, pour conclure. Vous avez des animaux, vous avez vécu.
1: Là, j'en ai pas ici parce que les pauvres dans mon appartement, je veux pas leur faire ça, quoi. La vie parisienne est assez peu propice, surtout que je suis plus chien que chat. Mais j'ai eu un petit chat quand j'étais petite et j'ai eu des chiens surtout toute ma vie. Je comprends la peine. J'ai pleuré des heures entières quand j'ai perdu mes chiens. Mais c'est vrai que les questions, en effet, après, par exemple, la question du chat qui s'échappe. Si jamais on attend en effet sans délai et qu'il y a des gens qui portent plainte parce que ça aura eu des conséquences sur leur vie professionnelle, familiale, amicale, qui sera responsable ? Enfin, les questions sont en chaîne quand même.
12: D'accord.
1: Mais c'est vrai que le vrai sujet, c'est le basculement de notre rapport aux animaux. Et vous disiez tout à l'heure, je faisais la moue quand vous disiez qu'on n'en est pas à comparer l'homme et l'animal quand même. Vous savez, il y a quelques jours, il y a un homme qui a été condamné pour avoir violé une chèvre en France. Eh ben, il y a plusieurs avocats, on était dans la séquence, vous savez, des violences sexuelles faites aux mineurs, il y a plusieurs avocats qui m'ont dit il a pris plus cher que dans certains de mes dossiers quand même. Donc c'est une question qui se pose.
8: C'est une question infiniment plus politique que ce qu'on croit. Et d'ailleurs, il faut quand même rappeler que Marine Le Pen avait été l'une des premières à communiquer sur ces chats. Elle avait mis ça au cœur de sa communication de campagne à partir de 2017. Et c'est aussi une manière de toucher beaucoup plus de Français que ce qu'on imagine.
12: Mais c'est vrai que la place de l'animal, il y a beaucoup de gens qui demandent aussi de venir dans l'entreprise avec leur animal. Et il y en a parfois qui viennent d'ailleurs quand le chien est tout petit. Des chats, j'ai jamais vu. Oui. Mais
8: les études montrent que c'est bon pour la santé mentale.
12: Oui, mais si tout le monde vient avec son chien. Ça devient un chenil, c'est plus une entreprise non plus.
8: Donc c'est Georges Fenech qui en a beaucoup.
12: Comment ?
8: Faut dire ça à Georges Fenech.
12: Oui, non, mais je pense que c'est compliqué. Et ceux qui viennent généralement avec leur chien, c'est qu'ils ont un certain statut dans l'entreprise. C'est pas le stagiaire. Le stagiaire, il vient pas avec son chien. Mais celui qui est à un certain niveau de l'entreprise, on tolère qu'il vienne avec son chien. J'ai remarqué aussi ça dans les entreprises, vous le savez bien. Bon, on marque une pause, on va parler politique. Marine Le Pen, Laurent Wauquiez. Laurent Wauquiez, alors là. Souvent, Laurent Wauquiez varie.
7: C'est pas le premier, hein.
12: C'est pas le premier, mais là, c'est spectaculaire.
7: Là, c'est spectaculaire.
12: C'est spectaculaire parce que c'est en si peu de temps.
7: Oui.
12: C'est ça qui est spectaculaire. C'était qu'avant l'élection à LR, il disait jamais. Oui. Et puis, il n'est pas élu chez les LR, il prend une veste, bien comme il faut, et après, il dit, au fond, il y a un côté un petit vengeance, un petit peu, non ?
7: Ouais, moi, je trouve que c'est plutôt bien joué, mais c'est un des rares.
12: Bien joué ?
7: Ouais, je trouve que c'est bien joué.
12: La parole est contradictoire, c'est ça qui est formidable. Il est 9h24, à tout de suite.
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23: L'heure des pros de retour dans un instant. Nous sommes ensemble jusqu'à 10h sur CNews et sur Europe 1.
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23: Agnès Evren est avec nous, elle est sénatrice républicaine, elle est rapporteuse de la commission d'enquête sur les violences dans le périscolaire et on parlera avec vous évidemment de ce rapport. Mais puisqu'on a parlé également de Laurent Wauquiez, qui est proche d'Édouard Philippe, vous pourrez nous donner votre avis là-dessus. Mais pour le moment, Somaïa Labidi nous rappelle les titres.
0: Bonjour Pascal et bonjour à tous. À la une, 325 hectares partis en fumée dans les Bouches-du-Rhône. À Rognac, le feu est enfin fixé. Celui de Lançon stabilisé. Un important incendie qui s'est déclaré hier après-midi aux portes de Marseille et alimenté par des vents violents. Face à ces conditions climatiques défavorables, le danger reste très élevé dans la région, prévient le préfet dans un communiqué. On poursuit avec ce bilan dramatique. Plus de 90 décès par noyade depuis le 19 juin. C'est ce qu'indique ce matin la ministre des Sports, Marina Ferrari, qui déplore un chiffre inquiétant. Toutefois, avec la baisse des températures, le phénomène décroît. Et puis Emmanuel Macron va présider une nouvelle réunion de lutte contre les narcotrafics, centrée notamment sur les douanes, les ports et les outre-mer. Il s'agit de la cinquième réunion consacrée à ce sujet, qui devrait être un des enjeux majeurs de l'élection présidentielle en 2027.
23: Merci beaucoup, Somaïa. J'ajoute que la Cour de révision annule la condamnation de Dany Le Prince et ordonne un nouveau procès. C'est extrêmement rare, Maître Garbarini. Dans une rarissime décision, la Cour de révision a annulé jeudi la condamnation à la prison à perpétuité de Dany Le Prince, ordonnée qu'il soit rejugé pour un quadruple meurtre dans la Sarthe en 1994. C'est un coup de théâtre dans ce célèbre dossier criminel. La Cour de révision et de réexamen juge que deux des éléments susceptibles d'avoir été retenus à charge par la Cour d'assises se trouvent fragilisés par des éléments inconnus de la juridiction, ce qui est de nature à faire naître un doute sur la culpabilité de Dany Le Prince. Il a aujourd'hui 69 ans. Il est libre après 18 ans passés derrière les barreaux. Il était accusé. Il clame son innocence des meurtres en 1994 de son frère, de sa belle-sœur et de deux de leurs filles dans la maison de Torigné-sur-Douai, qui était voisine de la sienne. C'est-à-dire qu'il va avoir un nouveau procès d'assises avec des jurés populaires et on repart quasiment à zéro, c'est ça ?
1: On repart à zéro avec les nouveaux éléments qui ont été introduits dans la procédure, mais nouveau procès d'assises ne veut pas dire acquittement. Hein.
23: Mais s'il est condamné, il retourne en prison ? Alors qu'il a été pendant 18 ans.
1: S'il est condamné, on va voir la peine qui sera prononcée. Mais si la peine elle est plus importante, il retournera en prison.
23: Ah bon ?
1: Ben, oui.
23: Alors qu'il est libre.
1: Ben, il est libre, mais la cour d'assises elle peut estimer qu'au vu des éléments qui sont dans le dossier,
23: il a été condamné à perpétuité. Il est sorti au bout de 18 ans.
1: Et ben donc s'il prononce la perpétuité et qu'il a une peine aujourd'hui, si par exemple ils disent que il a perpétuité avec une peine de sûreté de 22 ans, il manque que 4.
23: Bon. En tout cas, c'est une affaire qui est passionnante pour ceux qui s'intéressent aux grands faits divers, et celui-ci est un grand fait divers. La politique, avant d'être avec vous et de parler de cette commission sur le périscolaire, Marine Le Pen, hier, elle est candidate, elle pourrait être candidate, bien sûr, mais s'il y a bracelet électronique, ce qu'on savait déjà, hein, Thomas Bonnet, elle avait plus ou moins dit, écoutez ce qu'elle a dit à Darius Rochebain.
2: Si je peux être candidate, je serai candidate. Pour peu que je puisse faire campagne, Monsieur Rochebain. Car s'il s'agit de m'autoriser à être candidate, mais de m'empêcher en réalité de mener une campagne tout à fait librement, vous entendez bien que ce ne sera pas possible.
23: Que vous voulez dire ? Avec un bracelet ?
2: Bien sûr, parce que je pense que quand on est un candidat à la présidentielle, il faut être totalement libre de ses mouvements. Et ça n'est pas le cas si vous êtes porteur d'un bracelet électronique. Donc je pense que les magistrats sont bien conscients, si vous voulez, qu'on ne peut pas faire une campagne présidentielle avec un bracelet.
23: Bon, est-ce que c'est une manière de mettre la pression sur le juge, ce qu'elle dit là ?
3: La pression, je ne sais pas. En tout cas, c'est un message très clair au magistrat. Elle dit, c'est vous qui aurez la responsabilité de m'empêcher, non seulement avec une peine d'inéligibilité possible, mais aussi, parce qu'il y a 4 ans de prison qui ont été requis, dont un ferme aménageable, je ne fais pas ma campagne avec bracelet. Moi, je serais un peu plus prudent sur cette affirmation-là. Je pense qu'on peut faire campagne sous bracelet électronique.
23: Oui, mais ça ne veut rien dire. Un bracelet, c'est pour quoi ? C'est pour être assigné à résidence ?
3: Oui.
23: Bon, par définition, quand tu fais une campagne, tu bouges tout le temps. Oui. Donc si c'est juste pour humilier Mme Le Pen, ça n'a pas de sens. Ou tu mets un bracelet et tu la laisses dans sa maison, et c'est curieux pour faire une campagne, elle n'a pas le droit de sortir. Ou tu ne lui mets pas bracelet et tu considères que le bracelet n'est pas adapté. Ou elle est condamnée ou elle n'est pas condamnée. Vous voyez ce que je veux dire ? Ouais. Si elle est éligible, si la justice considère qu'elle est éligible, il ne faut pas lui mettre de bracelet. Me semble-t-il.
3: Je suis d'accord, mais je pense que c'est le sens de son message. C'est à peu près en filigrane ce qu'elle dit aux juges. Elle ne peut pas leur parler directement, donc elle leur dit à travers les médias.
23: Il y a une logique. En revanche, si la justice considère qu'elle est coupable, bon, ça c'est autre chose.
1: Après, la cour d'appel, elle peut ne pas aménager la peine. Hein. immédiatement. Aujourd'hui, il y a une réforme qui fait qu'on peut aménager la peine ab initio, c'est-à-dire que la cour d'appel ou le juge de première instance prononce une peine et dit d'ores et déjà comment la peine doit être exécutée dès lors qu'on est dans une peine prononcée ferme, aménageable. Mais là, la cour d'appel, elle peut dire « je vous condamne à un an de prison, point ». Et là, il appartiendra ensuite de recevoir une convocation du juge d'application des peines qui vous dira comment vous faites l'année de prison.
3: Il se passe quoi pendant ce temps-là ?
1: Ben rien, vous êtes libre.
4: Ouais. En tout cas, on a beau voir qu'elle fait tout pour se défendre face au harcèlement judiciaire qu'elle subit, mais qu'elle ne s'accrochera pas à tout prix. Et je crois que c'est aussi l'honneur de la politique de parfois savoir organiser sa succession. Elle a fait avec Jordan Bardella et... Trop peu de politiques l'ont fait avant elle, il faut le souligner, je crois.
5: Bon, écoutez également, parce que ça nous a fait rire, ça c'est en marge, c'est Pierre-Henri Touvillon, qui est philosophe, qui était invité de France Inter. Comment j'ai dit ?
3: Touvillon,
5: je l'ai mal dit. Il était invité de France Inter, mais je pense qu'il va pas retourner. Bah oui, parce qu'il a dit que le RN n'est pas d'extrême droite. Donc là, le mur, la maison ronde de France Inter a tremblé, et c'était hier sur l'antenne de France Inter. Écoutez ce qu'il a dit.
6: Pour moi, le RN n'est pas un parti d'extrême droite. Mmh. Si on se s'accorde sur la définition de l'extrême droite, c'est quoi ? C'est trois traits. L'antiparlementarisme, c'est une conception réactionnaire, révolutionnaire conservatrice de l'histoire. Et c'est troisièmement une vision de la pureté ethnique. Mmh. C'est-à-dire la nation n'est pas un plébiscite de tous les jours, un choix, ce n'est pas une volonté, c'est une sorte de substance ethnique. C'est ces trois crises. De ce point de vue-là, le RN aujourd'hui ne coche aucune de ces trois éléments. On peut l'accuser de xénophobie, mais c'est un usage. Et donc, il y a une stratégie par rapport à ça de diabolisation. Or, cette stratégie de diabolisation arrange le Rassemblement National parce que ça l'évite de sortir du bois, ça l'évite de clarifier, ça l'évite effectivement de révéler en quelque sorte ces contradictions et de demander, voilà, clairement sur ces trois points, quelle est votre position, très clair, sur les institutions, sur la vision de l'histoire, sur, au fond, est-ce qu'il s'agit simplement d'un contrôle migratoire sur les questions immigratoires ou est-ce qu'il s'agit effectivement de xénophobie ? Il faut poser les choses clairement.
5: Je ne comprends pas le lien qu'il fait entre la première partie de sa démonstration et la fin de sa démonstration.
7: Oui, mais...
5: C'est assez étrange, d'ailleurs. Ils ne sont pas d'extrême droite, et puis il finit par dire, mais ça l'arrange, parce qu'il ne clarifie pas. Mais
7: il faudrait qu'il clarifie qu'ils ne le sont pas.
5: Oui,
3: c'est... Il a peut-être compris qu'il était allé trop loin, il donne des gages à la fin.
5: Oui, mais rassurez-vous, je trouve qu'il n'y a pas de cohérence à la fin de la phrase avec le début. Non ?
7: Vous avez raison.
5: Il me semble.
4: Il est quand même très courageux pour un universitaire. Il faut voir dans quelle position il parle. Et d'ailleurs, il rejoint d'autres chercheurs spécialistes de l'extrême droite, comme Jean-Yves Camus, qui dit à peu près la même chose.
5: Mais Benjamin Morel, moi, je lui ai posé nombreuses fois la question. Il était sur cette ligne-là, Benjamin Morel.
4: Mais la notion d'extrême droite, c'est un terme polémique et non pas politique. Ça vise à disqualifier et pas à décrire.
5: Bon, Laurent Wauquiez. Parlons de Laurent Wauquiez, parce qu'effectivement, dans le Figaro hier, et c'est vrai que ça fait. Quand je disais tout à l'heure la célèbre phrase de Chirac, au début, ça m'a fait sourire.
7: Enfin, la célèbre, grâce à vous, essentiellement.
5: Non, pas grâce à moi. Grâce à Chirac. Bon, au début, quand j'ai vu ça, je vous assure, au début, j'ai vraiment ri, en fait. Mais vraiment, hein, j'ai ri. J'ai dit, c'est Wauquiez, quoi. Wauquiez fidèle à lui-même. Bon. Et puis, regardez le tweet, il a juste un an, quoi. Mais le tweet, c'est intéressant qu'il avait fait. C'est avant l'élection LR. Il se présente chez les LR. Il gagne pas. Évidemment, s'il avait été élu président du LR, il dirait pas ça aujourd'hui. Mais comme c'est pas lui qui est président du LR, bah non seulement il l'est pas, mais il veut pas que quelqu'un d'autre le soit à sa place. Donc il explique que les LR sont à moins de 10%. La campagne n'a pas commencé. La campagne n'a pas commencé quand même. Je t'assure, si tu pars à la guerre, et c'est Didier Deschamps qui part à la Coupe du Monde avec des joueurs qui disent on va perdre contre le Sénégal. Il y a pas de problème, coach. Mais moi, ces gens-là, je suis entraîneur, je lui dis, écoute, tu t'en vas. C'est incroyable de dire ça. De dire que les LR sont à moins de 10%, on n'en sait rien. Ta campagne, elle va... Mais pourquoi
7: vous... C'est tellement une phrase que vous auriez pu dire.
5: C'est-à-dire ?
7: Ben, que les LR sont à moins de 10%.
5: Mais moi, je peux le dire.
7: Oui,
5: ils le sont aujourd'hui, mais la campagne, elle est.
8: La campagne, mais je peux en parler si vous le voulez bien.
5: Oui, mais attendez.
8: La campagne n'a pas commencé, c'est une évidence. On est à un an de la campagne.
5: Mais je suis d'accord avec vous, mais faites le ménage dans votre parti, dites donc.
8: Écoutez, on va en parler.
5: Allez lui dire à monsieur Wauquiez.
8: Ah non, on en a parlé.
5: Alors, oui, vous pouvez de toute façon avec monsieur Wauquiez. Si tu pars à la guerre, t'es tranquille. La première balle, elle est pour toi. Écoutez, je peux pas vous dire autre chose. Moi, j'ai rien contre monsieur Wauquiez. Il est venu ici. Il a dit, j'ai un problème de sincérité, j'ai travaillé sur moi, je sais que les gens ne me croient pas quand je parle, etc. Et pour cause. Regardez, vous avez vu le tweet passer, le tweet d'il y a un an ? On l'a vu. Oui. Écoutez, alors ça c'est formidable, ce qu'il dit d'Edouard Philippe, avec qui il va bosser. Écoutez ce qu'il dit sur France Télévisions il y a 2 ans, je crois.
9: Mais vous avez vu le projet d'Édouard Philippe? Qu'est-ce qu'il propose? Il propose d'aller de Anne Hidalgo jusqu'au Républicain. Ben, ça s'appelle le macronisme sans Macron. Édouard Philippe, aux élections législatives, il a appelé à voter pour le Parti communiste. C'est lui qui a fait les 80 km/h, qui a fermé Fessenheim, la centrale nucléaire, qui a capitulé à Notre-Dame-de-Lande, qui a augmenté la CSG sur les retraités. Quand il était Premier ministre, le déficit a explosé. C'est la première fois où il a été aussi grave. Ben moi, c'est pas mes convictions. Et donc, vous m'interrogez. Oui, il y a deux chemins. Il y a un chemin qui est un peu de gauche, un peu de centre, un peu de droite, beaucoup de rien du tout. Et le rassemblement de la droite. Vous avez compris que moi, c'est le deuxième.
5: Mais c'est pas ses convictions. Mais c'est quoi, ses convictions?
8: Comment vous dire? Aujourd'hui, moi, je sens
5: Agnès Evren.
8: Une vraie colère monter chez les électeurs de droite. Pourquoi? Parce qu'aujourd'hui, la France, elle penche à droite. Qu'on le veuille ou non, la droite, c'est la première force politique locale. On a gagné 56% des villes de plus de 9000 habitants. Et aujourd'hui, on nous dit, en gros, vous êtes électeur de droite, vous avez le choix ou entre le centre ou entre le Rassemblement national. Mais moi, je regrette. Au milieu, il y a un espace qui s'appelle la droite. Et un électeur de droite, par définition, il veut toujours voter à droite. C'est-à-dire qu'il a ni confiance dans les héritiers d'Emmanuel Macron, ni confiance dans le Rassemblement national. Et aujourd'hui, Bruno Retailleau, évidemment qu'il ne va pas mettre le drapeau des LR dans la poche. Enfin, on a donné 5 présidents à la France, on a dominé une partie de la 5e République. Pourquoi est-ce que Gabriel Attal et Édouard Philippe, eux, vont se décider en février 2027 et nous, on devrait se retirer dès juin 2026?
5: Bon, comment vous expliquez la stratégie? C'est quoi la stratégie de Laurent Wauquiez?
8: Le problème de Laurent Wauquiez, c'est qu'aujourd'hui, il s'est mis en tête qu'il doit être celui qui va, comment dire, faire le grand rassemblement de la droite. Et que l'enjeu pour nous, c'est la qualification au second tour. Et que dans l'état actuel des choses, il considère que Bruno Retailleau, même s'il a dit qu'il était légitime, n'atteint pas encore les 10%. Mais la campagne n'a pas commencé. Laissons à Bruno Retailleau le soin de tracer son chemin.
5: Il n'y a pas une autre stratégie. J'ai du mal à décoder. Le problème de Laurent Wauquiez, c'est Laurent Wauquiez.
7: Bah, c'est personnel, non?
5: Bon, c'est, et oui, et d'abord, est-ce qu'il il se haïsse? Il a laminé, ça la supporte.
8: Ça, c'est vrai, mais.
5: Il a pris quand même 75-25.
8: Moi, ça me fait de la peine pour les électeurs de droite, parce qu'aujourd'hui, quand on voit l'état de la France, à la croisée des chemins, quand on voit le mur de la dette, 3 500 milliards de dettes.
5: Qu'est-ce qu'il doit faire, Bruno Retailleau?
8: Vous ne pouvez pas que ces batailles d'égo, déplacées.
5: Qu'est-ce qu'il doit faire, Bruno Retailleau? Il doit l'exclure? Il doit lui dire, je te vire?
8: Ben, Bruno Retailleau, aujourd'hui, tracer son chemin pour une simple et bonne raison, il y a une légitimité, je suis désolée.
5: Est-ce qu'il doit le virer ou pas? Soyez aussi. En fait, la politique meurt parce que moi je passe mon temps à interroger des gens en politique qui ne disent pas clairement les choses.
8: Bon, alors attendez, moi je vais vous dire quelque chose.
5: Est-ce qu'il doit virer Laurent Wauquiez?
8: Donc allons-y, virons tout le monde et on se retrouve entre nous et on se tape sur le ventre en disant, regardez, on est entre nous.
5: Mais pas virons tout le monde, il veut aller travailler avec quelqu'un qui est son concurrent.
8: Est-ce que vous pensez qu'aujourd'hui, la droite est dans une forme olympique?
5: Mais c'est pas
8: je
5: le problème.
8: Je dis qu'on est la première partie, la première force politique locale. Mais si on commence à exclure chacun, Jean-François Copé, Laurent Wauquiez, moi je suis désolée, mais on reste entre nous et on reste à combien?
5: Vous êtes mûr pour aller avec Édouard Philippe?
8: Non, mais je suis. Moi je vous dis quelque chose.
5: Vous êtes mûr pour aller. Bien sûr, mais c'est évident.
8: Je suis juste lucide aujourd'hui sur l'état de la droite.
10: Tout le monde tire contre son camp.
8: Ben voilà, c'est ça.
10: Mais enfin, c'est un truc de dingue. Si tu es LR, ce que dit. Comment il s'appelle, Laurent Wauquiez, il est inadmissible. Tu as plus envie.
8: Attendez, je vous dis une chose,
10: tu as plus envie de voter LR. Parce que tu te dis, mais oui, ils sont capables de ça.
8: C'est d'autant plus inadmissible comme je vous le disais, il y a une clause de revoyure entre Gabriel Attal et Édouard Philippe pour février 2027, et nous, on nous dit, vous devez vous retirer dès maintenant. Donc, les électeurs sont en colère, d'autant que le projet de Bruno Retailleau, il est clairement de rompre avec les principaux angles morts du macronisme, que sont le déficit, la réduction de la dépense publique.
5: Mais j'entends bien, mais ceux qui ne sont pas d'accord avec cette ligne, qu'est-ce qu'ils font au LR? Vous avez parlé de Jean-François Copé. Ils ont le droit d'ailleurs, mais qu'est-ce qu'ils font au LR s'ils ne sont pas d'accord avec cette ligne?
8: C'est-à-dire que le meilleur ennemi de la droite, ça a toujours été elle-même. C'est-à-dire que dès qu'une tête émerge, il faut lui couper la tête. Et c'est
5: non, ça c'est pas vrai.
8: Regardez ce qui se passe aujourd'hui.
5: Quand il y avait Chirac et Sarkozy, il y avait des têtes, justement.
8: Oui, parce qu'il y avait des incarnations. Il y avait du charisme. Et qu'aujourd'hui, on manque de solides incarnations. Qui fait que du coup on est fracturé aujourd'hui.
3: Si je peux me permettre.
5: Bon, vous répondez pas vraiment à mes questions.
3: Les électeurs de droite.
8: Je veux bien répondre, mais.
5: Mais non, parce que c'est pas cohérent ce que vous dites. Pardonnez-moi de le dire comme
8: Pourquoi
5: ça. Mais parce que vous dites, si quelqu'un n'est pas d'accord avec cette ligne, il sort.
8: Ben, il sort. Mais de toute façon, il est sorti de lui-même.
5: Ça fait un an qu'il est sorti. Je vais vous dire, ce qu'attendent sans doute les électeurs qui ont voté pour Retailleau, c'est que Retailleau prenne la parole et fasse preuve d'autorité. S'il n'est pas capable, Bruno Retailleau, de faire la discipline dans son parti, mais alors qu'il veut réformer la France, qui commence. Mais non, mais l'autorité, personne.
8: Il l'a dit à Jean-François Copé. Il l'a dit à Jean-François Copé.
5: Et il doit le dire, parce que les électeurs, ils se disent, mais il n'est même pas capable, dans son parti, de faire preuve d'autorité.
8: Mais lui,
5: il veut gouverner la France.
8: Je vais vous dire un truc, il trace sa route, il trace son chemin, il ne regarde plus les querelles d'ego, les batailles d'ego qui sont. Mais non, ce n'est pas des phrases.
5: C'est des
8: phrases. Mais qu'est-ce que vous voulez qu'ils disent
3: dehors. On peut parler des électeurs LR, Pascal, mais les LR, c'est quoi? Les LR, ils maintiennent en vie un gouvernement, ils n'ont pas voté la censure, ils ont sauvé la mise à Emmanuel Macron quand il n'a pas eu la majorité absolue. Il y a des ministres LR au sein du gouvernement en ce moment, alors ils sont suspendus, mais ils sont quand même LR. Donc les LR, ils sont déjà associés à la Macronie. Non, mais pour moi, le vrai sujet, c'est est-ce que Édouard Philippe va saisir la main tendue de Laurent Wauquiez? C'est ça la vraie question.
4: C'est un piège,
3: évidemment. C'est un piège.
4: Je pense que Bruno Retailleau est un homme sincère, cohérent, dont la ligne a peu bougé au fil des décennies. Maintenant, quand on regarde très froidement les choses, on a quand même le sentiment que son parti a de moins en moins d'espace politique, qu'il est totalement pris en tenaille entre d'un côté une sorte du MP bis qu'Édouard Philippe est en train de reconstituer avec Wauquiez, avec Jean-François Copé, et une sorte de néo-RPR que serait le Rassemblement National.
5: C'est que Bruno Retailleau, il est plus proche d'Éric Ciotti aujourd'hui. C'est ça la vérité. Et la clarification des LR, elle doit se mettre là. C'est-à-dire qu'il est plus proche d'Éric Ciotti et peut-être aussi, d'une certaine manière, peut-être pas Marine Le Pen, de Jordan Bardella.
8: Je pense que Retailleau, il est au barissant de la droite, c'est-à-dire qu'il peut faire revenir à la maison et les électeurs qui sont partis justement au Rassemblement National et ceux qui sont partis chez Macron. C'est-à-dire que, oui, mais il a une colonne vertébrale idéologique.
10: S'il ne met pas, pardonnez-moi.
8: Oui, je vous en prie.
10: Et vraiment, je vous apprécie, donc il n'y a aucun problème.
5: Maître, regarde, Marine.
10: Si.
7: Là, ça va, ça va faire mal. Là.
10: Non, si ça continue, comme ça. Non, mais pas du tout. Si ça continue comme ça, les électeurs de droite, les LR dont vous parlez, ils vont chez Éric Ciotti. C'est le grand gagnant.
8: C'est déjà le cas.
10: La maison se vide parce que les gens vont chez Éric Ciotti parce qu'il est clair, son parti, il est tenu. Et ça fait longtemps qu'il a pris ses responsabilités. Donc, et cet homme-là, il va récupérer la vraie droite qui n'est pas la droite qui est au Rassemblement National. Et vous verrez que le LR va disparaître.
5: Bon, selon moi. Un mot d'Edouard Philippe sur Gabriel Attal. Un mot d'Edouard Philippe qui était hier.
7: C'est ma journée.
5: Pourquoi un mot parce que tous les deux, alors visiblement, il y a querelle pour incarner le macronisme. Mais. Ce que ne comprend pas sans doute Édouard Philippe et puis Gabriel Attal, c'est que tout ce qui a été proche d'Emmanuel Macron est quand même très radioactif. Voilà, pour l'électorat. Oui, mais ça va être très...
3: Vous pensez que ça les disqualifie?
5: Je pense que vous ne rendez pas compte. Comment?
3: Ils vont nous ressortir le moi ou le chaos. Marine Le Pen, il faut faire barrage à Marine Le Pen, ça marchera. Mais bien sûr.
5: C'est compliqué quand même quand tu as été Premier ministre. Bon, écoutez Édouard Philippe.
11: Il y a des différences politiques, il y a des différences personnelles, elles sont d'ailleurs très respectables. Je dis pas que je suis élu local, maire du Havre depuis 16 ans, élu dans une ville populaire industrielle depuis 25 ans.
12: Comprendre, vous avez une expérience qu'il n'a pas.
11: J'ai un âge qu'il a pas. On n'est pas les mêmes. C'est pas dénigrant de dire ça.
12: Comment ça va se terminer? Ça va se jouer au duel, à pile ou face?
11: Il a du talent, mais moi j'ai les miennes et c'est pas les mêmes. Je pense que la multiplication des candidatures au début de l'élection, elle est très légitime. D'ailleurs, si les gens ont quelque chose à dire aux Français, ben ils le disent. C'est pas moi qui... Moi, je suis candidat, je vais pas les dire aux autres. Mais enfin, pourquoi vous êtes candidat? Bon, donc c'est normal qu'ils le fassent, s'ils ont envie de le faire, s'ils ont envie de dire des choses. Après, à partir entre novembre et février, il va falloir que chacun mesure bien, moi y compris, le risque que représenterait un trop grand nombre de candidats dans le même espace politique ou dans un espace politique à peu près compatible, et le risque d'élimination qui arriverait à ce qui pour moi est un cauchemar absolu. Mais un cauchemar absolu, c'est un deuxième tour avec Mme Le Pen ou M. Bardella face à M. Mélenchon.
5: Juste... Ben pour certains Français, le cauchemar absolu, c'est les 9 années qui viennent de passer. Le cauchemar absolu, manifestement, pour Laurent Wauquiez, c'était, il y a peu de temps encore, Édouard Philippe. Le cauchemar absolu, c'était les 80 kilomètres, c'était Fessenheim, c'était tout ce qu'il a cité. Donc, c'est toujours pareil. Il a été Premier ministre de la France, associé à Emmanuel Macron, la France va moins bien. Bon, et il parle de cauchemar absolu.
7: Non mais oui,
5: faut peut-être balayer devant sa porte.
7: Non mais dans sa phrase, moi, ce qui m'intéresserait, c'est l'espace politique dont il parle, qui est à peu près compatible. J'aimerais vraiment bien savoir, vu l'état de la France... Sur quoi et avec qui peut-il s'entendre sur quelques urgences identifiées? C'est la phrase que je pense beaucoup d'électeurs du centre vers la droite, d'ailleurs, pose depuis à peu près 15 ans et auquel personne ne répond.
5: Et ça, c'est la continuité du système, Édouard Philippe.
7: Bah oui,
5: c'est des petites réformettes, il ne fera rien. Voilà, c'est ça, c'est la continuité du système.
7: On a
5: les postes et on les garde. Voilà, c'est ça l'idée.
7: Oui, mais il a déjà
5: Jean-François Copé et Laurent Wauquiez, c'est aussi ce qu'ils veulent faire.
7: Mais les uns et les autres, même que vous venez de citer, ont déjà évoqué la nécessité de grandes réformes.
5: Oui.
7: Est-ce qu'on va les entendre encore pendant la campagne et est-ce qu'ils
5: Bruno Le Maire disait autre chose ce matin à Laurence Ferrari. Bruno Le Maire, lui, il est sur une rupture par rapport à ça. Il dit qu'il faut changer quasiment tout.
3: Oui. Il ralliera Édouard Philippe quand même à la fin, comme les autres.
5: Ça, j'en sais rien. Mais il dit vraiment. Et vous dites évidemment.
8: Évidemment. Il était dans la Macronie. Le premier qui est parti, qui nous a quittés, qui a rejoint la Macronie.
5: Il est sur une rupture. Écoutez,
7: Vous avez mis j'allais dire une douille, c'est pas très chic, mais.
5: Une quoi ?
7: Une douille. Vous avez mis un taquet. Non, elle n'était pas perdue, mais en l'occurrence à Laurent Wauquiez sur ce qu'il disait sur Édouard Philippe il y a quelques temps, il fallait entendre Bruno Le Maire sur Emmanuel Macron pendant la campagne. C'était l'attaque d'un projet.
5: Mais là,
7: si vous attaquez un projet et que finalement vous vous y ralliez parce qu'on peut faire quand même des choses, tout ça dans un espace. En fait, le terme espace à peu près commun, je pense que c'est vraiment tout ce qui a dégoûté les électeurs de droite.
3: Et d'autres ont attaqué Marine Le Pen avant de la rejoindre.
5: Écoutez David Lisnard. On l'écoutera après. C'est le Carillon. Le Carillon avec notre ami Thomas Hill. Bonjour Thomas.
13: Bonjour Pascal.
5: Quel programme Thomas ?
13: Bah écoutez, c'est la dernière fois qu'on fait ce passage d'antenne, figurez-vous Pascal, parce que demain je serai sur la terrasse d'Europe 1 et donc techniquement ça ne fonctionnera pas, mais je voulais vous remercier vraiment Pascal pour tous ces bons moments.
5: Je voulais surtout vous remercier et souligner la qualité de votre émission Culture Pub, Culture Média, qui était écoutée sur Europe, et puis votre qualité personnelle, et puis l'équipe avec laquelle vous travaillez, Anissa et tous ces jeunes gens, et puis c'est vrai qu'on crée des liens quand on travaille ensemble, et j'espère que cette camaraderie ou cette amitié est réciproque, et votre talent est grand, et tout ce qu'on peut vous souhaiter, c'est bon vent.
13: C'est adorable.
5: On me dit, on a parlé ensemble, le métier... Voilà, l'important, disait Philippe Labro, c'est d'être sur le manège. Le manège, il tourne, et puis parfois,
13: on descend un peu du manège.
5: Mais il faut pas descendre du manège. Il tourne et il faut continuer de travailler. Et votre talent est grand et je ne me fais pas de soucis pour vous.
13: Merci beaucoup Pascal et merci pour tous ces bons moments. C'était vraiment chouette de vous voir chaque matin ici.
5: Voilà. Bah écoutez, c'est réciproque en tout cas. C'est réciproque, Thomas Hill.
3: Bonne journée.
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13: Allez, on arrive pour Culture Média avec Jérémy Michalak pour un doc formidable et puis ensuite deux passionnés de chansons françaises, Daniela Lombroso et Élodie Frégé. On va jouer tous ensemble dans ce studio. Ça va être le fun dans un instant. À tout de suite sur Europe 1.
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2: Vous êtes bien sur Europe 1, hein, dans un instant, les infos de 10h. Et ensuite, c'est Thomas Hill et toute l'équipe de Culture Média qui vous accompagne jusqu'à 11h30 sur Europe 1. Belle matinée.
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13: Il est 10h sur Europe 1. Juste avant Culture Média, les infos avec Émilie Dez. Bonjour Émilie.
10: Bonjour Thomas, bonjour à tous. Le sud-est en proie aux flammes. Près d'un millier d'hectares de forêt sont partis en fumée dans l'Aude, le Var, l'Hérault et les Bouches-du-Rhône. Plus de 250 pompiers et 2 canadairs sont mobilisés. L'incendie est fixé à Fréjus dans le Var et à Rognac dans les Bouches-du-Rhône. Il est stabilisé à Lançon de Provence. Des centaines de personnes évacuées durant la nuit sont désormais autorisées à regagner leur logement à la Fare les Oliviers. Le foyer
2: foyer le plus important se situe désormais à la frontière de l'Aude et de l'Hérault. Il a parcouru 800 hectares. Les incendies et la canicule au cœur du nouveau comité interministériel de crise que Sébastien Lecornu présidera cet après-midi depuis Marseille. Une nouvelle vague de chaleur est attendue dès ce week-end, jusqu'à 35 degrés dès demain dans le sud. Quelques jours seulement après la précédente vague de chaleur, SOS Médecins a constaté une hausse de 85% des décès de personnes âgées de 75 ans et plus. 513 décès ont été constatés en France la semaine dernière contre 278 la semaine précédente. Redoutez-vous une troisième canicule ? C'est la question du jour sur le site et l'application Europe 1. C'est une décision rarissime. La Cour de révision a annulé la condamnation de Dany Le Prince et ordonne un nouveau procès. Dany Le Prince, condamné à la prison à perpétuité pour un quadruple meurtre dans la Sarthe en 1994. Le combat continue. Il faut que la vérité éclate, a-t-il lancé après 18 ans passés derrière les barreaux. Dany Le Prince clame toujours son innocence. Marine Le Pen, sereine à 5 jours de son jugement en appel dans l'affaire des eurodéputés du Front National. « Je n'ai pas peur », a-t-elle expliqué hier soir, alors que sa candidature à la présidentielle est en jeu, même éligible à la date de l'élection. Marine Le Pen n'estime toutefois pas possible de faire campagne avec un bracelet électronique. La chef de la diplomatie européenne va proposer demain de nouvelles sanctions contre Moscou. Kiev a subi la nuit dernière la plus grosse attaque des forces russes depuis le début de l'invasion de l'Ukraine. Attaque qui a fait au moins 13 morts et 86 blessés. Volodymyr Zelensky demande à ses alliés plus de systèmes de défense anti-aérienne. Les négociations Iran-États-Unis se poursuivront après les funérailles d'Ali Khamenei. Le chef de l'équipe iranienne appelle à venger la mort du guide suprême en participant

0: et le Congo.
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0: Il est 10h02 sur Europe 1, Culture Média, c'est tout de suite.
2: Merci beaucoup, Émilie. Et prochain point sur l'actu à 10h30 sur Europe 1.
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2: Bonjour à tous et bienvenue dans Culture Média, l'avant-dernière émission, j'ai même envie de dire la dernière émission classique dans ce studio Coluche, parce que demain ce sera très particulier. On sera sur la terrasse d'Europe 1 en public avec plein d'invités, que des habitués de l'émission, et on remettra surtout vos prix, vos numéros 1. Il y aura aussi un live, bref, on va terminer par une belle fête tous ensemble. Bonjour Anissa Dadier, Julien Pichenet.
4: Bonjour Thomas.
2: Ça a été le réveil ce matin, pas de soucis.
4: Allez, c'est bon. Je ne vais plus rien vous dire. Hein.
2: Non, mais on peut le dire. Voilà, ça arrive.
4: J'ai loupé mon réveil.
2: Je crois que c'est la première fois de sa vie. D'ailleurs, ça, c'est arrivé à Anissa Adadi. Elle a loupé son réveil ce matin.
5: L'émission commence à 10h.
4: Non, mais je suis sur la matinale.
2: Elle était, sur la matinale.
5: C'est pour ça.
2: Et donc,
5: vous avez des excuses.
4: J'étais à l'antenne à 7h.
2: Voilà.
4: Ouais. Dans quel état?
2: Vous étiez à l'heure.
4: Je ne peux pas vous le dire. Je ne peux pas m'engager aujourd'hui.
2: Avec quelle hygiène?
4: Voilà.
5: C'est ce que j'allais vous demander.
4: J'ai loupé une étape, si vous voulez. L'étape douche, on l'a oublié.
2: Bon, la toilette de chat.
4: Mais il y a eu un réveil. Mais alors, vous savez ce qui est plus problématique dans tout ça? C'est la tachycardie, en fait.
2: Ah oui,
4: c'est vraiment le palpitant qui n'arrive pas à redescendre.
2: C'est une angoisse.
5: Vous savez que rater la douche en pleine période de vague de chaleur, c'est pas une bonne idée.
2: Les gens se disent peut-être, mais qui est cette personne?
5: Oui,
4: qui parle?
5: C'est vrai, bonjour.
2: Alors disons bonjour Jérémy Michalak.
5: Bonjour, ça va?
4: Bonjour
2: Merci
4: Jérémy.
2: D'être là, Jérémy. On va parler ce matin d'un doc, une série doc même, formidable, que vous avez produite. Vous êtes parti en fait avec 4 autres handicapés pour un
5: voyage.
2: Quoi, 4
5: autres? Vous me mettez dans l'équipe? Vous pouvez.
2: Évidemment. Pour un voyage à Barcelone. Ça s'appelle Partenaire Particulier. Ouais. C'est diffusé le 8 juillet prochain sur France 5. Et franchement, c'est très très drôle. C'est aussi parfois très émouvant. Bref, c'est du très bon boulot.
5: Merci
2: Jérémy. Et j'ai pas dit ça sur tout ce que vous avez produit. Donc vraiment, c'est un vrai compliment.
5: je le prends comme ça.
2: Ce matin, on va en parler dans un instant. Et puis vous resterez un petit peu parce que il y a 2 fans de chansons françaises qui vont nous rejoindre tout à l'heure. Daniela Lombroso, que vous connaissez peut-être. Vous avez dû la croiser déjà, Daniela.
5: Très probablement.
2: Elle vient nous parler de la belle histoire de la chanson française demain soir sur France 3. Et puis Élodie Frégé aussi pour le spectacle Berger Story. Ça, c'est au théâtre Bobino. Et alors, tous ensemble, on va jouer un dernier blind test.
4: Ah,
2: mais un blind test particulier. Parce qu'il sera réalisé entièrement à la bouche.
4: Ah non, vous allez refaire ça.
2: C'est le retour, effectivement, du blind test à la bouche. Et je pense qu'après ce blind test, vous allez vraiment vous dire, il était temps que ça s'arrête. Merci d'être avec nous chaque matin sur Europe 1. On est ensemble jusqu'à
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2: Et on démarre cette émission avec le journal des médias de Julien Pichenet. De quoi on va parler ce matin, Julien?
6: On va faire un petit bilan de l'année, ce qui a marché, ce qui a fait un bide pour ce dernier journal des médias classique de l'année avant la dernière de demain.
2: Et alors, juste avant ce bilan, jetons un coup d'œil aux audiences d'hier soir.
6: Alors, hier soir, le 19h45 d'M6 a signé sa meilleure audience de la saison grâce au foot. 2 700 000 téléspectateurs ont regardé ce journal diffusé juste après la rencontre entre l'Angleterre et la République démocratique du Congo. La victoire de la Belgique face au Sénégal un petit peu plus tard a aussi fait un bon score avec 3 880 000 supporters entre 22h et minuit sur M6. La case du Prime, TF1 s'en est pas trop mal sorti avec la série All Her Fault. 2 300 000 téléspectateurs. Je ne sais pas si j'ai bien prononcé, Anissa.
4: Allez-y, dites-toi.
2: All Her Fault.
7: All Her Fault.
4: All Her Fault.
6: Merci,
4: all Her Fault.
6: On n'est pas des champions d'anglais ici.
5: Vous avez raté la douche et le cours d'anglais, on dirait.
2: Allez, Jérémy, vous vivez aux États-Unis.
5: Oui, je passe beaucoup de temps là-bas, mais j'ai un accent catastrophique.
2: Ah, bah ça va. Donc ce sera mieux que nous. Allez-y.
5: All Her Fault.
4: Ouais, c'est pire que moi.
5: Rien à foutre. Voilà, c'est ça.
2: Ça va, je complexais, mais finalement.
3: Non. Le journal des médias.
2: Aucun effort. Voici notre grand bilan de l'année. Pour rester dans les audiences, quels sont les grands tops et flops de cette saison télé?
6: Alors, on va commencer par les meilleurs scores de la saison. Sans surprise, ils ont été décrochés par le football.
2: Bien sûr.
6: Il y a eu la finale de la Ligue des Champions le 30 mai dernier sur Canal+. La victoire du PSG a réuni 9 200 000 supporters, toutes chaînes confondues. Un score énorme, idem pour la Coupe du Monde sur M6. On en parle tous les jours dans les audiences. Le match France-Sénégal diffusé le 16 juin, c'était le premier match des Français, a réussi pour l'instant la plus grosse audience de la saison 25-26 avec 14 millions de téléspectateurs. Je dis pour l'instant, parce que si les Bleus vont très loin dans ce mondial, on peut imaginer que ça fera plus de 14 millions de téléspectateurs.
2: Un mot sur les divertissements aussi.
6: Alors, cette année, il y a un jeu qui s'est démarqué des autres, c'est qui sera le plus

0: plus nul avec génial. Camille Combal sur TF1. C'est vrai. Le premier numéro a dépassé les 4 millions, ce qu'on n'avait pas forcément vu venir. Il reviendra, on avait annoncé dans le journal des médias, pour une saison 2. Cette saison, sinon, a été marquée par les bons scores des films. Et ça, c'est étonnant. Le cinéma à la télé, ça marche toujours, malgré les plateformes, malgré Internet. Des films récents, comme Un petit truc en plus, qui a été diffusé en mai sur M6, qui avait attiré 5,5 millions de téléspectateurs, mais aussi des vieux films, pourtant déjà multi-rediffusés. Pretty Woman, La 7e Compagnie, Adieu Poulet, pour ne citer que, on fait parfois des meilleurs scores que certains divertissements diffusés en prime. La 7e Compagnie, par exemple, diffusée il y a quelques semaines sur TF1, a attiré plus de monde que la finale de Masked Singer.
1: Ah oui, alors après, peut-être qu'il faudrait regarder la structure de l'audience.
2: Vous voulez parler de la moyenne d'âge?
1: La moyenne d'âge de l'audience, effectivement, est entre Masked Singer et Adieu Poulet, j'imagine qu'il y a, peut-être un écart, effectivement.
0: Bon, chaque spectateur vaut un autre spectateur.
1: Évidemment, je suis complètement d'accord avec vous.
0: C'est vrai que
1: pour les annonceurs, ça joue, effectivement. Et alors, après les succès, il est temps de parler des flops. Et il y en a eu quelques-uns aussi, on va pas se le cacher.
3: Ah oui.
0: Ça se discute ?
3: Ouais.
0: Exactement, on peut pas gagner à tous les coups. Parfois on relance des anciens succès, on les remet au goût du jour et ça ne prend pas. C'est le cas de ça se discute sur RMC Live. Les 7 numéros diffusés cette saison ont rassemblé en moyenne 120 000 téléspectateurs. La nouvelle mouture de l'émission présentée par Estelle Denis n'a pas convaincu. Peut-être que les thèmes abordés étaient un petit peu plombants, surtout à 21h, un moment où les téléspectateurs veulent peut-être se détendre. Ça se discute ne reviendra pas à la rentrée, tandis que les maternelles XXL sur France 5 passera d'une quotidienne à une hebdo. Faute d'audience aussi, Marie Portolano qui a succédé à Agathe Le Caron n'a pas eu de chance. L'émission a changé deux fois de chaîne et d'horaire en moins d'un an. Résultat, 26 000 téléspectateurs en moyenne, 1% du public. On a du nouveau sur Nouveau 19 et sans doute l'émission la plus confidentielle du PAF, avec des scores souvent inférieurs à 10 000 téléspectateurs. Elle va aussi passer de quotidienne à hebdo.
1: Vous avez bien encore une petite info média à nous partager, Julien?
0: J'en ai plein.
1: Si vous en avez plein. Ah bah oui.
0: Une qui concerne Télématin, parce qu'il devrait y avoir du changement. Je dis il devrait, parce que pour l'instant, c'est pas confirmé, c'est du conditionnel. Du changement pour l'année prochaine. Selon le Parisien aujourd'hui en France, Maya Loquet va présenter seule la première partie de Télématin. Pour ce qui est du prolongement de l'émission de 9h à 11h, ça a été évoqué. Eh bien, c'est Agathe Le Caron qui aurait été choisie. On lui posera la question demain, parce qu'elle sera avec nous pour la dernière de Culture Média. Ah oui. Et quid de Damien Thévenot, historique, figure historique de Télématin? Eh bien, a priori, il n'est pas dans les plans pour la rentrée. Télématin qui ne sera donc pas présenté pour Anne-Elisabeth Lemoine, que vous n'étiez pas avec elle. Je réfléchissais, vous étiez au début de
2: vous dire personnellement ou je non dans C'est à vous voulez dire
0: oui.
2: J'étais avec Alessandra Sublet, Anne-Sophie Lapix, voilà. Mais j'ai été invité régulièrement par Anne-Elisabeth Lemoine.
0: Au tout début de C'est à vous, c'était pas Anne-Elisabeth Lemoine qui présentait.
2: J'étais à l'époque, ça ne fonctionnait pas, moi. Il y a peut-être un lien que vous avez fait. Ça faisait la moitié de ce que c'est aujourd'hui.
1: On s'en souvient pas.
2: Il faut refaire le film dans l'autre sens. On a démarré avec 50 000 téléspectateurs et petit à petit on est passé à 80 000, 100 000, 200 000. Et à un moment donné, on a commencé à rivaliser avec le grand journal de Canal qui était un peu l'émission emblématique à ce moment-là. On comprenait pas ce qui nous arrivait. Mais aujourd'hui, ça a explosé littéralement depuis qu'Anne-Elisabeth a pris les rênes de l'émission.
0: Ouais. Alors, Anne-Elisabeth, à qui on a proposé Télématin, c'est pour ça que j'enchaînais avec C'est à vous. Elle a refusé. Elle va rester, a priori, à la présentation de C'est à vous l'année prochaine. Et d'ailleurs, il y a une petite séquence assez drôle avec Jamel Debbouze hier soir sur le plateau de C'est à vous.
4: Vous restez ici l'année prochaine? Vous partez?
5: Non, je reste.
4: Ah ouais, bah non, parce que sinon je reviens pas si vous partez. Je vous préviens.
5: Bah je serai là, normalement.
4: Jamais.
5: Non, enfin, pas, je serai là.
0: Voilà, Elisabeth Lemoine qui rempile pour une prochaine saison. A priori, peut-être, on ne sait jamais, peut-être la dernière, c'est ce qui était sous-entendu.
1: Et puis alors, on vient d'apprendre aussi que le groupe M6 a définitivement décidé de lâcher Stéphane Plaza.
0: Ouais, le groupe M6 se désengage du groupe Plaza Immobilier qui va donc lui revenir désormais à 100%. Stéphane Plaza qui vient de comparaître en appel pour violence conjugale. Le jugement sera rendu le 18 septembre. 6 mois de prison avec sursis ont été requis à l'encontre de l'ancien animateur d'M6.
1: Et puis pour finir, direction les podcasts d'Europe 1 avec ce nouveau destin extraordinaire consacré à Lynn Renault qui fête aujourd'hui même ses
0: 98 ans et 1000 vies pour la petite fille d'Armentières, la vie de militante, la vie d'actrice, la vie de chanteuse, la vie des revues, du music hall, de Las Vegas et du casino de Paris dont Lynn Renault a été l'une des grandes figures. D'abord à la fin des années 50, puis une seconde fois au milieu des années 70, Europe 1 l'avait rencontré dans sa loge à l'époque. Extrait.
6: Le public attend
3: d'une revue occasionnelle de Paris de voir des plumes, des strass, de jolies filles, des beaux décors, etc., etc., etc. Il a ça. Il a ça, je crois, multiplié par 100. C'est plus comme c'était autrefois. Et la même chose, le rythme de la revue est tout à fait différent. Il n'y a plus de temps mort. C'est un coup de poing à chaque fois. C'est formidable. Bananas
0: Island. Ah. Ça, ça met la pêche. Bananas Island, Lynn Renault.
1: Il faut qu'on écoute ça plus souvent.
0: De
1: ici.
0: Nombreux autres archives sur Lynn Renault à découvrir dans ce podcast Destin Extraordinaire en deux parties qui lui est consacré à l'occasion de ses 98 ans. Demain, Thomas, dernier journal des médias, on reviendra sur ces trois années de culture média avec vous.
1: Oh là là,
0: Thomas.
1: Vous allez fouiller dans trois ans.
0: Est-ce que vous connaissez bien votre propre émission ?
1: Oh là, c'est pas sûr. C'est une très mauvaise mémoire en plus. Merci beaucoup, ça promet. Merci Julien pour ce journal des médias.
6: Allez, restez avec nous sur Europe 1 dans un instant, Thomas. Il vous recevait Jérémy Michalak pour une série doc partenaire particulier. C'est un programme dont on a besoin. C'est solaire, c'est drôle, c'est positif. On en parle dans un instant sur Europe 1 et vous allez pouvoir voir ce programme sur France.tv et mercredi prochain à 21h sur France 5. À tout de suite.
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1: oui,
6: Thomas.
1: Je reçois ce matin Jérémy Michalak pour une nouvelle... Oui, c'est un honneur. Pour une nouvelle série documentaire intitulée Partenaire particulier. Alors, la chanson du générique paraissait toute trouvée, mais vous avez fait un autre choix, Jérémy, un peu plus moderne.
23: Allons voir.
1: Ce que la vie nous réserve, Feu Chatterton. Parce que alors, votre idée, c'est de faire un voyage avec des partenaires particuliers, un non-voyant, un paraplégique, un trisomique, une femme de petite taille, comme on dit.
2: Et, elle dit naine.
1: Elle dit naine. Voilà, ouais. elle peut le dire.
2: Ouais.
1: et vous en riez tous ensemble, d'ailleurs. Et c'est vrai, vous le dites au début, ce casting de départ ressemble un peu à une blague. Quoi.
2: Ah oui, on dirait la blague d'un Français, un Belge et un Suisse sont dans un avion. Et ben c'est, on l'a fait, mais en vrai. Ouais. Avec donc un paraplégique, un trisomique, un aveugle, une personne de petite taille ou naine, comme vous voulez. Et bien sûr, le chien qui accompagne l'aveugle nous voyant dans l'aventure. Oui, voilà. Sinon, c'est pas drôle.
1: Et alors, il faut le dire, c'est devenu un peu votre spécialité quand même, Jérémy Michalak. Vous êtes devenu le tour opérateur.
2: Je suis une agence de voyage pour les personnes handicapées. Oui, je reçois beaucoup de demandes d'ailleurs.
1: À la télé. Ouais. Parce qu'on vous a déjà reçu ici plusieurs fois avec Lucie Carrasco, atteinte d'amyotrophie spinale que vous avez amené un peu partout dans le monde, encore hier soir.
2: En Thaïlande.
1: En Thaïlande sur France 5. Là, c'est un peu la version voyage de groupe.
2: C'est XXL.
1: Ouais, c'est ça, ouais, c'est ça l'idée de départ. Quand même.
2: L'idée de départ. Alors, partenaire particulier, mon idée, c'est d'emmener en vacances des gens qui, sur papier, n'auraient pas dû passer leurs vacances ensemble. Mmh. Pour cette première saison, j'espère qu'il y en aura d'autres, mais pour cette première saison, en tout cas, on est parti sur une sélection de personnes avec des handicaps différents. Mais partenaire particulier, ça pourrait être autre chose. Moi, mon idée de départ, avant ça, dans les premières moutures auxquelles on avait pensé, c'était de partir avec, par exemple, je dis n'importe quoi, un rabbin, un drag queen, une naine et un boucher. Oui, vous voyez ce que je veux dire? Un truc qui n'est pas du tout comme ça. Des gens qui ne devraient pas passer leurs vacances ensemble, qui ne passent pas leurs vacances ensemble, et d'essayer de les réunir dans un voyage pour discuter, faire des trucs et essayer de comprendre ce qui nous sépare et surtout de mettre en lumière ce qui nous rassemble et de tisser du lien entre tous ces personnages-là.
1: Mais alors là, je pense que cette expérience aussi avec Lucie vous aide peut-être à être aussi à l'aise, aussi cash avec
2: absolument.
1: Eux. Comme vous essayez à un moment, par exemple, de soulever Keira, donc qui mesure 1m20.
2: Ça c'est ce qui est écrit sur son passeport, mais en réalité c'est beaucoup moins. Elle a menti sur sa taille. Je peux le dire, j'ai fait pareil. Donc je suis très à l'aise sur la question.
1: Et vous vous rendez compte que vous n'arrivez pas à la soulever?
2: Elle me dit mais je suis un trompe-l'œil en fait, parce que moi je vois une petite personne. J'ai l'impression de soulever. Non mais c'est vrai, j'ai l'impression de soulever un enfant. Je m'attends à ça et je vais la soulever. Pardon, c'est pas très élégant de parler comme ça d'une demoiselle. Mais j'essaie de la soulever et je me pète le dos. Et après il y a Amaury qui est le trisomique qui me dit non mais laisse-moi passer, je vais le faire, et qui essaye de la soulever et qui fait non finalement. Non, c'est beaucoup trop lourd.
1: Franchement, c'est exceptionnel parce que tous rient de ça. Enfin, c'est ça qui est génial. Moi, je me suis vraiment beaucoup marré en regardant
2: tant
1: ça.
2: Mieux.
1: Il y a des punchlines absolument géniales. On sent que vous les avez pas seulement recrutés pour leur handicap. On est d'accord?
2: Non.
1: Le premier critère, c'était quand même l'humour, non?
2: Le premier critère, c'est l'ouverture d'esprit.
1: Ouais.
2: Le deuxième est l'humour. Et ensuite, le handicap qui est le leur, fait partie de ce qu'on raconte. Mais non, ce qui m'intéressait, c'est justement cette ouverture d'esprit, cet humour. Et on s'est rendu compte que l'humour était un super pouvoir. En tout cas, c'est leur super pouvoir. Et quand on se rencontre le premier jour du tournage, on se rencontre pour la première fois physiquement tous ensemble. Je sais plus qui sort une vanne, mais terrible. Et là, d'un seul coup, on part en fou rire et le handicap disparaît. Ça n'existe plus.
1: Et c'est ça
2: génial.
1: Qui est génial, ils le disent tous d'ailleurs. En fait, ils ont besoin de ça.
2: Ouais.
1: Ils ont besoin qu'on rigole, qu'on dise les choses clairement, qu'on
2: absolument.
1: Dise les mots,
2: oui.
1: Et qu'on s'en amuse. Quoi.
2: Bah là, on l'a dit, hein, pour le coup,
1: là...
2: il n'y a pas de filtre. Hein. Non, mais je trouve que c'est intéressant parce que ça permet effectivement d'offrir un regard un peu nouveau, plus décomplexé et de casser ces murs quoi, qui nous séparent aussi.
1: Quand cette jeune femme de petite taille, par exemple, dit à celui atteint de trisomie 21, moi, j'ai la taille d'un enfant, mais toi, t'en as le mental.
2: Ouais.
1: Et qu'ils sont tous les deux morts de rire. C'est assez génial. À un moment, il y a la personne non-voyante aussi qui est dans un musée.
2: Oui.
1: Elle touche à tout comme ça pour percevoir un petit peu les œuvres. Et puis elle en vient sans faire exprès à toucher la personne trisomique.
2: Oui.
1: Et il dit, ça c'est un choix de l'architecte.
2: Ouais, c'est une malfaçon ça.
1: Je veux dire, la phrase est tellement drôle, je me suis demandé si c'était pas écrit avant.
2: Non, honnêtement.
1: Il n'y a pas d'auteur sur le truc.
2: Ah non, moi je fais partie des gens qui adorent tout écrire à l'avance. Et là je me suis dit, tu ne le fais pas. Et c'est la chaîne qui m'a dit, non mais arrête de vouloir écrire, produire, préparer, encadrer, etc. C'est une vilaine déformation. Il m'a dit, non vas-y. Faites-vous confiance, allez-y, improvisez le truc. Et en vrai, toutes ces discussions, ces sorties, ces fulgurances, ces punchlines sont 100% improvisées. Quoi.
1: Ah ouais,
2: là, ils sont exceptionnels. Ils sont
1: vraiment
2: tellement drôles.
1: Et alors, le but aussi.
2: Après, pardon, juste, je dis un tout petit truc qui est important. On ne parle pas au nom de tous les handicapés de la planète. Donc, ces quatre personnalités-là, pratiques, c'est humour, etc., je conçois parfaitement qu'il y a des gens qui ne le prennent pas de cette manière-là.
1: Évidemment. Et puis, alors, au milieu des rires, il y a aussi des vrais moments de confidence. Très touchante. Là, Jérémy Michalak, vous mettez plus votre casquette de Frédéric Lopez dans son salon. Non, mais c'est vrai, il y a un peu de ça. Vous vous retrouvez tous dans un salon comme ça et ils se confient, racontent chacun les difficultés de leur vie. Ils parlent de leur sexualité aussi.
2: Ouais. Je parle pas de la mienne, vous avez remarqué.
1: Vous restez très pudique là-dessus.
2: Oui, pas grand-chose à dire surtout.
1: pas vraiment de choses à raconter.
2: Quelques souvenirs lointains, mais pas
1: mais sur les moqueries, vous auriez pu, en revanche. Et eux, ils en parlent aussi de ces moqueries, de ce qu'ils ont à subir dans leur quotidien, qui est parfois très difficile quand même.
2: même.
1: Ouais, il y a aussi ça qui est abordé, c'est pas juste la rigolade.
2: Non, c'est, on a essayé de faire les deux, quoi. C'est effectivement beaucoup. C'est la vraie vie, en fait. J'ai envie de vous dire que c'est une expérience de vie, en fait. Voilà, ce programme. On a essayé de ne surtout pas tomber dans le bon sentiment, parce que c'est pas du tout ma manière de traiter ce genre de sujet. On n'a pas voulu tomber non plus dans l'outrancier, dans quelque chose de trop acide ou trop trash, parce que c'est pas non plus ma vision de ce genre de programme. Il a fallu trouver le juste équilibre.
1: C'est pas évident, ça, justement.
2: Non, c'est pas évident, mais c'est là où vraiment on a été bon, c'est d'avoir trouvé ces quatre personnalités.
1: Ouais, le casting est incroyable.
2: Bah, ouais, ouais, parce qu'ils font 99,9% du programme, ouais, quoi. Ouais. Donc c'est à eux qu'il faut dire merci.
1: Et il y a vraiment des passages très émouvants comme Keira qui donc a la taille d'un enfant, qui rend hommage à ses parents,
2: ouais,
1: et qui vous dit j'ai peut-être pas la taille qu'il faut, mais j'ai des parents à la hauteur. Et là, tout le monde autour a les larmes aux yeux. Bah, quoi, c'est magnifique.
2: Même quand vous le dites, ça me rappelle les larmes aux yeux. Bah, il y a plein de passages comme ça qui, voilà, se parlent de la vie, de la mort, de l'amour, de l'amitié, du sexe, de tout ce que vous voulez, de tout ce qui fait le sel de la vie, quoi. Et encore une fois, l'intérêt, qui plus est dans une période où tout semble nous opposer, où on nous raconte un peu partout que tout le monde se déteste, que tout le monde se hait, que machin, que voilà, on essaie de trouver ce qui nous relie malgré nos différences, quoi. Et c'est un peu le but du programme.
1: C'est pas trop dur à tourner un programme comme ça?
2: Non, pas du tout.
1: Non,
2: c'est pas
1: ça,
2: du tout.
1: Ça vous a pris combien de temps? Ça s'organise comment?
2: Ça se tourne finalement assez vite. Le plus, je pense, difficile, c'est effectivement de trouver les quatre personnalités hors normes qui vont partir avec vous. Après, je vais pas vous dire que j'ai l'habitude de partir en voyage avec des personnes handicapées, mais un peu avec tous les voyages qu'on a fait avec Lucie Carrasco depuis une dizaine d'années. Donc, nous, on est devenu un peu spécialiste de la question. Ouais. Donc, c'est pas très compliqué. C'est compliqué si vous vous posez trop de questions. Si vous vous dites, est-ce que le fauteuil, il va passer, machin. Ouais. Alors que si vous ne vous posez plus cette question, parce que dans tous les cas, vous savez qu'il ne passera pas.
1: Ça va être une galère.
2: Oui, vous savez que vous allez le porter. Et si ça fonctionne pas en le portant, on a une caisse à outils, on le démonte, on enlève une roue, on se démerde. Et ce qui est formidable aussi là-dedans, c'est qu'on se rend compte que, et c'est un peu la conclusion de la série Doc, sans spoiler la fin, c'est que quand ils sont seuls, ces quatre personnes handicapées, ils sont handicapés. En revanche, quand ils sont ensemble, le handicap disparaît aussi, parce qu'il y en a un qui aide l'autre, et en fait, ces handicaps additionnés créent de la liberté et de la valeur ajoutée.
1: Et comment on vous regardait dans les rues de Barcelone, vous cinq là? Est-ce que vous aviez des regards parfois un peu déplacés, un peu gênants?
2: Oui, toujours. Bah oui, dès que vous passez. En fait, je vous fais, si j'ai deux secondes, je vous raconte un petit peu la genèse du projet. En fait, cette histoire est un peu née d'un voyage justement avec Lucie Carrasco. À chaque fois qu'on monte dans un avion, je sens le regard des gens qui est sur nous. Et c'est un regard qu'on a nous-mêmes déjà eu en étant dans un avion. Par exemple, quand vous êtes assis dans un avion et que la place à votre droite est libre, vous avez mis votre sac à dos. Et là, vous voyez quelqu'un qui arrive à l'entrée de l'avion, qui s'approche, et c'est une personne qui pèse 148 kilos. Et là, vous dites, oh putain, non, j'en veux pas à côté de moi, putain, c'est la place de mon sac, s'il vous plaît. C'est horrible, on a tous eu cette pensée-là à un moment donné. Et avec Lucie, j'ai senti ce regard quand elle rentre dans un avion. Des gens qui disent, oh putain, non, pourvu qu'elle soit pas à côté de moi. Et je me suis dit, mais attendez, les gars, il y en a qu'une, imagine s'il y en avait 10. Et c'est comme ça que je me suis dit, on allait faire un truc XXL avec donc un aveugle, un paraplégique, un trisomique et une naine. Et mon but était de convaincre les gens qui avaient ce mauvais regard sur ses personnalités avant le vol, qu'à la fin du film, ils se disent exactement l'inverse. À savoir, non, maintenant, j'ai envie que ces gens-là soient mes meilleurs potes.
1: Ouais. Et on se dit qu'il y a effectivement encore du boulot à faire sur le regard qu'on peut porter sur le handicap. Il y a un moment aussi, ce jeune trisomique qui explique à Maury qu'il a des amis qui lui demandaient si la trisomie était contagieuse, par exemple. C'est assez incroyable, mais voilà.
2: Et qu'est-ce qu'il leur répond? Il leur répond, bah oui, c'est contagieux, donc si tu restes encore deux minutes, tu vas être comme moi. Il leur répond ça.
1: Et en regardant tout ça, je me disais, Jérémy, qu'elle est quand même très originale, votre carrière, Jérémy Michalak, parce que
2: absolument.
1: Le grand écart...
2: Déjà,
1: entre...
2: carrière, le mot me paraît déjà un peu ambitieux, vous voyez.
1: C'est vrai. Mais entre les anges de la télé-réalité que vous avez produits et ces docs qui diffusent des valeurs qui sont quand même très différentes...
2: Vous ne voyez pas le lien avec le handicap entre les deux.
1: Il y a ça, je le vois, mais je me dis surtout que vous rachetez des points de karma, quoi. Il y a un truc comme
2: là,
1: ça là-dedans.
2: J'ai reçu un SMS de là-haut qui me dit, c'est bon, tu as une 16e vie qui se prépare.
1: C'est ça l'idée un petit peu dans ce que vous faites.
2: Non, c'est pas ça l'idée. C'est pas l'objectif, c'est pas le but. Non, j'ai la chance d'avoir aujourd'hui la possibilité de faire beaucoup plus de choix dans les programmes que je présente ou représente. Et oui, en fait, avant j'avais un McDo. Voyez, et je vendais plein de nuggets et j'y mangeais moi-même pas tellement dans ce McDo. Vous voyez, une sorte de grosse franchise avec beaucoup de clients. Et aujourd'hui, j'ai un petit restaurant de quartier avec des fruits et légumes bio que je vais acheter moi-même au marché, que je lave moi-même. Je les coupe après en cuisine et ensuite, après les avoir servis, je vais en salle rencontrer les clients. Voilà, je suis passé de l'industrie à l'artisanat.
1: Ça rapporte moins,
2: Mais quelle satisfaction supplémentaire.
1: Bonheur, voilà. Ouais. Et c'est vrai que votre resto, il est magnifique.
2: Je n'aurais peut-être pas pu faire l'un sans l'autre.
6: Voilà, on ne peut pas acheter le petit resto si on n'est pas passé par le McDo avant.
2: C'est pas impossible.
1: Partenaire particulier, on vous le recommande vraiment. C'est sur France.tv, mercredi prochain, 21h, sur France 5. Restez avec nous, Jérémy Michalak, parce qu'on va accueillir donc Daniel Alombroso et Elodie Frégé. On va jouer tous ensemble. Je vous ai concocté un petit blind test à la bouche.
6: Ah, j'ai hâte. Il y a un autre rendez-vous, tiens, qu'il ne faut pas manquer sur Europe. Il y a le blind test à la bouche.
2: Oui, évidemment.
6: Et puis, tous les samedis, il y a l'émission cinéma d'Europe 1 avec Madame Cinéma, Laurie Choleva, qui vous donne rendez-vous tous les samedis de 18h à 19h. C'est clap. Vous voulez le programme de ce samedi?
2: Oui.
6: Sacré programme. Patrick Timsit et Kad Merad.
2: Salut, c'est Patrick.
6: Pour la comédie Permis de détruire, qui est sortie hier. Et Louane sera là parce qu'elle a prêté sa voix à l'héroïne du film d'animation Les Filles dans les nuages. C'est actuellement en salle.
1: Il est possible que Patrick Timsit passe une petite tête demain
6: aussi.
1: Pour la dernière, c'est possible.
6: Trop fort.
1: Patrick. Allez, à tout de suite.
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1: Il est 10h30 sur Europe 1, le journal permanent avec Émilie Dèze.
37: Des centaines de pompiers luttent contre les flammes dans le sud, dans l'Aude et l'Hérault. L'incendie qui a parcouru environ 900 hectares reste actif. Il est stabilisé à Lançon de Provence. Des centaines de personnes évacuées durant la nuit sont désormais autorisées à regagner leur logement à la Phare Les Oliviers. Sébastien Lecornu présidera cet après-midi depuis Marseille un nouveau comité interministériel de crise. Une nouvelle vague de chaleur est attendue dès ce week-end avec jusqu'à 35 degrés. Redoutez-vous une troisième canicule? C'est la question du jour sur le site et l'application Europe 1. Le combat continue. Il faut que la vérité éclate, assure Dany Le Prince. Après 18 ans passés derrière les barreaux, la Cour de révision a annulé sa condamnation et ordonne un nouveau procès. Dany Le Prince, condamné à la prison à perpétuité pour un quadruple meurtre dans la Sarthe en 1994. 14. À 5 jours de son jugement en appel, Marine Le Pen se dit sereine. « Je n'ai pas peur », a expliqué la chef de file des députés RN alors que sa candidature à la présidentielle est en jeu. Même éligible à la date de l'élection, Marine Le Pen estime toutefois qu'il lui sera impossible de faire campagne avec un bracelet électronique. Le groupe M6 ne sera plus actionnaire du réseau d'agences Stéphane Plaza Immobilier d'ici la fin du mois de juillet. Réseau qui sera alors détenu entièrement par l'agent immobilier et ancien animateur de télévision. Stéphane Plaza est jugé en appel pour violence conjugale. Volodymyr Zelensky demande à ses alliés plus de systèmes de défense anti-aérienne et en particulier une licence des États-Unis pour produire les missiles Patriots. Kiev a subi la nuit dernière la plus grosse attaque des forces russes depuis le début de l'invasion de l'Ukraine. Attaque qui a fait au moins 13 morts et 86 blessés. La chef de la diplomatie européenne va proposer demain de nouvelles sanctions contre Moscou. Des progrès positifs ont été réalisés lors des pourparlers indirects entre les États-Unis et l'Iran. C'est le sentiment du porte-parole du Qatar. Une prochaine série de discussions est prévue après les funérailles de l'ex-guide suprême iranien Ali Khamenei, des funérailles qui débuteront samedi à Téhéran. Et puis la Coupe du monde de foot avec la qualification de la Belgique au bout du suspense. Victoire 3-2 face au Sénégal. Ça passe également pour les États-Unis et l'Angleterre, vainqueur respectivement face à la Bosnie-Herzégovine et le Congo.
1: Merci beaucoup Émilie Dez, qu'on retrouve à 11h pour un nouveau point sur l'actu.
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1: Merci beaucoup d'être avec nous pour la suite de Culture Média. Joe Hume nous a rejoint dans ce studio. Salut Joe.
9: Et bonjour.
1: Et comment ça fait plaisir. On va parler musique.
9: On va parler musique, absolument.
1: Qu'est-ce que vous avez prévu?
9: Une petite dernière chronique de la saison, tout simplement. Voilà, ah. Comme vous et moi.
10: Ça ne nous dit pas de quoi il va parler,
1: mais on sait que c'est la dernière.
10: Beaucoup trop de suspense.
1: On est toujours avec Jérémy Michalak. Ça va, Jérémy? Vous avez reçu un petit texto à Sandra Sublet, c'est ça?
2: Vous écoutez les offs?
1: Mais bien sûr.
2: Mais c'est moche que vous faites.
1: Tout hors in.
2: Elle est sur la sublime qui me dit c'est super, tu parles bien, sale petit bâtard.
1: Ah, bah,
2: je ne sais pas comment le prendre, mais je crois que c'est quelque chose de gentil.
10: Mais on l'adore tellement. Bah,
1: bien sûr, et on l'embrasse. Et alors, j'ai la chance de recevoir ce matin deux grandes passionnées de chansons françaises, Daniela Lombroso et Élodie Frégé. Bonjour à toutes les deux.
10: Bonjour.
1: Et
10: bonjour,
1: merci d'être là, Daniela Lombroso. Vous allez nous parler de la belle histoire de la chanson française. Ça, c'est demain soir sur France 3. Élodie Frégé, vous venez pour le spectacle Berger Story. C'est au théâtre Bobino jusqu'au 5 juillet et puis ensuite en tournée. Mais alors d'abord, pour rendre hommage à la chanson française de belle manière, je me suis dit qu'il fallait absolument vous proposer ce matin un dernier blind test.
10: Voilà.
1: Pour corser un petit peu le jeu, ce blind test sera réalisé entièrement à la bouche.
2: Il n'y a même plus d'argent.
1: C'est le petit plus de la maison.
10: Mais il faut prévenir les invités parce que vous avez déjà fait cette tentative, on vous avait demandé d'arrêter.
1: Ça avait déjà été.
10: Vous pouvez tout faire aujourd'hui. Vous avez tous les droits. Mais il ne chante pas. Attention, il réalise aussi des instruments.
1: Je viens avec mon orchestre.
2: Et c'est une récidive.
1: Un point pour l'artiste, un point pour le titre. Dès que vous l'avez, évidemment, vous l'envoyez. Parfait, c'est bien de le dire au début.
9: C'est pas là parce que c'est un vrai test nul.
10: Je pense qu'elle va tout gagner. Je vais peut-être être géniale.
1: La première, je me permets de vous la faire au corps de chasse.
10: Vous choisissez l'instrument en plus de ça.
2: C'est formidable. C'est
10: cool. Est-ce qu'il faut deviner l'instrument aussi?
1: Non, je vous le dis.
2: C'est très impressionnant.
1: Attendez d'écouter d'abord.
2: Il est déjà là.
1: Et ne me fais pas de marrer, s'il vous plaît.
9: C'est
2: encore plus difficile.
1: Attention, pardon.
2: Le temps des cathédrales.
10: C'est un truc de Michel Sardou.
9: Faites exprès de ne pas trouver, s'il vous plaît, pour que ça dure vraiment plus longtemps.
2: Si, c'est le temps des cathédrales.
10: Non, je sais.
1: J'aurais pas dû démarrer avec le corps de chasse.
2: Quel instrument? Absolument, allez-y.
1: Alors la deuxième, je vous la fais un peu différemment, pas d'instrument. Oui. Ah. Je vais vous la faire en...
9: En mime.
10: Oh, non,
9: c'est une super idée à la radio, c'est génial.
1: Non, je vais c'est vous la moderne. Faire en marmonnant.
9: En marmonnant.
10: Ah, d'accord.
9: Charles Aznavour.
10: Non, Charles
9: Aznavour. Charles Aznavour.
10: Oui,
9: Charles Aznavour.
10: Oui,
9: la bohème.
1: La bohème, Charles Aznavour, un point aussi pour vous, Jérémy Michalak. Bien sûr.
10: C'est une carte.
9: J'ai dit Charles Aznavour.
1: Oui. C'est un peu. Il y a eu Charles Aznavour à gauche et la bohème à droite.
2: Ok. Partage le point.
1: Respectez l'arbitre, s'il vous plaît. Sinon, on va pas s'en sortir. C'est déjà assez compliqué comme ça. Attention, je sors ma trompette de son étui.
2: Oui, bah oui. Ah, c'est heureusement, on n'a pas l'image.
10: La vie en rose.
1: Je vous demande pas les paroles.
10: La vie en rose,
1: Edith Piaf.
2: On est sur une programmation 15-24, on est d'accord.
1: Oui, mais alors on va augmenter petit à petit.
2: D'accord.
1: On monte de génération en génération,
2: d'accord.
1: Vous allez voir.
2: Okay, okay.
1: Et on va s'approcher des années 2000.
2: Ah. Et là, c'était il y a 26 ans.
1: Pour l'instant, on en est aux années 60.
9: Super.
2: Ça dure combien de temps?
10: Jusqu'à 11h30.
9: Parce que moi, j'étais venu faire une promo avant de
1: c'est ce qu'on a fait un piège. La suivante se fera avec deux instruments.
10: Oh là, allez, c'est un orchestre.
1: Tambour et basson. C'est assez technique. Voilà.
2: Vous êtes dispo samedi soir?
10: Un motoculteur?
6: Ça me rappelle.
1: Et vous dominez, vous avez 5 points déjà, hein, Daniel Ambroso. Vous êtes assez bluffante.
2: Moi j'ai Shazam qui ne trouve pas mais qui me dit qu'est-ce que c'est que cette merde.
10: C'est pas je suis bluffante, c'est que j'ai l'âge pour ces chansons-là, je suis la seule.
1: Et là ça va se compliquer, on arrive à des années, je crois que c'est 70. Je crois.
10: Voilà. Ah oui, oh bah oui, tu parles.
2: Ah oui.
1: Je vais vous la faire tout simplement.
2: Mais une chanson française toujours, on est d'accord.
1: Ah
2: d'accord.
1: Oui, c'est un hommage à la chanson française. Absolument. Que je suis en train de faire. D'accord, c'est okay. Un récital.
2: Okay. Alors reprenez au début maintenant.
6: Oh. Bah si, Michel Sardou, quoi. Non. Il court la maladie d'amour.
1: Bah bravo. Oh.

0: 7 ans. C'est beau. Ah, là, ça va être plus technique. La prochaine. Question.
1: Est-ce que c'est une rubrique que va reprendre Pascal Pro l'an prochain?
0: Oui, il l'envisage.
1: Il fait tous les instruments à la bouche, lui aussi.
0: Absolument.
1: Ça va être intéressant.
2: Mais vous avez un petit côté Micheline Dax, hein, là. Ouais. Vous sifflez, ah oui, mais c'est un petit rossignol.
0: C'est mon modèle, hein. C'est mon modèle dans ce métier, Micheline. Bien sûr. Un petit chien maintenant, mais un petit chien un peu hargneux, hein.
2: Vous allez aboyer, là?
0: Bien sûr.
2: Non, mais c'est pas possible.
1: Vous êtes complètement brouillé, en fait.
0: Attention.
1: Non, on dirait Jean-Marie Le Pen quand vous faites ça. Il y a un côté.
2: Résiste. France Gall.
0: Oh, wow. Bien sûr.
2: Oh là là, bravo.
0: Ah, c'est très fort.
3: Incroyable. J'aurais dû reconnaître, c'est là. Ah non, voilà.
2: Non, mais France Gall.
3: Est-ce que vous m'entendez bien ou pas?
0: Ah, non, très bien.
3: Ah, bon, parce que moi, je ne m'entends pas. Mais bon, c'est normal, il faut que j'appelle mon psy.
4: Alors, c'est pour les oreilles, c'est pas le psy.
0: Au synthé maintenant. Mais alors, au synthé, vraiment joué par un débutant. Le gars, il joue depuis 2 semaines. Donc, soyez indulgents avec lui. Taon, taon, taon.
2: Jean-Michel Jarre.
0: Taon, taon.
5: Bien tenté.
0: Tao, tao, tao, tao, tao, tao. C'est un Yamaha.
2: Tao. Oh mon Dieu.
0: Tao, tao,
4: tao. Vous dirais-je maman?
3: Quelques notes de. Une minute de silence?
0: Tao, tao, tao, tao.
3: Ah non, oui, Céline Dion.
0: Oui,
3: pour que tu m'aimes encore?
0: Pour que tu m'aimes encore.
3: C'était la version de Shanghai.
0: Merci, merci.
3: J'ai osé.
0: Merci.
3: C'était le
0: 4 points.
4: Personne n'a entendu.
0: 4 points pour Anissa Fréché.
1: Dans votre tête.
0: 5 points pour Daniela. 3 points pour Anissa. Donc ça va se jouer certainement entre Daniela et Elodie Frégé sur cette dernière chanson. Et je vous propose qu'un loup fasse son entrée.
1: Oui, c'est ça manquait.
0: Dans ce studio.
1: C'est exactement ce qu'il manquait.
0: Bien sûr, c'est ce qui manquait à cette petite ménagerie, à ce petit orchestre. C'est parti. Pardon, mais il faut que j'aille chercher le loup. Il faut que je cherche le loup en moi.
1: Faites sortir le loup qui est à l'intérieur.
0: La bête. Va sortir. Ouais. Attends, c'est quoi le loup?
1: C'est quoi le loup?
2: Non, là, c'est une chouette.
0: C'est un loup chouette, absolument.
2: Ah oui, loup chouette. Qu'est-ce que c'est que ce truc encore?
1: En rouge et noir, Jeanne Masse.
2: Ah oui.
0: Non, pas du tout.
1: Si, tu le savais, mais c'est ça.
2: Rouge et noir, si, c'était ça. C'est ça que
0: vous savez. Ah non, pas du tout.
3: C'est la version italienne de.
0: Je vous le fais au piano.
1: Ah oui, ça change tout.
3: C'est mieux.
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3: Ah ouais.
4: Ah, qui de nous deux?
0: Qui de nous deux? Inspire l'eau. C'est donc une victoire de Daniel Alambroso. Bravo Daniel.
3: La grande prêtresse de la chanson.
0: C'est elle, la chanson française, c'est Daniela.
2: Est-ce que c'était vraiment un hommage à la chanson française, ça? Les auditeurs peuvent se prononcer sur
1: Europe 1.fr. S'il en reste, oui.
0: Il était temps que ça s'arrête. Merci Jérémy Michalak.
4: C'est une fin de carrière.
0: Merci d'être venu ce matin une nouvelle fois. Vous êtes beaucoup venu ici, hein.
1: Je suis venu une fois par an, je crois. Vous m'avez beaucoup invité. Hein. Je ne suis pas venu comme ça, spontanément.
0: Non, mais c'est
1: vous m'envoyez un petit message à chaque fois, vous savez.
0: Ça a toujours été un bonheur. Ouais. La série Doc, partenaire particulier, vraiment, on vous la recommande. Hein. C'est sur France.tv. Vous pouvez aller la voir dès maintenant. Et mercredi prochain, 21h sur France 5. Ne loupez pas ça. C'est vraiment un très beau moment de télé. Merci d'être venu, Jérémy.
1: Pouvez-moi faire la promo avec la voix du loup?
0: Bon, ça, c'est une galère.
1: J'aurais bien aimé.
0: Allez, dans un instant, il est léger. Daniel Alambroso, on va parler chansons françaises avec notamment le Prime, la belle histoire de la chanson française, et puis le spectacle Berger Story, on l'aime. Michel
1: après
0: Berger.
1: Le loup, le berger.
0: C'est joli.
3: Quelle transition.
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2: Vous écoutez Culture Média sur Europe 1, 10h-11h30 avec Thomas Hill, avec Joe Hume, Nicolas Caro qui viennent de nous rejoindre et vos invités Thomas ce matin. Daniela Lombroso pour le Prime, la belle histoire de la chanson française, et Élodie Frégé pour le spectacle Berger Story. Attention, c'est jusqu'au 5 juillet à Bobino et ensuite en tournée dans toute la France.
0: Et on précise que Nicolas Caro nous a rejoint aussi pour parler d'un bouquin. Dans un instant, une petite idée de lecture pour les vacances. Nicolas Caro. Et alors, si on vous a réunis toutes les deux ce matin, Daniela Lombroso et Élodie Frégé, c'est parce que vous nous proposez chacune finalement une balade dans l'histoire de la chanson française. Il y a l'idée que notre chanson française, elle doit rester toujours vivante. Ça, je sais que vous y tenez particulièrement. Elle se porte comment d'ailleurs pour vous, la variété française aujourd'hui, Daniela Lombroso?
17: Moi, je trouve qu'elle se porte très bien, qu'il y a des artistes extraordinaires, qu'il y a une création qui est formidable.
0: Encore aujourd'hui, oui.
17: En revanche, ce qui se porte un petit peu moins bien, ce sont les vitrines pour montrer tout ça. C'est-à-dire que les gens doivent un peu aller les chercher parce que vous avez votre algorithme qui vous amène un peu toujours la même chose et que c'est difficile aujourd'hui pour quelqu'un de faire des découvertes parce qu'il n'y a plus vraiment de médiateur, ce qu'on a pu faire nous pendant des années. Et donc, c'est plus difficile aujourd'hui de... et à la fois plus facile parce que tout à coup, vous avez quelqu'un qui peut
0: percer comme ça sur les réseaux.
17: Et donc, il n'y a absolument pas besoin. Et là, c'est bien d'intermédiaires qui auraient pu le transformer, changer, comme on le faisait dans les années 60, son nom ou sa façon de chanter. Mais en même temps, voilà, elle existe, elle est là, ça ne change pas. Mais ce qui change, c'est les moyens de la connaître.
0: Vous le ressentez ça aussi, Élodie Frégé, même la difficulté, même pour une artiste confirmée comme vous, de proposer encore...
3: Parce qu'on n'est jamais confirmé. J'enlève ce casque définitivement. mais je le ressens effectivement. Et cette histoire d'algorithme, c'est vrai, hein, c'est terrible parce que ça dirige. Il faut être curieux en fait. Il faut aller chercher. Oui. Il faut
0: sortir de sa bulle. Quoi.
3: Exactement, ouais. Et puis aller dans les festivals.
17: Oui, c'est ça.
3: Aller dans chez les disquaires. Enfin, moi, j'ai très peur pour les disquaires à Paris, par exemple, qui souvent ont des pépites et qu'on laisse tomber, qui petit à petit perdent. De leur rayonnement, et c'est très important.
0: Et alors, la belle histoire de la chanson française, Daniela Lombroso, vous nous la racontez, et vous la commencez notamment avec l'une des chansons les plus reprises au monde.
18: Le ciel bleu.
17: Forcément.
0: Ça s'est fait entièrement la bouche, hein, faut le savoir.
4: Même les violons derrière.
0: Ah, c'est incroyable.
17: Et c'est elle qui les fait en même temps qu'elle chante.
0: Et ça, c'est quand même l'exemple parfait.
17: Mais c'est vrai que Piaf, c'est un peu le commencement de la chanson française qu'on connaît aujourd'hui et qu'on continue à entendre aujourd'hui, puisque c'est vrai que même un enfant de 4 ans connaît les chansons de Piaf. Mais vous allez voir, en regardant le documentaire demain soir, c'est que, en fait, toutes les chansons qui passent pendant 2 heures, on les connaît tous. Ouais. C'est-à-dire que c'est hyper fédérateur parce qu'il y a toute une époque de la chanson française qui a été transmise encore aujourd'hui. Et donc, que ce soit du Dassin, du Delpech, du Dalida, du Berger, du Goldman, Obispo, Julien Clerc, enfin...
0: C'est en nous, hein.
17: Impressionnant, ouais, parce que, en fait, n'importe qui regarde le documentaire chante du début jusqu'à la fin, tellement c'est un plaisir de retrouver toutes ces chansons qu'on partage, parce qu'en fait, ça aussi, c'est une chose qui est importante pour la chanson d'aujourd'hui, c'est qu'on la partage moins qu'auparavant, puisqu'il y a beaucoup, beaucoup d'endroits où elle est diffusée et chacun a sa propre écoute. Et du coup, il y a moins de communs, en fait. Il y a des gens qui vont écouter que de l'urbain, d'autres qui vont écouter que autre chose, enfin bref. Et donc ça... L'avantage de cette chanson que nous, on a choisi de raconter, qui part des années 50 et qui va jusqu'aux années 80, c'est qu'on la partage.
0: Ouais. Mmh. Et alors, c'est Charles Aznavour qui disait carrément que la chanson française, c'était un pléonasme.
17: Ouais, il disait la chanson est française, en fait.
0: Voilà, c'est ça.
17: Parce qu'aucun auteur au monde n'a écrit comme nos auteurs à nous. Voilà.
0: Mais c'est vrai, ça, vous pensez vraiment qu'on a les meilleurs auteurs, compositeurs?
17: Je pense qu'on a une tradition de la chanson de gestes qui remonte très loin, et de la poésie.
2: Et la langue aussi.
17: Et si vous regardez les Brassens et tout ça, ils reprenaient aussi Paul Valéry ou Apollinaire. C'est-à-dire qu'en fait, on a cette tradition de la poésie qui s'est transformée en chanson, en fait. Et donc, notre chanson, elle est particulièrement poétique, souvent, tout le temps.
0: Et alors, il y a un très bel exemple là-dedans, c'est évidemment Michel Berger qui en est un parfait exemple.
17: Hein,
0: et Élodie Frégé, il a une manière unique, vraiment, Michel Berger, notamment de parler de l'intime.
17: Oui.
0: C'est quelque chose de très touchant, ça, chez lui. Je ne sais pas si on a fait plus fort, d'ailleurs, que Michel Berger dans ce domaine.
2: Oh bah, chacun est fort à sa manière, mais lui, c'est, en plus d'être un virtuose en tant que compositeur, c'est un virtuose des mots, dire les choses simplement, aller dans l'intime et réussir à accrocher les gens, parce que chacun peut se retrouver dans une chanson de Michel Berger, en fait.
0: Oui.
2: Je pense qu'on a tous dans notre vie une chanson qui va nous... Ça va tirer un fil dans nos tripes et on va dire cette chanson, elle a été écrite pour moi. Bah, une chanson que j'ai choisie pour le spectacle, là, dans Berger Story, qui j'ai l'impression me colle un peu, qui s'appelle Pour me comprendre.
17: Ah oui.
0: Ouais.
2: Et cette chanson-là, j'ai l'impression à chaque fois que je commence Pour me comprendre, je me dis mais c'est à moi cette chanson en fait, c'est la mienne.

0: sent l'émotion dans sa voix. Ah, je trouve sur cette chanson, je sais pas si c'est passé en studio, mais
1: interprète génial aussi. Ouais. Sent,
0: bah oui, et pourtant il disait que c'était pas le plus grand interprète, et c'est pour ça qu'il a beaucoup fait chanter les autres aussi. Mais mais moi je trouve que sa manière de chanter, de prononcer aussi, il avait un phrasé
2: Et c'est
0: très
2: vrai qu'il faut aller écouter les chansons de Michel Berger en dehors des grands tubes qu'on connaît aussi. Parce que par exemple, moi j'ai découvert une chanson qui s'appelle je crois La Petite Planète Bleue ou La Planète Bleue, et qui est sublime sur la Terre et sur.
1: Et alors, Élodie Frégé, vous allez donc chanter avec les choristes du chœur Spectaculaire, avec leur spectacle Berger Story, qui reprend toutes ses plus belles chansons de Michel Berger. Il y a combien de choristes avec vous sur scène?
0: Alors, ça dépend des lieux. On a commencé par le Théâtre Antique d'Orange, où il y avait 2000 choristes.
3: Waouh. Ah oui.
0: 2000 choristes et 6500 personnes en face de nous.
3: Et moins nombreux à Bobino quand même, j'imagine.
0: Ouais, non, on n'a pas réussi à tous les faire rentrer en coulisses. Non, Bobino, c'est 200. Il y a d'autres salles où ce sera 300. Enfin voilà, ça change. Mais c'est vrai que c'était très impressionnant. Orange, je garderai un souvenir impérissable de ce moment, parce que vraiment la force, la puissance des chœurs.
1: Ça nous
0: bouscule même. Ça atteint quelque chose de vraiment profond, presque ancestral. J'ai l'impression d'être au milieu d'une cérémonie chamanique. Vraiment, il y a vraiment
1: un truc. C'est une expérience.
0: Ouais, c'est une expérience. Et ça, si on se laisse aller à la vibration, on peut revivre des vies passées.
1: Et ben, allez vivre cette expérience. Donc, Berger Story, c'est au Théâtre Bobino. Ça, ce sera jusqu'au 5 juillet. Et puis, un petit peu partout dans la France. Allez, dans un instant, on va parler bouquins avec Nicolas Caro. Je vous l'ai dit, il va nous donner une bonne idée de livre à embarquer cet été. À tout de suite sur Europe 1.
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2: Vous écoutez Culture Média sur Europe 1, 10h-11h30 avec Thomas Hill, Joe Hume, Nicolas Caro. Ce matin, et vos invités, Thomas Hill, Daniela Lombroso pour le Prime, La belle histoire de la chanson française, et Élodie Frégé pour le spectacle Berger Story. C'est à Bobino jusqu'au 5 juillet et ensuite en tournée dans toute la France.
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3: C'est le groove quoi quand même. On oublie que Michel Berger, il y a du groove quand même.
1: Du groove, ah bah oui. Et alors Élodie Frégé, je vous ai entendu dire que vous n'êtes la groupie de personne. Vous n'êtes fan de personne.
0: J'ai osé dire ça. Non, mais c'est vrai, c'est marrant, j'ai un problème avec ça. Je devrais pas dire ça,
1: mais je suis
0: très effrayée en fait par le fanatisme forcené.
3: Mais c'est bien. Hein,
0: et pour des raisons que j'expliquerai peut-être un jour dans une chanson ou dans un livre, mais cette chanson elle est très bien écrite parce que en fait je suis très empathique et quand je vois des gens, en fait c'est ça.
1: Ouais.
0: Quand je vois des gens qui dépensent, c'est magnifique, hein, mais qui dépensent tout leur argent,
1: fortune,
0: pour venir voir des gens qui parfois les artistes leur disent même pas bonjour, quoi. Moi j'essaye de faire le maximum. Ils attendent toute la journée au chaud, sous la pluie, sous l'orage.
1: Vous avez
0: la
1: dû
0: neige.
1: En avoir, vous, des fans comme ça.
0: Et en fait, il y a un truc qui me je sais pas, ça me fait mal et je, donc je me suis jamais eu de poster dans ma chambre par exemple de voilà.
1: Moi non et vous plus. Daniela non?
12: Non, j'ai jamais
0: ça
12: eu.
0: Ça veut dire qu'on n'admire pas les gens.
12: Non, voilà. Alors il y a beaucoup de gens que j'admire énormément, mais c'est vrai que ce côté transformer finalement quelqu'un en être un peu surnaturel, en Dieu, etc. C'est quelque chose qui m'est pas arrivé. Voilà.
1: Même moi, j'avoue, je suis fan de Nicolas Caro.
13: Ah, j'allais dire, c'est un poster de Thomas Hill. On a le même humour, c'est terrible.
1: Et alors, on va parler bouquin, donc, avec Nicolas. Qu'est-ce que vous avez prévu ce matin?
13: Moi, j'ai un roman phénomène. Ah. On dit ça pour les romans qui arrivent de nulle part et qui explosent d'un seul coup, on ne sait pas pourquoi. Ça s'appelle Théo, c'est chez Lattès. Ça s'est vendu à 2 millions d'exemplaires aux États-Unis. L'auteur, il s'appelle Alan Levy. Et ça s'écrit Lévy. Il s'est dit à 70 ans qu'il serait peut-être temps de publier son premier roman. Et donc il l'a fait en auto-édition. Puis il a été racheté par un éditeur, un vrai aux États-Unis. Et paf, 2 millions d'exemplaires. Ah ouais. Et ça arrive en France. Ah ouais. Alors l'histoire, c'est Théo, 86 ans. Il vient de changer d'atmosphère. Il est né, il a grandi au Portugal. Il a vécu très longtemps à New York. Puis là, il arrive à Golden, qui est une petite ville aux États-Unis. C'est pas le vieux monsieur solitaire, un peu grognon, qui va comme ça s'émanciper, comme on fait souvent dans les romans où qui met en scène un vieux monsieur. Oui. Non, là, c'est le monsieur très gentil, au regard doux et qui vous tient le bras quand il vous parle, vous savez.
3: Ouais.
13: Très très gentil.
3: Ça y est.
13: Et, il pose beaucoup de questions, Théo. En revanche, il reste très très discret quand on lui en pose sur son passé. Ah. Il entre dans un bistrot. Il y a Chep, le patron, qui est là. Et surtout, dans le bistrot, il y a plein, tout autour, sur tous les murs, il y a plein de tableaux crayonnés. Et ce sont des portraits des habitants, lui explique Chep. Et donc, Théo est là, il rigole un peu avec le patron. Ouais. Le patron lui explique que c'est un artiste à chair glycène qui dessine tous les clients réguliers du bistrot. Donc, c'est que des habitants de la petite ville. Il hésite un peu, Théo, il regarde et puis il en achète un. Et puis, on se dit, il va l'accrocher chez lui. Non, pas du tout. Le chapitre d'après, il est en train d'écrire une lettre à Mrs. Prentice, Minette Prentice. Il lui explique qu'il lui a acheté, il a acheté le tableau qui la concerne, qui la représente dans le bistrot, et qu'il aimerait bien lui offrir en main propre. Il met dans la lettre, il lui met quatre fois, vous allez trouver ça étrange, mais je vous assure, tout va bien. Il lui donne rendez-vous dans un parc en lui disant, je porterai une petite casquette verte, etc. Donc, Madame Prentice, elle en parle à son mari, ils sont un peu intrigués, ils se disent, c'est peut-être une arnaque, c'est peut-être dangereux, etc. Puis ils y vont. Il lui donne, je ne vous dis pas ce qu'il lui dit. Et on saura ensuite pourquoi il l'a fait, pourquoi il va le faire avec tous les autres habitants, à acheter tous les tableaux. Et on saura qui est cet artiste qui les dessine aussi, et surtout pourquoi Théo est venu dans cette petite ville finir ses jours, à 86 ans tout à coup.
0: Vous voyez, vous
1: voyez pourquoi je suis fan de Nicolas Caro. Parce que là, en une minute, il nous a donné envie d'aller acheter.
12: Moi, je croyais qu'il allait raconter la fin, c'était bien parti.
13: Non, il vous tease, il vous donne juste envie.
1: C'est
3: les trois premières pages.
12: C'est les trois premières pages, ça a l'air bien.
1: Et il vous donne envie d'aller à la librairie, aller acheter. On parlait des libraires il y a un instant. Allez dans vos librairies aussi.
0: On y va.
13: Chez les indépendants,
1: on y va. Ils en ont besoin.
3: Format physique.
12: 2 millions, c'est plébiscité, quoi. Vraiment.
1: Ça a l'air génial. Donc, ça s'appelle Théo d'Alain Lévy, c'est chez JC Lattès. Merci beaucoup, Nicolas Caro. Dans un instant, on va jouer avec un auditeur au 3 ou rien.
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0: Je peux participer.
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1: Bien sûr.
0: Tout est possible. Pas facile à vivre. Franchement.
1: Mais pour le moment, vous l'entendez, il est 11h sur Europe 1. L'essentiel de l'actu avec Émilie Dez.
14: Bonjour à tous. Les conditions météorologiques sont particulièrement défavorables et les prochains jours s'annoncent difficiles, assure le ministre de l'Intérieur Laurent Nunez. Le sud est touché par de violents incendies. Quelques 900 hectares sont partis en fumée dans l'Aude et l'Hérault. Le feu est fixé à Rognac dans les Bouches-du-Rhône, stabilisé à Lançon de Provence. Des centaines de personnes évacuées durant la nuit ont été autorisées à regagner leur logement à la Fare-les-Oliviers. Les incendies et la canicule au cœur du nouveau comité interministériel de crise que Sébastien Lecornu présidera cet après-midi depuis Marseille. Une nouvelle vague de chaleur est attendue dès ce week-end avec jusqu'à 35 degrés dans le sud. Il existe un doute sur la culpabilité du mis en cause, justifie la cour de révision. Elle a décidé d'annuler la condamnation de Dany Le Prince et ordonne un nouveau procès. Dany Le Prince, condamné à la prison à perpétuité pour un quadruple meurtre dans la Sarthe en 1994. Le combat continue. Il faut que la vérité éclate, a-t-il lancé après 18 ans passés derrière les barreaux. L'IGPN a été saisi après la mort d'une femme tuée hier après des tirs policiers à Paris. Selon les premiers éléments de l'enquête, la femme a subitement agressé une policière en faisant de grands gestes avec un couteau de boucher. C'est alors que la fonctionnaire de police a fait usage de son arme. La peur n'a pas sa place. Quoi qu'il arrive, je ne serai pas morte, assure Marine Le Pen à quelques jours de la décision de la cour d'appel. Sa candidature à la présidentielle est en jeu. Même éligible à la date de l'élection, Marine Le Pen n'estime toutefois pas possible de faire campagne avec un bracelet électronique. 88% des Français restent très attachés à la démocratie, même s'ils se disent inquiets de son état actuel dans le pays. C'est ce qui ressort d'un sondage Toluna et Harris Interactive publié aujourd'hui. Une grande majorité des sondés considèrent comme une bonne chose l'existence de contre-pouvoirs. Kiev, victime la nuit dernière de la plus grosse attaque des forces russes depuis le début de l'invasion russe. Attaque qui a fait au moins 13 morts et 86 blessés.

0: partant sur la ligne de départ, Thierry Léger vous conseille de jouer le 8, le 3, le 4, le 9, le 5, le 13, le 10 et le 2. Des pronostics à retrouver sur europe1.fr.
1: Il y a le 3, il y a le 13 aussi. Oui. Attention, mais c'est d'abord
0: le 3. Il faut les mettre dans le bon ordre.
1: Oui, vous ne trompez pas là-dessus. C'est embêtant parce qu'il a fourché, c'est vrai.
0: Pour retrouver tous ces pronostics sur europe1.fr.
1: C'est vrai que tu sais bien, mais là...
0: Mais vous ne faites plus les petits chevaux, du coup, je perturbe.
1: Ah, vous voulez que je vous le refasse ?
0: Je veux bien.
1: Demain, ce sera votre dernière ici.
0: J'espère.
1: Je vous ferai les petits chevaux. Merci, Émilie.
2: Cette promesse.
1: Quel teasing, je pense que les gens ont envie
0: de faire. Vous faites le loup, gênant. Le chien, vous pouvez faire le cheval.
3: Bien sûr,
1: si vous me demandez le cheval, je vous le ferai demain. Allez, on vous retrouve à 11h30.
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2: C'est bien Culture Média que vous écoutez. Oui. Si vous venez de nous rejoindre, pas de panique. 10h, 11h30 tous les jours, c'est Thomas Hill. Excusez-nous, c'est comme les enfants, fin d'année, on s'est un peu dissipé.
1: On va sortir des jeux de société. Là.
2: Voilà, et j'ai ramené un 4x4 et c'est la fête. Joachim est là aussi.
3: Mais je suis là, tout à fait.
2: Et Thomas, vous recevez Daniela Lombroso pour le Prime, la belle histoire de la chanson française qu'on vous recommande, évidemment. Vous allez chanter en regardant documentaire, cette émission. Élodie Frégé pour le spectacle Berger Story. Là aussi, vous allez chanter dans le public à Bobino jusqu'au 5 juillet, puis en tournée dans toute la France. Oh.

0: Je sens une conversion là.
1: Non, j'y travaille activement. Bientôt en première partie de Céline Dion, bien sûr. Dans votre doc, Daniela Lombroso, vous revenez sur les critiques qu'a essuyé Charles Aznavour à ses débuts. Ouais. Ça m'a beaucoup intéressé parce que je n'avais pas réalisé à quel point ça avait été violent en fait pour lui.
2: Oui, c'est fou. On disait évidemment qu'il avait une voix épouvantable. On disait qu'il était petit et moche. Ouais. Vraiment, c'était incroyable. Et un jour, je lui ai posé la question justement sur un plateau en lui disant, on disait ça, ça, ça et ça de vous à l'époque. Et il y avait Johnny et Charles Aznavour qui étaient côte à côte là sur cette émission. Et donc Charles me confirme ça. Johnny dit, moi aussi,
1: j'ai pris cher.
2: On a cassé mon disque à la radio en disant que cet artiste ne marcherait jamais. Et à un moment, Charles Aznavour, qui était quand même vraiment un malin, avec un petit air comme ça malicieux dans les yeux, il fait « Oui, et où ils sont aujourd'hui tous les gens qui ont dit ça ?»
1: Oui, c'est génial.
2: Et là, vous aviez Aznavour et Johnny Hallyday côte à côte, et les gens qui ont dit ça, c'est vrai qu'on ne sait même plus qui ils sont.
1: Oui, je trouve que c'est une très belle leçon de vie.
2: C'est une leçon magnifique, ouais, et il ne faut pas du tout se décourager. Il faut, quand on a quelque chose, qu'on porte quelque chose et qu'on y croit, il faut y aller, quoi.
1: Mais j'imagine vous-même, Élodie Frégé, à la sortie de la Starac, il y a dû avoir quelques critiques qui vous ont blessé, vous aussi. Compliqué. En plus, ce genre d'émission très exposée.
0: J'ai un chat dans la gorge.
3: Ça tombe bien pour le blind test, on n'avait pas fait, justement.
0: Moi, ça a été au début, ça a été dur. Surtout que j'ai été un peu lente sur. On se cherche toujours jusqu'au bout, en fait. Je pense que si je chante encore à 97 ans, si je suis en vie, je continuerai d'être dans une recherche de m'incarner.
1: De la maturité.
0: Oui, voilà, enfin, hein, c'est bon, je l'ai,
1: c'est bon.
0: Avec mon sonotone. Mais j'étais pas prête à rien. J'étais pas prête au succès. Je connaissais pas ma voix. Je chantais, j'imitais un peu. J'essayais de trouver des voix qui pouvaient éventuellement plaire, parce que c'est ça que j'avais envie de faire. J'avais envie de
1: plaire,
0: de plaire, d'être comprise, de m'exprimer, de vivre, quoi. Ouais.
1: Mais ça met du temps de se trouver, ouais, effectivement. Et quand on sort d'une émission comme celle-là, c'est un rouleau compresseur.
0: Au début, ça a été très dur.
1: Hein, que c'était.
0: Oui, j'étais traité potiche. Enfin, je sais pas, les gens étaient vraiment très, très durs. Je suis très, très heureuse qu'il n'y ait pas eu les réseaux sociaux à ce moment-là.
1: Ouais.
0: Même si je m'en soucie très peu. Hein. Évidemment, on reçoit toujours des critiques, mais ça continuera de toute façon. Dès le moment où on s'expose et où on s'ouvre au monde à travers l'art, on prend le risque de recevoir quelques tomates farcies, bien farcies.
1: C'est vrai qu'on s'en rend compte dans votre doc, Daniela, c'est que tous les artistes, en fait, à un moment, ont dû se blinder un peu contre la critique, quoi.
2: Oui, et puis vous savez, il y a plusieurs époques, plusieurs étapes dans une vie. Moi, j'ai connu Élodie justement à sa sortie de la Starac, tu te souviens,
0: c'est
2: on avait
0: vrai,
2: fait une émission à Rome ensemble, c'était un bébé, t'avais 20 ans.
0: Oui, j'avais 21,
2: Et c'était un tout petit bébé, et effectivement, on a plusieurs périodes, c'est-à-dire qu'en général, ce qui se passe, c'est qu'il y a un moment où il y a un énorme succès, et puis après, ce succès, il dégringole à un moment donné, forcément, parce que les modes changent et tout est dans la force et la capacité à se réinventer pour pouvoir reprendre derrière et trouver autre chose.

0: d'autres choses à faire. Et puis, il y a des artistes qui chanteront la même chanson toute leur vie et qui en sont quand même très heureux. Mmh. C'est le cas de Caroline Loeb, par exemple. Parce que dans le documentaire, on a interviewé Caroline Loeb, Pascal Obispo, Julien Clerc, Carla Bruni, Claudio Capeo, Matt Pokora, Mentissa. Donc, il y a plusieurs générations. Et c'est vrai que c'est intéressant de voir ce que eux disent de leur rapport aussi à la chanson de tous les temps.
1: Bah oui, parce qu'on a l'impression quand même, et on dit beaucoup tous que c'est plus violent aujourd'hui à cause des réseaux sociaux. Mais aujourd'hui, personne ne casserait un disque à la radio, qu'un animateur ne dirait cette chanson est nulle. Donc finalement, la violence, elle était à peu près la même en fonction
0: des
1: époques.
0: De casser. C'est dur de casser Spotify.
2: En direct.
1: C'est vrai qu'on a peu de disques, donc on peut pas le faire. Mais
3: Je me désabonne.
1: Ça a été violent à toutes les époques, en fait, pour les artistes.
0: Tout est violent pour tout, comme la radio ou la télévision, ça peut être violent aussi.
2: Ça peut arriver aussi, mais vous avez connu ça aussi, Daniela.
0: J'ai connu ça, le tweet qui vous... Enfin, on apprend dans la presse que c'est fini demain. Ouais, j'ai connu ça, et c'est pas des périodes faciles, mais vous allez vous réinventer, trouver d'autres trucs. Déjà, Thomas, en humoriste et en musicien,
1: bien sûr,
2: en bruiteur.
4: Vivement Thomas aux trois baudets.
2: Tracé. Allez, on va jouer avec un auditeur, on va jouer aux trois Auréens, trois bonnes réponses, ou sinon, vous ne gagnez rien.
1: 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Hein. 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
2: Allez, j'espère qu'on va offrir ce séjour à Sandra ce matin. Bonjour Sandra.
5: Bonjour toute l'équipe.
0: Bonjour.
2: Bienvenue, bienvenue Sandra.
0: Bonjour.
2: Vous nous appelez d'où?
5: Je vous appelle d'Arpajon. Je dois vous dire que je suis très très heureuse ce matin d'avoir été tirée au sort et je suis très triste que ce soit la dernière. Vraiment.
1: On est là demain.
5: Oui, mais la dernière parce qu'après ça sera en public.
2: Ouais.
5: Et je prends deux petites minutes l'antenne parce que j'ai la chance. Moi, je vais être un peu la voix de plein d'auditeurs. Je voulais vous dire combien Culture Média a compté pour moi. Chaque matin, j'attendais avec impatience vos coups de cœur, vos rires, vos jeux, vos blind tests. Bon, celui de ce matin, je suis pas sûre, Thomas.
2: Il y a une réserve.
3: On a une directrice d'antenne au téléphone.
5: Il y a une petite réserve. Je voulais vous remercier mille fois, forcément, Sacha, Julien, Héloïse, Joe, Olivier, Nicolas. Voilà. Et je voulais vous dire à vous, Anissa et Thomas, que j'adorais votre gentillesse et votre finesse, et que où que vous soyez, je serai.
2: Oh, c'est trop gentil. Merci. Merci Sandra, on peut pleurer là.
3: C'est gagné le cadeau là, j'imagine, non? C'est tout de suite gagné.
2: On va quand même écouter les trois extraits sonores pour la forme. Allez, c'est parti Sandra, écoutez. On m'appelle l'OVNI.
6: On m'appelle l'OVNI. J'ai vu un dubonnet non identifié en forme de téfale posé sur le formica avec des pisasses pour lumineux tout autour et ça faisait bic.
7: Attention, la tête,
1: Cruchot,
7: là, vous débloquez.
1: Eh oui, bien sûr. Et alors, hier, c'était la journée mondiale internationale du reggae, hein, c'était ça.
2: C'est
1: aujourd'hui.
2: Journée mondiale de l'OVNI.
1: Ah, je savais pas, oui, d'accord.
2: Les gens le savent peu et le fêtent assez peu. J'ai remarqué. Mais ça, c'est un vrai souci.
1: C'est vrai qu'en fait, on apprend énormément de choses dans cette émission.
2: Bien sûr. Sandra.
5: Mais c'est vrai. Parce que là, par exemple, je ne savais pas du tout que c'était la journée spéciale OVNI.
1: Et ça va changer votre quotidien.
2: Vous avez reconnu quoi, Sandra?
5: Alors, j'ai reconnu les gendarmes, les gendarmes et les extraterrestres. Ça, c'est sur X-Files.
2: X-Files, c'est bon. Et le premier?
5: Et le premier, c'est
2: chanteur.
5: Qui
2: chanteur Marseillais.
5: Non,
2: c'est Jules.
5: Oh,
2: c'est les auditeurs fidèles, vous voyez.
5: Voilà. Ah, ils sont tellement heureux.
2: Bravo, Sandra.
5: Je suis tellement heureuse. Et puis, vraiment, on finit la matinée merveilleusement, parce que j'adore Élodie Frégé. J'adore sa voix.
4: Peut-être que je peux venir avec vous au Belvédère.
3: Oui, c'est vrai qu'elle
5: non, mais j'ai essayé de venir à Bobino.
4: J'espère qu'on se croisera.
2: Avec qui vous allez partager ce séjour, Sandra? Vous avez une idée déjà?
5: Avec mon amoureux. Avec mon amoureux. Il s'appelle Jean-Laurent.
2: Jean-Laurent JL.
5: Et je vais lui faire écouter ce soir l'enregistrement là de. Et je vais lui dire, voilà, je vais lui dire combien je l'aime. Et je vais lui dire, regarde, on va profiter de ce petit séjour tous les deux. Et on pensera très très fort à vous et à toutes ces années avec lesquelles vous avez ensoleillé nos matinées.
2: C'est trop gentil. Merci. C'est beau. Merci beaucoup, Sandra. Merci, vraiment, ça nous touche.
1: Profitez-en bien, Sandra. Vous nous raconterez. Hein. On attend votre petit message. Passez un très très bon moment au domaine du Belvédère, on vous embrasse. Et demain, pour jouer, ça se passera en public, en direct de la terrasse d'Europe 1 pour une émission exceptionnelle, festive. On va s'amuser demain.
2: Allez, on se retrouve dans un instant pour la suite et la fin de Culture Média sur Europe 1 avec Élodie Frégé, avec Daniela Lambroso et de la musique.
3: Oui, Joe. Mais oui, on va parler des dernières chansons, puisque c'est ma dernière chronique dans cette émission.
2: Allez, c'est parti, à tout de suite.
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1: Vous écoutez Culture Média sur Europe 1 avec Thomas Hill, avec Joe Hume ce matin et vos invités Thomas, Daniela Lombroso, avec un documentaire qu'on vous recommande, La belle histoire de la chanson française, et Élodie Frégé pour le spectacle Berger Story. Alors c'est à Bobino jusqu'au 5 juillet. Attention, on est déjà le 2. Hein.
4: Ah
1: ça
4: oui,
1: file,
4: oui.
1: Ça
4: mais
1: file.
4: C'est plein, c'est quasi plein en fait. Il doit rester quelques places.
1: Mais
4: moi,
1: après,
4: j'hallucine.
1: On peut vous voir à travers toute la France parce que vous partez en tournée.
4: Tout à fait, il faut se déplacer.
23: Et on peut la voir dans le documentaire demain soir et à 21h sur France 3 parce qu'on voit Élodie aussi dans cette belle histoire de la chanson française.
4: Oui, merci d'ailleurs de m'avoir autant invité à partager des duos. Non, mais c'est vrai.
23: C'est vrai, hein. Elle a fait des moments exceptionnels.
4: Ah ouais, j'ai des très beaux souvenirs grâce à toi.
2: Et du Michel Berger, vous en chantiez déjà, Élodie, à la Star Academy.
4: Ouais, pas avec mal à la bonne voix.
23: Non. Oh, je l'ai regardé.
4: C'est marrant, c'était trop haut. Je ne m'en rendais pas compte à l'époque. Maintenant, je la chante
2: plus bas.
4: Là, bah là où je parle, ouais. En fait.
2: C'est vous qui aviez choisi la chanson
4: ou... Non, mais je pense que au début, quand on répond à un très très très grand questionnaire, un dossier, on doit mettre les chansons, pas mal de chansons qu'on aime. Et ils vont piocher dedans parfois pour nous faire plaisir, pour nous gratifier d'un bon point.
2: Et c'est vous qui aviez choisi la mise en scène?
4: Non, c'est pas moi. Non, c'est pas moi. Mais c'était. Mais moi, je m'en rappelle.
2: C'est particulier.
4: Mais de toute façon, c'est ce que je disais. En fait, on se construit avec les épreuves, avec les rencontres, avec aussi l'instinct, l'intuition. Et c'est pas que j'en avais pas, mais c'est qu'on était dans un tel. C'était un tel système, quoi. C'était énorme.
2: Une lessiveuse. Mais il faut expliquer un truc, parce qu'on vous a demandé de faire toute la chanson en regardant les yeux dans les yeux.
4: Édouard.
2: Ouais. Qui était nommé ce soir-là.
4: Voilà, en mode déclaration d'amour.
2: C'était votre amourette du moment, au château.
4: C'est ça. Et puis moi, je me rendais compte de rien. Je me protégeais pas du tout. J'étais extrêmement naïve. Plus tard, j'ai rencontré une avocate qui m'a dit, bon. On va tout revoir à 22 ans. Elle m'a dit, il faut surtout protéger votre vie privée. Je protège tout. Parce que j'ai beaucoup souffert de ça, en fait. De m'être trop livrée. Ouais,
2: c'est ce qu'on vous demande un peu dans ces émissions-là aussi.
4: Puis on se rend pas compte. Moi, je sortais vraiment de ma Bourgogne natale. Je connaissais pas bien l'émission, en fait. Mes amis m'ont inscrite, ils ont fait une cassette vidéo. À l'époque, c'était des cassettes vidéo pour les jeunes qui écoutent l'émission. Et je pensais pas du tout être prise. Je pensais que tout était déjà... Les gens étaient déjà choisis d'avance, que c'était pistonné. Puis finalement, regardez, je suis là, en fait. Et je trouve que petit à petit, à force d'épreuves et de joie et de peine, de désarroi, de tout, de désillusion et de succès, je m'incarne de plus en plus dans qui je suis. Et c'est très agréable.
2: Et je rappelle, je l'avais dit la dernière fois que vous étiez venu ici, vous avez eu quand même le plus beau geste à la Star Academy, qui a été de partager vos gains avec l'autre finaliste, qui était Michel ce soir-là.
4: J'ai partagé la victoire.
2: Donc, mais c'était magnifique, franchement, et ça s'est pas revu depuis.
4: On a gagné à deux.
2: Vous avez gagné à deux.
4: J'ai décidé, c'est bien déjà.
2: C'est vous qui l'avez décidé, mais je trouve ça.
4: Vous voulez que je gagne? Après, on était tellement serrés que je pense que le public m'en a pas voulu. J'étais à 51, il était à 49.
2: Mais on ne voit pas ça dans les présidentielles, par exemple.
4: Oui, c'est ce serait intéressant.
2: Ce serait intéressant.
4: Ou pas.
2: Allez, on va retrouver Joey maintenant. Et Joe, vous allez nous parler une dernière fois de musique dans cette émission.
0: Hein, c'est la dernière?
4: Mais oui.
0: Alors attendez, ça change tout, parce que moi j'avais prévu de vous faire une chronique sur l'histoire du kazoo à travers les siècles, mais finalement, on annule. Non, parce que les dernières fois en chanson, ça peut être synonyme d'émotions fortes, de mélancolie, d'amour qui s'achève, la dernière danse de Kyo, The End des Doors, je suis venu te dire que je m'en vais de Gainsbourg, ou encore ceci. Je ne m'essaierai pas à chanter ce refrain With or Without You, c'est une chanson de fin, mais ça a surtout été la chanson du début de la conquête du monde par U2. C'est un peu le single qui les a fait décoller aux USA. Mais les chansons de fin, ça peut être aussi un mélange de tristesse et de joie exacerbée.

ce sont des chansons du dernier sourire, même si les larmes coulent, la dernière danse avec la personne qu'on aime, de la contemplation avec un mélange de crainte et d'excitation de ce que nous réservera la suite, le futur. La musique, c'est la vie après la dernière chanson. Et en fait, il y a la suivante, la chanson suivante, parce que la vie, en fait, elle continue, c'est jamais vraiment la dernière, Thomas.

0: J'entends ça, je pense à Christophe Willem à La Nouvelle Star.
1: Ah oui, bien sûr. Incroyable interprétation, j'adore cette chanson, ça donne envie d'être heureux. Moi, quand j'ai découvert la puissance que pouvait avoir une chanson, qu'elle soit française, anglo-saxonne, ce que vous voulez, l'impact d'une mélodie ou des paroles qui nous touchent, cette capacité à nous laisser penser pendant, je sais pas, 3 ou 4 minutes qu'en fait, tout est ok. J'ai compris que finalement je serai jamais seul dans la vie. Donc merci la musique, merci la pop, merci le rock, merci le jazz, le rap, l'électro, la chanson française, la dance, la soul, le R&B, le funk, le blues et surtout, évidemment, merci David Bowie. J'étais obligé. Merci Thomas de m'avoir accordé un petit peu de place pour mettre en avant cet artiste inconnu qui en avait vraiment véritablement besoin au moins une fois toutes les deux chroniques. Plus sérieusement, il faut jamais trop me pousser pour parler de musique. C'est ce que je préfère faire dans la vie et c'est ici que j'ai eu le sentiment d'être au bon endroit pour le faire. La musique, c'est l'amour et comme le chantait Paul McCartney avec les Beatles,

0: Merci aux auditrices et aux auditeurs d'Europe 1 d'avoir écouté un petit peu de musique avec nous deux fois par semaine dans Culture Média. Merci à toute l'équipe de cette émission. C'était un bonheur ces quelques saisons en votre compagnie.
1: Merci Joe, quelle belle fin. Bravo.
2: Bravo.
1: Bravo Joe. Allez, pour terminer, je vous propose une petite foire aux questions. Élodie Frégé, Daniela Lombroso, spécial chanson. Si je vous demande une chanson qui a marqué votre enfance, vous me répondez quoi, Daniela?
2: On l'a entendu tout à l'heure, Comme un garçon, Sylvie Vartan.
3: Ah oui.
2: Parce que j'imitais Sylvie Vartan dans le salon avec une perruque blonde que portait ma mère. Et voilà, et j'imitais sa démarche. Et c'est on a...
1: On aimerait voir la vidéo.
0: Hein. Oui. On aimerait bien.
1: Élodie Frégé.
4: Moi aussi, c'est un disque que mes parents ont énormément écouté. Enfin, c'est très mégalo en fait comme réponse, mais en fait, Mélodie Nelson, la balade de Mélodie Nelson, parce que j'étais persuadée enfant que le monsieur disait Élodie Nelson.
2: Ah oui, d'accord.
4: Et donc je disais mais. C'est ma chanson. Et ce disque fait partie de mes... Il est au Panthéon de... Enfin, je l'écoute énormément encore maintenant. Quoi.
1: Une chanson qui a tendance à vous rester en tête et à tourner un peu en boucle tout le temps.
2: En ce moment, moi, c'est Les Trottoirs de Belleville, Marguerite. Je suis dingue de ce titre. Déjà, j'avais adoré la précédente.
1: Ouais.
2: Les filles et meufs. Ouais. Et c'est vrai que cette chanson, elle est vraiment très gaie. On a le sentiment de, voilà, d'une balade sympa.
1: Élodie, vous en avez une en tête en ce moment?
4: Alors oui, mais enfin ce matin je me suis réveillée avec, et tous les matins je me réveille avec, mais c'est une chanson qui n'est pas sortie. Il y a déjà eu des extraits, mais on a enregistré un duo avec Patchy, mon collègue de la Starac.
1: Ah, oui.
4: Il sort un disque qui est très très beau, vraiment très très beau, magnifique. On est allé enregistrer en Grèce ensemble dans un très beau studio avec Jules Giaconelli et d'autres personnes, et on a enregistré une chanson qu'il a écrite qui s'appelle Avant. Qu'il ne soit trop tard, entre parenthèses. Et c'est les retrouvailles. En 24 ans, en 23 ans, on n'a pas enregistré de duo, jamais. Donc on se fait ce plaisir. Et en fait, comme il m'a demandé d'écouter les mix, je l'ai dans la tête depuis plusieurs jours.
1: Une chanson qui peut vous faire pleurer maintenant.
2: On
1: a distribué quelques
2: unes. Élodie va chanter du Berger. Moi, c'est la minute de silence. Berger, qui est magnifique. Sublime, surtout dans une version où il l'avait interprétée avec... Je crois que c'est Daniel Balavoine. Ils sont tous les deux au piano. C'est magnifique.
1: Vous en avez une en tête, vous?
2: Et il y en a une de Elodie. Vanessa Paradis aussi, qui est magnifique, de La Minute de Silence, une version très belle.
4: Ah oui. Ah bah tiens, je rebondis.
2: Daniel Balavoine. Ils sont tous les deux au piano. C'est magnifique.
1: Vous en avez une en tête, vous?
2: Et il y en a une de Vanessa Paradis aussi, qui est magnifique, de La Minute de Silence, une version très belle.
4: Ah oui. Ah bah tiens, je rebondis. Je pensais pas à cette chanson, mais il y a une chanson de Vanessa Paradis qui me bouleverse et qui s'appelle Junior Suite, qui est très très belle.
1: Junior Suite, on va l'écouter,
4: il faut l'écouter. Et sinon, une chanson qui me fait pleurer, que j'imagine peut-être personne ne connaît autour de cette table, c'est Chico Buarque et sa femme. Une chanson qui s'appelle Same Fantasia. Elle est incroyable. Les chants, les contre-chants, les harmonies, là, c'est très très beau. C'est une magnifique chanson d'amour.
1: Et pour terminer, si je vous demande la plus belle chanson française, s'il fallait en choisir une seule, je sais, c'est terrible. C'est terrible.
2: Mais ça suffit, vous l'arrêtez, cette émission.
1: C'est terrible. Je sais.
2: Non, moi, je dirais forcément. Enfin, je pense Cabrel, Francis Cabrel.
1: Ah oui.
2: Et bon, chez Cabrel, il y en a beaucoup, mais je. Pense à Octobre, cette chanson qui est très touchante sur la fin de l'été et l'arrivée d'octobre et la douceur.
1: Un très bon choix.
2: J'aime beaucoup.
1: Élodie,
4: la plus belle chanson française. Ouh, c'est tellement dur parce que on pourrait dire une Aznavour, on pourrait dire. Message personnel, c'est une très belle chanson et en plus ça...
1: On y revient.
4: Ouais, j'y reviens parce que Françoise Hardy, il a quand même laissé Françoise Hardy écrire ce texte, parler au début d'une chanson. On peut plus vraiment faire ça maintenant, j'espère qu'on va y revenir, mais même c'est magnifique quoi, c'est ce texte qu'elle déploie comme ça.
1: Et vous pourrez voir beaucoup de chansons et chanter énormément avec Daniela Lombroso et ce documentaire La Belle Histoire de la Chanson Française. Il y a Octobre qui ce sera donc demain soir, 21h10 sur France 3.
2: Juste, Julien Clerc raconte une anecdote, je vais aller très très vite, mais avec Françoise Hardy, et elle lui a écrit Fais-moi une place, il a fait la musique, elle a écrit les paroles, et au départ, elle lui a dit c'est nul, machin, et après elle a dit tu changes pas une note, c'est parfait. C'est assez drôle, il y a plein d'anecdotes comme ça dans le document.

0: voir. Donc demain sur France 3, Élodie Frégé, le spectacle Berger Story. Donc ce sera au théâtre Bobino jusqu'au 5 juillet, en tournée dans toute la France. Merci à toutes les 2000 fois d'être venues ce matin sur
1: Orange. Merci à vous. À et puis on espère vous retrouver très vite.
2: Ah oui.
3: On viendra. Allez, nous, on se retrouve déjà demain à 10h en public sur la terrasse d'Europe 1 pour une émission exceptionnelle, les numéros 1 de Culture Média. Et de nombreuses surprises et beaucoup, beaucoup d'invités. Vous verrez ça, on va faire la fête demain.
0: Allez, moi je passe le micro à Christine Kelly qui nous attend. Bonjour Christine.
4: Oui, coucou mon cher Thomas. Nous, c'est notre dernier passage en antenne.
5: C'est vrai, mais oui.
4: Vous allez me manquer, vous allez me manquer.
5: Mais oui.
4: Bon, au programme du jour. Non, vraiment, mon cher Thomas.
0: Merci pour tout.
4: Au programme du jour, on va parler de Laurent Wauquiez qui rejoint Édouard Philippe. On a dans le studio, il est déjà là, Jérémy Patrier-Létus, qui est le soutien d'Édouard Philippe. On va lui poser des bonne question. Est-ce que Édouard Philippe est de droite? Les auditeurs se posent la question. Donc on en parlera dans un instant. Quel est le programme du meeting d'Édouard Philippe qui aura lieu ce week-end? On en parlera dans un instant. Et puis avec la montée de la violence des mineurs, une question. Quel est le rôle du père? Est-ce que le rôle du père, la défaillance de l'autorité, a une importance dans ce dérapage des jeunes mineurs? On en parle avec un psychanalyste, un psychiatre, Nazir Ahmad, qui est exceptionnel. On l'aura dans la deuxième partie à 12h15, voilà.
0: Bonne émission,
4: bisous,
0: Christine.

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10: Il est 11h32 sur Europe 1, le journal permanent avec Émilie Dez.
11: Bonjour Christine, bonjour à tous. Sébastien Lecornu est attendu à Marseille où il présidera cet après-midi un nouveau comité interministériel de crise. Le Sud, frappé par de violents incendies, des centaines de pompiers luttent contre les flammes. Dans l'Aude et l'Hérault, l'incendie qui a parcouru environ 900 hectares reste actif. Il est stabilisé à Alençon de Provence. Des centaines de personnes évacuées durant la nuit sont désormais autorisés à regagner leur logement à la phare Les Oliviers. Tous les massifs forestiers de l'Aude sont fermés au public. Plusieurs routes sont coupées à la circulation et des centres d'hébergement ont été ouverts pour accueillir d'éventuels sinistrés. Une nouvelle vague de chaleur est attendue dès ce week-end avec jusqu'à 35 degrés dans le sud. Redoutez-vous une troisième canicule ? C'est la question du jour sur le site et l'application Europe 1. 32 ans après sa condamnation à la perpétuité pour un quadruple meurtre dans la Sarthe, Dany Le Prince est libre. La cour de révision a annulé sa condamnation et ordonne un nouveau procès. Le combat continue, il faut que la vérité éclate, a-t-il assuré après 18 ans passés derrière les barreaux. Marine Le Pen dit ne pas avoir peur de la décision de la cour d'appel. Sa candidature à la présidentielle est pourtant en jeu. Marine Le Pen qui explique que même éligible à la date de l'élection, il lui sera impossible de faire campagne avec un bracelet électronique. Le groupe M6 ne sera plus actionnaire du réseau d'agences Stéphane Plaza Immobilier d'ici la fin du mois de juillet. Réseau qui sera alors détenu entièrement par l'agent immobilier et ancien animateur de télévision. Stéphane Plaza est jugé en appel pour violence conjugale. La Russie entend continuer à augmenter la pression sur l'Ukraine, assure la porte-parole du Kremlin. Une frappe massive a fait au moins 13 morts et 86 blessés à Kiev. La plus grosse attaque des forces russes depuis le début de la la guerre. Volodymyr Zelensky demande à ses alliés plus de systèmes de défense anti-aérienne et en particulier une licence des États-Unis pour pouvoir produire les missiles Patriot. La chef de file de la diplomatie européenne va proposer de nouvelles sanctions contre Moscou. Et puis la Coupe du Monde de foot avec la qualification de la Belgique au bout du suspense. Victoire 3-2 face au Sénégal. Ça passe également pour les États-Unis et l'Angleterre, vainqueurs respectivement face à la Bosnie-Herzégovine et le Congo. Tout de suite, c'est Christine Kelly et vous.
10: Merci ma chère Émilie. Prochain point sur l'actualité à 12h sur Europe 1.
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10: Bonjour à tous, nous sommes ensemble jusqu'à 13h avec Gabriel Cluzel, Karim Alloum, Géraldine Hamon, Régis Fabrice Lafitte qui était parti en vadrouille.
12: Absolument, belles vacances déjà.
10: Il est revenu aux manettes et on a Géraldine Hamon dans le studio à côté de nous. Alexandre Omar, William Torzek, 01-80-20 pour nous appeler. Nous connaissons désormais les dates de l'élection présidentielle 2027, le dimanche 18 avril et le dimanche 2 mai. Nous ne connaissons pas encore tous les candidats, mais certains avancent déjà leur pion et d'autres tentent des rapprochements tactiques comme Laurent Wauquiez qui a surpris plus d'un. Le président du groupe droite républicaine à l'Assemblée nationale a tendu la main à Édouard Philippe tout en appelant Bruno Retailleau à savoir se retirer, je cite, si c'est nécessaire. En mai 2025, Laurent Wauquiez affirmait pourtant qu'il n'y aurait jamais d'alliance avec Édouard Philippe. Alors cette question que l'on vous pose, chers auditeurs d'Europe 1, Édouard Philippe est-il de droite? Appelez-nous au 01 80 20 39 21. Nous sommes avec le député Jérémy Patrier-Létus, proche et soutien d'Édouard Philippe. Autre sujet intéressant autour de la figure paternelle, le père conserve un rôle important dans l'éducation des enfants. Lorsqu'il est présent, engagé, il exerce une autorité éducative cohérente. Il peut contribuer au développement affectif, social, au respect des règles à tel point que l'on se demande si l'absence du père pourrait être une des explications dans la montée de la violence chez les mineurs. Beaucoup de personnes soulignent ce sujet. La montée de la violence chez les mineurs révèle-t-elle aussi donc une crise de la figure paternelle? Le père a-t-il encore la place et l'autorité nécessaires pour éduquer ses enfants face à la violence des mineurs? La société a-t-elle sous-estimé cette importance du rôle du père? Pour répondre à ces questions, nous serons avec Nazia Ahmad, psychanalyste, docteur en psychologie clinique, membre de l'association Lacanienne Internationale. N'hésitez pas à appeler pour participer au débat.
13: Vous composez le 01 80 20 39 21, le numéro du standard d'Europe 1 et non surtaxé. 11h37, vous écoutez Christine Kelly et vous, la dernière de la saison. Et
7: oui, oh oui, oui, oui, oui, oh non, oh oui, oh non, oh oui,
14: 13h. Christine Kelly,
12: elle va faire une manifestation pour rester. Hein.
10: Comment?
15: Faut que tu nous fasses le dernier c'est moi de la saison, Christine.
10: Ah oui, c'est moi. C'était ça. Oh non, Christine Kelly, c'est moi. Ah oui, non mais c'est très juste. Non, j'ai un sentiment partagé. Je suis contente que ce soit les vacances. Je vais pas vous le cacher. Hein. Et puis en même temps, je suis triste de quitter les auditeurs.
15: On a passé une belle saison en même temps.
10: Si on a passé une bonne saison. On a passé une saison merveilleuse. Appelez-nous pour savoir si vous avez aimé la saison avec nous. Appelez-nous savoir de quel sujet vous avez envie qu'on parle la saison prochaine, si Dieu nous prête vie, bien évidemment. Appelez-nous pour savoir ce que vous avez pensé de cette saison. Mais vous savez, on va commencer cette émission, une fois n'est pas coutume, avec un auditeur pour qu'on puisse rentrer droit dans le sujet parce qu'on va parler politique ce matin. Jusqu'à 12h15, on va parler politique avec Édouard Philippe. On a dans le studio d'Europe 1 Jérémy Patrier-Létus, député Horizon du Calvados, qui est un fervent soutien d'Édouard Philippe. On va parler du meeting d'Édouard Philippe ce week-end. Beaucoup de questions. D'abord, un auditeur qui s'appelle Marc, donc il vient d'appeler au standard. Édouard Philippe, est-ce qu'il est, selon vous, de droite? Est-ce qu'il est du centre? Que pensez-vous de Laurent Wauquiez qui rejoint Édouard Philippe? C'est pour lancer le débat. Bonjour Marc, vous nous appelez de PACA.
16: Bonjour Christine, comment allez-vous?
10: Ah ben je pète le feu là, c'est les vacances, je pourrais faire des grasses matinées.
16: Je suis en vacances aussi, donc ça va.
10: Ah, depuis combien de temps, petit coquin?
16: Depuis lundi midi.
10: Ah oui, en vacances, c'est bien. Profitez bien, qu'est-ce que vous faites de vos vacances?
16: Je me repose.
10: Ouais, c'est vrai, vous écoutez Europe 1 et c'est le plus important, en vous reposant.
16: Exactement.
10: Alors dites-nous tout.
16: Alors, Édouard Philippe, il est ni de droite ni de gauche, il est vraiment du centre. Mais en fait, ce qu'il y a surtout, c'est que la candidature d'Édouard Philippe, comme de Gabriel Attal, je vais expliquer pourquoi, ne sont ni plus ni moins que les pions mis en place par Macron. c'est pour pouvoir prolonger. Donc, et la main tendue par Laurent Wauquiez, c'est un appel de nez de la droite républicaine, entre guillemets, pour pouvoir soutenir ses candidatures. Mm-hmm. Mais pour moi, c'est pas une bonne chose que Laurent Wauquiez soutienne.
17: Pourquoi c'est pas une bonne chose selon vous?
16: Ben, parce qu'en fait, ça montre une fois de plus Magouille et compagnie. Ça, c'est, attention, comme je dis, ce sont mes propos, ça n'engage que moi. Hein, attention.
17: Oui, c'est bien. Le préciser. Voilà. Pas, je pense pas que Jérémy Patrier dit ça m'engage. Il est avec nous. Il a déjà envie de vous le dire. On lui donnera la parole. Donc, Magouille et compagnie.
16: Pour moi, c'est Magouille et compagnie pour que Macron reste quand même l'homme de l'ombre.
17: Oh, d'accord.
16: Et ça, beaucoup n'y pensent pas forcément. Et je pense que c'est ça le but, en mettant, excusez-moi, Gabriel Attal qui a été son premier ministre, Édouard Philippe qui a été son premier ministre. Il ne nous manque plus que un de ses anciens ministres quand même qui était assez connu. On a eu François Bayrou aussi. Je veux dire, on a eu Jean Castex. Alors, il a annoncé qu'il ne présenterait pas sa candidature, enfin, qu'il ne serait pas candidat à l'élection présidentielle. Mais on sait très bien que dans ces moments-là, tout le monde change vite d'avis.
17: Oui.
16: Hein, je veux dire, on sait très bien comment ça fonctionne. Un coup, je me présente, un coup, je ne me présente pas.
17: Mm-hmm. Merci beaucoup, Marc. Mais... c'est intéressant parce que vous dites ça et vous plantez le décor de l'émission ce matin. Et pendant ce temps, la France coule. Merci d'avoir appelé.
16: Exactement. Il n'y a pas de souci avec Christine, avec plaisir.
17: Voilà. Merci beaucoup, Marc, d'avoir lancé le débat ce matin sur Europe 1. Gabriel Cluzel-Carrère, Malum, je donne la parole dans un instant. D'abord, Jérémy Patrialetus, vous êtes député Horizon du Calvados. Vous soutenez Édouard Philippe. Comment réagissez-vous? On a beaucoup de questions à vous poser ce matin au propos de Marc.
18: Déjà, merci Marc de prendre le temps de débattre pendant ces vacances. C'est important qu'on puisse lancer le débat. Je crois qu'il y a une chose qui est fausse dans ce qu'a dit Marc, c'est que Édouard Philippe serait le pion d'Emmanuel Macron. On peut tout reprocher à Édouard Philippe, mais sa carrière politique, elle n'a pas commencé avec Emmanuel Macron. Il a été le délégué général de l'UMP, il a cofondé l'UMP, il a un parcours de droite, il a été maire du Havre, il est maire du Havre depuis maintenant 2010, donc il a une carrière politique à droite qui n'a pas attendu Emmanuel Macron. Maintenant, est-ce que dans ses propositions, et c'est un autre débat, en tout cas je crois que c'est le pion de personne Édouard Philippe, et vous le verrez encore dimanche, ça a toujours été un homme libre, un homme de droite libre. Est-ce qu'il est de droite? Moi je le crois fondamentalement. Comme Premier ministre, on le caricature beaucoup, on résume son passage à Matignon en parlant des 80 km/h et des gilets jaunes. On oublie de dire que c'est le seul Premier ministre depuis des années à avoir baissé et le déficit et les impôts. On oublie de dire que c'est le Premier ministre qui a recruté 10 000 gendarmes et policiers, jamais fait depuis très longtemps dans notre pays. On oublie de dire que c'est le Premier ministre qui a engagé l'augmentation massive des moyens de la justice. On oublie de dire, enfin, je ne vais pas être trop long ici, que c'est le Premier ministre et maintenant le candidat à l'élection présidentielle qui prône un projet libéral sur le plan économique et qui assume de dire qu'il faut dans notre pays de l'ordre dans la rue et dans les comptes. Moi, je crois que c'est un homme libre, un homme de droite, mais qui va essayer, et vous le verrez dimanche, de rassembler les Français et de ne pas simplement parler à la France de droite.
17: Jérémy Patrier-Létus, député Horizon du Calvados, soutien d'Édouard Philippe. Beaucoup de questions à vous poser ce matin et on rebondit sur l'actualité puisque Laurent Wauquiez, après Maud Bréjon, rejoint Édouard Philippe à la présidentielle. Gabriel Cluzel, Karim Alloum et on a des auditeurs.
19: Alors la question c'est de savoir si Édouard Philippe est de droite, c'est ça?
17: Entre autres, voilà. Parce qu'il y a beaucoup de questions. Alors, non mais est-ce qu'il est de droite et puis comment on réagit par rapport aussi au soutien des droits de Laurent
19: bien.
17: Wauquiez?
19: Et si on joint les deux, le soutien de Laurent Wauquiez, la question de savoir si Édouard Philippe est de droite, on comprend que c'est tout de suite que c'est problématique, parce que Laurent Wauquiez rejoint quelqu'un dont on se demande s'il est de droite. Oui. Or, Laurent Wauquiez est censé être de droite. Vous voyez, ça devient compliqué pour les électeurs. C'est vrai que...
17: Et c'est vrai, Gabriel, qu'on se pose la question parce que beaucoup se disent mais non, mais on ne le considère pas comme de droite. Donc on a entendu effectivement.
19: C'est vrai qu'il vient de l'UMP, son passage aux manettes avec Emmanuel Macron en a fait un autre homme, si j'ose dire. Et puis c'est vrai que parmi tous les clichés qui sont véhiculés, vous savez, les clichés, il y a souvent quelque chose de vrai dans les clichés qui sont véhiculés sur les réseaux sociaux, savoir les 80 km/h, les gilets jaunes. Il y a aussi une gestion quand même qui a été vécue comme très dure du Covid. Et je crois que ça lui colle à la peau. Moi, il y a un certain nombre de gens qui m'ont dit, moi, Édouard Philippe, pour moi, c'est l'enterrement de mon grand-père. Non. Le Covid, il y a un certain nombre de mesures qui ont été prises. D'ailleurs, lui-même, je l'ai entendu dire, ça m'empêche de dormir parfois, parce que j'y repense. Donc, c'est vrai que ça fait partie des choses qui restent. Et puis, je me permets de le dire parce que nous en avons parlé ensemble avec mon voisin, Édouard Philippe, c'est celui qui a dit qu'il voterait communiste face au RN. Et ça, c'est quelque chose qui est resté. Alors, vous allez me dire, il peut s'entendre avec Xavier Bertrand. Ça lui fait un copain de droite.
10: Oh, voilà. Beaucoup de sujets. Denis nous appelle de Rhône-Alpes. Gabriel Cluzel a mis les deux pieds dans le plat. Karim Alloum s'apprête à bondir dans l'arène. On marque une pause, on revient. Édouard Philippe est-il de droite? Laurent Wauquiez rejoint Édouard Philippe. On a Denis qui nous appelle au standard et qu'il est très surpris de la décision de Laurent Wauquiez. On en parle avec Jérémy Patrier-Létus.
13: Et comme Denis, appelez-nous dès maintenant au 01 80 20 39 21, le numéro du standard d'Europe 1 est non surtaxé. La suite de Christine Kelly et vous, c'est dans quelques instants sur Europe 1. 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
13: La suite à 11h47 sur Europe 1. Laurent Wauquiez tend la main à Édouard Philippe pour la présidentielle 2027 et provoque un séisme chez les Républicains. On en débat sur Europe 1 avec vos chroniqueurs Christine, Gabriel Cluzel, Karim Maloum, votre invité Jérémy Patrier-Létus, député Horizon du Calvados, et nos auditeurs nombreux à réagir au 01 80 20 39 21 comme Denis qui est avec nous en ligne.
17: Oui, Denis, on vous prend dans un instant, mais Jérémy Patrier-Létus veut répondre à Gabriel Cluzel.
18: Oui, non, je voulais juste lui dire quand même que si on regarde de l'offre politique et des candidats pour l'élection présidentielle de 2027. Le seul candidat de droite sur le plan économique qui assume de dire, relisez l'interview d'Édouard Philippe dans Les Échos en début de semaine, le seul candidat à dire qu'il va falloir dans le pays travailler plus longtemps, être plus nombreux à travailler plus longtemps dans la vie, dans l'année.
10: David Lisnard ne dit pas ça ?
18: C'est comment ?
10: David Lisnard ne dit pas ça aussi ?
18: Alors David Lisnard, je n'ai pas vu qu'il avait encore un parti, j'ai compris qu'il était candidat à l'élection présidentielle, mais enfin, sur ce point-là, très bien, si vous le voulez, mais en tout cas, ils sont peu nombreux. Édouard Philippe l'a dit depuis très longtemps, il l'a d'ailleurs fait quand il était Premier ministre, en réformant l'assurance chômage, en réformant notamment avec un projet sur les retraites, mais très concrètement, c'est le seul à dire clairement aux Français que nous sommes devant une falaise budgétaire, les mots sont forts, que nous risquons un appauvrissement économique et qu'il va falloir non pas du sang et des larmes, mais effectivement un peu de sueur, c'est-à-dire de travailler plus longtemps. Quand vous dites cela aux Français, c'est pas très populaire.
10: Mais Jérémy, parce qu'il y a des c'est intéressant, j'ai l'impression que les Français n'entendent pas ça.
18: Que de dire quelque chose comme ça aux Français, je sais pas ce que c'est.
17: C'est intéressant ce que vous dites, parce que je n'ai pas l'impression que les Français entendent effectivement, que ça imprime chez les Français. Bon, dans les sondages, il est haut, hein, dans les sondages, hein, 17%, hein, quand même, sondage Odoxa, plus 4% depuis le mois de mars, donc il est en hausse. On en parle. Karim Alloum et ensuite Denis qui nous appelle de Rhône-Alpes. Dans un
0: rapidement, les Français ont constaté que les températures ont baissé ces derniers jours. Mais les températures ont grimpé de manière brutale chez les Républicains hier. Il faut voir, j'étais invité à écouter une boucle WhatsApp. Franchement, c'était pas facile.
17: Attendez, c'est quoi ces infos? WhatsApp LR.
0: J'ai des boucles, des gens ont discuté.
17: Ah ouais, et qu'est-ce qu'ils disaient du coup?
0: Ils sont choqués parce que...
17: ce sont des gens de LR.
0: Bien sûr, au moment où il fallait se rassembler, parce qu'ils l'avaient dit... Laurent Wauquiez, que notre candidat naturel est Bruno Retailleau. Donc, c'est ce qu'il avait dit. Hein. Donc, tout d'un coup, il décide, il fait des confidences au journal Le Figaro, et il va soutenir Édouard Philippe. Effectivement, ils sont issus de la même famille politique, c'est de centre droit, etc. Et surtout, ce qui me gêne dans ce qu'il dit, Laurent Wauquiez, il faut soutenir le candidat d'Horizon pour une seule raison, comme font tout le monde, pour éviter le duel en finale. Rassemblement national, la France insoumise. Ce n'est plus de la politique. On ne fait pas de politique quand on dit attention, c'est pas la menace.
17: Où est la France dans tout ça?
0: Parce que, avant tout, l'élection présidentielle, c'était un homme face à un peuple. Donc vous avez dit, il est le seul. Non, David Isnard a un discours libéral aussi. Il s'adresse à un peuple. Donc si vous voulez, dans ce débat, nous avons besoin des hommes qui doivent nous présenter, nous proposer de l'espérance. Pas attention le RN, attention les LFI va arriver. Ça, ce n'est pas de la politique. Ce que fait M. Wauquiez, ce n'est pas de la politique.
18: Est-ce que vous permettez de répondre?
17: Je vous permets de répondre. ensuite, je vous fais écouter Laurent Wauquiez qui disait le contraire il y a un an, dans un instant. D'abord, Jérémy Patrick-Létus.
18: En un mot, Laurent Wauquiez dit, et on ne peut pas lui reprocher de le dire, je pense d'ailleurs lui, que Édouard Philippe incarne l'ordre et le sérieux. Je crois que jusqu'à là, on peut être d'accord. Ensuite, on peut diverger sur les propositions. Mais il dit aujourd'hui, c'est le candidat le mieux à même de rassembler la droite et le centre. Moi, effectivement, comme beaucoup de Français, je souhaite éviter à mon pays ce cauchemar, d'un deuxième tour entre le Rassemblement national et la France insoumise. Et je pense effectivement qu'Édouard Philippe est le mieux placé pour rassembler la droite et le centre. Mais là où vous avez raison, c'est que ça ne suffit pas. On ne va pas faire campagne. D'ailleurs, Édouard Philippe ne fait pas campagne, simplement en disant « je vais éviter à mon pays, même si effectivement il faut l'éviter, le Rassemblement national et la France insoumise ». Et il a fait des propositions. Regardez ses propositions économiques. Je ne vais pas en faire la liste ici, il y a un auditeur qui attend. Il propose un choc de compétitivité économique pour les entreprises. Moins 50 milliards d'impôts sur les productions. Christine Kelly a raison, ça n'a pas encore passé le mur du son médiatique.
17: Non,
18: mais il a fait de nombreuses propositions sur la justice, sur l'école.
0: Mais les gens,
17: les gens se souviennent d'un Édouard Philippe qui a été au pouvoir, qui n'a pas fait tout ça.
18: Ouais. C'est faux. Alors je vais vous donner un exemple, Christine Kelly. Qui a dédoublé les classes en CP, CE1? Je crois, Gabriel Cluzel travaille beaucoup sur l'éducation nationale. C'est une mesure, sur l'école, c'est une mesure d'égalité alors que notre système éducatif est en train de décrocher, c'est lui qui a décidé de dédoubler les classes. Concrètement, pour parler français, en CP, en CE1, oui, dans notre pays, les élèves aujourd'hui sont 12-13. Ça, c'est une mesure pour redresser le système éducatif. Moi, je crois qu'il faut arrêter de laisser penser qu'Édouard Philippe, Premier ministre, n'a pas essayé d'engager toutes les réformes qu'il souhaitait. Il n'était pas président de la République, il n'a été Premier ministre que pendant 3 ans, mais il a baissé les déficits, il a baissé les impôts, ça s'est vu, et maintenant comme candidat, il fait des propositions, et vous avez raison, il faut les faire connaître, ces propositions, et moi je peux vous dire qu'elles seront massives, et vous le verrez dimanche, mais il y a qu'à lire ce qu'il a proposé depuis la semaine.
17: Alors on va parler de dimanche aussi, vous allez nous dire à quoi ressemblera le meeting, est-ce qu'il y a des scoops et tout, on veut tout savoir. Gabriel Cluzel, ensuite Denis.
19: Oui, j'entends tout ce que vous dites, mais je crois qu'aujourd'hui il y a un vent de dégagisme qui fait que ça va être compliqué pour quelqu'un qui a été au gouvernement avec Emmanuel Macron. Moi, je pense que ça va être le principal sujet d'Édouard Philippe, de se débarrasser de cette tunique de Nessus, je sais pas comment appeler ça, cette charge qu'il avait endossée et qui n'était pas un cadeau en fait, puisqu'aujourd'hui, les gens disent tous ceux qui étaient au pouvoir nous ont mis dans cette situation. Mais dans votre discours, il y a quelque chose qui me perturbe un petit peu. Vous dites, je veux éviter ce cauchemar d'un deuxième tour entre Mélenchon et le candidat du RN, dont on saura bientôt le nom.
0: Madame Le Pen.
19: Donc pour vous, ça a égalité. C'est-à-dire que, considérons par exemple un Laurent Wauquiez qui se dit de droite, Monsieur Philippe qui arrive de l'UMP. Pour lui, ce que propose par exemple le Rassemblement National en matière de sécurité et ce que propose LFI en matière de sécurité, c'est à égalité. Vous les renvoyez dos à dos.
18: Si on prend les sujets, il y a des différences. Mais pardon.
19: Il n'y en a pas un qui vous paraît préférable à l'autre
18: si
19: pour la France.
18: Si on prend les sujets différents, sur le plan économique, quand j'entends les propositions de Marine Le Pen de retraite à 60 ans et qu'elle ne veut pas changer.
19: Sur le plan migratoire, sur le plan sécuritaire, sur tout ça, ça a égalité.
18: Gabriel, il y a des différences sur certains sujets. Sur l'autorité de la sécurité, tout le monde sait que Jean-Luc Mélenchon n'a pas les mêmes propositions que Marine Le Pen. Et sur ce sujet-là, il n'est effectivement pas de droite, Jean-Luc Mélenchon, et je l'ai combattu. Mais pardon de dire que sur le plan économique, le programme économique de Marine Le Pen et de Jordan Bardella plongerait le pays dans un chaos n'améliorerait pas la situation. Regardez le plan climatisation. Alors pendant des années, le Rassemblement National nous explique qu'il n'y a pas de problème de changement climatique. En début de semaine, il nous annonce un plan à 200 milliards d'euros pour climatiser la France. Deux jours après, il nous explique qu'on ne peut pas le financer, 40 milliards d'euros. La question, c'est est-ce que l'un des deux, Jordan Bardella ou Marine Le Pen et Jean-Luc Mélenchon sont prêts à exercer des responsabilités? Moi, je ne le crois pas. Je crois qu'aucun des deux ne sont prêts à exercer des responsabilités dans ce pays.
17: Le débat est chaud et vif et beaucoup d'arguments pour contre. On a Denis différence. Qui nous appelle de Rhône-Alpes. Bonjour Denis. Vous êtes surpris, vous, de ce ralliement avec Laurent Wauquiez, de Laurent Wauquiez à Édouard Philippe? Dites-nous pourquoi.
2: Oui, tout à fait. Pour un homme d'État, ne pas respecter la démocratie, en l'occurrence l'élection qui a lieu au sein des LR, monsieur fait 25% et il parle comme s'il était le président des LR. Donc c'est un, surpris. Et puis deux, alors sur la constance du discours politique, c'est affligeant. Un an après avoir dit, Édouard Philippe, nous a mis dans le mur, à juste titre, au niveau du nucléaire, en signant la fermeture de Fessenheim, pour maintenant pleurer, pour dire qu'il faut investir dans le nucléaire.
17: Alors écoutez, Denis, écoutez justement ce que disait Laurent Wauquiez, exactement ce que vous dites. Écoutez-le, c'était il y a 14 ans.
3: Ce risque que je pointe, vous le voyez venir? On a déjà les bruits consistant à dire, mais il pourrait y avoir un rapprochement avec Édouard Philippe. Et ils ne sont pas démentis avec clarté.
4: J'ai posé la question à Bruno Retailleau, il a balayé d'un revers de main ici même.
3: Oui, mais
4: vous n'avez pas trouvé assez clair, semble-t-il.
3: Non, moi ce que je pense, c'est que je vois ces bruits.
4: Voyez un ticket Édouard Philippe à l'Élysée et Bruno Retailleau Premier ministre?
3: En tout cas, pour moi et avec moi, ce ne sera jamais le cas et je n'en veux pas. Ma réponse, elle est d'une clarté totale. Il n'y a pas d'ambiguïté.
17: Clarté totale, pas d'ambiguïté. On marque une pause, Denis. Restez en ligne avec nous. Ça fait quand même mal au cœur, ça fait mal au ventre, ça fait mal à la France. Je suis désolée, ça nous fait rire, mais on a mal parce que qu'est devenue la parole des politiques? Attendez, on marque une pause, on revient avec Jérémy Patrieletus. Moi, je suis très en colère.
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5: Vous écoutez Europe 1, bienvenue. Les midis, Christine Kelly et vous, la suite, c'est juste après. Toute l'actualité, c'est avec vous, Émilie Dez.
12: Bonjour à tous. Le sud-est est en proie aux flammes. Près d'un millier d'hectares de forêt sont partis en fumée dans l'Aude, le Var, l'Hérault et les Bouches-du-Rhône. Plus de 250 pompiers et des canadaires sont mobilisés. L'incendie est fixé à Fréjus dans le Var et à Rognac dans les Bouches-du-Rhône. Il est stabilisé à Lançon de Provence. Des centaines de personnes évacuées durant la nuit sont désormais autorisées à regagner leur logement à la Fare. Les Oliviers, le foyer le plus important, se situe à la frontière de l'Aude et de l'Hérault. Le feu a parcouru 900 hectares. Les incendies et la canicule au cœur du nouveau comité interministériel de crise que Sébastien Lecornu présidera cet après-midi depuis Marseille. Une nouvelle vague de chaleur est attendue dès ce week-end. Quelques jours seulement après la précédente, SOS Médecins a constaté une hausse de 85% des décès de personnes âgées de 75 ans et plus. 513 décès ont été constatés en France la semaine dernière contre 278 la semaine précédente. Redoutez-vous une troisième canicule? C'est la question du jour sur le site et l'application Europe 1. C'est une décision rarissime. La Cour de révision a annulé la condamnation de Dany Le Prince et ordonne un nouveau procès. Dany Le Prince, condamné à la prison à perpétuité pour un quadruple meurtre dans la Sarthe en 1994. Le combat continue. Il faut que la vérité éclate, a-t-il lancé après 18 ans passés derrière les barreaux. Dany Le Prince clame toujours son innocence. Marine Le Pen, sereine à 5 jours de son jugement en appel dans l'affaire des eurodéputés du Front National. « Je n'ai pas peur », a-t-elle expliqué hier soir, alors que sa candidature à la présidentielle est en jeu. Même éligible à la date de l'élection, Marine Le Pen n'estime toutefois pas possible de faire campagne avec un bracelet électronique. La chef de la diplomatie européenne va proposer demain de nouvelles sanctions contre Moscou. Kiev a subi la nuit dernière la plus grosse attaque des forces russes depuis le début de l'invasion de l'Ukraine. Attaque qui a fait au moins 17 morts et 86 blessés. Volodymyr Zelensky demande à ses alliés plus de systèmes de défense anti-aérienne. Les négociations Iran-États-Unis se poursuivront après les funérailles d'Ali Khamenei. Le chef de l'équipe iranienne appelle à venger la mort du guide suprême en participant en nombre à ses funérailles qui débutent demain, samedi, à Téhéran. Ali Khamenei a été tué dans des frappes israélo-américaines en février dernier. Et puis la Coupe du Monde de foot avec la suite des 16e de finale. La Belgique s'est qualifiée au bout du suspense en battant le Sénégal 3-2. Ça passe également pour les États-Unis et l'Angleterre, vainqueurs respectivement face à la Bosnie-Herzégovine et le Congo.
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5: 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C'est la suite de Christine Kelly et vous.
17: Merci Émilie. Prochain point sur l'actualité à 12h30 sur Europe 1.
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0: Rémi Patrieletus, député Horizon du Calvados, soutien d'Edouard Philippe, qui nous révélera, j'espère, en exclusivité, des informations sur le meeting d'Edouard Philippe qui se tient dimanche, les objectifs, la mobilisation. Est-ce qu'il y aura du monde? Est-ce qu'il y aura d'autres ralliements? Peut-être qui sera présent lors de ce meeting? J'aimerais lui demander aussi comment il réagit aux propositions de Bruno Retailleau sur le droit du sol. Beaucoup de questions avec Gabriel Clisel, Karim Alloum, Géraldine Amon et Denis qui nous appelle de Rhône-Alpes.
1: Et oui, et vous aussi.
2: Tout fait, en fait.
1: 01 80 20 39 21. Il est 12h04, vous écoutez Christine Killy et vous. C'est la dernière de la saison sur
3: oui.
1: Europe 1.
3: Oh oui.
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0: Beaucoup de personnes sont choquées hein, de ce ralliement de Laurent Wauquiez à Édouard Philippe. Rappelons qu'Édouard Philippe est à 17% dans les sondages selon un sondage Odoxa pour Public Sénat et presse régionale. Il est plus 4 points, non moins 4 points, hein, j'ai dit plus 4 points, c'est moins 4 points. C'est vrai qu'on vieillit avec les années, on ne voit pas le moins ou le plus. Moins 4 points depuis le mois de mars, donc, mais quand même 17%. Jordan Bardella à 32% et ensuite c'est quand même Édouard Philippe. Et après Édouard Philippe, Jean-Luc Mélenchon, c'est lui qui a pris plus 4 points et qui est à 16%. Et Denis de Rhône-Alpes, vous nous disiez que vous étiez surpris, vous étiez moins choqué effectivement de cette volte-face d'Édouard Philippe qui candidatait à la présidence de LR.
6: Laurent Wauquiez.
0: Oui, Édouard, oui. Laurent Wauquiez, pardon.
7: Oui, tout à fait. Le volte-face en un an sur plein de sujets.
0: C'est ça.
7: Des sujets emblématiques. Typiquement, le sujet des retraites. Comment est-ce qu'on peut faire retourner sa veste à ce point-là au moment où le déficit de l'État est abyssal et on va se trouver au pied de décisions très, très compliquées. Assumer et revendiquer le fait d'avoir reporté la réforme des retraites juste pour avoir quoi? Un poste demain auprès d'Édouard Philippe? Moi, je suis outré. Donnons la parole aux Français comme vous le faites, vous. Parce que les sondages un an avant, on peut parler d'Alain Juppé, on peut parler d'Édouard Balladur. Souvenez-nous le résultat. Donc, on a l'impression que l'élection est déjà jouée. On a l'impression que Wauquiez veut demander à Retailleau de se retirer un an avant, alors qu'entre Attal et Édouard Philippe, eux, ils décideront en février. Mais c'est vraiment le monde à l'envers. Que Laurent Wauquiez s'occupe de la région, de ses dîners, mais qu'il ne s'occupe pas de la présidentielle, il est disqualifié. Il a représenté 25% des Républicains, mais qu'il respecte le suffrage.
0: Merci beaucoup, cher Denis. Merci de nous avoir appelés au Standard d'Europe. Jérémy Patrieletus, est-ce que vous voulez rebondir? Après, on va rebondir peut-être aussi de ce qui a été dit avant. Il est disqualifié. Donc vous avez un soutien, un nouveau soutien avec vous. C'est Laurent Wauquiez que les auditeurs d'Europe 1 jugent, en tout cas certains, disqualifiés.
6: Écoutez, on ne peut pas reprocher... Il y a des Français et des responsables politiques qui ne souhaitent pas, je le redis, pardon, que nous ayons un second tour entre le Rassemblement National et la France Insoumise.
0: Jérémy,
6: et
0: qui considère, c'est pas le but.
6: Non, mais attendez.
0: Le but, c'est sauver la France.
6: Et qui considère, et je vais au bout, qu'Édouard Philippe est capable, à travers ce qu'il représente, l'expérience qui est la sienne, de Premier ministre, de maire du Havre, de délégué général de l'UMP, du parcours politique qui a été le sien, il considère, mais il n'est pas le seul, Laurent Wauquiez, Maud Bréjon, Mathieu Lefèvre, des personnalités de la société civile, qu'il est capable, Édouard Philippe, qu'il a les épaules, je le crois aussi, je le défends, je soutiens sa candidature, je me suis engagé au sein de son groupe politique à l'Assemblée, qu'il sera capable de réformer la France. Quand je lis, pardon, son interview, Denis parle des retraites, quand je lis son interview, Édouard Philippe, dans les Échos mardi, je me dis qu'il a compris la gravité de la situation économique de la France et qu'il continuera ce qu'il a fait comme Premier ministre, réduire la dette, réduire les impôts, baisser le déficit. Je fais confiance à Édouard Philippe pour avoir un programme économique de droite. Et donc on ne peut pas reprocher à Laurent Wauquiez, à d'autres responsables politiques, de considérer qu'Édouard Philippe sera capable de réformer le pays et d'offrir, parce que vous avez raison, Christine,
0: attendez,
6: aux Français, aux jeunes de ce pays,
0: Laurent Wauquiez,
6: un horizon,
0: il avait pas
6: un
0: vu
6: espoir.
0: Avant. Il n'avait pas vu avant.
6: C'est-à-dire?
0: Il n'avait pas vu qu'Édouard Philippe était capable de redresser
6: vous
0: le pays.
6: Vous lui demanderez. Écoutez, moi, je ne suis pas le porte-parole.
0: J'entends bien. Mais Édouard Philippe, Laurent Wauquiez, il a vu qu'Édouard Philippe est capable.
6: Je dis qu'on ne peut pas
0: j'entends
6: lui reprocher
0: bien.
6: De dire ce qu'il dit et que je suis d'accord quand il dit que c'est le candidat de l'ordre et du sérieux. Mais Édouard Philippe,
0: tout
6: il a dit que les candidats. Laisse-moi finir, c'est important. Qu'il ne
0: voit
6: pas qu'il y ait de malentendu. Édouard Philippe ne fait pas la chasse au ralliement. Il a même dit que les candidatures étaient légitimes et que lui-même étant candidat, il n'allait pas reprocher aux autres, à Bruno Retailleau, à Gabriel Attal, d'être candidat. Donc il ne s'est pas engagé, Édouard Philippe, dans des négociations, dans des formes de magouilles. Il mène sa candidature.
0: Mais c'est vrai, on n'a pas entendu
6: Édouard
0: Philippe le dire à Laurent Wauquiez de venir.
6: Il aura des propositions très claires. Dimanche, il fixera un cap pour le pays. Surtout dimanche, il parlera aux Français.
0: Alors dites-nous dimanche, je sais pas, on voulait parler de plein de choses en même temps, mais dites-nous dimanche. Qu'est-ce qui va se passer dimanche au meeting d'Édouard Philippe? Qui sera

0: Ah là, quelle surprise. Donnez-nous un scoop du biscuit, quelque chose.
1: Je ne sais pas ce que vous venez, Christine Kelly. Est-ce que Gabriel, vous êtes
0: plus invité? Moi, je suis apolitique. Moi, je suis politique uniquement quand je suis dans l'urne, mais je n'ai aucun parti politique. Je ne soutiens personne.
2: Au-delà de ce trait d'humour, Christine Kelly, vous verrez, il y aura des responsables politiques, il y aura des personnalités de société civile, et surtout, il y aura du monde. On a caricaturé Edouard Philippe, on a dit, vous verrez, la salle sera vide, il n'y aura personne, il est incapable de mobiliser. On a plus de 5000 personnes qui seront présentes, et vous verrez surtout qu'Edouard Philippe, dans ce discours, je ne l'ai pas lu, je sais qu'il l'a terminé, il parlera, et vous le souhaitez, vous avez raison, aux Français d'abord, et à la France. Il dira finalement ce qu'il souhaite pour ce pays. Ça ne sera pas, je veux dire, une succession de mesures programmatiques, ce n'est pas un discours de politique générale. Ça sera, je crois, l'occasion pour lui, on le dit souvent, de fendre l'armure et de dire ce qu'il a dans les tripes, ce qu'il souhaite pour ce pays, quel est son lien avec les Français, quel est son lien avec le pays. Et je crois que c'est important aussi que les Français puissent mieux le connaître.
0: Karim Alloum et Gabriel Cluzel.
3: Vous venez de dire qu'Edouard Philippe, c'est le candidat pour réduire les déficits, baisser la dette, relancer l'économie, ramener la compétitivité de la France, etc. Mais à aucun moment, vous citez le malheur qui frappe la France, la violence qui gangrène la société. Vous ne parlez pas qu'un parti antisémite il est capable d'être au deuxième tour. Vous ne parlez pas qu'aujourd'hui, ce parti antisémite et l'Italie avec des islamistes qui veulent réduire et détruire nos libertés, nos démocraties. Ça peut être l'angle mort. C'est incroyable comment vous le mettez de côté, l'antisémitisme syrien, la violence syrienne et l'islamisme qui gangrène le monde et la France. Je vous le dis.
0: Jérémy Patrilétus, Horizon.
2: Alors, je ne peux pas vous laisser dire ça, moi-même j'ai été victime. Vous avez été vigoureux, moi-même, oui, j'ai été victime d'antisémitisme et je sais ce que la France insoumise fait dans ce pays, y compris dans la résurgence de l'antisémitisme. J'ai été victime et la cible de leurs attaques et donc je ne peux pas vous laisser dire qu'on ne dit rien sur l'antisémitisme. Maintenant, il se trouve, pardon, que les auditeurs nous ont interrogés sur le plan économique. Denis parlait de la retraite avant, on nous a parlé la question économique, mais bien sûr que vous avez raison. Remettre l'ordre dans la rue, c'est-à-dire l'autorité, la question de l'autorité. Quand vous recrutez, comme Edouard Philippe l'a fait, 10 000 policiers et gendarmes, c'est pas anodin. Sur la justice, l'affaire Liana, j'étais ici il y a quelques semaines au micro de Pierre de Villeneuve. J'ai expliqué ce qu'on souhaitait faire pour la justice, j'ai expliqué que ce qui s'était passé était inacceptable. Edouard Philippe l'a fait, encore une fois, peut-être que ça n'a pas encore passé le mur du son médiatique, parce que je crois que les Français, Christine Kelly, au fond, sont peut-être pas encore tout à fait rentrés dans l'élection présidentielle. Vous voyez, il a fait une grande interview dans Le Parisien, où il a fait des propositions très claires sur la justice, et à mon avis, qui vont dans votre sens, par exemple, en prenant l'exemple du modèle anglais, pour faire un fichier de criminels sexuels. Bref, il a des propositions très claires sur la justice. Je veux dire, moi, je suis un homme de droite, je mène un combat contre l'antisémitisme de par mon histoire, de par l'histoire, le parcours qui est le mien, et je peux vous dire que ces sujets-là, Edouard Philippe, il tremble pas, et s'il tremblait, je ne serai pas à ses côtés, parce que pour moi, la question de l'ordre, de l'autorité, de la lutte contre l'antisémitisme, c'est un combat essentiel.
0: Jérémy Patrilétus, député Horizon du Calvados. On a beaucoup d'appels au standard d'Europe 1. Gabriel Cluzel aussi veut réagir. Vous savez quoi? On marque la pause et ensuite, on va réagir avec Gabriel Cluzel, Franck et aussi Raphaël qui nous appelle. Tout le monde veut réagir au 01 80 39 21.
4: Et vous aussi, venez réagir au standard d'Europe 1. Le numéro, c'est le 01 80 20 39 21. 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
4: 12h15 sur Europe 1, vous restez bien avec nous. La suite de Christine Kelly et vous, c'est dans une petite minute. Le débat se poursuit sur Laurent Wauquiez qui rejoint Édouard Philippe à la présidentielle. 01 80 20 39 21 pour réagir. Nous sommes aussi avec notre invité Jérémy Patrietus, député Horizon du Calvados. A tout de suite sur Europe 1.
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4: Merci de nous rejoindre à 12h16 sur Europe 1, Christine Kelly et vous, la suite. Vous c'est réagissez au 01 80 20 39 21, c'est la dernière de la saison. Nous parlons de Laurent Wauquiez qui tend la main à Édouard Philippe pour la présidentielle de 2027. Avec nous, notre invité Jérémy Patrietus, député Horizon du Calvados, Christine.
0: Oui, qui soutient Édouard Philippe, qui nous parle de son premier grand meeting de campagne qui aura lieu dimanche 14h à Paris, 18e. On a Franck et Raphaël qui nous appellent. Mais d'abord, Gabriel Cluzel voulait réagir et interpeller notre invité, Jérémy Patrietus.
22: Oui, alors moi, simplement, vous allez me dire ce que vous en pensez. Moi, je ne suis pas le conseiller d'Édouard Philippe, je pense qu'il ne va pas me demander, je ne sais pas pourquoi. Mais si j'avais des conseils à lui donner, je lui signalerais trois écueils. Le premier, c'est de jouer, vous l'avez un petit peu joué cette carte-là, entre la peste et le choléra, je suis le recours. Mais ça, c'est Emmanuel Macron, moi ou le chaos. Mais ça fait une élection par défaut, ça, et ça ne peut pas durer longtemps. C'est un peu ce qu'a dit Karim, il faut un vrai programme. Le deuxième, c'est d'avoir l'air d'une girouette. Là, quand même, Laurent Wauquiez, il nous a fait une grande démonstration. À ce stade, ça relevait de l'éolienne. Hein. C'est quand même...
23: C'est de l'art.
22: Bon, et ça, cette impression que on n'est pas droit dans ses bottes sur des convictions, c'est à mon avis compliqué à assumer. Et le troisième point, c'est de faire le tout homo economicus. Ça a été le grand travers de la droite pour moi. Et là aussi, Karim l'a un petit peu évoqué. Ouais. C'est-à-dire que on a oublié la culture, l'éducation, les racines, la civilisation, la sécurité en procède. Tout cela, on l'a oublié, on a pensé qu'à l'économique. La droite des valeurs, c'était la droite des valeurs économiques. Et c'est vrai que, vous voyez, vous m'avez tout de suite parlé de la retraite. Mais il n'y a pas que la retraite dans la vie.
2: Non, j'ai deux... attendez, soyez juste avec moi, Gabriel. C'est Denis Jérémy qui en a parlé, qui a parlé de la réforme des retraites. Non. Mais vous avez raison sur tout ce que vous venez de dire. Élection par défaut. Ça fait deux élections présidentielles où on ne parle pas de fond, on ne parle pas d'idées. Édouard Philippe, peut encore le défendre, je suis là pour ça. C'est le premier candidat quasiment déclaré à l'élection présidentielle. Ça fait 4 ans qu'il parcourt la France, qu'il fait des propositions, elles ne se voient pas toutes, qu'il multiplie les interviews.
0: On se rappelle d'ailleurs de quand il a décidé de s'annoncer.
2: C'est le seul candidat qui assume de dire, il ne fait pas de langue de bois, je suis candidat, je serai peut-être candidat, je vais être candidat. Il est candidat depuis plusieurs années, il parcourt la France, il a créé un parti politique et il s'organise. Et il fait des propositions. Donc je crois que s'il y a un candidat dans ce pays qui souhaite avoir une vraie élection présidentielle sur le fond, c'est lui et j'espère, et vous avez raison, qu'on aura un débat d'idées. Sur l'homo economicus, là encore, vous avez raison. Il a dit, il y a longtemps, et je crois à l'époque que ça s'était vu, que l'école devrait être la mère des batailles, qu'on ne pouvait pas se satisfaire d'avoir un système éducatif qui décroche, on sait les classements PISA, et il l'a dit, et vous verrez que dans ces 3 priorités, il n'en a pas formulé 53, il y avait la justice, on y reviendra, l'autorité, mais il y avait l'école, l'éducation, je crois que c'est le seul candidat qui place l'école et l'éducation au cœur de ses priorités, et je termine là parce que c'est un sujet que nous avons en commun, c'est pas anodin, ça s'est pas beaucoup vu, mais Horizon a fait le choix à l'Assemblée nationale d'utiliser son droit de tirage, c'est-à-dire notre capacité de travailler sur un sujet une fois par an, sur des questions de natalité et de démographie. Édouard Philippe a parlé du vertige démographique comme un vertige qui était sans doute le plus important pour le pays, à côté du vertige économique. Donc vous avez raison, il faut pas qu'on ait d'impensé dans cette campagne présidentielle, que l'autorité, la lutte contre l'antisémitisme, la question de la démographie et de la natalité ne soient pas des impensés. On ne peut pas ne parler que d'économie. Il parle d'économie, mais vous verrez qu'on aura des propositions très concrètes. Pardon, Christine Kelly, sur la natalité, la justice, l'autorité.
0: Député Horizon du Calvados, moi je vous redis qu'on aurait aimé qu'il fasse ça lorsqu'il était Premier ministre. On va
2: Moi je vous redis, Christine Kelly, qu'il en a fait beaucoup et vous verrez que quand il défendra son bilan, il y a beaucoup de choses qu'il a engagées comme Premier ministre. Il n'a pas pu continuer. Mais vraiment, il faut que j'espère, et c'est intéressant ce que vous dites, Christine Kelly, j'espère simplement que cette campagne présidentielle ne sera pas dans la caricature. Parce que si on résume Édouard Philippe à 2 mesures qu'il a prises ou une mesure, alors qu'il
0: savez,
2: a engagé.
0: Jérémy Patry, c'est une chance d'être au pouvoir.
2: Mais
0: c'est une
2: raison.
0: Chance d'être au pouvoir.
2: Et quand
0: vous voyez ce que je veux dire.
2: Mais vous avez raison. Et quand
22: mais Christine, il ne faut pas la gaspiller.
0: Christine, il ne faut pas la gaspiller.
2: Christine,
0: il a été Premier ministre. Quand, c'est ce que se disent les Français. Mais, ensuite, on prend Franck
2: Christine,
0: Raphaël,
2: vous avez raison.
0: Oui.
2: Mais j'ai pas eu le sentiment, moi, comme Français, avec la crise du Covid sanitaire, qui a été une crise inédite dans le pays, qu'il n'était pas à sa place. On peut lui reprocher des mesures techniques. Mais je crois que dans la stature qui était la sienne, la manière dont il a géré cette crise inédite, les Français peuvent quand même reconnaître un homme d'État. Et ça, je crois que...
0: Jérémy Patrilétus, député Horizon dans le studio d'Europe 1. Franck, vous nous appelez de Limoges. Bonjour Franck.
1: Oui, bonjour Christine, bonjour à vos invités.
0: Bonjour.
1: Tout d'abord Christine, félicitations pour votre émission le soir, voilà.
0: Même le midi sur Europe 1. Mais hier soir, on a quand même fait plus de 500 000, BFM TV a fait 200 000.
1: Voilà.
0: Ça reste entre nous, on n'en dira pas.
1: Donc on va revenir sur le sujet. Bon, écoutez, Édouard Philippe, moi je serai bref, quoi. Je dirais que c'est le clone d'Emmanuel Macron. C'est-à-dire que si par malheur il était élu, il y aurait M. Macron qui lui parlerait à l'oreille droite et l'Europe qui lui parlerait à l'oreille gauche. Mmh. Comment peut-on être, crédible lorsqu'on veut faire du en même temps, c'est-à-dire aller rassembler, excusez-moi monsieur le député, mais quasiment de LFI jusque on va gratter dans la droite des LR. Ce n'est pas sérieux, ce n'est pas de la politique. On a bien vu le blocage aujourd'hui constitutionnel qui paralyse la France parce que finalement, pour que ça fonctionne bien, il faut qu'il y ait 2 partis à l'Assemblée nationale. Aujourd'hui, c'est une véritable... Enfin, je ne sais même pas comment on peut qualifier la politique en France. Donc voilà. Pour Monsieur Édouard Philippe, moi, j'y crois pas du tout. Ça va être la même soupe qui va être servie que ce que nous a servi Monsieur Macron pendant 9 ans. La deuxième chose, c'est Monsieur Wauquiez. Pour moi, Monsieur Wauquiez, je vois pas. Il parle, il fait partie d'un parti qui s'appelle les LR. S'il veut parler, il démissionne, Monsieur Wauquiez. Il est à droite, il n'a pas à soutenir Monsieur Édouard Philippe qui soutient lui-même des communistes. Enfin, c'est du grand n'importe quoi. Pour en revenir à Monsieur Édouard Philippe, je vous ai écouté attentivement, Monsieur le député. Son Merci. Programme, je trouve, il est d'une banalité affligeante. Tous les candidats vont aborder les mêmes thèmes, finalement.
2: Mais pas avec les mêmes réponses, si vous me permettez.
1: Différenciant.
2: Pas avec les mêmes réponses, cher Franck.
0: Alors, je vous fais répondre dans un instant, Jérémy Patrier d'Etus. On termine avec Franck, parce qu'il y a Raphaël aussi qui appelle, et après je vous donne le mot de la fin.
1: Ce que je veux dire, c'est que, désolé, je vais être piquant, mais messieurs les politiques, vous n'avez vraiment pas l'amour du pays, vous ne portez pas la France dans votre cœur. Tout ce que vous démontrez, c'est que vous êtes des professionnels, que vous avez besoin d'être élus pour faire rentrer de l'argent dans votre foyer à la fin du mois. Moi, c'est ce que je vois. La France, elle est par terre. Ça, c'est la réalité. Je pense que personne, mais personne ne peut le nier. Dans beaucoup de secteurs, que ce soit l'éducation nationale, que ce soit la justice, que ce soit la médecine, mais c'est une catastrophe. Qu'est-ce que vous avez fait depuis toutes ces années? Enfin, c'est une honte. Vous devriez même pas. Enfin, et pour en finir aussi quelque chose qui m'exaspère. Oui. Quand des lois sont votées par l'Assemblée nationale, par le Sénat, elles sont retoquées par le Conseil constitutionnel, le Conseil d'État, la Cour des comptes, la Cour européenne de justice. Mais si on veut faire des économies, ben soit on supprime l'Assemblée nationale et le Sénat, et c'est les différentes cours que je viens de citer qui gère le pays, ou inversement, on garde l'Assemblée et le Sénat.
0: Merci, mon cher Franck.
1: Ces cours.
0: Comme l'heure avance, c'est très intéressant. Tout ce que vous dites, c'est passionnant. Vous voyez, Jérémy Patrier, je vous donne la parole dans un instant, mais vous voyez le regard des Français. Je vous donne la parole dans un instant pour répondre à Franck qui nous a appelé de Limoges, qui est particulièrement précis, incisif. Il vous répond dans un instant. Merci d'avoir appelé au Standard d'Europe 1. On prend Raphaël aussi, comme ça vous ferez une réponse et la conclusion en même temps, puisqu'on a Nazir Ahmad qui nous attend pour parler du rôle du père. Vous pourrez rester aussi, hein, Jérémy Patrialetus, comme je sais que vous êtes père. Mais Raphaël, vous nous appelez d'Auvergne-Rhône-Alpes, et qu'est-ce que vous voulez, comment vous voulez réagir?
3: Bonjour Christine, bonjour à tout le monde. Moi je veux dire que depuis hier, la carrière de présidentielle éventuelle de monsieur Philippe est détruite. Ah oui, parce que pourquoi? Parce que Laurent Wauquiez,
0: La carrière d'Edouard Philippe est mort.
3: La carrière présidentielle de M. Edouard Philippe s'est arrêtée hier.
0: Il a subi le baiser
3: de la mort de M. Wauquiez, qui on a l'habitude d'appeler le serial traître.
0: Incroyable.
3: Il a trahi, et je peux argumenter hors plateau, il n'y a aucun souci. Il a trahi Jacques Barrot, qu'il a créé en politique. Je vous donne que les principaux traits. Il a trahi M. Olivier Marleix, qui, deux mois après, en est quasiment mort. D'accord. Il a trahi Nicolas Sarkozy. Maintenant, il jette son dévolu. Il a trahi évidemment Retailleau, parce que Retailleau a eu le malheur de le battre à plate couture pour LR. Donc, comment faire confiance à cet individu?
0: Merci beaucoup,
3: comment
0: Raphaël.
3: Peut faire confiance?
0: On a le journal dans un instant, donc je ne peux pas vous garder plus longtemps, mais c'est très intéressant. On marque une pause. Merci, Raphaël, de nous avoir appelé. Jérémy Patrier-Létus, on a 10 secondes si vous voulez commencer à répondre, et après vous allez répondre aussi après la pause. On a Franck qui vous a dit que c'est le clone de Macron, Edouard Philippe, qui nous a dit que vous n'avez pas l'amour du pays, par les politiques. Et Raphaël qui dit c'est le baiser de la mort.
2: Je vais répondre sur le fond après. Là, je vais juste répondre sur. Vous dire, Franck, je comprends votre colère, c'est que je suis élu d'un territoire rural, je passe une partie de ma vie avec ces Français qui voient la France se déliter. Moi, dans ma circonscription, les Français n'ont même plus accès aux médecins, je me bats pour les déserts médicaux. Et donc, je comprends votre colère. Simplement, je ne peux pas vous laisser dire que celles et ceux qui s'engagent en politique aujourd'hui n'ont pas l'amour du pays. Vous savez, moi, avant d'être député, je travaillais avec le général Georges Lain, je me suis occupé de la restauration de la cathédrale Notre-Dame de Paris. J'ai l'amour de ce pays, de notre civilisation, de notre identité. Et j'ai quitté, voyez-vous, ce chantier formidable en plein milieu pour m'engager dans une carrière politique.
0: Merci, on marque une pause.
2: Donc je crois qu'il y a quand même des gens qui s'engagent pour l'amour de la France et l'amour du pays. Ça ne veut pas dire qu'on va être d'accord sur les solutions.
0: On revient après le JT de 12h30 pour répondre à Franck, pour répondre à Raphaël, qui sont durs. Le baiser de la mort, la carrière d'Edouard Philippe s'est arrêtée hier. On en parle sur Europe 1 dans un instant.
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0: Il est 12h30 sur Europe 1, le journal permanent, Émilie Dez.
4: Des centaines de pompiers luttent contre les flammes dans le sud, dans l'Aude et l'Hérault. L'incendie qui a parcouru environ 900 hectares reste actif. Il est stabilisé à Alençon de Provence. Des centaines de personnes évacuées durant la nuit sont désormais autorisées à regagner leur logement à la Phare Les Oliviers. Sébastien Lecornu présidera cet après-midi depuis Marseille un nouveau comité interministériel de crise. Une nouvelle vague de chaleur est attendue dès ce week-end avec jusqu'à 35 degrés. Redoutez-vous une troisième canicule? C'est la question du jour sur le site et l'application Europe 1. Le combat continue, il faut que la vérité éclate, assure Dany Le Prince après 18 ans passés derrière les barreaux. La cour de révision a annulé sa condamnation et ordonne un nouveau procès. Dany Le Prince, condamné à la prison à perpétuité pour un quadruple meurtre dans la Sarthe en 1994. À 5 jours de son jugement en appel, Marine Le Pen se dit sereine. « Je n'ai pas peur », explique la chef de file des députés RN, alors que sa candidature à la présidentielle est en jeu. Même éligible à la date de l'élection, Marine Le Pen estime toutefois qu'il lui sera impossible de faire campagne avec un bracelet électronique. Le groupe M6 ne sera plus actionnaire du réseau d'agences Stéphane Plaza Immobilier d'ici la fin du mois de juillet. Réseau qui sera alors détenu entièrement par l'agent immobilier et ancien animateur de télévision. Stéphane Plaza est jugé en appel pour violence conjugale. Volodymyr Zelensky demande à ses alliés plus de systèmes de défense anti-aérienne et en particulier une licence des États-Unis pour pouvoir produire les missiles Patriot. Kiev a subi la nuit dernière la plus grosse attaque des forces russes depuis le début de l'invasion de l'Ukraine. Attaque qui a fait au moins 17 morts et 86 blessés. La chef de la diplomatie européenne va proposer demain de nouvelles sanctions contre Moscou.
1: Des progrès positifs ont été réalisés lors des pourparlers indirects entre les États-Unis et l'Iran. C'est le sentiment du porte-parole du Qatar. Une prochaine série de discussions est prévue après les funérailles de l'ex-guide suprême iranien Ali Khamenei. Des funérailles qui débuteront samedi à Téhéran. Et puis la Coupe du Monde de foot avec la qualification de la Belgique au bout du suspense. Victoire 3-2 face au Sénégal. Ça passe également pour les États-Unis et l'Angleterre, vainqueurs respectivement face à la Bosnie-Herzégovine et le Congo.
0: Merci Émilie. Prochain point sur l'actualité avec Lily Mathias à 13h sur Europe 1.
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0: Il est 12h33, vous êtes sur Europe 1. Nous sommes avec Nazira Ahmad, psychanalyste, qui nous a rejoint pour parler de la montée de la violence chez les mineurs. Est-ce qu'elle révèle aussi une crise de la figure paternelle? On en parle. Mais d'abord, nous allons clore notre débat à propos de Laurent Wauquiez qui rejoint Édouard Philippe à la présidentielle. Est-ce qu'Édouard Philippe est de droite? Et à la veille du meeting, du premier meeting de campagne d'Édouard Philippe qui aura lieu dimanche à 14h à Paris dans le 18e avec Jérémy Patrialitus.
4: 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Il est 12h33 sur Europe 1.
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0: Jérémy Patrialitus, député Horizon, soutien d'Edouard Philippe, le mot de la fin.
2: Peut-être dira Franck et Raphaël, et ce sera plus court comme réponse, d'écouter ce que dira Édouard Philippe dimanche et de se forger une opinion, de se faire un avis. Parce que moi, je peux vous dire que l'homme que je soutiens à la présidentielle, c'est un homme qui aime la France, c'est un homme qui porte la France dans son cœur, c'est un fils d'enseignant, c'est un petit-fils de docker au Havre, d'ouvrier. Et moi, je vous le dis, comme je le vois depuis le temps que je le soutiens, c'est un homme à qui on peut reprocher beaucoup de choses, mais pas son attachement viscéral à la France et aux Français. Donc je leur demande, je les invite, je les encourage, s'ils le souhaitent, à écouter, simplement par curiosité, et voir quel est ce candidat, ce qu'il a dans les tripes, ce qu'il pense de ce pays, ce qu'il souhaite en faire. Et je pense que ce sera la meilleure des réponses que je puisse faire à Franck et Raphaël.
0: Jérémy,
2: essayez d'écouter dimanche,
0: sur
2: 14h.
0: J'ai une petite question subsidiaire en 10 secondes. CNews est menacée de fermeture. On a vu que l'ARCOM a annoncé, a mis en demeure CNews pour un pluralisme élargi. Vous qui avez été à la tête de cette commission d'enquête sur l'audiovisuel public, peut-être une réaction?
2: Parce qu'on a besoin dans ce pays de pluralisme. On a besoin que toutes les voix puissent se faire entendre. CNews représente une partie de l'opinion. Elle parle aux Français, comme le service public audiovisuel peut le faire. Donc moi, je ne souhaite pas la fermeture. Maintenant, il faut que chacun respecte les règles. Il faut que le service public respecte les règles. Parfois, il est mis en garde. Il faut que CNews les respecte parce que parfois, la chaîne est mise en garde. Ce qui compte, c'est qu'il y ait ce pluralisme. Ce pluralisme, il est important. Le pluralisme, c'est la diversité des points de vue, la diversité des opinions. Et je ne le dis pas parce que je suis à votre antenne. Ça fait des années que je travaille sur la question de l'audiovisuel et j'ai toujours considéré que le pluralisme était au cœur de la démocratie. Il n'y a pas de démocratie vivante dans un pays si toutes les voix ne peuvent pas se faire entendre. En revanche, et c'est important, et vous l'avez fait aujourd'hui, il faut qu'il y ait un pluralisme aussi dans les invités, dans les expressions. Et je vous remercie qu'on ait pu avoir, grâce aussi aux chroniqueurs qui étaient présents, un débat qui a été riche.
0: Alors, il a été reproché. Merci beaucoup, Jérémy Patrialitus, d'avoir été notre invité sur Europe 1. Il a été reproché un pluralisme élargi à CNews. Et il y a une étude inédite sortie aujourd'hui par l'Observatoire du journalisme qui montre que les autres chaînes info aussi ont fait du pluralisme élargi. C'est une notion nouvelle. Et pour rebondir sur ce que vous disiez, Jérémy Patrialitus, c'est incroyable parce que CNews est la seule chaîne à avoir des sanctions financières. Il faut de l'équilibre pour tout. Et les erreurs des autres, il y en a aussi beaucoup. Peut-être même beaucoup plus que les autres, que CNews. C'est important de le souligner. Gabriel Cuzel, peut-être un petit mot là-dessus. Merci beaucoup d'avoir été avec nous.
2: En tout cas, merci pour le débat qui a été
0: pluraliste. On écoute toutes les voix. Exactement. Merci infiniment et bon meeting dimanche. Et j'espère vous avoir peut-être lundi sur CNews.
11: Oui, il y a une étude très intéressante de Logim qui est sortie aujourd'hui, qui s'est intéressée à d'autres chaînes, comme LCI, France Info. Parce que c'est vrai que CNews, c'est un peu le poil de carotte de l'ARCOM. C'est-à-dire que c'est comme si vous aviez un parent qui regardait en permanence le même enfant et qui lui tapait sur la tête dès qu'il dit un mot de travers en laissant les autres gambader et faire ce qu'ils veulent. Donc ça a quelque chose de profondément injuste et cette étude de Logim montre que bien il y a des lignes éditoriales, on peut considérer que des lignes éditoriales ce sont des biais, mais c'est l'addition de toutes ces lignes éditoriales qui font la liberté d'expression dans ce pays.
0: Merci Gabriel Cuzel, allez voir cette étude de l'Observatoire du journalisme qui montre que toutes les chaînes info LCI mais aussi France Info sont aussi, font aussi du pluralisme élargi. Nazir Ahmad, c'est un plaisir de vous avoir dans le studio d'Europe 1. Vous êtes psychanalyste, docteur en psychologie clinique, membre de l'association Lacanienne Internationale. Pour cette question, la montée de la violence chez les mineurs révèle-t-elle aussi une crise de la figure paternelle? En quoi, quel est le rôle du père peut-être dans, vous qui avez étudié ces questions, dans peut-être cette montée de la violence?
3: Je vous remercie pour votre invitation. C'est un plaisir pour moi de me trouver parmi vous. Et c'est une question intéressante, hein, d'autant plus qu'on commence à observer la violence chez les petits.
0: Tout petit, tout petit.
3: 3 ans, 4 ans, les enfants qui commencent à taper leurs parents. C'est-à-dire l'impossibilité pour un père de frustrer ou pour une mère de frustrer un enfant. C'est-à-dire ses rapports au plaisir immédiat, ses rapports à la jouissance qui n'acceptent aucune négociation. C'est comme ça. Le chocolat, c'est maintenant. Les bonbons, c'est maintenant. Et malheureusement, les téléphones, c'est maintenant. Les jeux, c'est maintenant. Pourquoi on n'arrive plus à négocier avec les enfants? Est-ce que les enfants de nos jours sont différents
0: de ce que
3: nous étions nous-mêmes quand on était enfants? Je dirais qu'il y a une petite différence. Et cette différence, c'est que la famille peut-être était beaucoup plus structurée que maintenant. Quand vous regardez les enfants dès le départ, dès leur naissance, qui c'est qui s'occupe de nos enfants maintenant? Vous voyez, quand vous regardez les petits enfants qui sont pris en charge, les crèches, les nourrices, rien que pour les amener à l'école ou les ramener de l'école, allez devant les écoles maternelles et vous allez voir
0: que
3: chaque enfant a plusieurs figures maternelles et plusieurs figures paternelles. Le père et la mère deviennent accessoires dans ces portraits d'adultes qui entourent un enfant et qui veillent à son éducation. C'est-à-dire, un enfant peut avoir, dans une semaine, peut avoir 4 ou 5 adultes qui l'entourent. Et moi, dans mon cabinet d'analyste, il m'arrive de recevoir un enfant accompagné tantôt par la nourrice, tantôt par un... Et ainsi de suite, je veux dire, l'enfant n'a plus une référence stable.
0: Nazir Ahmad, psychanalyste, docteur en psychologie clinique dans le studio d'Europe 1. Géraldine Hamon, ensuite on marque une pause.
5: Oui, avec ce que vous dites, monsieur Ahmad. Oui, c'est puissant, mais... On culpabilise en tant que mère, du coup. Est-ce que, du coup, une femme devrait arrêter de... Ou un homme, de travailler,
0: j'ai
5: avoir une concession pour pouvoir s'occuper de son enfant?
0: Alors, attendez, ne répondez pas tout de suite, Nazir Ahmad, parce que, très intéressant, moi aussi, j'ai culpabilisé, parce que j'ai envoyé un babysitter chercher mon enfant à la sortie de l'école. On va pousser, on va creuser ce que vous dites, parce que c'est capital. La famille était structurée, plus structurée que maintenant. Le père et la mère deviennent accessoires. On marque une pause, on revient
5: c'est
0: avec
5: dur.
0: Nazir Ahmad et le rôle du père. Il est psychanalyste, il nous dit tout sur Europe 1.
5: Et vos questions à Nazir Ahmad au 01 80 20 39 20 on les attend au standard d'Europe 1. Le numéro est non surtaxé. À tout de suite avec Christine Kelly sur Europe 1.
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4: Il est Normand Carr, vous êtes bien sûr Europe 1, vous restez bien avec nous. La suite de Christine Kelly et vous avec notre invité, le psychanalyste Nazir Ahmad. C'est dans moins d'une minute. 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
4: La suite à 12h46 sur Europe 1. Nous parlons de la montée de la violence chez les mineurs. Révèle-t-elle aussi une crise de la figure paternelle ? On en débat avec vos chroniqueurs, Gabriel Cluzel, Karim Maloum et notre invité, le psychanalyste, docteur en psychologie clinique et membre de l'association lacanienne internationale, Nazir Ahmad. Et vos questions aussi, auditeurs d'Europe 1.
0: Oui, Nazir Ahmad, c'est puissant ce qu'il est en train de nous dire. La famille était plus structurée que maintenant. Le père et la mère deviennent accessoires. Oh, je vous redonne la parole d'abord, Olivier, qui nous appelle d'Occitanie. Olivier, vous voulez réagir sur cette violence des mineurs et sur l'absence du père dont on parlait. On vous écoute, Olivier.
40: Tout à fait. Bonjour, Christine.
0: Bonjour.
1: Mais écoutez, je voudrais effectivement intervenir là-dessus parce que je me pose une question. Alors, si c'est pas, alors peut-être une excuse ou encore une énième fois rajoutée de l'irresponsabilité de ce qui est en train de se passer. Il y a des parents. Voilà. Alors des fois des familles monoparentales, mais je pense que tous les enfants issus de familles monoparentales sont pas des délinquants. Il n'y a pas cette violence extrême comme on trouve aussi. Prenez l'affaire de Louis récemment, il y avait des mineurs dedans et des jeunes mineurs. Donc moi, vous savez, je pense aussi qu'il y a un problème de responsabilité de l'État très clairement parce que l'État ne fait plus peur. Voilà, il ne donne pas la peur aux enfants maintenant, parce que la justice pour les mineurs, elle est ridicule, ni pour les adultes qui commettent des infractions. Et en fait, on a déresponsabilisé les parents d'une manière générale, en leur disant mais c'est pas grave, oh, il vient d'un quartier défavorisé, il vient de ceci, il vient de cela. Non, je pense qu'il faut arrêter vraiment. Vous voyez, moi je suis papa solo, j'ai élevé mes trois garçons tout seul. Mes garçons vont bien, ils ont été bien éduqués, ils savent dire bonjour, merci, au revoir, ça c'est la politesse de base. Et après, l'instruction qui est à l'école, c'est encore différent. Mais en tout cas, je pense qu'il faut arrêter de déresponsabiliser tout ça et de remettre vraiment au centre du débat le fait que les enfants doivent avoir des limites, que ce soit une famille monoparentale ou pas. C'est sûr que c'est plus simple quand il y a les deux parents. C'est sûr qu'il y a... Voilà, excusez-moi, je me permets de finir.
0: Non, mais voilà. Oui. Vous avez fini,
1: voilà,
0: pardon?
1: En tout cas, oui. Si vous préférez, ce qui est important, je pense qu'il est important d'éduquer les enfants. Voilà. Monoparental ou pas, une famille peut éduquer des enfants, il faut mettre des limites, il faut responsabiliser les enfants pour une justice des mineurs qui soit plus dure quand on voit les infractions extrêmement graves qui ont eu lieu récemment, et aussi qu'on sanctionne les parents.
0: Merci beaucoup, Olivier.
1: Voilà, merci à vous.
0: Voilà, parce qu'il nous reste très peu de temps. Merci beaucoup pour votre intervention, Olivier, qui nous a appelé d'Occitanie, qui dit on a déresponsabilisé les parents. Et il nous reste 5 minutes avant la fin de cette émission, fin de l'émission de la saison. 5 minutes, Gabriel Cuzel et Karim Alloum, je les accorde et je vous donnerai le mot de la fin dans un instant à notre invité Nazir Ahmad, psychanalyste, pour rebondir sur ce que nous disait notre interlocuteur à l'instant. On a déresponsabilisé les parents. Est-ce qu'il a raison lorsque, parce que effectivement les familles monoparentales, toutes les familles monoparentales ne font pas des enfants délinquants, mais la plupart des délinquants sont issus des familles monoparentales.
2: Non, écoutez, ça ne veut pas dire, il ne faut pas se tromper. Quand on dit une famille monoparentale, ça ne veut dire pas qu'on a affaire à une personne isolée. Vous pouvez être une mère seule, mais vous êtes entourée par toute une famille.
0: Tout à fait.
2: Vous avez des figures parentales tout autour de vous. L'enfant peut se référer à son grand-père, peut se référer à son oncle, peut se référer à sa tante. Il ne faut pas confondre une famille monoparental avec un isolement. Non, on a tous des liens sociaux, on a tous d'une famille une famille qui nous entoure et qui est susceptible de prendre aussi cet enfant en charge. C'est pour cela quand on dit monoparental, il faut pas s'arrêter sur l'aspect.
0: Tout à fait.
2: Voilà.
0: Alors, question Nazir Ahmad. Vous disiez tout à l'heure, le père et la mère sont devenus accessoires. Qu'est-ce que vous entendez par là? Vous dites par exemple que lorsque on voit, et c'est vrai ce que vous dites, on voit à la sortie de l'école plein de babysitters, quasiment jamais les parents, et ça veut dire que les parents ont disparu, les parents n'éduquent plus. Finalement, qui éduque les enfants, Nazir Ahmad, psychanalyste?
2: On n'est pas là pour... Les parents font ce qu'ils peuvent.
0: On vous donne une petite bouteille d'eau. Je vous laisse boire, si vous voulez, un peu, pendant que je laisse Karim Alloum réagir et Gabriel Cuzel, je laisse boire un peu.
2: Non, juste pour répondre à ça, parce que c'est très important ce que vous dites. Les parents n'ont pas démissionné, qu'elle soit une mère seule, qu'elle soit une famille de recomposer, tout ça. Mais ils sont plus ou moins pris dans un jeu économique et social qui fait qu'ils sont nettement plus pris qu'avant.
0: C'est vrai.
2: Mais imaginez-vous quand vous travaillez jusqu'à 8h, 9h. Qui c'est qui veut prendre vos enfants pendant votre absence?
0: Alors, Gabrielle Cuzel veut réagir. Elle a 7 enfants, Nazira Mali.
3: Non, mais moi, je pense que, de fait, parce qu'on parle beaucoup du travail des parents qui les prend beaucoup, mais parce que la révolution industrielle et le salariat, vous voyez, je remonte loin, mais a propulsé les enfants loin de leurs parents et dans un contexte où les familles sont devenues nucléaires, il n'y a plus l'entourage autrefois, les femmes travaillaient, les femmes artisans, etc., paysannes, mais elles étaient près de leur domicile et il y avait les grands-parents autour. C'est vrai que ça a changé beaucoup la donne. Maintenant, s'agissant du père, il ne s'agit pas de stigmatiser les familles monoparentales. Je rappelle d'ailleurs qu'après la guerre 14, il y a eu des gens parfaitement élevés. Il y avait tellement de veuves qu'ils les élevaient tout seuls. Mais néanmoins, il faut reconnaître qu'on a détruit la figure du père. Moi, quand je vois que le Parti Socialiste, dans son programme, il faut abattre le patriarcat, LFI, il faut abattre le patriarcat. Mais le père, c'est pas mauvais en soi. L'autorité d'un père, c'est important. Enfin, je pense que en détruisant le père, peut-être qu'on a voulu détruire Dieu, parce qu'on parlait de Dieu le père. C'est détruire la figure d'autorité et je crois que notre société en souffre.
2: Oui, c'est pour cela.
0: Nazir Ahmad, psychanalyste sur Europe.
2: C'est pour cela qu'il faut absolument qu'on fasse la part entre ce qu'on appelle l'autorité et le pouvoir. Il y a plusieurs lectures de cela. L'autorité, c'est une reconnaissance. C'est-à-dire, quand je reconnais l'autorité de quelqu'un, c'est parce qu'effectivement, c'est quelqu'un qui m'inspire, c'est quelqu'un qui m'aide, c'est quelqu'un qui me donne l'exemple, c'est quelqu'un qui est auprès de moi. On dit, quand je dis de quelqu'un, c'est une autorité. Qu'est-ce que je suis en train de dire? C'est-à-dire, dans la place qu'il occupe, dans ce qu'il fait, il m'inspire, il me donne l'exemple, il m'aide à réfléchir, il m'aide à avancer. C'est ça une véritable autorité. Quand on était enfant, moi-même quand j'étais enfant, il y avait plusieurs figures de l'autorité.
0: Oui.
2: Il y avait les petits curés qui passaient de nous voir. Il y avait le maître ou la maîtresse qui avait un rôle social extraordinaire.
0: Oui.
2: Il y avait les médecins, il y avait les policiers, il y avait tout ça.
0: Alors Nazir Ahmad, on fait quoi maintenant aujourd'hui? Il n'y a pas d'autorité?
2: Maintenant, ce qu'on dit, et moi ce mot pour un psychanalyste, fait peur quand on dit il faut faire peur. Faire peur n'a jamais été éducative. Ça, c'est un dressage. Quand j'arrive avec un bâton, avec tout ça, je sais comment dresser les gens, parce que je peux taper. Tandis que, effectivement, l'autorité est éducative, parce que l'autorité est une reconnaissance. Je reconnais l'autorité de quelqu'un. Et dans ce sens-là...
0: Donc vous êtes en train de nous dire, Nazir Ahmad, que l'autorité est éducative, donc même une femme peut instaurer l'autorité dans la famille nucléaire. Et est-ce que vous reconnaissez ou pas, parce que beaucoup d'experts le disent, que l'absence du père, qui est en général une figure d'autorité, a détruit la famille, a détruit la société, oui ou non, selon vous, psychanalyste?
2: Écoutez, en tout cas, l'enfant trouve une figure paternelle.
0: Si on la lui trouve.
2: Oui,
0: il peut la trouver dans la délinquance.
2: Oui, elle peut la trouver même dans la délinquance. Elle peut trouver quelqu'un qui l'inspire aussi, au sens négatif du terme. Mais une femme qui a une mère seule, qui a une vie sociale normale, effectivement, inscrit son enfant dans cette vie normale, sociale normale. Et dans l'entourage de sa mère, que ce soit la famille, que ce soit les amis, elle trouvera des figures paternelles auxquelles elle peut s'identifier.
0: Merci beaucoup Nazir Ahmad, en direct sur Europe, un psychanalyste qui nous a dit que la famille était plus structurée avant que maintenant, que le père et la mère deviennent accessoires aujourd'hui, qu'il ne faut pas confondre autorité et pouvoir et que l'autorité est éducative. Merci infiniment, Nazir Ahmad, d'avoir été notre invité. 10 secondes pour la fin de cette émission, Karim Aloum.
5: Rapidement,
0: ensuite, Gabriel Cuzel. 10 secondes.
5: Oui, 10 secondes. L'autorité, ça commence
0: non, j'ai dit pour
5: avec
0: la fin
5: les
0: de cette
5: parents.
0: Émission.
5: Quand ils sont défaillants, eh ben, dans la société, si on ne respecte pas le policier, l'instituteur, on ne respecte pas la justice. Au fait aussi.
0: Bon, on a fini. Gabriel Cuzel, on a fini. Gabriel, j'ai dit 10 secondes.
3: Je voulais vous remercier pour cette émission très intéressante et pour
0: merci
3: toutes les émissions de cette saison.
0: Merci,
3: Christine.
0: Bonjour, bonjour Clélie Mathias, ça va?
7: Oui, ça va bien.
0: C'est quoi le programme aujourd'hui?
7: On va notamment revenir sur les scènes de chaos qu'on a vues ce matin dans les magasins Lidl à cause des ventilateurs, des climatiseurs.
0: Vive la France. Merci à tous pour cette saison. Je vous aime. Je vous aime. À bientôt. Je vous aime.
4: hâte sur Europe 1.
3: Bonnes vacances, Christine. Bonnes vacances,
4: Christine. Merci beaucoup pour cette saison.
0: Bon, ce soir sur CNews. Hein.
4: Bah, c'est bien aussi. Cachez votre joie. C'était Christine Kelly sur Europe 1. Demain, vous retrouvez Charles Villiers de 11h30 à 13h sur Europe 1.
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4: Bonjour à tous, merci d'écouter Europe 1 Info. Je suis très heureuse de vous retrouver. On est ensemble jusqu'à 15h pour de l'info, du débat et des interviews politiques. Tout de suite, le grand journal de la mi-journée. Dans l'actualité de ce jeudi 2 juillet, file d'attente, bagarre, cohue, la vente de 200 000 climatiseurs et ventilateurs chez Lidl tourne au chaos. Nous y reviendrons dès le début de ce journal. Une décision judiciaire historique, la cour de révision annule la condamnation de Dany Le Prince pour un quadruple meurtre en 1994 et ordonne un nouveau procès. Si je peux être candidate, je serai candidate pour peu que je puisse faire
0: campagne, comprendre sans bracelet électronique. Le message de Marine Le Pen au juge à moins d'une semaine de son jugement en appel, vous l'entendrez. Bientôt les départs en vacances. Si vous ou l'un de vos proches souffrez du mal des transports, écoutez bien la chronique santé du docteur Millot dans un quart d'heure. Redoutez-vous une troisième canicule? C'est la question Europe 1 du jour. Vous pouvez donner votre avis sur le site et l'appli Europe 1. Pour l'instant, c'est le oui qui gagne. Alors justement, la tendance météo. Bonjour Géraldine Amont.
1: Bonjour Clélie.
0: Avec des températures toujours élevées au sud-est.
1: Et oui, même si la vigilance orange canicule est levée avant le retour d'un gros coup de chaud ce week-end, eh bien il fera entre 30 et 36 degrés dans le sud-est, 20 et 25 degrés ailleurs sur le nord-ouest, 26 à 31 degrés sur le reste du pays. Côté ciel, il sera ensoleillé sur une grande partie du pays, mais plus nuageux sur un quart nord-ouest. Météo complète sur Europe 1 à la fin du journal.
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0: Alors qu'un troisième épisode de canicule se profile à partir de ce week-end, Lidl a annoncé il y a quelques jours la mise en vente de 200 000 ventilateurs, climatiseurs et autres rafraîchisseurs d'air. Des produits à prix cassé dans une période où les stocks se font rares, vous le savez bien. Dans certains points de vente, cette opération spéciale a totalement dégénéré, Romy Azoulay.
2: Oui, depuis ce matin, plusieurs vidéos sur les réseaux sociaux montrent des scènes de cohue. À Nanterre, par exemple, dans les Hauts-de-Seine.
3: Arrêtez là, c'est pas possible!
2: Vous l'entendez, c'est l'hystérie totale. Des files d'attente interminables. Dès l'aube, plus d'une centaine de personnes s'agglutinent déjà devant la boutique. À l'ouverture, prévue à 8 heures, les portes se sont littéralement effondrées sous la pression de la foule. Des jeunes, des parents, des personnes âgées, tout le monde se rue à l'intérieur. Dans le Lidl d'Aubervilliers, en Seine-Saint-Denis. Les clients n'ont pas attendu l'ouverture pour forcer la porte d'entrée principale. Et à l'intérieur de plusieurs boutiques, les clients se disputent pour avoir le dernier ventilateur. Certains en viennent aux mains et se bagarrent à même le sol. Quelques minutes seulement ont suffi à vider les rayons de la plupart des boutiques.
0: Bon, on va faire un point complet sur la météo et ce qui nous attend avec vous, Géraldine Amont, en fin de journal. En tout cas, dans le sud, vent, sécheresse, chaleur, des conditions propices aux incendies. À Marseille, où le Premier ministre Sébastien Lecornu est attendu pour présider une nouvelle cellule interministérielle de crise cet après-midi. Les flammes ont ravagé près de 300 hectares. Le feu à Lançon de Provence est désormais fixé grâce à de gros moyens engagés au sol comme dans les airs. 500 personnes évacuées peuvent regagner leur domicile dans la commune de Phare-les-Oliviers. Reportage sur place, Stéphane Burgat pour Europe 1.
5: Comme tous les évacués, Delphine, la factrice, n'a pas fermé l'œil après cette nuit de stress.
7: Ah oui, on a eu peur. Oui. Parce qu'on sentait le feu se rapprocher et il y a fumé. Au moment où on a évacué nos maisons, vraiment, il y avait beaucoup de fumée et ça faisait peur d'être un peu asphyxié, quoi. Les enfants, ils étaient un peu en panique et tout. Soulagés, de nouveau, là, ça y est, on peut retourner dans nos maisons, aller au travail.
5: 200 pompiers ont lutté toute la nuit pour fixer

0: entre 400 et 600 litres d'eau. On se met sur le bord des routes et on traite les fumerolles qui restent pour pas que ça reprenne. Faut pas lâcher. Là, avec le vent qui est encore, ça peut reprendre à tout moment. Là, toute la journée, on va être sur le fond.
1: Et pour l'heure, aucun dégât matériel ici, mais deux pompiers légèrement blessés ont dû être évacués. La Farlèse-Oliviers, Stéphane Burgat, Europe 1.
2: Et ce sont 900 hectares qui ont été parcourus par les flammes dans l'Aude. Avant une prochaine canicule, le bilan de la précédente, on le savait, 1000 décès supplémentaires ont été recensés dans un premier décompte de Santé publique France. Bonjour Caroline Baudry.
3: Bonjour Clélie, bonjour à tous.
2: Et aujourd'hui, c'est SOS Médecins qui explique avoir constaté une hausse de 85% de décès de personnes âgées.
3: Oui, 513 personnes de 75 ans et plus sont décédées entre le 22 et le 28 juin, contre 278 la semaine précédente sur l'ensemble du territoire, soit 235 décès supplémentaires selon les constatations de SOS Médecins dans son bulletin hebdomadaire. Leurs interventions à domicile pour cette classe d'âge avaient légèrement augmenté sur la semaine, notamment pour fièvre, altération de l'état général et angoisse. Santé publique France avait évoqué dimanche une augmentation très marquée des décès à domicile, surtout en Île-de-France. Le lendemain, le Premier ministre Sébastien Lecornu partageait également son inquiétude face au phénomène. Toute classe d'âge confondue, SOS Médecins relève que des interventions à domicile pour coup de chaleur ont bondi la semaine dernière, tout comme les appels pour déshydratation et malaise.
2: Merci beaucoup Caroline Baudry.
4: 13h06, vous écoutez le journal de Clélie Mathias, la suite sur Europe 1 avec un rebondissement dans l'affaire d'Annie Le Prince.
2: La cour de révision a annulé ce matin la condamnation à perpétuité de Dany Le Prince pour un quadruple meurtre dans la Sarthe. C'était en 1994. Il a passé 18 ans derrière les barreaux. Il clame de longue date son innocence pour ces meurtres de son frère, de sa belle-sœur et deux de leurs filles. Bonjour William Molinier.
5: Bonjour Clélie, bonjour à tous.
2: C'est une décision rarissime que vient de prononcer la justice.
5: Oui, seule une douzaine de condamnations depuis 1945 a été annulée. Première victoire judiciaire pour Dany Le Prince, 69 ans, ému aux larmes à la sortie de la cour de cassation ce matin.
6: Je remercie la cour et je remercie également mes avocats qui ont fait un super travail. Je remercie également mon épouse qui a pris part aussi au travail. Et j'aimerais aussi avoir une pensée pour ma famille disparue, pour mon frère, ma belle-sœur et mes deux nièces, Sandra et Audrey.
5: La cour a estimé que plusieurs éléments inconnus au moment du premier procès pourraient faire naître un doute sur la culpabilité de Dany Le Prince, notamment une expertise menée après le verdict sur son ancienne femme, Martine Compin. Au cours de l'enquête, elle a raconté avoir eu des pertes de mémoire sur le déroulement de la soirée. En réalité, ces absences pourraient être une simulation, selon la cour de révision. Pour les soutiens de Dany Le Prince, ce serait elle la véritable meurtrière. Le nouveau procès de Dany Le Prince se tiendra dans quelques mois à Angers, devant la cour d'assises du Maine-et-Loire.
2: Merci William Molinier du service police-justice d'Europe 1.
4: Et les comptes de la France dans le rouge.
2: Après le FMI et la Cour des comptes, l'OCDE vient de publier un rapport alarmant sur la lente agonie des finances publiques tricolores. L'organisation appelle la France à opérer sans tarder un redressement important et durable de ses comptes, Barthélémy Philippe.
7: Oui, si rien n'est fait, la dette publique pourrait représenter 203% du PIB en 2050, alerte l'OCDE. Il y a donc urgence à corriger le tir, sans quoi les marchés pourraient cesser de prêter à la France. Garantir la viabilité de la dette tricolore est possible, selon l'OCDE, mais au prix d'un effort monumental, 100 milliards d'euros d'économies d'ici 2030 pour stabiliser la dette, et un nouvel effort de la même ampleur pour la faire refluer à plus long terme. L'OCDE préconise d'abord de freiner la dépense publique avec un gel des pensions pour les retraités aisés ainsi qu'un relèvement de l'âge légal. Les dépenses d'éducation sont aussi ciblées. L'OCDE suggère d'augmenter les frais d'inscription à l'université et de diminuer les aides à l'apprentissage. Priorité à la baisse des dépenses donc, mais la marche est si haute que quelques augmentations d'impôts seront nécessaires. L'OCDE propose par exemple de supprimer l'abattement fiscal de 10% sur les pensions des retraités ou encore de réduire les exonérations d'impôts sur les sociétés.
2: Barthélémy Philippe, du service économie d'Europe 1.
4: 13h09 sur Europe 1, à une semaine du jugement en appel, Marine Le Pen a pris la parole sur LCI.
2: Oui, le 7 juillet prochain, mardi, donc la Cour d'appel de Paris rendra sa décision dans l'affaire des assistants parlementaires européens du Rassemblement National. Une échéance judiciaire qui pourrait, selon la peine prononcée, l'écarter de la course à l'Élysée en 2027. Mais la candidate du Rassemblement National refuse d'afficher la moindre inquiétude, Alexis de la Fontaine.
8: Oui, dès le début de l'interview, Marine Le Pen...

0: Pen se montre confiante.
1: Non, j'ai pas peur. La peur est un sentiment qui ne m'est pas familier.
0: Marine Le Pen veut également rassurer les électeurs du Rassemblement National.
1: Si je peux être candidate, je serai candidate. Pour peu que je puisse faire campagne, monsieur Rochebach. Car s'il s'agit de m'autoriser à être candidate, mais de m'empêcher en réalité de mener une campagne tout à fait librement, vous entendez bien que ce ne sera pas possible.
0: Ce discours de combat, Marine Le Pen va le porter sur le terrain ce samedi, lors d'un dernier déplacement à Liévin dans le Pas-de-Calais, aux côtés de Jordan Bardella, son dauphin qui sera candidat à sa place en cas de condamnation. Et elle l'assure, s'il est élu président de la République, il ne sera pas sous tutelle.
1: Je pense que quand on acquiert une responsabilité, il faut l'assumer et l'assumer de façon totalement libre. Et je crois pouvoir dire, et Jordan vous le confirmera, que je laisse Jordan absolument totalement libre.
0: Cette bonne entente survivra-t-elle à la décision judiciaire? Réponse le 7 juillet prochain.
2: Alexis de la Fontaine du service politique d'Europe 1.
3: La Coupe du Monde de football.
2: Après avoir éliminé la Suède à New York, l'équipe de France est revenue à Boston. Les hommes de Didier Deschamps vont préparer leur 8e de finale face au Paraguay. Ce sera samedi à 23h à Philadelphie. Les Bleus vont affronter une équipe accrocheuse avec une défense solide qui a réalisé l'une de ses sensations du mondial, Cyril de la Morinerie.
4: Oui, les Bleus se méfient du Paraguay car l'équipe sud-américaine a réalisé un exploit majuscule en éliminant l'Allemagne en 16e de finale au tir au but. Son gardien, jusqu'alors inconnu du grand public, Orlando Gil, a réalisé plusieurs parades de grande classe. Certes, la seule arme offensive du Paraguay, c'est l'attaquant de Strasbourg, Julien Enciso. Mais les hommes de Gustavo Alfaro arrivent à faire déjouer leurs adversaires en multipliant les fautes, en gagnant du temps. La Turquie s'est fait surprendre, l'Australie n'a pas réussi à marquer. Les Bleus devront maîtriser leurs nerfs pour ne pas tomber dans le piège tendu par les Sud-Américains, avertit le consultant football d'Europe 1, Alain Giresse.
5: Dans les mentalités, ce sont des joueurs très agressifs. Quand vous voyez les matchs là-bas en Amérique du Sud, c'est très engagé, c'est limite de la violence et qui peuvent vous déstabiliser parce que c'est les provocateurs. Et même si la France a des qualités offensives nettement supérieures à l'Allemagne, il faudra arriver à se dépêtrer de ce jeu proposé par cette équipe du Paraguay.
4: Les Bleus n'ont jamais perdu face au Paraguay, mais en huitième de finale de la Coupe du Monde 1998, c'est grâce à un but en or de Laurent Blanc que la France avait franchi l'obstacle sud-américain.
2: Allez, on espère que ça va passer encore une fois. La bourse tout de suite.
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2: Bonjour Claire Lemaître.
7: Bonjour Clélie.
2: Le CAC 40 qui reprend déjà des couleurs.
7: Oui, le CAC 40 remonte de 0,8%. Ambiance optimiste avec le pétrole qui cède encore du terrain. Il a perdu 30% en un mois alors que les discussions avancent entre les États-Unis et l'Iran. Le Brent est sous les $71 le baril. On a deux valeurs en forte hausse à Paris. Sodexo qui s'envole de 9%. Le groupe de restauration collective a revu à la hausse son objectif annuel de croissance interne. Et puis ça se passe très bien aussi pour Carrefour. La banque UBS conseille d'acheter l'action et ça donne un gain de 4% pour le distributeur. En Europe, Londres gagne 0,4. Plus 0,8 pour Francfort, plus 0,8 aussi à Paris pour le CAC 40. On est à 8408 points.
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2: La météo de Géraldine Hamon, un temps ensoleillé dans l'ensemble, mais nuageux au nord.
3: Et oui, puisqu'une faible perturbation circulant de la Bretagne vers la Normandie et sur les Hauts-de-France apporte un ciel nuageux avec quelques bruines le long des côtes de la Manche cet après-midi. Les nuages seront aussi présents vers les Ardennes et les rives de la Loire. Après dissipation de quelques nuages dans le sud-ouest, et bien ailleurs, le soleil domine sur le reste de l'Hexagone tout au long de la journée. Les conditions sont un peu plus instables sur la Corse, où des averses orageuses se décalent l'après-midi sur le sud de l'île. Mistral et Tramontane soufflent assez fort aujourd'hui. Les rafales atteignent jusqu'à 80 km/h sur la moyenne vallée du Rhône, jusqu'à 90 km/h sur le delta du Rhône. Et la Tramontane, elle, se maintient autour de 70 à 80 km/h. Pour les températures, il fera 20 degrés à Brest cet après-midi, 22 à Boulogne-sur-Mer, 23 à Caen et Quimper, 24 degrés dans la capitale, 25 degrés à Nantes, 28 à Tours, 29 degrés à Châteauroux, 30 degrés à Bordeaux, 31 à Strasbourg et Lyon, 32 degrés à Ajaccio, 34 degrés à Marseille, 36 degrés tout de même à Montpellier. Alors demain, c'est le retour du soleil au nord avec le début d'une hausse des températures. Il fera entre 25 à 32 degrés sur une grande partie du pays concernant les maximales, 31 à 35 degrés sur le pourtour méditerranéen. Et après quelques jours de répit, et bien samedi, c'est le retour d'une vague de chaleur. Ce week-end, les maximales seront en hausse. Par exemple, samedi après-midi, il fera entre 26 à 34 degrés sur la majorité des régions, jusqu'à 35 à 36 degrés sur les régions de l'arrière-pays méditerranéen.
7: Allez, on se prépare.
3: Oui, climatiseur et ventilo.
7: Oui, alors...
3: Attention quand même.
7: Oui, exactement, on va en parler.
3: Oui.
7: Merci Géraldine.
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3: Il est 13h15 sur Europe 1. Nous accueillons le docteur Brigitte Millot pour la rubrique Santé du jour.
7: Bonjour docteur Millot.
8: Bonjour tout le monde.
7: Bientôt les départs en vacances. Vous nous expliquez aujourd'hui le mal des transports qui touche tout de même une personne sur trois.
8: Eh oui. Alors, pour comprendre le mal des transports, il faut revenir à trois systèmes bien particuliers. Un système de récepteurs. Notre corps est truffé de capteurs sensoriels. Il y en a dans les pieds, les tendons, les muscles, les articulations, qui renseignent en permanence notre cerveau sur notre position. Un autre système dans l'oreille interne qui renseigne notre cerveau sur les mouvements. Je monte, je descends, j'accélère, je freine. Et ensuite, la vision qui nous permet de savoir où nous nous situons. Eh bien, le mal des transports survient lorsqu'il y a conflit sensoriel. Je m'explique à travers un exemple. Vous êtes sur un bateau, un énorme bateau de croisière, il y a une tempête de folie. Vous décidez de descendre dans votre cabine et de lire. Là, les proprioceptors, l'oreille interne, disent à votre cerveau « ça monte, ça descend, ça bouge, ça tangue ». Et pourtant, vos yeux disent à votre cerveau « les lignes ne bougent pas ». Donc des infos contradictoires. Et notre cerveau déteste les contradictions. Ce conflit sensoriel déclenche alors une série de réactions, bâillements, hypersalivation, sueur froide, nausée, vomissement. Alors que faire? Il faut limiter au maximum ce conflit. Je ne vais pas faire tous les moyens de transport, mais le plus fréquent, la voiture. On le sait, le conducteur est rarement touché, car il regarde la route, il anticipe, il sait qu'il va tourner à droite ou à gauche, monter. Bref, si possible, conduisez ou mettez-vous devant, sinon à l'arrière, au milieu, en regardant la route. Surtout, ne lisez pas, ne regardez pas vos téléphones, ni la tablette, ni le paysage qui défile sur les côtés. Essayez aussi d'être distractif, on chante, on parle d'autre chose. Mais surtout, faites des pauses régulièrement pour que les systèmes se resynchronisent. Ça marche très bien. Mais n'oubliez tout de même pas le sac à vomi et le sopalin. Si vous êtes très sensible, il existe des traitements efficaces, alors n'hésitez pas à en parler à votre médecin. Enfin, un petit message rassurant pour les parents. Les enfants entre 2 et 12 ans sont les plus touchés, mais chez beaucoup d'entre eux, cette sensibilité diminue avec l'âge. Donc, allez, bonne route à tous.
7: J'ai un peu de temps fort à la faire.
3: J'ai la mienne qui est comme ça.
7: Merci beaucoup, docteur Millot. Et on se retrouve demain à 13h15, à présent dans Europe 1 Info, place au débat avec Thomas Bonnet et Jules Torres. Haro sur les climatiseurs et les ventilateurs, la cohue. Alors la cohue, pas seulement d'ailleurs, la bagarre aussi ce matin devant les magasins Lidl qui avaient mis en vente 200 000 ventilos, climatiseurs, brumisateurs, etc. Vous me regardez dépité, Brigitte Millot, mais
8: c'est terrible. Et vous savez que ceux qui ont été livrés dans les hôpitaux, il y en a qui se sont fait voler.
7: Ah oui, aussi. On en parle dans un instant.
3: 13h17, vous écoutez Clélie Mathias sur Europe 1.
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3: La suite avec Clélie Mathias sur Europe 1. Il est 13h20, le moment d'accueillir vos deux chroniqueurs du jour avec vous aujourd'hui, Clélie, les deux journalistes politiques, Jules Torres et Thomas Bonnet.
2: Et bonjour.
16: Bonjour.
17: Bonjour, c'est un plaisir de vous retrouver.
2: Également, merci Jules. Écoutez le chaos dans les magasins Lidl ce matin.
18: Arrêtez là, c'est pas possible!
19: Je te daronne par terre tout. Ouais.
20: Oh, on est tous ensemble.
2: Thomas Bonnet, Jules Torres. Incroyable, mais la folie.
16: Ouais.
2: Des bagarres, des cohues, des vols, des... Enfin, tout ça pour des climatiseurs, des brumisateurs, des ventilateurs. Alors, cela dit, on dit tout ça pour des ventilateurs et des climatiseurs, mais on a déjà vu ces scènes.
17: Pour du Nutella.
2: Pour du Nutella, pour d'autres...
17: De la
2: pour
17: pâte à tartiner.
2: Oui, merci d'ailleurs. Ou alors pour les soldes, tout simplement, quand on voit les gens se ruer dans les magasins. Ouais, Thomas alors, Bonnet.
16: C'est vrai qu'on a déjà vu ça pour les soldes. On se rappelait ce matin... qu'il y avait eu parfois des scènes un peu similaires dans les années 70, 80, etc. Je crois pas quand même qu'on ait vu ce niveau de violence déjà dans des magasins. Parce que là, les images qui nous parviennent, j'ai vu moi des bagarres générales impliquant parfois 10, 15, 20 personnes qui s'arrachent un climatiseur. Alors je comprends, il fait chaud et on a tous envie d'avoir un climatiseur à la maison. Je crois que c'est très révélateur sur l'époque, très révélateur sur le civisme qui disparaît peu à peu aussi de notre société et sur le respect de l'autre. Non mais c'est assez révélateur finalement, c'est-à-dire que on se soucie plus de l'autre, tout doit nous appartenir à nous et voilà, on regarde que son intérêt à soi et on ne pense pas aux autres. C'est très révélateur finalement du rapport qu'on a au bien commun, à la discipline, à l'ordre d'une certaine manière. Je crois que c'est assez révélateur et les Français qui vont voir ces images vont faire le même constat, c'est-à-dire qu'on arrive à un moment où on ne peut plus bien se comporter. Certains en tout cas n'arrivent plus à bien se comporter, même pour un achat aussi basique.
17: Tous les indicateurs démontrent que nous sommes aujourd'hui un pays du tiers-monde. Donc il ne faut pas s'étonner qu'une partie des citoyens, une partie des Français, eh bien, se comportent comme dans des pays du tiers-monde. C'est-à-dire que là, oui, Lidl a décidé de vendre 200 000 à climatiseurs et ventilateurs. Ça fait 2 semaines qu'on nous bassine avec cette canicule que personne ne remet en cause. Mais à un moment donné, est-ce qu'on est capable en France de passer sereinement 5 jours de canicule sans être obligé de mettre dans la tête des Français qu'il faut absolument un climatiseur, qu'il faut absolument un ventilateur? Parce que ça provoque cet effet-là. C'est pas seulement ça qui le provoque, mais c'est ensuite, en effet, l'absence de civisme, l'absence de règles communes et l'absence de confiance sociale. Parce qu'il
2: y a
17: souvent...
2: dans certains pays du tiers-monde où ça se passe beaucoup mieux que là.
17: Mais je suis complètement d'accord.
2: Je trouvais un peu dur avec les pays du tiers-monde, mais...
17: Non,
2: mais
17: j'en ai cité aucun d'ailleurs, mais c'est une sorte de tiers-mondisation. C'est-à-dire que quand on est dans un pays où on fait la guerre pour de la pâte à tartiner en solde, pour des vêtements en solde, quand on fait, je sais pas moi, il y a eu l'ouverture par exemple d'un site qui a fermé depuis de fast fashion au BHV du Marais. Bon, il y avait des files d'attente. Voilà, les gens se battaient pour avoir un t-shirt à 5 euros. Enfin, ça dit quand même beaucoup de la société dans laquelle on est, que je trouve extrêmement dangereuse. Et puis ça pose la question de est-ce qu'on a envie de vivre, pardonnez-moi, avec des personnes qui se comportent comme des sauvages. Parce que les images qu'on voit, pardonnez-moi, c'est des images de sauvages.
2: Mais c'est...
16: Là où je trouve que c'est intéressant, c'est que c'est un signal faible parmi d'autres. Vous avez l'ouverture des restaurants Tasty Krusty qui provoquent des émeutes à Châtelet. Vous avez ces scènes-là.
2: Nombre de marques citées, d'ailleurs.
16: Oui, alors c'est les Masterplay pour faire le concurrent. Non, mais ce que je veux dire, c'est que c'est plein de petits indicateurs comme ça qui apparaissent sur nos écrans et qui n'existaient pas avant.
2: D'accord, mais la faute à qui justement? Aux médias? Parce que vous le disiez, Jules Torres, on a trop parlé de cette canicule, on a trop parlé de climatiseurs, ou c'est la faute à la société de consommation, c'est la faute aux réseaux sociaux, c'est
17: tout
2: la faute à nos...
17: C'est la faute à tout ça, vous feriez une très bonne chroniqueuse.
16: C'est le culte de l'individualisme, c'est aussi le culte de l'individualisme, c'est-à-dire que dans un monde normal, entre guillemets, Peut-être que parmi les personnes qui faisaient la queue, il y a des personnes qui sont fragiles, pourquoi pas des femmes enceintes, pourquoi pas des personnes âgées, à qui on peut imaginer qu'on donne une forme de priorité sur l'achat d'un climatiseur. Dans un monde bien ordonné, c'est ce qui se serait passé. Or là, c'est chacun pour soi, et Dieu pour tous, et on y va, et c'est le premier arrivé, premier servi. Voilà, donc il n'y a aucune règle, il n'y a aucun ordre, aucun civisme.
17: Vous m'excuserez d'ajouter une petite graine de polémique dans notre débat.
2: C'est pas
17: du tout mon genre normalement, mais on est à Nanterre, je crois. Ces images-là.
2: Non, ça a été partout.
17: En tout cas, les images les plus violentes que j'ai
2: vues à Nanterre.
17: C'était à Nanterre. Dans ma jolie bourgade des Sables-d'Olonne, ça n'arrive pas. En Corse, par exemple, je doute que ce genre d'image puisse arriver. Ça pose quand même la question de la société française, qui n'est plus une société. Je parlais de la Corse. La Corse, aujourd'hui, est une société. On parlait du grand caïd du canal Saint-Martin, vous savez, cette semaine, Hamza Ladouane. Eh bien, ça, c'est pareil. Quelqu'un qui utilise son pistolet à eau, qui jette, qui vole des téléphones, ça n'arrive pas en Corse. Ou alors, il peut subir le coup. Il y a d'autres problèmes en Corse, sur le crime, la criminalité organisée, bien sûr. Mais c'est une société, et la société française, malheureusement, n'en est plus une.
2: Alors, je passe sur la politique, puisque le gouvernement se prépare avec une nouvelle cellule interministérielle de crise en fin de journée à Marseille. Sébastien Lecornu a fait le déplacement. La canicule est politique. Je reprends les mots de Cyrielle Châtelain, la chef de file des écolos, qui s'est totalement écharpé avec le Premier ministre à l'Assemblée nationale. Grotesque. Et grotesque, qu'est-ce qui était grotesque sur cette
17: Châtelain,
2: scène
17: la prise de parole de Cyril Châtelain, qui vous invente 10 000 morts de la canicule, qui alloue la responsabilité des noyades à Sébastien Lecornu. Enfin, Sébastien Lecornu, il a assez de problèmes dans la vie pour ne pas être mis responsable des personnes qui se sont noyées à cause de la canicule, de tous ces drogués qui ont pu faire des malaises, de toutes les personnes qui ont consommé beaucoup trop d'alcool et ont fait des malaises et ont saturé les hôpitaux. Enfin, c'est pas de la responsabilité de Sébastien Lecornu. La responsabilité de Sébastien Lecornu et de ses prédécesseurs, c'est à la limite de ne pas avoir su prévoir qu'il y allait avoir des grandes périodes de canicule, que nos enfants dans les classes ont besoin de tout ça, que dans les EHPAD publics, il y ait besoin de climatisation et que dans les hôpitaux, évidemment, on ne peut pas garder des personnes vulnérables dans une chambre à 40 degrés.
16: Mais Cyril Châtelain a réussi une prouesse exceptionnelle, c'est qu'on en vient à défendre le gouvernement dans le cadre de cette canicule. C'était tellement, en effet, grotesque sa prise de parole qu'on en vient à dire, non mais attendez, vous pouvez pas imputer à Sébastien Lecornu un nombre de morts en plus monté de toutes pièces. En revanche, en effet, on peut interroger la responsabilité des gouvernements successifs d'Emmanuel Macron auxquels a toujours participé Sébastien Lecornu. En effet, sur le manque d'anticipation, sur le fait de ne pas avoir tiré les leçons des crises sanitaires déjà que nous avons connues, même si elles étaient différentes. Ça, en effet, on peut le faire. En revanche, on peut interroger aussi, et surtout, je pense, la responsabilité des écolos.
17: Bien sûr.
16: Dans le fait d'avoir participé à abandonner le nucléaire, dans le fait d'avoir empêché la mise en place de la climatisation à grande échelle. Voilà. Là, ils ont une part de responsabilité, parce que si on a autant de retard, c'est en partie parce qu'ils ont participé à nous mettre des bâtons dans les roues dans le progrès qui devrait normalement accompagner, si on les croit. Ils sont de gauche, ils devraient être progressistes, pas sur la clim, pas sur le nucléaire.
2: Si je vous suis, Thomas Bonnet, Jules Torres, cette motion de censure que souhaitent les écolos et les filles d'ailleurs ne se justifie pas contre le gouvernement au sujet de cette canicule.
17: C'est ridicule. C'est la représentation nationale. Ils ont le droit de déposer une motion de censure. Après, je doute qu'elle aille au bout. Je doute qu'il y ait 289 députés qui votent cette motion de censure. Je pense que c'est un coup d'épée dans l'eau et je pense que Sébastien Lecornu a raison de dire que ça va se retourner comme un boomerang contre les Verts. Enfin, si on prend un petit peu le palmarès des Verts que Thomas Bonnet, sur le plan idéologique, a très bien dépeint, pardonnez-moi, mais les Verts, qu'est-ce que c'est ? C'est des scores calamiteux aux dernières élections présidentielles. C'est un score calamiteux aux dernières élections européennes. C'est une absence totale de vision et de choses extrêmement claires sur l'écologie dans le débat public. Enfin, je vous mets au défi ici, de me citer une seule mesure, une seule proposition de loi qui est passée grâce aux écologistes et qui a permis de lutter contre le dérèglement climatique. La seule chose moi qui me vient en tête, c'est l'accord posé sur un coin de table entre François Hollande et les Verts en 2012 pour une poignée de députés pour fermer le nucléaire, pour sortir de la France du nucléaire, ce qui nous a quand même provoqué beaucoup beaucoup de retard, ce qui fait qu'aujourd'hui la clim, on en pense ce qu'on veut, quand on utilise de l'énergie, on a l'énergie la plus décarbonée des pays de l'Europe. Donc à un moment donné, les Verts ont aussi sans doute beaucoup plus de responsabilités d'ailleurs que tous les gouvernements successifs, même s'ils n'y ont pas été.
2: Vous les avez rhabillés pour l'hiver.
16: On pourrait citer parmi les au palmarès aussi des Verts, on peut ajouter par exemple les ZFE. Ça, c'est magnifique parce que c'est en partie grâce à eux aussi que ça a été
17: bien aidé
16: adopté,
17: par les macronistes.
16: Bien aidé par les macronistes, bien sûr. Mais voilà, c'est le genre de mesures qu'ils mettent en avant, c'est-à-dire des mesures qui visent toujours les travailleurs les plus modestes, ceux qui ont besoin de leur voiture. Voilà, c'est toujours l'écologie punitive à laquelle ils nous ont habitués. Donc, en effet, ils ont une responsabilité aussi même, je crois, dans le discours. C'est-à-dire qu'ils ont pas, ils ont essayé d'alerter parfois à raison, je crois, sur le dérèglement climatique, mais ils sont tellement caricaturaux, tellement outranciers dans leurs propos qu'en fait, ça dessert leur propre discours.
2: Bah, attendez quand même, parce que genre, je veux bien, mais ils n'ont pas gouverné là ces dernières années.
16: Ah bah, donc François Hollande, ils étaient
2: oui, gouvernement. Mais là les 10 dernières années.
17: Ah oui, non, c'est vrai.
16: Oui.
2: Non, mais quand même, parce qu'on oui, dit, alors, ils ont eu un discours tellement influent.
16: Pascal Canfin, qui était ministre macroniste, qui est quand même issu de cette idéologie écolo. Nicolas Hulot, qui a été le premier ministre,
17: ministre
16: de l'écologie, Barbara Pompili. On pourrait citer Agnès Pannier-Runacher, d'une certaine manière, a repris à son compte un certain nombre de leurs dogmes. Donc en fait, sans même gouverner, ils ont influencé le débat, ils ont avancé des idées. Après, oui, si vous voulez me faire dire que Sandrine Rousseau n'a pas gouverné, j'allais vous dire, peut-être tant mieux dans un sens aussi.
17: Non, et là où Thomas a raison, c'est qu'en effet, ils n'ont pas gouverné au sens premier du terme. Enfin, il n'y a pas eu de président de la République ou de premier ministre d'Europe
2: Écologie Les Verts. Je veux dire, Emmanuel Macron et ses gouvernements auraient pu résister à ces influences, à ces tendances.
17: Si vous nous traitez de macronistes, Clélie, on va se fâcher. Mais c'est-à-dire qu'ils ont été sous la coupe des écologistes depuis une quinzaine d'années. Quand on vous parlait de l'accord qui a été fait entre François Hollande et les écologistes. Ce rapport, il existait. François Hollande, pour gouverner, avant même les frondeurs, il avait besoin des députés écologiste. Donc, par définition, ils n'ont pas gouverné, mais ils ont influencé toutes les politiques publiques depuis 15 ans.
2: On reste ensemble, Jules Torres, Thomas Bonnet. Vous entendrez les déclarations de Marine Le Pen 6 jours avant son jugement en appel. Il est 13h30 sur Europe 1.
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2: Et à 13h30, toute l'actualité. Kelly Mathias. Dans le Nord, les parents des deux fillettes décédées par déshydratation, mises en examen et incarcérées. Les jumelles de 15 mois sont mortes au domicile familial lundi à Beuvrage. La famille ne faisait pas l'objet d'un suivi en assistance éducative par un juge des enfants et n'avait pas fait l'objet d'un signalement au parquet. Les quatre autres enfants de cette famille, âgés de deux ans et demi à 6 ans, ont été confiés au service de l'aide sociale à l'enfance. Non-lieu pour la ministre Aurore Berger dans le dossier des crèches privées. La Cour de justice de la République s'est prononcée en faveur de la ministre déléguée chargée de l'égalité entre les femmes et les hommes et de la lutte contre les discriminations. Les investigations sur des soupçons de faux témoignages sous serment à propos de ses liens avec une lobbyiste n'ayant pas démontré qu'elle ait menti dans ce dossier des crèches privées. Le sud-est toujours en proie aux flammes. Près d'un millier d'hectares de végétation sont partis en fumée dans l'Aude, le Var, l'Hérault et les Bouches-du-Rhône. Les incendies sont désormais fixés à Fréjus et à Rognac, stabilisés à Alençon de Provence, tandis que les habitants évacués à la Fare les Oliviers peuvent regagner leur domicile. Le foyer le plus important à la frontière de l'Aude et de l'Hérault a parcouru 900 hectares. Les incendies et la canicule au cœur d'un comité interministériel de crise cet après-midi à Marseille, présidé par Sébastien Lecornu. Une nouvelle vague de chaleur est attendue dès ce week-end, quelques jours seulement après la précédente. À 5 jours de son jugement en appel dans l'affaire des assistants parlementaires européens du Front National, Marine Le Pen se dit sereine. Elle assure ne pas avoir peur, tout en jugeant impossible de mener une campagne présidentielle avec un bracelet électronique. Et puis le football, avec la suite des 16e de finale de la Coupe du Monde. La Belgique s'est qualifiée au terme d'un match spectaculaire face au Sénégal 3-2. Qualification également des États-Unis et de l'Angleterre.
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2: 13h32, vous écoutez Kelly Mathias et ses deux chroniqueurs du jour, les deux journalistes politiques, Thomas Bonnet et Jules Torres. Mardi prochain, Marine Le Pen sera fixée sur son sort, le 7 juillet. Écoutez, puisque la chef de file des députés RN était sur LCI hier soir, et elle a affirmé qu'elle ne sera pas candidate si elle est condamnée à porter un bracelet électronique.
21: L'éligibilité, elle se mesure au jour de l'élection. Donc, bien entendu, si je peux être candidate, je serai candidate. Pour peu que je puisse faire campagne. Je pense que quand on est un candidat à la présidentielle, il faut être totalement libre de ses mouvements. Et ça n'est pas le cas si vous êtes porteur d'un bracelet électronique. Donc je pense que les magistrats sont bien conscients, si vous voulez, qu'on ne peut pas faire une campagne présidentielle avec un bracelet.
2: Thomas Bonnet, c'est quand même assez inédit ce que nous vivons là, politiquement.
16: Mais c'est vrai qu'on en vient à se demander, est-ce qu'on peut être candidat en portant un bracelet électronique ? Alors, moi, j'entends ce que dit Marine Le Pen, c'est-à-dire qu'en effet, elle l'envoie un message à la destination des magistrats.
2: Un peu de pression, hein ?
16: Oui, alors moi, je n'irai pas jusqu'à dire pression, mais en tout cas, elle fait bien comprendre aux magistrats qu'ils ont une responsabilité et qu'ils vont peser de facto sur la suite de l'élection présidentielle. Il y a la question de l'inéligibilité, mais il y a aussi elle a, à mon avis, raison de le rappeler, la question de la peine de prison. 4 ans requis, dont un an ferme, aménageable sous bracelet. Alors j'ai dit ce matin, je vois que ça fait un peu réagir, mais moi je pense qu'on peut, dans un monde virtuel, dans un scénario de science-fiction, imaginer un candidat qui a un bracelet électronique. Alors un bracelet électronique, ça veut dire que vous êtes assigné à résidence, vous devez prévenir de vos déplacements, etc.
2: Oui, à chaque fois, on imagine faire campagne, se déplacer dans toute la France en prévenant, au fait, demain je serai là.
16: Oui, alors en fait, dans les faits, elle doit déjà prévenir chacun de ses déplacements parce qu'elle a des officiers de sécurité, oui, etc. Non, mais j'entends évidemment, c'est entendable de dire que c'est quand même compliqué. Ce que je voulais dire par là, c'est que on a vu qu'après la décision en première instance, il y avait eu un sentiment de mobilisation. Ça a été presque mobilisateur auprès de son électorat qui a vécu comme une injustice la décision de justice. Et donc, je me dis aussi que si elle n'est pas empêchée légalement de se présenter, ça peut aussi avoir un effet mobilisateur d'être perçue comme victime d'un système qui serait contre elle. Ça peut être un récit qu'on peut nous présenter, ça peut exister. Je ne dis pas que c'est ce qu'elle va faire, je dis que c'est possible et que ça peut exister si on imagine que Marine Le Pen veut mobiliser ses troupes contre le système qu'elle dénoncerait à ce moment-là.
2: Il faut voir aussi comment les juges justifient leur décision.
17: Bah, oui, non, mais vous avez raison, c'est une question très importante parce que en première instance, l'inéligibilité avec une exécution provisoire avait été justifiée par le caractère de risque de récidive, alors que Marine Le Pen n'est plus présidente du Rassemblement National, qu'elle n'est plus députée européenne, donc on voyait mal le risque de récidive. Et le deuxième argument qui était donné par les magistrats, c'était le trouble à l'ordre public, alors que moi j'ai plutôt l'impression que c'est justement le fait d'empêcher la candidate favorite de l'élection présidentielle de concourir qui pourrait représenter un trouble à l'ordre public. Moi, je pense que si Marine Le Pen peut concourir, en réalité, il faut qu'elle n'ait pas de peine de prison, parce que je pense, moi, que c'est impossible de faire une campagne avec un bracelet électronique, d'abord pour les images, plutôt que de filmer votre tête, les journalistes vont, avec leur caméra, vous filmer votre cheville. Je pense pas que c'est l'un des meilleurs moyens de faire campagne, mais Thomas a raison. Il y a rien qui interdirait Marine Le Pen de faire une campagne avec un bracelet électronique. Le sujet, c'est cette exécution provisoire. Si Marine Le Pen a 5 ans d'inéligibilité, bon bah là, de toute manière, elle ne pourra pas concourir. Si elle a 2 ans, elle le peut, puisqu'elle purge déjà dès la décision de première instance. Elle purge depuis ce moment-là. Moi, la question, je trouve, elle est d'une extrême gravité. C'est est-ce qu'on a le droit d'empêcher Marine Le Pen pour une affaire qui est une affaire de désaccord administratif en réalité, puisque le dossier, je pense pas que c'est le pour être un avocat, je pense que c'est pas le meilleur dossier à plaider. En revanche, de dire qu'un collaborateur parlementaire, il a le droit de travailler pour le député européen qui est aussi secrétaire général du parti, je pense que c'est complètement entendable, mais malheureusement, les règles du Parlement européen aujourd'hui vous empêchent de faire cela. Je vous prends un exemple extrêmement clair.
2: Voilà, donc il y a des règles, il y a des lois, c'est comme ça.
17: Il y a des règles qui sont pas tout à fait claires, il y a plutôt des zones grises. Je vous prends un seul exemple. Vous invitez demain Marine Le Pen ou Nicolas Baer, en l'occurrence à l'époque, qui étaient tous les deux députés européens et qui avaient des postes de direction au sein du Front National. Vous avez un collaborateur parlementaire et vous lui demandez de travailler, de commencer à vous faire des fiches. Dans ce cas, vous êtes député européen, mais aussi secrétaire général du Front National. Le collaborateur parlementaire, vous vous doutez bien qu'il fait une fiche pour le dirigeant du Front National, mais aussi pour le député européen. Ça, c'est interdit aujourd'hui au Parlement européen. Donc c'est une affaire quand même un petit peu de cordu. Oui, mais c'est très. La question, c'est par rapport à ce débat qui en effet me paraît pas être un débat très intéressant, et le fait d'empêcher la finaliste de l'élection présidentielle, je trouve ça d'une extrême gravité dans le sens où imaginez même la légitimité du prochain président de la République. On dira en permanence, il a été élu parce que Marine Le Pen n'a pas pu se présenter. Il a été élu alors qu'on a enlevé la favorite. Enfin, même pour la légitimité du prochain président de la République, je trouve ça extrêmement dangereux. Et même pour Jordan Bardella, j'ai envie de vous dire, parce que on lui dira en permanence, ce n'était pas toi. Tu n'étais pas prévu, tu étais le candidat bis, tu étais la solution B. Et donc, pour la France, je trouve que c'est quelque chose de très grave.
16: Et puis il y a ce pourquoi je crois aussi à l'effet mobilisateur d'une décision de justice qui encore une fois n'empêcherait pas légalement Marine Le Pen de se présenter, c'est qu'il y a une défiance gigantesque à l'égard de la justice en France. Depuis le premier procès, ça n'a fait que s'aggraver. Les dernières affaires en date, l'affaire Liana, il y a énormément d'affaires qui font que les Français n'ont plus confiance dans leur justice. Aujourd'hui, si vous leur dites qu'une candidate ne peut pas se présenter à l'élection présidentielle, il est possible que ça crée et que ça génère une réaction auprès d'une certaine partie de la population qui va se dire « Mais attendez, le système essaye de nous empêcher de voter pour la candidate qu'on a choisie. » C'est comme ça qu'ils vont sans doute interpréter. Je ne dis pas qu'ils ont raison. Je crois que l'affaire, en effet, elle a plutôt été étayée, ça a plutôt été démontré au procès, donc là, il n'y a aucun débat. En revanche, l'interprétation qu'une partie des Français peut se faire, c'est justement de se dire on va nous empêcher de voter pour la candidate qu'on avait choisie. Et ça, ça peut être mobilisateur pour elle ou peut-être pour son successeur éventuel, Jordan Bardella.
2: C'est pas la seule affaire judiciaire ces derniers temps. Là, vous avez vu qu'il y avait eu énormément de perquisitions dans plusieurs pays européens. Il y a aussi Jordan Bardella, lui, qui est aux prises avec des soupçons d'emploi fictif, des dépenses irrégulières aussi à Bruxelles. Ça a tendance à s'accumuler un petit peu là.
17: Que les juges et que les associations, parce qu'en l'occurrence, les perquisitions qu'il y a eu au siège du Rassemblement National et aussi au Parlement européen, qui concernent une affaire pour Jordan Bardella qui date de 2015, on l'accuse en gros de ne pas avoir travaillé pour Jean-François Jalques, qui à l'époque était député européen, émane d'une plainte de Anticor. Et Anticor, on le sait, fait campagne de ce qui est une association anticorruption, qui se veut une association anti-corruption et qui est dans une lutte acharnée contre le Rassemblement National, veut que le Rassemblement National perde la prochaine élection présidentielle. Donc j'ai quand même du mal à ne pas y voir une sorte de confusion des rôles entre une association anticorruption d'extrême gauche et des juges qui, objectivement, une partie des juges, pas tous, veulent se payer le Rassemblement National.
16: Sans préjuger de ces affaires dont j'ignore en réalité le contenu, il y a une question quand même qui est sous-jacente à tout ça et qui se pose, c'est le financement de la vie politique. C'est-à-dire que vous ne pouvez pas à la fois avoir aucune banque française qui accepte de prêter au Rassemblement National. Quand ils recourent à des banques étrangères, on leur reproche en permanence. Et ensuite, il va falloir aussi se poser la question de comment on finance la vie politique. Ça ne justifie en rien le fait que le RN ait pu peut-être commettre des erreurs qui seront condamnées par la justice, mais ça, c'est une question, à mon avis, qui mérite d'être posée.
2: Puisqu'on parle de la présidentielle, Laurent Wauquiez.
17: Ah, génial.
2: Écoutez un extrait de l'édito de Pascal Praud ce matin sur Europe 1.
0: Il y a un an, Laurent Wauquiez écrivait sur X « Avec moi, il n'y aura jamais d'alliance avec Édouard Philippe ». Laurent Wauquiez ajoute la trahison à la fourberie. Il est membre des Républicains. Il y a un an, il a perdu l'élection à la présidence des Républicains, laminé, humilié par Bruno Retailleau qui a obtenu 75% des suffrages contre 25% à Wauquiez. Cette séquence abîme un peu plus ce monde politique qui paraît jouer petits arrangements entre amis quand le pays est au bord du gouffre. Comme l'aurait dit Jacques Chirac, dans un premier temps, ça m'a fait sourire. Et je vais vous dire la vérité. Dans un deuxième temps, je n'ai pas souri. Pas du tout.
2: Je te reste, Thomas Bonnet, quelques éléments de contexte dans le Figaro. Laurent Wauquiez donc a porté un coup aux ambitions élyséennes de Bruno Retailleau, puisqu'il l'a appelé, alors sans le nommer, mais à savoir se retirer si sa candidature ne décollait pas dans les sondages. Et il a pour le moins tendu la main à Édouard Philippe, apte à ses yeux à incarner l'ordre et le sérieux. Alors, je voudrais que vous m'expliquiez un peu, parce que aussi bien ces déclarations que le timing, je me pose la question, qu'est-ce que cherche Laurent Wauquiez? Qu'est-ce qu'il y gagne à faire ça? Thomas Bonnet.
16: Alors moi je suis un peu contre le sens du vent sur cette affaire, parce que je crois que c'est plutôt bien joué de la part de Laurent Wauquiez. En fait, évidemment, on comprend. Alors je vais mettre de côté tout de suite les inimitiés personnelles entre Laurent Wauquiez et Bruno Retailleau. On a tous très bien compris qu'il fait ça aussi pour se venger d'une certaine manière et prendre sa revanche suite à sa défaite.
2: Oui,
16: c'est
2: mais
16: clair.
2: Est-ce que le temps est à la vengeance? On est dans une campagne présidentielle avec.
16: La politique est faite de vengeance et de trahison. Je pourrais vous citer des dizaines d'exemples à droite, à gauche, au centre. C'est la vie politique qui est rythmée par ces retournements de veste, ces trahisons.
2: On est d'accord.
16: Voilà.
2: Donc écrit un livre. Je suis au courant, mais, mais quand même.
16: Non, mais mettons ça de côté, parce qu'en fait, si on ne s'attarde que là-dessus, on ne dit pas le fond. Moi, je pense que Laurent Wauquiez a très bien compris qu'il avait un rôle à jouer dans cette élection présidentielle. Il estime, il se trompe peut-être, mais il estime que Édouard Philippe est le mieux placé pour l'emporter. Peut-être va-t-il un jour négocier, pourquoi pas, un poste auprès d'Édouard Philippe. C'est comme ça que ça fonctionne, hein. On ne le découvre pas. Et en fait, il met Édouard Philippe face à un piège, en plus, d'une certaine manière. Donc, c'est intelligent. C'est-à-dire qu'Édouard Philippe, aujourd'hui, il est obligé de se prononcer sur cette main tendue de Laurent Wauquiez. Et Édouard Philippe, il est bloqué. S'il accepte la main tendue de Laurent Wauquiez, il va braquer une partie de l'électorat de centre-gauche sur lequel il doit pouvoir s'appuyer en cas de second tour à l'élection présidentielle. Et s'il refuse, on va dire, mais attendez, vous vous dites que vous êtes de droite et vous refusez le patron des députés de droite pour comme soutien. Donc il est un peu coincé. Je pense que c'est plutôt finement joué de la part de Laurent Wauquiez. Alors ça grandit pas la politique, c'est pas la politique au sens noble, mais c'est aussi comme ça que fonctionne notre vie politique depuis des décennies.
2: D'accord, pas d'accord, Jules
17: Torres. Moi, je pense que c'est absolument pitoyable le comportement de Laurent Wauquiez. Pour répondre à votre question, qu'est-ce que veut Laurent Wauquiez? Je pense qu'il veut tout simplement le chaos, que c'est ce que Laurent Wauquiez cherche charge depuis le début de sa carrière politique. Et en réalité, je pense que quelqu'un qui a lancé la droite forte et qui finit par ne pas censurer pour Olivier Faure et qui finit par rejoindre Édouard Philippe n'a rien à faire au sein des Républicains. Moi, je pense que cette décision, elle est dévastatrice pour plusieurs raisons. D'abord, pour l'éthique politique de Laurent Wauquiez, c'est quand même quelqu'un qui a dénoncé le fait que Édouard Philippe dénonce la droite Trocadéro à laquelle Laurent Wauquiez appartenait. C'est quelqu'un qui a dit qu'il ne ferait jamais d'alliance avec les macronistes. C'est quelqu'un qui a reproché à Bruno Retailleau d'être au gouvernement avec des proches d'Édouard Philippe et qui aujourd'hui rejoint plutôt Édouard Philippe. Enfin, elle est incompréhensible en tout point. Et puis, pardonnez-moi, un petit peu de cohérence politique quand même. C'est quelqu'un qui a dénoncé le juppéisme pendant des années, qui a dit que le macronisme était un problème. Et aujourd'hui, il désigne comme sauveur celui dont il désignait, qui était le problème pendant des années. Donc, à un moment donné, il y a aucune cohérence. Et je pense que cette décision, elle est catastrophique pour tout le monde. Elle est catastrophique pour Laurent Wauquiez, parce que les gens et les Français vont voir, encore une fois, il n'en est pas à son premier coup d'essai, qu'il n'a aucune colonne vertébrale et qu'il n'a aucune cohérence politique. C'est catastrophique pour Bruno Retailleau, parce qu'il ressort évidemment abîmé de cette séquence politique. Je pense que c'est catastrophique pour Édouard Philippe. Et là, je suis assez d'accord avec Thomas, parce qu'il va forcer Édouard Philippe à se positionner, oui ou non, Laurent Wauquiez, et par ailleurs...
2: Ça lui fait un ralliement de plus,
17: oui,
2: quand même.
17: Oui, enfin, vous savez, quand vous avez des ralliements de traîtres, les Français n'aiment pas ça.
16: Emmanuel Macron a été rallié par nombre de personnes qui avaient dit pique-pente sur lui, ça l'a pas empêché d'être réélu,
17: et la fin de règne d'Emmanuel Macron va se terminer comme la fin de règne de François Hollande.
2: Est-ce qu'on n'oublie pas au bout de moment aussi. Ces trahisons?
17: Non, je pense que les Français n'aiment pas les traîtres, je pense qu'ils ne les ont jamais aimés, et je pense qu'ils retiennent et qu'ils ont beaucoup de mémoire sur les traîtres, et je termine, le quatrième point, je pense que c'est catastrophique pour la droite, parce que ça fait des années qu'on entend la droite, il nous faut un projet fort, il nous faut un projet de rupture, il faut qu'on mette les idées avant les personnes, il faut qu'on arrête les combinations. Non, en réalité, la droite ne sait faire que ça, des petits accords de parti, de la traîtrise, et rien sur le fond, rien sur les convictions, rien sur les idées.
16: Le problème, c'est que le clivage LR pourrait s'articuler en effet autour de pour ou contre l'alliance avec le macronisme ou les héritiers du macronisme. Le problème qu'a Bruno Retailleau, c'est qu'il a lui-même été ministre d'Emmanuel Macron, que forcément ça lui colle au basque, qu'il y a des ministres LR au sein du gouvernement, alors ils ont été suspendus, mais en réalité, on sait très bien qu'il reste LR, et que le Sénat, par exemple, LR, sous la direction de Bruno Retailleau, finalement, est assez aligné avec les macronistes. Donc je pense qu'en fait, ça pose la question de l'existence politique et de l'espace politique de LR. Pour moi, le grand gagnant, vous savez qui c'est dans cette affaire ? C'est Éric Ciotti. Parce qu'Éric Ciotti, il a fait son alliance de son côté, ça ne bouge pas, les troupes sont tenues, ils votent tous de leur côté. Non mais, parce que lui, il a fait un choix politique qui, pour l'instant, s'avère payant. Il a remporté la mairie de Nice. Je pense qu'il y a beaucoup d'électeurs à droite qui sont en train de se dire est-ce qu'il n'avait pas finalement raison, Éric Ciotti, d'aller plutôt chercher sur sa droite que vers le centre.
2: Qui a dit « Nous sommes désormais au bord du précipice financier » ?
16: Bruno Le Maire.
2: Ouais. Rappelez-moi ce qu'il a été pendant 7 ans.
16: Ministre de l'économie et des finances.
17: Non, mais il sera sans doute avec Laurent Wauquiez dans le gouvernement d'Edouard Philippe.
2: À tout de suite.
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2: Et nous, on écoute Bruno Le Maire, l'ancien ministre de l'économie et des finances, qui a donc estimé que la France était au bord du précipice financier. Il était l'invité de Laurence Ferrari ce matin sur CNews et Europe 1.
6: J'ai claqué la porte en partant en 2024, je regarde le résultat. 285 milliards d'euros de dettes supplémentaires. Qu'est-ce que ça prouve ? C'est que le problème, ce n'est pas un problème de personne. On a supprimé la réforme des retraites. On a augmenté les impôts sur les sociétés avec cette surtaxe à l'IS. On n'a plus de Covid. On n'a plus d'inflation. Nous allons tout droit vers 6% de déficit en 2027. Donc c'est bien la preuve que le système est hors de contrôle. Nous sommes désormais au bord du précipice financier. Pas simplement parce que telle ou telle personne n'a pas bien fait son job, mais parce que notre modèle économique et financier ne tient plus. Il a un nom, c'est l'État-providence.
2: Alors Bruno Le Maire, qui se défend finalement ? Faut-il le croire, Jules Torres ?
17: Moi je suis d'accord avec tout ce que vient de dire Bruno Le Maire. Mais quel dommage ! Quel dommage qu'il n'eût pas été ministre de l'économie et des finances pendant 7 ans. Quel dommage qu'il n'ait pas pu réduire la dépense publique. Quel dommage qu'il n'ait pas pu proposer un certain nombre de réformes.
2: Il a alerté, dit-il.
17: Oui, bien sûr, il a alerté. Ça, c'est vrai. Il a alerté sur le dérapage des finances publiques au moment des élections présidentielles et ensuite des législatives. Mais Emmanuel Macron ne l'a pas écouté. Mais dans ce cas, vous démissionnez. Vous démissionnez, vous n'attendez pas d'être en fin de cycle pour partir. Je pense que j'ai fait une interview de Bruno Le Maire il y a 3 ans pour la sortie de son nouveau livre. Bah, il m'a fait la même interview. Il m'a dit il faut sortir de l'État nounou sortir de l'État providence. Il faut changer de modèle social. Il faut passer à de la capitalisation sur les retraites. Il faut baisser la dépense publique. Toutes les petites agences qui servent à rien là, il faut le faire. Bon. Qu'est-ce qu'on a fait depuis ? La réponse, c'est qu'on n'a rien fait. Alors peut-être qu'il l'aurait fait quand il a été nommé ministre des Armées pendant 15 minutes lors du gouvernement Lecornu 1. Mais à un moment donné, voilà, je pense que les Français sont exaspérés d'entendre des personnalités comme Bruno Le Maire, qui est l'une des personnalités politiques moi les plus intelligentes que j'ai vues, qui est extrêmement cultivée. Quand vous parlez avec lui, vous ressortez de ce rendez-vous-là, vous êtes beaucoup plus intelligent. Mais je pense que les Français sont exaspérés, d'abord par ce décédat de macronisme qui est devenu insupportable pour tout le monde, et par ailleurs, pour les nombreux échecs. Enfin, pardonnez-moi, mais c'est l'homme aux 1000 milliards de dettes en plus, Bruno Le Maire. Donc, il faut savoir raison garder sur les leçons à donner.
2: Thomas Bonnet.
16: Moi, je souhaite à tout le monde d'avoir l'aplomb de Bruno Le Maire dans sa vie. Non, mais c'est vrai. C'est-à-dire qu'il nous a abreuvé de dépenses publiques, il a creusé la dette, et puis après, il vient nous donner les solutions pour sortir de cet état de fait-là. Enfin, je trouve ça sidérant, en fait, pour tout vous dire. Alors après, en effet, moi aussi, j'ai entendu, on m'a raconté plusieurs fois les réunions, il alerte sur le dérapage des finances publiques, etc. Mais vous pouvez pas accompagner aussi longtemps le dérapage sans être un peu responsable de la situation. Je suis désolé, c'est pas audible pour les Français. Et ça renforce, en effet, le sentiment de dégagisme très puissant qu'il y a aujourd'hui dans le pays, parce que celui qui gagnera ou celle qui gagnera sera aussi le résultat du dégagisme mais gigantesque.
2: Il n'est pas candidat au fait. Hein,
16: alors, en l'écoutant ce matin, je me suis quand même plutôt dit qu'il serait candidat. Non, il a dit qu'il était d'abord dans l'idée de mettre idées dans le débat, de les faire exister, puis il verra. Donc, ça veut dire qu'il peut potentiellement
17: il sera
16: être
17: au
16: candidat.
17: Avec Laurent Wauquiez.
16: Ou alors il ira se vendre aux plus offrants, notamment un certain Édouard Philippe. Mais je crois en effet qu'il est l'incarnation de ces dirigeants qui, à la fois, font malheureusement beaucoup d'erreurs et qui ensuite viennent nous donner les solutions à ces mêmes erreurs. Bah, c'est inaudible forcément et donc ça nuit là aussi, je pense, à la parole publique.
2: Alors, autre diagnostic sur l'économie et les finances publiques. Écoutez, le 225 milliards d'euros de dépenses nouvelles, 1 million de fonctionnaires embauchés en plus, 100 milliards d'impôts nouveaux, 9 points de déficit. Bref, le FMI va prendre le pouvoir. C'est le scénario grec prédit Arnaud Montebourg. Si Jean-Luc Mélenchon arrive au pouvoir, il dit c'est ça Mélenchon, mais il s'en fiche. Thomas Bonnet.
16: C'est vrai qu'on a parfois tendance à oublier l'aspect économique de Jean-Luc Mélenchon, alors que c'est en fait peut-être le plus inquiétant dans son programme, c'est-à-dire que on parle de la Nouvelle France, on parle de ses propos outranciers, de l'antisémitisme, qui sont évidemment à dénoncer parce qu'ils sont des dangers pour la République. En revanche, le programme économique tel qu'il est imaginé par la France insoumise, là oui, il nous emmène directement dans le mur. Alors, d'une certaine manière, je pense qu'il n'aurait pas le temps de mettre beaucoup de mesures en œuvre. Je pense qu'au bout de quelques mois seulement, le FMI, en effet, viendrait toquer à la porte et serrer la vis.
2: Arnaud Montebourg qui rajoute, tout ça c'est du délire, c'est de l'agit-prop de gauchos mal digérés.
17: Je trouve la formule très bonne et elle émane d'une personnalité qui est plutôt à gauche, même s'il est évidemment en rupture avec Jean-Luc Mélenchon. Je pense que Arnaud Montebourg a absolument raison et je suis tout à fait d'accord avec Thomas Bonnet. C'est quelque chose dont on ne parle jamais et même dans les médias, j'ai envie de vous dire. Lors des législatives de 2024, il y avait eu un chiffrage qui avait été fait sur le programme du Nouveau Front Populaire et qui disait qu'il y avait 192 milliards d'euros d'imposition en plus dans le programme du NFP. C'est-à-dire qu'aujourd'hui, si vous gagnez un petit peu plus de 4000 euros, bah vous êtes tondu par la France Insoumise, vous êtes tondu par la France Insoumise et leurs alliés. Ce serait un régime, pour le coup, vraiment soviétique, vraiment communiste, alors qu'on est déjà dans un pays où il y a 58% de prélèvements obligatoires, où l'imposition est la plus élevée de tous les pays de l'Europe et de tous les pays de l'OCDE. Donc c'est un sujet majeur, mais on ne sait pas pourquoi la France Insoumise sur ce sujet-là bénéficie d'un privilège rouge, comme il bénéficie d'un privilège rouge sur la Nouvelle-France. Je vous rappelle qu'il y a une vice-présidente de l'Assemblée nationale qui a dit la semaine dernière qu'il fallait faire disparaître les Français de souche. Je vous laisse imaginer si un député du Rassemblement national avait fait cette phrase avec une autre catégorie de la population, le tohu-bohu que ça aurait provoqué à juste titre sur la Nouvelle-France, sur les outrances, sur l'antisémitisme, sur les relations internationales, parce que ça on n'en parle pas beaucoup, mais Jean-Luc Mélenchon, ses amis, c'est pas forcément des grands démocrates. Par exemple, il était il y a un mois et demi au Sénégal. Je vous rappelle qu'au Sénégal, il y a eu les plus grandes exactions contre les homosexuels enclenchées depuis 2 mois, et qu'à la France insoumise, ça ne pose de problème à personne, alors que c'est soi-disant le parti le plus LGBT et friendly. Enfin, voilà aujourd'hui l'imposture que représente LFI.
2: Et voici Arnaud Montebourg, donc l'ancien ministre de l'économie, qui s'exprimait dans un podcast, le podcast de la chroniqueuse Flora Gebali, et qui appelle à neutraliser Jean-Luc Mélenchon.
7: Il veut être le chef de l'insurrection future à venir. Il a mis son col Mao et il va délivrer les sermons sur la montagne, il va prophétiser le pire pour en être un, l'agitateur, et deux, le réparateur. C'est un fou furieux à neutraliser d'urgence, dans l'intérêt de la France. La gauche, tout ça, la Nouvelle France, tout son délire, tout ça, c'est de l'agite propre de gauchos mal digérés.
2: Voilà votre expression préférée maintenant, Jules Torres.
17: Montebourg 2027. Non, mais en revanche, j'aimerais bien que, je ne sais pas si la question lui a été posée, j'imagine que non, mais dans ce cas, qu'il soit cohérent, Arnaud Montebourg. Qu'il dise pour qui il voterait s'il y a un duel entre Jean-Luc Mélenchon et Jordan Bardella ou Marine Le Pen. Là, ce serait extrêmement intéressant parce que vous savez, toutes ces personnes qui nous disent non, attention, Jean-Luc Mélenchon, le plus grand danger pour la République, attention, c'est des milliards en plus, c'est l'intervention grecque du FMI, mais qui appelleront à voter pour Jean-Luc Mélenchon au soir du premier tour face à Jordan Bardella ou le candidat quel qu'il soit du RN, j'ai un petit problème de logique, j'ai un petit problème de cohérence. Il y a ceux qui disent le nini. Je trouve que c'est cohérent. C'est ce que j'ai dit Gérald Darmanin, c'est ce que dit Aurore Berger aussi. Donc j'aimerais bien qu'Arnaud Montebourg se prononce là-dessus. Qu'est-ce qu'il appellerait à voter ? David Lisnard a été extrêmement clair sur ce sujet. Il appellera à voter pour n'importe quel candidat face à Jean-Luc Mélenchon. Ça c'est clair, ça c'est cohérent.
2: Autre question, qui à gauche pour lui faire face ? Parce
17: Personne.
2: Que pour l'instant, voilà.
17: Personne. Il y a Boris Vallaud qui... j'ai vu que Karim Bouamran, maire de Saint-Ouen, a promis qu'il serait au second tour de l'élection présidentielle. Donc on votera pour Carré.
16: Après moi je pense quand même, je pense qu'il y a un créneau qui existe en France pour une offre de centre-gauche social-démocrate.
2: Mais qui l'incarne là ?
16: Je me réfère aux 13% de Raphaël Glucksmann aux élections européennes. Alors qui l'incarne ? C'est une bonne question parce qu'ils sont 15 000 candidats,
17: Manon, c'est
16: Philippe
17: pas
16: Brun, Karim Bouamran, etc. Donc en effet je m'interroge sur l'incarnation. François Hollande, à mon avis, est en train d'observer gentiment les petites divisions qui ont lieu au sein de son parti, et il peut arriver à la fin.
2: Oui,
16: et s'il fait la fin de la récré.
2: On est en juillet, quand même. Là.
16: Oui, alors vous pouvez vous déclarer au mois de janvier, c'est pas si problématique que ça, surtout si vous voulez justement capitaliser sur la division de votre famille politique. Je pense que François Hollande peut remporter la mise. Je vous dirai pas qu'il pourrait accéder au second tour, mais je vous dirai qu'en tout cas, il a un espace à prendre. Les déçus du macronisme qui sont plutôt de gauche et ceux qui sont hostiles à Jean-Luc Mélenchon, il y a 10% voire plus à aller récupérer.
17: Non, moi je pense que Jean-Luc Mélenchon a le leadership qui va continuer à l'avoir. Il y a à gauche quelque chose qui s'appelle le vote utile lors d'une campagne présidentielle, et avec toutes ces candidatures lilliputiennes à gauche, ce sera Jean-Luc Mélenchon qui remportera la mise.
2: Merci Jules Torres, merci Thomas
16: merci
2: Bonnet.
16: À vous.
2: Dans Europe 1 Info, à présent, les grands entretiens politiques. Je reçois aujourd'hui Alexander Nikolic, le député européen, porte-parole du RN, et Arnaud Péricard, porte-parole du parti Horizon et maire de Saint-Germain-en-Laye. On lui posera la question justement sur ce qu'a dit Laurent Wauquiez à propos d'Edouard Philippe.
3: 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Il est 13h58.
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2: 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Le flash sur Europe 1, c'est avec Émilie Dez. Bonjour Émilie.
3: Et bonjour Clélie, bonjour à tous. Les conditions météorologiques sont particulièrement défavorables et les prochains jours s'annoncent difficiles, assure le ministre de l'Intérieur Laurent Nunez. Le sud est frappé par de violents incendies. Quelques 900 hectares sont partis en fumée dans l'Aude et l'Hérault. Le feu est fixé à Rognac dans les Bouches-du-Rhône, stabilisé à Lançon de Provence. Des centaines de personnes évacuées durant la nuit ont été autorisées à regagner leur logement à la Phare Les Oliviers. Les incendies et la canicule qui seront au cœur du nouveau comité interministériel de crise que Sébastien Lecornu présidera cet après-midi depuis Marseille. Une nouvelle vague de chaleur est attendue dès ce week-end avec jusqu'à 35 degrés dans le sud. Les parents de deux jumelles de 15 mois mortes déshydratées lundi dans le Nord ont été mis en examen et incarcérés. Les quatre autres enfants du couple, âgés de 2 ans et demi à 6 ans, ont été confiés au service de l'aide sociale à l'enfance. Il existe un doute sur la culpabilité du mis en cause, justifie la cour de révision. Elle a décidé d'annuler la condamnation de Dany Le Prince et ordonne un nouveau procès. Dany Le Prince, condamné à la prison à perpétuité pour un quadruple meurtre dans la Sarthe en 1994. Le combat continue, il faut que la vérité éclate, a-t-il lancé après 18 ans passés derrière les barreaux. La vérité a été reconnue pleinement, se félicite l'avocate d'Aurore Berger. La ministre a bénéficié d'un non-lieu dans le dossier des crèches privées. Mise en cause dans le livre enquête Les Ogres, elle était accusée d'avoir nié devant une commission parlementaire tout lien personnel avec une lobbyiste des crèches privées. La peur n'a pas sa place, quoi qu'il arrive, je ne serai pas morte, assure Marine Le Pen à quelques jours de la décision de la Cour d'appel. Sa candidature à la présidentielle est en jeu, même éligible à la date de l'élection. Marine Le Pen n'estime toutefois pas possible de faire campagne avec un bracelet électronique. 88% des Français restent très attachés à la démocratie, même s'ils se disent inquiets de son état actuel dans le pays. C'est ce qui ressort d'un sondage Toluna et Harris Interactive publié aujourd'hui. Une grande majorité des sondés considèrent comme une bonne chose l'existence de contre-pouvoirs. Kiev a été victime la nuit dernière de la plus grosse attaque des forces russes depuis le début de l'invasion de l'Ukraine. Attaque qui a fait au moins 17 morts et 86 blessés. Volodymyr Zelensky demande à ses alliés plus de systèmes de défense anti-aérienne. Et puis la Coupe du Monde de foot avec la suite des 16e de finale à suivre ce soir à 21h Espagne-Autriche. À 1h du matin, le Portugal sera opposé à la Croatie.
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3: Il est 14h03 sur Europe 1, c'est la suite d'Europe 1 Info.
1: Merci Emilie, à tout à l'heure.
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1: Bienvenue sur Europe 1. Si vous nous rejoignez, c'est la suite d'Europe 1 Info avec les grands entretiens politiques. Dans une demi-heure, je recevrai Arnaud Péricard, porte-parole du Parti Horizon, maire de Saint-Germain-en-Laye. Mais tout d'abord, c'est Alexander Nikolić, député européen, porte-parole du Rassemblement National, qui est en studio. Bonjour.
4: Bonjour à vous et bonjour aux auditeurs.
1: Et on va commencer forcément par les déclarations de Marine Le Pen. On est à 5 jours maintenant de cette décision de la Cour d'appel de Paris concernant le procès des assistants parlementaires du Front National. Écoutez ce qu'a dit la chef de file des députés RN.
5: L'éligibilité, elle se mesure au jour de l'élection. Donc bien entendu, si je peux être candidate, je serai candidate. Pour peu que je puisse faire campagne. Je pense que quand on est un candidat à la présidentielle, il faut être totalement libre de ses mouvements. Et ça n'est pas le cas si vous êtes porteur d'un bracelet électronique. Donc je pense que les magistrats sont bien conscients, si vous voulez, qu'on ne peut pas faire une campagne présidentielle avec un bracelet.
1: Marine Le Pen qui était sur LCI hier, qui a dit ne pas redouter et n'avoir pas peur finalement de ce jugement, c'est assez inédit quand même dans l'histoire politique française, une telle situation.
4: Ah oui, que trois magistrats puissent écarter la candidate qui est donnée favorite à l'élection présidentielle, oui effectivement c'est inédit. Et tout à l'heure, votre collègue parlait de Français qui s'inquiètent pour la démocratie. Oui, on peut être inquiet quand on voit des chaînes qui ferment, quand on voit que la justice pourrait écarter la principale favorite à l'élection présidentielle. Mais ce qu'ils ne pourront pas écarter, ce sont nos idées. Et le fait

0: pour enfin améliorer la vie des Français.
1: Est-ce qu'on peut le voir comme un ticket à l'américaine ?
0: Mais Marine Le Pen l'a dit d'ailleurs hier, elle a cet amour des Français qui restera, et quoi qu'il arrive, quelle que soit la décision judiciaire, elle sera là pour accompagner, évidemment, soutenir Jordan Bardella. Et si c'est le contraire, si elle peut se présenter, eh bien évidemment que ce ticket qui fonctionne continuera de fonctionner dans le même ordre, avec justement ces deux personnalités qui sont les deux personnalités politiques préférées des Français et qui sont complémentaires. Les deux apportent des choses qui peuvent être parfois un peu différentes, et c'est ce qui fait aujourd'hui qu'on est aussi haut, en plus de ces idées qui sont, comme je le disais, largement majoritaires dans l'opinion.
1: Alexander Nikolic, Marine Le Pen qui a mis quand même un peu de pression, un peu, qui a mis les juges face à leurs responsabilités hier.
0: Elle a rappelé des évidences, là, l'extrait que vous venez de diffuser sur le bracelet. C'est assez évident que si on la confine chez elle avec un bracelet électronique et si elle n'a pas le droit de sortir pour faire campagne, il est difficile qu'elle soit candidate. Enfin, on n'a jamais vu une candidate qui ne peut pas se rendre sur des marchés, qui peut-être ne pourra pas se rendre sur des plateaux télé. Enfin, c'est évident qu'elle ne peut pas se présenter dans ces conditions. Donc, on a la possibilité d'avoir un candidat qui, lui, pourrait faire campagne le cas échéant. Mais il s'agit, je pense, d'une vraie véritable injustice d'écarter la principale candidate, celle que les Français attendent, et c'est une responsabilité pour ces trois magistrats qui est, comme vous le disiez en introduction, qui est inédite.
1: Mais Alexander Nikolic, s'il y a condamnation, admettons le mardi prochain, vous disiez, elle l'a dit elle-même, elle n'a pas peur, et vous disiez, mais les idées vont continuer. Mais toutefois, est-ce qu'une condamnation ne va pas être un boulet au pied pour faire campagne?
0: Mais si dans le cas où elle serait écartée de la possibilité d'être candidate.
1: Si c'est Jordan Bardella qui mène la campagne.
0: Non, parce que les Français ont bien compris aujourd'hui qu'il y a des enjeux pour changer leur vie au quotidien, que ce serait une rupture positive majeure dans l'histoire de la France contemporaine. Si vraiment on change de politique avec une justice qui là était de plus en plus laxiste et qui ne le sera plus avec les peines planchers, les peines minimales, toute la réflexion qu'on a autour de ça et des mesures très claires sur l'immigration, où on voit des records du nombre d'entrées légales illégal d'année en année, là aussi évidemment ce serait une rupture sur la baisse enfin de la fiscalité qui n'a fait qu'augmenter depuis 40 ans dans notre pays. Sur tous ces enjeux-là qui concernent la vie des gens, évidemment que c'est ce qui fera la différence et c'est crucial dans le choix aujourd'hui qu'ils vont faire. Et ils auront l'opportunité enfin que leurs idées soient appliquées, qu'elles soient portées par Marine Le Pen, Jordan Bardella, mais en plus les deux, et vous le disiez tout à l'heure, vous me posiez la question, mais les deux restent à un niveau de popularité très élevé parce que les Français ont compris aussi qu'il n'y a pas eu d'enrichissement personnel.
1: Donc ça ne peut pas détourner des électeurs, c'est ce que vous dites. S'il y a des affaires judiciaires et une condamnation.
0: Je ne suis pas complotiste, je crois aux enquêtes d'opinion, mais je crois surtout à notre capacité de défendre ces idées-là, et je pense que, vous savez, Eleanor Roosevelt disait les petits esprits parlent des gens, les esprits moyens des événements, les grands esprits des idées. Moi, je pense que les Français ont un grand esprit et ont envie enfin qu'on applique des idées qui vont dans leur sens et qu'ils souhaitent voir appliquer, même parfois depuis des années, mais ils ont été trahis par beaucoup de gens qui ont été élus et qui ont fait le contraire de ce qu'ils avaient promis.
1: Alors, ce n'est pas le seul ennui judiciaire, puisque Jordan Bardella aussi est soupçonné d'emploi fictif, de dépenses irrégulières en lien avec Bruxelles. Il y a eu différentes perquisitions qui ont été menées ces derniers jours, que ce soit à Paris ou même dans d'autres pays européens. Est-ce que cela aussi, ça peut gêner sa possible entrée en campagne, si c'est lui qui...
0: Non, mais les Français ne croient plus en ça.
1: Qui va. Enfin,
0: vous savez, il y a une... D'ailleurs, il a porté plainte pour diffamation contre certains médias qui avançaient des choses qui étaient erronées sur les accusations. Les Français voient bien que une justice qui n'arrive plus à les défendre sur des affaires parfois très graves, comme on l'a vu dans l'actualité récente, eh bien s'acharne contre les deux personnalités qui sont en capacité de gagner. Et ils ont ce sentiment d'injustice. D'ailleurs, il y a une rupture de confiance. Vous avez 80% des Français aujourd'hui qui n'ont plus confiance en la justice. Donc,
1: Vous y voyez un acharnement.
0: C'est évident que c'est un acharnement. Vous voyez des différences de traitement parfois pour les mêmes faits. Marine Le Pen l'a d'ailleurs rappelé hier dans l'émission qu'elle a pu faire avec Darius Rochemin sur LCI. Vous avez pour les mêmes faits des condamnations qui n'ont rien à voir avec François Bayrou, et même pour Jean-Luc Mélenchon, pour les mêmes faits, il semblerait que les poursuites soient abandonnées. Donc vous voyez qu'il y a une inéquité. Mais encore une fois, et depuis le début de cette émission, je parle vraiment et j'essaie de revenir sur ce qui concerne la vie des Français. Je veux pas qu'on s'apitoie sur notre sort. Les Français voient bien qu'il y a cet acharnement. Mais en revanche, les Français doivent savoir que

0: Quoi qu'il arrive, on est très combatif parce qu'on sait que l'année prochaine, comme je le disais, enfin, on va pouvoir améliorer leur situation. Et c'est pour ça qu'on se bat. Marine Le Pen le rappelait, elle disait qu'elle aura toujours cet amour pour les Français. Et elle se bat justement parce qu'elle aime les Français, comme Jordan Bardella le ferait le cas échéant, et pour enfin améliorer leur situation. Et ils ne sont pas dans des petits jeux politiques où ils ne veulent pas s'apitoyer sur leur sort, parler de leur petit moi, j'ai envie de dire, parce que ce qui les intéresse, c'est la vie de tous les Français qui souffrent et qui souffrent de plus en plus.
1: Les Français qui voteront l'année prochaine, les 18 avril et 2 mai, les dates ont été fixées. Il y avait constitutionnellement une autre possibilité, les 11 et 25 avril, mais ce n'est pas donc cette option qui a été retenue après consultation des partis. Ça fait polémique. Écoutez le chef de file des LR et candidat à l'élection présidentielle, Bruno Retailleau, suivi de la porte-parole du gouvernement et ministre délégué à l'énergie, Maud Bréjon.
2: Ce choix n'est pas neutre. On termine la campagne à minuit le vendredi. Le 1er mai, ce sera le samedi. Qu'on ne me fasse pas croire que dans les cortèges, dans les prises de position, il n'y aura aucun écho politique. Je pense qu'il peut y avoir aussi une stratégie du chaos. Il y a peu de 1er mai qui se passent calmement. Donc il y a toujours une montée en pression et avec parfois des débordements. Vous imaginez ? La veille d'un second tour ?
3: Je vous propose qu'on ne polémique pas sur les dates des élections présidentielles. Là encore, c'est un choix qui a été fait d'abord au regard de ce qu'impose la Constitution. Et ensuite, des consultations ont été menées avec les différents partis politiques. Je crois que là encore, il faut faire confiance aux Françaises et aux Français qui sauront faire le choix qu'ils estiment le meilleur pour eux.
1: Alexander Nikolic, est-ce que vous aussi vous estimez que ce choix qui a été fait, donc notamment de ce second tour, hein, 2 mai, le lendemain du 1er mai, oui, n'est pas neutre ?
0: C'est absurde, et d'ailleurs elle ment en mode Bréjon, puisque c'était possible de le faire les 11 et 25 avril. Il y avait d'autres possibilités et d'être totalement dans les clous constitutionnels.
1: Ce qu'elle dit, c'est que ça tombait en pleine avec beaucoup de vacances scolaires, beaucoup de zones en vacances scolaires.
0: Si on fait le 18 avril, le 1er mai, 2 mai, pardon, le 18 avril, toutes les zones seraient en vacances pour le premier tour. Ouais. Donc, c'est absurde. Et le 2 mai, ça posera évidemment beaucoup de problèmes, parce que vous allez avoir, à partir du vendredi soir, donc l'impossibilité pour les partis politiques, les différents candidats de s'exprimer. En revanche, vous allez avoir tous les syndicats d'extrême-gauche qui vont se mobiliser, qui vont s'exprimer politiquement. Et on a vu là, pour les municipales où c'est déjà arrivé, il n'y a pas eu de remise en cause des différents scrutins, malgré cette mobilisation. Et en plus, vous avez un autre problème. Et d'ailleurs, ça me permet de corriger ce que le journal Le Monde a écrit. Le journal Le Monde a dit qu'on nous, on soutenait le 2 mai. Non, Julien Sanchez était présent, nous a représenté, vous savez, notre directeur de campagne sur ces discussions. Il s'est opposé au 2 mai. Et pour vous dire à quel point ils sont amateurs, Julien Sanchez leur a dit, mais est-ce que vous avez pu réfléchir au coût que ça va représenter? Parce que c'est la veille des scrutins qu'il y a l'organisation du scrutin, la mise en place. Et donc là, ça aura lieu le 1er mai. Et donc, les salariés vont devoir être payés deux fois plus. Et parfois, même selon les accords avec les différents, dans les différentes collectivités, c'est parfois trois fois plus. Et donc, ça va représenter un coût. Il leur a posé la question. Ils ont dit, ah oui, c'est vrai qu'on n'avait pas pensé à ça. Mais vous inquiétez pas, on va gérer. Enfin, vous dire à quel point ils n'anticipent pas les difficultés qu'il pourrait y avoir. Et c'est assez incroyable de se dire que les macronistes qui ont échoué sur tout et se sont trompés sur tout. J'ai fait l'énumération tout à l'heure, mais si on fait point par point, il y a plus d'insécurité qu'avant leur arrivée, il y a plus d'immigration qu'avant leur arrivée, il y a moins de couverture médicale qu'avant leur arrivée, il y a eu un écroulement économique encore plus depuis leur arrivée, sur le déficit commercial ou autre, eh bien ils auront réussi à se tromper, même sur le choix de leur date de départ. Ça en dit long sur cet échec collectif.
1: Mais est-ce que ça peut vraiment vous désavantager s'il y a une élection qui se tient le 2 mai? Enfin, non, il y aura d'ailleurs, parce que maintenant c'est fait.
0: Là, ce que je vous disais, c'était pas par rapport à nous, on est des gens sérieux.
1: Vous êtes donné favori dans les sondages.
0: On parle du coût, je parlais du coût que ça pourrait représenter pour les collectivités qui n'anticipent pas.
1: Oui, mais vous ne pensez pas qu'au coût, j'imagine.
0: Cette rupture d'équité, parce que des syndicats vont pouvoir s'exprimer la veille du scrutin. Et donc c'est absurde de faire ça le lendemain. On n'évoque même pas l'outre-mer, où là ça aura lieu carrément le 1er mai, et donc ça va présenter des difficultés d'organisation, et donc ils n'y ont pas pensé non plus apparemment. Mais globalement, non, je ne pense pas que c'est ce qui nous empêchera, je l'espère en tout cas, de pouvoir remporter cette élection présidentielle, parce que je le disais depuis tout à l'heure, au regard des enjeux, on n'est pas en train de parler, de faire du commentaire et de la communication seulement. Vous savez, il y a beaucoup de Français, partout qui nous disent, mais vous savez, vous êtes notre dernier espoir. Moi, je vais partir de la France sinon, parce que ça devient invivable. parce que je n'en peux plus de voir mes impôts augmenter, je n'en peux plus de voir cette insécurité augmenter, j'ai peur pour mes enfants, j'ai peur pour l'équilibre globalement et l'identité commune qu'on a, que j'ai connue plus jeune à cause de cette immigration. Sur tous ces sujets-là, il y a une attente qui est incroyable avec des Français qui souffrent. Et donc, face à tout ça, moi, je suis convaincu que les Français sauront voter pour le seul parti qui va être en capacité de les défendre, quel que soit notre candidat.
1: Alexandre Nicolic, député européen, porte-parole du Rassemblement national et l'invité des grands entretiens d'Europe 1 Info.
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4: Et la suite des grands entretiens politiques d'Europe 1 Info, c'est à 14h17 sur Europe 1 avec votre premier invité, Lily Mathias, Alexandre Nicolic, député européen et porte-parole du Rassemblement National.
1: Et cette question, des mineurs accusés de crimes vont-ils sortir de prison en raison d'un vide juridique. Alors, pour donner quelques éléments de compréhension, ça s'est passé lors des questions d'actualité au gouvernement, c'était au Sénat. La présidente LR de la Commission des lois, Muriel Jourda, a alerté le gouvernement sur un vide législatif qui pourrait empêcher, dès mercredi prochain, la justice de maintenir en détention jusqu'à... Non, c'était mercredi hier, ouais, c'est le 1er juillet, on est le 2. Voilà, d'empêcher la justice de maintenir en détention jusqu'à leur procès des mineurs accusés de crimes. Écoutez, le journaliste Louis Osalter qui a réagi à ce vide juridique, c'était dans Europe 1 Soir.
13: Libération possible de mineurs qui sont soupçonnés d'avoir commis pour certains des crimes se produisent sur fond d'une explosion même du nombre de mineurs qui sont mis en cause dans des actes violents. Parce que ce qui augmente, c'est pas tant le nombre de mineurs incriminés dans la délinquance ces dernières années, c'est la gravité des actes qu'ils commettent. Homicide, tentative d'homicide. C'est notamment une catastrophe pour les parquets qui ont sur leur ressort le trafic de drogue. Donc on pense évidemment à Marseille, mais aussi à d'autres villes. Parce que les organisations comme la DZ Mafia recrutent des tueurs à gages qui sont âgés de 13, 14, 15 ans, qui n'ont aucune conscience de ce qu'ils font, qui sont prêts à prendre une Kalachnikov pour aller abattre sur commande. Donc c'est vraiment ce qui va se passer, une catastrophe dans le contexte d'explosion de la délinquance des mineurs, dont beaucoup sont impliqués dans des homicides, encore une fois, et tentatives d'homicide.
1: Alexandre Nicolic, je voulais avoir vos commentaires.
0: Oui, alors effectivement, là, je parlais tout à l'heure du 2 mai et de l'amateurisme. Là aussi, il s'agit d'un grand amateurisme. Le Conseil constitutionnel, ça fait un an qu'ils ont retoqué ce qui est la loi qui était, enfin cette partie de la loi qui était proposée parce qu'elle était alignée sur la politique judiciaire sur les majeurs, par rapport aux majeurs. Et depuis un an, donc le gouvernement aurait dû reproposer une loi qui s'adaptait au Conseil constitutionnel. Ils ne l'ont pas fait. Et d'ailleurs, si ça n'était pas sorti dans la presse dans un premier temps, et comme vous l'avez dit, ça n'avait pas été évoqué au Sénat, personne ne l'aurait remarqué. Alors là,
1: alors, le gouvernement,
0: passer,
1: oui, exactement, on propose un amendement dans l'examen du projet de loi de justice criminelle. Hein.
0: Oui, et donc ça devrait être fait avant le 21 juillet ou le 21 juillet, mais dans l'urgence, il ne l'avait même pas vu, donc peut-être que ça aurait dépassé ensuite jusqu'à septembre, si ça avait été avant après les vacances parlementaires. Et donc ils vont s'adapter. Et pour minimiser les faits, ils disent ah non mais ça ne se concernerait qu'une dizaine de mineurs. Mais là, il faut savoir de qui on parle. Il s'agit de gens qui sont accusés de crimes, donc de mineurs de 16 à 18 ans accusés de crimes. Donc une dizaine qui ne passerait pas par la case détention provisoire, c'est-à-dire qu'ils vont être libérés alors qu'ils sont accusés de crimes et relâchés avec un potentiel risque, notamment on sait dans les affaires liées au trafic de drogue ou à quel point ça peut être dangereux. C'est des gens qui ont tué, peut-être, potentiellement. Ils sont accusés, mais potentiellement. Donc déjà, on peut avoir des doutes sur le fait qu'il n'y en ait qu'une dizaine, parce que on a vu à quel point ils se sont trompés sur à chaque fois quand ils ont voulu chiffrer dans d'autres faits liés à l'actualité récente. Mais c'est pas un enjeu mineur. C'est, je veux dire, encore une fois, potentiellement des criminels. Et on a vu entre 2017 et 2025, c'était très juste là quand on évoquait l'augmentation des crimes commis par des mineurs, qu'on est passé de 10% de crimes commis par des mineurs à 19%, donc près de 20%. Donc aujourd'hui, ça représente presque un crime sur cinq. Donc, c'est une faute majeure qui expose la société à un risque en laissant potentiellement de jeunes criminels dans la rue sans passer par la détention provisoire, même si c'est effectivement, heureusement qu'il y a cette réaction, mais pendant quelques semaines. Mais ces quelques semaines sont inadmissibles quand on veut lutter contre l'insécurité qui touche de plus en plus de Français, et notamment sur des affaires graves, comme on l'a vu avec l'affaire du jeune Louis récemment.
1: Ce qui risque surtout d'accentuer ce que disait Louis Osalter, d'accentuer le divorce entre les Français et la justice.
0: Oui. Mais
1: et la confiance qu'on a dans cette institution.
0: Non seulement, évidemment, par rapport globalement à la justice, où il y a une vraie rupture de confiance, mais là, c'est le ministère de la justice qui a commis une faute et qui essaie de minimiser la faute dans leur déclaration. Ils devraient s'excuser, c'est une faute majeure de laisser potentiellement des jeunes accusés de crimes dans la rue en disant juste qu'il s'agit d'une dizaine. Enfin, vous vous rendez compte que ces propos de relativisation de leur erreur sont particulièrement graves. Et surtout, qu'est-ce qu'ils ont fait depuis un an ? C'est-à-dire qu'ils parlent souvent de « il faut s'adapter au Conseil constitutionnel, nous ce qu'on fait avec sérieux ou autre ». Et là, on a un gouvernement qui n'a même pas remarqué qu'il y avait un problème potentiellement, si ça n'était pas sorti dans la presse. Et après, il y a toute cette question, évidemment, d'un Conseil constitutionnel, sincèrement, qui avait retoqué cette loi et qui demandait une adaptation pour que ce ne soit pas repris avec un alignement sur la politique des majeurs. Mais à un moment, il faut que le Conseil constitutionnel soit aussi du côté des victimes, du côté des Français qui veulent qu'on fasse passer des lois qui protègent les Français. Enfin, je trouve qu'il y a une part de responsabilité à la fois d'un Conseil constitutionnel qui est plus que tatillon alors qu'ils exposent les Français, et un gouvernement qui fait preuve d'un amateurisme en n'ayant même pas remarqué ce que le Conseil constitutionnel leur avait demandé.
1: Alexandre Nicolic, la canicule est désormais politique. On le sait, on en parle suffisamment. La chaleur qui devrait être de retour dès ce week-end dans le sud de la France surtout, et en début de semaine sur le reste du pays. Troisième épisode de forte chaleur en à peine plus d'un mois. Les Français n'en peuvent plus, comme ces Parisiens qui ont été rencontrés pour Europe 1 par Laura Legault.
6: Assise dans un parc, Patricia profite d'une parenthèse de fraîcheur avec ses petits-enfants avant le retour de la chaleur qui l'angoisse.
14: J'avoue qu'on n'est pas prêt. Ça me fait peur parce que j'ai 65 ans et je suis pas de première jeunesse. Faudrait pas que ça dure trop longtemps pour la prochaine.
6: Sa petite-fille Jade est en vacances demain soir. Fini les salles de classe étouffantes, mais elle n'est pas rassurée pour autant.
15: C'est un peu épuisant, sachant que ça s'arrête pas trop. Je pars en colo la semaine où il fait très chaud, donc j'ai un peu peur.
6: Un peu plus loin, Thibaut déjeune à l'ombre des arbres. L'étudiant ne s'est toujours pas remis de la précédente canicule.
16: Je suis encore un peu décalé. Là, encore un peu la fatigue des canicules. On a à peine une semaine. J'aurais préféré inviter un peu de la fraîcheur, et surtout après un épisode de canicule pareil.
6: Dans son studio parisien, les températures grimpent rapidement. Le ventilateur ne suffit pas.
16: Je pense que le meilleur serait la clim, mais encore, ces derniers temps, tout le monde veut en acheter, du coup, des ruptures de partout. J'aimerais bien, je pense, je vais voir quand même, parce que j'ai bien envie de survivre à cet épisode de canicule.
6: Thibaut compte bien faire le tour des magasins parisiens. Il est prêt à tout pour s'équiper d'une clim avant le retour de la chaleur.
1: Alexander Nikolic. Les écologistes veulent déposer une motion de censure à l'encontre du gouvernement pour sa gestion de la clim, de la canicule, et aussi peut-être de la clim d'ailleurs, mais en tout cas de la canicule. Ils réclament aussi une commission d'enquête. Est-ce que le RN pourrait voter aussi cette motion de censure?
0: Oui, mais pas dans le même sens qu'eux, parce que eux, ils se sont plantés vraiment sur tout. Et d'ailleurs,
1: donc eux, les écologistes.
0: C'est quand même intéressant de voir aujourd'hui que vous avez Monsieur Jemaine, je crois, du GIEC, ou Jeunem, j'ai un doute sur le nom, mais donc du GIEC, qui remet en cause justement aussi le fait qu'on n'ait pas eu un plan climatisation et qui dit que ça suffit en fait. Enfin, on a des gens qui disent ah oui.
1: Mais c'est un outil, une des solutions.
0: Ben, c'est évident en fait. Enfin, je veux dire. Aujourd'hui, les climatiseurs, c'est 1% des émissions de gaz à effet de serre. Même si on multiplie par 3 ou par 4, ça pourrait être 3 ou 4, mais même pas, parce qu'en réalité, avec les climatiseurs réversibles, vous consommez, par exemple, par rapport à un chauffage électrique l'hiver, 50% d'énergie en moins. Donc, on parle de quelque chose qu'il faut vraiment relativiser. En revanche, ce qui pollue beaucoup, c'est les 51% d'émissions de gaz à effet de serre qui sont liées aux importations et qui sont la conséquence de normes, de règles, de taxes qui ont freiné totalement notre capacité de production industrielle et qui fait qu'on importe énormément, notamment aussi les climatiseurs.
1: S'il y a une motion de censure contre le gouvernement au sujet de cette gestion de la canicule de la semaine dernière, vous la votez ou pas?
0: Je ne peux pas m'engager comme ça, honnêtement. Mais ça me semblerait bien, oui, qu'on fasse un bilan de la gestion du gouvernement par rapport comment on s'adapte justement à ce réchauffement climatique. Parce qu'on fait quoi, en fait? Il y a eu 1000 morts là, sur l'épisode caniculaire avant. Donc on va laisser des dizaines de milliers de Français mourir parce qu'on ne veut pas s'adapter de manière idéologique, en ne mettant pas des climatiseurs, et notamment des climatiseurs réversibles, en n'aidant pas les Français justement dans les lieux publics. Non mais si je peux me permettre, juste parce que j'ai entendu depuis le début de cette canicule des arguments de la part de représentants du gouvernement qui sont hallucinants.
1: Ils ont dépêché la 30 000 climatiseurs.
0: Oui mais c'est évidemment bien insuffisant, et pourquoi ils ne l'ont pas fait avant
1: l'urgence.
0: Mais sauf qu'il va falloir justement qu'il y ait un plan beaucoup plus massif, on a un retard...
1: Vous avez proposé un plan, mais il est financé largement par les prêts à taux zéro. Comment vous estimez arriver à convaincre les collectivités ou les particuliers de faire des prêts?
0: Non, mais il y a deux types d'investissements. Déjà, il y a un plan de 10 milliards, de l'ordre de 2 milliards par an, justement pour les crèches, pour les écoles.
1: Ouais,
0: parce qu'on va faire quoi? Juste si je peux me permettre, moi je suis concerné par mes enfants. On va faire quoi? On va dire les enfants ne vont plus aller à l'école, et puis si le réchauffement commence à partir d'avril, les enfants vont plus aller à l'école, les parents vont devoir aller chercher les enfants et plus travailler, les gens vont s'arrêter de travailler. Allianz a dit que ça allait coûter 210 milliards jusqu'à 2030. On va laisser des dizaines de milliers de personnes mourir. On va perdre 210 milliards avec un pays qui va encore plus se tiers-mondiser parce qu'on ne veut pas s'adapter de manière idéologique. Et je finis juste sur un point. Ils ont dit qu'on n'avait pas la capacité de production électrique suffisante. Mais là, ça montre une erreur magistrale. On était capable en 2005 de produire 569 TWh par an. Aujourd'hui, on est à 540 TWh. On a baissé notre capacité de production électrique en investissant des dizaines et des dizaines de milliards dans l'éolien et le photovoltaïque. Ils se sont plantés sur tout, et les écologistes notamment ont soutenu ça. Et c'est leur échec global.
1: Au vu de la canicule qui s'annonce pour la semaine prochaine, on aura l'occasion d'en reparler
0: avec
1: dans
0: plaisir.
1: Le détail.
0: Alexander
1: Nikolic, député européen, porte-parole du Rassemblement national. Après le journal permanent, Arnaud Péricard, porte-parole du parti Horizon et maire de Saint-Germain-en-Laye, sera l'invité des grands entretiens politiques d'Europe 1.
4: Il est 14h28, excellent après-midi avec Lélie Mathias sur Europe 1.
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1: Et à 14h31 sur Europe 1 pour les dernières informations, on retrouve Émilie Dez.
4: Sébastien Lecornu est attendu à Marseille où il présidera tout à l'heure un nouveau comité interministériel de crise. Le Sud, frappé par de violents incendies, des centaines de pompiers luttent contre les flammes dans l'Aude et l'Hérault. L'incendie et qui a parcouru environ 900 hectares reste actif. Tous les massifs forestiers de l'Aude sont fermés au public. Plusieurs routes sont coupées à la circulation et des centres d'hébergement ont été ouverts pour accueillir d'éventuels sinistrés. L'incendie à Lançon-Provence dans les Bouches-du-Rhône est lui fixé. Des centaines de personnes évacuées durant la nuit ont été autorisées à regagner leur logement à la phare Les Oliviers. Une nouvelle vague de chaleur est attendue dès ce week-end avec jusqu'à 35 degrés. Redoutez-vous une troisième canicule? C'est la question du jour sur le site et l'application Europe 1. 29 ans après sa condamnation à la perpétuité pour un quadruple meurtre dans la Sarthe, Dany Le Prince est libre. La cour de révision a annulé sa condamnation et ordonne un nouveau procès. Le combat continue, il faut que la vérité éclate, a assuré Dany Le Prince après 18 ans passés derrière les barreaux. Marine Le Pen dit ne pas avoir peur de la décision de la cour d'appel. Sa candidature à la présidentielle est pourtant en jeu. Marine Le Pen qui explique que même éligible à la date de l'élection, il lui serait impossible de faire campagne avec un bracelet électronique. Le groupe M6 ne sera plus actionnaire du réseau d'agences Stéphane Plaza Immobilier d'ici la fin du mois de juillet. Réseau qui sera alors entièrement détenu par l'agent immobilier et ancien animateur de télévision. Stéphane Plaza est jugé en appel pour violence conjugale. La Russie entend continuer à augmenter la pression sur l'Ukraine, assure le porte-parole du Kremlin. Une frappe massive a fait au moins 17 morts et 86 blessés à Kiev, la plus grosse attaque des forces russes depuis le début de la guerre. Volodymyr Zelensky demande à ses alliés plus de systèmes de défense antiaérienne et en particulier une licence des États-Unis pour pouvoir produire les missiles Patriot. La chef de la diplomatie européenne va proposer de nouvelles sanctions contre Moscou. Et puis l'actrice Isabelle Huppert devient la première femme élue à la présidence de la Cinémathèque française. Cette prestigieuse institution garante de la mémoire du cinéma. Elle succède au cinéaste franco-grec Costa Gavras.
1: Merci beaucoup Émilie, à tout à l'heure à 15h.
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4: Et les grands entretiens politiques d'Europe 1 Info se poursuivent à 14h33 sur Europe 1. Nous accueillons votre deuxième invité, Clélie Mathias, le porte-parole du parti Horizon et maire de Saint-Germain-en-Laye, Arnaud Péricard.
1: Bonjour Arnaud Péricard.
31: Bonjour Clélie Mathias.
1: Le 18 avril et le 2 mai, ce sont les dates qui ont été choisies pour la prochaine élection présidentielle. Il y avait un autre choix, une autre possibilité constitutionnelle, les 11 et 25 avril, mais le président a tranché. Ça ne satisfait pas tout le monde. Écoutez, Yaël Braun-Pivet, la présidente de l'Assemblée nationale, qui a estimé que ces dates étaient mauvaises. Elle était sur RTL ce matin.
2: Ce sont des mauvaises dates, oui. Le problème, c'est qu'on a des délais qui sont inscrits dans la Constitution, c'est l'article 7, entre 35 et 20 jours avant
3: donc
2: la
3: fin du mandat du président.
2: Il y avait juste une autre possibilité qui était de décaler d'une semaine en amont. Je crois que l'Élysée a choisi la moins mauvaise des solutions. S'il y a une unanimité de tous les partis politiques pour considérer que ça n'est pas une bonne date et que les dates en plein milieu de toutes les vacances scolaires de tout le pays sont meilleures, dans ce cas-là, il faut écouter les partis politiques.
1: Alors, les partis politiques qui ont été consultés hein, sur ces dates. Mais parce que voilà, ce qui pose problème, c'est que le 2 mai, c'est le lendemain du 1er mai, la fête du travail. Vous aussi, ça ne vous satisfait pas chez Horizon, Arnaud Péricard ?
3: On n'a pas d'avis sur la question, je vais vous dire.
1: Non, aucun avis ?
3: Dont acte, voilà. Notre position, c'est dont acte. C'est une règle du jeu républicaine. Elle s'impose et elle s'imposera à tous les candidats. On peut dire ce que l'on veut, on peut gloser sur le sujet. Elle s'impose à partir de maintenant à tout le monde. Donc c'est la règle du jeu et on va la respecter et on va l'appliquer.
1: Et ça ne sert plus à rien. Et on ne peut pas la commenter.
3: Mais on peut bien évidemment la commenter, mais ça ne sert pas à grand-chose. Parce qu'il y a un sujet qui est, je trouve, un peu perturbant dans les débats depuis hier sur ce sujet. C'est celui de, quelque part, le procès qui est fait en ignorance ou en incompétence à l'électeur. Mais vous croyez vraiment que l'électeur, le 2 mai, donc le lendemain du 1er mai, il aura été tellement perturbé ou influencé par ce qui s'est passé ou ce qui pourrait se passer le 1er mai qu'il va changer son vote dans l'illusoire? Je crois que c'est faire en tout cas peu de cas
1: que de l'intelligence de l'électeur. Et vous souvenez, il y a toujours eu des événements d'actualité qui peuvent
3: pourquoi
1: arriver.
3: Pourquoi ça serait celui-là? Pourquoi ça serait une manifestation du 1er mai? Mais ça peut être n'importe quel fait divers, ça peut être un résultat sportif, ouais. Tout peut avoir de l'influence. Je pense que l'électeur, le 1er mai au soir, il a déjà en très large partie fait son choix.
1: Alors, Alexander Nikolic, porte-parole du Rassemblement National, qui était à votre place il y a quelques instants, disait que ça pose aussi un autre problème, c'est que le 1er mai, il va falloir que dans les mairies, par exemple, ou les écoles, on installe tout ce qui est relatif au vote, au second tour, et donc il va falloir payer notamment certaines personnes double ou triple selon les conventions.
3: C'est déjà le cas. Il y a une chose qui est importante. Alors, quand on est maire et en responsabilité et qu'on a la responsabilité d'organiser des élections, c'est ce qui m'incombe. De toutes les manières, on paye déjà le personnel. Et le dimanche de mai, on paye déjà le personnel.
1: Mais
3: ça s'impose à nous. On sait faire. On le fait tout le temps. C'est pas la première fois que ça arrive. Bon, on a de la chance d'avoir du personnel communal. Alors, c'est une décision de l'État. Je rappelle que l'organisation de l'élection, elle repose sur les communes et sur les collectivités. Ça coûte très cher. Et d'ailleurs, on est remboursé même pas à hauteur de la moitié des frais que nous engageons quand nous organisons les scrutins, c'est-à-dire les heures supplémentaires, les manutentions, le déplacement des tables de vote, de l'organisation et surtout le déménagement le lendemain, puisque le 3 mai, il y a école aussi, ouais. Dans les écoles.
1: Mais vous ne voulez pas me dire pourquoi ce choix de la part d'Emmanuel Macron? Qu'est-ce que vous y voyez? Et si vous êtes plutôt content?
3: Je ne crois pas qu'il faut y voir malice. Je crois que ce n'est jamais une décision simple parce qu'elle est multiparamétrique. C'est-à-dire qu'évidemment, il y a toutes les dates des vacances scolaires qui s'imposent, qui se superposent avec toutes les académies. Il faut tenir compte de tout cela. Moi, j'ai toujours connu une élection présidentielle à cheval sur le mois d'avril et le mois de mai. La première des dates dont je me remémore, ce n'est pas la meilleure, c'est le 10 mai 81. C'était l'élection de François Mitterrand.
1: Mais on était un peu plus éloigné du 1er mai.
3: Mais ça a toujours été comme ça. Oui.
1: Bien, alors écoutez, Bruno Le Maire, qui estimait que la France était au bord du précipice, il était l'invité de Laurence Ferrari ce matin sur CNews et Europe 1.
7: J'ai claqué la porte en partant en 2024, je regarde le résultat. 285 milliards d'euros de dettes supplémentaires. Qu'est-ce que ça prouve? C'est que le problème, ce n'est pas un problème de personne. On a supprimé la réforme des retraites. On a augmenté les impôts sur les sociétés avec cette surtaxe à l'IS. On n'a plus de Covid. On n'a plus d'inflation. Nous allons tout droit vers 6% de déficit en 2027. Donc c'est bien la preuve que le système est hors de contrôle. Nous sommes désormais au bord du précipice financier. Pas simplement parce que telle ou telle personne n'a pas bien fait son job, mais parce que notre modèle économique et financier ne tient plus. Il a un nom, c'est l'État-providence.
1: Arnaud Péricard, c'est dommage, non, qu'il n'ait pas été ministre de l'économie pendant 7 ans?
3: Alors, il l'a été, effectivement, pendant 7 ans. Je crois qu'il tire le constat d'une situation qui devient malheureusement hors de contrôle, qui devient préoccupante. Elle l'est d'autant plus que l'absence de consensus politique et parlementaire rend des réformes structurelles impossibles alors qu'elles sont nécessaires. Vous prenez l'exemple, et il le cite, Bruno Le Maire, le fait de renoncer partiellement, en tout cas, à cette réforme de retraite, le fait d'alourdir la fiscalité, l'impôt sur les sociétés, mais les prélèvements forfaitaires uniques qui ont repris un petit pourcent, voilà, un petit pourcent par-ci, un petit pourcent par-là. Donc, on est face à un constat sur lequel il va falloir s'atteler. Donc, c'est une trajectoire qui va être difficile si on veut rétablir l'équilibre des comptes publics et l'équilibre des comptes sociaux.
1: Mais est-ce que vous ne pensez pas là que les Français peuvent vous en tenir rigueur? Je dis à vous, parce que effectivement Bruno Le Maire a été ministre de l'économie, Édouard Philippe, qui est votre candidat, on le rappelle, a été Premier ministre.
3: Alors, vous avez raison de le rappeler. De 2017 à 2020, quel était le montant du déficit public quand Édouard Philippe quitte justement ses fonctions ministérielles? Moins de 3% du PIB. La trajectoire d'Édouard Philippe en tant que Premier ministre, c'est une politique de l'offre qui porte ses fruits. C'est une réduction de la fiscalité des entreprises, mais également des particuliers, la réforme de la taxe d'habitation notamment. Et c'est également une réduction drastique et importante du déficit public et une maîtrise des comptes sociaux.
1: Mais il a échoué sur les retraites, par exemple, aussi.
3: Alors, il a échoué. Il n'a pas échoué sur les retraites. Il portait un projet courageux. Sa réforme n'a pas pu aller au bout. C'est un combat que nous porterons l'année prochaine.
1: Et vous serez capable, parce qu'il le dit Bruno Le Maire, là, il faut quelqu'un capable d'adresser ces problèmes-là et de dire la vérité aux Français. Vous allez me dire que, oui, Édouard Philippe pourra promettre du sang, de la sueur et des larmes.
3: C'est marrant, parce ça que me fait penser au commentaire que Laurent Wauquiez a fait sur Édouard Philippe hier.
1: On va y venir, justement.
3: Ça fait peut-être la transition avec votre propos d'après, mais je crois qu'Édouard Philippe, depuis déjà 2 ans, qu'il s'est lancé dans cette trajectoire présidentielle, le premier de ses propos, ça a été de remettre de l'ordre dans les comptes et dans la rue. Et remettre de l'ordre dans les comptes, pourquoi ? Parce que c'est un instrument de la puissance. Et si demain la France veut retrouver ce chemin de la puissance, il faut qu'elle soit vertueuse et il faut qu'elle ait une forme de rigueur un petit peu plus prononcée dans la maîtrise de ses comptes publics et de ses déficits.
1: Mais c'est un discours qui est difficile à tenir quand même.
3: Oui, c'est un discours qui est difficile, mais qui peut penser aujourd'hui que l'on va s'en sortir, que l'on va résorber le déficit public sans un minimum d'efforts, sans davantage de travail, sans davantage de rigueur et sans davantage d'économie? Ça fonctionne pas comme ça. Il faut justement aller vers ce triptyque un petit peu vertueux, et c'est à ce prix-là, évidemment, que ça sera non pas peut-être douloureux, parce que vous avez fait peut-être, ou certains commentateurs ont pu faire le parallèle avec du sang et des larmes. On ne sommes pas en guerre. La France n'est pas en guerre. Elle a simplement un chemin difficile pour recouvrer le chemin de la puissance. Et le chemin de la puissance, ça passe par la maîtrise de ses comptes publics.
1: Est-ce que le FMI est à nos portes, Arnaud Péricard?
3: Je ne crois pas. Je ne crois pas qu'il faut être alarmiste. Je pense que Bruno Le Maire, il a raison d'interpeller les candidats, quel qu'il soit, et ça sera intéressant d'ailleurs de comparer les programmes ou les projets politiques de tous les candidats sur cette question-là de la résorption des comptes sociaux et des comptes publics, hein, parce que les deux sont liés.
1: Alors pour l'instant, il dit d'ailleurs, il y a beaucoup de candidats, Bruno Le Maire, mais peu de leaders.
3: C'est une forme de compliment, on va dire ça
1: ah
3: comme
1: bon
3: ça.
1: Non,
3: je le prends peut-être avec le ton de la direction, je ne crois pas. Moi, je soutiens et j'essaye de porter le plus possible le message politique d'Édouard Philippe. Édouard Philippe est un leader, c'est un leader politique, qui a été Premier ministre de la France pendant 3 ans. Donc, il y a des leaders dans cette campagne, mais il y en a d'autres aussi. Je pense que c'est difficile de dénier, par exemple, à Marine Le Pen, le fait de ne pas être un leader ou une leader politique.
1: Je reviens sur les programmes économiques, en tout cas, enfin programme pour ce que l'on a pour l'instant, hein, tout n'a pas été dévoilé chez vous, en tout cas à Horizon pour Édouard Philippe, mais il y a une phrase d'Arnaud Montebourg à propos de Jean-Luc Mélenchon que je voudrais vous soumettre, parce que Arnaud Montebourg, qui a été lui-même ancien ministre de l'économie, dit: le programme de Jean-Luc Mélenchon, c'est 225 milliards d'euros de dépenses nouvelles, 1 million de fonctionnaires embauchés en plus, 100 milliards d'impôts nouveaux, 9 points de déficit, bref, le FMI va prendre le pouvoir, c'est le scénario grec, prédit Arnaud Montebourg.
3: C'est pire que le scénario grec. C'est bien pire que ça. Les Grecs ont fait preuve d'un esprit de résilience et de combativité absolument exceptionnel qui leur a permis, quelque part, de franchir cette étape qui a été douloureuse pour leur pays. Ce que propose Jean-Luc Mélenchon, c'est une économie entièrement administrée, qui ne produit plus, qui ne produit pas, une économie de la déshérence, une économie où, quelque part, les individus en sont réduits à dépendre quasi exclusivement du produit que l'État pourrait leur donner ou leur restituer. Donc c'est pas l'économie, c'est pas le projet, en tout cas, politique que nous portons.
1: Oui, mais justement, la France insoumise, il dit, mais il y a un problème de dépenses publiques. On le sait, mais c'est pas comme ça. C'est pas avec justement du sang et des larmes. Vous avez un petit problème de. Pardon. Voilà, je vous laisse vous redresser. Voilà, ils disent, on est au courant qu'il y a un problème de finances publiques, mais ce n'est pas en étant plus dur, en gros, qu'on y arrivera. Il faut prendre aux riches, par exemple. Il faut trouver l'argent et là, il
3: mais
1: se trouve.
3: On ne peut pas construire un projet d'avenir en reniant le monde dans lequel on vit aujourd'hui et la réalité, et il faut faire état d'une forme de lucidité. Alors, il faut être lucide sur l'état de notre pays, sur l'état des finances de notre pays. Moi, je veux bien qu'on prenne à qui on veut, mais il y a une question d'équité dedans. Où est l'équité? Où est l'égalité? On a bien vu que la France est un pays qui redistribue très largement ses richesses. Il y a un rapport récent qui a été fait sur le sujet. On ne peut pas aller au-delà de ce que l'on a. Je veux dire, quand vous avez quasiment 55%, 56% du PIB qui est affecté à la dépense publique, vous êtes déjà quasiment dans une économie quasi administrée. Donc je pense qu'on est allé à la limite de ce système-là, et maintenant il faut redonner un petit peu d'oxygène et un peu de liberté aux agents économiques.
1: Arnaud Péricard, porte-parole du parti Horizon, maire de Saint-Germain-en-Laye, l'invité des grands entretiens politiques d'Europe 1 Info, et évidemment on va parler de Laurent Wauquiez.
4: Il est 3h moins le quart, vous écoutez Clélie Mathias, excellent après-midi sur Europe 1.
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4: Vous écoutez Clélie Mathias sur Europe 1. Les grands entretiens politiques d'Europe 1 Info se poursuivent avec votre invité Clélie. Arnaud Péricard, porte-parole du parti Horizon et maire de Saint-Germain-en-Laye.
1: L'Horizon 2027. Écoutez Édouard Philippe, le chef d'Horizon, candidat à l'élection présidentielle, qui a estimé hier sur RTL qu'il faut un seul candidat face au RN et à LFI.
14: Entre novembre et février, il va falloir que chacun mesure bien, moi y compris, le risque que représenterait un trop grand nombre de candidats dans le même espace politique ou dans un espace politique à peu près compatible, et le risque d'élimination qui arriverait à ce qui pour moi est un cauchemar absolu. C'est un deuxième tour avec Mme Le Pen ou M. Bardella face à M. Mélenchon.
15: Juste, il n'y a aucune hypothèse, vous êtes tous les deux candidats, vous pensez, le 18 avril?
14: Je pense que ce serait dangereux. La multiplication des candidatures au début de l'élection, elle est très légitime. D'ailleurs, si les gens ont quelque chose à dire aux Français, ils le disent.
1: Alors, Édouard Philippe, donc, qui vise Gabriel Attal, qu'il ne l'a pas nommé là, mais en tout cas, il le vise, un seul candidat serait, plusieurs candidats, pardon, seraient dangereux et ça ferait le jeu des extrêmes, que ce soit RN ou que ce soit LFI. Un seul candidat dans un même espace politique, pour autant, il me semble qu'entre Édouard Philippe et Gabriel Attal, vous n'êtes pas non plus totalement interchangeable.
3: On n'est pas interchangeable, on a des différences. on a des aspirations politiques, des pensées politiques qui sont différentes, y compris avec Bruno Retailleau, mais je pense qu'elles sont compatibles. Elles sont peut-être pas interchangeables, mais elles sont en tout cas compatibles. Le sujet important, c'est le rassemblement. Et à la fin de la fin, c'est le rassemblement qui primera. Il n'y a que le rassemblement et l'esprit de rassemblement qui nous permettra justement d'éviter ce qu'Édouard Philippe appelle l'impensable, c'est-à-dire ce deuxième tour qui n'en serait pas un, quelque part pour les Français, qui serait privé d'un choix, je trouve, de ne pas avoir un candidat du bloc central qui puisse être au second tour. Ça serait dramatique pour notre pays, ça emprisonnerait, je pense, les Français dans un choix qui serait terrible.
1: Mais ça implique un sacrifice de la part d'une de ces familles du bloc central, une famille politique qui a mis de l'énergie, de l'argent aussi, bien sûr, une campagne ça coûte cher, qui a mis un candidat.
3: Clélie Mathias, c'est pas un sacrifice. C'est pas anormal, dans l'esprit de la Ve République, que le premier tour de l'élection présidentielle soit un tour où les formations politiques aient envie de compter et envie d'avoir leur représentant, leur candidat. Ça a toujours été comme ça que ça a fonctionné. Il y a une jurisprudence Jospin qui a commencé quelque part à rebattre un petit peu cette doctrine. Et depuis, il y a un esprit de responsabilité qui s'impose quand on fait partie du même bloc, je vais pas dire de la même famille politique, mais du même bloc ou de la même harmonie de pensée, quelque part. Et c'est ce qui se passe aujourd'hui. Et donc, cet esprit de responsabilité, il s'impose à tout le monde. On peut jouer à se faire peur, mais il y a un moment où il faudra bien que ça s'arrête, il faudra que chacun prenne ses responsabilités, qu'on se rassemble toutes et tous pour travailler et pour offrir une alternative aux Français.
1: Comment on les départage?
3: Je pense
1: Quelle méthode
3: c'est une
1: décompte. Et quand, bien sûr?
3: Alors, il l'a dit Édouard Philippe, ouais. Peut-être jusqu'à la fin de l'année. Moi, je ne souhaite pas que ça aille au-delà de l'année, c'est-à-dire en ce début d'année.
1: Donc décembre,
3: je le souhaiterais. Je pense que ça permettrait après d'avoir, je pense, un débat politique qui soit éclairé avec les candidats qui, pour le coup, seraient quasiment assurés d'être au premier tour de l'élection présidentielle. Donc c'est un... Voilà, on serait dans la vinification, on dirait que c'est de la décantation lente.
1: Hein. Donc c'est pas de primaire, pas...
3: Non, mais je crois que tout le monde est d'accord maintenant, il n'y aura pas de primaire. Et personne ne les souhaite.
1: Donc elle est enterrée,
3: part.
1: Voilà.
3: Oui,
1: cette idée est enterrée.
3: En tout cas, elle n'est plus d'actualité, ça c'est sûr.
1: Alors, je voudrais revenir sur cette déclaration de Laurent Wauquiez qui s'exprime longuement dans les pages du Figaro. Il a porté un coup aux ambitions de Bruno Retailleau. Il l'a appelé, sans le nommer, hein, sans le désigner, à savoir se retirer si sa candidature ne décolle pas dans les sondages. Il a tendu la main à Édouard Philippe. Apte à ses yeux à, je cite, incarner l'ordre et le sérieux. Écoutez Pascal Praud à propos de ces déclarations de Laurent Wauquiez. C'était ce matin sur Europe 1.
5: Il y a un an, Laurent Wauquiez écrivait sur X: avec moi, il n'y aura jamais d'alliance avec Édouard Philippe. Laurent Wauquiez ajoute la trahison à la fourberie. Il est membre des Républicains. Il y a un an, il a perdu l'élection à la présidence des Républicains, laminé, humilié par Bruno Retailleau qui a obtenu 75% des suffrages contre 25 à Wauquiez. Cette séquence abîme un peu plus ce monde politique qui paraît jouer petits arrangements entre amis quand le pays est au bord du gouffre. Comme l'aurait dit Jacques Chirac, dans un premier temps, ça m'a fait sourire. Et je vais vous dire la vérité, dans un deuxième temps, je n'ai pas souri. Pas du tout.
1: Chez Horizon, est-ce que vous accueillez les traîtres alors ?
3: Non, vous pouvez pas dire ça, parce que je pense que c'est pas... Bon, déjà, nous n'interférons pas dans les questions internes aux Républicains. Ils ont des pratiques politiques, un mode de désignation, des règles démocratiques internes qui leur apparaît de faire respecter entre eux. Donc je ne souhaite pas, moi en tout cas, que l'on commente ou que l'on mette une pointe d'acidité sur les commentaires des uns et des autres. Moi, je note les commentaires de Laurent Wauquiez. J'ai lu son article hier, ou son interview dans le Figaro. Je note, peut-être pas un ralliement, mais en tout cas des encouragements à l'endroit...
1: Oui, c'est ce qu'a dit Édouard Philippe.
3: Oui, à l'endroit d'Édouard Philippe.
1: Oui, clairement.
3: Et je trouve que c'est évidemment quelque chose de très positif. Il y a en ce moment, effectivement, un certain nombre de personnalités, de femmes et d'hommes politiques, parfois un peu retirés de la vie politique. C'est le cas de Nathalie Kosciusko-Morizet, ou au cœur de l'action politique, comme la porte-parole du gouvernement, Maud Bréjon, qui ont apporté leur soutien à Édouard Philippe. Ça démontre notre capacité à rassembler, indépendamment des situations personnelles des unes et des uns, ou des uns et des unes. Ça démontre cela. Et il y a n'y a que ça qui nous intéresse aujourd'hui, de créer cette dynamique du rassemblement.
1: Donc c'est un point de plus, on va dire, pour le camp Édouard Philippe contre le camp Gabriel Attal. Mais est-ce quand même, est-ce que toutes ces petites guerres dont on parlait là à l'instant, ces petites guerres picrocollines de partis, de voilà, de avant ce rassemblement, ce grand rassemblement que vous attendez pour janvier-février, est-ce que ce n'est pas un peu délétère à la fois pour l'image de la politique et puis de voir des candidats s'écharper pour ensuite s'adouber.
3: Mais nous ne sommes pas en guerre. Non, moi, je suis en guerre avec personne. Édouard Philippe, il est en guerre avec personne. Il propose, il est en train de proposer
1: un projet. Vous voulez avoir l'aval sur Gabriel Attal, quand même.
3: On veut avoir l'aval. On veut être devant lui et c'est normal d'être dans une compétition, d'être devant, voilà, d'être devant ses compétiteurs. Il n'y a rien de choquant à vouloir l'être et à vouloir que sa famille politique prédomine peut-être l'autre. Et puis après, on va se rassembler et on trouvera un dénominateur commun. Moi, ça ne me choque pas. Après, on n'est pas en guerre. On propose un projet politique. Édouard Philippe, il propose un projet politique aux Françaises et aux Français qui ont envie de le suivre et qui ont envie de voter l'année prochaine pour le redressement de ce pays et le rétablissement d'une certaine forme de puissance de la France, parce que c'est au cœur de ce projet politique. Alors, je ne suis pas en guerre avec Renaissance, avec Bruno Retailleau. On se connaît tous par cœur. On se connaît, on s'apprécie, on se respecte. Moi, je souhaite que cette campagne, ou cette pré-campagne, en tout cas, jusqu'à la décision de n'avoir qu'un seul candidat pour cette famille politique, ou en tout cas ce bloc central et des droites, se fasse dans le respect des candidatures et des idées des uns et des autres. Voilà. Ça, c'est la règle de base que l'on pose. Bon, après, il peut y avoir quelques pots de banane, c'est la règle, c'est la vie en politique, on fera avec. Mais je pense qu'il faut qu'on prenne un petit peu de hauteur par rapport à tout cela.
1: Alors Arnaud Péricard, on peut essayer de voir aussi les choses différemment, parce que forcément, vous vous réjouissez, vous me l'avez dit, c'est un encouragement, en tout cas, ce que dit Laurent Wauquiez, qui est chef des députés LR à l'Assemblée nationale. C'est quand même ce qu'on appelle un gros poisson. Mais est-ce que ça ne vous coupe pas d'une partie, j'allais dire, de l'aile gauche ? Un centre-gauche, est-ce que ça ne vous rapproche pas là, plutôt des LR justement, et de la droite ?
3: Je ne crois pas. Vous avez peut-être entendu ce matin qu'un certain nombre de personnalités politiques autour d'Elisabeth Borne, Astrid Pagnosan, l'ancienne ministre du Travail, sera à notre grand meeting de campagne à l'Adidas Arena dimanche prochain à Paris à 14h30.
1: Vous n'êtes pas le seul à faire.
3: Donc non, je ne crois pas. En tout cas, voilà, le rassemblement,
1: alors,
3: c'est
1: Laurent
3: aussi
1: Wauquiez,
3: ça.
1: Laurent Wauquiez, lui, n'y sera pas. Hein. Il a dit qu'il ne viendrait pas. Hein.
3: Il n'y aura pas Laurent Wauquiez, mais je le sais, il l'a dit. Mais s'il avait décidé d'être là, nous l'aurions accueilli avec plaisir.
1: Alors, écoutez, maintenant, Jean-François Copé, le maire, les Républicains, puisqu'on parle des Républicains, deux mots, il était sur France Inter ce matin.
6: La réalité, c'est que moi, j'attends, comme je crois beaucoup, ce que va dire Édouard Philippe dimanche.
16: Voilà. Et moi, qu'est-ce que vous attendez de lui ?
6: Moi, j'attends de savoir si il va être ce qu'il est, je crois, fondamentalement, parce que nous sommes de la même famille, c'est-à-dire un homme de droite moderne, c'est-à-dire ce que j'attends, c'est qu'il porte un discours de droite que j'ai appelé, moi, la droite décomplexée, c'est-à-dire totalement hermétique avec le Rassemblement National, et là, j'ai pas de doute le concernant, et deuxièmement, qu'il porte des réformes courageuses, c'est-à-dire à la fois le rétablissement de l'ordre dans les comptes, dans la rue, aux frontières, à l'école, et de l'autre, de progrès, parce qu'on n'est pas des réacs.
1: Vous pouvez le rassurer, Jean-François Copé, et l'appeler aussi à vous rejoindre
3: Je crois que mon ami Jean-François s'est rassuré lui-même. Je pense que nous sommes en concordance sur tous ces points. Et je pense que, et j'espère qu'il nous rejoindra. On a besoin de son talent, on a besoin de sa voix. C'est une voix qui porte, Jean-François Copé.
1: Merci beaucoup Arnaud Péricard. Je rappelle que vous êtes porte-parole du Parti Horizon et maire de Saint-Germain-en-Laye. Et si on en parlait pour continuer votre après-midi sur Europe 1 avec Marie-Estelle Dupont et Romain Desarbres. Et j'en profite pour remercier intégralement toute l'équipe d'Europe 1 Info, que ce soit Julien Brigaud, Rémi Duprat, Christopher Filoc ou encore Philippe Battistelli, Mathieu Prior et vous, ma chère Géraldine Amon, qui m'accompagnait.
17: Très bel été.
1: Et ben merci.
17: Et on vous retrouve dès lundi.
1: Dès
17: 10h.
1: Exactement.
17: Voilà, merci à vous. Clélie Mathias sur Europe 1. 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
27: Europe 1, il est 15h. C'est l'heure du flash, les toutes dernières informations avec vous, Émilie Dez. Bonjour Émilie.
28: Bonjour Romain, bonjour à tous. Le sud-est est en proie aux flammes des incendies attisés par le vent, la sécheresse et la chaleur. À la frontière de l'Aude et de l'Hérault, le feu a déjà parcouru 900 hectares. Il reste actif sur ses flancs nord et sud. Au nord de Marseille, 2 incendies ont été fixés après de longues heures de lutte. Des centaines de personnes évacuées durant la nuit ont été autorisées à regagner leur logement à la phare Les Oliviers. Les incendies et la canicule au cœur du nouveau comité interministériel de crise que Sébastien Lecornu va présider cet après-midi depuis Marseille. Une nouvelle vague de chaleur est attendue dès ce week-end, quelques jours seulement après la précédente. Redoutez-vous une troisième canicule? C'est la question du jour sur le site et l'application Europe 1. Notez que de longues files d'attente, parfois émaillées de violences entre clients, se sont formées devant plusieurs magasins Lidl qui promettaient la mise en vente de 200 000 climatiseurs. C'est une décision rarissime. La Cour de révision a annulé la condamnation de Dany Le Prince et ordonne un nouveau procès. Dany Le Prince, condamné à la prison à perpétuité pour un quadruple meurtre dans la Sarthe en 1994. Le combat continue. Il faut que la vérité éclate, a-t-il lancé après 18 ans passés derrière les barreaux. Dany Le Prince clame toujours son innocence. La vérité a été reconnue pleinement, se félicite l'avocate d'Aurore Berger. La ministre a bénéficié d'un non-lieu dans le dossier des crèches privées, mise en cause dans le livre enquête Les Ogres. Elle était accusée d'avoir nié devant une commission parlementaire tout lien personnel avec une lobbyiste des crèches privées. Marine Le Pen sereine à 5 jours de son jugement en appel dans l'affaire des eurodéputés du Front National. « Je n'ai pas peur », a-t-elle expliqué, alors que sa candidature à la présidentielle est en jeu. Même éligible à la date de l'élection, Marine Le Pen n'estime toutefois pas possible de faire campagne avec un bracelet électronique. La chef de la diplomatie européenne veut proposer de nouvelles sanctions contre Moscou. Kiev a subi la nuit dernière la plus grosse attaque des forces russes depuis le début de l'invasion de l'Ukraine. Attaque qui a fait au moins 17 morts et 86 blessés. Volodymyr Zelensky demande à ses alliés plus de systèmes de défense anti-aérienne. Les négociations Iran-États-Unis se poursuivront après les funérailles d'Ali Khamenei. Le chef de l'équipe iranienne appelle à venger la mort du guide suprême en participant en nombre à ses funérailles qui débutent demain, samedi à Téhéran. Ali Khamenei a été tué dans des frappes israélo-américaines en février dernier. Et puis la Coupe du monde de foot avec la suite des 16e de finale à suivre ce soir à 21h. Espagne-Autriche à 1h du matin. Le Portugal sera opposé à la Croatie.
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28: Il est 15h03 sur Europe 1 et si on en parlait, c'est tout de suite.
27: Merci beaucoup Émilie Dez. On vous retrouve dans une demi-heure à 15h30. À tout à l'heure.
28: À tout à l'heure.
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0: Voilà, une musique calme, une musique douce. Une jolie voix qui vous inspire quoi ? Marie-Estelle Dupont, ça lui inspire les vacances. Et c'est le thème du jour. Bonjour Marie-Estelle Dupont.
1: Ça m'inspire le couple.
0: Ça vous inspire le couple.
1: mais c'est le couple à l'épreuve des vacances.
0: Le couple à l'épreuve des vacances, voilà. Ce sera le thème du jour. Et si on en parlait avec vous, Marie-Estelle Dupont, votre regard de psychologue clinicienne sur l'actualité, à retrouver chaque jour entre 15h et 16h. 01 80 20 39 21. Vous appelez le standard d'Europe 1, 01 80 20 39 21, appel non surtaxé. Et Amandine et Romane sont déjà là pour prendre tous vos appels. Alors effectivement, aujourd'hui, on va parler du couple en vacances. Pour le meilleur, souvent, et on vous le souhaite, et pour le pire, parfois, Marie-Estelle Dupont.
1: Écoute, la semaine du 15 août chez ta mère à Noirmoutier, vraiment, je pense que je vais la passer toute seule dans la Drôme, mon chéri. J'ai envie de lire au calme et de me reposer. Juliette venait de casser l'ambiance. D'un coup, le sacro-saint jambon de Parme, melon, rosé du retour de plage avec des enfants pas douchés, le maillot rempli de sable sur le canapé rocher beaubois de belle-maman levant les yeux au ciel, le beau-frère furax d'avoir perdu au tennis après un an de sédentarité absolue, le coffre du SUV ouvert avec 8 sacs de course, histoire que les yaourts arrivent bombés et périmés dans le deuxième frigo de la cave, et les chicoufs, ravis d'entasser 5 enfants dans une chambre où giseraient tout l'été des pyjamas dépareillés. Tout cet univers extrêmement rassurant se fissura brutalement pour le mari de Juliette. Trêve de plaisanterie, jeune ou moins jeune, nous avons tous observé autour de nous ces étés qui grincent des dents, quand le soleil vient révéler les mascarades, les faux-semblants, la confusion des sentiments, quand l'amour est mort parfois, mais que la peur des conséquences maintient collés les morceaux d'un vase brisé. Les vacances ne sont pas seulement des moments

0: voir Romain Desarmes qui rigole parce que les images lui viennent. Bonjour Marie-Estelle, c'est Aline, Pierre m'a trompée. Bonjour Marie-Estelle, c'est Thomas, je suis tombée amoureuse cet été et ça me fait très peur. Bonjour Marie-Estelle, c'est Jean-Loup, je crois que j'ai assez fait l'autruche et qu'il est temps de prendre des décisions. Et si on en parlait ?
1: Vous avez le sens du détail, Marie-Estelle Dupont. C'est comme si on y était. Je vous écoutais, effectivement.
0: J'ai quelques années d'observation. Voilà. Évidemment, l'humour est toujours bienveillant chez moi. Hein. Attention, il n'y a
1: évidemment.
0: Pas de...
1: Évidemment.
0: Il n'y a aucune moquerie.
1: Le plein au supermarché qui reste au soleil avec les yaourts bombés et périmés. Ça, je ne sais pas si vous l'avez vécu, mais en tout cas, on voit tous ce à quoi vous faites allusion. Alors, Marie-Estelle, j'ai eu l'occasion de m'apercevoir tout au long de cette année que vous étiez très à cheval sur le sens précis des mots. Il ne s'agit pas d'utiliser un mot à la place d'un autre, et vous avez d'ailleurs parfaitement raison. Voilà. Et si on commençait à ce sujet par l'étymologie du mot vacances ? Qu'est-ce que ça veut dire vacances ? Et ça vient d'où ?
0: Oui, c'est vrai, je peux être un petit peu pointilleuse. Vous
1: ça
0: m'avez dit
1: arriver.
0: Très gentiment d'ailleurs un jour, elle ne lâche rien, et je l'ai pris comme un compliment.
1: Bah, bien sûr.
0: Le mot vacances, en fait, au singulier, sans le S, ça vient du latin vacare. Le singulier vacances, ça désigne en fait l'interruption des tribunaux et aussi les congés des écoliers qui correspondaient, et c'est pour ça qu'il y avait une longue vacance à la période de la récolte. On avait besoin de petites mains pour faire le travail dans les champs. Et donc, je crois qu'on peut aussi s'inspirer de ça pour comprendre ce que c'est que les vacances pour le couple. C'est ce moment de relâchement par rapport au rythme habituel où on va récolter. Donc, on va soit récolter que tout ce qu'on a mis sous le tapis, derrière la logistique, les enfants, le travail, on ne peut plus le fuir. Ou alors on va récolter que on est fier de ce qu'on a fait et on a envie de s'accorder du temps pour se retrouver, pour se regarder aussi de manière plus romantique et plus sereine que dans la frénésie du quotidien. Et donc c'est aussi un moment de vérité, évidemment, les vacances, avec parfois une vraie transformation, une vraie évolution du couple, et puis parfois un bilan un peu douloureux où on sait qu'on va pas pouvoir continuer des années comme ça. Et puis, il y a aussi l'étymologie du mot couple,
1: oui.
0: Qui vient du latin copula, qui signifie lien, chaîne ou attache. Et donc, c'est très intéressant parce que le couple, c'est à la fois un mot extrêmement beau, c'est le lien. Mais évidemment, quand il va mal et qu'on n'en prend pas soin et qu'on ne le guérit pas et qu'il souffre, c'est une chaîne. Et la chaîne, c'est l'emprise. Voilà. Alors, parfois, c'est, comme me le disait une patiente, l'emprise d'un pardon que j'ai pas posé sur le divorce de mes parents et donc je ne veux pas divorcer parce que je ne peux pas me regarder dans la glace en faisant vivre à mes enfants ce que mes parents m'ont fait vivre. Mais en même temps, je n'arrive pas à faire en sorte pour mes enfants que ça aille bien dans notre couple et donc je me sens coincée là-dedans, dans ce ni l'un ni l'autre. Voilà.
1: L'été est souvent présenté comme une période de détente et de rapprochement, on va en parler. Beaucoup de couples vivent des tensions importantes pendant les vacances aussi, on va en parler aussi. Pourquoi les vacances d'été mettent-elles les couples à l'épreuve, j'ai envie de dire, Marie-Estelle Dupont ?
0: Parce qu'en fait, c'est assez facile dans l'année où vous cumulez, en général, quand vous avez des enfants encore jeunes, vous cumulez le rôle professionnel et le rôle parental, plus toute l'intendance et la logistique et la gestion du quotidien. Et donc, finalement, il y a beaucoup de prétextes pour les couples qui vont pas bien, pour que les difficultés du couple soient mises sous le tapis, parce qu'on doit gérer. Voilà, on doit être une équipe parentale, on doit gérer le budget, on doit gérer le planning de l'année scolaire, on doit gérer la carrière, il faut faire avancer sa vie professionnelle. Et donc, on se contente de ça, c'est déjà pas mal, je peux pas être sur tous les fronts à la fois. Et très souvent, du coup, c'est le couple d'amants, c'est les amoureux qui en pâtissent. Mais là où c'est un mauvais calcul, c'est qu'à partir du moment où ce couple racine, qui a fondé la famille, est délaissé, finalement, c'est toute la famille qui, à un moment donné, va en pâtir, soit parce qu'il y en a un qui va faire une dépression, soit parce que les enfants vont sentir que l'ambiance est délétère. Et en fait, les vacances, c'est aussi cette opportunité de réassainir les choses et de dire on n'a plus les possibilités de fuite. On n'a plus le travail, l'école, la logistique pour éviter le conflit. Donc, qu'est-ce qui reste de notre lien ? Comment on se parle ? Comment on se parle de ce qu'on ne voit pas de la même manière ? Comment on appose nos points de vue sans chercher à avoir tort ou raison ? mais simplement en parlant de ses besoins, parce qu'il n'y a pas de, par exemple dans les vacances, il n'y a pas de tort ou raison entre celui qui veut sortir tous les soirs et celui qui a besoin de calme. Il y a une personnalité extravertie, une personnalité introvertie. Comment est-ce qu'on coordonne ça en fait? Et donc, quand le quotidien s'allège, évidemment, il joue plus.

0: son rôle d'éloignement, il joue plus son rôle d'alibi. Et donc, tout ce qui ne va pas refait surface et apparaît. Et on aborde parfois les vacances avec beaucoup d'appréhension parce qu'on sent que les dossiers sensibles vont refaire surface. Mais qu'en même temps, on a peur de parler à l'autre parce qu'on a peur que ce soit explosif. Et c'est pas rare que des patients me confient, des patients ou des patientes, qu'ils appréhendent cette période de vacances et qu'ils marchent sur des œufs. Parce qu'ils arrivent à contourner les obstacles dans l'année, mais que ils vont devoir organiser les journées, être énormément ensemble, socialiser tous ensemble, que les enfants seront tout le temps là, donc ils ne sauront pas comment avoir les discussions difficiles sans que les enfants les entendent, et que finalement c'est pas évident pour eux. Mais à contrario, c'est aussi un moment où on peut retrouver une certaine gratuité, sans recherche de performance, et on peut justement s'accorder du temps pour traiter les dossiers sensibles.
1: Vous avez parlé des enfants. Les enfants, alors toute l'année, mais particulièrement en vacances, sentent tout, sentent quand les parents et quand le couple s'aime, et sentent également les éventuelles failles.
0: Oui, bien sûr que les enfants sentent tout. En fait, ça sert à rien d'essayer de mentir ou de jouer la comédie à nos enfants. Ils le perçoivent. Parfois, c'est même les enfants quelque part qui demande aux parents d'arrêter de jouer la comédie, un adolescent qui une année va vous dire « mais j'ai pas envie de partir en vacances avec vous deux en fait ». Un adolescent en consultation qui va dire « mais c'était génial parce qu'en fait on est parti une semaine plus tôt avec papa ou avec maman, l'autre n'était pas là et du coup mon père ou ma mère était beaucoup plus naturel parce qu'il n'y avait pas les crispations conjugales ». Donc ça c'est sûr qu'on peut pas mentir aux enfants, on peut pas tricher, ça ne sert à rien. En revanche, je pense que les couples qui ont des très jeunes enfants font parfois l'erreur pour bien faire de dire « là, il n'y a pas le travail, donc on ne prend pas d'aide, on s'en occupe à 100% du temps des enfants ». Et les jeunes couples se fragilisent en faisant ça, parce qu'un jeune couple, il est fatigué, il manque de sommeil, il a travaillé toute l'année, parfois il y a encore un petit qui est allaité. Et en réalité, je crois que il faut vraiment pas du tout se culpabiliser de prendre de l'aide dans la mesure du possible. Alors parfois, on peut emmener une jeune fille au père. Parfois, on a un neveu ou une nièce un peu âgée qui a envie de se faire de l'argent de poche. Parfois, les grands-parents peuvent prendre le relais. Mais finalement, comprendre qu'on s'occupera d'autant mieux de nos enfants, qu'on peut avoir des bras en plus et du relais pour le couple et pour avoir des moments à deux où on se sent pas en stress si on a envie de traîner un petit peu plus tard, si on a envie d'aller boire un pot après le tennis, si on a envie de sortir le soir. Tous les patients qui l'ont fait me disent mais ça a été un game changer par rapport à l'été dernier parce que du coup on se faisait pas de reproches parce qu'on n'était pas fatigué, on n'était pas à cran et on avait vraiment des moments pour nous qui n'était pas négociable. Donc voilà, le temps calme après le déjeuner des enfants. De toute façon, il y avait une nounou qui était là, il y avait une babysitter qui était là 2 heures par jour. Nous, on avait notre temps à nous. Et en réalité, ça désamorce beaucoup de conflits et ça permet de rester amoureux à un moment où on est surtout parents. Donc moi, j'invite vraiment les couples qui partent avec des jeunes enfants à trouver des petits systèmes D parce que tous les modes de garde ne coûtent pas très cher, mais avoir une petite jeune fille au père, une petite voisine à côté qui est contente de s'acheter, de se financer un stage de ceci ou de cela en échange de services rendus. Essayez de le faire parce que l'ambiance dans le couple, elle en sort très, très améliorée.
1: Le choix des vacances. Alors, avant même d'être parti, le choix de la destination, du mode de logement. Est-ce qu'on va au camping? Est-ce qu'on va à l'hôtel? Est-ce qu'on va dans une maison qu'on possède? Est-ce qu'on va chez des amis? Est-ce qu'on va dans la famille? Déjà, là, il peut y avoir tension ou pas d'ailleurs, mais ça peut susciter des discussions, voire des négociations.
0: Oui, parce que comme le disait Jung, un couple en fait c'est 4 lignées familiales et c'est 2 inconscients qui se rencontrent. Et en fait les vacances c'est un marqueur culturel très fort. On a une culture de vacances, on a des souvenirs. On en parlait d'ailleurs en préparant l'émission. Oui. Romain Desarbres. Nous on a cette génération qui a connu le long mois de vacances à un endroit. Voilà, dans une maison peut-être, une maison de famille, etc. Et il y a des cultures familiales et on arrive avec cette culture familiale dans le couple. Et donc, si on arrive avec une loyauté très très très forte à la culture familiale, le 15 août à Noirmoutier, le mois de juillet à l'île de Ré, etc., c'est indéboulonnable. Comment est-ce qu'on fait de la place à la famille qu'on crée et au conjoint qui dit mais moi en fait j'ai envie d'aller faire de la randonnée pendant une semaine à la montagne parce que je suis infirmière à l'hôpital et j'ai besoin de silence et j'ai besoin de me retrouver, j'ai pas envie de la foule. Est-ce qu'on veut coller à son schéma familial ou est-ce qu'on peut entendre que l'autre voit les choses différemment et pas se sentir pris dans un conflit de loyauté? Et en fait en général les engueulades dans le couple sur quelles vacances on va organiser sont très souvent un conflit de loyauté. C'est-à-dire, j'ai du mal à lâcher les habitudes de ma famille d'origine pour créer, en fait, une nouvelle culture avec mon conjoint. Alors, il y a des arbitrages à faire. Moi, je dis souvent à mes patients, essayez de ne pas excéder les 3 jours, 4 jours dans la belle famille, parce que ce temps de vacances où votre famille a besoin que vous l'investissiez, si elle est entièrement au rythme, en fait, d'une des belles familles, ça va être très compliqué parce que vous allez être perçus comme les enfants d'eux, alors qu'en fait, vous êtes un couple qui a des enfants et qui a besoin d'avoir sa vie d'amant. Et c'est quand même plus compliqué d'avoir sa vie d'amant chez beau-papa et belle-maman avec la belle-sœur dans la chambre d'à côté, les murs mal insonorisés. Donc, c'est bien d'accorder aussi un vrai espace à la famille qu'on crée, en fait, je crois. Et ça peut créer des tensions parce que il y en a souvent un des deux qui est moins libre par rapport à ce conflit de loyauté.
1: Marie-Estelle Dupont, une petite question qui me vient justement sur la formation du couple. On s'éloigne un tout petit peu du couple en vacances, mais sur la formation du couple lui-même, et ça a un impact sur le thème du jour. J'ai déjà entendu ce conseil, marie-toi dans ta rue. En clair, marie-toi, ou en tout cas mets-toi en couple, avec quelqu'un qui est comme toi, qui vient du même milieu que toi, si t'es dans un milieu ouvrier, plutôt du milieu ouvrier, milieu classe moyenne, ou plutôt bourgeois, ou voilà. Qu'est-ce que vous pensez de ce conseil ? Très mauvais conseil, je vous vois faire la moue.
0: J'adore que à 2 jours des vacances, vous me posiez des questions surprises en bas des arbres.
1: Ah, vous n'y avez pas.
0: Vous n'imaginez même pas à quel point la vengeance est un plat qui se mange froid et comme ça va être difficile pour vous le 27 août. Qu'est-ce que je pense de ce conseil ? Alors, moi, je pense rien parce que je suis personne et que non seulement je suis personne et puis ma vie n'est pas parfaite, donc je ne sais pas. Je sais que quand on avait invité Paul Melun sur la question du transfuge de classe, moi je parlais il y a les transfuges de classe professionnels, hein, la loyauté à quitter un milieu très modeste parce qu'on a très très bien réussi, comment on le vit, comment les autres le vivent, comment nos cousins cousines nous le renvoient, mais il y a aussi le transfuge de classe par mariage.
1: Oui.
0: Et c'est pas toujours évident. En fait, comment est-ce que je gère de passer d'un milieu où il n'y avait pas beaucoup d'argent à un milieu qui est habitué à avoir beaucoup d'argent, donc on peut être choqué par certaines choses, etc. Je pense que l'amour est un levier incroyable et qu'en fait, c'est comme un mariage avec deux personnes qui n'ont pas la même religion. Tout est possible, en fait. L'être humain a des ressources illimitées. Mais il faut beaucoup de dialogue parce que les représentations sociales dans tous les microcosmes, même entre deux milieux où il y a de l'argent, la perception de l'argent n'est pas la même, par exemple. Ouais. Vous voyez, il y a des gens qui vont avoir envie de signes extérieurs de richesse et puis des milieux où il y a autant d'argent, mais non, on n'a pas de vêtements de marque. L'argent, c'est une sécurité, c'est un patrimoine pour les générations. On n'est pas là pour frimer avec des grosses voitures. Donc, vous voyez, l'argent, le statut social, ça a en fait des résonances inconscientes très profondes. On peut avoir l'impression aussi de trahir des parents qui ont beaucoup galéré, si on a une vie trop facile. Et ça, c'est vraiment des choses qui doivent être parlées, je crois, dans le couple. Donc, on doit pouvoir dire à son conjoint, je sais que pour toi, c'est rien, mais en fait, pour ma mère qui nous a élevés toute seule, ça aurait représenté tellement d'efforts que je ne peux pas dire aux enfants que c'est rien. J'ai besoin qu'ils en prennent conscience. Je crois qu'il faut simplement de la délicatesse et qu'avec de l'amour, on peut parler de tout. C'est pas parce que on épouse le premier venu au coin de sa rue que ça fait un mariage réussi non plus. Sinon, les fameux rallyes auraient un taux de divorce de 0% 15 ans plus tard ou 20 ans plus tard. Et pour ceux qui ont été dans des rallyes, ça ne fait pas que des familles heureuses.
1: Oui, non, loin de moi l'idée de penser que c'est la solution à tout.
0: Ça fait un carnet d'adresse, mais ça fait pas. Ça fait un carnet d'adresse. Mais ça ne fait pas forcément des amoureux heureux.
1: Ce qui rapproche, c'est d'avoir les mêmes valeurs, à mon humble avis.
0: Je crois que ce qui rapproche, c'est d'avoir le même système de valeurs, absolument.
1: Oui, oui.
0: Parce que dans les moments d'épreuve, ce qui est mis en fait, à l'épreuve, c'est notre éthique. Et donc, si on n'a pas les mêmes valeurs, qu'on n'a pas la même perception de ce qui est prioritaire, ça va être compliqué de passer l'épreuve, surtout avec des enfants.
1: Marie-Estelle Dupont, quand on arrive en vacances, on n'arrive pas tous dans le même état. En tout cas, le couple n'arrive pas dans le même état. Il peut y avoir monsieur qui a eu une année extrêmement compliquée, madame pour qui ça s'est mieux passé. Qu'est-ce que vous pouvez nous en dire ?
0: Alors, c'est très important et je crois que c'est quelque chose qu'il faut savoir expliciter aussi. On peut avoir partir en vacances, avoir fantasmé des vacances qu'on a organisées depuis très longtemps, et puis que bah entre-temps pendant l'année, voilà, votre mari est dû déposer le bilan, qu'il ait fait un burn-out, qu'il y en ait un qui ait eu un pépin de santé, et donc on va redéfinir les vacances. Les vacances vont être peut-être un moment où on va devoir réparer quelque chose, finalement mettre de côté ce qu'on avait fantasmé. Non, on va pas inviter des copains tous les deux jours à la maison, etc. Et c'est vrai qu'on n'arrive pas dans le même état. Et que ça peut créer du ressentiment. Parce que, par exemple, bah, une mère de famille nombreuse qui a l'impression que le mois de juin, elle a dû faire rentrer en 30 jours l'équivalent de 297 journées, qu'elle a tout géré, qu'elle est au bout du rouleau entre les anniversaires, les kermesses, les réinscriptions, les activités de l'été, etc., etc. Peut-être que là où elle a porté le foyer pour que son mari puisse avancer dans sa carrière, quand ils vont arriver en vacances, lui va penser qu'il faut juste choisir la couleur de son short et déposer les enfants au tennis. Et elle, en fait, elle est épuisée. Et il faut en parler de cet épuisement parce que, évidemment, que l'épuisement est le premier ennemi du désir et qu'il est aussi la première source de colère quand il n'est pas reconnu. C'est pour ça que je pense qu'un des rituels des vacances, c'est la gratitude, de pouvoir remercier dans le couple. Merci pour ce que tu as fait pour notre famille cette année, économiquement, par ta présence, par les renoncements que tu as fait momentanément dans ton boulot, par l'argent que tu es allé chercher, par ta présence tous les mercredis pour notre fille qui préparait une compétition de sport, etc., etc. Je pense que vraiment la gratitude, c'est quelque chose qui permet aussi de faire baisser le ressentiment et qui augmente la fierté du couple d'avoir réussi imparfaitement, mais réussi à tout mener de front une année de plus. Parce que les couples ont quand même des gros défis aujourd'hui. Les couples avec des jeunes enfants, ils sont seuls. Il n'y a pas beaucoup d'entourage. Les liens dans la cité sont assez minimisés. On est dans une société très individualiste où il faut tout faire très vite. Et donc, je pense que pouvoir se dire merci, c'est joli d'ailleurs quand on voit des couples qui retombent amoureux l'été. Moi, j'adore assister à ça.
1: Ça peut redonner un coup de fouet, parce qu'on parle beaucoup des difficultés des couples. Et la deuxième partie de l'émission va débuter dans quelques instants, enfin après la pause. Et on parlera de comment retisser les liens. Quelle est la particularité également de cette période, l'été, quels sont les dangers également. Et puis on sera également avec Marie, 32 ans, qui nous appelle de Bordeaux et qui veut échanger avec vous, Marie-Estelle Dupont. Elle dit « J'organise mes premières vacances avec mon chéri ». C'est vrai que les premières vacances, ça c'est, je vous vois lever les yeux au ciel, ça peut être attention danger, c'est ça ? Sans tout dévoiler.
0: Quand on fait des vacances en couple avant de commencer à vivre ensemble, c'est un bon crash test, oui, parce que la gestion de l'argent, la gestion du quotidien, la perception de ce qui est ordonné, pas ordonné, propre, pas propre, ça, en fait, la vie quotidienne à deux, c'est pas du tout romantique et on peut être très amoureux de quelqu'un et pas du tout compatible au quotidien, quoi. Donc c'est un superbe test, oui.
1: C'est vrai.
0: En espérant qu'on rentre dans le même avion, parce que moi j'ai vu un couple à côté de moi dans l'avion, qui prenait le même avion pour partir en lune de miel dans la même destination, et ils sont rentrés le même jour que moi séparément.
1: Ah oui, ça arrive aussi.
0: Je ne souhaite ça à personne.
1: Parce que vous entendez tellement de choses dans votre cabinet, c'est vrai, c'est le cas des psychologues, forcément. On en parle.
0: Ah oui, alors le problème de mon métier, c'est que je n'ai aucune illusion. Voilà, il n'y a aucune illusion.
1: On va continuer à parler des vacances en couple pour le meilleur et parfois, ça peut arriver pour le pire. Voilà, et on entendra dans un instant le témoignage de Marie qui nous appelle de Bordeaux. Il est 15h24, restez bien avec nous sur Europe 1, à tout de suite.
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1: 15h26, on est ensemble sur Europe 1. Et si on en parlait avec Marie-Estelle Dupont tous les jours, entre 15h et 16h sur Europe 1. Aujourd'hui, on parle des vacances en couple. Voilà les difficultés que ça représente. Et puis, ça peut redonner un petit coup de fouet hein, aux couples qui se sont endormis pendant l'année. 01 80 20 39 21, c'est le numéro du standard d'Europe 1. Appel non surtaxé, vous nous appelez si vous voulez échanger avec Marie-Estelle Dupont. À tout de suite sur Europe 1.
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1: Le journal permanent avec vous, Émilie Dez, il est 15h30, les toutes dernières informations.
29: Des centaines de pompiers luttent contre les flammes dans le sud, dans l'Aude et l'Hérault. L'incendie qui a parcouru environ 900 hectares reste actif. Il est fixé à Alençon de Provence. Des centaines de personnes évacuées durant la nuit ont été autorisées à regagner leur logement à la phare Les Oliviers. Sébastien Lecornu préside cet après-midi depuis Marseille un nouveau comité interministériel de crise. Une nouvelle vague de chaleur est attendue dès ce week-end avec jusqu'à 35 degrés. Redoutez-vous une troisième canicule? C'est la question du jour sur le site et l'application Europe 1. Le combat continue, il faut que la vérité éclate, assure Denis Le Prince. Après 18 ans passés derrière les barreaux, la cour de révision a annulé sa condamnation et ordonne un nouveau procès. Denis Le Prince, condamné à la prison à perpétuité pour un quadruple meurtre dans la Sarthe en 1994. À 5 jours de son jugement en appel, Marine Le Pen se dit sereine. « Je n'ai pas peur », explique la chef de file des députés RN, alors que sa candidature à la présidentielle est en jeu. Même éligible à la date de l'élection, Marine Le Pen estime toutefois qu'il lui sera impossible de faire campagne avec un bracelet électronique. Le groupe M6 ne sera plus actionnaire du réseau d'agences Stéphane Plaza Immobilier d'ici la fin du mois de juillet. Un réseau qui sera alors détenu entièrement par l'agent immobilier et ancien animateur de télévision. Stéphane Plaza est jugé en appel pour violence conjugale. Volodymyr Zelensky demande à ses alliés plus de systèmes de défense anti-aérienne et en particulier une licence des États-Unis pour pouvoir produire les missiles Patriot. Kiev a subi la nuit dernière la plus grosse attaque des forces russes depuis le début de l'invasion de l'Ukraine. Attaque qui a fait au moins 17 morts et 86 blessés. La chef de la diplomatie européenne veut proposer de nouvelles sanctions contre Moscou. Des progrès positifs ont été réalisés lors des pourparlers indirects entre les États-Unis et l'Iran. C'est le sentiment du porte-parole du Qatar. Une prochaine série de discussions est prévue après les funérailles de l'ex-guide suprême iranien Ali Khamenei. Des funérailles qui débuteront samedi à Téhéran. Et puis l'actrice Isabelle Huppert devient la première femme élue à la présidence de la Cinémathèque française, cette prestigieuse institution garante de la mémoire du cinéma. Elle succède au cinéaste franco-grec Costa Gavras.
1: Merci beaucoup, merci à vous Émilie Dez. On vous retrouve avec Pascal Praud à 16h sur Europe 1. À tout à l'heure. Dans une demi-heure.
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1: Voilà, j'attendais qu'Alain Bachung dise Vertige de l'amour. Voilà, le titre très connu d'Alain Bachung, son grand succès. On parle cet après-midi des vacances en couple, voilà, et des vertiges de l'amour. Ou pas d'ailleurs, parfois c'est serein,
2: ou des vertiges tout court.
1: Ou des vertiges tout court, effectivement. Le couple en vacances, voilà, c'est le thème de cet après-midi avec vous. Et si on en parlait avec Marie-Estelle Dupont. Marie-Estelle, on observe statistiquement plus de séparations à la rentrée. Vous disiez dans votre édito au début de l'émission que le téléphone et le répondeur des psys à la rentrée étaient saturés. Pourquoi est-ce que les couples craquent-ils particulièrement après les vacances ?
2: En fait, notre répondeur est saturé parce qu'il y a les couples qui se disent « ça peut pas continuer comme ça ». Mais le jeu en vaut la chandelle, il y a quelque chose à sauver. Donc maintenant, on va travailler sur nous. On peut pas continuer à pas arriver à se parler, à pas arriver à se mettre d'accord, à avoir les mêmes conflits chroniques tout le temps, à abîmer nos enfants, à leur donner l'image d'un couple où il y a que de la froideur, etc. Donc il y a ceux qui déclenchent du coup un travail sur eux. Et c'est vraiment génial de voir que... Voilà, un tiers peut permettre d'ouvrir un espace psychique où on réapprend à se regarder, où on rend au couple ce qui appartient au couple, on rend à nos blessures du passé ce qui appartient à nos blessures du passé, et on arrête de tout mélanger. Et puis, il y a ceux qui disent, en fait, les vacances m'ont permis de lever le nez du guidon, j'ai un petit peu regardé le paysage. Quand j'avais le nez sur le guidon et que je pensais qu'à mon job, ça allait, parce que finalement, les temps en couple étaient très courts, parce que le week-end, il y a les activités des enfants, etc. Mais quand je regarde un peu le paysage, je me remets à me projeter. Je me dis que dans 10 ans j'ai 60 ans, dans 5 ans j'ai 50 ans, etc. Et que ça va pas être possible d'être à côté de cette personne parce que on se renvoie des choses trop négatives. Et donc c'est vrai. D'ailleurs, je sors un livre sur la séparation et notamment comment essayer de ne pas s'abîmer et d'en sortir grandi, mûri malgré l'épreuve à la rentrée. Hein, séparer sans s'abîmer chez Fayard. C'est vrai qu'il y a souvent un pic de séparation à ce moment de l'année, parce que l'été a été un moment de bilan, un moment où on n'a pas pu fuir l'introspection, où le relâchement du temps et des contraintes fait qu'on ne peut pas fuir ce qu'on ressent. On peut pas fuir le sentiment d'abandon, on peut pas fuir la colère, on peut plus fuir qu'on se fait systématiquement humilier en public, on peut plus fuir les différences justement de valeurs. Et un patient me disait, en fait, j'ai compris, Marie-Estelle, que le reproche permanent, c'est pas le langage de l'amour. Le reproche, c'est le langage de l'utilitarisme, parce que il était coincé dans un couple où il y avait beaucoup de reproches d'un côté, beaucoup de silence de l'autre. Et il me disait, en fait, ces reproches permanents, c'est pas des demandes, c'est des reproches, parce que quoi que je fasse, j'ai tort. Et j'ai compris qu'en fait, dans l'amour inconditionnel, il y a des demandes, mais il y a pas de reproches. On fait des reproches aux gens qu'on utilise. Et j'ai compris que ma femme m'utilisait, en fait, qu'elle ne m'aimait pas, qu'elle m'utilisait. Elle veut pas que je la quitte. Elle veut pas que je la quitte parce qu'elle a besoin de moi pour plein de choses. Mais en fait, il y a plus d'amour. Et ce qui fait mal, c'est de se rendre compte qu'il y a plus d'amour. Et donc oui, ça peut déclencher un travail sur soi. Parfois, la prise de décision de partir ou de rester, mais en sachant que on reste. Pour des raisons qui ne sont pas du tout des raisons amoureuses.
1: Ouais. Marie-Estelle Dupont, qu'est-ce qui est particulièrement difficile pour les couples pendant les vacances, et on pense bien sûr aux vacances d'été qui approchent, voire qui ont commencé pour certains.
2: Il y a la différence de rythme et d'énergie. On rentre pas tous dans les vacances dans le même état selon les années. Oui. Il y a des années qui ont été plus éprouvantes que d'autres. Quand l'année où les enfants sont partis de la maison, vous vous retrouvez vraiment à deux, ça peut être des vacances un voyage de renoces, comme j'appelle ça, parce que hop, vous partez en vacances, mais vous organisez plus les vacances en fonction des enfants, donc vous faites pas du tout les mêmes vacances. Donc selon les étapes de la vie, on n'arrive pas dans les vacances dans le même état d'esprit, dans le même état physique. Il y a les différences de personnalité aussi dont on peut très très bien s'accommoder dans l'année. Et au moment des vacances, quand on organise tout ce temps de loisirs ensemble, une personnalité très introvertie et très cérébrale, et puis une personnalité très extravertie, très mondaine, elles vont avoir besoin de dialoguer et de vraiment ne pas prendre personnellement le fait que l'autre dise « je ne fais pas cette activité » ou « j'ai besoin de temps seul ». Quand on a besoin de temps tout seul, c'est qu'on a besoin de temps pour soi, c'est pas du temps contre l'autre. On le sent quand c'est une fuite de l'autre. C'est pas du tout pareil qu'avoir besoin de temps pour se ressourcer. Et je pense qu'il y a des couples où il y a des crispations parce que Il y en a un qui se dit, mais on s'est pas beaucoup vu dans l'année, donc il faut qu'on passe 24-24 ensemble tout le temps. Et l'autre se dit, mais c'est pas ça, du temps de qualité. Moi, j'ai aussi besoin pendant les vacances d'avoir du temps tout seul, d'avoir du temps toute seule avec un de mes enfants qui sort d'un chagrin d'amour difficile. Il a besoin qu'on passe un peu de temps tous les deux pour discuter. C'est pas la quantité de temps qu'on va passer en couple qui va faire la qualité des retrouvailles, même si ces moments à deux sont importants. Et ça, c'est quelque chose dont beaucoup de couples ont besoin de parler parce qu'ils n'ont pas la même perception de la distance. Il y a des couples où, pour eux, être s'aimer en vacances, c'est être collé tout le temps. Et il y en a d'autres pas du tout. Et ça, ça peut être un point de crispation. Il y a la gestion des enfants aussi. Parce que souvent, celui qui s'est le plus impliqué dans l'éducation des enfants dans l'année dit à l'autre, écoute, tes remarques, elles tombent complètement à côté parce que tu ne sais pas comment on s'est organisé par rapport à ça. Et donc là, tu arrives avec tes gros sabots, mais finalement, on n'a jamais discuté de ce point éducatif. Et là, il y a une friction sur les sorties, sur est-ce qu'ils rangent leur chambre, etc., le matin, sur les écrans, sur l'argent de poche. Et il y a l'argent. L'argent, ça peut être vraiment un point de crispation pendant les vacances, parce que c'est aussi le moment où on fait des projets. Et on peut s'apercevoir que la manière dont on fait des projets reflète des différences de priorité très importantes au niveau budgétaire. Et puis, il y a l'intimité physique. C'est-à-dire que certaines personnes idéalisent les vacances. Pour elles, les vacances, ça va être le moment où on va rattraper tous les câlins qu'on n'a pas fait dans l'année. Et en fait, c'est pas forcément si simple. C'est-à-dire que le désir charnel, sur le long terme, il est quand même l'aboutissement d'une complicité. Il ne se décrète pas. Il est l'aboutissement d'autres points de rencontre, d'une tendresse, d'une complicité. Si on a accumulé du ressentiment, c'est pas parce qu'il y a une odeur de monoeil dans la salle de bain que ça va réveiller le désir magiquement. Vous voyez ce que je veux dire? Ouais. Donc il peut y avoir un décalage aussi sur le plan du désir. Il peut y avoir un décalage aussi parce que l'un des deux s'accommode tout à fait d'une vie charnelle très très très basse et que pour l'autre c'est très compliqué de gérer et qu'en même temps il n'a pas envie d'avoir des tentations et que l'été peut être le moment des tentations. Et puis il y a la répartition des tâches. Parce que la répartition des tâches en vacances, il y en a souvent un des deux qui gère plus la logistique et quand on loue une maison, c'est pas du tout pareil que quand on va à l'hôtel, par exemple. Donc ça peut générer aussi des crispations. En général, plus on en parle, plus on explicite les choses, moins il y a de non-dits et plus on surmonte les petites difficultés.
1: Oui, ça c'est l'un des petits secrets, c'est de déminer.
2: J'ai un ami, on se dit tout, c'est la fin de la saison, oui. J'ai un ami qui m'écrit « Vive le monoeil
1: !» Voilà, des retours en direct.
2: On t'embrasse.
1: Marie-Estelle Dupont, on est avec Marie. Bonjour Marie.
0: Bonjour. Marie.
1: Merci beaucoup d'avoir appelé le standard d'Europe 1. Merci, vous avez 32 ans, on peut le dire. Hein. Et vous nous appelez de Bordeaux. Vous organisez vos premières vacances avec votre chéri. On se connaît depuis 2 mois. Alors racontez-nous.
0: On s'est rencontrés il y a 2 mois. On a quitté nos conjoints respectifs. Moi, j'étais en couple depuis 9 ans. Lui, depuis 6 ans et demi. Donc c'est une relation très récente et c'était un coup de foudre. Voilà, et on n'habite pas à côté. Moi, je vis à Bordeaux, lui vit à Lens. Et donc, on a prévu de passer des vacances ensemble pendant au moins 2 semaines. Mm-hmm. Bientôt, voilà.
2: Et vous êtes heureuse? Vous êtes enthousiaste à cette idée?
0: Ah oui, complètement. Complètement, oui. Oui, et puis, j'ai l'impression que... On programme rien, en fait. Enfin, on se laisse aller par rapport à nos envies. Mais je me posais quand même la question de comment gérer ces premières vacances, sachant que c'est très frais. Enfin, notre relation, elle date de même pas 2 mois. Donc, voilà. Et puis, sachant qu'on est en relation à distance aussi, et que là, on va se retrouver vraiment pour 2 semaines. Pour la première fois, quoi. Au moins 2 semaines. Voilà, et je me posais la question, comment gérer ça?
2: Vous allez vous découvrir, en fait, parce que si vous êtes en couple à distance depuis 2 mois, vous vous connaissez très très peu. Vous pouvez avoir noté que vous étiez d'accord sur certaines choses, sur certaines perceptions, valeurs, et que vous vous attiriez, mais vous, dans le quotidien, vous vous connaissez très très peu.
0: Oui, complètement. On s'est vu quand même... pas mal de fois, mais oui, on se connaît pas dans le quotidien, ça c'est sûr.
2: Ouais, donc c'est assez excitant. Vous allez vous découvrir, vous allez voir les rythmes de l'autre. Vous connaissez bien vos besoins à vous, ce qui fait que, enfin, ce dont vous avez besoin de manière non négociable pour aller bien, ça peut être le temps de sommeil, ça peut être, certaines choses qui font que. Pour le coup, c'est pas négociable. On en a besoin dans son équilibre de vie. Il y a des gens, c'est aller nager le matin. Il y a des gens, c'est dormir 8 heures par nuit. Vous connaissez vos besoins à vous ?
0: Pendant les vacances. Vous me posez la question pendant les vacances, c'est ça. Je pense que c'est l'aventure. Moi, j'ai besoin que ça. J'ai besoin que, voilà, qu'il y ait de la folie, en fait, dans le quotidien de vacances, même dans ma vie, en fait, de tous les jours. Mais je pense que, oui, si je réfléchis bien, j'ai besoin de 8 heures de sommeil aussi. Je pense que, voilà, c'est deux points essentiels.
2: Bah, je pense que quand on se connaît, c'est beaucoup plus facile, en fait, parce que, du coup, d'entrée de jeu, on peut dire à l'autre, ne le prends ni pour une manie, ni comme quelque chose qui est contre toi, mais, voilà, je peux m'adapter à plein de choses, mais ça et ça, j'en ai besoin. Quoi qu'il arrive, ça peut être j'ai besoin d'une heure toute seule tous les jours, j'ai besoin de 8 heures par nuit, j'ai besoin, si j'ai beaucoup bu un soir, le lendemain il faut pas que je boive une coupe d'alcool sinon j'ai une migraine. On annonce en fait les choses, le mode d'emploi dès le départ pour qu'il n'y ait pas de « ah mais c'est contre moi, mais elle fait la tête, ah mais elle n'est pas sortie ». Non, c'est juste que si je sors 3 soirs de suite, je ne peux pas monter sur une planche à voile le lendemain matin. Et en fait, je pense que ça simplifie beaucoup les choses quand on connaît ses besoins, parce que du coup, l'autre ne prend pas un non comme quelque chose de personnel ou contre lui, vous voyez ce que je veux dire ?
0: Oui, complètement. Complètement.
2: Vous avez parlé de l'argent ?
0: Non, pas vraiment.
2: Non, parce que ça, c'est une grande découverte, l'argent en vacances.
0: Oui. Complètement.
1: Le qui paye quoi au restaurant, par exemple. ça sera la surprise.
0: C'est vrai, ça sera la surprise. Non, c'est vrai qu'on n'a pas parlé d'argent. Mais ça peut permettre... est-ce que ça permet de découvrir parfois des red flags aussi l'argent,
2: enfin, oui, bien sûr. Je pense qu'en fait, en France, on a un peu un tabou avec l'argent qui est dans notre culture, alors que dans d'autres pays, vous vous rendez compte que c'est pas du tout un problème aux États-Unis, c'est pas du tout un problème de dire combien on gagne ou combien tu gagnes ou comment on fait. En France, on a une espèce de pudibonderie par rapport à l'argent qui peut générer beaucoup de conflits dans les couples. Et je pense qu'on peut être assez à l'aise avec sa culture familiale par rapport à l'argent ou ce qu'on veut, ce qu'on veut pas, et qu'il faut le dire en fait. Si c'est pas ok pour vous quand un homme vous invite de faire 50-50, vous le dites tout de suite et c'est posé. Et au moins, il y a pas d'énervement, il y a pas de ressentiment, il y a pas d'incompréhension après. Vous voyez. Je pense que c'est pas mal d'avoir un budget pour les vacances, parce que sinon, si vous avez des grosses différences de revenus que vous en êtes pas encore rendu compte, il peut y avoir des surprises aussi ou des déceptions. Vous voyez ce que je veux dire ?
0: Oui, complètement. Mais si, je me suis bien rendu compte qu'on avait une grosse différence de revenus. Si.
2: Ah. Ouais. Oui, donc ça, c'est un de vos défis. C'est un de vos défis, parce que ça, du coup, il y a des choses dont il faut parler qui vont pas aller de soi. Il va y avoir des arbitrages à faire.
0: Oui, complètement.
1: Qui est plus à l'aise ? Lequel est qui est plus à l'aise ?
2: Vous n'êtes pas obligé de répondre à toutes les questions de Romain Desarbres.
1: Alors, je pose des questions, mais vous n'êtes effectivement pas obligé de répondre.
2: Moi, j'accorde un joker à tous les auditeurs, parce que vraiment, Romain, il est très coquin. Voilà.
0: Je réponds à Romain, et non, c'est Pablo, c'est pas moi.
1: D'accord.
0: Et voilà, on n'a pas le même... On n'a pas le même métier, quoi, donc c'est normal.
1: Tout à fait. Marie-Estelle Dupont, quelque chose qui me vient à l'esprit et dont on n'a, je crois, pas parlé depuis le début de l'émission, c'est l'humour, le rire, important dans le couple. Alors, en vacances et toute l'année, j'allais dire, mais qu'est-ce qu'on peut en dire ? Qu'est-ce que dit l'humour, partager le même humour, rire des mêmes choses ?
2: Je pense que l'humour est incroyablement réparateur dans un couple. C'est extraordinaire. C'est la complicité, en fait. Et d'ailleurs, les couples qui durent, c'est des couples où on a aussi ce côté meilleur ami. On peut vraiment rigoler parce qu'on n'est pas passionnément amoureux tous les jours pendant 25 ans. Hein. Mais quand il y a cette complicité et qu'on peut rigoler, ça permet que les bas descendent moins bas. C'est même beaucoup un critère. Moi, je trouve que c'est beaucoup un critère dans la naissance du sentiment amoureux. Quelqu'un qui vous fait rire, c'est quelqu'un qui va casser vos résistances, quoi, qui rentre déjà un peu à l'intérieur, non ?
1: Marie, est-ce que Pablo vous fait rire ?
0: Ah oui, complètement. Ouais. Je crois que c'est un de nos premiers critères chacun. Donc c'est pour ça que je trouve ça drôle que vous l'évoquiez là maintenant.
1: Ah oui.
0: Oui. On est prête à cas.
2: Mais c'est chouette, elle se profite bien ses vacances.
0: Bah oui, complètement. On sait toujours pas où on va, on sait pas exactement la période, mais oui, ça se profite bien.
2: Bah oui, vous pouvez vous permettre l'aventure. Il n'y a pas d'enfants, donc il n'y a pas trop de contraintes de sécurité, d'organisation, de savoir où on dort. Ça peut faire des nuits à la belle étoile sympa.
0: Oui, complètement. Et ça contribue à la folie aussi.
2: Mais oui. Et à se faire des beaux souvenirs. C'est vachement important, les beaux souvenirs dans le couple.
0: Oui.
2: Est-ce qu'on se laisse le temps de se faire des beaux souvenirs et de se recréer des beaux souvenirs aussi? Je pense que les couples qui abordent les vacances en se disant « on va pas bien », la possibilité de faire des choses qu'ils font pas d'habitude pour se recréer des beaux souvenirs, c'est quelque chose qui peut les aider à se réconcilier.
0: Oui, c'est sûr.
2: Se lancer des défis et faire des choses qui nous semblaient difficiles à deux, c'est souvent aussi un moment où on découvre comment l'autre gère le stress, comment l'autre gère l'incertitude, comment l'autre gère la difficulté.
0: Oui, complètement.
2: Ben, on vous souhaite plein de bonheur pendant ces vacances, Marie. Puis vous nous rappelez à la rentrée pour nous dire si ça s'est bien passé, s'il y en aura d'autres.
0: Oui, je vous raconterai.
1: Merci beaucoup,
0: Merci
1: Marie.
0: Beaucoup.
1: Merci à vous. Marie-Estelle Dupont. Bon, un témoignage. Effectivement, c'est toujours il y a toujours une petite anxiété au début des histoires. Voilà, et on souhaite à Marie le meilleur et une longue histoire. Quel conseil donneriez-vous au couple, Marie-Estelle Dupont, qui traverse une crise pendant ou juste après les vacances? Vous dites, les vacances d'été, ça ne détruit pas les couples solides, déjà. Parce que les couples, bon, il peut y avoir des crises de couple sans qu'il y ait explosion du couple, bien sûr, heureusement.
2: Bah non, un couple solide qui justement sent que dans l'année il y a eu des tensions, il va mettre en priorité son couple dans les vacances, dire là cette année on va peut-être confier les enfants une semaine sur les 3 semaines, mais finalement ça va peut-être sauver la famille, donc faut pas se culpabiliser de laisser les enfants, on va prendre du temps pour nous. Le couple solide qui traverse quelque chose de difficile, pour lui les vacances vont être un game changer parce qu'il va se retrouver, il va retomber amoureux, il va se parler, il va prendre conscience de certaines choses et il va en sortir renforcé. Il aura surmonté une tempête et ils auront trouvé des outils entre adultes matures. Le problème, c'est s'il y a un des deux côtés où il y a beaucoup d'immaturité, ou beaucoup de manipulation, ou beaucoup de besoin de contrôle et d'impossibilité de lâcher un peu prise, les vacances vont être plutôt un moment d'explosion où on va avoir l'impression qu'on atteint un point de non-retour. Moi, je pense qu'on a tous intérêt, de façon que notre couple aille bien ou qu'il aille pas très bien, ou qu'il soit naissant ou qu'il soit vieux, à profiter des vacances pour remettre en route des rituels qu'on a peut-être un peu laissés de côté dans l'année, à savoir trouver un moment tous les deux vraiment pour se parler, où c'est pas forcément un moment où on fait quelque chose, mais un moment sans les enfants, où il n'y a pas de téléphone, où simplement on se parle, et comment tu vas, et de quoi t'as besoin, et qu'est-ce qui t'a fait du bien, et qu'est-ce qui t'a mis en colère, et juste se prendre des nouvelles l'un de l'autre, parce que très souvent on prend des nouvelles de nos amis, de nos enfants, etc., et la personne qui est à côté de nous, c'est parfois celle dont on prend le moins de nouvelles, parce qu'on pense que ça va de soi et qu'on la connaît par cœur. Et rien que de faire ça, beaucoup de gens me disent, à force de se regarder dans les yeux un peu tous les jours, pendant les vacances, et d'avoir ce rituel d'aller prendre l'apéro tous les deux, de se regarder, on a redécouvert la beauté de l'autre. En fait, on est retombé amoureux, on a redécouvert la beauté de l'autre, sa vulnérabilité, son courage, les choses qui étaient importantes pour lui ou pour elle, et donc on réaugmente aussi l'empathie dans le couple et la gratitude dans le couple. C'est du temps de nous, j'appelle ça le temps de nous, en fait, NOUS, ce temps de nous. Il n'y a pas de couple qui dure sans du temps de nous, en fait. Et du coup, du temps d'amant après, mais le désir, il n'arrive pas comme ça, comme un cheveu sur de la soupe, si ça fait 10 mois qu'on est des gestionnaires de logistique et qu'on ne se regarde plus dans les yeux, en fait.
1: Alors, qu'est-ce qu'on peut faire, justement, concrètement, pour mieux dialoguer pendant les vacances? C'est au petit déjeuner, c'est au dîner, c'est un moment... Quel est le moment qu'on doit susciter pour réussir à communiquer quand on n'a pas l'habitude?
2: Le moment dans la journée, ça peu importe, chacun a le sien, mais je crois que la manière dont on parle est très importante, et qu'on peut avoir beaucoup de choses à dire, mais que ça va tout changer si on parle de soi ou si on fait des reproches. Si on dit à l'autre, tu n'as pas, tu fais ceci, tu n'es pas cela, on est dans l'accusation, donc l'autre va pas être réceptif, il va être sur la défensive. Si on peut dire, ce que je ressens, c'est que voilà, j'ai besoin d'eux. Faut comprendre que l'autre, il est comme vous, il a des blessures. Donc si vous parlez à un homme qui a une blessure d'injustice en lui disant, j'arrive pas à faire ça, j'arrive pas à faire ça, il peut déjà le prendre comme un reproche. Je n'ai pas géré la situation. Si vous formulez, j'ai besoin de toi, j'aurais besoin de ton aide, ça me ferait du bien que tu sois là. Quand vous êtes dans la demande, l'autre est beaucoup moins en position défensive. Alors là, je sais qu'il y a des auditrices qui m'écoutent et qui se disent, mais j'ai demandé tellement de fois, j'en ai marre. Je nie pas du tout l'usure de certains couples. Mais je pense que déjà, la manière dont on formule les choses et on fait sentir à l'autre, j'ai besoin de toi, donc je suis dans l'interdépendance et pas l'accusation et le jugement. Tu n'es pas suffisant, ça change déjà beaucoup de choses. On peut se dire, on peut presque tous dire, ça dépend de la manière dont on se parle.
1: Voilà, ça sera la conclusion de l'émission, tiens. On peut presque tous dire, ça dépend de la manière dont on se parle. Voilà, ça serait une belle conclusion pour cette émission sur les couples en vacances, avant-dernière émission de l'année. Tiens, avant de se dire au revoir et à demain, vos annonces Europe 1, retrouvées au cœur de l'histoire en podcast. 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Il est bientôt 16h, demain on se retrouve, Marie-Estelle Dupont. Évidemment, pour une nouvelle émission.
2: Pour une nouvelle et dernière émission, on parlera justement des aidants familiaux qui ont un enfant qui a une maladie psychiatrique. Comment on fait, notamment en vacances, avec un enfant qui a un trouble psychologique lourd.
1: Et dans un instant, c'est Pascal Pro pour Pascal Pro et vous, avec Pascal et toute son équipe. Très bonne fin d'après-midi et à demain avec Marie-Estelle Dupont sur Europe 1.
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22: À la seconde près, mesdames, messieurs, il est 16h et c'est Émilie Dès qui est avec nous. Bonjour Émilie.
23: Bonjour Pascal, bonjour à tous. Les conditions météorologiques sont particulièrement défavorables et les prochains jours s'annoncent difficiles, assure le ministre de l'Intérieur. Le Sud est touché par de violents incendies. Quelques 900 hectares sont partis en fumée dans l'Aude et l'Hérault. Le feu est fixé à Lançon de Provence, dans les Bouches-du-Rhône. Des centaines de personnes évacuées durant la nuit ont été autorisées à regagner leur logement à la Phare Les Oliviers. Les incendies et la canicule au cœur du nouveau comité interministériel de crise que Sébastien Lecornu préside cet après-midi depuis Marseille. Une nouvelle vague de chaleur est attendue dès ce week-end avec jusqu'à 35 degrés dans le sud. Notez que de longues files d'attente, parfois émaillées de violences entre clients, se sont formées devant plusieurs magasins Lidl qui promettaient la mise en vente de 200 000 climatiseurs. Les parents de deux jumelles de 15 mois mortes déshydratées lundi dans le Nord ont été mis en examen et incarcérés. Les quatre autres enfants du couple, âgés de 2 ans et demi à 6 ans, ont été confiés au service de l'aide sociale à l'enfance. Il existe un doute sur la culpabilité du mis en cause, explique la cour de révision. Elle a décidé d'annuler la condamnation de Dany Le Prince et ordonne un nouveau procès. Dany Le Prince, condamné à la prison à perpétuité pour un quadruple meurtre dans la Sarthe en 1994. Le combat continue. Il faut que la vérité éclate, a-t-il lancé après 18 ans passés derrière les barreaux. 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Maître Gilbert Collard y livre son analyse sur le dossier et sur cette révision historique. La vérité a été reconnue pleinement, se félicite l'avocate d'Aurore Berger. La ministre a bénéficié d'un non-lieu dans le dossier des crèches privées. Mise en cause dans le livre Enquête les ogres, elle était accusée d'avoir nié devant une commission parlementaire tout lien personnel avec une lobbyiste des crèches privées. L'assurance maladie plaide pour interdire la vente de cigarettes aux personnes nées après 2009 et donc âgées de 17 ans ou moins. L'idée est de faire émerger une génération sans tabac. L'assurance maladie propose par ailleurs dans son rapport annuel de rendre le Nutri-Score obligatoire sur les produits emballés. Elle veut ajouter également une information sur le caractère ultra transformé du produit. 88% des Français restent très attachés à la démocratie, même s'ils se disent inquiets de son état actuel dans le pays. C'est ce qui ressort d'un sondage Toluna et Harris Interactive publié aujourd'hui. Une grande majorité des sondés considèrent comme une bonne chose l'existence de contre-pouvoirs. Et puis la Coupe du Monde de foot avec la suite des 16e de finale à suivre ce soir à 21h, Espagne-Autriche. À 1h du matin, le Portugal sera opposé à la Croatie.
22: Merci beaucoup Émilie, il est 16h02.
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22: Elisabeth Assayac, Sabrina Medjeber, Gauthier Debret, Olivier Guédec. Bonjour. Pour l'avant-dernière émission de la saison 10. Demain, nous dirons au revoir. Nous avons commencé cette saison, je pense, vers le 25 ou 26 ou 27 août. Et puis, nous avons fait 215, 220 émissions avec Laurent Tessier, que je salue en premier d'ailleurs.
0: Parce Bonjour que
22: c'est
0: à
22: Laurent
0: tous.
22: Qui prépare cette émission et qui nous permet de passer ces deux heures dans la meilleure atmosphère. Atmosphère
0: et après, vous brillez à l'antenne. C'est beau.
22: Comment ?
0: Vous brillez à l'antenne ensuite.
22: Mais nous brillons ensemble. Quoi, nous brillons parfois, oui, parfois non.
1: Dire, vous brillez du front.
22: Oui, vous avez entendu la voix de notre ami, comment s'appelle-t-il déjà, Gauthier Lebret.
1: Gauthier Lebret. Vous m'avez pas appelé Guillaume, c'est déjà un progrès.
22: Gauthier Lebret, qui effectivement a pris de l'assurance, il a pris la confiance.
1: Oui, Laurent, c'est normal. Je donne tout.
22: Avec le temps, il a pris la confiance. Bon, en tout cas, merci Laurent, mais c'est vrai, demain, on a des petites surprises de prévues peut-être.
0: Peut-être. Nous allons nous y mettre.
22: C'est possible. On avait prévu, je crois, une
0: karaoké.
22: Et demain, il y aura vraiment karaoké dans le studio.
0: C'est l'objectif. Oui. Attention, c'est ambitieux.
22: Le karaoké sera là. Il viendra.
1: On et pourra. C'est-à-dire.
22: Il sera dans le studio.
1: Il y a karaoké, il y a séquence archive, tous les meilleurs moments de l'émission.
22: Ça va aller vite. Ça va être assez rapide. Je ne sais pas si on tient deux heures.
1: Bon, je salue. On va mettre un écran et vous pourrez chanter. C'est ce que vous voulez, de toute façon.
22: C'est le principe du karaoké.
2: Que du Michel Sardou.
22: Non, on peut chanter Julio Iglesias si vous voulez. On peut chanter. On chantera toute la variété française.
1: Du Booba.
22: Oui, mais évidemment.
1: À Maître Gims.
22: Bien sûr,
1: Booba. Fan.
22: Bien sûr, Booba. Booba, mon petit ourson.
1: Ah, c'est plutôt autre chose.
22: Et
1: bon, avec sa grand-mère.
22: Fabrice, alors d'abord, on salue Fabrice Lafitte.
3: Bonjour Pascal, bonjour à tous.
22: On salue particulièrement.
1: Ouais. Est-ce qu'il n'est plus avec nous l'année prochaine ?
2: Ah bon ?
22: Non, mais il est là, mais il est venu avec ses filles. Et comme désormais, dans cette émission, on ne parle que de nos familles, que de nos amis, que de nos amoureuses, etc., c'est une émission, si vous voulez, c'est une sorte de voilà, on ne parle que des
2: c'est la grande famille Europe.
22: Exactement. Donc il est venu avec ses filles et c'est vrai que lorsque arrive la fin de la saison, bah, j'imagine que vous nous écoutez peut-être vous au travail et que vos enfants sont là. Et les enfants adorent venir avec leurs parents le jour, de temps en temps, travailler.
2: On c'est a toujours tous des beaux souvenirs. Ouais,
22: exactement. Et on accompagne son père ou sa mère au travail. Et
2: les
22: c'est vrai
2: collègues qui disent bonjour, exactement, qui s'intéressent à nous.
1: Et ça reste des souvenirs.
2: C'est vrai, je m'en souviens encore, moi aussi.
22: Mais moi, je me souviens. On a tous fait
2: grande
22: ça.
2: Grande fierté.
22: Mais bien sûr, on est fiers. On est avec son père. Et puis son père ou sa mère sont fiers de nous présenter. Je présente pas. Oh, il a grandi l'année dernière, tout ça. Donc, on salue. Comment s'appellent vos filles, cher Fabrice ?
3: Marine, la plus grande, Léna, la plus petite.
22: Eh bien, on salue Marine et Léna.
3: 22 et 17 ans.
22: Et elles vont travailler, d'ailleurs, cet été.
3: La plus grande va travailler, oui. Elle travaille chez Mickey.
22: C'est vrai. Elle travaille chez Mickey, effectivement, comme vous dites. Elles ont l'exemple de leur père qui.
3: Lui, il ne va pas travailler cet été.
2: Léna, oui.

0: Bonjour Pascal.
1: Alors Alexandre, vous êtes en vacances à partir du 3 juillet ?
0: Ah non du tout, moi je pousse jusqu'au 29 juillet.
1: Vous poussez, vous
2: dites. Qu'est-ce qui pousse ?
1: C'est une expression intéressante, mais si vous poussez jusqu'au 29 juillet, ça va peut-être...
3: Oh non,
4: c'est triste
2: catologie. Pourquoi, pourquoi c'est bouché après ?
5: Il va en mettre partout.
2: C'est toujours bouché à l'étage.
1: Avec qui vous allez travailler jusqu'au 22 juillet ?
5: Changer le vocal.
0: Comment ?
1: Avec qui vous allez travailler jusqu'au 22 juillet ?
0: Le 10h-13h avec Anissa Haddadi, Omblin Roy, Jean-Pierre Foucault.
1: Et moi je vous écouterai parce que c'est une triplette.
5: Vous serez disponible pour écouter Europe 1, oui.
1: Évidemment que je suis plus disponible.
5: Et vous capterez là où vous serez ?
1: Oh écoute, mais, ça va, bah, tu vas t'arrêter deux jours.
5: De plus, il y a même Rix dans le studio, je te le dis.
1: Non, mais évidemment, le matin, quand je me lève un peu plus tard que d'habitude et on écoute Europe. Là où je suis, on entend Europe. En plus, dans cette période-là.
4: Il y a des émetteurs.
1: Exactement, on sera plutôt du côté de la Baule. C'est 104.7 du côté de la Baule.
4: Ah, aussi bien, comme à Paris.
1: Bah, oui, mais reculé du monde.
4: Non, mais c'est pas Paris, donc on peut dire qu'il y a un autre...
1: Non, c'est beaucoup 104.7 Europe, sur tout le territoire. Et moi qui me balade beaucoup, comme vous le savez, en région, en province, je peux écouter Europe un peu partout. Bon, il est 16h07, je salue Elisabeth Assayag, qui a fait une première saison avec nous, tout à fait remarquable.
4: C'était un bonheur. C'était pas évident, au début, de s'intégrer dans une bande d'abord très masculine. On peut le dire comme ça.
1: Oui.
4: Donc, il faut trouver sa place avec des personnalités intenses, on va les appeler comme
1: intenses.
4: Comme Gauthier, il y a Elliot, Georges, Olivier.
5: Georges, il est intense.
1: Georges Fenech,
5: il fait la sieste quand même.
4: Bon, en tout cas, et j'ai pris beaucoup de plaisir, c'était très agréable.
1: Et nous aussi.
4: Merci.
1: Voilà,
4: merci
1: vous apportez cette intelligence, cette analyse qui sont votre marque de fabrique.
5: Et un peu de douceur, ça fait du bien dans cette émission.
2: Et en fait, Elisabeth est très drôle. Moi, j'ai découvert au fil de la saison, qu'elle est extrêmement drôle et extrêmement réceptive aux blagues.
1: C'est vrai, contrairement à vous.
5: Heureusement que j'ai une dérision, moi.
1: Sabrina, elle est habituée, évidemment, de notre petite troupe. Donc, merci
4: c'est
1: aussi.
4: C'est un vrai plaisir, vraiment. Un vrai bonheur d'être là autour de vous.
1: Merci d'être
4: de temps
1: là.
4: En temps, vraiment.
1: L'excellent Olivier Guénèque a traversé la saison avec chaque jour plus de confiance, parce que c'est un garçon qui est arrivé à Paris. qui
5: ne savait pas lire et écrire.
1: Non, mais qui était un peu timide.
4: C'est du bon vent, Olivier. C'est du bon vin, Olivier.
1: Donc, et puis alors, celui à qui on va rendre hommage aujourd'hui, parce que c'est quand même un jour particulier.
4: Oui.
1: Vous êtes d'accord ?
4: Absolument.
1: Et on lui fait la fête.
4: Absolument.
1: Et on oublie tout. Et on l'aime, et etc.
4: Oui, oui.
1: Gauthier
4: Lebret.
1: Gauthier Lebret. Merci beaucoup. On lui a offert un petit cadeau.
5: Une cristalline.
1: Une bouteille d'eau.
5: Merci Pascal, ça me touche profondément.
1: Cristalline.
5: Bon, alors, maintenant, il faut lui dire quelques compliments à Gauthier, allez-y.
4: Ouais.
1: Mais Gauthier, c'est un garçon qui a l'avenir devant lui, qui est jeune, brillant, qui a une culture peu commune pour quelqu'un de cette génération, une culture politique, historique. Littéraire aussi, et c'est vrai que je suis même étonné parce que parmi les gens de votre génération, sur la culture politique,
5: je vois pas de.
1: Non, mais c'est vrai, vous êtes.
4: Moi, ce qui m'impressionne chez Gauthier, c'est sa vivacité. Son acuité, absolument. Vraiment, il a cet esprit, cette vivacité qui est très agréable.
1: Exactement. Non mais il est un homme de sa génération. Voilà, il fonce. Il a raison, il a pas de culpabilité, il y va, il est comme ça.
5: Comme ça, j'ai pas de culpabilité.
1: Il a un parcours qu'il faut féliciter et il est surtout, c'est ce qui nous importe, important dans notre émission.
5: Bien sûr.
1: Le reste, c'est sa vie professionnelle et personnelle, mais ce qui nous importe, c'est que dans notre émission, il est au top.
5: Merci.
1: Le succès que nous rencontrons, nous lui devons un petit peu. Je crois que je vais me présenter à la présidence. Je trouve que là, je commence à avoir le ton. On marque une pause.
5: Et vous êtes content de votre saison ?
1: Écoutez, moi, je suis content.
5: Vous êtes trouvé bon.
1: Parfois tu te trouves bon, parfois tu te trouves pas trop bon. Voilà, c'est la vie. Moi, ce que j'aime, c'est quand l'émission marche.

0: bien avec vous. Voilà, c'est quand tout le monde est content.
1: Vous êtes content de l'émission? Parce que c'est la première saison.
0: Et on sait tous quand on a fait une bonne émission.
2: Oui,
0: et quand on a fait une bonne émission, c'est qu'on a souri. Quand tout le monde a été au diapason. Quand moi, j'aime pas être tout seul à l'antenne. J'aime bien être avec des gens autour. Je trouve que c'est plutôt arrivé parfois. Comment?
1: Pour vous écouter.
0: Mais non, c'est pas vrai, justement. Vous savez, c'est
2: j'aime
0: pas vrai.
2: Agora,
0: il y a des gens
2: ça.
0: Qui sont très bons tout seuls, mais moi, je préfère être effectivement en bande. C'est agréable, les bandes.
2: Vrai.
0: J'ai appris ça avec Eugène Saccomano. C'est un petit théâtre. Enfin, vous m'avez entendu 50 000 fois dire des choses comme ça. C'est assez agréable. Mmh. Et parfois, bah, y a des moments plus agréables que d'autres, forcément, où tout d'un coup, tout le monde est en forme, ça sourit, ça rit, et puis on parle de l'actualité en même
1: c'est
0: temps.
1: C'est l'alchimie d'un groupe. Hein.
0: C'est l'alchimie d'un groupe.
2: Oui, parce qu'on peut parler de sujets très graves. Mmh. Qui nous font pas du tout sourire et pourtant il y a une petite cette petite étincelle à chaque fois dans chaque moment.
1: Ouais. Ce qui est génial aussi c'est le fou rire qu'on n'avait pas prévu. On a quand même eu des fou rires cette saison qu'on n'avait pas prévu.
0: Non mais le fou rire faut faire très attention parce que le fou rire par définition il n'est pas permis parce qu'autrement on rit,
2: exclut.
0: C'est un rire.
2: Oui.
0: Donc le fou rire il n'est pas autorisé, donc faut faire attention à l'auditeur qui nous écoute. Et celui qui est le plus redoutable, c'est Fabien Otoniente.
1: Ah, il nous a fait des fous rires de
0: fou. Parce que Émilie Dez vient donner des informations
1: dramatiques.
0: Parfois qui sont dramatiques. Et lui est capable, par un regard, de mettre en perspective cette info dramatique qui peut toucher parfois des enfants, des choses comme ça. Et là, vous vous souvenez qu'un jour j'ai fait sortir.
1: Bien sûr.
0: Je crois que c'était Fabien et
1: Sarah.
0: Et Sarah, je leur ai demandé de sortir parce que on avait un interlocuteur, je ne sais plus sur quel sujet
2: en
0: c'était,
2: studio.
0: Sur
2: c'était
0: un pas, sujet.
1: On parlait de Jésus.
0: Ici.
1: On parlait de Jésus.
0: Et c'était sur Jésus.
1: C'était pas plutôt un nonagénaire qui devenait père?
3: Non,
1: c'est pour pas.
0: Non, le nonagénaire qui devient père, on peut rire, mais là c'était un sujet gravissime et ils étaient en train de faire on était au collège.
1: Mais moi j'ai un problème, Olivier Guénec, maintenant c'est un regard et ça peut partir en larmes. Quoi.
0: Oui,
1: en larmes.
0: Oui, je suis d'accord avec vous, donc mais faut faire faut faire attention, bien sûr. Bon, il est 16h13, on va entamer un sujet.
1: Le chat,
0: effectivement, avec Olivier Benkemoun et c'est un message qui a été vu près de 700 000 fois sur les réseaux sociaux. C'est le sujet qui fait parler. Tout le monde en parle depuis ce matin, tout le monde a un avis. Notre camarade Olivier Benkemoun a perdu son chat dans des conditions dramatiques. J'ai le cœur brisé. Mon chat Gina, qui s'était échappé de son sac, a été décapité. Il est 16h14. Je disais qu'il n'y a pas de fou rire précisément à voir. Il y a M. Guénec qui est en train de me faire.
1: Mais ça,
0: c'est pas bien, pardonnez-moi.
2: Franchement,
0: ça, c'est pas bien. Parce que c'est un sujet grave.
2: Non.
0: Alors, vous allez sortir.
1: C'est l'avant-dernière émission.
0: Oui.
1: Une petite chatte comme ça qui se fait couper en deux, t'as pas le droit de rigoler.
0: Non, arrête.
2: Mais c'est
0: bon, Olivier nous entend, arrête. Gina va être. On va parler avec Olivier. Et surtout, on va parler du protocole de 20 minutes qui est mis en place lorsqu'un animal est sur les rails. 20 minutes de recherche avant de faire partir le train. Tout de suite.
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0: Il est 16h16, je le disais, donc c'est un message qui a été vu près de 700 000 fois. J'ai le cœur brisé, mon chat Gina qui s'était échappé de son sac a été décapité par un train. Gare de Lyon à Paris, mon petit garçon a découvert l'horreur après le départ du train, 20 minutes seulement pour tenter de le retrouver alors qu'on l'entendait miauler. Alors on était ce matin sur l'antenne d'Europe 1 à 9h et sur celle de CNews avec Olivier. On a dit qu'évidemment on rappellerait Olivier. Merci Olivier Benkemoun d'être avec nous, chacun vous connaît, vous êtes journaliste de d'abord de culture, de cinéma, et puis on vous voit également sur le terrain comme grand reporter, notamment en Israël où vous étiez très présent. Merci d'être avec nous Olivier. Je voulais savoir les témoignages que vous recevez depuis maintenant 24 heures, parce que cette histoire dramatique d'ailleurs prend effectivement... un essor important, puisqu'elle est commentée parfois positivement, parfois négativement. Mmh. Et je voulais savoir comment vous viviez ce moment si particulier, Olivier Benkemoun.
15: Bonjour Pascal, bonjour Pascal, et rebonjour Pascal. Non, c'est formidable d'abord de faire partie aussi de votre petite bande, parce que ça me fait du bien, et aujourd'hui en particulier, voilà, vraiment. Et je voulais vous le dire à tous. C'est à la fois terrible, je viens d'enterrer le petit chat là, dans le jardin derrière la maison. C'est-à-dire que j'ai ressorti le corps de la boîte où on l'avait mise, du sac plastique où la SNCF l'avait placé. Et ça a été à nouveau un moment très, très difficile, très compliqué. Quand vous voyez les dégâts qui ont été faits sur son corps, c'est abominable. Alors, simplement, j'ai beaucoup de témoignages, il y a énormément de témoignages, il y a beaucoup de gens qui m'appellent, il y a beaucoup de gens qui m'envoient des messages, j'arrive pas à répondre à tout le monde, je suis étonné de l'ampleur que ça prend, et en même temps, je comprends que ça touche les gens. Alors, il y a effectivement des commentaires négatifs, il y a des gens qui voudraient même m'envoyer en prison, qui me considèrent comme responsable de la mort de mon chat, et qui considèrent que c'est moi qui devrais être face à un tribunal pour maltraitance animale. Il y a des gens qui supportent pas et me supportent pas par idéologie pure, mais il y a aussi tellement de messages de sympathie, tellement de gens horrifiés par ces protocoles mis en place par la SNCF qui sont affreux, qui sont horribles, qui sont ignobles en réalité, qui sont incompréhensibles.
0: Ils sont pas ignobles, c'est-à-dire qu'ils sont trop courts, ignobles.
15: C'est pas une question de trop court, Pascal. Je suis désolé. Ça pourrait être même encore plus court. C'est-à-dire que si on laissait les propriétaires s'approcher comme il faut de l'endroit où est leur animal, ça pourrait se passer très vite.
0: Je suis d'accord avec vous, mais là, est-ce qu'il y a danger si vous descendez? C'est important comme question. Est-ce qu'il y a un danger si vous descendez vous-même sur les rails? Pour vous, parce que la SNCF, c'est ça que je ne sais
15: pas
0: d'ailleurs.
15: Le chat n'est pas mort électrifié ou électrocuté. Le chat n'est pas mort électrocuté. S'il y avait un danger, ce chat, il aurait explosé. Hein ? Et c'est pas le cas. Ce chat, il a été décapité.
0: Est-ce qu'on pourrait avoir, je le dis à Laurent Tessier, est-ce qu'on pourrait avoir un avis de la SNCF précis ?
15: Il ne communique pas. Il ne communique pas.
16: Alexandre a lancé l'invitation ce matin.
0: Mais effectivement, est-ce qu'il y a, alors je ne sais pas, il y a peut-être des gens de la SNCF qui travaillent, qui nous écoutent, qui connaissent, qui travaillent sur les rails et qui peuvent peut-être nous appeler.
2: Ce protocole, nous en dire plus, ouais.
0: Voilà. Non, au-delà du protocole. Simplement, est-ce qu'il y a un danger ? Le train est arrêté. Nous sommes d'accord, donc il n'y a pas de danger d'être écrasé puisqu'il est arrêté.
2: Mais la voie est électrique.
0: Mais c'est ça que je ne sais pas.
1: Ils n'ont pas voulu couper l'électricité, mais je crois ce que disait Olivier ce matin, qu'il y avait un accès par l'autre côté pour atteindre le chat.
0: Oui, en plus, comme il était sur une voie particulière de la voie de la gare de Lyon, je crois que c'est l'avocat de 30 millions d'amis qui disait ça, il y avait possibilité d'intervenir par une autre voie, si j'ai bien compris.
15: Exactement, on était voie 13 du hall 2 de la gare de Lyon, c'est très précis comme géographie, c'est à côté de la voie 15, où il y avait un train Lyria qui n'était pas en train de partir, qui était vide, et entre les deux, c'est pas un quai, c'est du ballast, c'est donc des graviers. Et par là, vous pouvez accéder beaucoup plus facilement que par un quai où j'ai à peine la place de mettre un bras, c'est-à-dire que même le chat, quand il a sorti sa tête, j'étais incapable de suffisamment me pencher pour aller le récupérer. De toute façon, j'étais seul. Hein, il y avait pas 20 agents qui étaient à côté.
0: Vous étiez tout seul avec votre fils hier pour descendre dans le sud de la France.
15: Et mon épouse.
0: Ah, vous étiez avec votre épouse.
15: On était tous les trois. Et il y avait des agents, parce que la réplique de la SNCF, c'est-à-dire on a tout déployé, beaucoup d'empathie, tout ce que vous voulez, etc. Il y avait 20 agents et policiers qui étaient derrière et qui nous regardaient. Parce que aucun n'est allé à côté de nous pour essayer de récupérer le chat de cette manière non plus. Aucun n'a fait le tour. Ils n'avaient pas le droit, soi-disant. Ils n'avaient pas le droit de faire le tour. Donc voilà. Mais
0: Olivier Benkemoun est avec nous sur l'antenne d'Europe 1 à 16h21. Mais Olivier, ce chat, il s'est échappé lorsque vous étiez déjà monté dans le train ou lorsque vous étiez.
15: J'allais monter.
0: J'allais monter.
15: C'est mon fils qui tenait le petit sac.
2: C'était un sac à chat.
15: C'est
0: à la fois un sac à chat, mais vous le dites d'ailleurs, certains peuvent trouver qu'il y a une responsabilité que vous avez parce qu'il n'était pas dans une caisse plus fermée, en tout cas plus contraignante. Non,
15: je crois que moi, si je le mets dans une caisse fermée, il se blesse. C'est-à-dire qu'il est tellement paniqué qu'il se blesse. Donc on a choisi, mais comme beaucoup de gens, de le mettre dans un sac spécial pour les chats, mais souple. Voilà. Et malheureusement, ce chat était plus malin qu'il n'aurait dû, puisqu'avec sa petite griffe, il a réussi à.
0: Est-ce que la SNCF vous a appelé? J'ai vu qu'il y avait un communiqué, mais est-ce que, alors, effectivement, vous êtes d'une certaine manière un client particulier, puisque les gens vous identifient, vous connaissent. Est-ce que, par exemple, Jean Castex a pris son téléphone pour vous appeler, ou est-ce que quelqu'un de la SNCF vous a appelé?
15: Non, enfin, Jean Castex, non. Alors, j'ai un ami. Qui est très proche de la communication, de la direction de la communication, qui m'a beaucoup appelé hier, depuis ses silences radio. Non, la SNCF a décidé de faire deux tweets et puis de ne pas communiquer. Vous connaissez tous Tony Pitaro. Tony Pitaro a fait une vidéo avec moi hier. Tony Pitaro a envoyé un message directement à Jean Castex par téléphone et Jean Castex l'a bloqué.
2: Mais non.
0: Bon, en tout cas, je crois qu'il y a un nouveau protocole qui serait mis en place, me semble-t-il. En tout cas, la SNCF.
1: Il a changé par rapport à il y a trois ans, puisque vous y avez déjà eu le même cas, où on est allé jusqu'à une réaction de Gérald Darmanin, à l'époque ministre de l'Intérieur.
0: Mais bien sûr.
1: Là, Laurent Nunez n'a pas réagi, mais il ne réagit sur rien, donc c'est pas très grave. Le protocole a changé, il est passé de 10 minutes à 20 minutes.
0: Vous parlez de Laurent Nunez?
1: Je dis que Darmanin avait réagi il y a 3 ans.
0: Oui, mais Laurent Nunez va peut-être pas réagir sur.
1: Effectivement, il réagit pas sur les émeutes, donc il va pas réagir sur un chat mort.
2: Tout à fait.
1: Mais je note que Gérald Darmanin avait compris l'émoi il y a 3 ans que ça avait suscité pour le chat qui s'appelait Neko, je crois.
0: C'est un chat tué sous les roues d'un TGV. Mais il y a tout juste un an, nous espérions que le bon sens pousserait la SNCF à repousser ce fameux délai de 20 minutes. C'est un message de la Fondation 30 millions d'amis pour épargner la vie de l'animal si toutefois il n'était pas sauvé dans le timing imparti.
1: Qui sera
0: partie
1: civile, je crois. Puisque Olivier porte plainte.
0: Avec ce drame, force est de constater que non, la Fondation 30 millions d'amis se saisit de nouveau de ce fait, va explorer toutes les voies juridiques pour que de telles situations ne puissent pas se reproduire. Écoutez ce que disait Gérald Darmanin, il était alors ministre de l'Intérieur.
13: J'étais particulièrement choqué de ce qui s'est passé dans cette gare parisienne, la mort de ce chat, qui n'est pas un acte anodin.
0: Vous voyez, lui avait pris la dimension. Alors, on l'a dit déjà ce matin, et vous l'avez dit vous-même, Olivier, il y a deux façons d'appréhender cela. Certains trouvent qu'effectivement, il se passe des choses dans le monde infiniment plus importantes, plus graves, plus dramatiques, et que on est parfois aux portes de la Troisième Guerre mondiale, que ce qui se passe en Ukraine, en Russie, en Iran, mériterait qu'on en parle davantage. J'ai entendu cela aujourd'hui, il y a même des gens qui sont excédés, même parfois
2: dans les quartiers de France, hein.
0: Oui, parfois même dans notre entourage. Et puis, il y a ceux, et j'en fais partie, qui considèrent que c'est un fait de société, la place de l'animal dans
2: le rapport
0: la société.
2: À l'animal. Quand on sait qu'il y a un Français sur deux qui a des animaux, qui a un animal de compagnie, ça concerne la moitié de la population.
14: Il y a un rapport, évidemment, à l'animal, puisqu'il y a de plus en plus d'individualisme, ou en tout cas d'individus de plus en plus isolés, qui prennent pour attache les animaux, ou alors les animaux sont considérés très très souvent comme des véritables membres de la famille, donc ce qui explique aussi l'immense chagrin que vivent les personnes dont l'animal meurt, peu importe les conditions, ou par de santé, par de vieillesse, pardon, ou par un accident tragique. Donc moi j'apporte tout mon soutien et toutes mes condoléances à Gina, et j'imagine le chagrin de son fils notamment, qui était très attaché à son chat.
0: Ben, c'est votre fils, Olivier, que, ouais. parce que, qui
15: il est à côté de moi,
0: l'a
15: vous
0: toujours
15: écoute.
0: Connu. Il l'a toujours connu, puisque votre fils, quel âge il a ?
15: Il a 12 ans, mon fils, et le chat avait quelques mois de, voilà. quelques mois de plus.
0: Donc,
15: et
0: c'est un événement chat. Qui va c'est marquer sa vie. On sait bien qu'on a une sensibilité à cet âge-là qui est différente de celle d'un adulte, peut-être. C'est toujours difficile de généraliser, mais a priori, on est plus émotif peut-être, plus sensible peut-être, plus fragile
14: sûr,
0: peut-être
14: sûr.
0: Quand on a 12 ans que quand on en a 5 ans.
14: Alors, il est en construction.
0: Peut-être.
14: Et
0: comment va-t-il, votre fils?
15: Écoutez, il est solide, il est fort. Parfois, il me sert plus fort que moi je le sers. Parce que c'était très très triste, très très triste, et que lui est attaché, moi je suis attaché. Un animal dans une vie, c'est important. Tout le monde le sait.
0: Elisabeth Assayag.
2: Il y a plusieurs sujets en fait dans cette histoire. C'est qu'il y a la perte de l'animal de compagnie, qui est une perte immense, et que chaque personne qui a un animal de compagnie, quand il perd cet animal, que ce soit un chien ou un chat, c'est un vide abyssal au sein de du foyer. Il y a le fait de l'avoir vu en direct, c'est-à-dire que vous avez assisté à la mort de votre chat et vous étiez impuissant. Donc il y a aussi ce deuxième aspect qui constitue un choc, et je comprends que vous êtes encore sous le choc et ça va prendre quelques temps. Et il y a le troisième partie qui est la partie de la SNCF, du protocole mis en place, de l'impression ou de l'observation, du constat que personne n'a bougé. Donc il y a un sentiment de colère qui se mêle à ce sentiment de choc et de chagrin. Donc il y a trois sujets dans votre histoire, Olivier.
15: Il y en a même un quatrième, c'est celui du moment où on vous rend le corps, parce que là aussi, le corps de l'animal.
2: On est dans le traumatisme,
15: voilà. Mais c'est-à-dire qu'il y a un protocole de temps qui a été mis en place, mais pas un protocole technique. C'est-à-dire que rien n'est fait pour imaginer qu'il y ait un service vétérinaire qui vienne vous assister, ou des gens qui sont compétents en réalité. Les gens qui viennent, qui sont déployés, ne sont pas compétents. Ils sont là avec le chrono pour vous dire, eh ben voilà, c'est dans 30 minutes, c'est dans 20 minutes, c'est dans 10 minutes, et ensuite, eh ben c'est le bourreau en quelque sorte. On fait démarrer le train. Et puis,
1: mais qu'est-ce qu'ils auraient pu faire de plus, Olivier ? Qu'est-ce qu'ils auraient pu faire de plus, les agents ?
15: Les agents qui ne sont pas qualifiés, sans doute rien. À part m'accompagner peut-être de l'autre côté, côté du train, de l'autre côté du train.
0: Et de faire en sorte
15: que je sois en sécurité.
0: Vous auriez pu braver l'interdiction d'aller sur le.
15: Je ne passe pas. Moi, là où je suis, franchement, je passe pas mon corps. Ce matin, il y avait Garbarini qui disait, moi, je saute sous les. Mais il passe pas. Moi, je passe pas entre le quai et les héros.
0: Il est 16h28. On marque une pause. On revient dans une seconde. On est avec Olivier Benkemoun, et de toute façon vous pouvez nous appeler au 01 80 20 39 21 tout de suite.
4: 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Vous retrouvez l'ensemble des fréquences sur notre site europe1.fr, et dans un instant ce sera le rappel des titres avec Émilie Dez.
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0: Il est 16h31 et nous sommes avec Émilie Dez qui nous rappelle les titres.
30: Sébastien Lecornu est à Marseille où il préside cet après-midi un nouveau comité interministériel de crise. Le Sud, frappé par de violents incendies. Des centaines de pompiers luttent contre les flammes. Dans l'Aude et l'Hérault, l'incendie qui a parcouru environ 900 hectares reste actif. Tous les massifs forestiers de l'Aude sont fermés au public. Plusieurs routes sont coupées à la circulation et des centres d'hébergement ont été ouverts pour accueillir d'éventuels sinistré. L'incendie à Alençon de Provence dans les Bouches-du-Rhône est lui maîtrisé. Des centaines de personnes évacuées durant la nuit ont été autorisées à regagner leur logement à la Phare Les Oliviers. Une nouvelle vague de chaleur est attendue dès ce week-end avec jusqu'à 35 degrés. Redoutez-vous une troisième canicule? C'est la question du jour sur le site et l'application Europe 1. L'assurance maladie espère créer une génération sans tabac. Elle plaide pour interdire la vente de cigarettes aux personnes nées après 2009. Le Royaume-Uni a récemment voté cette mesure, devenant le deuxième pays du monde à le faire. 29 ans après sa condamnation à la perpétuité pour un quadruple meurtre dans la Sarthe, Dany Le Prince est libre. La cour de révision a annulé sa condamnation et ordonne un nouveau procès. Le combat continue. Il faut que la vérité éclate, a assuré Dany Le Prince après 18 ans passés derrière les barreaux. La Russie entend continuer à augmenter la pression sur l'Ukraine, assure le porte-parole du Kremlin. Une frappe massive a fait au moins 17 morts et 86 blessés à Kiev, la plus grosse attaque des forces russes depuis le début de la guerre. Volodymyr Zelensky demande une licence des États-Unis pour pouvoir produire les missiles Patriot et affirme que l'Ukraine ripostera. La chef de la diplomatie européenne va proposer de nouvelles sanctions contre Moscou. Le groupe M6 ne sera plus actionnaire du réseau d'agences Stéphane Plaza Immobilier d'ici la fin du mois de juillet. Réseau qui sera alors détenu entièrement par l'agent immobilier et ancien animateur de télévision. Stéphane Plaza est jugé en appel pour violence conjugale. Et puis l'actrice Isabelle Huppert devient la première femme élue à la présidence de la Cinémathèque française, cette prestigieuse institution garante de la mémoire du cinéma. Elle succède au cinéaste franco-grec Costa Gavras.
0: Merci beaucoup Émilie Dez, il est 16h33.
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0: Elisabeth Assayag, Sabrina Medjaber, Gauthier Lebret, Olivier Guénec. C'est vrai que c'est un sujet du jour. Je ne peux pas vous dire autre chose puisque je suis frappé ce matin. Je crois que c'est Laurent Tessier. Vous en avez parlé dès 6h40 et dans la rédaction d'Europe 1, c'est un sujet qui divise parce qu'effectivement, il y a beaucoup de gens qui trouvent que la place d'un chat... Ouais.
1: On n'a pas le droit de remettre en cause ou en question le chat. C'est quand même impressionnant.
0: Qu'est-ce que vous appelez remettre en question
1: le chat? C'est un sujet intouchable.
0: C'est-à-dire qu'on peut... vous avez le droit.
1: Non,
0: vous avez le droit
1: en général,
0: de dire votre avis. Mais non, vous avez le droit et tout le monde a le droit. Ouais. J'ai cité ce matin des gens qui pensent que...
1: Moi, je pense au fond qu'on ne peut pas retarder un train où il y a 300, 400, 500 personnes pour un chat qui n'est pas tenu. Voilà, je suis désolé de le dire comme ça, et surtout à un ami comme Olivier Benkemoun, mais pour moi, le sujet, il est impressionnant. Pour moi, il n'y a même pas de sujet. C'est-à-dire que, ce qu'il faut savoir, c'est que quand on déplace un train de 20 minutes ou même d'une demi-heure, c'est toutes les correspondances que tu
0: sans
1: impactes.
0: Doute, sans doute,
1: oui, non, mais c'est des familles qui s'organisent, c'est des gens qui vont dans les gares, etc. Pour, je suis désolé encore une fois, mais pour un chat...
0: Mais
1: Olivier
0: dites
1: dit...
0: Pas pour un chat, ne dites pas pour un chat, parce qu'un chat, c'est un membre de la famille.
1: C'est un membre de la famille, mais je le mets pas au même niveau. Enfin, j'entendais des gens dans la rédaction faire des comparatifs ou des parallèles avec les enfants.
21: Moi aussi, c'est impressionnant.
1: Évidemment qu'il n'y a pas de sujet si un enfant est sur les rails. Le chat, il y a un sujet.
2: Il y a un sujet, je suis désolé. Et Olivier disait, les agents n'ont pas pu aller sur les rails, mais moi, je n'ai pas pu y aller. Mais c'est peut-être pour une bonne raison. C'est-à-dire que quand tu mets tout en place pour que le train démarre, tout le système électrique, et je crois qu'il disait que la clim était déjà allumée, etc., je pense que tu fais prendre des risques considérables à quelqu'un qui va sur les rails pour, encore une fois, pour un chat, à ce moment-là. Donc désolé Olivier, mais je comprends la décision, moi, de la SNCF.
0: Olivier Benkemoun veut répondre peut-être avant que
4: mais
0: nous parlions
4: à un chat. Je suis désolé, mais c'est pas pour un chat. Et puis la clim, elle s'est mise en marche, par exemple, au moment où le chat était déjà sous le
2: donc,
4: train.
2: Donc tout était déjà mis en place pour que le train démarre.
4: Non, et en fait, quand il y a un gros animal sur les voies, de type sanglier, chevreuil, etc. Qu'est-ce qui se passe? La SNCF arrête pour éviter de le percuter. Et tout s'arrête.
7: C'est pour éviter que le train déraille.
2: Pour l'accident, Olivier.
7: C'est parce que s'il y a un sanglier ou un gibier en face du train...
4: La tête d'un chat coupé, ça ne fait pas dérailler un train. Ça, c'est certain.
7: Mais
4: ça
7: oui,
4: fait dérailler une famille, ça fait dérailler un enfant, mais ça ne fait pas dérailler un train. C'est certain. Bien sûr. Mais vous ne pouvez pas considérer que c'est rien, un chat. Quand vous avez un être vivant qui est sous un train, le train ne doit pas démarrer, c'est tout.
0: C'est la position également d'Arnaud Clarcel qui a écrit « J'ai réfléchi au problème, il y a environ plus de 5 millions de départs de train par an en France et il y a au maximum quelques dizaines d'incidents avec un animal domestique qui s'échappe au départ et se réfugie sur les rails, donc c'est de l'ordre de 0,0002% et encore, dit-il, et on peut donc envisager l'hypothèse où le train ne redémarre pas tant que le chat n'est pas récupéré, sans que le confort global et le trafic ferroviaire ne soient
2: plus... Le train ne redémarre pas du tout.
7: Il est tellement apeuré, ce chat.
2: Les gens ne partent pas, les 500 personnes qui doivent aller en France, partout, rejoindre leur famille.
0: Mais c'est ce que dit Arnaud Clarsfeld, ce n'est pas moi qui le dis, mais...
1: Mais
0: si c'est votre chat, en fait, c'est toujours pareil.
2: Alors, on me l'a dit ce matin aussi, mais si c'est mon chat, évidemment que je suis triste. Mais moi, je pense surtout à l'intérêt des 500 passagers. Un train, c'est pas mon Renault Scénic. Un train, ça m'appartient pas, c'est à tout le monde, les gens ont payé leur trajet, ils sont organisés.
0: Bon, Alain est avec nous, il est près de Besançon, à Morteau, c'est bien ça? Bonjour.
12: Ah, Pascal, bonjour.
0: Bonjour. Est-ce que vous êtes le boucher de Morteau?
12: Oui. Nous... Ah ben, c'est ça... moi.
0: Mais vous ne nous avez pas appelé cette année?
12: Si, on t'a parlé une fois, je crois bien.
0: Une fois, oui, mais il y a longtemps, parce qu'on a un autre boucher qui est à la retraite.
2: On a que des bouchers, nous. Les premiers sont les bouchers.
0: Je ne sais pas pourquoi on a d'ailleurs. On a manifestement. Alexandre Omar doit avoir un prix sur la viande lorsqu'il fait passer des auditeurs.
7: Il a deux côtes gratuites après trois bouchers passés sur Europe 1.
0: Non, mais bon. Est-ce que vous avez des animaux? Alors, bon, vous êtes boucher, donc vous avez rapport aux animaux particuliers quand même, puisque vous les découpez.
12: Ouais, mais j'aime moi.
0: Qu'est-ce qu'il y a de choquant dans ce que je dis là?
7: En tout cas, ça le fait rire.
0: Écoutez, c'est un boucher. Enfin, vous êtes vraiment. C'est dans le contexte.
2: C'était sans transition, c'était un peu brutal.
0: Est-ce que vous avez des animaux de compagnie?
12: Eh oui, Pascal. Moi, j'ai deux petits chihuahuas.
0: Deux petits chihuahuas. Bon, quel est votre sens? Donc, c'est presque aussi gros qu'un chat.
12: Je comprends votre collègue tout de suite qui disait on peut pas bloquer 300 personnes pour un animal, quoi. En l'occurrence, un chat. Moi, honnêtement, ça me choque parce que j'ai un amour profond pour les animaux malgré ma profession. Comme je vous ai déjà dit un coup, Pascal, le bien-être animal dans les animaux de boucherie, le bien-être animal, on le sent jusque dans l'assiette. Donc, d'où l'importance du bien-être animal. Mais bref, c'est pas le sujet.
2: Mais ils sont lourds dans l'assiette.
12: Moi, si j'attends.
0: Ils le disent, d'ailleurs. Moi, quand j'ai une côte de bœuf dans mon assiette, elle est contente. Elle dit, je sais bien.
7: Elle frétille.
2: On entend bien.
0: Je vous jure, elle est à dire, je suis content d'arriver dans votre assiette, monsieur Pascal, parce que j'étais bien traité.
12: Pascal,
7: on a toujours les vegans qui vont nous appeler.
0: Est-ce que vous pensez que le train doit partir ou pas? C'est ça la question essentielle.
12: Si à cette période de 20 minutes, moi j'estime qu'on doit tout mettre en œuvre, quitte à couper la clim, puis aller voir sous le train, mais on doit tout mettre en œuvre pour récupérer ce chat.
0: Oui, non, mais c'est ce qui s'est passé, mais au bout de 20 minutes, est-ce que selon vous, que le chat n'est pas retrouvé, le train ne part pas? C'est ça la question.
12: Selon moi, au risque de choquer des personnes, oui.
2: Ah oui.
12: Oui, il ne doit pas repartir.
2: Ah, il ne doit pas repartir.
12: Oui, il ne doit pas repartir. Puis je vais vous dire un truc. Il y a pas que des animaux qui font
0: on se fait insulter. Je vous assure, il y a un type qui s'appelle Ratel, alors je sais pas, je vais pas citer, il est alors Ratel, il est son pédigré, si j'ose dire, c'est nationaliste à la Renan, dont les tweets et retweets n'engagent que moi. Alors il dit, mais comment peut-on être aussi con que Pascal Brault sans faire avec ce chant, je veux dire, et Olivier Ben Kemoun, c'est inouï, on n'est plus que jamais dans le grotesque. Bloquer un train, Pascal, 500 personnes, c'est peanuts pour les planquer des studios parisiens. Voilà ce que j'entends. Mais on se fait insulter. On se fait insulter.
7: Bah oui, les gens,
0: mais les gens, en fait, ça déclenche une haine. Ce monsieur là que je ne connais pas, monsieur Ratel. Bah tiens, j'aimerais bien qu'il nous appelle, monsieur Ratel.
1: Il est un peu excessif.
0: Monsieur Ratel, je lui donne notre numéro. Qui ose nous appeler ?
1: Il vit à Cure.
0: Non.
7: Il vient nous chercher.
0: Oui, bon. Alors, monsieur Ratel, il y a une minute, il a fait ce tweet, monsieur Ratel. Qui nous appelle au 01 80 20 39 21 ? Et on va le faire dialoguer avec Olivier Benkemoun.
1: Mais quel est son prénom ? Parce qu'il ne va pas se présenter sous le nom de monsieur Ratel.
0: Écoutez, qui nous appelle ? Parce qu'ils sont bien gentils, ces gens-là. Ils attaquent toujours de manière, non pas anonyme, puisqu'il a donné son nom. Mais qui nous appelle ?
7: C'est un pseudo,
0: C'est un pseudo, vous pensez ? Mais qui nous appelle ? Et puis on va le mettre en relation avec Olivier Benkemoun. Il dit des choses quand même qui sont.
1: Parce que vous savez, il y a eu ce débat, je m'en souviens comme si c'était hier, pour le premier chat. Et Benjamin Castaldi, à l'époque, dont touche pas à mon poste avec Cyril Hanouna, avait dit. Il faut que le train redémarre et tant pis pour le chat. Il s'était fait massacrer sur les réseaux sociaux. Donc peu importe la position que vous prenez, si vous avez un avis tranché, vous allez forcément vous faire massacrer d'un côté ou de l'autre.
7: C'est un débat très clivant.
0: Vous avec vos chihuahuas, avec vos chihuahuas. Alors ils voyagent comment les chihuahuas ? Mais les chihuahuas c'est pas la même chose. Les chiens c'est pas la même chose que les chats parce que.
12: Pascal.
0: Oui.
12: Pascal, on va juste donner. Regardez, comparer ou autre chose. À la place de ce pauvre chat, à la place du chat, là, imaginez que le monsieur, il ait eu un berger allemand. Que le berger allemand lui échappe des mains et parte sur les voies. Est-ce que vous croyez que la SNCF, sachant qu'il y a un berger allemand sous le train, va faire démarrer le train
0: quand même ? Non, mais c'est pas la même chose, parce qu'un chien, ça revient. Un chien, ça ne se plante pas.
1: Si, vous avez raison.
0: Un chien, ça se plante pas. Il n'y a que le chat qui a peur. Ouais. Le chien, moi, j'ai eu nombreux bergers allemands.
7: Il devait être apeuré, ce petit chat, hier. En plus, il entendait miauler et tout.
0: Un chien, un berger allemand, en plus, ça ne va pas se mettre sous un.
12: Oui, mais c'est une question de taille. Je veux dire, là, un chat, ça paraît insignifiant, tout ça, mais il y a quand même. C'est sentimental pour son propriétaire. C'est un traumatisme.
0: Moi, je suis plutôt sur la position de monsieur le train ne part pas.
1: Oui,
0: jusqu'au bout.
12: Sauf
0: si je suis dans le train.
1: Je vous aime énormément. Et oui, mais vous le prenez très peu, le train.
0: Non, mais je blague. Parce qu'effectivement, ce qui est terrible, c'est que Olivier Benkemoun, les gens que vous les avez croisés, les gens qui étaient dans le train, Olivier Benkemoun ? Olivier, il est toujours là ?
4: Oui, il est là.
0: Les gens qui étaient dans le train, évidemment, si on leur demande...
4: J'avais des amis dans le train. J'avais des amis dans le train qui m'ont dit que le conducteur, le chauffeur, a fait une annonce en disant que le chat était sauvé.
0: Oui, ça, c'est incroyable.
7: Si les gens
0: leur demandent est-ce que vous voulez attendre pour que le chat soit retrouvé, j'ai peur que les gens, ils disent...
4: Mais ça dépend. Certains m'ont envoyé des messages en disant on comprend, certains ont voulu aider, on les a fait rentrer dans le train... Mais arrêtez de dire que tout a été fait par la SNCF pour récupérer ce chat. Non, mais j'ai entendu Pascal le redire il y a un instant. Non, c'est faux. Ils n'ont pas tout fait. Ils sont mis les bras croisés à me regarder.
1: Mais qu'est-ce qu'ils auraient pu faire de plus, Olivier ?
7: Ils mettent tout en œuvre pour sauver ce chat.
0: On marque une pause. On marque une pause.
7: Se donner les moyens.
1: Allez sur les rails.
7: Je
0: remercie Alain. Il y a également Thierry Descharentes qui nous appelle. Ça fait réagir tout le monde. 16h43. Merci d'être avec nous sur Antenne d'Europe 1. Olivier Benkemoun, qui malheureusement a perdu son chat dans les conditions dramatiques que vous connaissez. À tout de suite.
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0: Il est 16h47 et nous sommes avec Elisabeth Assayag, Sabrina Medjeber, Gauthier Levretté, Olivier Guénec et on est avec Thierry de Charente. Thierry qui souhaitait pourquoi pas échanger avec Olivier et pourquoi pas apporter peut-être un avis différent. Et je vous rappelle, si vous arrivez à un instant sur Europe, hein, je vous rappelle que nous parlons du chat d'Olivier. c'est un message d'ailleurs qui a été vu 700 000 fois sur les réseaux sociaux et c'est le sujet évidemment qui fait parler. Thierry. Thierry de Charente.
40: Bonjour Pascal. Vous entendez ?
0: Oui.
40: Ah. D'abord je comprends Olivier et je partage sa tristesse. Il peut être attaché à son chat. Après, on peut avoir qu'un regard extérieur par rapport aux informations qu'on reçoit et qu'on peut lire. Et ce que Olivier dit, loin de moi de mettre sa parole en doute, mais moi je reste sur... apparemment, la SNCF a appliqué la directive qui a été mise en place depuis le décès du chat il y a 3-4 ans, je crois, d'un autre chat. Vous m'entendez ou pas ?
0: Allô ? Je ne vous entendais plus. Vous disiez...
40: Alors, je recommence.
0: Non, vous disiez effectivement que vous compreniez la SNCF, c'est en tout cas le message que je comprenais.
40: Voilà, la SNCF apparemment a mis en place la procédure qui a été mise en place, je me répète, depuis le drame il y a 3 ans en arrière. Le chat n'a pas été retrouvé, la procédure a été appliquée, les trains repartent. C'est malheureux. Le chat était malheureusement encore dessous. Après, Olivier dit que c'est pas vrai, que les agents avaient les bras croisés. Peut-être, je sais pas, je mets pas sa parole en doute,
0: La seule question, je le répète, à poser, parce que les protocoles qu'on fasse 20 minutes, 25 minutes, 30 minutes, en fait, ça ne change rien, parce que c'est pas une question de temps. La seule question qui est posée par rapport à un animal, est-ce que tant que le chat n'est pas retrouvé, est-ce que le train peut partir?
40: Mais non, c'est la seule question. Non, non, Pascal,
0: certains le demandent. Certains considèrent aujourd'hui qu'un animal, c'est du vivant, oui, c'est la même chose. Oui, c'est pas la même chose qu'un être humain, mais en tout cas, il y a quelque chose de comparable. Et d'autres considèrent, comme vous, manifestement, que un chat, vous ne mettez pas à égalité.
40: Je n'ai pas dit ça, Pascal. Je dis simplement qu'il y a un protocole. Le protocole a été établi.
0: Il ne veut rien dire.
40: Des protocoles, des règles, il y en a dans la vie de tous les jours, Pascal. Il y a des protocoles, vous devez les respecter. À un moment, ils ont un début et une fin. Donc, la fin du protocole, les trains partent, point barre. Le chat n'a pas été... On va pas passer une semaine. Si le chat, il va dans un trou, personne ne sait où il est. Ils vont le chercher pendant une semaine. Pendant une semaine, on annule les trains. Non mais on est sérieux. Non mais moi je vous retourne la question.
1: Non mais vous êtes très logique. C'est très logique. Bon. C'est logique.
40: Un chat, il peut aller dans un petit trou. S'il se met au fond, je vous garantis qu'un chat qui se met au fond d'un trou, il peut y rester 2-3 jours. Hein.
0: Oui. Alors on bloque
40: toute la capitale. On bloque toute la capitale, on dit, excusez-nous, il n'y a plus rien qui arrive et qui part par Paris parce qu'on cherche un chat.
0: On considère effectivement... On considère qu'un chat doit être traité comme un être humain. Certains, je ne dis pas que c'est ma position, je dis que certains, c'est tout. C'est pour ça que je trouve...
40: J'ai mon chat qui a sauté dans la Seine, vous videz la Seine pour le retrouver. On arrête la Il y a mon chat, il est dans la Seine. Arrêtez les bateaux, arrêtez tout sur la Seine. Mon chat, il est dans la Seine.
2: Il a raison.
1: Non mais c'est très
2: l'exemple est incroyable. Il a raison.
0: Bon, Olivier Benkemoun est avec nous. Olivier, c'est vrai que vous voyez, c'est bon.
3: Est-ce qu'on peut considérer que ce protocole est incomplet?
0: Oui.
3: Est-ce qu'on peut juste dire c'est un protocole de temps, mais il n'y a pas d'action à l'intérieur. Vous n'avez pas un vétérinaire, par exemple. Vous n'avez personne pour vous encadrer. Vous n'avez personne pour vous guider. Pour vous aider à récupérer ce chat. Donc, c'est un protocole de temps. Ce qu'il faut, c'est aussi... Et pourquoi il n'y a pas un vétérinaire? Dans les aéroports, il y a un vétérinaire. Pourquoi il n'y en aurait pas un qui puisse faire, je ne sais pas moi, une piqûre pour les anesthésies? En fait, le chat n'a pas été repéré. Je savais où il était. Je l'ai entendu, je l'ai vu.
1: Bon,
3: je sais
1: mais
3: où
1: oui,
3: il est.
1: Oui,
3: je
1: sais où il est, repéré, ce bien chat. Sûr.
3: Mais
1: c'est
3: je ne peux pas
1: une
3: douce impuissance. Le voir, je ne peux pas l'atteindre. C'est très différent. Et il est mort, et je l'ai retrouvé exactement là où on l'avait vu à la fin.
0: C'est-à-dire que vous l'avez retrouvé, je comprends pas.
3: C'est-à-dire, quand le train est parti,
1: le
3: corps a été découvert. Et le corps a été découvert à quelques mètres de l'endroit, du dernier endroit, de la dernière position vue. Voilà. Et il était découpé à ce moment-là en morceaux.
1: Quel horreur. C'est effroyable.
2: Je peux poser une question, Olivier?
0: Oui.
2: Au fond, Olivier, qu'est-ce que tu aimerais? Que tous les circuits se soient coupés, Au fond, tu demandes que le train ne parte jamais et que tout le processus qui fait que le train peut démarrer ensuite, tout soit coupé avant.
3: C'est pas une question de temps, Olivier.
0: Mais c'est pas une question de temps. C'est ce qu'on vous dit.
3: C'est une question de pouvoir faire en sorte qu'un propriétaire de chat. C'est surtout les chats, parce que les chiens,
2: mais il y a une question de temps.
0: Mais non, c'est pas. Non, mais pour Olivier, c'est pas une question de temps.
3: Si j'avais été près de lui, peut-être qu'en 5 minutes, c'était réglé. Mais je n'ai pas pu avoir accès. Je n'ai pas pu avoir accès à quelques mètres de ce chat. On ne m'a pas laissé faire le tour.
1: Et c'est ça qui vous traumatise aujourd'hui. Et c'est la vue du chat. À la limite, c'est même pas le sujet du protocole. C'est cette impuissance qui vous habite aujourd'hui.
3: Ouais. Mais voilà, une fois, je trouve que le protocole est incomplet. Et si la mort de Gina sert à quelque chose, c'est de compléter ce protocole, faire en sorte que les associations se mettent autour d'une table avec Jean Castex, avec son successeur, avec qui ils veulent, mais qui discutent sérieusement de ces choses-là. Parce qu'en réalité, la mort de Nico, ça a servi à quoi? 20 minutes. Voilà.
0: Bon, j'ai vu Olivier, peut-être que certains trouveront que vous donnez à cet événement. C'est pas mon cas, bien sûr. C'est à cet événement quelque chose de plus dramatique, peut-être qu'il peut exister. J'ai vu que vous aviez changé votre photo de profil, que vous aviez mis votre chat et
3: ma chatte Gina.
0: Voilà. Et que vous aviez mis également sur Twitter des photos de son enterrement. Je sais pas comment on dit d'ailleurs.
3: Oui, à l'instant, c'est l'endroit où ce chat va reposer.
1: Voilà. Ce sera où? C'est où?
3: C'est en Provence.
1: D'accord. Là où derrière, vous êtes actuellement.
3: Voilà. C'est sous deux lauriers. Et on a été très émus, évidemment. Mais bien sûr que...
0: Donc certains trouveront que peut-être, voilà, il y a peut-être des gens qui nous écoutent et qui ont eu des malheurs dans leur vie, qui ont perdu un enfant, qui ont perdu un parent,
3: oui, mais écoutez,
0: un frère.
3: Pascal, il y a des gens qui vous écoutent et qui, il y a des gens qui vous écoutent et qui ont peut-être autre chose à penser que la vie sexuelle d'Olivier Guénèque, par exemple, ou d'autres choses.
0: Oui, mais
3: il y a plein de sujets différents. Mais oui, chacun vit son
0: J'entends bien, mais bon, j'entends bien, mais en fait, c'est la hiérarchie du malheur qui est posée. Pardonnez-moi de le dire comme ça, c'est la hiérarchie du malheur. Alors, je comprends.
3: Mais là,
0: évidemment.
3: Aujourd'hui, c'est vous qui l'a faite, la hiérarchie.
0: Mais non, mais c'est pas moi. Moi, je suis vraiment là pour poser des questions. Je vous comprends. Donc, comprends, et tous ceux qui ont des animaux vous comprennent.
1: Et même la douleur de l'autre, on la comprend. Chaque fois, vous avez une douleur, on la comprend. On n'a pas à la juger. Après, il y a forcément une hiérarchie de. Tout ça.
0: Mais pour certains, il n'y a pas de hiérarchie. Moi, je me souviens avoir échangé avec Max Guazzini, je l'ai dit plusieurs fois, quand il avait perdu son chien, il avait dit, c'est la personne que j'ai le plus aimé au monde.
1: Bien sûr.
0: C'était son avis. Et il a forcément raison pour lui. Et je ne vous donne pas le droit de le juger. Ou de le juger mal. L'homme et Delon disaient parfois la même chose. Effectivement, Delon disait effectivement qu'il préférait la compagnie des chiens à celle des hommes.
2: Mais Max Guazzini, ça n'impacte que lui quand il dit ça. Là, en l'occurrence, dans la situation, ça impacte 500 personnes.
4: Ça peut impacter les enfants quand tu préfères les.
2: Oui, une famille.
0: Les amis. Ne jugeons pas.
4: Non, on juge pas.
0: Voilà. Sur ces sujets-là, ne jugeons pas.
4: Si des enfants ont souffert du manque.
0: Mais vous n'en savez rien et moi non plus.
4: Mais quand Brigitte Bardot disait je devrais préférer accoucher d'un chien que de mon fils, c'est quand même un sujet, quoi. On a le droit quand même d'en parler.
0: Elle a pas dit accoucher d'un chien.
4: Mais bien sûr qu'elle a dit cette phrase.
1: C'est
4: pas qu'elle l'a dite, c'est qu'elle l'a écrite dans son autobiographie.
2: Ouais, ça c'est grave.
4: Je suis pas sûr que Anthony Delon et Alain Fabien trouvent que ça a été un père formidable.
0: On dit merci à Olivier. Bon, on dit merci.
2: J'espère qu'il m'en veut pas, Olivier.
3: Mais je comprends sa tristesse.
0: Oui, mais non, vous la comprenez pas.
2: Mais
0: vous ne la comprenez
2: pas. Je peux dire que je comprends Olivier Benkemoun et dire que pour moi il faut redémarrer le train. J'ai le droit ou
0: je pense que vous la comprenez pas. Ah bon, d'accord. Je pense. Mais peut-être que je me trompe. Parce que vous n'avez pas... Vous avez eu un chat.
2: J'ai eu des animaux, évidemment.
0: Qu'est-ce que vous avez eu? Vous avez eu des écureuils?
2: Oui, j'ai eu des écureuils, des chiens, des chats, j'ai tout eu.
0: Évidemment, les écureuils, c'est pas du tout pareil.
2: Oui, hein, si vous voulez.
0: Il a eu deux écureuils.
2: Oui, j'ai eu deux écureuils. Mais il y a des écureuils. Oui, j'ai eu des écureuils.
4: Mais chez toi, dans ton salon.
2: Si mes écureuils, ils s'évadent, ils vont sous le train, c'est comme ça. J'assume. Oui, qu'est-ce qu'il y a?
0: J'assume quoi?
2: J'assume le fait que je les ai mal tenus, peut-être comme ça.
4: Mes soeurs ont un chat. Souvent, c'est pas un chat d'appartement, donc c'est un chat de maison. Donc souvent, il va se promener. Quand on le retrouve pas, il y a un risque qu'il se fasse écraser par une voiture.
0: Il est 16h57.
2: Merci
3: beaucoup.
2: Mangez pas un renard.
0: Merci Olivier. Il est 16h57. La pause, à tout de suite.
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0: Bonjour à tous. 7000 départs de feu ont été recensés en France depuis le début de la saison, annonce du Premier ministre Sébastien Lecornu, qui préside depuis Marseille un nouveau comité interministériel de crise. Le Sud-Est en proie aux flammes. 1200 hectares ont brûlé rien que sur la journée d'hier. Des incendies attisés par le vent, la sécheresse et la chaleur. À la frontière de l'Aude et de l'Hérault, le feu a déjà parcouru 900 hectares. Il reste actif sur ses flancs nord et sud. Un incendie s'est déclaré sur la commune de Narbonne en milieu d'après-midi, près du secteur de la Nautique. Au nord de Marseille, deux incendies ont été fixés après de longues heures de lutte. Des centaines de personnes évacuées durant la nuit ont été autorisées à regagner leur logement à la phare Les Oliviers. Redoutez-vous une troisième canicule? C'est la question du jour sur le site et l'application Europe 1. Une nouvelle vague de chaleur est attendue dès ce week-end, quelques jours seulement après la précédente. C'est dans ce contexte que de longues files d'attente, parfois émaillées de violences entre clients, se sont formées devant plusieurs magasins Lidl qui promettaient la mise en vente de 200 000 climatiseurs. Notez que le président de Debout la France, Nicolas Dupont-Aignan, sera demain matin à 8h10 l'invité de la grande interview Europe 1 CNews. C'est une décision rarissime. La Cour de révision a annulé la condamnation de Dany Le Prince et ordonne un nouveau procès. Dany Le Prince, condamné à la prison à perpétuité pour un quadruple meurtre dans la Sarthe en 1994. Le combat continue. Il faut que la vérité éclate, a-t-il lancé après 18 ans passés derrière les barreaux. Dany Le Prince clame toujours son innocence. 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Maître Gilbert Collard, il livre son analyse sur le dossier et sur cette révision historique. La vérité a été reconnue pleinement, se félicite l'avocate d'Aurore Berger. La ministre a bénéficié d'un non-lieu dans le dossier des crèches privées, mise en cause dans le livre enquête Les Ogres. Elle était accusée d'avoir nié devant une commission parlementaire tout lien personnel avec une lobbyiste des crèches privées. Volodymyr Zelensky promet que l'Ukraine va riposter. Kiev a subi la nuit dernière la plus grosse attaque des forces russes depuis le début de l'invasion de l'Ukraine. Attaque qui a fait au moins 21 morts et 85 blessés. L'assurance maladie plaide pour interdire la vente de cigarettes aux personnes nées après 2009 et donc âgées de 17 ans ou moins. L'idée est de faire émerger une génération sans tabac. L'assurance maladie propose par ailleurs dans son rapport annuel de rendre le Nutri-Score obligatoire sur les produits emballés et d'inscrire une information sur le caractère ultra transformé du produit. Et puis la Coupe du Monde de foot avec la suite des 16e de finale à suivre ce soir à 21h, Espagne-Autriche. À 1h du matin, le Portugal sera opposé à la Croatie.
1: Espagne-Autriche, à quelle heure dites-vous?
0: 21h.
1: Ah, ça c'est bien.
2: Enfin, un match à une heure normale.
1: C'est 21h ou 22h. Hier
2: 23h avant-hier.
1: Oui, ouais, 23h. Et contre le Paraguay, ce sera 23h.
2: Oh. Ça, c'est embêtant avec les enfants. Ils attendent
3: c'est le week-end.
2: Tout est décalé.
3: Mais bon. Hier, j'ai regardé Belgique-Sénégal.
1: C'était bien, j'ai pensé à vous d'ailleurs.
3: Ah, ma femme, elle était dans un état.
1: Mais parce qu'elle est belge, toi.
3: Elle est belgo-hongroise.
1: Ah bon?
3: Bien sûr.
1: Ah, je ne savais pas que votre épouse était belge également. Alors, moi, j'ai regardé. J'ai poussé un petit peu, évidemment, le temps. Parce que d'habitude, je me couche un peu plus tôt, comme vous le savez. Et les Belges étaient menés 2-0 à la 87e minute. Ils pressaient. Ils sont entraînés donc par Rudy Garcia, qui a entraîné notamment Marseille, Lyon, Le Mans.
3: Qui n'est pas du tout comme Didier Deschamps dans le comportement et les déclarations à la presse.
1: Il est sympa, Rudy Garcia.
3: Vous avez vu ce qu'il a dit hier?
1: Non, qu'est-ce qu'il a dit?
3: Il a dit ce genre d'équipe, elle flanche à la fin. Ouais. Alors qu'il était quand même mené à plus de 85 minutes. Ouais. Je regrette rien. Et s'il n'y avait pas eu les deux premiers buts du Sénégal, il n'y aurait pas eu les trois buts des Belges. Donc voilà, merci et au revoir.
1: Ah, c'est bien. Il y a un joueur qui s'appelle Lukaku qui est
3: extraordinaire.
1: Formidable. Et je trouvais que le match était bien, hein. Le match était sympa à voir.
3: Et surtout, moi, il y avait ma belle-mère qui appelait ma femme disant c'est terminé, on va être éliminé. Vraiment, j'ai honte.
1: Elle parle comme ça, votre belle-mère.
3: Complètement comme ça. Elle a un accent belge à couper au couteau. Et moi, j'arrêtais pas de la chambrer en leur disant allez, merci, au revoir. Et là, après la 85e minute,
1: donc
3: c'était exceptionnel.
1: Donc vos enfants sont un peu belges d'une certaine
3: manière.
1: Pour
3: le moment, mon fils n'a que la nationalité française, mais oui, ma femme aimerait bien qu'il ait la nationalité belge aussi.
1: Et il aura peut-être l'accent, qui sait.
3: Non, parce que ma femme l'a complètement perdu. Et
2: elle l'avait.
3: Elle avait un léger accent en belge, oui.
4: Ah bonjour papa, comment vas-tu?
3: Mais mes deux parents ont un accent belge hyper prononcé.
4: Ça me fait plaisir, tu sais, papa.
3: Mais tu sais que la première fois que je vais voir mes beaux-parents, on sonne chez eux, on est derrière la porte, et j'entends, je les entends, comme ça, écoute, il faut aller ouvrir à Héloïse. Je dis, non, ils n'ont pas cet accent-là, tes parents. Il me fait, si. Je dis,

0: j'en connais une. Je suis bruxellois, voilà pourquoi en ville je me sens chez moi. J'aime bien flâner sur les trottoirs à l'abri des ringards.
1: Non, mais on peut faire plus classiquement du Bruxelles. C'était le temps où Bruxelles
2: sentait. Eh oui, Jacques Brel.
1: C'était le temps
3: où Angèle.
1: Bruxelles.
3: Angèle,
1: c'est
0: ça,
3: swing. Angèle.
0: Angèle,
3: Bruxelles, ma belle.
0: Bah si, Angèle, bien sûr.
1: Ah, mais alors là, ça m'a échappé.
0: Angèle, ça vous a échappé?
3: Tu vas me manquer.
1: Angèle.
0: Vous connaissez pas Angèle, la chanteuse?
2: Balance ton
3: quoi, tout ça.
2: Angèle
3: de Pagnol.
0: Non, Angèle.
3: Non.
0: Vous connaissez vraiment pas Angèle?
1: Il est 17h07. Merci, Émilie Dez.
4: Moi, j'aime beaucoup. 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
1: Bon, je salue donc nos amis Elisabeth Assayag, Sabrina Medjaber, Gauthier Lebret, Olivier Guénec. Et nous avons parlé pendant une heure du chat. Mais moi, ça me passionne. Je pourrais presque en parler deux heures de ce chat. Mais évidemment, il y a une autre actualité. Vous avez peut-être vu les images sur les réseaux sociaux des magasins Lidl qui ont été pris d'assaut aujourd'hui, parfois avec agressivité, après une annonce de mise en scène. Après une annonce de mise en vente de 200 000 ventilateurs et climatiseurs, d'autres enseignes comme Leclerc ou Fnac, Darty sont aussi confrontées à un afflux de clients. Devant un magasin Lidl du 19e arrondissement rue de Crimée, une file d'attente s'étirait sur le trottoir dès 7h du matin. Paraît-il qu'il y a même des gens qui ont dormi cette nuit.
3: Mais parce qu'il y avait un prix attractif ou parce qu'il manquait de climatiseurs et donc ils sont venus en prévision de la canicule.
1: D'abord, en prévision de la canicule. Dans les magasins Leclerc, on a vendu 700 000 ventilateurs et rafraîchisseurs en 3 semaines, soit une progression de presque 200%, a déclaré Michel-Édouard Leclerc sur TF1. On a vendu près de 60 000 climatiseurs, c'est aussi plus de 35%. Écoutez l'ambiance chez Lidl.
3: C'est effroyable.
6: Arrêtez là, c'est pas possible.
7: Je te daronne par terre tout.
8: Non, c'est à moi.
9: On est tous ensemble.
1: Bon, c'est vrai que ces images font le tour des réseaux sociaux.
0: Ben c'est la décivilisation, excusez-moi.
3: Non, mais c'est une honte.
0: On se bat pour des ventilateurs.
3: On se bat pour des ventilateurs. C'est une honte.
1: Mais oui, mais qu'est-ce que vous voulez dire? J'entends ça, mais
3: une fois qu'on a dit ça. Non, mais où est l'éducation?
1: Oui, où est l'éducation?
0: Non, mais ça va, c'est des gens qui se.
2: Non,
3: mais c'est intéressant d'entendre.
0: Je pensais qu'il y a eu des blessés, hein. Il y a eu une dame âgée qui a été blessée.
3: À l'ventilateur, c'est.
2: Non, mais c'est un mouvement de. Moi, j'ai déjà vu ça, c'est un mouvement de foule.
1: Non, c'est pas un mouvement de foule. Moi, j'ai un homme qui prend. Il y a une dame qui a un climatiseur. C'est une dame frêle. Mmh. Et il y a un homme qui fait 1m90, qui est costaud, qui lui enlève son climatiseur qu'elle avait dans les mains.
3: Il devrait être sorti du magasin.
1: Et il va. Elle s'accroche. Elle s'accroche. Vous avez vu cette image.
3: Oui.
1: Donc, ce n'est pas du tout un mouvement de foule. Donc, vous euphémisez.
0: Comme d'habitude.
1: Comme toujours. Ben si, puisque vous dites que c'est un mouvement de foule. Ce n'est pas du tout un
0: comme
1: mouvement de foule.
0: Comme le canal Saint-Martin, comme la fête de la musique.
2: C'est des gens qui souffrent, qui vivent dans la chaleur.
3: D'abord, il n'y a pas de canicule.
1: C'est marrant. C'est-à-dire que tout le monde souffre. Pardonnez-moi, tout le monde souffre.
0: Non, on est tous inégaux face à la canicule, évidemment que non.
1: Mais écoutez,
0: que ce soit au travail, que ça soit chez soi.
1: Non, mais vous savez, les Français, il n'y a que 15% d'appartements qui sont équipés de climatisation en France.
0: Non, mais je parle d'isolation aussi, ça n'a rien à voir. Aller dans une maison de campagne qui est bien isolée, qui est vieille, ça n'a rien à voir avec les appartements parisiens.
1: Les appartements parisiens, c'était juste l'enfer. Moi, je suis dans un appartement parisien, il n'y a pas la clim, il y avait 40 degrés.
0: D'accord. Bien sûr. Non, mais je dis qu'on est tous inégaux face à la canicule.
3: Oui, mais ce que
0: je
3: veux dire, c'est que.
0: Ça rend les gens fous, si.
3: Non, mais
1: ça
3: ne
1: rend pas tout le monde fou, c'est toujours pareil.
0: Tu ne peux pas dire ça rend les gens fous. Tout le monde n'agresse pas les grands-mères pour un ventilateur. Ça va au bout de 2 secondes, quoi. Tout est toujours comme ça. La fête de la musique, ça s'est bien passé. T'as eu des dizaines de piqûres. T'as eu une femme violée. T'as eu 3 agressions sexuelles sur mineurs.
3: Oui.
0: Le canal Saint-Martin. T'as Hamza, dit la douane. Ça y est, il a été arrêté. Et tant mieux qu'il fait sa loi. À 14 ans, tu vas voler le restaurateur d'à côté qui pousse les femmes dans le canal Saint-Martin. C'est bon au bout d'un moment. Non, tout le monde ne se comporte. Ça ne me viendrait pas à l'idée d'aller bousculer une femme d'une 60aine d'années pour un ventilateur.
3: Il y a aussi quelque chose, cher Olivier, faut que tu comprennes. Parce que moi, j'ai vu ces vidéos. Sur TikTok, moi je suis désolée, tu parles d'égalité devant la chaleur, je vois pas le rapport. Je vois pas le rapport parce que en effet, Lidl,
2: des gens défavorisés qui vont acheter
3: des
2: climatiseurs.
3: On est pile poil dans le sujet. L'excuse sociale, génial. Est-ce que l'excuse sociale oblige les gens à se comporter comme des animaux et à tabasser des vieilles dames avant de prendre l'ascenseur et de filmer en ricanant et en se moquant des vieilles dames par terre? Est-ce que c'est l'excuse de la pauvreté, encore une fois, que tu vas nous sortir là dans cette

0: histoire. Est-ce qu'à ton avis, dans la Creuse, il se comporte comme ça? Non. Je suis désolée. Il y a encore aussi, également, là, dans cette histoire, une question de culture et de comportement culturel.
1: Alors,
0: là, on voit des comportements
1: éthologiques.
0: Je l'essentialise. Non, mais c'est pas une question d'essentialiser. Bon. Je constate simplement que dans ces magasins-là, les gens, dans ces magasins-là, se sont comportés comme des animaux. Je suis désolée de le dire. C'est la décivilisation chimiquement pure. Taper une vieille dame, la mettre par terre, la fracasser de coups pour lui enlever son climatiseur, c'est juste une illustration de certains comportements de certains individus dans certains quartiers, si vous voulez.
2: Ça génère forcément parfois un peu de violence.
0: Ça génère pas de la violence, mais
3: de toute façon, Olivier, sur cette explique cette grille de lecture, la pause 17h12, il a cette grille de lecture, et c'est pour ça aussi que c'est intéressant de l'écouter. C'est une grille de lecture qu'il a d'excuses en permanence.
4: Il est pour écraser sociale, les chats et voler les ventilateurs, vieille dame.
3: Exactement, il préfère effectivement les chats. Non, il ne préfère pas les chats aux vieilles dames. Quoi, il préfère rien. Enfin, je sais pas ce que je dis.
4: Il préfère les chats des vieilles dames.
3: Je lance, s'il vous plaît.
4: Quoi, les chats? Miaou.
3: S'il vous plaît.
4: S'il vous plaît. Il dort avec sa grand-mère.
3: Il est 17h.
4: Pour le modérer.
3: Il est 17h13, s'il vous plaît. Il reste une journée. À tout de suite.
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3: Il est 17h16. On a donc terminé avec les climatiseurs et nous sommes tellement heureux de recevoir notre sociologue préféré, Serge Guérin. Parce que parfois, on dit que faire des études de sociologie sert à rien. C'est même souvent moqué, les études de sociologie. Ouais. Et puis c'est vrai que les sociologues, ils sont pas toujours très rigolos, forcément. En tout cas, ceux que je connais
0: ceux qu'on
3: parfois.
0: A étudié.
4: Ils sont souvent d'extrême gauche.
3: Mais vous, alors Serge Guérin, vous êtes sympathique, drôle, mais c'est vrai. Et puis vous avez une connaissance intime de la société française. Et nous allons parler de quoi ? Des vacances qui arrivent. Et les vacances, évidemment, c'est parfois en famille. Et la famille, c'est comme le poisson, jamais plus de 3 jours consécutifs.
1: Après, ça
3: donc, comme parlons des vacances en famille.
0: Ça.
3: Non, je blague évidemment.
1: Vous le pensez? Bon.
19: Pour le poisson, oui, je pense.
3: Je vais pas parler de moi. On va pas tous parler de nous, mais c'est vrai que.
1: Moi, j'ose plus vous. Voilà.
3: Non.
1: Vous aimez pas les vacances en famille, vous?
3: Mais peu importe, famille, moi je suis plutôt indépendant, donc l'idéal souvent c'est d'être avec
1: personne.
0: Je pense que le meilleur
3: mais tout seul. Ça dépend ce qu'on appelle la famille d'ailleurs.
1: Oui.
3: Ses enfants, c'est pas la même chose que ses parents. Vous voyez ce que je veux dire?
1: Pour les enfants, du coup, c'est les parents.
0: Moi, je pense que les meilleures vacances en famille, c'est chacun sa cuisine.
3: Oui, voilà.
0: Non, mais vraiment, je pense que c'est chacun sa cuisine.
3: Bon, parlons des vacances en famille avec les beaux-parents, les oncles et les tantes, les beaux-frères et les belles-sœurs. C'est vrai que c'est pas mon univers que je pourrais préférer. L'idéal, c'est de partir avec sa fiancée, son amoureuse, être ensemble, tous les deux. C'est ça aussi, les vacances. C'est se retrouver, comme on dit. Toute l'année, on se voit pas forcément. Toute l'année, on travaille beaucoup. Donc, si on peut, à un moment, avec la personne qu'on aime souvent...
1: j'aime bien varier les plaisirs. J'aime bien en famille, en couple et avec les amis.
3: Exactement.
1: Un peu de tout.
3: Bravo.
19: Donc il faut des longues vacances.
3: La vie, c'est des choix. Et choisir, c'est renoncer.
0: Sénèque.
3: Je voudrais dire, mes amis, partez-vous tous ensemble quelques jours. Avez-vous du mal à supporter tout le monde au bout de 48 heures, vos neveux et nièces? Est-ce une bonne idée de partir avec d'autres membres de sa famille? La seule chose que je me rends compte, c'est lorsqu'arrive le 2 septembre, que tout le monde arrive, revient. Combien de fois ai-je entendu, et c'est notamment des femmes qui disent ça. C'est la dernière fois, que je vais chez mes beaux-parents, ou ça a été l'enfer. Bon, souvent j'ai entendu ça.
1: Tellement.
3: Parce que, évidemment.
0: Parce qu'elles font à manger,
3: toujours pareil. Si vous avez une grande maison. Si vous avez une grande maison, s'il y a 4 salles de bain, si tout le monde a de la place. Mais la vérité, c'est que c'est pas.
19: C'est rarement comme ça.
3: Il y a parfois aussi une proximité qui n'est pas forcément agréable. Et puis parfois aussi, il y a des enfants qui n'ont pas forcément les moyens de se payer des vacances, donc qui vont contraints chez leurs parents qui ont une maison, parce qu'il y a une petite chambre ou une grande chambre, que sais-je. Mais peut-être qu'ils devraient mieux aller au camping que d'être chez leurs parents. Parce que leurs parents, à ce moment-là, ne sont pas forcément toujours très sympas non plus.
0: C'est ce que j'entends. Ils ont leur rythme.
3: C'est ce que j'entends. Les parents, il y a des rapports parfois qui sont un petit peu... tu reviens à la maison, tu te plies aux règles de la maison. Mais l'enfant, il a 30 ans, il n'en a plus 12. C'est pas du vécu que je vous dis là. Mais pas du tout ça.
1: C'est
19: la question de la frontière.
3: C'est pas du tout ça, parce que moi, j'ai toujours rangement été indépendant à ce niveau-là. Qu'en pensez-vous, monsieur le sociologue?
19: On a plein de choses derrière, parce qu'en effet, d'abord, c'est quoi la famille? En plus, maintenant, avec les familles recomposées, ça peut être qui j'accompagne, qui j'accueille, comment ça se passe? La taille, le temps, on vient pour 3 jours, on vient pour 3 semaines, voire pour 2 mois. Ou je te laisse les petits pour 2 mois, je repars, je reviens. Voilà. Donc il y a plein d'éléments. Est-ce que c'est une famille de consommation? En fait, ça m'arrange que tu les prennes. Ça m'arrange de les laisser, ou c'est une famille où il y a une relation beaucoup plus forte et on a envie de se retrouver. Est-ce que c'est des gens qui se voient de temps en temps, ou qui se voient juste au moment des vacances? Parce que du coup, c'est pas la même chose. De quoi on se parle quand on se voit régulièrement? On a plein de trucs à se dire. Alors quand on se voit juste une fois par an, on rattrape le retard, mais il y a plein de choses qu'on se dit pas, voire qu'on n'a pas envie de se dire, ou qu'on a envie de se dire, mais ça serait peut-être pas bien de le dire. Voilà. Donc, ça dépend aussi de la qualité de la relation d'avant. Et finalement, on réinvente pas une relation juste pour 15 jours s'il n'y a pas eu de relation pendant le reste. C'est aussi la qualité de la relation complète qui se retrouve à ce moment-là.
3: Est-ce qu'il y a des règles? Est-ce que, par exemple, on se rend compte qu'on va davantage dans la famille de son épouse que dans la famille de son mari? Ou est-ce que c'est du 50-50?
1: C'est jamais du 50-50.
19: C'est jamais du 50-50. C'est plutôt celle de madame. Après, il y a évidemment la question, si madame... Il y a 12 mètres carrés du côté de la famille.
3: Bah oui.
19: Et si du monsieur, il y en a 250 mètres carrés, bon.
3: Est-ce que dans. Voilà, non, mais ça, c'est des questions qui sont difficiles, bien sûr, un peu même taboues, mais est-ce que le jeune couple va là où il y a effectivement le plus de place où
19: Il est pragmatique quand même.
3: Bah
19: mais il y a un jeune couple, mais est-ce qu'il y a d'autres frères et sœurs? Est-ce qu'ils y vont et à quel
1: ça
19: moment
1: dépend pas que...
19: Donc c'est aussi comment on s'organise.
20: Alors, ouais. Il y a une rivalité, j'imagine aussi, quand il y a plusieurs enfants, ça veut dire qu'il y a plusieurs maris ou plusieurs épouses, et puis tout le monde n'a pas le même parcours professionnel, et puis il peut exister des petites jalousies entre la femme d'un frère...
21: Ah, c'est
20: et
21: une
20: puis
21: micro-société.
20: La femme de l'autre ouais. frère, et puis on se rend compte que dans les familles, il y avait peut-être un frère qui était mieux traité que l'autre, donc la femme qui débarque dit, bah tiens, dis bon,
21: quand ta famille,
20: t'es femme.
21: Mal
20: traité, etc., etc. Comment ?
21: Là, vous parlez de la première femme, mais quand il y a c'est-à-dire... la deuxième femme qui arrive
20: oui, ça,
21: et c'est... qu'on appelle entre guillemets, que je déteste cette expression, les fameuses pièces rapportées bis, là c'est encore d'autres problématiques.
20: Ben, c'est pour
19: ça
20: qu'il
19: y a eu à nouveau des enfants.
20: Oui.
19: Donc on revient avec d'autres peut-être nouveaux enfants ou avec les enfants de la deuxième personne.
20: Qu'est-ce que vous conseillez donc, alors ? Qu'est-ce qui est le mieux ?
19: Un type que j'aime bien qui dit souvent la règle, c'est qu'il n'y a pas de règle.
20: Ah oui, c'est vrai. Ouais. C'est...
19: bon. Et là aussi, je pense que c'est d'abord, est-ce qu'on se connaît suffisamment ? Est-ce qu'on est capable d'en parler avant ? En fin de compte, c'est aussi, est-ce qu'il y a une confiance suffisante dans la famille pour se dire les choses ? Et puis c'est pareil, est-ce que je viens avec mes petits-enfants qui ont 3 ans, ou mes petits, ou donc les petits-enfants de la personne, avec mes enfants qui ont 3 ans, ou avec mes enfants qui en ont 17 ? Parce que l'accueil par les grands-parents, il n'est pas le même, et la relation à 3 ans et à 17 ans, c'est pas la même non plus. Donc il y a plein d'éléments à prendre en compte, parce qu'il y a l'accord du couple, il y a l'accord des parents, mais aussi les enfants. Est-ce que vous avez envie de venir, pas venir, ainsi de suite ? Ou on voudrait bien venir, mais sans vous, enfin voilà. Il y a plein de choses, donc je crois que l'élément majeur premier, c'est un, de regarder la réalité en face, deux, de s'en parler d'abord, le couple premier, puis ensuite élargir, mais le préparer. Parce qu'arriver juste, ah au fait, on arrive tel jour.
20: Bon, on peut peut-être faire du témoignage personnel, je ne sais pas, Laurent Tessier, Fabrice Lafitte, Laurent, si vous allez chez votre belle-mère...
22: Je sais, ça a changé sa femme qui était à Châteauroux, je vous rappelle, en vacances à Pâques, donc là, elle va avoir le droit de sortir de Paris.
23: Il y a toujours une semaine avec belle-maman pendant les vacances d'été. Mais une semaine avec belle-maman, moi, alors une semaine chez mes parents en Loire-Atlantique.
20: Mais quand vous dites, c'est elle, vous prenez une semaine avec elle, oui, ou elle a une maison qui vous accueille ?
23: Non, nous emmenons belle-maman quelque part en France.
21: Ah oui.
23: Ah, donc là, nous vivons ensemble dans le mobilhome, donc c'est très particulier. Je prends sur moi.
20: Non mais que c'est très, très long. Vous vivez dans le mobilhome.
23: Non. Ah si, le mobilhome est grand, il y a plusieurs chambres.
20: Mais qu'est-ce
23: chambres.
20: Que vous appelez le mobilhome?
23: Bah, le mobilhome au camping.
20: Ah oui, bah, ah oui, donc là vous emmenez votre belle-mère, c'est plutôt la version camping.
23: L'année dernière, nous étions en Vendée en camping, nous avions réservé un mobilhome et belle-maman avait sa chambre.
20: Non mais c'est intéressant. Et si je comprends bien, votre belle-mère n'a pas de compagnon.
23: Non, exactement.
20: Bon.
23: Par contre, nous allons en Loire-Atlantique une semaine après dans la maison de mes
20: parents.
23: Oui,
20: mais alors dans ces cas-là, tous les repas sont pris ensemble ?
23: Oui, malheureusement. Oui,
20: parce que, bah, malheureusement, si elle nous entend.
21: Si elle nous entend, on l'embrasse.
20: Arrêtez, c'est pas ça.
19: Mais non, c'est bon, cette habitude de régler des comptes à travers.
23: Vous savez pourquoi ? Parce que vous savez comment ça se passe avec les belles-mères. À chaque fois, si par exemple, je vais dire quelque chose à ma fille, elle va me dire non, il ne faut pas gronder son enfant, elle peut faire ce qu'elle veut, je peux lui donner tout ce que je veux.
20: Donc vous prenez. Mais alors, il y a un truc, c'est vrai que l'été. Chacun fait ce qu'il veut, bien sûr, mais s'il faut rester 2 heures à table l'été, c'est pas très rigolo. Moi, j'ai envie d'être au soleil, j'ai envie de me balader, j'ai envie de les repas de famille l'été, vraiment, c'est pas...
22: Ah, j'ai horreur. Ah, vous me surprenez, là. Ah, non, c'est quand même un des meilleurs moments, de partager des longs moments à table,
20: oui, mais
22: l'été.
20: Pas le midi.
21: Ah non, le midi, on a des petits déjeuners tard, on n'a pas envie de manger.
22: Mais vous-même, le soir, c'est possible même,
20: Le soir, c'est génial. C'est l'apéro. Laurent, on l'avait invité, ouais. Laurent. Mais on
23: est comme ça, un très bon moment.
20: Ben là, l'été, c'est vachement sympa. Mais
22: attendez, vous avez invité Laurent ?
20: Oui, oui. Bien sûr, il est venu, Laurent.
21: Il est jaloux, il est là.
20: Il était à Pornichet il y a 3-4 ans. Et puis, il est venu dîner, on faisait un dîner.
23: C'était très sympa, on avait passé une soirée formidable.
22: Ça, c'est bien. On n'est tous pas, oui. Et on n'est pas tous au même enseigne. Mais ils ont dit,
20: vous n'étiez pas à la boule.
22: Ah bah bien sûr. Oui, non, mais il n'y a pas de
20: vous
22: souci.
20: Vous étiez de 5 ou
22: je prends note.
20: Il était sur place. Je ne l'ai pas invité dans ma maison.
21: Il n'y a pas de problème.
20: Bon, soyez gentil. Vous êtes fâché avec Ben Kémoun. Vous êtes fâché avec Lebret. Vous n'allez pas vous fâcher avec moi.
22: J'en ai fâché avec Lebret.
24: Je suis pas du tout fâché avec Olivier.
20: Bon, donc le midi, par exemple, le midi, vous êtes contraint comme ça. Bon, et le soir, il y a encore un.
23: Ah non, le soir, c'est quartier libre.
20: Ah bon.
23: Ah oui.
20: Donc chacun fait ce qu'il veut. Belle-mère.
23: On laisse belle-maman au mobilhome, mais nous, avec madame, nous sortons avec la petite.
20: Ah ouais, ah bah c'est sympa.
21: C'est sympa. Elle est enfermée.
22: Posez une question.
20: Moi, j'adore.
21: Et tu fermes le mobilhome à tour de clé, à double
20: j'adore
21: tour.
20: J'adore savoir comment les gens vivent. Je sais pas, mais je vous assure, c'est merveilleux comment les gens
22: vous
20: vivent.
22: Vous avez déjà été dans un mobilhome ?
20: Non.
22: C'est très compliqué. C'est pour ça que je voulais poser la question à Laurent. Tout le monde s'entend dans un mobilhome.
20: Oui.
22: Est-ce que c'est tout possible d'avoir des relations intimes dans un mobilhome ?
20: Avec sa belle-mère ?
23: Non,
20: c'est des choses.
22: Non, Pascal.
20: Non.
21: Non, mais Pascal,
19: la réponse est simple. Là, il y a une règle. Ce n'est pas possible.
22: Pas toucher à la belle-mère. la belle-mère de Château Rouge. Non, mais c'est une très bonne question.
23: La belle-mère dort avec les boules de caisse.
21: Non, mais en fait, c'est la question sur l'intimité, en fait.
22: Non, mais l'intimité dans un monde
20: vous savez très bien ce que ça va arrêter, vous savez très bien comment ça se passe.
22: Est-ce que Laurent adapte sa vie intime quand il est dans nos bidons, mais qu'il y a la belle-mère à côté?
21: On espère pour lui.
20: Évidemment.
22: Oui. Non, il adapte les performances, bien sûr.
20: Il adapte bon, de tout.
22: Non, c'est normal, c'est normal.
2: Ça dépend si elle entend encore.
20: Il adapte les performances.
23: Bon, répondez à cette question.
21: Non, mais c'est pas une Coupe du Monde.
23: Évidemment, tu peux continuer d'avoir une vie intime.
20: Oui.
23: Tu peux continuer d'avoir une vie intime, évidemment. Et puis, le camping est grand.
21: Ah, c'est chaud, non?
22: Tu changes de mobilhome avec ta femme, j'espère.
20: Non, mais, attends, vous pensez vraiment, vous avez des drôles de questions.
21: Non, c'est une très bonne question.
22: Avec nous.
21: Non,
22: c'est bien, c'est une très bonne question.
21: Non, c'est une bonne question sur la vie intime en famille.
20: Je suis d'accord avec vous, c'est une. Mais ça, c'est des questions tabous, pour le coup, et un peu intimes.
2: C'est-à-dire?
20: Mais parce que c'est des questions taboues. T'as pas envie dans une petite maison, t'as pas envie forcément d'entendre ta fille, dire ta sœur.
22: C'est un sujet, vous êtes d'accord.
21: Mais t'as raison.
20: Pourquoi pas tes parents? Je sais pas, c'est pas quelque chose qui.
19: L'idée, c'est d'éviter
20: l'intimité.
19: Mais je me souviens très bien, dans le bouquin que j'ai fait là, sur la sexualité des vieux, beaucoup de gens me disaient quand les petits-enfants arrivent avec madame, elle redevient la grand-mère et il n'y a pas
20: rien. C'est très bien.
19: Voilà, elle dit pour les 15 jours, je peux pas.
20: C'est comme ça. Elle a raison. Voilà, moi,
22: il faut pas s'aimer devant ses petits-enfants.
21: Devient peut-être le grand-père, parce qu'on parlait avec la femme.
23: Il est 17h28.
22: Si tu ne veux plus faire l'amour pendant les vacances.
20: Bon, à 85 ans, tu le fais moins de toute façon.
23: Ah, 17h28, à tout de suite.
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20: Il est 17h31, je ne sais pas ce qui se passe sur parfois... Qu'est-ce qui se passe, Elisabeth?
22: Non, rien, elle disait qu'elle...
20: Elisabeth Assayag, qu'est-ce que vous disiez?
21: Que j'adore les chiens. J'ai un vrai attachement pour les chiens. Je ne ressens rien pour les chats. Voilà. On parlait des chats d'Olivier. J'ai un problème avec les chats, mais après, je respecte ceux qui aiment les chats.
20: Je vous assure, cette émission devient de plus en plus intéressante parce que maintenant, c'est quasiment le divan. Chacun dit un peu ce qui lui passe par la tête. L'un parle de son amoureuse, l'autre de son chien.
21: Ça veut dire qu'on se sent bien.
20: Le troisième de sa belle-mère qui parle belge. Notre ami Laurent Tessier explique qu'il est obligé d'aller...
22: De coucher avec sa belle-mère
20: Non, qu'il est obligé d'aller faire des câlins
21: dans les bosquets des campings
20: quand sa mère est là, ou sa grand-mère est là, ou sa belle-mère est là. Il y en a un qui dort avec sa grand-mère. Enfin, je vous assure, c'est quand même... C'est un drôle d'aéropage que nous avons là.
23: Oui, mais on sent que les gens se sentent en confiance au
21: parler. Oui, pour parler, c'est-à-dire qu'on se sent bien.
20: Les gens qui sont là, oui, mais les auditeurs, il est possible qu'il y en ait de moins en moins, parce qu'ils... Il y a une bande de fous entre 16h et 18h.
23: Ça rassure peut-être les auditeurs. Bah finalement, on est un peu comme eux. Quoi.
22: C'est un truc qui parle.
21: C'est le reste de
20: Donna Vidal.

0: C'est la fin de la saison.
1: Merci Patton. C'est comme ça que ça se marque.
0: Ben oui, évidemment.
2: Un petit mot du directeur. Il voulait parler, vous l'avez coupé.
3: Non, pas du tout. D'abord, bonjour, bonjour aux auditeurs, aux auditrices, à vous. Non, je suis dans mon bureau, je vous écoute depuis tout à l'heure avec cette histoire de chat, je n'en peux plus. N'en peux plus, voilà. Changeons de sujet, ça y est. Et j'embrasse Olivier Venkemoun, mais retarder tous les trains de la planète, c'est pas possible. Non mais j'ai vraiment, je suis en empathie, c'est terrible. En plus, il y avait son fils qui était là, il avait probablement dans les bras, le chat s'est échappé des bras. Je veux dire, il y a une culpabilité qui est très forte, une colère qui l'est tout autant. Voilà, maintenant, c'est quoi le prochain sujet?
0: Là, il y a Ronan Planchon qui est un journaliste du Figaro et qui effectivement a fait un petit tweet assez drôle. Il a dit: la polémique enfle autour de la présence du Rassemblement National à la panthéonisation du chat d'Olivier Benkemoun. Grisou a combattu toute sa vie contre les valeurs de ce parti, confie sa petite fille au magazine Wapiti. Donc ça m'a fait un petit peu sourire. Mais oui, mais vous n'avez pas d'animaux, pardonnez-moi Donna.
3: Mais si, j'ai un animal, vous j'ai un chien.
0: Oui, mais vous n'êtes pas en empathie.
3: Mais j'ai pas de chat.
0: Oui, ben
3: si,
0: vous,
3: je suis très en empathie, non, c'est non, quelqu'un non. de la famille. Non, il y a beaucoup de tristesse.
0: Oui, mais vous
3: mais
0: ne
3: si vous voulez d'une situation,
0: mesure.
3: Pascal, d'une situation individuelle, vouloir faire une règle collective, c'est toujours un danger et pour beaucoup de sujets.
4: Oh là là, je suis aligné sur le directeur. Merci, monsieur le directeur.
3: Non, c'est toujours un danger, c'est toujours compliqué.
0: C'est pas une situation individuelle.
4: Par exemple, si ça vous arrive, Pascal, est-ce que vous le médiatisez?
3: Allez-y, mouchez-vous, Pascal. Les auditeurs doivent savoir. Bon, je vous embrasse. Hein,
0: il est très drôle. Il est très très très fin. Oui. Et puis il est drôle et fin. Ce qui n'est pas toujours le cas d'animateur de ce qui n'est pas toujours le cas des gens qui sont autour de la table.
1: En train de te placer. Toi.
4: Bon. Mais Pascal, oui. Ça vous arrive à vous. Vous allez prendre un train. Vous êtes avec votre petit chat.
3: Oui. Bon.
5: Le chat, déjà, tout ça n'existe pas. Hein.
4: Le chat, c'est pas possible. Est coupé et tué.
3: Oui.
4: Est-ce que vous le médiatisez?
3: Non mais stop le chat. C'est fini maintenant, tu vas pas remettre. Ça y est, c'est bien.
0: Émilie Dez, il est 17h35. Écoutez, Émilie est là pour son flash.
6: Normalement, je devrais être partie à ce
0: moment-là. Voilà, exactement, Émilie.
1: Il y a son chat qui l'attend.
0: Le chat de la voisine.
6: Mais dès qu'il y aura un chat en dessous, tu pourras pas le prendre.
0: Vous avez des animaux domestiques?
6: Non.
0: Vous aimeriez en avoir?
6: J'en ai eu.
0: Vous avez eu quoi?
6: Et j'ai eu un petit chien, un petit bulldog français.
0: Il est mort?
6: Oui.
0: Et ça a été dur?
6: Bah, il était vieux.
0: Il était vieux.
6: Oui.
0: Bon.
6: Bon. Bon. Oui, non, mais ça a été triste. Ma fille, non, ma fille en parle toujours, mais.
0: Ah oui.
6: Oui. Mais voilà.
0: Émilie, je disais que cette émission prend une tournure particulière ces derniers temps et je vous propose donc de faire ce pourquoi vous êtes venue, c'est-à-dire nous donner les informations et le flash à 17h35.
6: Très bien. La chaleur va repartir ce week-end, mais aucun département ne devrait être classifié en vigilance rouge canicule. C'est ce qu'a indiqué Sébastien Lecornu en amont d'une cellule interministérielle de crise. Redoutez-vous une troisième canicule? C'est la question du jour sur le site et l'application Europe 1. Les températures ont dépassé 40 degrés dans 81 départements de France métropolitaine au cours de la vague de chaleur qui a débuté le 17 juin. Seuls 15 départements dans l'Est, le Massif central et le Nord ont échappé à ces températures. Pardon?
0: L'heure.
6: Chaleur, oui. On reparle du chat?
0: Allez-y.
6: Des centaines de pompiers luttent contre les flammes dans le sud, dans l'Aude et l'Hérault. L'incendie qui a parcouru environ 900 hectares reste actif. Il est maîtrisé à Lançon de Provence. Un incendie s'est déclaré près de Perpignan cet après-midi. Des campings ont été évacués à Canet-en-Roussillon et Sainte-Marie-la-Mer. À ce stade, précise la préfecture, aucun blessé n'est à déplorer. Le combat continue. Il faut que la vérité éclate, assure Dany Le Prince. Après 18 ans passés derrière les barreaux, la cour de révision a annulé sa condamnation et ordonne un nouveau procès. Dany Le Prince, condamné à la prison à perpétuité pour un quadruple meurtre dans la Sarthe en 1994. La Russie entend continuer à augmenter la pression sur l'Ukraine, assure le porte-parole du Kremlin. Une frappe massive a fait au moins 21 morts et 85 blessés à Kiev, la plus grosse attaque des forces russes depuis le début de la guerre. Volodymyr Zelensky demande une licence des États-Unis pour pouvoir produire les missiles Patriot et affirme que l'Ukraine ripostera. Des progrès positifs ont été réalisés lors des pourparlers indirects entre les États-Unis et l'Iran. C'est le sentiment du porte-parole du Qatar. Une prochaine série de discussions est prévue après les funérailles de l'ex-guide suprême iranien Ali Khamenei, des funérailles qui débuteront samedi à Téhéran. L'assurance maladie espère créer une génération sans tabac. Elle plaide pour interdire la vente de cigarettes aux personnes nées après 2009. Le Royaume-Uni a récemment voté cette mesure, devenant le deuxième pays du monde à le faire. Et puis l'actrice Isabelle Huppert devient la première femme élue à la présidence de la Cinémathèque française, cette prestigieuse institution garante de la mémoire du cinéma. Elle succède au cinéaste franco-grec Costa Gavras.
0: Il est 17h38, merci chère Émilie. Je vous proposais tout à l'heure cette fameuse chanson qui termine toujours. Nous avions une petite référence à Bruxelles puisque notre ami Gauthier Lebret parlait de sa belle famille qui parle belge puisque sa femme est belgo-hongroise.
4: C'est vrai, jusque-là.
0: Bien sûr.
4: Il parle français avec l'accent belge.
1: Oui, parce que le parler belge...
4: Le belge n'est pas une langue.
0: Oui. Et qu'est-ce que j'avais dit ?
4: Il parle belge.
0: J'avais dit il parle belge.
6: Oui.
0: Effectivement. Donc voilà. Et ça, c'est Angèle.
4: Oui,
0: bien sûr.
4: Elle est magnifique, cette chanson.
6: J'adore.
0: Ça, c'est plus moderne, effectivement. C'est plus d'aujourd'hui. Bah écoutez, 17h39, on va marquer une pause et puis on reviendra tout de suite avec notre ami Serge Guérin. Puisque nous parlons des vacances, comment faut-il les passer ? Est-ce que c'est le vrai révélateur des couples ? Moi, je pense que oui, parce que
6: si on s'ennuie
0: en vacances, alors là, il faut tout arrêter.
1: Il faut vraiment tout arrêter.
0: Voilà.
4: Oui, s'engueuler.
1: Si on passe sa vie à s'engueuler, quand même un sujet.
6: Ouais, si on est trop entre amis aussi, c'est pas bon. Bah, il faut pas être qu'entre amis.
1: On veut non, pas se voir.
6: Mais moi, j'ai des amis qui ne partent qu'entre amis, ne savent pas partir seuls. Alarme rouge, pour
0: vous
6: moi.
0: Vous voulez que je vous parle de ce que j'ai vu parfois autour de moi quand j'étais enfant ?
4: C'est-à-dire,
0: évidemment, que des gens qui ont tellement peur de se retrouver avec leur femme qu'ils organisent leurs vacances pour ne surtout pas se retrouver en tête à tête.
6: Mais je pense qu'ils le savent pas.
0: Deux couples, trois couples, quatre couples, quelque part, bien sûr.
6: C'est une horreur.
0: Bah moi je trouve chacun fait ce qu'il veut.
6: Non mais c'est une horreur de faire que seulement ce qu'il veut. C'est une réalité.
0: Je vais pas juger. Mais ça montre simplement que qu'ils préfèrent être ensemble qu'à deux. C'est tout. Les gens sont ce qu'ils font.
4: Mais ils sont ensemble tout le temps.
6: Mais moi j'ai des amis qui partent tout le temps.
0: Les gens sont ce qu'ils font.
4: Parce qu'ils ne sont jamais à deux. Ils font même tout ensemble.
2: Mais c'est comme le film Camping.
0: Je vais vous en parler hors antenne. 17h40.
4: Ah tiens.
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19: 17h43 sur Europe 1, restez bien avec nous. Pascal Praud de retour dans un très court instant pour la dernière ligne droite de Pascal Praud et vous. 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
0: On est avec Serge Guérin, qui est notre sociologue préféré. Merci Émilie. Et à demain, on compte sur vous demain. Hein, vous êtes là. Demain, c'est très très important ce qui se passe. Bon.
27: Demain, je suis pas là moi demain, dommage.
0: Ah bah oui, mais demain aussi, vous êtes là aussi.
2: Ah, moi je viens demain aussi. Hein.
0: Demain
27: ah,
0: dès l'aube.
27: La...
0: Bon,
27: demain
0: alors, le couple en vacances. Est-ce que c'est le révélateur ? Est-ce que c'est là qu'on sait si on s'aime, si on est bien, si...
1: Je crois que c'est un moment où on triche moins, où on triche pas, puisqu'on se retrouve face à face, quoi. Ou justement, si on veut pas être face à face, c'est qu'il y a déjà un sujet. Donc c'est intéressant, parce que toute l'année, on va dire, chacun a des activités plus ou moins prenantes, et donc on a plein d'échappatoires. Et puis il y a des contraintes et autres, et on doit y répondre. Il y a parfois les enfants, il y a parfois le boulot, il y a parfois d'autres éléments, il y a les transports, tout ce qu'on veut. Et là, pendant 15 jours, 3 semaines, plus, moins, ça dépend des personnes, on se retrouve en face à face. Alors après, ça dépend, est-ce qu'on a les moyens ou pas, est-ce qu'on se déplace ou pas. Mais en tout cas, on est dans le regard l'un de l'autre, et on doit aller ensemble d'une manière ou d'une autre. Et donc c'est vrai que si on se connaît peu, parce que finalement, on s'est mis ensemble, mais on se connaît pas tant que ça.
0: Oh bah,
1: c'est
0: à un moment donné, on va. Exagérer,
1: bah, c'est pour si on est là depuis 6 mois, tout ça. C'est vraiment si c'est les premières vacances.
0: Les premières vacances.
1: Et ouais, mais c'est pas rien.
0: Ah, ça, c'est
1: parce que c'est un sacré.
0: Vous avez raison. Là, oui, c'est un test. Un
1: gros test. Alors, si en plus, c'est la première fois où on se retrouve à découvrir la famille, ou la belle famille,
0: oui.
1: Ça peut être aussi parfois un peu sportif.
0: Pas tout je suis à d'accord fait, avec vous. Alors, si par exemple, vous aimez le soleil, rien faire, sur une plage, et puis que votre fiancé adore faire les trekking, aller à la montagne, ou n'importe quoi. Est-ce que finalement, alors la première année, vous allez lui faire plaisir, et puis la deuxième année, elle va vous faire plaisir, mais est-ce que finalement, c'est pas mieux d'être avec quelqu'un qui est comme soi et qui partage tellement de points communs. Est-ce que c'est pas plus facile ? Je dis pas que c'est du rêve, mais au moins c'est plus facile. C'est-à-dire que si ta femme aime les films de Rambo et toi t'aimes les films de Tarkovsky, c'est compliqué peut-être à chaque fois de.
1: Le compromis est complexe.
27: Bah, on se rencontre pas forcément.
1: Il y a des moments où on se fatigue à trouver des compromis, quoi.
0: Bah oui.
1: Donc c'est quand même sympa et plus simple, mais comme toujours dans la vie, d'avoir beaucoup de points en commun et d'avoir une certaine, je vais dire un gros mot, mais homogénéité, y compris culturelle.
2: Bah oui. C'est ce qui fait que ça marche, facile. Même, non
1: oui.
27: Moi, je pense pas que ce soit ça qui fait que ça marche en couple.
1: Après, il y a un élément d'amour, mais n'empêche que si on se comprend, si on partage un ensemble de choses, on va simplifier la vie.
0: C'est plus facile, par exemple.
1: Le premier vecteur, il est quand même simplement le désir et l'amour.
0: Le rapport, par exemple, à sa belle-famille. Ah. C'est vaut mieux que on partage le même regard. Le rapport également à l'éducation des enfants. Vaut mieux qu'ils raccordent.
1: C'est mieux, ça évite les grosses discussions. D'ailleurs, c'est intéressant, parce c'est quand il y a des deuxièmes unions. Ouais. Où souvent les gens disent, bon.
0: Ah ben les enfants des autres, c'est horrible.
1: Voilà,
0: souvent.
1: Exactement, on dit, écoute, tu les vois de ton côté, mais voilà. Pas du mien. Voilà,
27: et souvent, aussi, je pense.
1: Mais on est aussi plus adulte, souvent, plus grand, entre guillemets.
0: C'est ce que j'entends.
1: Pour dire ce qu'on aime et ce qu'on n'aime pas.
0: Ouais. Moi, c'est pas mon cas, bien sûr. Mais c'est ce que j'entends. Mais non, mais c'est vrai. Mais j'entends souvent que les enfants des autres, c'est compliqué. Bon, vous vouliez dire quelque chose, Elisabeth?
27: Non, moi, je disais que c'est pas une histoire de goût. C'est pas une histoire d'affinité. Si tu aimes manger ça, alors on aura des choses à dire. Si tu aimes ce genre de film, c'est encore mieux. Et je pense que c'est une histoire de valeur. C'est-à-dire que même si à un moment donné la belle famille, bon, vous accrochez pas tout, vous n'accrochez pas trop, si le trekking c'est pas votre truc et que l'autre préfère faire de la plage, je pense que si les valeurs sont communes, eh bien on fera un pas vers l'autre pour lui faire plaisir. Voilà, je pense que c'est d'abord les valeurs avant les goûts et avant le superficiel. La base c'est les valeurs.
0: Il y a un mot que vous avez dit qui me paraît important, c'est faire plaisir. Le jour où tu n'as plus envie de faire plaisir
1: c'est
0: à l'autre,
1: que t'aimes plus.
0: Exactement.
27: Ouais, c'est vrai.
1: C'est clair. On fait aussi des entre. D'ailleurs. On appelle ça des efforts, mais ça ne doit pas être des efforts.
27: Bah oui.
1: Ça me fait plaisir de te faire
27: plaisir, à l'autre.
1: Même si ce n'est pas mon truc, exactement.
0: Bah évidemment.
1: D'ailleurs, parfois, on découvre que finalement, c'est son truc aussi.
27: Voilà. Et c'est parce le problème que d'aujourd'hui.
0: C'est merveilleux
27: c'est que...
0: de faire plaisir
1: exactement.
0: À l'autre.
1: Ouais.
0: D'avoir envie de faire plaisir, c'est merveilleux.
27: Ouais.
0: Et
27: c'est
0: le
27: ça,
0: jour où tu n'as plus envie de faire plaisir, bah, c'est qu'effectivement...
1: C'est la formule de Camus. Ne pas être aimé est une malchance, ne pas être aimé est un malheur. C'est-à-dire que je n'aime pas vers quelqu'un... Je suis malheureux, quoi. Il y a un truc. Donc, on a besoin aussi, ça fait partie de notre être, d'aimer, quoi.
27: Et y en a plein qui ne veulent pas renoncer, justement, à ce qu'ils aiment. Et donc, les séparations sont beaucoup plus rapides et beaucoup plus évidentes, alors qu'il suffirait juste de se dire, bon, allez, je vais faire plaisir sur cette histoire-là. Après, on fera autre chose, mais ça peut être beaucoup plus simple.
0: Oui, mais la phrase clé, c'est ça me fait plaisir de te faire plaisir.
1: C'est ça, le truc, c'est ça.
0: C'est ça.
27: Il y a une forme de générosité aussi.
0: Ça me fait plaisir.
1: Et du coup, on ne comptabilise pas. C'est pas t'as fait un effort, je fais un effort.
0: Mais voilà, il n'y a pas d'effort, il a raison. Dès que tu arrives sur ce type de dialogue, à mon avis, c'est foutu.
27: Tout à fait, je suis d'accord.
0: J'ai fait un effort l'année dernière, j'ai vu ta mère.
27: C'est la dialectique qui sert à conflictualiser la relation, cette histoire-là. J'ai dit, c'est la dialectique qui sert justement à conflictualiser la relation, ce ressentiment du fait d'avoir concédé une partie de soi, une partie de ses désirs, une partie de ses plaisirs, pour... Les faire plaisir et les offrir à l'autre. Donc moi je pense que la règle c'est surtout la communication. Moi je pense que la règle c'est surtout une communication solide, une communication solide entre les deux et un respect de l'indépendance de l'autre. Je pense que c'est aussi et la confiance.
0: Est-ce qu'il faut tout dire dans ces cas-là? Quand on n'est pas d'accord avec dans le couple, est-ce qu'il faut tout dire ou est-ce qu'il faut ménager l'autre ou est-ce qu'il faut lui dire les choses? Quel est votre
1: point un peu déçu? Alors je suis pas spécialiste sexologue machin. Mais
0: c'était pas forcément sexologue, mais sur la belle famille. Oui. Sur dire, écoute, moi je m'entends pas forcément avec ta famille.
1: Ça. En plus, ça, on sait bien qu'on communique aussi par notre corps, donc ça se voit bien. J'ai l'impression que ma mère, je fais ce qu'il faut, parce que je suis bien élevé, parce que c'est normal, mais c'est vrai que je suis pas fan et tout ça. D'ailleurs, parfois la belle-maman en question, elle est pas fan non plus. Donc c'est bien de se dire aussi un minimum.
0: Mais les sentiments sont souvent réciproques.
1: Absolument,
0: je sais pas si vous avez remarqué.
1: Absolument.
0: Et si vous n'aimez pas la nourriture, par exemple, de votre belle-mère, qui est particulièrement dégueulasse, puisque vous...
1: Ça c'est très complexe, parce qu'on communique beaucoup par « j'adore ce que vous faites, c'est super bon, c'est j'en super reprends ». On aime beaucoup ça en France, donc il y a un truc...
3: Tu mets dans ta poche et tu vas aller jeter à la poubelle.
1: Oui,
27: tu donnes aux chiens ou aux chats.
3: Les haricots dans la poche.
0: Bon, est-ce qu'il y a des thèmes à éviter? Par exemple, c'est comme l'histoire de Noël politiquement.
1: Oui, il y a toujours des trucs comme ça.
0: Parce que là, si vous avez par exemple un beau-frère qui vote LFI et l'autre qui vote à Rassemblement National.
1: Moi, je pense qu'il faut changer de beau-frère d'abord.
0: Oui.
27: Ne pas être présent,
0: c'est
27: tout
0: pas forcément simple.
1: Mais c'est vrai que dans ce cas-là, c'est Robert Ménard qui avait fait un petit bouquin là-dessus.
0: Oui, sur sa fille.
27: Avec sa fille,
1: On avait parlé, Et oui, il y a aussi cette question-là, c'est que parfois on dit. On se retrouve à Noël, on s'est pas vu depuis longtemps. Alors c'est dramatique, c'est on dit on parle pas de ça. Il reste le beau temps et je sais pas quoi.
27: C'est
1: aussi un peu pressionnel.
3: Parfois il y a des familles qui veulent plus voir.
27: Et on est encore dans les valeurs. On peut tout à fait ne pas être d'accord et respecter ce que pensent l'autre.
1: C'est le degré des.
3: Ma famille d'extrême gauche, ils veulent plus me voir. Par exemple. Bizarre.
27: Bon, ça m'étonne pas.
0: Vous conseillez quand même les vacances en famille.
1: Oui, parce que quand même. En tout cas, c'est à peu près sûr, c'est que si les gens ont pas du tout envie de partir ensemble, c'est qu'il y a quand même un gros sujet. Donc oui, évidemment que c'est quand même ben aussi un moment où on se retrouve. Mmh. On est quand même sur des timings différents. Mmh. On n'a pas besoin de se lever nécessairement tôt. Enfin, mmh. On fait un peu ce qu'on veut. On est plus libre. On ne va pas nécessairement déjeuner à telle heure. Tout ça.
2: Moi, je pars avec ma grand-mère. C'est une bonne idée, monsieur.
1: Ah, mais oui.
2: Oui.
1: Bah, c'est magnifique en termes
27: d'intervention.
2: Oui, cet été, je vais dormir à la grande motte avec ma grand-mère.
1: Ben, c'est génial.
27: Mais c'est formidable parce que ça crée des souvenirs. Quand elle ne sera plus là, tu seras content de travailler avec elle.
2: Exactement. On dort tous les deux. Oui.
1: Et tu la maintiens en vie.
2: Qu'est-ce qu'il y a, Pascal?
0: D'abord, il fait ce qu'il veut. Mais arrêtez avec les souvenirs avec ta grand-mère quand t'as 30 ans que tu dors dans son lit.
27: Ah non, dormir dans son lit, ça me regarde pas, c'est vrai. Mais
1: il partait
27: pas avec sa grand-mère, c'est vrai.
2: Mais pourquoi ça vous énerve que je dorme avec mes zouzous?
0: Et parce que je pense que c'est pas vrai, pour tout vous dire. Je pense que là,
2: cet été, ma maman dort sur le canapé lit à la grande motte.
0: C'est toujours le même appartement?
2: Non, non, non, c'est un autre là qu'on a choisi, à trois places.
0: Mais vous pouvez pas prendre une chambre pour chacun?
2: Et c'est la première fois que tu fais la grande motte de ta grand-mère?
1: T'es con.
2: Avec ta grand-mère.
1: En tout cas, c'est super beau de.
2: Merci.
1: De
2: faire la monsieur Guérin.
0: Si vous prenez pas un appartement, vous avez les moyens. Non, arrêtez. Oui, ça coûte pas.
2: On a réservé il y a quelques jours. Il n'y avait plus beaucoup d'appartements disponibles à la grande motte. Alors on a pris un petit truc à la grande motte et il s'avère que je serai avec ma grand-mère dans le lit.
4: Non mais t'es en train de dormir avec ta grand-mère. Là pour une fois, vous êtes pas chez vous.
2: Non, c'est que ma grand-mère.
4: Vous pouvez prendre trois lits.
2: Non, ma grand-mère ronfle. Ma mère ronfle. Pardon, donc on la met à l'écart. Non, mais c'est ça la vraie explication. On dit tout dans les petits logements. Mais si, dans les petits logements, le ronfleur, il est sur le côté.
1: En tout cas, ce qui est bien, c'est de ne pas lâcher la grand-mère et qu'elle parte avec vous.
2: Ah, bien sûr, je ne lâche pas.
4: C'est en tout cas les vacances à la grande motte avec la grand-mère.
0: La grand-mère qui ronfle.
4: Ça fait rêver.
1: Il n'a pas l'air d'être du tout malheureux.
0: Mais vous n'avez pas de fiancé? Vous n'avez pas envie?
1: C'est autre chose.
2: Non, je pars toujours une fois dans l'année en famille, comme ça à l'été, 3-4 jours ensemble. C'est important.
0: Jours, ça va.
2: Ah oui, mais c'est très important.
27: Oui,
2: c'est
27: important.
0: 3-4 jours, bah écoutez, ça va, 3-4 jours.
2: Oui. Enfin, si on compte aussi tout, oui. Enfin, je pense qu'en tout, j'ai dormi peut-être un mois avec ma grand-mère cet été.
27: Mais, Pascal, détrompez-vous, c'est important de créer des souvenirs.
2: Oui, oui, mais parce que vous balayez ça comme ça.
0: Non,
2: mais
0: les souvenirs, tu les crées enfant avec ta grand-mère.
27: Non, tu les crées aussi adulte.
2: Ah ben, il se stoppe à quel âge les souvenirs?
4: Non, non, ta grand-mère qui, par exemple, découvre son arrière-petit-fils et donc ton fils, c'est très, très émouvant.
27: Et ça, c'est pendant les vacances. C'est pas vraiment
0: il y a Donna Vidal-Revel qui dit finalement, je crois que je préférais quand vous parliez du chat. Ah, il est formidable.
1: Bon, allez,
0: il est 17h55. C'était un plaisir. Merci, vraiment, merci à vous. Demain, c'est la dernière, soyez là. Parce qu'on va chanter dans une seconde Laurence Ferrari. Et à demain,
5: si vous voulez bien.
19: Merci d'avoir écouté Europe 1 et vous restez bien avec nous, bien entendu. Dans un instant, comme l'a dit Pascal, ce sera Laurence Ferrari. Et notez que vous retrouverez Pascal dès demain matin, 9h, en codiffusion sur CNews et sur Europe 1. Ce sera jusqu'à 10h pour l'heure des pros. Excellente soirée sur Europe 1.
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32: Bonsoir à tous et bienvenue dans Punchline aujourd'hui sur CNews et sur Europe 1. C'est reparti pour un épisode de forte chaleur annoncé pour ce week-end. Plus de 35 degrés sur une bonne partie du pays avec des risques d'incendie maximum dans le sud de la France. On sera sur place dans l'Aude avec nos équipes aux côtés des pompiers qui luttent contre le feu qui dévore la forêt aux alentours de Pouzolles-Minervois. La mort d'un chat décapité par un TGV en gare de Lyon émeut les Français. L'animal qui appartenait à notre confrère Olivier Benkemoun s'était réfugié sous la rame du train qui a fini par s'élancer après 20 minutes d'attente, comme le prévoit le protocole. Faut-il tout faire pour empêcher la mort d'un animal? C'est la question que nous nous poserons. Enfin, les Français inquiets de l'état de la démocratie. 80% d'entre eux interrogés dans un sondage pour le Conseil constitutionnel se disent préoccupés par l'état de la France. On essaiera de comprendre les raisons de ce pessimisme ce soir dans Punchline.
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32: Il est 18h. D'abord, le rappel des grandes lignes de l'actualité sur CNews et sur Europe 1 avec Valérie Aquenin. Bonsoir Valérie.
33: Et à suivre sur Punchline, des centaines de pompiers luttent toujours dans le sud de la France contre de terribles incendies. 7 départements sont actuellement touchés. L'Aude, l'Hérault, les Bouches-du-Rhône, la Gironde, les Pyrénées-Orientales, les Alpes de Haute-Provence et le Gard. 4 Canadair et 2 hélicoptères bombardiers d'eau sont déployés sur le terrain. Cet incendie a déjà détruit près de 1200 hectares. Dans ce contexte, Sébastien Lecornu est à Marseille pour présider une nouvelle cellule interministérielle de crise. Le Premier ministre a déclaré que depuis le début de la saison, 7000 départs de feu ont eu lieu et 8700 hectares ont été brûlés. Il affirme aussi qu'aucun département ne devrait être classifié en vigilance rouge ce week-end. Actualité politique. Emmanuel Macron a présidé une nouvelle réunion de lutte contre les narcotrafics à l'Élysée. Il s'agit de la 5e réunion en 8 mois présidée par le chef de l'État sur cette thématique. Les Outre-mer, les douanes et les ports étaient au cœur des discussions. Emmanuel Macron veut augmenter la pression sur les routes d'approvisionnement. Il souhaite aussi renforcer la coopération internationale. Volet justice, la Cour de révision annule la condamnation à la prison à perpétuité de Dany Le Prince et ordonne un nouveau procès. Il pourra faire appel de la prochaine décision de la Cour d'assises et il a retrouvé tous les droits d'un présumé innocent. Une décision de révision extrêmement rare en France. Pour rappel, il est accusé d'avoir commis le quadruple homicide de son frère, de sa belle-sœur et de ses deux nièces dans la Sarthe en 1994. Dans le reste de l'actualité, faire émerger une génération sans tabac. L'assurance maladie plaide pour interdire la vente de cigarettes aux personnes nées après 2009. Dans un rapport, elle appelle à concrétiser le virage préventif des politiques de santé. L'assurance maladie propose aussi de rendre le Nutri-Score obligatoire sur les produits emballés et ajouter une information lorsqu'un produit est ultra transformé. Actualité internationale, Volodymyr Zelensky affirme que l'Ukraine ripostera à l'attaque russe. 496 drones et 74 missiles ont massivement frappé Kiev dans la nuit. Au moins 21 morts et plus de 85 blessés. Il s'agit de la pire attaque sur la capitale ukrainienne depuis 2022. Un entrepôt de la Croix-Rouge contenant de l'aide humanitaire a été détruit lors des frappes. Pour terminer, cela fait plus d'un an que notre confrère Christophe Glaize est détenu en Algérie. Je rappelle qu'il a été condamné à 7 ans de prison en décembre dernier. Il a renoncé à son pourvoi en cassation, ouvrant la voie à une possible grâce du président algérien. CNews et Europe 1 continuent de réclamer sa libération immédiate et sans condition.
32: Merci beaucoup Valérie Aknin pour ce rappel des titres de l'actualité. 18h03 sur CNews et Europe 1. François de Rugy est avec nous, merci d'être là. Vous êtes ancien ministre, ancien président de l'Assemblée nationale, Eugénie Bastier est là, Gauthier Lebret.
0: Bonsoir Laurence.
32: Bon anniversaire Gauthier.
0: Merci Laurence. Ah,
32: 31 ans,
0: absolument.
32: Vous êtes jeune, mais voilà, plein de talent. Comme on dit, le talent n'attend pas les années, c'est ça?
0: Alors c'est, là je vais pas citer ça, mais c'est aux âmes bien nées, le talent n'attend pas le nombre des années, magnifique, c'est Corneille.
32: Magnifique. Que vous connaissez par cœur dans le texte.
0: Bon, par cœur, je ne connais pas l'ancien.
32: Vous connaissez mieux Molière, c'est vrai. Mieux Molière.
0: Non, le Cid, je connais quelques scènes du Cid.
32: Catherine est là. Bonsoir, ma chère Catherine.
1: Bonsoir.
32: Et nous sommes avec Alexis de La Fontaine du service politique d'Europe 1. Bonsoir, Alexis.
2: Bonsoir.
32: Alors, il y a beaucoup de choses dans l'actualité, évidemment. Beaucoup de choses importantes. On va parler de la canicule, des incendies, de la politique aussi. Parce qu'il y a beaucoup de choses qui se passent du côté de la présidentielle 2027. Mais on voulait évoquer le cas de ce chat. Qui est le chat d'Olivier Ben Ki Moon et qui a été écrasé par un TGV gare de Lyon sous les yeux de son fils, parce qu'évidemment ça a ému énormément de Français. On est dans un pays où il y a près de 10 millions de chats, 10 millions de chiens. On va voir les explications de ce qui s'est passé avec Pauline Trefzner et puis on se posera la question, est-ce qu'il faut tout faire pour sauver un animal de compagnie qui s'est échappé? Écoutons.
3: Sur les rails de la gare de Lyon, le corps de Gina sans vie, un chat mortellement écrasé par un train de la SNCF hier à Paris. Gina s'était échappée de son sac de transport. Son propriétaire, le journaliste Olivier Ben Ki Moon, a témoigné sur notre antenne.
4: Vous avez quelqu'un et vous dites, voilà, c'est 20 minutes, monsieur, c'est 20 minutes. Et puis ensuite, le train partira. On vous empêche d'aller sur les rails. Il n'y a personne qui va sur les rails. Il peut y avoir 100 agents sur le
2: Mais pourquoi
4: sur le
2: personne va sur les rails
4: vous. Personne ne descend.
2: Et pourquoi?
4: Parce que c'est électrifié. C'est pile ou face. Le train redémarre. Et puis votre chat, soit il est vivant et traumatisé, soit... Il est coupé en deux, c'est le cas, sous vos yeux, sous les yeux de la famille.
3: Olivier Ben Ki Moon porte plainte contre la SNCF. Le protocole mis en place n'a pas permis de sauver son chat. La société ferroviaire s'est, elle, justifiée sur les réseaux sociaux.
15: Une vingtaine d'agents SNCF et de forces de l'ordre se sont déployés pour rechercher le chat qui n'a malheureusement pas pu être retrouvé.
3: La fondation 30 millions d'amis s'interroge également sur ce protocole de la SNCF.
4: Pourquoi, quand il s'agit d'un chat, eh bien, on ne met que 20 minutes et après on dit « ce n'est pas grave ». Quand il s'agit d'un gros animal, le temps n'est pas compté.
3: Pourquoi ces affaires touchent-elles autant les Français? Selon un baromètre FACO Doxa, en 2024, un Français sur deux possédait un chat ou un chien. Cet accident aurait-il pu être évité? Tel que le protocole est écrit, les consignes ont bien été respectées. Certains demandent une révision de ce texte.
32: Alors, on va y revenir dans un instant, on va en débattre ensemble. On va juste voir avec Mickaël Dos Santos qui est avec nous. Bonsoir Mickaël, le protocole exact de la SNCF dans ce type de situation.
17: Alors, pour qu'un animal soit admis dans un train, il doit voyager, vous allez le voir, dans un sac ou un panier fermé aux dimensions bien précises, sur les genoux ou aux pieds du propriétaire s'il est de grande taille. Son transport coûte 10 euros. S'il s'agit d'un chien, il doit être tenu en laisse et muselé. Toutes ces règles ne s'appliquent pas aux chiens guides d'aveugles ou aux chiens dit d'assistance. Pendant le trajet et en gare, le propriétaire est responsable de son animal de compagnie. Une fois dans le wagon, il doit obtenir un accord tacite des autres voyageurs dans le wagon. En cas de nuisance, le contrôleur est en droit de demander au propriétaire de changer de place.
32: Merci beaucoup, Mickaël. Il y a autre chose que je dois vous demander, peut-être, c'est ça?
17: Oui.
32: Allez-y. Et si l'animal de compagnie s'élance sur les rails, que doivent faire les agents de la SNCF?
17: Alors, depuis mai 2025, et après la mort du très médiatisé chat Neko, un protocole très clair a été mis en place par la SNCF. Désormais, les agents ferroviaires ont 20 minutes pour récupérer

0: sur les voies. En cas d'échec, le train va alors redémarrer à la vitesse d'un homme au pas, c'est-à-dire à vitesse très réduite, pour laisser une dernière chance à l'animal. Ce protocole de la SNCF est aujourd'hui contesté par plusieurs associations de défense des animaux. Elles réclament notamment que les trains ne redémarrent qu'une fois le problème réglé, comme lorsque un colis est abandonné ou une personne se trouve sur les voies.
1: Merci beaucoup Michael Dos Santos pour ce point complet. Honnêtement, ça va concerner des centaines de milliers de personnes qui vont prendre le train cet été avec leur animal de compagnie. Donc il ne faut pas sous-estimer l'impact que ça peut avoir quand même chez les gens qui... Je vous dis encore, on est un des pays d'Europe où il y a le plus d'animaux domestiques. Qui veut parler en premier?
2: Alors, heureusement, ils ne s'échappent pas tous. C'est-à-dire que là, non, c'est un cas sûr. Où ils se sont échappés.
1: On a tous l'angoisse. Quand vous amenez votre chien dans le train, vous avez tous peur qu'il s'échappe ou qu'il fasse une bêtise.
2: Donc effectivement, il y a beaucoup d'animaux de compagnie qui prennent le train. Heureusement, il y en a très peu qui finissent sur les voies, puisque on a deux exemples en tête. C'est donc Neko, il y a 3 ans, et le chat d'Olivier Benkimoun. Absolument, il y a eu un procès. Je rappelle même que Gérald Darmanin, ministre de l'Intérieur, avait réagi à l'époque pour dire qu'il était ému que le train donc de la SNCF fasse le choix de redémarrer. Et entre-temps, le protocole a changé, puisqu'on était passé de 10 minutes pour le petit chat il y a 3 ans à 20 minutes aujourd'hui avant de redémarrer pour essayer de le trouver. Alors, ce que je comprends dans l'histoire d'Olivier, c'est que ça aurait pu durer une demi-heure, 40 minutes. On savait où il était. Il l'entendait miauler, il l'avait localisé.
1: Mais on ne peut pas aller sur les voies.
2: Exactement. On ne peut pas aller sur les voies parce qu'il faudrait couper l'électricité. Et puis, il y avait une possibilité d'y aller par... je l'ai interrogé ce matin, par aller de l'autre côté. On ne l'a pas laissé y aller, on ne l'a pas laissé descendre sur les voies. C'est trop dangereux de descendre sur les voies pour les voyageurs comme pour les agents de la SNCF. Donc, c'est insoluble, effectivement, parce que le petit chat, il est resté évidemment planqué sous le train, il a peur du monde, il a peur du bruit. Donc, il faut changer le protocole. Donc, si vous voulez en fait sauver le chat, il faut pouvoir permettre aux agents de la SNCF ou aux propriétaires de descendre sur les voies. Et donc là, le retard, c'est pas 20 minutes de retard, c'est pas 30 minutes de retard. À mon avis, ça se compte en heures. Donc, en fait, il y a deux possibilités. C'est-à-dire que soit vous dites, excusez-moi, mais on peut pas sanctionner les 500 voyageurs d'un train pour sauver un petit chat. Soit vous dites, c'est horrible d'écraser un petit chat. Et peu importe que ça dure 20 minutes ou 30 minutes, tant qu'on n'a pas retiré le petit chat de la voie, le train ne part pas. Et alors là, on est sur des heures de retard. Donc j'entends les deux positions. Ce que je remarque, c'est que quand vous prenez une position clivante, alors là, ça ira. Vous faites insulter, peu importe la position que vous prenez sur les réseaux sociaux.
1: On va tous vous entendre. Eugénie Bastier.
3: Non, mais il y a toujours des cas qui échappent au protocole. Il y en aura toujours. Si vous doublez le protocole, vous mettez 40 minutes. Si vous mettez 50 minutes, une heure, il y aura toujours un cas, peut-être dans 5 ans, dans 10 ans, dans un an, qui échappera au protocole. La loi et le protocole n'est pas fait pour couvrir l'intégralité des incidents d'existence. Et si à chaque fois qu'il y a un incident ou quelque chose qui échappe à la règle commune, il faut modifier la règle commune, on ne s'en sort pas. Je trouve que la SNCF a un protocole. Il y aura toujours des cas qui échapperont. Et je comprends la douleur d'Olivier Benkimoun et de sa famille. Je compatis, mais je ne vois pas bien où est la faute de la SNCF dans ce cas précis. Et je pense que si ça peut donner une leçon aujourd'hui et qui peut éviter que les cas se reproduisent, c'est de dire aux propriétaires d'animaux, soyez ultra vigilants. Enfermez bien vos animaux dans des sacs ou dans des moyens de transport pour adéquats, parce que c'est là où, à mon avis, la marge de manœuvre est la plus importante.
1: Alexis de La Fontaine.
4: J'entends la position de Génie, mais je pense qu'elle est minoritaire aujourd'hui, parce qu'on l'a vu avec l'émotion que ça engendrait avec ce drame. Ça montre aussi une évolution de la société par rapport au rapport avec l'animal et avec les animaux de compagnie.
3: Déjà, le fait qu'on arrête une gare pendant 20 minutes, c'est déjà une évolution énorme de la société.
4: Exactement, mais pour vous illustrer, il y a un sondage qui est sorti récemment, 80% des propriétaires d'animaux considèrent leur animal de compagnie comme un membre à part entière de leur famille, comme un enfant.
3: Ben ça, pour moi, c'est...
4: Et donc ça montre aussi qu'aujourd'hui...
3: Moi, c'est une société déboussolée, mais...
4: Oui, parce que on le voit bien, il y a des familles aujourd'hui de 30 ans, 40 ans, qui préfèrent avoir un animal de compagnie plutôt qu'un enfant, parce que aussi, c'est plus simple, c'est moins contraignant, c'est un peu individualiste comme réflexion, mais ça montre aussi...
2: Parce que l'animal, il est à la disposition, contrairement à l'enfant.
4: Évidemment.
1: Alexis.
4: Et ça permet de garder une vie sociale. Et donc, il faut aussi peut-être s'adapter aussi à ces évolutions de la société.
1: Catherine, qu'est-ce que vous pensez de ce cas d'école, de ce pauvre petit chat?
5: C'est d'abord un sujet maison, donc comme nous connaissons le propriétaire. Mmh.
1: Avons beaucoup d'affection et d'estime
5: pour lui. Et on comprend, et c'est vrai que ceux qui sont propriétaires de chats parlent de leur chat comme quelqu'un qui fait partie de la famille, c'est un accompagnant affectif, c'est quelque chose qui est très fort. Et un chat, ça vit entre 10 et 15 ans, et à chaque mort de chat, c'est un deuil dans la famille, ça c'est vrai. Bon, mais il est vrai aussi, comme vous parlez des centaines de millions de gens qui prennent le train chaque année avec leur chien et leur chat, il n'y a jamais eu d'accident.

0: accident avec un chien, parce que les chiens, ils sont en laisse, et ils ont l'habitude du bruit des voitures, ils ne sont pas effrayés quand ils entendent une gare. Tandis qu'un chat, qu'on sort de chez lui, qui bouge pas, qui est dans une heure, quand il arrive dans une gare, il est effrayé. Et son réflexe, c'est de vouloir sortir pour se réfugier quelque part. Donc c'est ça la grande différence. Donc il y a eu deux chats dans l'histoire de la SNCF, il y en a deux, il y en aura peut-être plus, mais c'est vrai qu'il faut être particulièrement vigilant avec un chat. Voilà, moi j'en dirai pas plus, je pense que si c'était mon chat, et je suis très peinée pour ceux qui ont... ceux qui viennent de perdre leur chat, je suis peinée pour ceux qui, oui, qui, voilà, c'est quelque chose. Et voyez Instagram, d'ailleurs, aujourd'hui, quand vous regardez ce site, mais il y a énormément d'exemples de gens qui vous racontent le lien qu'ils ont avec leur chien, ils leur parlent. Enfin, c'est devenu quelque chose.
1: Oui, mais il faut respecter ça. Moi, je n'aime pas les gens qui se moquent de la peine ou de ceux qui perdent leur chien.
0: Je ne dis pas que vous le faites,
1: Catherine.
0: Je ne me moque pas du tout, mais je vois à quel point aujourd'hui, l'animal dans une vie, pour des moins jeunes, prend une importance.
2: On a vu des témoignages de gens qui disaient il a qu'à en acheter un autre. C'est aussi, ça montre aussi que certains sont très déshumanisés par rapport au rapport avec l'animal.
3: Par contre, j'entendais ce matin Georges Fenech qui disait, et si c'est un enfant qui descend sur la voie, cette comparaison, je la trouve insupportable. On ne compare pas, parce que vous disiez, et c'est très vrai, c'est un phénomène de société, notamment de notre génération, que je trouve insupportable, où on compare la vie animale à la vie humaine, et où avoir un chat, c'est comme, ou un chien, c'est comme avoir un enfant, et on appelle son chat ou son chien mon fils ou ma fille, fifi, fils, dans les parcs. Je trouve ça insupportable. Et donc, comparer la vie animale à la vie humaine et dire, mais alors qu'est-ce qu'on fait pour un enfant? Bah, évidemment, s'il y a un enfant sur les voies, on ne redémarre pas. Comment on peut comparer ça? Donc, c'est deux situations totalement différentes. Mais bien sûr, vous avez raison, il y a des gens qui mettent sur un pied d'égalité la vie humaine et la vie animale. Bah, c'est par exemple des gens comme Émeric Caron. Et je trouve ça juste insupportable.
4: Je rappelle que la SNCF voulait faire des wagons No Kids, mais ils n'ont jamais envisagé de faire des wagons interdits aux animaux.
3: Ah oui, dans le wagon No Kids, les chiens étaient autorisés. Ouais. Les chiens et les chats étaient autorisés.
4: Là,
3: on veut pas des gosses, mais on veut des chiens et des chats. Ben là, vous avez la société qu'on nous promet. C'est affreux.
1: Et qu'on a François de Rugy. Alors, votre avis sur la question.
5: Je vois que nous en venons à un vaste débat de société sur la place de l'enfant ou du chat.
1: Ça concerne tout le monde, ce sujet-là.
5: Oui, moi, moi-même, j'ai eu des chiens. Ma compagne a un chat, donc je sais ce que c'est, l'attachement à l'animal. Et donc, je ne peux que compatir, évidemment, à ce qu'a vécu Olivier Benkemoun ou d'autres personnes avant lui.
1: D'autres personnes avant lui.
5: Je suis un peu aussi à dire, c'est quand même bien que la SNCF ait mis un protocole. Mmh. Donc ça veut dire qu'elle prend en compte ce sujet, de même que la SNCF accepte. Il ne faut pas, dire que la SNCF n'accepte pas les animaux. Elle accepte les animaux, alors que chacun a vécu aussi en tant que voyageur dans le train, que parfois des gros chiens, pas toujours très sympathiques, et que c'est évidemment pas toujours cela que le contrôleur va aller voir pour leur dire de partir ailleurs parce que est un peu menaçant. Mais au-delà de ça, la SNCF gère comme d'autres sociétés de transport, il faut quand même le rappeler. Je vois les bateaux par exemple aussi qui font du transport de passagers pour aller dans les îles, pour aller en Corse, etc., acceptent de plus en plus les animaux, alors qu'à une époque on leur demandait de les parquer là où on parquait les voitures. Donc on voit qu'on a beaucoup progressé, tant mieux. Après, il faut quand même faire la balance aussi. Il y a un TGV double rame rempli, c'est 800 personnes. Donc il faut quand même avoir en tête qu'on a 800 personnes qui attendent de partir, qui vont peut-être s'énerver d'ailleurs dans le train. Après, moi je ne connais pas, je ne sais pas comment ça fonctionne, une locomotive, un rail, pourquoi un agent assermenté, bien sûr pas le propriétaire du chat ou du chien, ne peut pas se pencher, aller voir en dessous, etc. Peut-être que là il y a encore un petit peu un progrès à avoir, mais je pense qu'il faut aussi prendre en compte les progrès qui ont été accomplis dans le transport des animaux. Vous savez qu'aujourd'hui aussi, si on repère un animal dans une voiture alors qu'il y a une canicule, la police peut intervenir, etc. Donc il y a cette prise en compte, et c'est tant mieux, de la condition animale.
2: Alexis, juste pour Gauthier et Eugénie qui regrettent peut-être un petit peu cette évolution de la société et qui sont très attachés aux finances publiques, pour vous dire que prochainement peut-être vous aurez le congé pour le décès d'un animal domestique qui sera adopté à l'Assemblée nationale. Ça a été proposé
5: accumulé avec le congé climatique
2: Ils ont présenté ce projet de loi.
1: Ah oui.
2: Oui, pour un congé pour le décès d'un animal domestique. Ça a été rejeté dernièrement, mais peut-être qu'en 2027, s'il remporte l'élection présidentielle, ça reviendra à l'ordre du jour.
4: Et donc, le congé maternité pour les gens qui viennent d'adopter aussi un chat et un chien.
1: Mais si on peut cumuler tous les congés.
5: De chatons, congé de chiots.
3: On vient à peine de prolonger les congés parentaux. Un congé maternité, vous n'allez pas me contredire, madame, c'est extrêmement court. On doit remettre son enfant à la crèche à 2 mois et demi, 3 mois. Donc là, enfin, on a un congé parental financé pour, si ça peut aller jusqu'à 2 mois, financé à 70% du salaire. Et il a fallu attendre des années pour avoir ça, et maintenant on va faire un congé pour le décès d'un chien ou d'un chat.
4: Mais enfin, on est... Cela dit, je pense
0: qu'il était vraiment en première ligne pour le congé naissance.
4: J'ai eu un petit échange vif avec Pascal Pro à ce sujet, mais je pense qu'effectivement qu'il y a un progrès de notre sensibilité vis-à-vis des animaux, c'est un progrès de civilisation et je le salue, c'est un signe d'une forme d'un progrès de civilisation et des mœurs, mais je pense que l'humanisme, le véritable humanisme, c'est vraiment de faire la différence entre la personne humaine et l'animal. C'est un des fondements, je pense, de notre civilisation judéo-chrétienne par rapport par ailleurs au paganisme ou à d'autres civilisations, et je pense que là on est dans un espèce de, on brouille les frontières de façon problématique, parce que si on ne fait plus la différence entre un enfant et un animal, je pense que c'est une société qui ne va pas très bien.
1: Allez, petite pause, on se retrouve dans un instant, on va évoquer les incendies. À l'instant, on apprend qu'au Canet-en-Roussillon, 1500 personnes sont évacuées en raison d'un feu très important, c'est ce qu'annonce la préfecture, on partira sur place. À tout de suite.
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1: Nos débats reprennent dans un instant dans Punchline. Ne bougez pas, à tout de suite.
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1: 18h23 de retour dans Punchline sur CNews. On a été rejoint par Alain Bauer. Bonsoir Alain, professeur émérite de criminologie. Il avait arrêté sur l'affaire Epstein aux éditions Force. On va en parler tout à l'heure. Mais d'abord un point sur les incendies en cours. Très très nombreux. Au moins 7 départements sont touchés à l'heure où on se parle en raison des fortes températures et du vent. On va rejoindre l'une de nos équipes d'envoyés spéciaux, Jérôme Rampenoux, Clément Lopez, qui se trouve dans l'Aude, à Pouzolles-Minervois. Expliquez-nous, bonsoir Jérôme, où on en est de ce feu qui mobilise des dizaines de pompiers.
25: C'est un feu qui est difficile, hein, Laurence. Ce qui est compliqué ici, c'est le vent qui est continu et avec des rafales qui vont jusqu'à 75 km/h qui attisent ce feu. Ça fait presque 3 heures que nous sommes arrivés dans ce quartier de Pouzolles-Minervois. Et on le voit, au départ, le feu était vraiment sur la crête. Et là, il est en train de descendre très, très, très près des maisons. De très nombreux pompiers sont présents. Il y a des renforts qui viennent de partout. On vient de voir arriver des renforts du Lot-et-Garonne, des Landes qui sont sur cette zone. Les 4 canadaires tournent régulièrement. Le Dash aussi, qui lance, vous savez, ce retardant sur les zones qui ne sont pas encore enflammées pour éviter la progression du feu, fait des allers-retours réguliers. Il vient juste de faire un largage, mais c'est très compliqué. On a pu discuter avec des habitants qui nous disaient qu'il a fallu évacuer sa maison à contre-cœur. Ce matin, aux alentours de 11h, midi, ils sont partis avec l'essentiel, leurs animaux, les papiers les plus importants, en espérant que les pompiers arrivent à sauvegarder la zone. Le but ici, c'est ça, c'est d'empêcher ce feu de progresser vers les bâtiments, vers les maisons. Les pompiers se relèvent régulièrement. Alors, vous lisiez, il y a plus de 900 hectares qui ont brûlé. C'était les derniers chiffres, mais on le sait, ils seront nettement revus à la hausse d'ici la fin de soirée. Le plus compliqué, je vous ai dit, c'est le vent. Tout le massif forestier a été interdit. On ne peut plus y pénétrer par raison de sécurité. On espère que le vent va se calmer un petit peu pour que les pompiers puissent, eux, y rentrer et arrêter ces feux.
1: Merci beaucoup Jérôme Rampenoux, Clément Lopez. Donc dans l'Aude, il y a beaucoup d'évacuations. Canet-en-Roussillon, 1500 personnes évacuées à cause d'un incendie. Perpignan aussi. On voit que la situation est compliquée. Le Premier ministre Sébastien Lecornu était à Marseille aujourd'hui. Il a évoqué le fait qu'il y a déjà eu 7000 départs de feu depuis le début de la saison. Des incendies qui arrivent avec 15 jours à 3 semaines d'avance. On écoute le Premier ministre.
26: Ce sont des phénomènes qui sont bien connus, bien planifiés, bien anticipés par l'ensemble des acteurs locaux. On a encore pu s'en rendre compte là, évidemment, ici à Marseille, mais dont il faut bien reconnaître qu'ils arrivent pratiquement 15 jours, 3 semaines en amont des périodes habituelles et qui donc, évidemment, vont nous donner du fil à retordre, c'est le moins que l'on puisse dire, en matière d'endurance. Pratiquement 7000 départs de feu depuis le début de la saison. Déjà 8700 hectares brûlés, dont 1200 seulement hier, non loin d'ici. Et c'est pratiquement chaque jour 2000 sapeurs-pompiers professionnels, volontaires, civils, militaires qui ont été mobilisés aujourd'hui et hier. Et la situation est assez tendue, et notamment à chaque fois en fin de journée.
1: Voilà pour Sébastien Lecornu. François de Rogy, situation compliquée. Tous les ingrédients sont réunis. Chaleur, sécheresse, vent. Tout ça avec 15 jours à 3 semaines d'avance sur la saison des incendies, si on peut dire.
5: Oui, les pompiers d'ailleurs ont toujours une sorte de cérémonie à la fin du printemps. Ils appellent ça l'ouverture de la saison du feu pour montrer tous les moyens qui sont déployés, notamment dans le sud de la France, pour lutter contre les incendies. Il faut le dire d'ailleurs, il y a beaucoup de moyens. Les départements qui sont responsables des services départementaux d'incendie et de secours ont beaucoup équipé leurs services et continuent à le faire. L'État aussi, il y a eu une polémique sur les Canadairs, mais enfin, de fait, on augmente quand même le nombre de Canadairs, on va passer de 12 à 16. Il y a aussi un mécanisme de solidarité européenne qui est important. Le financement, d'ailleurs, est aussi européen pour ces Canadairs. Donc, il y a beaucoup de moyens qui sont déployés, mais malheureusement, face aux situations extrêmes comme celles que nous vivons aujourd'hui et que nous allons vivre pendant l'été, sauf s'il y a des pluies, ce qui est peu probable en juillet et en août, surtout en zone méditerranéenne, eh bien, ces situations vont sans doute se répéter, se multiplier, voire remonter plus au nord, Déjà là, il y a la Gironde est touchée et on sait que ça peut aller, il y a déjà eu il y a quelques années dans le Loiret par exemple, la région Centre-Val de Loire, un grand feu de forêt, c'est des endroits où on n'est pas du tout habitué à ces situations. Donc c'est sûr que ça demande une mobilisation, ça demande aussi une prévention, une détection des départs de feu qui, il faut le rappeler, 90% sont d'origine humaine.
1: 90%.
5: 90%. Et sur les 90%, la moitié sont volontaires. Sont intentionnels.
1: Ça, c'est dramatique.
5: Et sur l'autre moitié, c'est encore, hein, ça peut paraître en 2026 surprenant, mais c'est encore la cigarette qu'on jette par la fenêtre. Et là aussi, il y a un sujet, sans doute législatif, de pénaliser davantage soit les coupables, soit les responsables. Oui, mais il y a des brigades spécialisées aujourd'hui chez les pompiers, chez les gendarmes, pour identifier les causes des départs de feu. Mais il faut savoir, par exemple, qu'autant un automobiliste est responsable s'il jette sa cigarette, autant il n'est pas responsable de ses passagers et il n'a pas à les dénoncer si jamais c'est le cas. Ouais. Donc voilà, on a tout un tas de choses comme ça. Il y a aussi les obligations, un propriétaire a l'obligation de défricher, hein, pour ne pas laisser de la broussaille, y a les propriétaires qui ne le font pas. Et malheureusement, quand un maire lance une procédure, ça met plus d'un an. C'est-à-dire qu'on a eu le temps d'avoir potentiellement deux étés avant qu'il y ait une décision de justice pour obliger à défricher. Donc toutes ces choses-là, il va falloir aussi les adapter. Et puis bien sûr, les réserves en eau, hein, qu'il faudra aussi avoir partout en France, bien sûr pour l'agriculture, bien sûr pour l'eau potable, mais aussi pour la lutte contre les incendies.
1: Qui veut dire quelque chose sur les incendies, Alain Bauer, non, Catherine Ney, alors on avance, puisqu'il y a beaucoup d'autres sujets dans l'actualité. Évidemment, on reste mobilisé sur cette question des incendies dans le sud de la France. Politique, un tout petit mot de Marine Le Pen. Pourra-t-elle être candidate pour 2027? Elle l'a redit hier soir chez nos confrères de LCI. Si elle doit porter un bracelet électronique, alors elle ne ferait pas campagne. Écoutons-la et on va en débattre ensuite.
0: Si je peux être candidate, je serai candidate. Pour peu que je puisse faire campagne, monsieur Rochebain. Car s'il s'agit de m'autoriser à être candidate, mais de m'empêcher en réalité de mener une campagne tout à fait librement, vous entendez bien que ce ne sera pas possible.
2: Qu'est-ce que vous voulez dire? Avec un bracelet?
0: Bien sûr, parce que je pense que quand on est un candidat à la présidentielle, il faut être totalement libre de ses mouvements. Et ça n'est pas le cas si vous êtes porteur d'un bracelet électronique. Donc je pense que les magistrats sont bien conscients, si vous voulez, qu'on ne peut pas faire une campagne présidentielle avec un bracelet.
1: Alexis de La Fontaine, le 7 juillet, elle saura si à quelle peine elle est condamnée. Marine Le Pen, tout peut changer en fonction de bracelet ou pas bracelet, donc.
3: C'est évidemment une question, elle l'a dit, et parce qu'il y avait encore un petit peu une hésitation, on ne savait pas si c'était possible ou non, mais là, c'est au moins, elle a clarifié la
4: situation. Elle l'avait déjà dit lors des réquisitions. Elle l'avait déjà dit lors des réquisitions qu'elle n'irait ni en campagne, ni avec bracelet, ni évidemment avec une peine d'éligibilité supérieure à 2 ans.
3: Mais hier, moi je l'ai trouvée assez sincère, Marine Le Pen, elle était assez transparente dans ses propos. On la sentait vraiment pas fataliste, mais elle attendait la réponse et elle s'adaptera, elle le dit, elle continuera à se battre. Elle a quand même profité de cette intervention pour glisser un message au juge. Elle a dit que la liberté du vote est constitutionnelle. Et donc, ça veut quand même dire que les juges ne doivent pas s'arroger le droit d'empêcher les électeurs d'avoir un candidat. Ça, c'est un message quand même assez fort qu'elle a envoyé aux juges.
1: Catherine Ney.
8: Oui, moi, je trouve que ça serait bizarre si cette femme qui est en tête des sondages ne soit pas capable de faire sa campagne et de se présenter. Ça, c'est sûr. Voilà, quoi qu'on lui reproche. Quoi.
1: Mais la justice, justice peut-elle être différente en fonction que vous êtes candidat ou pas?
3: Elle a dit, je ne crois pas au hasard.
8: Oui, enfin, il y a des choses.
4: En tout cas, il y a différentes en fonction de l'étiquette politique.
8: En tous les cas, ce qui est vrai, c'est que si elle avait un bracelet électronique qui fixe le port le contrôle entre certaines heures, on n'est pas libre. Je veux dire, tous ceux qui l'ont eu disent que c'est quand même un cauchemar. Donc, quand on est en campagne, il faut avoir totalement la liberté de son agenda et des horaires. Ça, c'est évidemment.
1: Gauthier.
8: C'est
4: évident. Bon, disons les choses très clairement. Donc, pour qu'elle soit candidate, il faut ni bracelet électronique, ni peine d'inéligibilité supérieure à 2 ans, la probabilité est extrêmement faible. C'est-à-dire qu'il faut ramener une peine d'éligibilité de 5 ans à 2 ans et il faut faire sauter le bracelet électronique. S'il y a une probabilité à faire, la probabilité que Marine Le Pen soit candidate en 2027 est plus faible que la probabilité qu'elle ne le soit pas et que ça soit donc Jordan Bardella. Ceci étant dit, elle est d'une dignité absolument incroyable. C'est-à-dire que hier, effectivement, chez Darius Rochebain, elle fait preuve, il faut quand même se rendre compte, la vie politique de Marine Le Pen. Des dizaines d'années de combat, elle exclut son propre père. Enfant, elle survit à un attentat. Évidemment, s'appeler Le Pen quand on est enfant, vous imaginez tout ce que ça peut drainer. Elle fait la politique de normalisation de son parti à marche forcée. Elle fait exploser le nombre de députés du côté du groupe du Rassemblement National par deux fois avant et après la dissolution. Et au moment de la ligne d'arrivée, au moment où elle a toutes les chances de l'emporter, si on en croit les sondages, on la prive très probablement de la compétition. Alors, je sais, tout le monde est égaux devant les juges, vous le disiez, Laurence, oui. Je note qu'il n'y aura pas de procès pour la France Insoumise sur les assistants parlementaires. Je note que François Bayrou, il y a appel du parquet, mais a été relaxé en première instance. Alors on va me répondre, c'est pas les mêmes sommes.
2: Et c'est pas la même
4: configuration. C'est pas les mêmes cas, c'est pas les mêmes configurations. Très bien. Il n'empêche que pourquoi il n'y a pas de procès pour se pencher, ne serait-ce que, même si à la fin il y a non-lieu, sur le cas de la France Insoumise. Mmh. Voilà. Bon. Et puis ça pose une question démocratique. Est-ce au juge à faire le casting de l'élection présidentielle et à décider au nom des Français. Est-ce à eux de décider? Parce que c'est pas la même chose. On compare ça avec François Fillon. C'est pas la même chose. François Fillon, il y avait le bulletin de vote. On pouvait voter ou on pouvait ne pas voter. Il y a eu la mise en examen, etc. Mais il y avait le bulletin de vote. Là, il n'y aurait pas le bulletin de vote Marine Le Pen, de la favorite à l'élection présidentielle.
2: Eugénie Bastier.
7: Oui, mais on peut vous répondre qu'il y a le candidat Jordan Bardella qui est encore plus haute qu'elle dans les sondages et que donc il ne prive pas une candidature du RN à l'élection. Moi, je pense que quelle que soit la décision des juges mardi, elle sera finalement peut-être favorable au Rassemblement National parce que si Marine Le Pen peut y aller, elle sera portée par cette décision qui sera historique et que laquelle personne ne s'attendait. Et il y aura une sorte d'effet bulldozer, je pense, d'une espèce de résurrection politique. Et si elle ne peut pas y aller, il y aura un sentiment d'injustice, je pense, qui pèsera sur les électeurs et qui pourra mobiliser davantage les électeurs du Rassemblement National autour de Jordan Bardella, qui pourra dire qu'il a été victime d'une justice politique. Donc dans les deux cas, je pense que le Rassemblement National pourra tirer son épingle du jeu. Mais après cette décision.
3: Vous dites ça parce que le Rassemblement National a un deuxième candidat haut dans les sondages. Si c'était la France Insoumise, vous ne diriez pas la même chose. Vous ne diriez pas Manuel Bompard peut lui aussi être candidat ou Mathilde Panot. Là, on se permet d'avoir ce discours-là uniquement parce que Jordan Bardella est haut dans les sondages. Mais s'il était bas dans les sondages, c'est-à-dire que Marine Le Pen est innocente et elle a le droit de se présenter. S'il est haut, alors elle est coupable. Ça n'a pas de sens.
4: Il est haut aussi parce que Marine Le Pen a eu l'intelligence de sélectionner un héritier, ce que beaucoup ne font pas en politique. Hein, c'était pas par exemple
2: voir
4: la culture.
2: Voilà,
4: j'ai quelques exemples en tête, même encore actuellement, où dès qu'il y a un jeune qui monte, faut lui barrer la route parce que sinon il peut faire de la lumière. Marine Le Pen, c'était l'exact contraire. Donc c'est elle qui a eu cette intelligence de faire monter Jordan Bardella et de lui donner la tête de liste contre tout son état-major qui voulait pas la première fois, alors qu'il doit avoir 23 ans, la première fois qu'il est tête de liste pour les élections européennes. Donc elle a vraiment réussi à mettre quelqu'un d'autre dans la lumière, elle lui a donné le parti quand même, elle lui a donné la présidence du Rassemblement National. Alors il y avait évidemment un duel avec Louis Alliot, mais il avait fait l'intérim et il était propulsé pour prendre le parti. Donc c'est quand même elle qui a permis cette situation où vous avez deux présidentiables au Rassemblement National quand vous n'en avez parfois aucun dans d'autres partis.
2: Allez, François Drugy, dernier mot, on avance après.
5: Moi je pense qu'on oublie un peu l'histoire pas si ancienne où d'autres dirigeants politiques ont été condamnés. On fait appel, leur peine a été réduite d'ailleurs, hein, c'était Henri Emmanuelli pour le Parti Socialiste et Alain Juppé, Alain Juppé qui était le successeur désigné de Jacques Chirac. Jacques Chirac disait c'est le meilleur d'entre nous. Bon, Alain Juppé, il a été démis de tous les mandats qu'il avait pendant un an. Ensuite il est revenu, mais on sait bien que ça a été quand même beaucoup plus difficile pour lui. Donc ce n'est pas une première et ce n'est pas en tout cas ciblé sur le Rassemblement National. Je pense qu'il faut quand même aussi le dire, d'autres partis politiques ont fait l'objet de condamnations, y compris parfois de leur leader dans d'autres pays aussi, etc. Donc après, on peut toujours gloser, ça c'est vrai, débattre sur le calendrier. Pourquoi la justice a mis autant de temps?
4: Oui, là vous avez vu les perquisitions qui se multiplient pour le Rassemblement National.
5: C'est vrai, mais il y en a aussi eu pour d'autres partis.
4: Ah, bien sûr.
5: Mais vous avez eu aussi...
4: Souvent à droite quand même. Hein.
5: Non, mais c'est vrai que la gestion du calendrier, pour moi, est un problème. Ça, c'est vrai. On l'a vu avec Fillon, mais on l'a vu aussi avec Rachida Dati. Le procès a été renvoyé après les municipales, pour Sophia Chikirou aussi. Hein. Donc, deux candidates aux municipales de Paris, de deux formations politiques complètement différentes. Et là, bon, est-ce que c'est le Rassemblement National qui a trop longtemps d'ailleurs fait traîner et repousser la procédure autant qu'il le pouvait? En tout cas, il se retrouve juste avant la présidentielle. Pourquoi il y a autant de délibérés, un temps de délibérés aussi long entre le procès et la décision de justice? Tout ça, ça c'est sûr que ça pose question, mais ça ne doit pas faire oublier quand même le fond de l'affaire, qu'il y a eu un sujet pour le Rassemblement national, mais il y en a aussi un pour le MoDem avec Bayrou, sur l'utilisation des fonds européens, du Parlement européen à des fins d'embauche de collaborateurs politiques.
1: Petite pause, on se retrouve dans un instant, on parlera de votre livre Alain Bauer, La vérité sur l'affaire Epstein, à la lumière de tout ce qui s'est passé autour de la protection de l'enfance, du scandale de la pédophilie. Comment se fait-il qu'il n'y ait pas eu de poursuite judiciaire engagée contre cet individu? On en débat dans un instant dans Punchline sur CNews et sur Europe 1, tout de suite.
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1: Nos débats reprennent dans un instant dans Punchline. Ne bougez pas, à tout de suite.
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1: 18h42, de retour dans Punchline sur CNews et sur Europe 1. Alain Bauer, votre livre, c'est La vérité sur l'affaire Epstein, aux éditions First. C'est un livre qui marche très très bien en librairie, et qui se classe en cinquième position des ventes et ses documents. C'est le livre La légende de Boalesson Sall qui est premier. Donc je salue ce livre qui est chez Grasset. Pourquoi est-ce qu'il y a autant d'intérêt sur cette affaire Epstein, à votre avis, Alain Bauer, qui parle donc d'un prédateur sexuel mort en 2019 dans sa prison aux États-Unis, mais qui avait un pied-à-terre à Paris, et c'était un véritable hub, une plaque tournante autour de laquelle il organisait ses trafics.
11: Alors le paradoxe, c'est que l'affaire Epstein, ou plutôt le système Epstein, parce que ce n'était pas une affaire, c'est un système, c'est même un système de systèmes composé d'une partie américaine qui est essentiellement financière, de la captation, de l'escroquerie, de la création d'une capacité de séduction sur des jeunes filles pour séduire leurs parents afin de leur voler de l'argent, $1 milliard, ce qui n'est pas mal. Donc Epstein, c'est d'abord de l'argent, mais la partie française est aussi importante, puisque là, c'est les agences de mannequins, la séduction sur de jeunes filles. Et donc l'affaire Epstein commence en 1996, et véritablement révélée grâce à une de vos consoeurs journalistes du Miami Herald en 2019. Et pendant 23 ans, cette affaire était totalement étouffée. Donc, quand elle explose en 2019, il y a très peu d'éléments en France, une enquête superficielle est posé et n'aboutit à rien, si ce n'est au suicide réel, lui, ce qui n'est pas le cas de M. Epstein, où il y a un doute, de M. Brunel, qui est son alter ego des agences de mannequins. Quand les 3,5 millions de documents commencent à sortir, nous les avons intégralement étudiés, vérifiés, revérifiés, re-revérifiés. Il y a beaucoup de choses sur les États-Unis, mais on découvre par exemple 4 lupanars de Jeffrey Epstein en Grande-Bretagne, où la BBC fait une enquête formidable. Mais fin mars 2026, 30 ans après, on découvre qu'il a 4 appartements à Londres où passent des centaines de jeunes filles. En France, on découvre qu'il a évidemment son appartement de l'avenue Foch, qui est le quartier général, mais on ne sait pas où sont les dépendances. Et donc, on découvre qu'il a été acheter des châteaux, qu'il y a le château de Madame Maxwell, qui est sa compagne et qui est sa mère Macrel, lui étant un père Macro, mais qui est aussi un agent de renseignement, quelqu'un qui cherche à faire un maître chanteur. Donc on découvre ça. Et peu à peu, on a 11 nouvelles plaintes en France, et ce n'est que le début de l'affaire française, puisque depuis que j'ai publié ce livre, il y a de plus en plus de gens qui m'appellent, de journalistes, qui disent « Mais moi, j'ai fait une enquête à Monaco, j'ai fait une enquête à Saint-Tropez, j'ai fait une enquête je ne sais pas où, et donc elle n'a jamais été publiée, ou personne n'y a cru, ou j'ai gardé des documents, j'ai gardé des éléments. » Donc l'affaire Epstein est un révélateur, le système Epstein est un révélateur de l'océan de pédocriminalité et de criminalité sexuelle auxquelles nous faisons face et que nous n'avons pas voulu voir, ou auxquelles nous n'avons pas cru. Quand je dis nous, les institutions en général, chaque fois c'était considéré comme un micro-fait divers. Pas du tout. C'est un système de systèmes, à la fois de prédation financière et de prédation sexuelle concernant des mineurs. Et quand on voit l'ensemble des affaires, le périscolaire, Bétaram, le Squarneck, Liana, et j'en passe, et Rosa et d'autres, on se découvre tout d'un coup 176 000 enfants agressés tous les ans, 6 millions de Français, hommes et femmes, ayant été agressés dans l'ensemble de la population, selon des rapports que personne ne lit vraiment, la CIAS, la CIVIS, etc. Et donc nous sommes face à un océan que nous ne voulons pas assumer tellement il nous fait peur, tellement il a de conséquences psychopathologiques sur les parents comme sur les enfants, et tellement la révélation nous paraît tellement formidable. Et en plus, le système Epstein, ce qui est formidable, c'est que les conspirationnistes, les conspirateurs, au sens du texte américain du RICO, le crime organisé, conspiracy, ont mobilisé les complotistes pour faire croire qu'ils n'existaient pas. Bien sûr. Et ça, c'est formidable. Ça, c'est... Parce qu'en donnant...
1: C'est diabolique.
11: C'est diabolique. Un petit morceau de l'histoire, en faisant dire « Oui, mais tout ça, c'est des complotistes, donc personne n'y croit », ils ont réussi à faire avaler le poisson, la canne, le pêcheur et le bateau sur le thème « Mais tout ça, c'est des délires ». Pas du tout. Dans la réalité, le système Epstein correspond à quelque chose qui est un élément vivant aux États-Unis. C'est là où ça a commencé véritablement, et grâce soit rendue au Miami Herald. Mais par exemple, une de vos collègues de New York a fait le même papier sur Epstein l'année d'après. Il a été refusé par son rédacteur en chef sur le thème « Je connais Jeffrey, ça n'est pas possible ». Je connais Jeffrey. Parce que dans cette affaire, il y a des corrompus, des pervers, des gens qui sont manipulés, des bénéficiaires des dons d'Epstein qui n'osent pas, parce qu'ils sont sur la photo, dire que tout le monde a décidé qu'il ne fallait pas en parler. Et en fait, tout est en train de remonter peu à peu.
1: Ce qui veut dire, Alain Bauer, c'est qu'il y aura un deuxième tome à votre livre, puisque là, on voit que c'est les tiroirs qui s'ouvrent les uns après les autres sur cette affaire tentaculaire.
11: il y a des éléments, mais le livre 1, il a un avantage, c'est qu'il est à la fois une explication des origines du système et le mode d'emploi pour comprendre comment tous les systèmes Epstein, tout ce qui est aujourd'hui l'océan de pédocriminalité, fonctionne. Il y a à la fois une analyse criminologique, c'est comme mon métier historique, c'est-à-dire comment tout ceci a pu se mettre en place et comment ça fonctionne, même au-delà d'Epstein et même sur des gens qui ne sont pas Epstein ou même qui ne sont pas liés à Epstein, parce que tous les pédocriminels se ressemblent. Mm-hmm. Il y a toujours un phénomène. Vous en trouvez un, vous avez 10, 20, 30, 50, 100 victimes. Okay. Des réseaux viennent d'être démantelés aujourd'hui par Europol, qui vient de faire un communiqué, avec 156 victimes d'un seul coup. Et donc, on se rend compte peu à peu, parce que la parole se libère, et ça, c'est plutôt formidable, que les parents disent « mais on nous a ignorés, on nous a menacés », ce qui était le cas de la mère de Rosa. On nous a dit que c'est nous qui allions être poursuivis. Les lanceurs d'alerte sont plus punis que les auteurs. Il y a quand même un sujet. Et donc, cette révélation-là est là. Donc, le livre 1, c'est plutôt mode d'emploi. Et je pense que le livre 2, ça sera mis à jour.
1: Catherine, une question à Alain Bauer.
15: Epstein, selon vous, a été assassiné dans sa prison ?
11: Alors, je ne sais pas, parce que je n'y étais pas. Je dis simplement que pour quelqu'un qui s'est suicidé après une première tentative et qui est normalement suivi, surveillé et sous caméra, et que le jour en question, les caméras sont en panne et les surveillants oublient de le surveiller, disons que j'ai connu plus facile à avaler comme théorie. Le frère de Jeffrey Epstein a porté plainte d'ailleurs lui-même pour dire que son frère ne s'est pas suicidé et qu'il aurait été victime d'un assassinat. Il y a un débat très compliqué sur le rapport du médecin légiste.
3: C'est il a demandé une nouvelle autopsie.
11: Oui, on peut faire des interprétations que je qualifierais de, vous savez, le médecin légiste, comme on l'a vu dans l'affaire Liana, par exemple. Au bout d'un moment, la décomposition des corps est ainsi faite que
1: on
11: peut pas tout savoir, malheureusement. On sait beaucoup de choses, de plus en plus, grâce à la police technique et scientifique. Mais là, on a des difficultés sur Epstein. Il y a en tout cas un gros doute, ce qui n'est pas le cas dans l'affaire Brunel, où il n'y a pas de doute connu. À ce jour, je suis toujours très prudent.
1: Alexis de la Pontaine,
3: j'ai deux questions pour vous, Alain Bauer. Pour faire un petit peu la lumière sur cette affaire, notamment en France, est-ce qu'il faudrait peut-être une commission d'enquête à l'Assemblée nationale ou au Sénat sur cette affaire ou ce système Epstein, comme vous l'appelez ? On sait que la France Insoumise l'avait demandé, ça a été rejeté parce qu'il y a aujourd'hui une enquête judiciaire en cours, donc on ne peut pas faire une enquête parlementaire. Mais est-ce qu'à un moment, il faudra une enquête parlementaire pour faire une transparence totale sur cette affaire ? Et deuxième question, est-ce que vous pensez, ou est-ce qu'on peut espérer qu'un jour Ghislaine Maxwell parle et que peut-être un contrat puisse être passé contre une immunité ou autre, peut-être signé pour qu'enfin elle puisse parler ?
11: Alors, il y a plusieurs sujets. D'abord, il n'est pas interdit de faire une commission d'enquête parlementaire quand il y a une procédure judiciaire. Elle ne peut pas être juste sur le même sujet. Oui. On peut faire une grande commission d'enquête sur la pédocriminalité en France. J'incite, moi, les parlementaires à enfin prendre en considération ce qu'est cet océan de pédocriminalité qui nous explose à la figure et d'arrêter de se cacher derrière, il y a des enquêtes, il y a des machins. Il faut assumer à la fois l'absence de protection de l'enfance et l'absence de répression des pédocriminels. Nous sommes face à une crise systémique du système judiciaire, on l'a vu en long, en large et en travers, encore là récemment sur la libération des mineurs condamnés à l'emprisonnement provisoire qui doivent sortir depuis le 1er juillet parce que le ministère de la Justice a oublié de se mettre à jour alors qu'il avait un an pour le faire. Je veux dire, de temps en temps, il y a des moments où les parlementaires peuvent faire œuvre utile et même si ça n'est pas strictement sur l'affaire Epstein, sur l'affaire pédocriminalité, traite des êtres humains, non-gestion des problèmes, il serait utile qu'il le fasse.
3: Mais il y a des auditions en France qui pourraient être intéressantes, comme Jack Lang ou autres, des personnes qui sont dans les dossiers que vous avez examinés.
11: Oui, alors il faut faire attention à ne pas mélanger ceux qui sont dans la logique la perversion sexuelle et ceux qui sont plus ou moins corrompus ou qui ont été bénéficiaires des largesses de Jeffrey Epstein. Parfois, on les retrouve dans le même. D'ailleurs, à la fin de mon livre, je mets des petites fiches précises où qui est qui et où il se trouve pour ne pas tout mélanger. Vous savez, j'ai hésité à... J'ai refusé la facilité du grand. On mélange tout. Et votre deuxième question
3: portait... C'était sur Ghislaine Maxwell.
11: Oui, alors il y a une opération qui a été menée par l'adjoint de l'attorney général, futur attorney général Todd Blanche, qui est par ailleurs l'avocat de Donald Trump, qui est allé voir Ghislaine Maxwell pour trouver une espèce de compromis. Mais l'opération visait plutôt à ce qu'elle ne parle pas plutôt qu'elle ne parle. Puisque, comme vous le savez, c'est une alliance très étonnante de l'aile la plus dure des MAGA femmes du Congrès, donc l'aile la plus Trump. Piste avec les démocrates qui a permis que les fichiers soient publiés, caviardés pour beaucoup, 3,5 millions sur 5 millions, il y en a encore 1,5 million, c'est pour ça que je dis, donnons-nous de temps d'aller voir ce qu'on ne sait pas encore et de voir dans les 3,5 millions qui ont été caviardés beaucoup de mauvaise foi, y compris la tournée générale Pam Mondi, a dit on n'aurait pas du tout caviardé, on n'aurait pas dû autant caviarder, et j'y suis pour rien, c'est mon adjoint.
3: Okay. Mais la justification est qu'il y a, dans ceux qui n'ont pas été publiés, des éléments clairement pédocriminels qui ne devaient pas être rendus publics.
11: Non, c'était pour soi-disant protéger les victimes, dont la plupart disent qu'elles n'ont pas besoin d'être protégées parce qu'elles veulent surtout qu'on arrête de protéger leurs violeurs. Ouais. Et en fait, comme ceci a été démontré lors d'auditions secrètes, parce qu'elles ne sont pas publiques, de la commission de la Chambre des représentants, on a découvert qu'il y avait au moins une trentaine de dossiers qui protègent les violeurs et pas les victimes. Ce qui prouve que le caviardage a été à géométrie variable, comme on dit.
17: Allez, voilà. François Drugy, une question
19: et
17: à la
19: alors, moi, je suis révolté, moi, par cette affaire et cet océan, comme vous dites, à la fois de criminalité contre des mineurs. Mais on voit bien que ça a été souvent minimisé. Oh, bah, une jeune femme qui a 16, 17 ans et qui veut être mannequin, bon, bah, à la limite, on a l'impression que c'est presque normal. Je trouve que c'est encore plus révoltant, d'ailleurs. Mais pour qu'il y ait une telle ampleur, pendant autant d'années, y compris dans notre pays, en France, comment est-ce possible? Parce qu'on imagine que bah, beaucoup de gens qui nous regardent ou qui suivent cette affaire se disent bah, « il y a eu des complicités, on nous a caché les choses, ça a été su, mais on a étouffé ». Moi, je ne suis pas complotiste, donc je me dis « mais comment c'est possible qu'une telle ampleur, pendant autant d'années, n'ait pas donné lieu à des procédures judiciaires, à des enquêtes policières ?» En France, bien sûr qu'on peut faire une commission d'enquête parlementaire, ce serait très bien, mais sur la pédocriminalité en général d'ailleurs, mais quand même sur cette affaire Epstein, pourquoi il y a un tel volume pendant autant d'années?
17: Alain Bauer.
11: Alors beaucoup des jeunes filles, d'abord c'était 14 ans et pas 16-17, oui, et c'est plus, une partie pire. Importante du problème. Il y a au moins deux enquêtes sur des assassinats et pas seulement des viols, hein, donc on est dans autre chose hein, pour l'instant.
17: Assassinat de jeunes filles.
11: Et donc c'est encore pire. À Orange Bravo, c'est-à-dire dans un des espaces d'Epstein, il n'y a jamais eu de fouille, alors qu'il y a un courriel qui dit « on a enterré ».
15: Et combien de jeunes, ça porte sur combien de jeunes?
17: Jeunes femmes?
11: Les homicides? Deux. L'ensemble des victimes, un millier connues aux États-Unis. Oui, 11 nouvelles plaintes en France depuis que Mme Bécureau, il faut rendre hommage au parquet de Paris, a ouvert deux enquêtes, une sur la prédation financière et une sur la prédation sexuelle, ce qui est très logique et très bien justement pour ne pas tout mélanger dans un espèce de grand truc. Et puis troisièmement, pardon de vous dire ça, mais il a fallu attendre 2025 pour qu'une commission parlementaire du Sénat fasse son travail sur le narcotrafic, découvrant qu'il existait, avec un ministre de la Justice menaçant les magistrats qui venaient dire la vérité sur le narcotrafic à Marseille.
17: On parle d'Éric Dupond-Moretti.
11: 25 ans pour découvrir que le narcotrafic existe en France. Oui. On peut dire qu'en matière de pédocriminalité, il y a égalité dans le refus de voir, de croire, en minimisant, en ne voulant pas admettre cette réalité. Et au moins, je veux dire, le narcotrafic, il n'y a pas de sujet moraux, il n'y a pas d'affaires d'inceste, on n'est pas en train de... C'est un sujet de criminalité organisée qu'on n'a pas voulu voir parce qu'on ne voulait pas le traiter.
17: Merci beaucoup Alain Bauer. La vérité sur l'affaire Epstein aux éditions First. Merci Catherine Ney, Alexis de la Fontaine, François de Rugy d'avoir participé à cette émission. Dans un instant, Pierre de Villeneuve sur Europe 1, Christine Kelly sur CNews. Bonne soirée.
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33: Bonsoir à tous. Des scènes de chaos dans les magasins Lidl au petit matin. L'enseigne mettait en vente aujourd'hui 200 000 climatiseurs et ventilateurs dans tous ses magasins de France, dans certaines villes comme Nanterre, près de Paris. C'était la foire d'Empoigne. Les habitants se sont jetés sur l'affaire comme encore récemment. Des spéculateurs sur les montres Swatch en série limitée. Certains ont campé la nuit, d'autres n'ont pas hésité à bousculer, s'écharper dans les magasins. Et pour cause, une femme témoigne que pour 100 clients, il n'y avait que 10 climatiseurs. Scène de liesse, dispute, violence. Pourquoi? Parce que la canicule fait son retour la semaine prochaine et on nous promet des températures très chaudes déjà ce week-end. La canicule, dernier dossier qui mobilise le gouvernement. Sébastien Lecornu convoque une énième cellule interministérielle de crise. Car l'autre conséquence de ces températures sont les incendies dans le sud. Sécheresse et vent sont le cocktail idéal et tragique pour les feux de forêt. On apprend à l'instant que 1500 personnes ont dû être évacuées de plusieurs campings alors qu'un incendie s'est déclaré à Sainte-Marie-la-Mer et s'est propagé en Roussillon. Nous sommes bien sûr sur place dans cet Europe 1 soir. Deux heures d'infos, de décryptage et de débat. 19h sur Europe 1.
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33: Au sommaire, la ruée vers l'or au pays du Far West. Les magasins Lidl pris d'assaut ce matin en cause d'une opération spéciale de déstockage de ventilateurs et climatiseurs. Résultat, dispute, accrochage et même bagarre. Le récit dès le début de ce journal. La canicule, c'est prévu pour ce week-end et la semaine prochaine. L'autre conséquence, je le disais, ce sont les feux de végétation, comme dans l'Aude où 900 hectares ont brûlé. Dans les Bouches-du-Rhône, 400 policiers mobilisés pour contenir deux feux très proches de Marseille. À l'heure actuelle, ils sont fixés. Nous sommes sur place. Et Europe 1 vous pose la question du jour. Ce jeudi, redoutez-vous une troisième canicule? Vous répondez oui à 65%. Dans ce journal également, Hamza, le petit caïd du canal Saint-Martin, de nouveau interpellé après un vol de portable. Dany Le Prince, libre, la cour de révision a annulé sa condamnation. Il aura passé 18 ans derrière les barreaux. Et le satisfecit d'Edouard Philippe après le ralliement indirect de Laurent Wauquiez. Nous commenterons cette situation inédite avec Catherine Ney et Antonin André dès 19h15. La météo, la tendance. Bonsoir Marlène Durel.
34: Bonsoir Pierre. Du
1: Du soleil demain, soleil dominant, toujours des vents dans le sud-est et des températures assez proches de celles d'aujourd'hui.
33: À tout à l'heure, 20h10, les finances, c'est l'un des domaines qu'Edouard Philippe assure avoir géré avec rigueur. Pourtant, une étude de l'Observatoire Hexagone que nous dévoilerons en exclusivité tout à l'heure nuance beaucoup cette affirmation. Son fondateur, François Pierrat, sera avec nous tout à l'heure. Alors qu'un troisième épisode de canicule se profile à partir de ce week-end, Lidl a annoncé il y a quelques jours la mise en vente de 200 000 ventilateurs, climatiseurs et autres rafraîchisseurs d'air, des produits à prix cassé dans une période où les stocks se font rares. Bonsoir Romy Azoulay.
3: Bonsoir Pierre, bonsoir à tous.
33: Ce matin, dans certains magasins Lidl, cette opération spéciale a viré au chaos.
3: Oui, des bagarres, des cris, des bousculades.
6: Arrêtez là, c'est pas possible.
3: Comme à Nanterre, à l'ouest de Paris. Les agents de sécurité peinent à contenir la foule. Certains clients campent sur place depuis 4 heures du matin. Résultat, avant même l'ouverture, les portes du magasin se sont effondrées sous la pression. Peu d'appareils disponibles pour une centaine de personnes. Et une fois à l'intérieur, c'est la loi de la jungle. Vous l'entendez, ces deux clientes se disputent le tout dernier ventilateur du rayon. Dans certains Lidl, cela a même dégénéré en pugilat.
6: Hey les gars, doucement ! Oui, les gars.
3: Oui. La police a dû intervenir devant plusieurs magasins pour rétablir le calme.
33: Merci beaucoup Romy Azoulay de ces précisions. L'inquiétude redescend d'un cran dans les Bouches-du-Rhône. Les deux départs de feu cette nuit près de Marseille entre Rognac et Lançon sont désormais fixés, déflammatisés par un puissant mistral qui s'affaiblit. Après une nuit de lutte acharnée, la journée a servi aux soldats du feu à reprendre totalement le contrôle de la situation alors que le bilan ne fait état que de deux pompiers légèrement blessés. Une belle frayeur pour les habitants et les pompiers maintiennent la pression. Reportage de Stéphane.
10: Alors que les camions rouges sont omniprésents ici, les nombreux habitants évacués ont pu regagner leur domicile sains et saufs. Aucun dégât matériel non plus. Au moment de pénétrer dans sa villa, le soulagement d'André est à la hauteur de la grosse frayeur vécue cette nuit.
11: C'est vrai qu'il y avait un petit peu d'inquiétude à se dire, en rentrant, est-ce qu'on va retrouver la maison ? Je sais que même des flammèches que de longue distance peuvent mettre le feu à des toitures de maison. Donc satisfait et soulagé de voir que la maison est toujours là. On fait attention là, parce qu'avec le vent, en espérant que ça ne reparte pas.
10: Dans le ciel, les hélicoptères bombardiers d'eau ont succédé aux canadaires, mais le vent ne retombe pas, les températures non plus et l'humidité reste basse. C'est pourquoi le chef de corps des sapeurs-pompiers, Jean-Luc Beccari, maintient un dispositif important.
12: Ce n'est pas de l'inquiétude, c'est une forte mobilisation, une grande vigilance. L'action des moyens aériens est efficace. Nous la combinons avec une action terrestre. Il va falloir sécuriser la totalité des lisières, y compris celles qui sont à proximité des habitations.
10: Le dispositif des pompiers sera allégé progressivement avec l'affaiblissement du mistral dès demain. Mais les opérations de noyage vont se poursuivre plusieurs jours encore. La Fare-les-Oliviers, Stéphane Burgat, Europe
33: 1. Et quelques 1500 personnes ont dû être évacuées de plusieurs campings après un incendie à Sainte-Marie-de-la-Mer qui s'est propagé au Canet en Roussillon. Voilà ce qu'indiquent les forces des pompiers. Un pompier d'ailleurs a été légèrement blessé. 7000 départs de feu recensés en France depuis le début de la saison. Constat du Premier ministre Sébastien Lecornu qui préside depuis Marseille un nouveau comité interministériel de crise. C'est devenu la petite terreur du canal Saint-Martin. Hamza, surnommé la douane, continue de rendre fous les passants et les riverains du 11e arrondissement de Paris, qui l'arrose si des derniers refusent de payer quelques euros. L'adolescent, nouvelle star des réseaux sociaux, a été interpellé hier dans la soirée. Bonsoir Charles Bouchain.
13: Bonsoir Pierre, bonsoir à tous.
33: En fait, son coup du pistolet haut a finalement été qualifié d'extorsion.
13: Oui, l'interpellation a été filmée par de nombreuses personnes visiblement intriguées et amusées de voir cette nouvelle star des réseaux menottée par plusieurs policiers avant d'être embarquée.
14: Embarquer Hamza, wesh. On les embarquer Hamza après une peuf.
15: Je passe les menottes pour une peuf. Allô.
16: Là, il a rien fait.
13: Une énième fois, l'adolescent de 14 ans est interpellé après avoir réclamé 2 euros à des passants pour les laisser circuler le long du canal Saint-Martin. Armé d'un pistolet à eau et d'un vélib qui fait office de barrière, il les menace de les pousser dans l'eau ou de les arroser s'ils refusent de payer. Une combine qu'il expliquait au micro de nos confrères de Frontière.
17: Comme les douaniers, ils laissent passer les gens, c'est quand ils les payent, ils ne regardent pas leur véhicule. Mais moi, je fais de la même avec les vélos. Tu passes 2 euros, tu passes, je te mouille pas. Tu passes pas 2 euros, je t'allume. On t'arrose jusqu'à tu pleures. Nous, on mouille des gens, on fait rien de malin, hein. C'est tout. Hein.
13: Le parquet n'a finalement pas retenu l'infraction et Hamza a été laissé libre dans la soirée. C'est la 11e fois qu'il est interpellé depuis juin de l'année dernière. Il est bien connu des services de police, notamment pour outrage à agent, détention de stupéfiants, vol à l'étalage et extorsion.
33: Mais rappelons qu'il a 14 ans.
13: 14 ans, oui.
33: pas mal déjà la liste que vous avez faite pour un gamin de 14 ans. Merci beaucoup. Charles Bouchain, rebondissement dans l'affaire Dany Le Prince. La cour de révision a annulé ce matin la condamnation à perpétuité de cet homme pour un 14 quadruple meurtre dans la Sarthe, c'était en 94, il a passé 18 ans derrière les barreaux. Mais il clame de longue date son innocence des meurtres de son frère, de sa belle-sœur et de deux de leurs filles. Bonsoir William Molinier.
0: Bonsoir Pierre, bonsoir à tous.
33: C'est une décision rarissime que vient de prononcer la justice.
0: Oui, seule une douzaine de condamnations depuis 1945 a été annulée. Première victoire judiciaire donc pour Dany Le Prince, 69 ans, ému aux larmes à la sortie de la cour de cassation ce matin.
2: Je remercie la cour et je remercie Merci également mes avocats qui ont fait un super travail. Je remercie également mon épouse qui a pris part aussi au travail. Et j'aimerais aussi avoir une pensée pour ma famille disparue.
0: La cour a estimé que plusieurs éléments inconnus au moment du premier procès pourraient faire naître un doute sur la culpabilité de Dany Le Prince, notamment une expertise menée après le verdict sur son ancienne femme Martine Compin. Au cours de l'enquête, elle a raconté avoir eu des pertes de mémoire sur le déroulement de la soirée. En réalité, ses absences pourraient être une simulation, selon la cour de révision. Pour les soutiens de Dany Le Prince, ce serait elle la véritable meurtrière. Le nouveau procès de Dany Le Prince se tiendra dans quelques mois à Angers devant la cour d'assises du Maine-et-Loire.
33: William Molinier du service police-justice d'Europe 1, merci. Édouard Philippe se réjouit des mots de Laurent Wauquiez à son égard. Le président du groupe LR à l'Assemblée avait loué hier dans un entretien au Figaro les qualités de l'ancien Premier ministre.

0: Couragé. Je suis pas sûr que ce soit un soutien, mais j'ai noté qu'il m'encourageait. Quand vous êtes en campagne et quand votre objectif c'est de rassembler le plus largement cet espace qui va de la droite jusqu'au centre, bah vous vous réjouissez des soutiens quand ils sont formulés, donc je m'en réjouis. Oui.
1: Une réaction qui tranche avec les vives critiques de la droite à l'encontre de Laurent Wauquiez, accusé d'incohérence après avoir vivement critiqué Édouard Philippe et son bilan ces derniers mois. Dans une lettre écrite aux adhérents LR aujourd'hui, qu'Europe 1 s'est procurée, Bruno Retailleau tacle son ancien adversaire pour la présidence du parti. La France a trop souffert des revirements, des compromis sans principe et des louvoiements opportunistes, écrit le patron des Républicains aux militants. Les trahisons ne sont en vérité que des péripéties, elles ne changent rien à l'essentiel, ajoute-t-il, anticipant ainsi un ralliement définitif de Laurent Wauquiez à la candidature d'Édouard Philippe.
2: Et bien sûr, il en sera question dans cette première heure d'Europe 1 soir avec Catherine et Antonin André. La Coupe du Monde de foot avec la suite des 16e de finale à suivre ce soir à 21h. Espagne-Autriche et puis pour les plus courageux, à 1h du matin heure française, le Portugal sera opposé à la Croatie. 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
2: Avec Didier Abbaud de Boursier.com. Bonsoir Didier.
4: Bonsoir Pierre.
2: Comment ça se passe ?
4: Ça se passe bien, très bien, même plus 1,65%, 8 475 points. Le CAC 40 est à 150 points environ de ses records historiques, donc on est plus très loin des tops, comme on dit en bourse. Élément moteur du jour, c'est le pétrole qui a baissé de nouveau à $70 le baril, c'est-à-dire sur son niveau qui était le sien avant le déclenchement de la guerre en Iran, c'était fin février. Les cours de pétrole ont quand même perdu 30% en l'espace d'un mois, de quoi aider les valeurs industrielles à remonter. L'aéronautique en tête, Thales plus 5%, Airbus plus 3%, Safran plus 1%. Le transport aussi, Air France KLM plus 1,7%, le groupe ADP plus 1,6%. Ça monte partout en Europe, Francfort plus 2%, Bruxelles plus 0,6%, Milan plus 1,6% et le CAC 40 plus 1,65%, 8 475 points.
2: Mesdames, Messieurs, vous venez d'assister au dernier point bourse de Didier Hamot. Il est 19h10, vous êtes sur Europe 1, nous sommes le 2 juillet 2026. Ça fait quelques années, mon cher Didier, qu'on fait la bourse ensemble.
4: Vrai.
2: Il me semble d'ailleurs qu'à une époque, on la faisait encore en francs.
4: Tout à fait.
2: Donc,
4: ça ne nous
2: ça vous donnera
4: pas,
2: une idée. Donc, au nom de toutes les équipes d'Europe 1, je voulais vous remercier pour toutes ces années de fidélité à notre station.
4: Merci beaucoup.
2: Et vous connaissant un petit peu en dehors, il me semble que vous allez gravir des montagnes,
4: Exactement.
2: Faire des randonnées. C'est
4: un
2: votre
4: petit peu comme
2: grande
4: vous,
2: passion, l'alpinisme. Merci beaucoup.
4: Merci.
2: Merci mon cher
4: tous.
2: Didier.
4: Merci beaucoup.
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2: Marlène Duret, la météo, un temps sec et très ensoleillé demain.
5: Oui, après dissipation dans le courant de la matinée, des entrées maritimes qui se seront propagées de l'Aquitaine vers les Charentes et le Midi Toulousain. Et après évacuation, des résidus nuageux de la perturbation d'aujourd'hui que l'on retrouvera du Limousin à la Franche-Comté en passant par l'Auvergne, le Lyonnais et la Saône-et-Loire. Donc l'après-midi, hormis un ciel un peu variable du sud Médoc, Hollande jusqu'au Pays Basque et au Béarn, ce sera du grand soleil partout. Mistral et Tramontane ont souffle un petit peu moins fort qu'aujourd'hui et au niveau des températures, les maximales afficheront 22 degrés au Havre, 24 à Lille et à Brest, 25 à Hendaye, 27 à Reims, 28 à Belfort, notez 29 degrés à Paris, Auxerre, Clermont-Ferrand, 30 degrés à Mont-de-Marsan et à Nice, 32 à Avignon, 33 à Bastia, 34 à 36 entre Marseille et Montpellier. Théoriquement, on sera sorti de la vague de chaleur qui a commencé le 17 juin dernier, mais comme vous le disiez en début de journal, les températures vont monter d'un cran ce week-end avec une probabilité de vigilance orange canicule ce dimanche pour le Languedoc-Roussillon et ce risque caniculaire devrait s'étendre à une moitié sud du pays en début de semaine prochaine.
2: Ouais, c'est le début des vases communicants malheureusement d'une canicule à l'autre et on va en reparler bien sûr dans cette Europe 1 soir. J'apprends à l'instant que le numéro 1 français Arthur Fils a été éliminé dès le deuxième tour de Wimbledon. On verra ça bien sûr dans le rappel des titres de l'actualité. A tout de suite sur Europe 1 avec les débats d'Europe 1 soir.
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15: 19h15 sur Europe 1. 7000 départs de feu recensés en France depuis le début de la saison. Annonce du Premier ministre qui préside depuis Marseille un nouveau comité interministériel de crise. Le Sud-Est en proie aux flammes. 1200 hectares ont brûlé rien que sur la journée d'hier. 1500 personnes évacuées d'un camping dans le sud de la France. Au Canet, en Roussillon, à la frontière de l'Aude et de l'Hérault, le feu a déjà parcouru 900 hectares. Au nord de Marseille, deux incendies fixés après de longues heures de lutte. Dans ce contexte, des files d'attente, parfois émaillées de violence entre clients, devant des magasins Lidl qui promettaient et qui a promis et qui a fait effectivement la vente de 200 000 climatiseurs et ventilateurs, des scènes de chaos avec des bagarres. La Cour de révision a annulé la condamnation de Dany Le Prince et ordonne un nouveau procès. Dany Le Prince condamné à la prison à perpétuité en 94 pour un quadruple meurtre dans la Sarthe. L'assurance maladie plaide pour interdire la vente de cigarettes aux personnes nées après 2009 et donc âgées de 17 ans au moins. L'idée est de faire émerger une génération sans tabac. Et puis la Coupe du Monde de foot avec la suite des 16e de finale à suivre ce soir à 21h, Espagne-Autriche.
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15: Avec pour m'accompagner jusqu'à 20h, Catherine Day. Bonsoir ma chère Catherine.
17: Bonsoir mon cher Pierre.
15: Bonsoir Antonin André.
18: Bonsoir Pierre.
15: Chef du service politique du journal du dimanche avec cette interview dans le Figaro hier de Laurent Wauquiez qui ne roule pas pour Retailleau. Est-ce vraiment, comment dirais-je, une surprise? C'est pas la première fois qu'il y a eu des tensions entre les deux têtes de pont des Républicains, ou de ce qui reste des Républicains, avec d'un côté le chef de file des députés et le président des Républicains qui est en campagne puisqu'il est candidat à la présidentielle et qu'il n'a pas voulu d'une primaire. Édouard Philippe se voit encensé par Laurent Wauquiez. On imagine bien évidemment la réaction des retaillistes qu'on va entendre dans un instant, mais d'abord je voudrais qu'on écoute la réaction d'Édouard Philippe qui a donc reçu plein de compliments de la part de Laurent Wauquiez.
19: J'ai noté qu'il m'encourageait. Je ne suis pas sûr que ce soit un soutien, mais j'ai noté qu'il m'encourageait. Quand vous êtes en campagne et quand votre objectif c'est de rassembler le plus largement cet espace qui va de la droite jusqu'au centre, bah vous vous réjouissez des soutiens quand ils sont formulés, donc je m'en réjouis. Politique, on gagne quand on fait des additions, pas quand on fait des divisions. Et donc, être capable de rassembler, c'est-à-dire de parler à tout le monde, d'essayer de construire des choses avec tout le monde, c'est absolument indispensable à l'exercice politique et je suis déterminé à continuer dans cette voie.
15: Laurent Wauquiez qui dit qu'Édouard Philippe peut incarner l'ordre et le sérieux permettant de redresser la France et qui, sans nommer Bruno Retailleau hier dans le Figaro, dit que quand un candidat n'arrive pas au quota ou en tout cas dans les sondages suffisamment loin, bah, il est temps encore qu'il renonce. Catherine Ney, c'est pas la première fois que Laurent Wauquiez se retrouve à contrer Bruno Retailleau.
17: Ah mais non, ça c'est même une idée fixe chez lui, même son Graal, ce serait de faire tomber Retailleau, ça c'est sûr. Mais là, ce qui est formidable, c'est que dans le fond, c'est quelqu'un qui doit se résoudre à faire le deuil de son ambition, en tous les cas pour l'instant, pas pour le prochain coup. Mmh. Ça, il est revenu au Parlement parce qu'il a pensé que, voilà, étant président de groupe, il allait reprendre ça et que l'horizon 2027 était pour lui. Bon, ça n'est pas pour lui. Bon, mais ce qu'il n'a pas supporté, c'est qu'il pensait, parce qu'il a des qualités, que sur le papier, c'est quelqu'un, on l'a dit, qui a tout pour réussir, qui a fait des choses dans sa région et qui a bien géré sa région, ce qui, il faut le souligner, mais qui a une sorte de vice de forme. C'est que il est quand les c'est un traître en puissance. Enfin voilà, c'est des, le coup de pied. Voilà, il faut qu'il donne des coups de pied de l'âne à tout le monde. Et là, ben là c'est Retailleau.
15: Vous voulez dire que c'est un vice caché comme comme un objet électroménager avec cette façon de se dire qu'il ne peut pas s'empêcher de trahir.
0: C'est surtout de trahir. Il ne veut pas qu'un autre réussisse là
17: où il ne peut pas réussir.
0: Donc à partir du moment où il n'est pas chef des Républicains, où il n'est pas candidat naturel, il ne supporte pas qu'un autre puisse réussir à sa place. Et son histoire avec Retailleau, elle est faite de ça. C'est-à-dire que quand Retailleau rentre au gouvernement, Laurent Wauquiez, lui, est beaucoup plus sceptique et explique qu'il faut que les LR ne se diluent pas dans le macronisme. Quand Bruno Retailleau est à nouveau en ballotage pour être au gouvernement et que se pose la question d'un gouvernement d'alliance avec les socialistes, Laurent Wauquiez dit « il n'y a pas de censure automatique des socialistes » et Bruno Retailleau dit exactement l'inverse. Et quand Bruno Retailleau est sorti du gouvernement, on peut penser qu'il était aussi... j'allais dire affaibli et rendu fébrile par l'attitude de Laurent Wauquiez qui ne lui a pas rendu la tâche facile depuis le départ. Donc, en tout cas, l'interview dans le Figaro, je peux vous le dire, a été très mal vécue par Retailleau en interne chez les Républicains, qui considère que lorsque Retailleau dit blanc, Wauquiez dit noir, et que c'est à l'aune principalement de cette rivalité avec Retailleau qu'il se positionne, et à l'aune de cette rivalité avec Retailleau qu'il faut lire son parcours, ses déclarations. Et là, son pas de deux avec Édouard Philippe, qui, vous l'aurez noté, est extrêmement prudent. Il dit, ça n'est pas un soutien. Parce qu'il se peut très bien qu'à l'automne, Gabriel Attal, par exemple, soit plus haut dans les sondages et Édouard Philippe en déclin. À ce moment-là, vous entendrez probablement une interview de Laurent Wauquiez dans le Figaro ou dans le JDD, qui vous dira... Gabriel Attal peut très bien incarner l'autorité, vous voyez ce que je veux dire.
17: Donc, oui, d'ailleurs, dans l'interview du Figaro, il dit qu'il aime beaucoup Gabriel Attal, et ils se sont beaucoup vus d'ailleurs.
0: Mais ils s'entendent très bien, ils sont humainement plus proches que Laurent Wauquiez et Édouard Philippe.
15: Et rajoutons deux choses, puisqu'au moment où il rentre au gouvernement, où Bruno Retailleau rentre au gouvernement, Laurent Wauquiez veut rentrer aussi au gouvernement, et on lui refuse deux postes régaliens d'importance,
0: hein, merci,
15: l'économie.
17: C'est Michel Barnier, il lui demandait d'être ministre de l'Intérieur, ministre d'État. Et là, Michel Barnier lui a dit « je ne te donnerai pas ce poste parce que je n'ai pas confiance en toi ». Donc après, il a voulu le ministère des Finances. Et, enfin, il lui a proposé le ministère des Finances et puis il a dit non. Enfin, il y a eu un peu... Il ne savait pas. Et, enfin, il a hésité parce qu'il était bloqué sur...
15: sur l'intérieur.
17: Sur l'intérieur. Il a même menacé Barnier lui disant « je t'interdis de venir aux journées parlementaires qui se déroulaient en Savoie ». Il dit « mais je suis chez moi », lui a dit Barnier. Et donc, il est venu. Et donc, mais il l'a accueilli évidemment comme s'il était très heureux de le voir. Donc, c'est quelqu'un quand même qui est capable d'une grande violence dans son rapport avec les autres quand il veut obtenir quelque chose. Soit on est tout à fait contre lui, mais si on n'est pas tout à fait contre lui, il peut être tout à fait désagréable. Donc, c'est un caractère très très particulier, mais maintenant, il s'est fait une réputation qui n'est pas bonne et qui fait que maintenant, tout le monde est suspicieux. Et là, on voit bien qu'Édouard Philippe ne saute pas de joie, ne prend pas ça pour vraiment quelque chose qui peut être constructif, parce que ça peut être... il peut changer d'avis dans quelques mois.
15: Et je rajoute également, pour ceux qui n'avaient pas suivi ou qui ne s'en souviennent plus, c'est normal, que Laurent Wauquiez avait été battu 75% contre 25% au parti. C'est Bruno Retailleau qui l'a emporté à 75%.
17: D'ailleurs, Bruno Retailleau ne pensait, je l'avais eu le matin, il ne pensait pas en faire autant. Quoi. C'est un score extraordinaire.
15: La première fois qu'il avait géré, qu'il avait été président du parti, ça s'était très très mal terminé. On se souvient, c'était du temps de la barca rouge, Laurent Wauquiez.
17: Mais il avait été élu à 75%, lui aussi, contre un second couteau.
15: Dernièrement, en plus, il y a aussi un non-dit sur la primaire. C'est-à-dire que Retailleau, lui, il ne veut pas de primaire et il dit, de toute façon, primaire, pas primaire, je suis candidat. Tandis que Laurent Wauquiez, évidemment, comme vous disiez, Antonin, quand il y en a un qui dit blanc, l'autre dit noir, c'est systématique. Mmh. Évidemment, tout d'un coup, alors que j'imagine qu'il n'y avait pas forcément pensé, bah, il a dit, s'il faut une primaire.
0: Il avait même milité dans la campagne interne pour la présidence des Républicains contre le système de la primaire.
15: Voilà. Mmh. Donc, ça vous donne quand même une idée de cette espèce de d'ambivalence qui devrait d'ailleurs... Vous dites que ça a été très mal vécu dans l'équipe de Bruno Retailleau. C'est humain, chacun a réagi comme il veut, mais ça devrait presque le faire rire et de voir à quel point... Et attendez, juste écoutons ce qu'en dit Agnès Evren, qui est une des proches de Bruno de Retailleau et qui était ce matin dans l'heure des pros avec Pascal Praud.
1: Le problème de Laurent Wauquiez, c'est qu'aujourd'hui, il s'est mis en tête qu'il doit être celui qui va... comment dire, faire le grand rassemblement de la droite. Et que l'enjeu pour nous, c'est la qualification au second tour. Et que dans l'état actuel des choses, il considère que Bruno Retailleau, même s'il a dit qu'il était légitime, n'atteint pas encore les 10%. Mais la campagne n'a pas commencé. Laissons à Bruno Retailleau le soin de tracer son chemin.
12: Il n'y a pas une autre...
15: Voilà ce que disait. Vous vouliez, rajouter quelque chose.
0: Non, c'est-à-dire qu'on dit aussi chez Retailleau que ça a le mérite de clarifier les choses.
15: Et que comme donc, si c'était pas déjà clair.
0: Voilà, ça mérite de clarifier les choses et le fait qui est dehors, qui est dedans. Le problème pour Bruno Retailleau, c'est que ça risque d'être un supplice chinois, parce qu'on voit bien que dans la lignée de Laurent Wauquiez se pose la question de Jean-François Copé, se pose la question de Valérie Pécresse, qui elle était tout de même au meeting de lancement de campagne de Bruno Retailleau, à l'inverse des autres, se pose la question de Xavier Bertrand, et donc on voit bien qu'il y a une amorce de dynamique d'un côté avec Édouard Philippe qui a engrangé Maud Bréjon, qui a Laurent Wauquiez, que d'autres pourraient suivre, égrener comme ça les soutiens qui donnent l'image de quelqu'un de rassembleur. Et c'est la difficulté que va avoir Bruno Retailleau, c'est d'être finalement voir des gens qui viennent de son parti partir ailleurs et lui se retrouver seul. Mais donnons crédit à Agnès Evren sur un point, c'est que la campagne n'a pas réellement commencé, que les Français n'ont pas la tête à la campagne présidentielle.
15: Oui, et en tout cas, Bruno Retailleau se sent, j'imagine, seul, alors qu'effectivement, il y a des retaillistes autour de lui, dont Agnès Evren. Je voudrais juste signaler aux auditeurs d'Europe 1 que, comme par hasard, cet après-midi, chez les LR, ils ont tous aquaponé, donc il n'y en a pas un qui moufte. C'est une information.
0: Vous voulez dire qu'ils ne veulent pas venir dans les médias.
15: Ils ne veulent pas venir dans les médias.
17: Parce ils avaient piscine.
15: Ils avaient piscine, ils avaient aquaponie, ils avaient pilates, ils avaient ce que vous voulez. Mais en tout cas, ils n'avaient pas Europe 1. Et quand je dis Europe 1, ils n'avaient pas non plus BFM TV, ni RTL, ni France Inter. C'est-à-dire que c'est évidemment une situation très inconfortable. Et on sent qu'à chaque fois qu'on appelle les états-majors, et je rends hommage à Capucine Patouillet des équipes d'Europe 1 Soir, qui a été pendue au téléphone pratiquement toute l'après-midi, et qui s'est fait non pas mal recevoir, puisque les réponses ont été très polies, mais c'était...
0: Mais c'est le ciment en barre qui veut dire... Personne ne veut non plus se mouiller forcément pour Retailleau ou venir en défense ou condamner Laurent Wauquiez.
17: Ou au contraire, donner trop de publicité à la démarche de Wauquiez. C'est-à-dire que moi, on en parle, on dit, bon, c'est une trahison, on ne va pas en faire... parce que c'est vrai que là, aujourd'hui, au mois de juillet, je pense que les Français n'ont absolument pas... la tête à ça. Je veux dire, hier, Monsieur Retailleau était chez Laurence Ferrari il y a deux jours. Il a été très bon, quoi.
0: Oui.
17: Et donc, il sent dans les réunions qu'il y a, il y a quelque chose qui va se créer ou pas. Mais en tous les cas, on saura, on y verra plus clair à la fin de l'année. Donc, pour l'instant, je pense que Wauquiez veut lui couper l'herbe sous le pied en disant « je suis déjà parti ».
15: 19h27, une pause et on reprend les débats d'Europe 1 Soir. À tout de suite.
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15: 19h30, bonsoir Maëlle Assani.
27: Bonsoir Pierre, bonsoir à tous. Plusieurs incendies en cours dans le sud de la France, dans les Pyrénées-Orientales, des campings ravagés par les flammes dans le secteur de Sainte-Marie-la-Mer et Canet-en-Roussillon. Plus de 200 bungalows brûlés, 3000 personnes évacuées, deux pompiers légèrement blessés. Dans l'Aude, le feu de forêt qui a déjà parcouru plus de 900 hectares n'est toujours pas maîtrisé. 7000 départs de feu signalés depuis le début de la saison, chiffre révélé tout à l'heure par le Premier ministre en ouverture d'une cellule interministérielle de crise à Marseille. Sébastien Lecornu met en garde contre un nouvel épisode de chaleur dès ce week-end, mais aucun département ne devrait passer en alerte rouge canicule, assure-t-il. Le gouvernement Lecornu sous la menace d'une censure pour sanctionner sa gestion de la canicule. Une motion déposée aujourd'hui par le groupe Les Écologistes, co-signée par la France Insoumise. Le premier secrétaire du PS, Olivier Faure, demande à ses troupes de voter pour. Interdire la vente de cigarettes aux personnes nées après 2009 pour faire émerger une génération sans tabac. C'est la recommandation émise aujourd'hui par l'assurance maladie. Une mesure radicale déjà entrée en vigueur au Royaume-Uni et aux Maldives. Et puis au grand chelem de tennis de Wimbledon, grosse déception pour le numéro 1 français Arthur Fils, éliminé dès ce soir au deuxième tour par l'italien Matteo Berrettini. Les autres tricolores Valentin Royer, Adrian Manarino et Quentin Alice sont également sortis.
15: Merci Maëlle Assani, à tout à l'heure pour le rappel de l'actualité.
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15: Toujours avec Antonin André du JDD et avec Catherine Ney d'Europe 1 pour commenter cette campagne politique qui commence tout doucement. Le vrai ton, en tout cas le vrai coup de départ sera donné le 7 juillet prochain, c'est-à-dire mardi, lorsqu'on saura pour la condamnation de Marine Le Pen. Marine Le Pen qui était hier chez nos confrères d'LCI, la chef de file du député RN, qui a affirmé qu'elle ne sera pas candidate si elle est condamnée à porter un bracelet électronique.
28: L'éligibilité, elle se mesure au jour de l'élection. Donc bien entendu, si je peux être candidate, je serai candidate. Pour peu que je puisse faire campagne. Je pense que quand on est un candidat à la présidentielle, il faut être totalement libre de ses mouvements. Et ça n'est pas le cas si vous êtes porteur d'un bracelet électronique. Donc je pense que les magistrats sont bien conscients, si vous voulez, qu'on ne peut pas faire une campagne présidentielle avec un bracelet.
15: Écoutons ce qu'en disait Thomas Bonnet, notre confrère de CNews, tout à l'heure dans Europe 1 Info.
4: C'est vrai qu'on en vient à se demander, est-ce qu'on peut être candidat en portant un bracelet électronique? Alors, moi, j'entends ce que dit Marine Le Pen, c'est-à-dire qu'en effet, elle envoie un message à la destination des magistrats.
5: Un peu de pression, hein?
4: Oui, alors moi, je n'irai pas jusqu'à dire pression, mais en tout cas, elle fait bien comprendre aux magistrats qu'ils ont une responsabilité et qu'ils vont peser de facto sur la suite de l'élection présidentielle. Il y a la question de l'inéligibilité, mais il y a aussi, elle a, à mon avis, raison de le rappeler, la question de la peine de prison. 4 ans requis, dont un enferme aménageable sous bracelet. Moi, je pense qu'on peut, dans un monde virtuel, dans un scénario de science-fiction, imaginer un candidat qui a un bracelet électronique.
15: Bon, voilà ce que disent les uns les autres. Bon, en tout cas, Marine Le Pen, elle a pris sa décision. S'il y a bracelet électronique,
17: oui, ceux qui sont soumis à un bracelet électronique, enfin, ça dépend, tous ne sont pas au même régime, enfin, sauf d'avoir le bracelet. Il y a des horaires qui sont quand même très, très, très contraignants. Voilà. Et donc, quand vous êtes candidate, vous prenez le train, vous prenez l'avion, vous ne pouvez pas avoir d'horaire. C'est pas possible.
15: Ça vous limite. C'est-à-dire, vous pouvez faire campagne autour de votre domicile heures.
17: Et à certaines heures. Donc, c'est absolument pas tenable. Et où on fait une campagne, où on ne la fait pas. Donc, c'est lui faire rater sa campagne. Moi, ce que j'ai trouvé hier, d'abord face à
15: Rochebain,
17: je trouvais qu'elle avait l'air à la fois très grave et une sérénité que je n'imaginais pas qu'elle ait dans des circonstances pareilles. Alors que, voilà. Et on disait aussi, dans le fond, comme si elle en avait déjà pris son parti. Je ne sais pas ce qu'elle croit. Je ne sais pas. Elle dit qu'elle en a envie, mais moi, je l'ai sentie un petit peu sur le recul, quand même.
15: C'est difficile
17: Mais voilà, mais je trouve que cette femme, en tous les cas, elle était, moi, c'est sa dignité. Je trouvais qu'elle est. Je la trouvais plutôt mieux que d'habitude, vous voyez, parce qu'il y avait un ton comme ça, une espèce de calme. Elle était bien coiffée. Enfin, il y avait. En fait, vous voyez, c'est.
15: Est-ce qu'elle est mal coiffée autrement?
17: Non, enfin, elle est plus ou moins. Enfin, je veux dire, comme tout le monde, vous voyez. Mais là, l'image était sereine, les lumières étaient belles, et c'était une femme qui a quand même, faut pas oublier, vous voyez, il y a 10 ans, elle avait 7 députés, maintenant elle en a 146, ce qu'elle a fait...
15: Avec les socialistes.
17: Comment ?
15: Avec les socialistes, avec
17: l'UDR. Oui, elle en a 126, mais elle a prêté des députés pour que M. Ciotti ait son groupe, donc c'est quand même, et encore, elle aurait pu, normalement, s'il n'y avait pas eu tous les arrangements de deuxième tour, elle aurait pu avoir un groupe plus haut. Donc, elle a quand même réussi un exploit qui n'était pas prévisible en 2017. Mais est-ce qu'elle, comme candidate, malgré les sondages, elle passe le plafond de verre ? On ne le sait pas. Il y a toujours un doute. Il y a toujours un doute.
15: Bardella est toujours devant dans les sondages. Oui. C'est-à-dire qu'il fait toujours, il y a toujours 2-3 points de plus pour Jordan Bardella.
17: C'est-à-dire que quand vous vous présentez pour la 4e fois, le désir n'est peut-être moins grand.
0: Je ne suis pas tout à fait d'accord. Je trouve qu'il y a eu plusieurs phases dans la période qui a suivi le procès. D'abord, elle a été abattue. Je pense qu'elle était groggy. Ouais. Et que dans ce moment d'abattement, là, je pense qu'elle avait une espèce d'envie de tout envoyer valser. Et ça transparaissait vraiment de son attitude et de son humeur. Et le temps aidant, je pense, où elle a été d'ailleurs plus discrète, moins présente sur le débat politique et en première ligne, je pense qu'elle a réfléchi et qu'elle a aujourd'hui une forme de recul, se disant que de toute façon, elle n'a plus pris sur la décision et que donc ça ne sert à rien d'angoisser ou de spéculer. Je pense qu'elle croit aussi, dans une partie d'elle-même, que ça peut passer. C'est-à-dire que je ne saurais pas vous dire quel signe, mais quand on discute avec l'entourage, on sent qu'il y a une possibilité, un chemin qui existe, à laquelle il croit, qui est qu'elle puisse être candidate. C'est vrai que sa défense n'a pas été tout à fait la même sur le procès en appel que dans le premier procès, et qu'elle a changé notamment ce côté bravache qui était de dire, en gros, non, nous n'avons rien fait, non, ce sont les règles qui sont en cause et ce n'est pas nous. Elle a amendé aussi sa ligne de défense. Donc, le ton faisant son œuvre, la défense ayant été amendée et la responsabilité qui pèse sur la magistrat étant quand même très lourde, parce que ça créera un précédent inédit sous la Ve République. François Fillon, on s'était plaint de la justice qui allait trop vite. N'empêche, il avait pu se présenter et il avait fait un bon score, qui plus est. Donc, tous ces éléments laissent à penser que vraiment, c'est une chance sur deux, c'est du 50-50, j'allais vous dire, sur cette décision qui marquera, c'est vrai, l'entrée dans la campagne électorale, parce que le principal candidat, le principal favori sera identifié, aura un nom et aura, d'une certaine façon, le début d'un programme. Et ce sera le vrai lancement de la campagne présidentielle.
15: Je reviens sur l'image.
17: Moi, j'avais demandé pourquoi j'avais trouvé sa défense pour le premier procès qui était pas bonne, pas la bonne. Et elle m'avait dit c'est parce que la juge me détestait.
15: Ah bon ?
17: Elle m'avait. Ouais.
15: Et donc. Mais c'était une impression ou c'était.
17: Je crois que Madame de Pertuis, c'est ça, je crois. Ne le regardait pas avec un regard neutre, si vous voulez. Elle a senti que c'était quand même quelque chose d'assez idéologique qui était en plus du dossier. Voilà.
15: C'est la même qui avait dit je n'ai rien contre vous, je n'ai rien dans le dossier, mais comme c'est le RN, ça me fait mal de ne pas vous condamner.
17: C'était pas la même. Non, c'est pas la même. Et là, quand elle était sortie, on l'avait vue, elle sortait, elle en avait marre, elle avait tout envoyé. Je crois que mais le deuxième procès, là, et qu'elle a, que dans le fond, le verdict était le même, quoi. Là, on l'a sentue très abattue. Et je pense qu'elle elle avait un peu lâché prise, et puis là, elle s'est reprise. Et puis voilà, et comme dit très bien Antonin, maintenant, elle n'y peut plus rien, quoi.
15: Ouais, je reviens sur l'image, puisque hier, vous avez décrit l'image d'hier d'une femme sereine, peut-être un peu. Qui peut mettre les choses derrière elle, mais ça, je suis pas sûr de ça. Mais en tout cas, il y a cette image de Marine Le Pen qui est très statutaire et qui est évidemment très différente de l'image de Jérôme Bardella, qui la dernière image qu'on garde quand même en tête, c'est cette photo prise au Grand Prix de Formule 1 de Monaco où il est avec Marie-Caroline de Bourdon, des deux Siciles, parce qu'on parle en même temps.
17: Et d'autres lieux encore.
15: Il paraît que j'ai pas dit Jordan Bardella, j'ai dit autre chose.
0: Jérôme, vous avez dit.
15: Oui, c'est parce qu'il y a une autre affaire.
17: Oui, voilà. Ça, oui, à ne pas mélanger, s'il vous plaît.
15: Et il y avait cette photo de Gotha par rapport à la photo un peu en mode bon père de famille, très statutaire, très proche des Français. Quoi.
0: Alors, ces deux images radicalement différentes, et d'ailleurs, ils s'en sont parlé, Marine Le Pen et Jordan Bardella, et Marine Le Pen n'a pas approuvé le choix de Jordan Bardella. Elle lui a dit, mais qu'est-ce que tu allais t'afficher à Monaco avec une princesse ? Et Bardella lui aurait répondu en substance, je suis jeune, j'ai aussi envie de m'amuser, je ne vais pas non plus avoir une vie d'asset et passer de bons moments. Et elle lui a dit, mais si tu es candidat à la présidentielle, tu dois faire attention à tout. Ensuite, au sein du RN, il y a deux interprétations. Il y a ceux qui vous diront, Jordan Bardella est un jeune homme de son temps, avec une femme riche. C'est le conte aussi d'un homme qui vient d'un petit milieu, qui est avec une princesse. Mmh. Et les gens aiment dans son image aussi ce côté jeune homme soigné, un peu à la Chirac quand il était jeune. Il ressemble un peu à Chirac jeune, dégingandé comme ça, très grand, qui vit avec son temps très moderne sur les réseaux sociaux. Et ça participe de sa popularité. Et ce n'est pas contradictoire de dire que Marine Le Pen, sa popularité, elle repose sur autre chose, mais qui est tout aussi puissant, qui est davantage la petite mère des peuples, j'allais vous dire. Marine Le Pen, quand elle va à Hénin-Beaumont, quand elle va dans un village, les mères de famille la prennent par le cou, ils lui font part de leur malheur, et ils cherchent chez elle la compassion et l'empathie. Et c'est une autre sorte, forme de popularité.
17: Et c'est deux France,
0: différentes.
17: Du Rassemblement National.
0: Voilà,
17: c'est
0: deux, ça. Voilà. Mais les deux sont assez forts, et in fine, de toute façon, le socle aujourd'hui et l'adhésion des électeurs du Rassemblement National est telle, elle n'est comparable dans aucun autre parti, que ce soit Marine Le Pen, que ce soit Jordan Bardella, ces gens-là iront voter massivement pour le candidat du RN au premier tour et au second. Et les deux ou trois points qui les séparent est quasiment l'épaisseur du trait d'une certaine façon, parce qu'aujourd'hui, l'un et l'autre sont très populaires pour des raisons différentes.
15: C'est intéressant ce que vous dites. Ça veut dire que les Français sont lucides de la situation délétère qu'il y a dans le pays. Et s'ils veulent un vote radical, ils l'assumeront, peu importe les photos, les images et les impressions, en fait, d'une certaine manière.
17: Oui, et puis si Jordan Bardella se montre avec la princesse, alors donc il y a toute une clientèle de jeunes du RN qui trouvent que c'est un conte de fées, que c'est une belle histoire, mais aussi il y a aujourd'hui, si on veut être candidat à la présidentielle, il faut arriver en couple. Je pense qu'un célibataire c'est l'image, même s'il est jeune, de quelqu'un qui n'a pas d'engagement, qui n'a pas une vie de couple, enfin la vie
15: du
17: que
15: coup,
17: doit...
15: Du coup, pour Marine Le Pen, c'est un problème.
17: Ben oui, c'est quelque chose.
15: Est-ce que ça change pour une femme si elle arrive seule?
28: peut-être moins que pour un homme, parce qu'un homme en dira qu'est-ce qu'il fait le soir, il va bien falloir qu'il se distrait, qu'il va falloir le surveiller, oui, quelle va être sa vie. Tandis que Marine Le Pen, on dit, elle sera avec ses chats, et elle sera tranquille à l'Élysée, si
0: Marine
28: vous voulez.
0: Le Pen, oui. Marine Le Pen, les Français la connaissent, ils vivent avec elle, ils l'ont vue enfant. Ils l'ont vue avoir des enfants, enfin elle a des enfants, ils ont vécu, Marine Le Pen les a accompagnés tout au long de leur vie. Marine Le Pen, c'est la tante que vous invitez à dîner le soir et que vous êtes contente de retrouver. Elle fait partie du patrimoine et de la vie des Français d'une certaine façon. Là où, pour Jordan Bardella, vous avez raison, Catherine, c'est peut-être plus important, ce jeune homme mystérieux comme ça, très séducteur, de renvoyer une image de quelqu'un qui est en couple, qui veut fonder une famille, qui raconte cette histoire-là, c'est certain.
28: Oui, mais vous voyez, par exemple, pour Emmanuel Macron, quand il s'est présenté, qu'il a eu plusieurs couvertures de match avec Brigitte, eh bien, c'était au moment où on se demandait si François Hollande serait candidat. Mais François Hollande, enfin, les femmes se disaient, ah ben quand même, cet homme, il a épousé son grand amour, ça prouve qu'il veut une stabilité. Brigitte, il y a une sorte de brigitomania. Et parce que ce couple était singulier, parce que c'était une belle histoire, eh bien, ils ont eu absolument toutes les couvertures des magazines féminins, étaient pour lui. Tandis que Hollande, il avait pas épousé la mère de ses enfants, donc pas d'engagement, et puis il venait de répudier sa compagne qu'il avait amenée sans l'épouser. Donc, je veux dire, les femmes trouvaient qu'il se comportait assez mal avec les femmes.
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5: 8h moins le quart, Mélassine.
27: Sébastien Lecornu met en garde ce soir contre l'avènement d'un nouvel épisode de chaleur dans les prochains jours. Mais aucun département ne devrait être placé en alerte rouge ce week-end, assure le Premier ministre en ouverture d'une cellule interministérielle de crise à Marseille. Inquiétude aussi concernant les risques d'incendie. 7000 départs de feu depuis le début de la saison en France, selon Matignon. Plusieurs sinistres sont en cours ce soir. Dans les Pyrénées-Orientales, plusieurs campings ravagés par les flammes dans le secteur de Sainte-Marie-la-Mer et Canet-en-Roussillon. 3000 personnes évacuées, 2 pompiers blessés. Dans l'Aude, l'incendie qui a déjà parcouru près de 1000 hectares depuis hier au nord de Narbonne n'est toujours pas maîtrisé. Un plan douane présenté aujourd'hui par le gouvernement. Objectif principal, lutter contre la déferlante de cocaïne alors que les saisies étaient en hausse de 30% au premier semestre 2026. Une enveloppe de 400 millions d'euros débloquée pour recruter plus de 500 douaniers et déployer 25 scanners supplémentaires dans le pays. Un septuagénaire retrouvé mort dans une cellule de garde à vue au commissariat du 20e arrondissement de Paris. L'état de santé de cet homme, interpellé pour des faits de violence conjugale, avait pourtant été jugé compatible avec cette procédure au préalable. L'IGPN s'est saisi du dossier. Et puis la suite des 16e de finale de la Coupe du Monde de football. Ce soir, l'Espagne affronte l'Autriche à 21h à Los Angeles. Deux autres affiches prévues cette nuit, Portugal-Croatie à 1h du matin et Suisse-Algérie à 5h.
5: Merci Maëlle Hassani, à tout à l'heure.
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5: Toujours pour commenter l'actualité politique avec Catherine Ney, avec Antonin André du JDD. On parlait tout à l'heure de Gabriel Attal, le chef de file des députés EPR, candidat lui aussi à l'élection présidentielle, a réagi au soutien de Laurent Wauquiez à Édouard Philippe. Il était en déplacement aujourd'hui à Villers-Cotterêts. Écoutons-le.
13: Je dis depuis le début de cette campagne que l'enjeu de cette élection, ce sera de savoir si on prolonge un système politique, économique, institutionnel, qui depuis plusieurs décennies est en échec. J'ai choisi une voie qui est de porter un projet positif pour les Français, se fixer un objectif de redevenir la première puissance d'Europe en 10 ans, pour que les Français se disent que leurs enfants, leurs petits-enfants pourront avoir une meilleure vie que la leur, parce qu'on se battra sur l'école, sur les salaires, sur les frontières et sur l'IA. Voilà, d'autres ont d'autres projets. Et moi, mon objectif, c'est pas de collectionner autour de moi ceux qui ont été ministres depuis 10 ou 20 ans, c'est plutôt de construire la France de dans 10 ans et dans 20 ans.
5: Est-ce qu'il est, convaincant, Gabriel Attal ?
0: En tout cas,
5: Antonin André.
0: Je trouve qu'il fait fortement campagne et plutôt, il fait bien campagne. Son meeting à Porte de Versailles, je trouve, était très réussi. On voit qu'il est habité quand même d'une conviction et d'une ambition qui sont réelles, qu'il essaye de produire des idées. Et d'ailleurs, dans les sondages, il a quand même pris des points dans les sondages. Il est quand même passé de 10 à... Il était autour de 8-9. Il a dépassé les 10 et il est parfois dans un écart avec Philippe qui n'est pas si important que ça. Ensuite, il y a deux aspects. Il y a l'aspect d'abord, je pense que les Français aujourd'hui ne sont pas dans la campagne présidentielle. Et donc, c'est difficile pour lui d'emporter un enthousiasme, de créer une dynamique, sachant que les Français ne sont pas disposés pour le moment à s'intéresser à la campagne présidentielle. Et puis, son incarnation, tout de même, qui est celle d'un jeune homme très jeune, qui fait encore plus juvénile qu'Emmanuel Macron, d'une certaine façon, quand Emmanuel Macron s'est présenté, qui n'a pas une expérience. Certes, il a été Premier ministre, enfin, il a été Premier ministre 3 mois, ministre de l'Éducation 5 ou 6 mois. Donc, il a à la fois une expérience qui est importante pour son jeune âge, mais qui est en même temps assez brève, assez courte, et qui, en dehors de la baïa, n'a pas laissé une trace pérenne dans l'esprit des Français. Donc, l'émetteur est tout de même un peu... Il essaye de se hisser au niveau d'un homme politique qui a beaucoup d'expérience, et on sent bien que c'est un peu surjoué, je trouve.
5: Est-ce qu'on peut rajouter aussi que quand il quitte Matignon, il a ce discours d'adieu qui est incompréhensible, parce qu'il parle une bonne demi-heure, si ce n'est 45 minutes, il remercie sa mère, il remercie... Et on avait vraiment l'impression que c'était un candidat de Jacques Martin à l'école des fans, quoi. C'est-à-dire qu'il sort...
0: Vous êtes dur, Pierre, là.
17: Il a raté sa sortie, d'abord parce qu'il a parlé...
5: On a une liberté d'opinion.
17: Oui, il a parlé...
0: Mais c'est vous qui, vous qui nous l'assurez.
17: Non, mais il a raté. Je veux dire, dans le fond, Macron l'a nommé à l'éducation, ce qui était d'ailleurs, moi, je trouvais une charge très lourde parce que c'est très difficile. Et moi, je trouvais que ses premiers pas étaient assez bien. Donc, quand même, la logique était de le laisser. Or, il l'a nommé Premier ministre en croyant lui faire un cadeau. Enfin, je ne sais pas, on ne sait pas pourquoi il l'a nommé Premier ministre, parce qu'il s'est tout de suite agacé, parce que tout d'un coup, il a été servi par la crise agricole en faisant de la com, parce qu'il allait parler devant, en posant un papier sur une botte de paille. Donc, on a retenu ces images, lui en costume, ça faisait... Et puis, il avait trouvé un ton, et donc, ça déplaisait beaucoup... À Emmanuel Macron qui s'est arrangé pour lui casser son premier salon de l'agriculture. Donc, et puis après, je sais qu'il ne le supportait pas. Et même moi, j'en arrivais à me demander s'il n'avait pas fait la dissolution pour se débarrasser d'Attal. Parce qu'il regrettait aussi de ne pas avoir gardé Borne. Donc ça, c'est toutes les difficultés politiques, enfin de la compréhension politique de Macron, qu'on pourrait ausculter encore de plus près. Mais je pense qu'il a cassé deux fois Attal. Il l'a cassé en le sortant trop tôt de l'éducation nationale, où il n'a pas fait ses preuves. Et là, pour lui, la façon dont il est sorti de Matignon, c'est pour ça qu'il a fait ce speech beaucoup trop long, alors que Michel Barnier est arrivé, qui lui a dit on peut parler. Enfin, il a fait, il s'est moqué de lui de manière.
5: Oui,
17: d'ailleurs, c'était.
5: Parce que comme l'autre lui disait, vous trouverez sur mon bureau ceci et cela. L'autre lui a dit attendez, j'ai quand même un peu d'expérience politique. Vous êtes gentil, je ferai ce que je voudrais, puisque c'est maintenant qu'il reprend.
0: Gabriel Attal reprend les rênes. C'est un jeune homme très pressé. Il faut quand même se rappeler. Moi, j'ai connu Gabriel Attal lorsqu'il travaillait aux côtés de Marisol Touraine. Elle était ministre de la Santé sous François Hollande. Et quand vous déjeuniez avec Marisol Touraine, il y avait un petit jeune homme à sa gauche qui ne parlait pas du tout d'ailleurs, qui était très discret, et puis qui était comme il est aujourd'hui, mais plus jeune, avec moins de cheveux blancs. Et en quelques années, il se retrouve aujourd'hui candidat à la présidentielle. Donc c'est quand même une ascension fulgurante, peut-être un peu trop fulgurante, et quelqu'un qui ne s'est pas assez nourri, peut-être, des expériences par lesquelles il est passé.
5: Vous qui le connaissez, justement, depuis quelques temps, est-ce qu'il y a encore du socialisme en Gabriel Attal ?
0: Oui, je pense qu'au fond, il a quand même un prisme qui est celui de création de richesses qui doivent être redistribuées, notamment avec cette idée de solidarité. C'est-à-dire qu'il faut que la création de richesses retombe ou ruisselle ou revienne aussi aux plus faibles et à ceux qui en ont le plus besoin. Pour le reste, c'est un social libéral. Il est libéral sur le plan économique et il affiche une volonté d'être très dur sur les questions régaliennes, ce qui n'est pas très compliqué quand on vient de la gauche, parce que la gauche a tellement failli sur ces sujets depuis des années qu'il y a aussi une
5: sauf
0: gauche...
5: Sauf exception avec Valls, avec Chevènement...
0: Sauf avec Valls, mais Valls a toujours été minoritaire dans son propre camp, et Jean-Pierre Chevènement aussi. Alors que je pense que c'est la gauche aurait eu besoin d'écouter davantage ces gens-là. Donc Gabriel Attal, ça l'a compris, parce que c'est quand même un animal politique. Et donc son positionnement, moi je trouve son positionnement est plutôt cohérent, et encore une fois, je trouve qu'il fait bien campagne, qu'il se bat... Simplement, cette équation de ce très jeune homme qui a tellement envie, dont on voit que l'envie déborde presque davantage que le projet, peut-être le freine un peu.
5: Écoutons Édouard Philippe, le chef d'Horizon et candidat à l'élection présidentielle. Il a estimé hier sur RTL qu'il faut un seul candidat face au RN et à LFI.
1: Entre novembre et février, il va falloir que chacun mesure bien, moi y compris, le risque que représenterait un trop grand nombre de candidats dans le même espace politique ou dans un espace politique à peu près compatible, et le risque d'élimination qui arriverait à ce qui pour moi est un cauchemar absolu. C'est un deuxième tour avec Mme Le Pen ou M. Bardella face à M. Mélenchon.
2: Juste, il n'y a aucune hypothèse, vous êtes tous les deux candidats, vous pensez, le 18 avril ?
1: Je pense que ce serait dangereux. La multiplication des candidatures au début de l'élection, elle est très légitime. D'ailleurs, si les gens ont quelque chose à dire aux Français, ben, ils le disent.
5: Voilà. Donc, après, il y a une matrice, c'est vraiment ni RN ni LFI.
0: Ah bah oui, mais c'est-à-dire que le paysage politique aujourd'hui est coupé de telle sorte que vous avez le RN qui est le principal parti et la principale force politique de France, un bloc central qui est très archipélisé, puisque vous avez les LR, le Modem, l'UDI, Renaissance, et même une partie des socialistes, et puis le pôle Jean-Luc Mélenchon. Donc, en réalité... Il n'y a pas d'autre possibilité, si on veut être un candidat fort qualifié pour le second tour, que de fédérer le bloc central dans son entièreté. C'est vrai que s'il y a deux candidatures du bloc central ou trois, c'est terminé. Et j'allais dire même le candidat du bloc central aurait intérêt à essayer d'une façon ou d'une autre d'aller chercher un électorat social-démocrate dans la dernière ligne droite pour avoir un socle qui lui permet de basculer au second tour. Parce que Mélenchon est très bas, il est à 13-14 dans les sondages. Moi, je pense qu'il est sous-coté. Je pense que les sondeurs l'évaluent à la baisse. Ouais. Et il ne faut pas oublier que Mélenchon, dans les dernières semaines d'une campagne, il gagne 3 ou 4 points.
5: Donc, il monte à 20 assez vite.
17: Oui.
5: Et, pardon, Catherine Ney.
17: Mais justement, cette géographie issue de la dissolution et qui est implantée assez fortement, tous les doutes sur la possibilité du nouvel élu qu'il y aura d'avoir une majorité... c'est la première fois que on va dire c'est pas automatique.
5: Et ce qui est intéressant dans ce que disait Antonin, c'est que c'est la seule façon de s'imposer quand on est le candidat autre part que RN ou LFI. Et ce qui nous fait nous évidemment quand on se retrouve à ce genre d'argument, nous les médias on dit oui mais alors vous mettez RN et LFI dans le même panier. Alors non, parce que la plupart du temps, ils disent, LFI a eu des sorties absolument ignobles avec des propos antisémites, etc., ce qui n'est pas le cas du RN. Après, quand vous interrogez les gens du Bloc central, ils vous disent, il y a quand même eu des votes conjoints RN et LFI, notamment sur les impôts et sur la fiscalité. C'est là que c'est intéressant, c'est que c'est d'abord un calcul politique. C'est d'abord, il faut élaguer tout à droite et tout à gauche pour se faire une place.
0: Ce qui est un discours défensif et pas tellement enthousiasmant quand vous êtes candidat à la présidentielle. Vous vous présentez contre la tenaille LFI RN au lieu de proposer un projet et vous présentez sur votre nom. On voit déjà que là, il y a pas une attitude de perdant, mais une attitude très défensive.
5: En tout cas, un dernier sonore, celui d'Arnaud Péricard, il est porte-parole du parti Horizon, il est maire de Saint-Germain-en-Laye. Il a estimé que le camp d'Édouard Philippe veut être devant Gabriel Attal et Bruno Retailleau, et il était dans Europe 1 Info tout à l'heure.
3: On veut être devant lui et c'est normal d'être dans une compétition, d'être devant ses compétiteurs. Il n'y a rien de choquant à vouloir l'être et à vouloir que sa famille politique prédomine peut-être l'autre. Et puis après, on va se rassembler et on trouvera un dénominateur commun. Moi, ça ne me choque pas. Après, on n'est pas en guerre. On se connaît tous par cœur. On se connaît, on s'apprécie, on se respecte. Moi, je souhaite que cette campagne, ou cette pré-campagne, en tout cas, jusqu'à la décision de n'avoir qu'un seul candidat pour cette famille politique, ou en tout cas ce bloc central et des droites, se fasse dans le respect des candidatures et des idées des uns et des autres.
5: Voilà, je voulais vous garder le meilleur pour la fin. On garde toujours le dessert pour la fin. Parce que ce sonore, en fait, il veut tout dire. ça résume un peu, nous, on fait ce métier depuis longtemps, et on sait que quand il y a des débats houleux dans un studio, la porte s'ouvre, et puis après, ils vont boire un café ensemble, comment va ta femme, et les enfants grandissent, etc. Voilà, on se connaît tous par cœur, dit M. Péricard. Et en fait, voilà, bien sûr qu'on veut être devant, parce que tout ça n'est que de l'affichage. Aujourd'hui, malheureusement, on se retrouve dans une situation qui est très très grave. Je ne vais pas rappeler tous les chiffres de la dette et des intérêts de la dette, de la dépense publique, et les Français en ont marre, parce qu'ils n'arrivent pas à boucler leur fin de mois. On est dans un niveau d'insécurité que je pense qu'on n'a jamais atteint, ou en tout cas au XXIe siècle, et on peut compter le 20e aussi, et on veut des réponses, et vous avez voilà, cette course des petits chevaux avec c'est presque, comment dirais-je, une confession de M. Péricard, de dire voilà, on est là, oui, il y a le comité de liaison, on se parle avec Attal, avec Philippe, etc., mais en réalité, voilà. C'est que le meilleur gagne et c'est comme ça.
0: Ah oui,
5: c'est
0: le jeu de la politique. La politique, c'est aussi le jeu des ambitions.
5: L'aventure, c'est l'aventure et la politique, c'est la politique. Merci beaucoup, Antonin André. Merci, Catherine Ney. Toujours un plaisir de discuter avec vous. 19h58, le journal de 20h arrive. À tout de suite.
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5: Dans un instant, coup de projecteur sur le bilan économique d'Édouard Philippe. L'Institut Hexagone, dirigé par François Pierrard, a épluché les comptes. Et on voit ça juste après votre journal. Bonsoir Maël Hassani.
22: Bonsoir Pierre, bonsoir à tous.
5: Il est 20h sur Europe 1.
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5: Au sommaire, un nouvel épisode de chaleur prévu dès ce week-end, mais pas d'alerte rouge dans l'immédiat.
22: C'est ce qu'indique Sébastien Lecornu aujourd'hui en ouverture d'une cellule interministérielle de crise. Le Premier ministre met en garde contre les risques d'incendie, alors que plusieurs feux sont en cours ce soir dans les Pyrénées-Orientales et dans l'Aude notamment, près de 1000 hectares partis en fumée. Les précisions à suivre. Marine Le Pen se prépare à tous les scénarii en vue de 2027. À quelques jours de la décision de la Cour d'appel de Paris dans l'affaire des assistants parlementaires, la chef de file du RN assure qu'elle espère toujours faire campagne, mais pas dans n'importe quelles conditions, vous l'entendrez. Dans ce journal également, des stars françaises de la pétanque impliquées dans une affaire de paris truqués.
5: La météo, Marlène
23: Duret. Alors, la tendance pour demain, très ensoleillée sur la quasi-totalité du pays, malgré quelques grisailles le matin entre le sud-ouest, le massif central et la Franche-Comté.
5: Météo complète à la fin de ce journal. La France s'apprête à traverser le troisième épisode de chaleur de l'année.
22: Plus de 35 degrés attendus dans les prochains jours, dans le sud-ouest notamment. Les températures remontent, mais aucune alerte rouge ne devrait être déclenchée ce week-end, assure le Premier ministre. Sébastien Lecornu réunissait cet après-midi depuis Marseille une cellule interministérielle de crise pour préparer les esprits et les services de l'État à une nouvelle période éprouvante. Arthur Delaborde.
24: Sous pression, le gouvernement refuse de considérer la crise comme terminée. Les conséquences se font encore sentir dans les hôpitaux. Et Sébastien Lecornu annonce le maintien du plan Orsan 3.
25: On va maintenir le niveau Orsan 3 pour l'ensemble du week-end pour permettre aux hôpitaux de continuer à traiter dans des conditions les meilleures possibles. En tout cas, nous faisons tout pour l'ensemble des personnes qui ont été touchées par l'épisode particulièrement violent de canicule la semaine dernière. La chaleur va repartir ce week-end à la hausse, mais heureusement sur la moitié du pays. lit et pas du tout dans des extrêmes chaleurs telles qu'on a pu le connaître la semaine dernière.
24: Autre inquiétude pour le Premier ministre, les incendies. Il évoque des feux plus précoces et plus violents que d'habitude. Déjà 7000 départs de feu et 8700 hectares brûlés depuis le début de la saison. Un rythme qui oblige les secours à tenir dans la durée. Près de 2000 sapeurs-pompiers ont encore été mobilisés chaque jour cette semaine. Avec un troisième épisode caniculaire avant même le cœur de l'été, l'exécutif sait que chaque nouvelle vague de chaleur sera désormais jugée autant sur sa prévention que sur sa gestion.
27: Arthur Delaborde du service politique d'Europe 1, Sébastien Lecornu, sous pression d'une partie des oppositions qui lui reproche sa gestion de la canicule. La motion de censure annoncée plus tôt dans la semaine par les écologistes est officiellement déposée, co-signée par la France Insoumise. Elle sera examinée lundi après-midi par les députés. Le premier secrétaire du PS, Olivier Faure, demande aujourd'hui à ses troupes de la voter. Vous avez entendu les inquiétudes à l'instant du Premier ministre concernant les feux de forêt, des craintes qui se confirment. Un incendie est en cours dans les Pyrénées-Orientales, dans le secteur de Sainte-Marie-la-Mer et Canet-en-Roussillon. Plusieurs campings ravagés par les flammes, 3000 personnes évacuées, 2 pompiers blessés. Dans le département voisin de l'Aude, 2 sinistres se sont déclarés ces dernières heures. L'un d'entre eux, toujours pas maîtrisé, a déjà parcouru près de 1000 hectares. Point de situation avec le préfet Alain Buquet.
4: On a 2 incendies. Le premier incendie dit de Pouzol, qui est la suite d'un incendie qui a démarré hier sur l'Hérault, qui a déjà parcouru 900 hectares. On essaye de le maîtriser, mais il ne peut pas être considéré comme fixé. On y travaille depuis bientôt 24 heures. La configuration des lieux est très escarpée. C'est compliqué d'avoir des largages efficaces. On n'est pas encore au bout de celui-là. On en a un deuxième sur Narbonne qui est fixé, qui n'a parcouru que 7 hectares, mais c'est en zone urbaine. On a 2 habitations qui ont été impactées. 3 qui ont été brûlés, des personnes qui ont été mises en sécurité. Il n'y a pas de blessés. On reste très vigilant à la fois sur celui-là parce qu'il est en zone urbaine et il y a beaucoup de vent. Et l'autre, on va essayer de le traiter pendant la nuit. Il y a eu des évacuations préventives de façon à ce qu'on n'ait pas de risque pour les populations.
27: Le préfet de l'Aude, Alain Buquet, interrogé pour Europe 1 par Charles Bouchain. Et dans les Bouches-du-Rhône, les feux qui se sont déclarés hier soir au nord de Marseille, à Rognac et Lançon-Provence sont désormais fixés après avoir brûlé plus de 300 hectares. 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Marine Le Pen garde un mince espoir de se présenter en 2027, mais pas dans n'importe quelles conditions. La chef de file du Rassemblement National s'est exprimée hier à la télévision à quelques jours de la décision de la Cour d'appel de Paris. Un arrêt dans l'affaire des assistants parlementaires du RN qui déterminera sa présence ou non dans la course à l'Élysée. Et Alexis de La Fontaine, Marine Le Pen évoque déjà tous les scénarios possibles.
6: Oui, dès le début de l'interview, Marine Le Pen se montre confiante.
7: Non, j'ai pas peur. La peur est un sentiment qui ne m'est pas familier.
6: Marine Le Pen veut également rassurer les électeurs du Rassemblement National.
7: Si je peux être candidate, je serai candidate. Pour peu que je puisse faire campagne, Monsieur Rochebain. Car s'il s'agit de m'autoriser à être candidate, mais de m'empêcher en réalité de mener une campagne tout à fait librement, vous entendez bien que ce ne sera pas possible.
6: Ce discours de combat, Marine Le Pen va le porter sur le terrain ce samedi, lors d'un dernier déplacement à Liévin, dans le Pas-de-Calais, aux côtés de Jordan Bardella, son dauphin qui sera candidat à sa place en cas de condamnation. Et elle l'assure, s'il est élu président de la République, il ne sera pas sous tutelle.
7: Je pense que quand on acquiert une responsabilité, il faut l'assumer et l'assumer de façon totalement libre. Et je crois pouvoir dire, et Jordan vous le confirmera, que je laisse Jordan absolument totalement libre.
6: Cette bonne entente survivra-t-elle à la décision judiciaire ? Réponse le 7 juillet prochain.
27: Alexis de La Fontaine. Le nouveau procès se tiendra devant la cour d'assises du Maine-et-Loire. Dany Le Prince sera bientôt rejugé pour le quadruple meurtre de son frère, sa belle-sœur et ses deux nièces en 1994. La cour de révision annule aujourd'hui sa condamnation à la perpétuité prononcée par une cour d'assises 3 ans après les faits. Une expertise réalisée il y a quelques années fragilise en effet 2 éléments retenus à charge contre l'accusé. Des stars de la pétanque directement impliquées dans une affaire de paris truqués. 4 internationaux français, dont Dylan Rocher, considéré comme une pointure mondiale, et 5 autres personnes seront jugées l'année prochaine pour escroquerie en bande organisée et corruption. Annonce du parquet de Toulon aujourd'hui. Frédéric Michel, c'est une défaite très surprenante de ces boulistes chevronnés contre des amateurs lors d'un master qui a éveillé les soupçons.
14: Oui, 13 000 euros misés sur la défaite de joueurs de pétanque considérés comme faisant partie des meilleurs au monde, des internationaux qui s'inclinent en effet face à des amateurs et des mises de 50 euros effectuées dans différents sites de la Française des Jeux, essentiellement dans le Var. Mis bout à bout, ces éléments ont éveillé les soupçons de la justice. Alors, durant 9 mois, le parquet de Toulon a discrètement enquêté. À l'époque, dans l'interview d'après-match, la triplette victorieuse emmenée par Romain Cuzin n'en revenait pas elle-même de son exploit.
15: Ça fait plaisir, première victoire contre Dylan.
8: Zidane, une des meilleurs joueurs du monde. Mais bon, après, ils n'ont pas très bien joué dans cette partie. Ils n'ont peut-être pas su s'adapter au terrain. Nous, un petit peu plus.
14: Trois joueurs de l'équipe perdante, ainsi que des parieurs et intermédiaires, sont poursuivis. Neuf personnes au total. Toutes ont contesté les faits au cours de leur garde à vue, indique le parquet de Toulon. Sur son compte Facebook, Dylan Rocher, détenteur de 9 sacres mondiaux, affirme n'avoir participé à aucun pari truqué. Tout ce beau monde sera jugé en correctionnel dans un an, au mois de juin. Les paris avaient entraîné des gains d'environ 50 000 euros et les investigations ont permis d'établir des liens entre les sportifs et les parieurs. Plus de 140 000 euros en espèces et sur des comptes bancaires ont été saisis.
27: Frédéric Michel, correspondant d'Europe 1 dans le Sud-Est. À l'étranger, l'Ukraine promet de riposter aux frappes russes contre la ville de Kiev la nuit dernière. Le bilan s'élève à 21 morts et 85 blessés. Et le maire de la capitale parle de l'attaque la plus massive depuis le début de la guerre en février 2022. La France dénonce l'absence de volonté de négocier de bonne foi et l'obstination de Moscou à poursuivre le conflit. L'État ukrainien, accusé par la justice allemande d'avoir ordonné le sabotage des gazoducs Nord Stream en mer Baltique en septembre 2022. Un suspect vient d'être inculpé pour crime de guerre. La destruction à l'explosif de ses conduites sous-marines quelques mois après l'invasion russe n'a jamais été revendiquée par Kiev malgré de forts soupçons. Et puis la suite des 16e de finale de la Coupe du Monde de football. Ce soir, l'Espagne affronte l'Autriche à Los Angeles, coup d'envoi à 21h. Deux autres affiches cette nuit, Portugal-Croatie à 1h du matin et Suisse-Algérie au petit matin à 5h.
5: Merci Maël Hassani. La météo.

0: ce week-end avec des nuits agréables, respirables, sauf près de la Méditerranée, où les minimales seront souvent supérieures à 20-22 degrés, jusqu'à 25 même du côté de Nice. Et puis en journée, Météo France prévoit au nord une moyenne de 29 degrés le samedi, 31 le dimanche, au sud une moyenne de 32 puis 34. Une alerte orange canicule pourrait être enclenchée donc dans le Languedoc-Roussillon pour commencer, avant de s'étendre à la moitié sud en début de semaine prochaine. Et puis lundi, les 35 degrés devraient se généraliser à une grande partie du pays jusqu'au niveau de la Loire, avec des pointes à 37 en vallée du Rhône et 38 ou 39 degrés près de la Méditerranée. Alors côté ciel pour demain, c'est simple, une couleur, du bleu, quasiment partout. Petite exception dans le sud-ouest, avec un ciel partagé entre nuages et éclaircies du sud de la Gironde au Pays Basque et au Béarn.
1: Merci Marlène Duret. Dans un instant, avec Hélène Rouet et Jean-Michel Salvator, nous recevons François Pirard, fondateur de l'Observatoire Hexagone. À tout de suite.
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1: 20h12 sur Europe 1, 7000 départs de feu recensés en France depuis le début de la saison, annonce de Sébastien Lecornu qui préside à Marseille un nouveau comité interministériel de crise. Le sud-est en proie aux flammes, 1200 hectares brûlés rien que la journée d'hier, 900 hectares entre la l'Aude et l'Hérault, 1500 personnes évacuées d'un camping au Canet en Roussillon, et au nord de Marseille, deux incendies fixés après de longues heures de lutte. Longues files d'attente, parfois émaillées de violences entre clients, se sont formées devant plusieurs magasins Lidl qui promettaient la mise en vente de 200 000 climatiseurs. Notez que le président de Debout la France, Nicolas Dupont-Aignan, sera demain à 8h10 l'invité de la grande interview Europe 1 CNews. Décision rarissime, la Cour de révision a annulé la condamnation de Dany Le Prince et ordonne un nouveau procès. Dany Le Prince, condamné à la prison à perpétuité pour un quadruple meurtre dans la Sarthe, c'était en 1994, 18 ans derrière les barreaux. 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La vérité a été reconnue pleinement, se félicite l'avocate d'Aurore Berger. La ministre a bénéficié d'un non-lieu dans le dossier des crèches privées mises en cause dans le livre enquête Les Ogres. Elle était accusée d'avoir nié devant une commission parlementaire tout lien personnel avec une lobbyiste des crèches privées. Volodymyr Zelensky promet que l'Ukraine va riposter. Kiev a subi la nuit dernière la plus grosse attaque de forces russes depuis le début de l'invasion. Attaque qui a fait 21 morts et 85 blessés. L'assurance maladie plaide pour interdire la vente de cigarettes aux personnes nées après 2009 et donc âgées de 17 ans ou moins. L'idée est de faire émerger une génération sans tabac. La Coupe du monde de foot avec la suite des 16e de finale. Ce soir, 21h, Espagne-Autriche. 1h du matin, le Portugal sera opposé à la Croatie.
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1: Avec jusqu'à 21h, Hélène Rouet, bonsoir.
15: Bonsoir Pierre.
1: Journaliste au JDD, bonsoir Jean-Michel Salvator.
16: Bonsoir Pierre.
1: Et nous

0: Nous accueillons le fondateur de l'Observatoire Hexagone. Bonsoir François Perrard.
1: Bonsoir.
0: Merci d'être avec nous. On dit d'Edouard Philippe qui commence à monter dans les derniers sondages d'opinion, qui a reçu le soutien presque inattendu, peut-être attendu d'ailleurs, de Laurent Wauquiez hier, en tout cas avec cette longue interview de Laurent Wauquiez dans le Figaro. On dit de lui qu'il est le magicien de la dépense publique. Alors ça vous a en tout cas interpellé à l'Institut Hexagone et vous avez épluché le bilan économique d'Edouard Philippe.
1: Tout à fait, en particulier sur les comptes publics et dans la magie, il y a aussi un tour de passe-passe comptable qui n'est pas forcément intentionnel, mais qui joue beaucoup dans son bilan. Dans l'ensemble, Édouard Philippe, sous Édouard Philippe, lorsqu'il était à Matignon, il y a une vraie baisse de la dépense publique, de 6 milliards d'euros. C'est pas grand-chose, c'est une baisse de 0,5% de la dépense publique, mais c'est une baisse quand même. En revanche, là où on peut être critique sur cette baisse, c'est sur trois points. Le premier point, c'est qu'elle est très en deçà des promesses de campagne d'Emmanuel Macron, qui promettait une baisse de 60 milliards de la dépense publique. On était à 6 milliards à la moitié de son mandat. La deuxième chose, c'est que cette baisse, elle ne tient pas à des réformes structurelles, mais à une sorte de tour de passe-passe comptable, et on pourra y revenir, ainsi qu'à des effets de conjoncture. Et troisièmement, en fait, si on se compare aux autres pays européens, la situation des finances publiques en 2019, à la veille du Covid, est désastreuse en France. On a, par exemple, le deuxième pire déficit public de la zone euro, alors que, justement, on est dans un contexte qui aurait dû être plutôt favorable, justement, pour réduire nos déficits publics.
0: Et donc, on se retrouve quand même avec une situation qui n'est pas forcément la meilleure. Je rappelle qu'on est à 1700 milliards de dépenses publiques. Sur ces 1700 milliards, il y a 1000 milliards de dépenses sociales. Sur ces 1000 milliards de dépenses sociales, il y a 500 pour les retraites et 500 pour les aides, grosso modo, pour faire vite. Tout le monde dit on va baisser cette dépense publique. Moi, ce qui me choque à chaque fois, c'est les chiffres en proportion. C'est-à-dire que dans les 1700 milliards, si on ne veut pas d'une tutelle du FMI, ou d'un réajustement de la BCE, et je parle sous votre contrôle, vous qui connaissez bien l'économie, c'est pas de 60 milliards qu'il faut baisser les 1700 milliards, c'est de 300 ou de 400 milliards, et c'est ce que va faire le FMI, mais sans scier. C'est-à-dire qu'après, sur les retraites des fonctionnaires, ça va être moins 50%, sur les retraites dans le privé, ça va être moins 30%, ça va être sanglant. Donc je ne comprends pas comment il n'y a aucun responsable politique qui dit, voilà, il faut tailler dedans.
1: Alors certes, la promesse des 60 milliards d'euros de dépenses publiques en moins d'Emmanuel Macron, c'est en 2017. En 2017, le déficit public de la France, c'est de 70 milliards. Bon, aujourd'hui, on est à 150.
2: Ça paraît si peu.
1: Oui, exactement. Donc à l'époque, c'était une promesse de réduire quasiment intégralement le déficit public grâce à une baisse de dépenses publiques. Aujourd'hui, cette promesse est doublement anachronique. Premièrement, parce que, comme vous le dites, c'est pas du tout le bon ordre de grandeur. Et deuxièmement, parce qu'elle n'a pas été tenue. Et d'ailleurs, de manière assez honteuse, puisqu'on a réussi à économiser que 6 milliards.
0: 6 milliards.
1: En euros constants, parce qu'en euros courants, la dépense publique a quand même augmenté de 25 milliards.
0: Ça, il faut que vous expliquiez pour les auditeurs.
1: Tout à fait.
0: Constants,
1: alors, on souhaite être le plus juste dans notre évaluation du bilan d'Edouard Philippe. Et donc, nous, on l'évalue en euros constants. C'est-à-dire, on neutralise l'effet de l'inflation. Donc, hors effet d'inflation, la dépense publique a baissé de 6 milliards. Dans la réalité, quand on regarde les euros, donc les euros courants, la dépense publique a augmenté. Elle a augmenté de 25 milliards. Cela dit, on comprend que certaines dépenses de l'État sont liées à l'inflation. Il y a des dépenses d'achat, il y a des frais, il y a aussi les frais de personnel. Et tout ça suit en partie l'inflation.
0: Jean-Michel.
3: Oui. Alors justement, quand on regarde un petit peu, quand on se souvient du discours d'Edouard Philippe quand il est arrivé à Matignon, il avait assumé le fait qu'il était de droite. Il avait dit « je suis un Premier ministre de droite ». Quand vous regardez ce qu'il a fait, est-ce que vous avez le sentiment que c'est plutôt quelqu'un de droite ou est-ce que c'est plutôt quelqu'un du centre? Si on prend deux critères, les réformes structurelles, vous en avez déjà un petit peu parlé, et puis l'État-providence.
1: Alors, les réformes structurelles, il n'y en a pas eu, en tout cas n'ont pas eu d'impact lors de son mandat. Il y a eu effectivement la tentative de réforme des retraites qui a été avortée, mais qui a quand même pris beaucoup de temps. C'est quand même un sujet majeur, les retraites. C'est bien... Il a pris en compte, mais en revanche, ce qui est décevant, c'est qu'au bout de deux ans et demi, la réforme n'était toujours pas mise en œuvre.
3: Et qu'est-ce que ça dit de lui sur ce qu'il pourrait faire s'il était président?
1: Alors, il y a un espoir, c'est qu'il fasse les choses différemment. Mais aujourd'hui, ce qu'il a montré, c'est que les promesses n'ont pas été tenues, que les réformes ont mis du temps à venir et qui finalement n'ont pas pu être mises en œuvre parce que de toute manière, il n'était plus à Matignon, parce qu'il y a eu la crise du Covid. Et c'est une situation qu'on ne veut pas retrouver, parce qu'on peut dire oui, mais il y a eu le Covid en 2020, mais l'économie est cyclique.
2: Il y a
1: des crises à peu près tous les 8 ans. Là, ça fait un moment qu'il n'y en a pas eu. Il y en aura probablement une lors du prochain quinquennat. Et alors, que va-t-il se passer si, du jour au lendemain, on abandonne toutes les promesses, il n'y a plus de réformes structurelles, on fiche tout?
0: Hélène Rouet.
4: Alors, moi, j'ai une question, donc, à l'inverse. Donc, j'ai bien compris, effectivement, entre 2017 et 2019, ce tour de passe-passe avec la conjoncture, etc. Mais alors, à l'inverse, est-ce qu'il a procédé à un ou deux faits? Est-ce que vous avez une ou deux mesures en tête? Pas forcément des projets de loi ou des trucs absolument énormes, mais c'est vrai, une ou deux mesures qui peuvent passer par décret, etc., qui ont quand même permis à cette baisse, justement, de 6 milliards entre 2017 et 2019. Ou alors, c'est absolument pas de son fait, et auquel cas, dommage, quoi.
1: Non, en fait, c'est pas vraiment de son fait. Enfin, c'est difficile de trouver des fortes baisses de dépenses structurelles liées à l'action d'Édouard Philippe. En revanche, il y a quand même quelques baisses de recettes. Donc, on peut toujours critiquer, oui, effectivement, bon, baisser les recettes sans baisser les dépenses, c'est pas forcément l'idée du siècle à long terme. Ça a été fait, donc, on sait qu'on est quand même le pays plus taxé de la zone euro, donc on comprend l'idée générale. Il y a eu notamment des exonérations de charges sur les heures supplémentaires. Après, il faut dire que c'était suite à la crise des Gilets jaunes, donc ça n'a pas été complètement spontané non plus. Donc non, il n'y a pas eu de réforme structurelle des dépenses publiques. Et juste pour vous donner quelques ordres de grandeur très rapidement, donc au total, nous, ce qu'on identifie, c'est qu'on a une baisse des dépenses de 6 milliards d'euros lorsque Édouard Philippe était Premier ministre avant le Covid. Hein, nous, on s'arrête en 2019 pour ne pas prendre en compte la crise Covid. En parallèle, vous avez une baisse des intérêts de la dette de 5 milliards d'euros. Parce que les taux d'intérêt s'effondrent à ce moment-là. C'est conjoncturel.
4: C'est
1: pour tous les autres
2: pays.
1: C'est
2: pas lui.
1: 80% de la baisse des dépenses, c'est déjà la conjoncture.
0: Ouais.
1: Et puis, il y a.
0: C'est le moment où tout le monde a renégocié son emprunt immobilier.
1: Et puis, il y a le fameux tour de magie comptable, qui est le CICE. Et pour faire très simple, il y avait avant un dispositif qui était un crédit d'impôt, qui était compté dans les comptes publics un peu comme une subvention. C'était une sorte de dépense de 20 milliards. Sous Édouard Philippe, ça a été réformé. Et au lieu que ce soit compté comme une dépense de 20 milliards, ça a été compté comme une baisse d'impôts, une baisse de prélèvement obligatoire de 20 milliards.
0: Donc c'est ça que vous appelez le tour de passe-passe.
1: Et donc, tout d'un coup, vous avez votre dépense publique qui baisse de 20 milliards, et en parallèle, vous avez vos prélèvements obligatoires qui baissent aussi de 20 milliards. Ce qui est fabuleux dans un pays où on sait que la dépense publique est trop élevée et où les taxes sont trop élevées, bon, on arrive à baisser les deux en même temps.
0: Mais ça veut dire que structurellement, il n'y a rien qui est changé.
1: Non, il n'y a rien qui est changé.
4: Il n'a rien fait.
0: C'est le label, en fait. Et comment est-ce que vous voulez, on en revient toujours à cette même question, comment est-ce que vous voulez qu'un responsable comme Édouard Philippe ou comme un autre fasse mieux que les autres, sachant que ce matin, vous l'avez peut-être entendu, Bruno Le Maire, l'ancien ministre de l'économie, était l'invité de Laurence Ferrari sur Europe 1 et sur CNews. Et ce qu'il a martelé, c'est que, parce qu'on lui reproche beaucoup, en utilisant la phrase de Jean-Pierre Chevènement, un ministre, ça ferme sa gueule ou ça démissionne, on lui a demandé, mais pourquoi est-ce que vous n'avez pas claqué la porte? Il a dit, bah oui, mais enfin, moi, quand j'ai claqué la porte, regardez le résultat, il y a 286 milliards de dettes en plus. Donc, en gros, rien n'a changé, que je sois parti, que je ne sois pas parti, je serais resté, je ne suis pas resté, etc. Donc, en fait, on a l'impression que c'est incontrôlable, qu'il y a une sorte de boule de neige qui s'accumule, un peu comme dans une avalanche, et que c'est sans fin, et qu'il n'y aura personne pour tailler dedans.
1: Enfin, tout se passe comme si le pays était dirigé par un même exécutif et la même personne depuis 2017, quoi.
0: Si vous voulez, mais enfin, est-ce que c'est la seule explication?
1: Bruno Le Maire, c'est quand même la personne qui assure la continuité de la politique économique entre les deux mandats d'Emmanuel Macron, puisqu'il a été ministre de l'économie sous Édouard Philippe, sous Jean Castex, sous Elisabeth Borne, y compris sous Gabriel Attal. Donc, même quand on parle des fameuses différences éventuelles entre Gabriel Attal et Édouard Philippe, elles ne sont sûrement pas sur le plan économique, puisqu'ils avaient la même ligne économique, ils avaient le même ministre de l'économie. Donc, ce n'est pas du tout surprenant qu'on ait une continuité, si vous voulez, dans la gestion des comptes publics depuis 2017.
0: Y compris avec les ministres successifs de l'économie.
1: C'est Bruno Le Maire est parti récemment, il est parti en 2024.
0: Il y en a eu d'autres entre-temps, et puis maintenant, Monsieur Lescure, ça fait quand même pas mal de temps qu'il est ministre. Jean-Michel Salvateur.
3: Alors, sur Édouard Philippe, on a tendance à... on dit souvent qu'Édouard Philippe, c'est Juppé. Et si Édouard Philippe, c'est Juppé, et si on considère que Juppé, c'est Chirac, ça veut dire qu'Édouard Philippe, il fera pas grand-chose, parce que on se souvient très bien des deux mandats.
0: Comment
3: de Jacques
0: Juppé,
3: Chirac.
0: Comment ça que Juppé, c'est Chirac?
3: C'est-à-dire qu'ils sont très très alignés, Juppé et Chirac. Il n'y avait pas une feuille de papier en cigarette entre eux. Et c'est vrai que les deux mandats de Chirac n'ont pas été des mandats de réforme. c'était des mandats, en fait, où on n'a pas réformé parce que on avait peur de la société française. Chirac avait l'habitude de dire que la société était très fragile, qu'il fallait pas la brutaliser et que donc il fallait faire très attention. Donc moi, ma question, en fait, c'est toujours un peu la même. Est-ce que finalement, Édouard Philippe, c'est un centriste qui finalement ne fera pas grand-chose?
1: Par la force des choses, la situation du pays est si alarmante du point de vue des finances publiques et le risque de choc économique étant ce qu'il est, donc de plus en plus probable, il y aura forcément besoin de mener des réformes structurelles.
2: C'est pas ça,
1: la question, c'est est-ce que ce sera l'application d'un programme progressif ou est-ce que finalement ce sera une thérapie de choc parce qu'on n'aura pas le choix, parce que il va falloir rembourser très vite des intérêts de la dette qui deviendront gigantesques et que dans ce cas-là, ouais, ils ont déjà été plus élevés que ça, en réalité.
2: De 80 milliards d'intérêts de la dette?
1: Ouais, on est.
3: Vous êtes sûr, là? 80 milliards d'intérêts, ça fait beaucoup, hein.
1: On est monté à plus de 3% du PIB de remboursement des intérêts de la dette. On était encore à ça dans les années 2000.
2: Là, on va monter à 6, là, François-Pierre.
1: À 6% du PIB, alors on n'y est pas encore.
2: Hein. Non, on n'est pas loin. Hein.
3: Bruno Le Maire, c'est en gros ce qu'il a dit quand même ce matin.
1: C'est effectivement la trajectoire. Et c'est pour ça que je dis que lorsque ça arrivera, et qu'il faudra trouver chaque année 30 milliards, peut-être 40 milliards de plus, puis 60 milliards de plus pour,
2: ça fait en moins
1: pour payer les investissements structurels.
2: Donc, on ne pourra plus investir.
1: Ah, non seulement on ne pourra plus investir.
2: Là, on ferme, là.
1: Mais on va devoir faire des coupes franches.
2: Bah oui.
1: Dans la précipitation. Et on va se retrouver dans des situations où, certains aimeraient qu'on installe la climatisation dans les bâtiments publics. Et il y a de bonnes raisons de penser que c'est une bonne idée. Ce sera tout simplement pas possible parce que ce sera typiquement le genre de crédit qui n'existera plus.
2: Hélène Rouet.
4: Et pour terminer sur Édouard Philippe, toujours, lui, il dit quand même que la rigueur budgétaire, donc il en fait quand même un argument assez central de sa candidature, peut-être encore même plus que Gabriel Attal, en tout cas pour l'instant. Est-ce que donc vous avez le sentiment, à l'aune justement de ces chiffres que vous avez étudiés, que donc c'est une construction politique, ça ne reste que de la com, que des mots, et donc s'il est élu en 2027, il ne se passera pas grand-chose?
1: Je pense qu'il y a deux choses. Premièrement, effectivement, dans l'opinion publique, ce qu'on voit, c'est que la préoccupation des Français vis-à-vis des déficits publics, vis-à-vis des impôts, est actuellement à un niveau historiquement élevé. Ça a déjà été le cas il y a longtemps, il y a plus d'une décennie, et on revient progressivement à ces niveaux-là. Donc, c'est certainement quelque chose que les candidats voient bien, eux, de leur côté. Et la deuxième chose, c'est que Édouard Philippe sait qu'il a un bilan, et ce bilan est probablement un handicap quand même quand on regarde les chiffres pour sa campagne, mais il essaye d'y trouver quelques points forts. Et c'est vrai qu'il est l'un des rares premiers ministres qui a fait baisser la dépense publique. Et donc, il essaie peut-être d'extraire cet élément-là comme un élément un peu différenciant.
3: Enfin, c'est pas cet argument-là qui va séduire les électeurs.
4: Non, mais ça peut rassurer.
1: À première vue, c'est quand même une personne qui a dirigé la France à une époque où le déficit public était sous le fameux seuil des 3%. C'est vrai. Alors, il faut s'arrêter là, parce que dès qu'on dit ensuite que c'était le deuxième pire déficit public de la zone euro, ça fait mal quand même. Mais simplement, s'il arrive à faire passer ce message rapidement que personne ne creuse, ça peut être un argument en sa faveur.
2: Qu'est-ce qui manque? Un élément coercitif? Il manque quelque chose de plus réglementé aujourd'hui pour qu'on s'en tienne finalement à ce déficit, parce que les gouvernements successifs en réalité font ce qu'ils veulent, ils font des promesses. Sous François Hollande déjà, on essayait de réduire le déficit et justement en dessous des fameux 3% qui est une règle européenne, notamment vis-à-vis des pays de la zone euro, puisque l'euro est cher et donc pour maintenir cette monnaie il faut ce déficit à 3%. Qu'est-ce qui pourrait se passer à part encore une fois un coup de taser de la BCE ou carrément du FMI? Là, ça commence à devenir très grave, en fait.
1: On risque de se diriger vers ce scénario-là. Et quand vous parlez de promesses, aujourd'hui, on vit une situation délicate parce que, oui, il va falloir prendre des décisions difficiles. L'ennui, c'est que le candidat qui les prendra ne sera pas celui qui les aura annoncées.
2: C'est ça, parce que c'est pas électoral.
1: Exactement, parce que le candidat qui annoncera dans son programme qui va baisser la dépense de 100 milliards et qui va annoncer vraiment précisément ce qu'il faut faire pour baisser la dépense publique de 100 milliards, ce candidat ne peut pas
2: bien être... Bien malin est celui qui va annoncer un plan d'austérité. Le dernier à l'avoir fait, c'est 2016, c'est François Fillon. Et son programme était absolument pas... ragoûtant et nécessitait... Alors j'ai entendu quand même Édouard Philippe, pour parler toujours de lui, il dit « je vous promets pas du sang et des larmes, mais je vous promets un peu de sueur ». Voilà. Alors est-ce que c'est le boxeur qui parle ou
3: Non, mais en fait, le sujet, c'est est-ce qu'il a du courage ou est-ce qu'il en a pas ? C'est ça le sujet, quand même.
1: Ça, c'est un sujet d'analyse politique. Ouais. Je m'en suis tenu.
2: Et là, je m'en suis tenu. Prend un bon petit savon de Marseille, se lave les mains et dit moi, je suis là uniquement pour vous montrer les chiffres, les euros constants, les euros courants, le tour de passe-passe d'Edouard Philippe. C'est à lire, en tout cas, sur le site d'Hexagone avec cette dernière étude.
1: Tout à fait. On le mettra en ligne suite à la diffusion de cette émission.
2: Dont vous nous avez fait l'exégèse en exclusivité. Et on vous remercie. Merci beaucoup, François Pierrard, le fondateur de l'Institut Hexagone. 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
2: 20h30, Maëlle Assani.
6: 750 pompiers engagés, 250 largages réalisés par les moyens aériens. Aujourd'hui, le préfet de l'Aude fait le point sur la lutte contre l'incendie de Pouzol-Minervois qui s'est déclaré hier et qui a déjà parcouru près de 1000 hectares. Dans le département voisin des Pyrénées-Orientales, un autre feu de forêt ravage plusieurs campings entre Sainte-Marie-la-Mer et Canet-en-Roussillon. 3000 personnes évacuées. 7000 départs de feu recensés au total en France depuis le début de la saison. Chiffre dévoilé par Sébastien Lecornu lors d'une cellule interministérielle de crise pour faire face aux fortes chaleurs annoncées dès ce week-end. La gestion de la dernière canicule vivement critiquée par la gauche, les écologistes déposent une motion de censure co-signée par LFI. Le premier secrétaire du PS demande à ses troupes de voter pour. C'est une mesure radicale déjà en vigueur au Royaume-Uni et aux Maldives. L'assurance maladie préconise aujourd'hui l'interdiction de la vente de cigarettes aux personnes nées après l'année 2009. Objectif, faire émerger une génération sans tabac et réduire ainsi les coûts engagés pour soigner les maladies respiratoires. Face à la déferlante de cocaïne observée dans notre pays avec 30% de saisies supplémentaires au premier semestre 2026, le gouvernement présente un plan douane. Une enveloppe de plus de 400 millions d'euros débloquée pour recruter plus de 500 douaniers et déployer 25 scanners supplémentaires. Et puis l'hécatombe se poursuit pour les tricolores au grand chelem de tennis de Wimbledon. Le numéro 1 français, Arthur Fils, éliminé ce soir au deuxième tour par l'italien Matteo Berrettini. Adrian Manarino, Quentin Alice et Valentin Royer sont également sortis aujourd'hui.
2: Eh oui. Le gazon, c'est pas la terre battue. Hein.
6: Ça nous réussit pas.
2: Comme vous avez dit hier, ça fuse.
6: Ça fuse. Vous voulez pas me croire, mais ça fuse sur le gazon.
2: On jouera ensemble un jour.
6: Avec plaisir.
2: Vous allez me fuser. 20h31. Merci, Maëlle Assani.
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2: Toujours avec Hélène Rouet du JDD et avec Monsieur Jean-Michel Salvateur. On va parler d'Hamza. Ça vous dit quelque chose, Hamza ?
4: Bien sûr.
2: Le petit caïd du canal Saint-Martin, ouais, qui est monté en épingle. Certains le voyaient bientôt présenter des talk-shows. Hamza Diladouane, pourquoi ? Parce qu'en fait, il a un pistolet à eau et il vous mouille jusqu'à ce que vous pleuriez. C'est ce qu'il a dit tout à l'heure dans le commentaire quand Charles Bouchain est venu nous expliquer cette première interpellation pour extorsion, parce qu'il fait payer 2 euros, 3 euros. Sinon, il vous mouille avec son pistolet ou alors il vous jette carrément dans l'eau, dans le canal Saint-Martin. Écoutons ceux qui pensent que c'est un petit ange qui a pas fait grand-chose, cette adolescente de 14 ans, alors qu'il a déjà 10 ou 11 interpellations à son actif. Écoutez Raquel Garrido, ancienne députée LFI. Elle le défend, elle était sur BFM TV.
8: Il se filme lui-même, en fait, lui-même, il crée trois personnages sur les réseaux sociaux, sur Snapchat, sur TikTok, etc., avec ses camarades, ça les amuse beaucoup, avec une espèce de candeur, d'ailleurs une naïveté, parce qu'il se filme en train de déranger parfois les autres, ce qui...
9: C'est de la déconnade bon enfant. Bon, mais parfois, il jette quand même un vélo sur une voiture de police.
8: Pour moi, c'est un personnage qui aurait eu tout à fait sa place dans les histoires du petit Nicolas. Je veux dire, si Sampé avait écrit aujourd'hui, et c'est un personnage un peu entre... C'était mélange entre Eudes et Alceste, vous voyez. Vous fusionnez Eudes et Alceste, vous le mettez dans le 20e arrondissement, ça donne Hamza. Bon, là où je dis attention, et l'aspect plus politique, me semble-t-il, c'est que je pense que c'est dangereux, ce déni de l'enfance est dangereux.
2: Et en tout cas, on a appris tout à l'heure que c'était maître Elsa Marcel qui va le défendre justement contre la haine raciale, Hélène Rouet.
4: Très significatif cette décision par ailleurs pour les auditeurs. Qui est Elsa Marcel ? Elsa Marcel, alors c'est une militante de Révolution Permanente. Elle est avocate bien sûr. Et elle est également conseillère municipale à Saint-Denis. Rappelez-vous, lors du premier conseil municipal de Bali Bagayoko, elle s'était insurgée, elle avait hurlé au milieu du conseil municipal, elle est bien sûr dans la majorité France Insoumise, et c'est vrai qu'elle disait pas de justice, pas de paix, elle fait des saillies absolument, franchement, ignobles contre les policiers. À de très nombreuses reprises, ça lui est arrivé. Elle a une doctrine, évidemment, anti-force d'ordre, elle est pour le droit de vote des étrangers, elle est pour le SMIC à 2000 euros, elle est pour, et alors là, elle-même, les féministes ont réussi à lui tomber dessus, vous savez pourquoi? Parce que sur les personnes donc, qui commettent des violences sexuelles, elle a dit cette phrase, l'emprisonnement ne changera pas leur mentalité.
10: Ah.
4: Donc il y a même les féministes qui lui en sont tombés dessus, elle a réussi à faire plus extrême que les insoumis, donc bien sûr, pour Hamza, pour sa famille, le choix de cet avocat est tout sauf anodin.
0: Jean-Michel Salvatore.
3: Ouais, moi je suis assez consterné par la réaction de Mme Garrido, parce que moi j'ai plutôt l'impression que cet enfant, c'est pas un Gavroche
0: du 21e siècle. Non plus.
3: Non plus un Alceste, je pense que c'est juste un enfant totalement à la dérive. Alors, à 14 ans, il a déjà été arrêté 10 fois, il balance des vélos contre des voitures de police, il bouscule les passants pour les précipiter dans l'eau, il pique sur les tables des bistrots pour s'abuser. Il a 14 ans, moi la question que je me pose, c'est où en sera-t-il à 15 ans, où en sera-t-il à 16 ans, et où en sera-t-il à 18 ans? Moi, si vous voulez, il y a une espèce de démagogie et de complaisance pour des enfants finalement qui sont pas tenus. On se demande un petit peu ce que font les parents, excusez-moi, mais entre nous, il habite dans le 20e, qu'est-ce qu'il fait là tous les soirs? Donc voilà, donc moi je trouve que c'est plutôt le symbole de la violence des enfants qui peut devenir une violence beaucoup plus préoccupante avec l'âge venant. Bon, donc voilà, donc tout le monde trouve ça très sympathique à la France Insoumise, pas moi. Ouais.
0: Moi je trouve ça assez consternant de la part de Madame Garrido de dire il a rien fait. Enfin, il a quand même essayé de pénétrer dans le domicile d'une dame, ouais, en disant et en se filmant, parce que c'est ça en plus, c'est que donc il l'insulte, il dit sale pute, il dit au nom d'Allah c'est une sale pute, donc voilà, pardonnez-moi chers auditeurs pour ce langage que je suis tenu, je suis pas d'ailleurs tenu, mais je suis là pour vous informer et donc pour vous dire ce qu'il dit pour de vrai. J'ai peur que la digue saute.
3: Ah oui.
0: J'ai peur que on s'accoutume d'un tel comportement. C'est-à-dire qu'on a un gamin de 14 ans qui, au début, bon, quand ça a été 3 jets de pistolet à eau, on a rigolé. Ouais. Et après, comme disait Chirac, après, ça m'a fait moins rire.
3: Ah oui, bien sûr.
0: Quand il a commencé à balancer une chaise dans le canal Saint-Martin, quand il a commencé à effectivement faire de l'extorsion. Bon, et bien, finalement, il ne se passe rien. Et qu'est-ce qui se passe en revanche? Le procès, ou en tout cas cette première interpellation pour extorsion, Madame Elsa Marcel, que l'on voit sur certains plateaux de télévision, hein, notamment sur BFM TV le soir, je la vois assez souvent chez Truchot et Marshall. Donc tout ça est médiatisé, et c'est jamais bon quand c'est médiatisé, parce que il y a une opinion derrière, une opinion publique, et on en oublie les faits. C'est-à-dire qu'on en oublie le fait que c'est un gamin de 14 ans qui, comme le dit Jean-Michel, où sont les parents?
4: Non, mais bien sûr, c'est le problème fondamental.
0: Et on en oublie les choses qu'il a faites. C'est-à-dire qu'on va juste retenir le fait qu'il est amusant.
3: Oui, bah, on en fait une espèce de mascotte sympathique. Et c'est vrai que si on s'insurge, on est tout de suite accusé d'avoir aucun humour.
0: Mais vous allez être accusé d'être raciste, puisque Mme Elsa Marcel a déjà dit que ça sera contre la haine raciste.
3: Oui. Mais vous avez vu quand même, dans son matricule, moi j'ai regardé un petit peu, bon, il a fait 48 heures de garde à vue quand même, pour un gamin de 14 ans.
0: C'est déjà pas mal.
3: Et il a également été aperçu lors des débordements après la victoire du PSG. Donc c'est pas un enfant de cœur.
4: Non, mais et le problème fondamental, évidemment, on l'a dit, je veux dire, c'est les parents. En fait, je vous avoue, au tout début, alors maintenant qu'on apprend qu'il a effectivement fait plusieurs tours au commissariat, et ce depuis juin 2025, qu'il y a des faits vol aggravé, outrage à agent, rébellion, on n'est quand même pas juste dans un pistolet à eau marrant. Donc maintenant qu'on a appris ça, j'ai plus exactement le même avis. Mais au début, quand on se disait pistolet à eau, incivilité, il jette des femmes dans le canal Saint-Martin, etc., mais c'est pour rire, on se disait en fait, où sont les parents? Et en fait, il y a une forme de peine pour lui, en fait. On se dit, quand des parents en sont amenés à ne pas éduquer leurs enfants à ce point, c'est-à-dire qu'en fait, il ne peut rien faire d'autre que, enfin, je veux dire, prendre un mauvais chemin. Enfin, je veux dire, il a des réflexes qui sont terribles, que ce soit dans les insultes, dans la manière de parler, il a des réflexes absolument terribles. Donc ça, c'est le problème fondamental. Et je vais vous dire, moi, il y a quelque chose d'autre aussi que je trouvais à ses limites et j'aurais préféré peut-être un autre comportement. Quand on voyait, pareil, au tout début, avant d'apprendre son carnet de liste et son CV, au tout début, on voyait, vous savez, les policiers, ils ont commencé à jouer avec lui. En fait, ils se mettaient tous les deux, en fait, vous avez des pistolets à eau autour de la voiture de police, etc. Et en fait, les policiers jouaient un peu avec lui, ce qui a donné donc un argument, évidemment, à la gauche ainsi qu'à LFI, de dire, regardez comme c'est mignon, il se passe rien, parce que de toute façon, les policiers sont en train de se prendre au jeu avec lui, etc. Mais en fait, je vais vous dire, je veux pas mettre en cause ces policiers, mais même de leur part à eux, je ne sais pas si c'était...
2: C'est pas très responsable.
4: Voilà, je ne sais pas si c'était vraiment responsable de voir, quand on voit un gamin qui se comporte de cette façon-là, de rentrer dans son jeu, même si sur le moment, il se passe rien de grave, je vous l'accorde. Je sais pas si c'était forcément très responsable de la part de ces policiers.
2: Alors, un autre extrait qu'on va écouter maintenant, je vous demande de tendre l'oreille, puisque ce sont les scènes de chaos qu'on a pu voir dans certains magasins Lidl ce matin.
10: Arrêtez là, c'est pas possible!
2: Scène de chaos pour tenter d'attraper un des 4, 5, 10 climatiseurs qu'il y avait sur les 200 000 proposés dans tous les magasins Lidl de France. Alors, 200 000 climatiseurs et ventilateurs, donc c'est pas exactement la même chose, l'effet n'est pas le même. Les Français ont peur de la canicule qui arrive. L'enseigne low cost Lidl a fait cette communication il y a quelques jours comme quoi 200 000 appareils allaient être mis en vente. C'était le cas ce matin. On a eu des scènes vraiment de liesse. Il y a ça de temps en temps dans les soldes de magasins de
4: aux
2: vêtements.
4: Aux États-Unis, un peu le Black Friday, oui.
2: Voilà, laissez-moi. J'ai vu ce t-shirt avant vous, madame.
4: C'est ça.
2: Laissez-le-moi. Et là, pour le coup, il y a même plus ça. C'est-à-dire que le curseur est passé un peu loin. D'abord, moi, je m'interroge sur la responsabilité des magasins Lidl de mettre, avec le risque que ça comporte, en vente ce genre de produit alors que la canicule arrive, par cette méthode-là, c'est-à-dire on ouvre les portes et puis branle-bas le combat.
4: Ouais.
2: Et puis surtout, ça prouve quand même à quel point aujourd'hui on est dans l'individualisme. On n'est pas du tout dans l'idée. Il y a une femme de 65 ans qui a dû être ramassée par les pompiers.
4: Il y a des femmes enceintes aussi qui ont été poussées.
2: Il y a des femmes enceintes qui ont été poussées. C'est vraiment, c'est à l'image de ce qui se passe aujourd'hui.
3: Alors c'est vrai que ça fait pas honneur à la nature humaine. Ah. Et moi, ça me rappelle un peu, je sais pas si vous vous souvenez, en 2017 ou 2018, il y avait Intermarché qui avait proposé des pots de Nutella à 1,40€ au lieu de 4,70€.
2: Et c'était passé la même chose.
3: Mais cela dit, je pense quand même que ce que ça dit, c'est le traumatisme qu'a représenté cette vague de chaleur de la semaine dernière. Parce que c'est quand même un magasin qui est... Enfin, c'est une chaîne qui est implantée plutôt dans des quartiers plutôt défavorisés. Et là, on touche du doigt, finalement, l'impréparation des logements et la souffrance que certains ont pu endurer avec des températures de 35, 37, 40 degrés dans les logements. Donc moi, d'un côté, je trouve que bon, tout ça est quand même assez désastreux de voir des gens qui se battent pour un appareil. Mais d'un autre côté, je vois bien que là, les gens n'étaient pas préparés et ont souffert énormément de la canicule.
4: Vous imaginez une seule seconde ces scènes-là en Asie ? Au Japon, en Corée du Sud.
2: Vous avez vécu là-bas, vous avez pu voir.
4: Non, mais si vous voulez, quand on voit ce qui se passe lors d'un match de foot et que en fait quand vous avez les policiers qui sifflent, c'est-à-dire qu'en fait vous avez une scène de liesse, vous avez tout le monde qui se retrouve sur la route pendant que le feu est au rouge, et ensuite vous avez quelqu'un qui siffle, et ensuite vous avez tout le monde qui remonte sur le trottoir. Donc si vous voulez, là-bas les policiers a priori quand ils sifflent même, on les respecte, ils ont une manière de faire la fête
2: là,
4: qui en réalité n'est pas la nôtre.
2: Pas
4: dans les stades, les Japonais et les Coréens, ils nettoient après eux, c'est encore plus propre que quand ils sont entrés. Donc si vous voulez, oui, ça c'est sûr que des scènes comme ça en Asie, on ne les verrait pas. Moi je pense
3: même en Suisse ou au Luxembourg, hein, franchement.
2: Oui. On n'est pas obligé d'aller si loin.
4: Bon, le Luxembourg, c'est en train de changer. Là je connais quelque chose, je m'y connais. Mais il y a trois grilles de lecture. Vous avez tout à fait raison, Pierre. Il y a la première, la société du je m'en foutisme, l'individualisme total, c'est-à-dire qu'elles sont enceintes, qu'elle est 75 ans, c'est pas mon sujet, parce qu'en fait je vais la pousser, c'est moi qui vais acheter mon ventilateur à 13€, et en fait c'est à part le déplorer, malheureusement on peut pas faire grand chose. Ça, c'est le premier niveau. Le deuxième niveau, c'est effectivement Lidl. aucune véritable organisation. Ils ont effectivement voulu faire un coup de com', on pouvait quand même s'y attendre qu'il y allait avoir du monde. Il y a même des personnes qui étaient là à 5 heures du matin pour faire la queue 5 heures avant l'ouverture des magasins. Et c'est vrai que Lidl n'a prévu aucun véritable système de file d'attente ou de, en fait, il y a eu aucune organisation. Donc, une certaine part, effectivement, de responsabilité de la part de Lidl. Et la dernière, et là, c'est vous qui en avez parlé, Jean-Michel Salvatore, c'est effectivement celle de l'État. Parce qu'aujourd'hui, on se retrouve avec des traumatismes canicules, on se retrouve avec des bouilloires thermiques où vous avez 50 degrés dans certains immeubles et en fait vous vous rendez compte que les gens sont complètement démunis. On est en train de nous dire qu'on va vivre une deuxième fois la même chose, donc évidemment on va aller se battre pour ne pas le faire.
2: Allez, 20h44, une petite pause, le rappel des titres, on revient dans un instant, on parlera de politique, à tout de suite.
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2: 20h46, Maëlle Hassani.
6: Dans les Pyrénées-Orientales, 3000 personnes évacuées dans le secteur de Sainte-Marie-la-Mer et Canet-en-Roussillon. Plusieurs campings touchés ce soir par un feu de forêt. 200 pompiers sont mobilisés. Dans le département voisin de l'Aude, le feu n'est toujours pas maîtrisé à Pouzol-Minervois. Déjà près de 1000 hectares parcourus. Les propositions de Gabriel Attal pour redresser les comptes publics. Dans un entretien accordé au journal Le Parisien aujourd'hui en France, le candidat Renaissance à la prochaine élection présidentielle promet d'en finir avec le déficit dans l'espace de 10 ans en taillant principalement dans les dépenses sociales. L'ancien Premier ministre plaide notamment pour la suppression de 100 000 postes de fonctionnaires. Une troisième édition du leasing social sera lancée le 16 juillet, annonce du ministre de l'Économie ce soir. Ce dispositif gouvernemental, déjà expérimenté en 2024 et 2025, permet aux Français les plus modestes d'acquérir un véhicule électrique pour 100 à 200 euros par mois. Une politique d'incitation qui fonctionne, souligne Roland Lescure. L'Ukraine promet de riposter aux frappes russes menées la nuit dernière sur Kiev. Le bilan s'élève à 25 morts et 85 blessés. C'est la pire attaque dans la capitale depuis le début de la guerre en 2022, selon le maire de la ville. La France dénonce l'obstination de Moscou à poursuivre le conflit. Et puis la suite des 16e de finale de la Coupe du Monde de football. Ce soir, l'Espagne affrontera l'Autriche dans moins d'un quart d'heure à Los Angeles. Deux autres affiches prévues cette nuit, Portugal-Croatie à 1h et Suisse-Algérie à 5h.
2: Vous allez veiller ?
6: Non, pas forcément.
2: Eh ben ouais. Merci Maëlle, salut.
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2: Jean-Michel Salvatore et Hélène Rouet vont veiller en tout cas jusqu'à 21h. Pour Europe 1 soir, on va parler de politique puisque, vous le savez, Laurent Wauquiez a apporté son soutien indirect à Édouard Philippe. À son habitude, il n'a pas manqué de piétiner Bruno Retailleau qui est donc le candidat officiel LR à la présidentielle. C'était donc cette interview au Figaro. Et Édouard Philippe, le chef d'Horizon, eh bien, s'en est réjoui de ce soutien. Est-ce d'ailleurs vraiment un soutien ?
18: J'ai noté qu'il m'encourageait. Je suis pas sûr que ce soit un soutien, mais j'ai noté qu'il m'encourageait. Quand vous êtes en campagne et quand votre objectif c'est de rassembler le plus largement cet espace qui va de la droite jusqu'au centre, bah vous vous réjouissez des soutiens quand ils sont formulés, donc je m'en réjouis. Oui. Politique, on gagne quand on fait des additions, pas quand on fait des divisions. Et donc, être capable de rassembler, c'est-à-dire de parler à tout le monde, d'essayer de construire des choses avec tout le monde, c'est absolument indispensable à l'exercice politique. Et je suis déterminé à continuer dans cette voie.
0: Voilà, donc je disais, est-ce qu'on est vraiment étonné de la part de Laurent Wauquiez ? C'est quand même pas la première fois qu'il savonne la planche de Bruno Retailleau.
3: Oui, mais là, écoutez, franchement, là, trop c'est trop, parce qu'il est mauvais perdant. En fait, qu'est-ce qui se passe ?
4: Ah oui.
3: À l'origine, il devait être le candidat LR, parce qu'on considérait qu'il était le plus brillant, le plus intelligent, le plus expérimenté. Et donc, à l'époque où il y avait encore à LR Ciotti et Retailleau et Wauquiez, il y avait quand même une espèce de consensus. Ça sera Wauquiez qui sera candidat, et tout le monde le soutiendra. Et puis, là-dessus, Ciotti est parti. Et puis, là-dessus, on a quand même demandé son avis aux militants. Leur avis aux militants, plus exactement. Bon, et là, par deux fois, les militants ont dit, pour présider LR, on veut que ce soit Retailleau à 75%, et puis pour être le candidat à la présidentielle de LR, on veut que ce soit Retailleau à 75%. Et là, M. Wauquiez n'arrive pas à accepter le suffrage universel. Et donc là, en fait, il s'est juré de faire perdre Bruno Retailleau par tous les moyens. Et c'est ça, donc on assiste à ce scénario, c'est le retour de la droite la plus bête du monde. Et en fait, on voit bien, alors c'est vrai qu'aujourd'hui il défend des idées qui étaient vraiment qui vont à l'inverse de ce qu'il disait avant. En fait, il est prêt à pactiser avec le macronisme, avec Gabriel Attal, etc. Déjà, il avait fait un premier pas dans cette direction lorsqu'il avait soutenu Sébastien Lecornu, et qu'il avait soutenu également ce fameux budget où on a renoncé à la réforme des retraites. Et là, il fait un pas de plus, quitte à se contredire, mais il ne veut surtout pas que Retailleau gagne, et il fera tout pour le faire perdre.
4: Et pour compléter votre récit, rappelez-vous aussi, Laurent Wauquiez, il avait refusé le poste de ministre que Michel Barnier allait plus ou moins lui proposer, alors Bruno Retailleau l'avait accepté, ce qui a participé à sa notoriété extrêmement grandissante. On s'est rendu compte qu'en fait, ça n'était pas un éternel numéro 2 qui pouvait prendre des décisions, et donc du coup, évidemment, les adhérents ont tout de suite adoré, et c'est aussi, je suis persuadée, une des raisons pour lesquelles il a gagné cette élection haut la main. Moi, je partage ce que vous avez dit, il est dans un sentiment de revanche, mais en réalité, ce que Laurent Wauquiez là nous a montré, en fait, c'est tout ce que les Français détestent en politique. À savoir une personne qui n'a manifestement aucune conviction, parce que si vous êtes capable de dire, enfin, je veux dire, quand Bruno Retailleau dit blanc, il dit noir. Donc, si vous voulez, c'est toujours ça. Ensuite, il a absolument aucune conviction, il donne une piètre image, et après, on va s'étonner qu'il y a de l'abstention. On va s'étonner que les Français, effectivement, se désintéressent des politiques. On va s'étonner que vous allez dans n'importe quel café et en fait, les Français disent mais de toute façon, ils nous mentent tous. Ils n'ont pas de conviction, ils disent des choses, ils font l'inverse. Mais en fait, les Français ont raison. Donc après, il ne faut pas non plus s'étonner qu'à des élections, etc., on a de plus en plus d'abstention, que les Français mettent tous les politiques dans le même sac. Enfin, je veux dire, il a vraiment donné une très piètre image de ça. Et par ailleurs, même en interne aujourd'hui à LR, on savait déjà que c'était compliqué. Quand on voyait les sorties de Jean-François Copé, de Xavier Bertrand, Valérie Pécresse, on savait qu'LR était déjà dans la panade. Mais là, quand vous voyez... Mais c'est la guerre, mais ouverte. C'est-à-dire qu'en fait, sur X, vous avez des personnalités très très proches de Bruno Retailleau. Je pense notamment au sénateur Max Brisson. Je pense à l'ancien député Pierre-Henri Dumont, qui est évidemment dans les bureaux des Républicains, des proches de Retailleau, qui là... taille, si je peux me permettre, Laurent Wauquiez de manière complètement ouverte. C'est-à-dire que là, on se cache même plus. On est dans l'ironie, on est dans le second degré, ils font des blagues sur le fait que manifestement, Laurent Wauquiez n'a pas de colonne vertébrale. Enfin, je veux dire, c'est quand même là, c'est aller très très loin. Donc Bruno Retailleau va devoir en plus gérer cette crise-là. C'est vrai que c'est assez étonnant pour l'instant, on n'a pas vraiment une réaction de sa part, mais c'est vrai que vous imaginez, alors, dans n'importe quelle autre partie, ça ne se passerait pas comme ça.
0: On n'a pas de réaction de sa part, mais on a une réaction d'une de ses proches, Agnès Evren, elle était sur Europe 1 ce matin.
19: Le problème de Laurent Wauquiez, c'est qu'aujourd'hui, il s'est mis en tête qu'il doit être celui qui va, comment dire, faire le grand rassemblement de la droite. Et que l'enjeu pour nous, c'est la qualification au second tour. Et que dans l'état actuel des choses, il considère que Bruno Retailleau, même s'il a dit qu'il était légitime, n'atteint pas encore les 10%. Mais la campagne n'a pas commencé. Laissons à Bruno Retailleau le soin de tracer son chemin.
0: Pas une autre... Voilà, donc Agnès Evren.
3: Bah oui, parce que dans le Figaro, il dit un truc incroyable, Wauquiez. Il dit... je suis au cœur du jeu. Alors que, honnêtement, quand on est observateur de la vie politique, on a vraiment l'impression du contraire. C'est-à-dire qu'il est, Il est hors du coup.
4: Pas du tout.
3: Il est hors du coup. Personne ne l'écoute. Il s'agite beaucoup. Il s'imagine, parce que effectivement, il a un très gros potentiel. Il est très intelligent. Il est très fort. Et c'est vrai qu'il réussit plutôt bien à la région. Donc il croit que finalement, il doit devenir le candidat de la droite et du centre. Et il doit devenir le prochain président de la République. Parce qu'après tout, il considère que Macron a réussi moins d'examens que lui. Et que donc, lui, il est tout à fait normal qu'il devienne le futur
4: syndrome,
3: président.
4: Syndrome du personnage principal.
3: Exactement. Le problème, c'est que les Français ne voient pas les choses comme lui.
2: En tout cas, il y en a un autre qui a un comité de liaison avec Édouard Philippe. C'est Gabriel Attal, chef de file des députés EPR. Il a réagi au soutien de Laurent Wauquiez à Édouard Philippe. Et c'était aujourd'hui à Villers-Cotterêts.
20: Je dis depuis le début de cette campagne que l'enjeu de cette élection, ce sera de savoir si on prolonge un système politique, économique, institutionnel, qui depuis plusieurs décennies est en échec. J'ai choisi une voie qui est de porter un projet positif pour les Français, se fixer un objectif de redevenir la première puissance d'Europe en 10 ans, pour que les Français se disent que leurs enfants, leurs petits-enfants pourront avoir une meilleure vie que la leur, parce qu'on se battra sur l'école, sur les salaires, sur les frontières et sur l'IA. Voilà, d'autres ont d'autres projets. Et moi, mon objectif, c'est pas de collectionner autour de moi ceux qui ont été ministres depuis 10 ou 20 ans, c'est plutôt de construire la France de dans 10 ans et dans 20 ans.
2: Donc un nouveau En Marche, si je comprends bien, avec des nouvelles têtes, si je comprends bien. Et donc tout ce qui était avant est à jeter. Et le milieu de l'extrait qu'on vient d'entendre, ce sont les fameuses EDL, les fameux éléments de langage auxquels on ne comprend pas grand-chose, malheureusement.
3: Je pense que la France, elle n'a pas besoin de com'. La France, elle a besoin de courage. Et on n'est pas sûr, en écoutant Gabriel Attal, qu'il incarne véritablement ce courage, ne serait-ce que parce qu'il n'a pas assez d'expérience et que le futur président aura sans doute à régler des problèmes d'une complexité terrible. Et notamment, je pense que l'agenda principal du futur président, ça sera un agenda économique, comme on le disait tout à l'heure. Mmh. C'est là où les choses vont se régler. On va véritablement être devant le mur de la dette et il faudra rembourser. Est-ce que Gabriel Attal, même s'il est extrêmement brillant, même s'il a un beau parcours ministériel, est-ce qu'il est taillé pour prendre des décisions très courageuses et pour faire face à toutes ces échéances? Moi, personnellement, j'en doute un peu.
2: Hélène?
4: Oui, et puis de toute façon, c'est quand même l'héritier véritablement naturel d'Emmanuel Macron, c'est Gabriel Attal. Ils viennent du même parti. Gabriel Attal a certes un parcours brillant, je suis tout à fait d'accord avec vous, mais dans les idées, c'est exactement du Macron dans le texte. Et ce, véritablement sur tous les sujets. Ça va être très difficile pour lui tout au long de la campagne, vraiment, de se démarquer d'Emmanuel Macron. Et moi, je retiens cette phrase, et je pense que je vais la retenir pendant encore très longtemps, de Gabriel Attal dans Le Figaro, qui nous parle de l'état de droit comme quelque chose d'intangible, comme quelque chose qu'il faut absolument protéger, etc. Et alors, quand vous dites qu'une des priorités, ça va être l'économie, bien sûr, je suis d'accord avec vous, mais une autre des priorités, ça va être également la sécurité des Français. Aujourd'hui, on a des enfants qui meurent dans notre pays, et véritablement, je sais que c'est quelque chose que les Français véritablement veulent, que l'État s'empare de tout ça. Et en fait, malheureusement, si on ne change pas notre état de droit, si on ne change pas notre constitution, si on ne renverse pas la table sur notre justice, eh bien, malheureusement, on restera avec un bilan sécuritaire catastrophique et on continuera de compter nos morts.
2: Donc Jean-Luc Mélenchon, c'est le seul qui veut changer la Constitution.
4: Ah non, mais vous avez aussi des personnes comme Bruno Retailleau qui vous disent non, c'est pas le seul.
2: Bruno Retailleau, il veut faire des réformes constitutionnelles.
4: Oui, mais il dit aussi que l'état de droit n'est pas intangible et qu'on peut y toucher.
2: Dans ce cas-là, c'est Mélenchon.
4: Même Gérald Darmanin, il dit qu'il faut toucher à la Constitution pour faire ça.
2: De toute façon, on est obligé.
4: Moi, je dis pas qu'il faut une nouvelle Constitution.
2: Tout est cadenassé.
4: Complètement. Oui, mais non. Oui, mais Gabriel Attal, il vous dit pas qu'il faut réformer la Constitution. Moi, ça, je l'ai pas entendu.
3: Ça ne change rien. Mais en fait, tous ces gens-là, ils parlent, mais en fait, moi, je pense que la campagne, en fait, elle commence mardi prochain.
4: Ah oui, non, mais ça,
3: la
4: c'est
3: campagne,
2: avec
3: bien sûr.
2: La décision pour Marine
3: Le Pen. Est-ce que ça sera Marine Le Pen ou est-ce que ça sera Jordan Bardella? Et ça change beaucoup de choses. Ça change beaucoup de choses parce que ils appartiennent au même parti, mais ils n'ont pas la même sensibilité. Et c'est vrai que si c'est Bardella, je pense que Retailleau aura peut-être un peu plus de chance que si c'est Marine Le Pen.
2: Merci beaucoup Jean-Michel Salvator. Merci à vous Hélène Rouet. La météo sur Europe 1.
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2: Ma chère Marlène, toujours des conditions sèches, chaudes et ventées près de la Méditerranée.
1: Et oui, avec ce Mistral et cette tramontane qui vont continuer à souffler dans leur domaine avec des rafales entre 60 et 70 km à l'heure demain. Donc ils souffleront un peu moins fort dans une masse d'air effectivement très sèche, chaude et qui favorise, on le rappelle, les départs de feu. Le risque d'incendie restera très élevé sur le pourtour du golfe du Lion et en basse vallée du Rhône, autrement dit du Roussillon, aux Bouches-du-Rhône et aux Vaucluse. Les températures en fin de nuit près de la Grande Bleue afficheront 21 à 25 degrés et les maximales entre 30 et 36 demain. Sur le reste du pays, eh bien prévoyez des maximales entre 25 et 31, un petit peu moins en se rapprochant de la Manche, de la pointe bretonne, voire de la frontière belge, avec 21 à Dunkerque, 22 au Havre et à Cherbourg, 23 à Bille, 24 à Brest et à Lille, et ailleurs, notez 25 à La Rochelle, 27 à Metz, 28 au Mans, il fera 29 à Paris et Toulouse, 30 degrés à Dijon, 31 à Grenoble, Agen et Limoges. Alors le soleil sera au rendez-vous partout, quasiment, une fois évidemment les entrées maritimes, les nuages bas dissipés de l'Aquitaine vers les Charentes et le Midi toulousain, et puis aussi après évacuation des petits résidus nuageux de la perturbation d'aujourd'hui qu'on trouvera entre le Limousin et la Franche-Comté en passant par l'Auvergne, le Lyonnais et la Saône-et-Loire. L'après-midi donc du grand soleil avec un ciel qui va rester un petit peu plus variable du sud de la Gironde en descendant vers le Pays Basque et le Béarn, autrement dit une alternance de nuages et d'éclaircies.
2: Merci Marlène Duret. Demain, même endroit, même heure, avec Stéphanie Demeru à partir de 19h. N'oubliez pas la matinale avec demain matin à 8h10 pour l'interview politique, le président de Debout la France, Nicolas Dupont-Aignan. Quant à moi, je vous retrouve dimanche à 10h pour le grand rendez-vous Europe 1 CNews Les Échos. Notre invité sera le député EPR des Yvelines, Charles Rodwell. La France bouge arrive. Bonsoir Elisabeth Assayag.
21: Bonsoir Pierre. Ce soir, dans La France bouge, des entreprises françaises qui accompagnent notre été. Trois entrepreneurs, trois start-up. Ce sera juste après le point sur l'info.
2: Bonne émission.
21: Merci d'écouter Europe 1, il est 21h. Le point sur l'info avec Maëlle Hassani. Bonsoir Maëlle.
22: Bonsoir Elisabeth, bonsoir à tous. Plusieurs incendies en cours dans le sud de la France, dans les Pyrénées-Orientales, des campings ravagés par les flammes. Dans le secteur de Sainte-Marie-la-Mer et Canet-en-Roussillon, plus de 200 bungalows brûlés, 3000 personnes évacuées, deux pompiers légèrement blessés. Dans l'Aude, le feu de forêt qui a déjà parcouru plus de 900 hectares n'est toujours pas maîtrisé. 7000 départs de feu signalés depuis le début de la saison, chiffre révélé tout à l'heure par le Premier ministre en ouverture d'une cellule interministérielle de crise à Marseille. Sébastien Lecornu met en garde contre un nouvel épisode de chaleur dès ce week-end, mais aucun département ne devrait passer en alerte rouge canicule, assure-t-il. Le gouvernement Lecornu sous la menace d'une censure pour sanctionner sa gestion de la dernière canicule. Une motion déposée aujourd'hui par le groupe Les Écologistes, co-signée par la France Insoumise. Le premier secrétaire du PS, Olivier Faure, demande à ses troupes de voter pour. Les propositions de Gabriel Attal pour redresser les comptes publics. Dans un entretien accordé au journal Le Parisien aujourd'hui en France, le candidat Renaissance à la prochaine élection présidentielle promet d'en finir avec le déficit en l'espace de 10 ans en taillant principalement dans les dépenses sociales. L'ancien Premier ministre plaide notamment pour la suppression de 100 000 postes de fonctionnaires. Les recommandations de l'assurance maladie en vue des prochains débats budgétaires. L'agence plaide pour l'émergence d'une génération sans tabac en interdisant la vente de cigarettes aux personnes nées après 2009. Une idée radicale déjà adoptée au Royaume-Uni et aux Maldives. Autre piste avancée, le Nutri-Score obligatoire sur les produits emballés et la mention du caractère ultra transformé de certains produits. Un plan douane présenté aujourd'hui par le gouvernement. Objectif principal, lutter contre la déferlante de cocaïne alors que les saisies étaient en hausse de 30% au premier semestre 2026. Une enveloppe de 400 millions d'euros débloquée pour recruter plus de 500 douaniers et déployer 25 scanners supplémentaires dans le pays. Un septuagénaire retrouvé mort dans une cellule de garde à vue au commissariat du 20e arrondissement de Paris. L'état de santé de cet homme interpellé pour des faits de violence conjugale avait pourtant été jugé compatible avec cette procédure au préalable. L'IGPN s'est saisi du dossier. Une troisième édition du leasing social sera lancée le 16 juillet, annonce du ministre de l'économie ce soir. Ce dispositif gouvernemental, déjà expérimenté en 2024 et 2025, permet aux Français les plus modestes d'acquérir un véhicule électrique pour 100 à 200 euros par mois. Une politique d'incitation qui fonctionne, assure Roland Lescure. L'hécatombe se poursuit pour les tricolores au grand chelem de tennis de Wimbledon. Le numéro 1 mondial, le numéro 1 français français Arthur Fils, éliminé ce soir au deuxième tour par l'italien Matteo Berrettini. Adrian Manarino, Quentin Alice et Valentin Royer sont également sortis aujourd'hui. Et puis la suite des 16e de finale de la Coupe du Monde de football ce soir. L'Espagne affronte l'Autriche à Los Angeles. Coup d'envoi donné il y a quelques minutes. Deux autres affiches prévues cette nuit. Portugal-Croatie à 1h du matin et Suisse-Algérie à 5h. Vous écoutez Europe 1, il est 21h03 et vous retrouvez Elisabeth Assayag pour La France Bouge.
21: Merci Maëlle Hassani, on vous retrouve à 22h pour un prochain point sur l'actualité. Tout de suite, Loose, respectueuse, Obab à Paris, ce sont les noms des trois startups qui vont accompagner notre été. À tout de suite.
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21: Bonsoir à toutes et à tous, bienvenue dans La France Bouge sur Europe 1 au service de l'entrepreneuriat, des idées et de la France, des talents. Au sommaire ce soir.
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21: C'est l'été et c'est la dernière de la saison, ça passe tellement vite. La dernière de la saison, mais La France Bouge, les entretiens de La France Bouge continuent tout l'été à 20h45 du lundi au dimanche. Je vous en parlerai tout à l'heure. La France Bouge ce soir avec des entreprises qui sentent bon l'été. D'abord, on va prendre des nouvelles d'un membre de la grande communauté de La France Bouge. Bonsoir Philippe Dupré.
23: Bonsoir.
21: Co-fondateur de Obaba Paris. Obaba, ce sont des draps de plage fabriqués en France avec des boutonnières et des piquets pour tenir sur le sable. C'est bien cela ?
23: Exactement ça, voilà.
21: Bienvenue à vous, vous étiez venu il y a de nombreuses années, c'était pas moi qui présentais l'émission.
23: Exactement, 2019, et jour pour jour quasiment.
21: Non, c'est
23: c'était
21: pas
23: le
21: possible.
23: 3 juillet, je pense.
21: C'est l'alignement des planètes, c'est voilà. Extraordinaire. Voilà. Et je crois que l'entreprise a bien grandi.
23: Elle a bien grandi, et voilà, oui.
21: Vous allez nous dire comment d'ici quelques instants.
23: Avec grand plaisir.
21: Pas d'été sans crème solaire, alors ce soir, une start-up respectueuse, c'est son nom. Une protection solaire propre, efficace, paraît-il, et qu'elle est respectueuse de notre santé. Bonsoir Myriam Reynaud-Cléier.
24: Bonsoir Elisabeth.
21: Bienvenue dans La France Bouge, co-créatrice de Respectueuse. Vous avez apporté vos produits.
24: Oui.
21: On va les regarder dans le détail d'ici aussi quelques minutes. Vous avez des besoins et vous avez la chance d'être accompagnée ce soir par une entrepreneure, comme chaque soir sur Europe 1. Elle préside EcoClean en demande. Bonsoir Christelle Gimaret.
25: Bonsoir.
21: Comment
25: bonsoir
21: ça va Christelle?
25: Ça va très bien.
21: Ça vous
25: ça
21: plaît
25: sent le soleil,
21: l'été
25: ouais, c'est chouette.
21: Ouais. Alors cette start-up en un mot, Respectueuse.
25: Soleil.
21: Ah ouais, mais
25: Respectueuse de ma planète, respectueuse de ma santé.
21: Et ben voilà, vous allez aussi l'accompagner. Et puis des maillots de bain, bien sûr, avec une entrepreneure qui a lancé sa marque de maillots de bain éco-responsable sans jamais se détourner de ses valeurs éthiques. Elle aime réunir des entrepreneurs. Tout a démarré en Argentine, à Buenos Aires, à un moment de sa vie où elle avait besoin de respirer. Le nom de sa marque, c'est Loose. Bonsoir Claire Mougenot.
26: Bonsoir, je suis ravie d'être avec vous.
21: Et ben nous aussi, ravie. Bienvenue dans La France Bouge. C'est parti pour La France Bouge. À la régie, c'est Corinne Reich et nous sommes ensemble jusqu'à 22h sur Europe 1.
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0: dédiée, vous l'avez compris, aux vacances d'été pour cette dernière France Bouche de la saison. Alors on va démarrer avec ces paroles de français recueillies par Diana Ngoma. De quoi vous ne pouvez pas vous passer pendant l'été. Écoutez.
1: L'indispensable de l'été, ce que j'ai toujours dans mon sac, c'est l'anti-moustique. Parce que dès que les températures montent, ben les moustiques sont de sortie et c'est toujours moi qui me fait piquer. Donc j'en emmène partout, je l'emmène pour les soirées en extérieur ou les vacances près de l'eau. Et franchement, je crois vraiment que ça change tout parce qu'une seule piqûre, ben ça vous gâche la soirée. Donc oui, moi, l'anti-moustique, c'est l'incontournable de mon été.
2: Mon indispensable de l'été, c'est vraiment la crème solaire. Pour moi, je pars pas en vacances sans. Ben, j'ai une peau hypersensible et du coup, c'est vraiment primordial de la protéger. Soit à la plage, quand je vais courir dehors, même quand je vais prendre un verre en terrasse. Donc vraiment, c'est un indispensable des vacances parce que je passe énormément de temps dehors. C'est devenu un vrai réflexe avec le temps.
3: Clairement, le drap de plage, c'est l'accessoire que j'utilise le plus pendant les vacances. Il sert évidemment pour la plage, mais aussi pour s'allonger dans un parc, faire un pique-nique ou se détendre au bord d'un lac. Et j'aime qu'il soit vraiment très grand et confortable pour pouvoir vraiment profiter du moment. Et je pars jamais en vacances l'été sans mon drap de plage.
0: Voilà, des propos recueillis par Diana Ngoma. Les petits tours de table avant de démarrer avec Claire Mougenot pour Lousse. Votre indispensable de l'été, Christelle Gimaret?
4: Mes lunettes. Je ne pas soleil. La marque, mais mes lunettes.
0: Lunettes de soleil. Myriam, Réno Cléier?
5: Bah oui, la crème solaire et l'anti-moustique aussi.
0: Ah aussi, aussi. Vous allez nous dire d'ici quelques instants. Philippe, bah, votre drap de plage, j'imagine.
6: Oui, le drap de plage et puis oui, la crème solaire, le maillot de bain, le kit complet.
0: Ah, moi, c'est le maillot de bain. Je le dis, c'est le maillot de bain. La crème solaire, je peux en acheter sur place. Mais le maillot de bain, il faut qu'il tombe bien, faut qu'on soit bien. Donc, on se sente à l'aise. Pour moi, c'est le maillot de bain clair. C'est quoi pour vous?
7: Bah, moi aussi, le maillot de bain. J'en ai ma valise est pleine de maillots de bain parce que je change 3 fois par jour. je peux me permettre. Et voilà. Et c'est vrai que je trouve ça vraiment sympa d'avoir des jolis maillots de bain à la plage. Vous regarderez cet été. C'est pas toujours le cas.
0: C'est vrai, non, mais c'est vrai.
7: Regardez les gens
0: attention.
7: Parfois, on se dit un peu, bon, là, c'est pas très. Et moi, j'aime bien être élégante, quoi qu'il arrive. Et c'est comme ça que j'ai pensé la marque. Donc voilà.
6: Et justement. Pour les serviettes de plage également, elles sont pas toutes élégantes non plus.
7: Et c'est tout à fait vrai.
0: Ouais, parfois, des couleurs un peu particulières. Mais justement, on va rester sur ces maillots de bain. C'est aussi notre prétexte pour écouter le parcours riche et généreux de Claire Mougenot, la fondatrice de Lousse. Lousse qui est très précurseur, puisque ça a été lancé en 2013, à un moment où tout ce qui était éco-responsable n'était pas forcément au cœur des préoccupations de toutes les marques.
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0: Donc vous êtes l'un des talents de ce soir, Claire Mougenot. On va découvrir Lousse, mais d'abord, et vous surtout, mais d'abord il y a un rituel dans la France bouge, c'est le pitch. Pouvez-vous nous pitcher Lousse en une minute?
7: C'est parti. Ouais, alors Lousse, ça veut dire lumière en espagnol, et je crois que ça résume ce que c'est que la marque. C'est une marque qui nous parle de détente, de plaisir. Et pour moi, il n'y a pas de détente et pas de plaisir si on ne prend pas soin de soi et de la planète. Et donc, on a créé une marque éco-responsable. Vous l'avez dit il y a longtemps, à l'époque où moi, on me riait pas au nez, mais on me disait un peu sympa ton projet, mais ça ne marchera jamais. Et j'ai toujours répondu, ça marchera peut-être pas tout de suite, mais un jour on dira que je suis prêt.

0: Vous avez dit ce sera long, mais j'y arriverai parce que en fait vous avez des valeurs et c'est ça un peu qui vous caractérise. Et c'est ça qui m'a plu quand j'ai préparé l'émission, c'est que vous n'avez jamais détourné, sorti de route par rapport à vos valeurs, à ce qui vous tient à cœur, c'est-à-dire la matière, les conditions de fabrication qu'il y a derrière. Tout ça, c'est très important pour vous depuis le premier jour, Claire.
1: Depuis le premier jour, c'est le. Je pense que quand on crée une entreprise, on se fait un peu un contrat à soi-même. Et moi, je m'étais dit, je ne dérogerai jamais à ça. Alors, sur notre parcours, on a rencontré, comme beaucoup d'entrepreneurs, des investisseurs. Et puis, certains m'ont dit, c'est génial comme idée, j'adore. Puis, t'es très original. On aime bien ta marque. En revanche, on va tout produire en Chine. Et puis, on va arrêter avec l'éco-responsabilité parce que tout le monde s'en fiche. Et moi, je regardais les gens complètement aberrés, enfin, les investisseurs, en disant, non, mais vous, en fait, je vais continuer toute seule. Et puis, je trouverai bien, voilà, une manière de me financer. Ce qui est vrai, c'est que j'ai eu la capacité de pivoter, et en fait je crois que c'est ça le secret. D'abord on était une entreprise que de maillots de bain. Il faut quand même se dire que le maillot de bain c'est très saisonnier, sauf si on est international tout de suite, mais bon ça se fait pas en deux jours de pouvoir vendre à l'international.
0: C'est en cours d'ailleurs je crois, vous allez nous en parler dans
1: un instant. C'est notre stratégie actuelle. Donc j'ai mis plus de 12 ans à enfin me tourner vers l'international. Donc on n'avait que du maillot de bain, au bout de 3 ans on s'est dit on va pas tenir comme ça. Donc en fait moi j'ai toujours été une grande sportive, et je me suis dit mais en fait fais ce que tu aimes et rajoute une ligne de sport avant le Covid. Et donc à l'époque de la ligne de sport en coton bio, à l'époque ça vivotait, et puis le Covid est arrivé. Alors non pas que j'étais heureuse que le Covid soit là, mais c'est vrai que pour le coup là les gens ont commencé à beaucoup plus s'intéresser sur le sport, l'alignement et aussi les matières éco-responsables. Donc on a pivoté, et à côté de ça j'ai créé d'autres projets qui me tenaient aussi à cœur et qui m'ont permis de tenir.
0: Mais c'est
1: mon
0: ça
1: cap.
0: De tenir, parce que si vous êtes encore là debout avec Luz, c'est parce que vous avez pu vous diversifier à droite à gauche. Il y a la ligne de vêtements pour sport, donc de ces femmes en mouvement, et puis vous avez créé aussi une entreprise qui permet de réunir des femmes, des cercles de femmes, c'est
1: exactement,
0: ça
1: j'ai créé un cercle de femmes. En fait je me suis rendu compte, quand j'ai créé Luz, j'étais assez utopiste, j'avais 22 ans et je voulais un peu changer le monde, et puis comme Luz veut dire lumière, j'avais l'impression que cette marque allait illuminer le cœur des gens. Bon, c'était assez voilà, c'était assez charmant. Et en fait, je me suis rendu compte qu'avec une marque, on peut pas faire passer les mêmes messages que quand on fait des conférences. On peut pas créer du lien de la même manière avec un produit qu'avec du contact. Et donc, à 30 ans, je me suis dit, en fait, continue Luz.
0: Là, vous avez 40 ans.
1: Ouais, exactement. Okay. Continue Luz, mais crée quelque chose de nouveau et réunis les gens, réunis les femmes. Peut-être que ça marchera plus. Parce que ce qui est vrai, c'est que avec Luz, on essayait de faire passer un message, mais on voyait bien que ça coinçait. Et en créant Muse Society, on a commencé à organiser, à réunir des femmes tous les mois, 100 femmes, sur des thématiques diverses et variées, qui n'étaient plus liées ni au sport, ni au RSE, ni à l'éco-responsabilité. On a fait beaucoup plus large. Et en fait, on s'est rendu compte qu'on a créé une énorme communauté. On a réuni plus de 20 000 femmes en tout. Et ces 20 000 femmes sont, je ne sais pas pour toutes, mais en grande majorité, sont aussi des clientes Luz. Et en fait, je me suis dit, mais je crée un nouveau type de brand awareness en étant conférencière.
0: C'est quoi le brand awareness?
1: Alors le brand awareness, c'est comment est-ce que on crée une marque forte.
0: Voilà.
1: Et souvent, on croit que c'est en bassinant, on croit que c'est en parlant tout le temps du produit, mais parfois.
0: Non, mais c'est une philosophie, c'est un état d'esprit, et c'est ça que vous avez réussi à créer, Claire Mougenot. Comment ça a démarré? Vous avez grandi à Paris, vous venez d'une famille d'entrepreneurs, donc finalement vous avez grandi dans cet esprit d'autonomie, d'indépendance, d'entrepreneuriat. On vous a toujours dit tu seras entrepreneur, ou c'était naturel pour vous?
1: Pas du tout. Alors pour l'histoire, donc je travaille avec ma sœur qui est mon associée, on a 5 ans d'écart, et quand elle est sortie d'école et que j'ai annoncé à mon père entrepreneur qu'elle me rejoignait, il m'a regardé, il m'a dit mais ça va pas la tête. Déjà toi, ton entreprise de maillot de bain en coton bio, bon c'est gentil, mais tu vas sûrement pas embarquer ta sœur là-dedans. Vous allez vous perdre. Donc j'ai évidemment été soutenue ensuite, mais
0: au début c'était pas le cas. C'était que vous disiez dans le pitch tout à l'heure. On m'a dit ça va pas durer.
1: On m'a dit on m'a littéralement dit tu ne feras pas un copec avec cette entreprise. Et moi quand on me dit non, j'aime le challenge, et j'ai dit mais si, je vous le démontrerai. Mais en revanche je pense que j'avais accepté que je ne ferais pas 15 millions de chiffre d'affaires en 3 ans, que ça prendrait plus de temps. Donc non, je pense qu'on devient entrepreneur. Moi j'ai découvert et j'ai appris tellement de choses.
0: J'ai fait les DEC.
1: J'ai fait les DEC, une école de commerce, ouais. Et puis j'ai vécu 6 ans à Buenos Aires, comme vous l'avez dit. Donc l'étranger m'a beaucoup appris. M'a beaucoup appris sur le lien, le sens. L'Argentine, c'est un pays qui a vécu sous une dictature très violente. Et comme tous les pays qui ont beaucoup souffert, les gens ont aussi perdu beaucoup d'argent. Donc il y avait des

0: riches familles qui se sont trouvées du jour au lendemain sans rien. Et moi, j'ai beaucoup appris grâce à cette histoire de résilience. L'entrepreneur, il se doit d'être résilient. Il se doit de savoir que par moment, ça va être dur et que l'argent est au cœur, évidemment, de tous les projets. Et donc, en fait, ma plus grosse formation, je crois que c'est quand j'étais là-bas, ça m'a donné...
1: C'était une année de césure, en plus, à l'origine. Et après, vous êtes retournée.
0: Exactement.
1: Ouais.
0: Et surtout, en Argentine, les gens sont enthousiastes. Ça n'a rien à voir avec la France. Et donc, moi, quand je disais, ah, mais j'ai une marque Loos, on me disait, mais c'est génial, mais on adore, mais vamos, tu vas y arriver. Et donc, moi, en fait, c'est vrai que pendant ces 6 années, tout le monde me disait que ce que je faisais, que j'avais raison, que j'étais merveilleuse. Et puis, dès que je rentrais en France, on regardait, on me disait, alors, ton chiffre d'affaires, montre-moi ton truc, ton business model, le BFR, ouais, c'est pas terrible. Et je repartais en Argentine, reprendre, en fait, de l'énergie, du soleil, de la vitamine D. Et voilà. Et donc, ça a été une super bonne école.
1: Une bonne école, une belle histoire. Vous êtes rentable aujourd'hui?
0: Ouais, on est rentable.
1: C'est fort. Bravo.
0: On est rentable. On est même, enfin, moi, je suis très fière parce que on a, comme toutes les entreprises, connu le Covid, les manifestations. Enfin, je pense que vous en parlez un peu tous les jours. Et on a remboursé nos dettes. On a remboursé notre PGE. Enfin, c'est vraiment, quand je regarde les comptes pour le coup aujourd'hui, et qu'on voit, en fait, que les chiffres sont positifs, c'est une satisfaction, vraiment jouissive.
1: C'est extraordinaire. Tout en fonds propres. Il n'y a pas tout d'investisseur, personne n'est rentré au capital.
0: Zéro investisseur, on a tout fait. Alors, on a fait du love money au début, et ensuite, on a emprunté, et je tiens vraiment à le dire. Moi, j'emprunte encore beaucoup aujourd'hui, quand j'ai justement des petits trous de trésorerie, et en fait, j'ai aucun complexe à dire emprunter, il n'y a pas de souci. Enfin, je veux dire, il y a un complexe parfois à dire qu'on emprunte, mais alors moi, je suis devenue une sale emprunteuse, et j'adore ça. Et il y a plein aujourd'hui de systèmes qui nous permettent, à court terme, quand on a des problèmes de BFR.
1: Lesquels, par exemple, pour donner des conseils aux entrepreneurs?
0: Nous, on a un travail avec Defacto. Alors après, maintenant, il y a des prêts via les banques digitales. Donc moi, je suis avec Conto. Enfin, maintenant, vraiment, en 3 clics, si vous manque 20 000, 30 000, 40 000 euros, il faut savoir que dans le retail, on avance de l'argent, en fait. Moi, je dois acheter des matières qui mettent 1 mois, 2 mois avant d'arriver dans les usines. Les usines mettent 1 mois, 2 mois à produire. Ça arrive en magasin, parce qu'on a un réseau de distribution. Et beaucoup de magasins nous payent à 45 jours. Donc ça fait un
1: décalage
0: cycle de
1: très important,
0: énorme. Mmh. Et sur des montants, quand on est entreprise croissante, ça fait des montants parfois de 200, 300, 400 000 euros. Enfin, faut les assumer. Donc nous, la première chose qu'on a fait après le Covid, c'est que moi, j'ai pris mon téléphone et j'ai appelé beaucoup de mes partenaires en disant, écoutez, vous allez maintenant nous aider, c'est plus un paiement à 45 jours, vous pouvez pas nous faire ça. On est une marque engagée, on est une marque RSE, on est des entrepreneurs français. Maintenant, vous me faites un acompte de 20%, 30% avant. Et au début, ils disaient, non, on n'a jamais fait ça. Et j'ai dit, maintenant, vous allez le faire parce que sinon, on va mourir.
1: Et c'est ce qui s'est passé?
0: Et c'est ce qui s'est passé, notamment avec des grandes enseignes qui n'avaient jamais fait ça auparavant. Donc, les entrepreneurs qui nous écoutent, parlez d'argent, empruntez et n'hésitez pas à appeler vos fournisseurs, vos partenaires pour leur demander de l'aide. Moi, je pense que le Covid, ça m'a vraiment décomplexé. Et après, j'ai pas arrêté de prendre mon téléphone en disant, écoutez, si vous voulez qu'on tienne, il va falloir nous aider. Et donc, je me suis décomplexée de ces sujets essentiels. Je trouve qu'on n'en parle pas assez.
1: Mais vous faites bien d'en parler. C'est pour ça que vous êtes parmi nous ce soir sur Europe 1. Claire Mougenot, fondatrice de Loos. Dans vos maillots de bain, il y a tout ce qui est éco-responsabilité. Mais il y a aussi une innovation, quelque chose qui nous tient à cœur. C'est que ce sont des maillots aussi anti-UV.
0: Alors,
1: ça, c'est important aussi d'en parler.
0: Hyper important. Et c'est tout nouveau. Toutes nos matières recyclées depuis le début sont SPF 50. Et en fait, moi, je kite depuis 15 ans.
1: Fais du kitesurf.
0: Du kitesurf. Mm-hmm. Exactement. Et donc j'avais envie d'avoir des jolies combinaisons qui me protégeaient des rayons de soleil, parce que quand on kite, on reste des heures dans l'eau. Donc la crème solaire est très importante, mais c'est bien d'avoir un joli vêtement qui nous protège. Et puis quand je regardais sur le marché, je voyais que des trucs noirs, pas très sexy. Et puis moi, je me suis dit, mais moi, quand je fais du kite, j'ai envie d'être élégante à nouveau, j'ai envie d'avoir de la couleur. Et donc on a lancé cette ligne qui à la base n'était destinée que kite, wake, enfin la partie très sportive.
1: Oui.
0: Et en fait, depuis ces 4 dernières années, c'est un de nos produit qui croît le plus en part de marché. On a de plus en plus de femmes qui veulent se protéger des rayons du soleil, qui ne veulent pas avoir de taches, qui ont des allergies. On a la chance d'avoir une magnifique ambassadrice que j'ai lue, Anne-Charlotte Pontabry, qui, elle, pour le coup, parle tout le temps de protection solaire, et qui a été notre ambassadrice et qui nous a amené une nouvelle catégorie de clientes qui a entre 40 et 60 ans, pas forcément sportive, et qui adore nos maillots. Donc oui, c'était... Et aujourd'hui, on en parle beaucoup, mais nous, on a ce produit-là depuis 10 ans.
1: Vous êtes précurseur sur tout, Claire Mougenot?
0: Je sais
1: non,
0: pas.
1: Non, mais vraiment, c'est ce qu'on entend ce soir. La boîte date de 2013, éco-responsabilité. Vous dites maintenant aux fournisseurs, bon, c'est fini, 45 jours, maintenant, vous faites de l'acompte. Vous avez un temps d'avance, alors c'est quoi le prochain coup?
0: Bah là aujourd'hui j'ai la chance d'avoir un podcast qui s'appelle Ça vaut puissant et j'ai une immense communauté. On est en train aussi de se développer à l'international, donc là j'ai projet de vouloir écrire un livre, de vouloir faire des méditations, mais des méditations
1: dans cet état d'esprit, en maillot de bain ou en légumes.
0: Non mais c'est vrai qu'en fait moi l'alignement a toujours été très important et je peux dire que je suis quelqu'un de spirituel et de connecté. L'Argentine m'a aussi beaucoup poussée et donc je crois quand j'ai lancé Loose, je me suis fait cette promesse en fait que la marque serait rayonnante, lumineuse, inspirante. Et ensuite, quand j'ai créé Mew Society, j'ai fait la même promesse. Et Ça vaut puissant, j'ai fait la même promesse. Donc mes prochains projets seront toujours dans cette lignée. Et je crois qu'aujourd'hui, les gens sont beaucoup plus enclins à écouter ce genre de discours. Parce que moi, quand j'étais plus jeune, on me disait « C'est très joli tout ce que tu racontes, mais c'est pas très corporate. Ouais. C'est pas très business. » Et donc, voilà, on me trouvait mignonne, mais attachante. Et aujourd'hui, pour le coup, je pense que les gens...
1: C'est crédible.
0: Exactement.
1: Vous avez atteint cette crédibilité auprès du public.
0: Exactement.
1: Christelle Gimaret, avant qu'on fasse la pause, vous êtes sur le téléphone, tout va bien ? Il n'y a pas d'urgence ?
2: Il n'y a pas d'urgence, on a une bonne nouvelle pour notre ami.
3: Merci.
1: Notre ami, c'est Philippe Dupré.
2: Parce qu'il a perdu son téléphone en venant chez vous. Et depuis, on lui imprime ses billets d'avion parce qu'il doit repartir depuis Europe 1.
3: Mais ça va bien se passer. Très bien, en pleine forme.
2: Et là, Uber vient de me contacter en disant qu'on a retrouvé le téléphone.
3: Que des bonnes nouvelles.
2: C'est l'été.
1: Et puis, on a cette lumière avec la mouche d'eau. Elle nous enveloppe de ses bonnes ondes depuis tout à l'heure.
0: J'ai voulu te dire, j'étais dit, je te jure, je pense qu'on va te le retrouver. Mais je me suis dit, va me prendre pour une folle.
2: Donc c'est bon.
1: Voilà, donc tout va bien.
0: Incroyable.
1: Je sais que Christelle, elle fait 2, 3, 4, 5 choses à la fois. Donc je sais que vous avez tout écouté.
2: J'ai tout écouté.
1: Votre regard,
2: franchement,
1: Christelle.
2: Mon regard sur Claire, c'est là, on a une vraie entrepreneur.
1: Bah, attends, vraiment. Les autres, ils sont vachement entrepreneurs.
2: Ils sont
1: aussi,
2: aussi, mais elle a cette petite ADN. Elle est résiliente, elle parle bien, elle y croit, elle est convaincante, elle change les règles. Parce que ça, c'est oser d'aller demander à ses fournisseurs. Alors l'étape d'après, je vous le dis, c'est qu'il faut aller demander des prêts inter-entreprises. C'est-à-dire que là, si par exemple vous manque 200, 300, 400, eh ben vous allez demander 100 à l'entreprise A, 100 à 1, etc. Et en plus, pour eux, c'est défiscalisé. Voilà,
1: on l'a savoir. Christelle Gimaret, c'est la coach de ce soir dans La France Bouge. Et nous sommes, vous restez avec nous, Claire Mougenot, fondatrice de Loose. Et puis on va découvrir les crèmes solaires respectueuses. Très joli nom, on a l'impression que c'est le nom d'un livre, respectueuse. Mais non, c'est le nom d'une marque, ce sont des crèmes solaires. Avec vous, Myriam Reynaud, Clayet, sur ce marché très important qui représente près de 500 millions d'euros, avec une croissance estimée entre 5 et 8%. Donc on va vous écouter dans un instant, mais d'abord, on écoute Christophe Willem sur Europe 1 Système.

0: Willem sur Europe 1 Système.
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0: Bienvenue si vous nous rejoignez sur Europe 1. Nous sommes ensemble jusqu'à 22h ce soir. C'est la dernière de la saison, même si La France Bouge continue avec les entretiens de La France Bouge chaque soir, du lundi au dimanche à 20h45 pendant tout l'été. Mais ce soir, on a des entreprises françaises qui vont nous accompagner pendant l'été. Elles agissent, elles ont du talent. Nous sommes avec la fondatrice de Loos, Claire Mougenot. Si vous nous rejoignez, vous pouvez réécouter toute l'émission en podcast. C'est passionnant. La personne au capital, elle est indépendante, elle l'a créée en 2013. Ce sont des matières éco-responsables. Elle a toujours un temps d'avance. Je vous invite vraiment à aller regarder Loos et les propos de Claire Mougenot. Mais vous restez avec nous, Claire. On a encore plein de questions à vous poser. Nous sommes avec Christelle Gimaret, la coach de ce soir, présidente et fondatrice d'EcoClean On Demand. Je rappelle toujours, Christelle, entrepreneur, EcoClean On Demand existe depuis combien de temps ?
3: Alors, pareil, depuis 2005, à une époque où l'éco-responsabilité, Bicorp, maintenant on parle d'impact, etc.
0: Entreprise de nettoyage, c'est-à-dire que vous utilisez des produits quand vous envoyez les personnes faire des ménages, des nettoyages, ce sont avec des produits rigoureusement choisis, c'est important de le dire.
3: Oui, qui sont labellisés, qui sont certifiés et qui, surtout aussi sur la partie RSE, les gens ont des plans de déplacement, jamais plus de 3 stations de métro entre 2 clients. Et payer 40% de plus que le SMIC. Ça, c'est important. C'est-à-dire que nos marges, on les redistribue à ceux qui créent la croissance.
0: Et ben voilà. Et elle est dans La France Bouge. Christelle Gimaret, vous restez avec nous. L'autre start-up de ce soir, dans cette France Bouge dédiée à nos vacances, ce sont ces entreprises donc françaises qui vont accompagner notre été. La crème solaire, avec ce chiffre qui m'a sidérée. D'après le baromètre annuel de la Fédération de la Beauté, 29% des Français déclarent ne pas se protéger du soleil dans les situations les plus exposées. Alors qu'on sait que les cancers de la peau, le vieillissement démarrent avec le soleil. Et certaines catégories de Français, comme les 18-24 ans, eux ne se sentent pas concernés par les risques et ils estiment ne pas avoir besoin de crème solaire. C'est énorme quand même. Parmi les travailleurs en extérieur, on l'a vu là pendant les périodes de forte chaleur, ces personnes qui travaillent dehors, eh bien seulement une personne sur deux a recours à des produits solaires. Donc ce soir, on a déniché une start-up qui s'appelle Respectueuse.
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0: Avec vous, Myriam Reynaud-Cléier, vous êtes la co-créatrice de Respectueuse. Myriam, vous êtes originaire de Bourgogne, vous êtes ingénieure agronome de formation. Et pendant 10 ans, vous n'étiez pas entrepreneur, vous aviez travaillé dans l'industrie pharmaceutique, notamment chez Pierre Fabre.
4: Tout à fait, dans les grands groupes de l'industrie pharmaceutique, pendant plus de 10 ans.
0: Et puis vous devenez maman.
4: C'est ça.
0: Et là, tout se bouscule.
4: Ouais, comme pour beaucoup, je pense. Ouais. Il y a pas mal d'entrepreneurs qui deviennent entrepreneurs à ce moment-là. Il y a un déclic, pas mal de choses qui se passent. Et effectivement, moi, quand je suis devenue maman, j'ai fait très attention à ce que j'appliquais sur mes enfants et par extension chez moi aussi, ce que je consommais. Et c'est sûr que, de par mes compétences d'ingénieur agro et mes connaissances professionnelles de l'industrie pharma, j'avais quand même une connaissance assez approfondie de ce qu'il y a dans les produits derrière les étiquettes marketing et derrière les listes d'ingrédients.
0: Il y en a tellement de crèmes solaires.
4: Oui.
0: Et on se dit parfois, quand on n'y connaît rien, c'est une grande marque, ça vaut hyper cher, c'est bon, je l'achète.
4: Oui, oui.
0: Et parfois, il y a des substances atroces.
4: Oui, oui. Alors, les crèmes solaires, c'est sûr qu'il y a des ingrédients qui font énormément polémique pour des bonnes raisons, puisque aujourd'hui, on sait qu'il y a des filtres UV, c'est les ingrédients qui font l'efficacité d'une protection solaire, qui sont des perturbateurs endocriniens suspectés ou même avérés et qui sont actuellement toujours commercialisés. Donc, c'est sûr que c'est une vraie problématique. Et en même temps, la crème solaire, c'est un sujet de santé publique, puisque aujourd'hui, on sait que 8 cancers sur 10 cancers de la peau sont liés à une exposition au soleil. Donc c'est indispensable de mettre de la crème solaire, mais c'est vrai qu'on constate que les consommateurs, ils font face à de nombreuses informations contradictoires et qu'ils ont du mal à faire des choix, de faire des choix éclairés, que ce soit quelle est la composition, est-ce qu'elle est saine pour ma santé, est-ce qu'elle est efficace, quel est son impact sur les océans, est-ce que je peux la mettre sur mes enfants. Et donc du coup, ils ont énormément de doutes et c'est sidérant de voir les chiffres que vous indiquiez au départ. voilà, de se dire que bah aujourd'hui il y a une population, toute une part de la population qui ne met pas de crème solaire parce que entre autres ils peuvent avoir des doutes sur l'efficacité des produits et également des doutes aussi sur les méfaits du soleil, malheureusement.
0: Donc vous avez lancé Respectueuse, c'était en...
4: En 2000, on est en, enfin, c'était il y a 5 ans.
0: Il y a 5 ans.
4: C'était 2021.
0: Allez, je vais vous laisser pitcher. En quoi Respectueuse est-elle différente des autres crèmes solaires? Je vous laisse pitcher, vous avez une minute. C'est
4: une minute. Donc, Respectueuse, elle est née d'un constat, puisque, bah, comme je l'expliquais, moi, pendant plus de 15 ans, j'ai travaillé, j'ai développé des produits dans l'industrie cosmétique et pharmaceutique pour des grands groupes. Et j'ai vu que les consommateurs, ils ont des nouveaux besoins, ils ont des nouvelles attentes, notamment, est-ce que ce produit va être sûr pour ma santé? Quel est son impact sur l'environnement? Et donc, Respectueuse, c'est comme ça qu'elle est née, au final, d'une ambition très simple, mais extrêmement exigeante, de faire des produits qui soient les plus sains possibles pour notre santé et pour notre planète. Donc ça passe bien sûr par des formules très exigeantes en termes d'efficacité, de naturalité, mais aussi des emballages qui sont éco-conçus. Et au-delà de ça, Respectueuse, c'est aussi une marque très engagée, qu'on a voulu très engagée, et notamment on a des engagements concrets auprès d'associations pour la santé et pour la planète. Et c'est vrai que le solaire, c'est devenu notre plus grand défi, puisque les consommateurs se posent énormément de questions, comme on l'expliquait, sur les solaires. Et donc, avec Respectueuse, on a aujourd'hui réussi à proposer des produits qui sont efficaces, naturels et éco-conçus en termes de solaire.
0: Merci Myriam Reynaud-Clayer, co-créatrice de Respectueuse. C'est la grosse saison, là, en ce moment.
4: Là, c'est la grosse saison
0: entre
4: du solaire.
0: Entre avril et l'été, c'est, je crois, plus de 60% de la consommation.
4: Largement.
0: Et ouais. Alors là, on en est où? C'est un boom?
4: Alors, nous, c'est effectivement une très belle année pour Respectueuse. On est en pleine explosion sur nos produits, à tel point qu'on risque de bientôt tomber en rupture.
0: Vous fabriquez où?
4: Alors, on fabrique pour nos solaires, ils sont fabriqués à Saint-Rémy-de-Provence. Voilà.
0: Donc français, 100%.
4: 100% français. Mm-hmm. Tout est...
0: Et quand vous dites pour nos solaires, parce que vous avez autre chose?
4: On a toute une gamme de produits. Ouais, on a une gamme solaire qui est notre dernière innovation. On a nos déodorants qu'on a lancés il y a 4 ans, qui sont vraiment les best-sellers de la marque. Je les ai ici, des déodorants en stick. On a également le stick anti-moustique, on en parlait
0: ça,
4: tout
0: génial,
4: à l'heure.
0: Ça.
4: Voilà,
0: ça
4: qui est
0: plaire,
4: un produit complémentaire d'été. Et la particularité de nos produits, c'est qu'ils fonctionnent pour toute la famille. On peut utiliser tous nos produits pour toute la famille.
0: En plus, les prix sont assez accessibles. La crème solaire en moyenne coûte
4: 20-21 euros.
0: Et vous êtes en vente dans les pharmacies essentiellement?
4: Principalement en pharmacie et parapharmacie. 90% de notre business, c'est en pharmacie et parapharmacie et le reste sur notre e-shop.
0: Ça fait 5 ans que ça existe et vous êtes 4 dans l'entreprise?
4: Oui, aujourd'hui, en fait, on est Respectueuse. On a la partie développement produit, marketing. Et puis, on est adossé à une autre société qui, elle, s'occupe de la distribution en pharmacie et parapharmacie.
0: Mmh, d'accord. Si vous êtes parmi nous ce soir, c'est aussi parce que vous avez des besoins. Vous en êtes où aujourd'hui dans le développement de la marque au bout de 5 ans?
4: Alors, la marque, c'est vrai que là, on est dans une belle année pour Respectueuse. On est en plein développement, notamment sur la partie commercialisation. Je pense qu'aujourd'hui, vraiment, ce qui nous manque, le petit coup de pouce qui nous permettrait de passer à l'étape supérieure, c'est se faire connaître. C'est de la...
0: Se faire connaître. Ouais. D'abord, je me tourne vers nos invités. Christelle Gimaret, votre regard sur Respectueuse?
3: Alors moi, il y a un truc tout de suite qui me vient à l'idée. Alors, peut-être que c'est complètement farfelu, hein, mais... Est-ce que tout le monde connaît l'odeur de la colle Cléopatra?
0: À l'amande.
3: Et ben ça sent exactement
0: c'est vrai
3: pareil. C'est un truc de dingue.
0: Déjà, c'est addictif, mais c'est hyper important.
3: C'est hyper important.
0: Là, j'ai envie de sentir.
3: Je l'ai mise il y a une heure, elle sent encore. Et tout à l'heure, je sens ma main. C'est juste un bonheur.
0: Merci.
3: Donc, je pense que ça peut être un petit truc pour trouver, faire de l'influence à base de ça, parce que là, c'est la Madeleine de Proust, c'est la poupée Corolle.
0: Pas pour toutes les générations, je pense.
3: Mais regarde, ça, c'est...
0: Non, mais moi, oui, mais je suis pas sûre que...
3: Donc là, je pense que c'est le facteur différenciant, c'est que...
0: Ah ouais,
3: hein,
5: elles sentent super bon.
3: Voilà.
5: Elles sentent super bon.
3: C'est bon pour la planète, c'est bon pour ma peau, et en plus, ça sent super bon, et c'est la boîte à souvenirs, mais c'est bon, là, on l'a, la baseline, là.
0: On a tout ce qu'il faut.
4: Pour ça, il faut la tester.
0: Claire Rougelot, votre regard?
6: Moi, je veux faire une collab.
0: Déjà,
6: je veux, avant la rupture de stock, j'aimerais bien partir avec les produits. Non, mais c'est vrai, moi j'ai deux enfants, 10 et 4 ans. Donc évidemment tout ce qui est spray, hyper important. Et puis c'est vrai que nous de manière voilà, on milite aussi évidemment. Enfin, on explique à nos clientes qu'il faut se protéger des rayons du soleil, que c'est hyper important. Et donc avoir des maillots de bain éco-responsables SPF 50 et ces jolies crèmes qui sentent super bon. Il ne nous manque plus que la serviette et franchement,
0: c'est le but de la France Bouge.
5: On aura le kit complet.
6: On a besoin de rien de plus pour recharger les batteries et attaquer la rentrée.
4: En fait.
0: Non mais c'est bien ça, une collab avec Loot. Vous avez déjà fait des collaborations. Vous voulez être connu. Vous voulez qu'on sache qui vous êtes. Bon bah là c'est bon, on y est.
4: Ouais, tout à fait. On a déjà fait quelques collaborations. En vrai, on les avait contactés, mais ils nous avaient pas encore
0: accepté.
7: Non, j'adore les avaient pas. Ça sentait comme ça.
4: On aurait dû vous envoyer.
6: En vrai, l'année dernière, on a eu la chance de faire.
5: Jamais trop tard pour bien faire.
4: Non, mais
0: allez-y, pas tous en même temps, Claire.
6: En vrai, on fait beaucoup de collaborations. Mmh. Et l'année dernière, on a eu la chance de faire. On était dans tous les Sephora de France avec Shiseido. Et donc, je crois que vous nous avez parlé dans ces eaux-là. Et c'est vrai qu'on a la chance parfois, nous aussi, quand on cherche de la visibilité et de la croissance. Mais je serais honorée et ravie d'échanger avec toi pour qu'on fasse et qu'on t'offre un petit peu de notre visibilité. Et tu nous offriras aussi un peu de la tienne, parce que c'est quand même une très jolie marque. Et ce que vous avez fait en si peu de temps est déjà formidable. Donc, bravo.
0: Bon, on peut partir,
4: merci
0: Christelle.
4: Avec moi, plaisir.
7: C'est bon, on s'en va, on a fait le job.
0: Non mais Christelle Gimaret, vous avez quand même étudié aussi la boîte. Elle veut franchir un nouveau cap de croissance, elle va avoir une meilleure exposition, renforcer sa notoriété. Donc il y a la partie collaboration, partenariat. Là c'est génial, Claire Mougenot vient de lui dire on va faire une collab, une capsule, c'est formidable.
6: Génial.
0: Quoi d'autre? Qu'est-ce qu'on peut faire d'autre?
7: Alors moi quand j'ai étudié la boîte, j'ai vu qu'elles étaient la marque était distribuée en pharmacie dans 1000 pharmacies, ce qui est déjà énorme, bravo.
4: Merci.
7: Sauf que quand je fouille le nombre de pharmacies, il y en a plus de 20 000, hein, donc c'est beaucoup finalement, voilà. Ouais. Donc je pense qu'il faut aller ouvrir
0: c'est
7: les
0: addictif,
7: autres
0: hein.
7: marchés.
0: Ouais. Je sens sans arrêt.
7: Donc je pense qu'il faut aller ouvrir, il faut aller taper la porte des autres pharmacies, parce que si j'ai bien compris, les 1000 font partie du même réseau. Donc là, il faut aller voir les autres réseaux. Et là, il n'y a pas de raison que ça ne marche pas.
6: T'es pas chez Sephora ?
4: Non, on n'est pas chez Sephora, effectivement. Bah, on n'a pas encore.
6: Je vais te faire une intro.
0: On a eu la patronne, on a eu Catherine Spendler il n'y a pas longtemps, il y a quelques jours. On aurait pu lui en parler. On pourra en parler.
6: Tu peux lui envoyer, hein, tu sais, il faut. Alors, ce qu'il faut faire, c'est écrire sur LinkedIn, envoie des colis.
0: Claire Mougenot.
6: Ouais, non, mais en fait, moi, en tout cas, nous, c'est ce qu'on a toujours fait. Nous, on a Loose Collection. On a aussi été connus parce qu'on a fait énormément de collaborations. On a fait The Couple, Obad, Clarin, Shiseido. On dessine des lignes pour l'hôtellerie de luxe. Et donc, n'hésite pas à envoyer parce que je pense que tu as tout à fait raison,
0: Christelle.
6: Quand on sent l'odeur, tu vois le packaging, et voilà, et tu ne perds rien.
4: Oui, c'est des produits à tester. C'est
6: non, mais
4: sûr
6: demande à une petite main d'écrire, tu vois, parce que c'est vrai que ça prend du temps. Et fais-toi une liste en fait d'intentions et de gens avec qui tu as envie de travailler de près ou de loin, et tu verras, ça marche. Et tout est possible.
7: Et l'introduction, ce serait de dire sentez ma crème. Et vous verrez que tout le reste découle.
0: Allez, on essaye ça, sentez ma crème.
4: Sentez ma crème.
0: On sur les réseaux dès la semaine prochaine.
4: Le hashtag sentez ma crème.
0: Mais pourquoi pas?
7: Promets de publier en disant santé sa crème.
0: On va le faire. Si du coup
4: avec
0: on vous
4: plaisir,
0: entend pas,
4: merci.
0: Vous avez le droit de parler votre regard sur, parce que vous avec les draps de bain au baba, je suis sûre qu'il y a des vous regardez ce qui se passe du côté des maillots de bain, des crèmes solaires. Votre regard sur respectueuse.
5: Bah, je trouve que c'est aussi une très très belle marque. C'est vrai que c'est des indispensables de la plage. Je pense qu'on se retrouve. Je trouve qu'on s'est bien retrouvé sur le plateau.
0: Ah mais c'est le but de l'émission.
5: J'ai étudié
0: César Dion et Diana Ngoma.
5: En écoutant les deux autres marques, en fait, je me retrouve complètement. Nous, on est aussi âgés, on a 14 ans déjà.
0: C'est bien,
5: on est sous un mode qui est moins un mode de développement. On est plutôt sur des acquis que l'on a, où on veut conserver ce qui est la qualité, la proximité du client. Tu parlais tout à l'heure, il y a pas que le produit, il y a tout ce qu'il y a derrière, etc. Et c'est vrai qu'aujourd'hui, nous, quand on vend à nos babas, on veut vendre une histoire. On veut bien sûr apporter du confort à la plage, pour les aspects du produit pratico-pratique et malin, mais c'est surtout cet échange aussi. Et après, je rebondis, oui, les collaborations sont importantes.
0: Vous en avez fait des collaborations?
5: Oui, on fait des belles collaborations. On est très fidèles à tout point de vue, on est fidèles avec les collaborations aussi.
0: Donc, ça veut dire qu'on est fidèles à tout point de vue?
5: C'est-à-dire que, par exemple, on est fidèles avec nos clients, on est fidèles avec nos fournisseurs, on n'en change pas selon les prix ou etc. pour garder une qualité de produit. Et puis, on est fidèles aussi dans les collaborations, parce qu'une collaboration d'année, c'est très bien, mais quand elle continue plusieurs années, elle s'enrichit des deux marques et c'est très très intéressant. On a fêté nos 10 ans de collaboration à la marque Saint-James, on en est ravis.
0: On embrasse Luc le Sénégal. Voilà.
5: On embrasse Luc et on le remercie pour ses 10 ans de collaboration. On a sorti un tout nouveau produit, une collection privative pour ses 10 ans d'anniversaire et on en est très très très content. On a développé les accessoires aussi via notre démarche éco-responsable et qu'on réalise aussi des accessoires pour la marque Saint-James par exemple, mais c'est vrai qu'aujourd'hui il faut se battre, on est des jeunes entrepreneurs, il faut utiliser ses contacts, il faut utiliser les médias, les utiliser, ou en tout cas on est ravis quand on est invité parce que on oublie toujours les petites marques et pourtant c'est ce qu'on disait avec Christelle, il faut pas les oublier, les petites, c'est pas parce qu'elles font beaucoup de bruit qu'elles font pas du bien.
0: Et elles font du bien, elles font des très belles choses et là oui. On le voit, il y a cette colonne verticale de fabriquer en France, de faire en France, d'être respectueux de l'environnement et tout ça, on va continuer à en parler dans un instant sur Europe 1 et puis vous allez pitcher au Baba quand même, hein.
5: Bien sûr.
0: Hein, vous allez pitcher pendant une minute, on va faire le quiz dans un instant, le quiz de l'été de la France Bouge, mais d'abord on va écouter Sheila E.B. Devotion Spacer.

0: C'était Sheila, Envy Devotion, Spacer sur Europe 1. 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

0: Rome bientôt en vacances. Bienvenue dans la France Bouge, une France Bouge dédiée aux vacances d'été. C'est la dernière de la saison, mais je vous le rappelle, la France Bouge, les entretiens de la France Bouge se poursuivent du lundi au dimanche à 20h45 pendant tout l'été. Vous êtes bien avec nous sur Europe 1. Nous sommes avec Claire Mougenot, la fondatrice de Loose, parce que ce soir, on vous présente des entreprises françaises qui nous accompagnent pendant tout l'été. Donc, du côté des maillots de bain, on a Loose avec vous, Claire Mougenot. Du côté de la crème solaire, on a Myriam Reynaud-Cléier, la co-créatrice de Respectueuse. Et si vous nous rejoignez, eh bien, figurez-vous que Claire a proposé directement d'emblée une capsule, une collaboration. C'est comme ça qu'on dit, Claire?
1: Exactement. Merci,
0: avec,
1: Claire.
0: Avec Respectueuse. Et je l'entendais parler là pendant la pause. Vous lui donniez plein de conseils, Claire.
1: Ben parce que moi, en fait, bon, déjà.
0: Vous prendre comme coach, Claire?
1: Mais je suis. J'accompagne des femmes. En fait, ce que. Moi, à 30 ans, je me suis retrouvée mère célibataire avec mon petit bout qui maintenant est grand, mais qui avait un an. Et j'ai trouvé que c'était quand même une assez grosse galère d'être entrepreneur, femme, mère célibataire, sur tout un peu les plans. Et donc, c'est pour ça que j'ai créé Mieux Society. Et en fait, en vrai, ma passion, c'est j'aime aider. Là où moi, j'ai un peu galéré, j'adore donner des conseils comme on m'en a beaucoup donné, comme on donne. Et donc, j'adore coacher. Et je lui disais qu'il ne faut pas hésiter aussi à faire de la marque blanche. On oublie qu'en fait, il y a ta marque auquel tu tiens et donc ta brand awareness. Mais tu peux créer du chiffre d'affaires en proposant ce qui pourrait intéresser ta composition, tu vois, qui est enfin mise à l'honneur, parce qu'aujourd'hui, il y a quand même tous les hôtels qui veulent aussi être RSE. Puis tu vois, puis c'est vrai que les règles ont beaucoup changé. Et tu pourrais très bien, en fait, créer des lignes pour d'autres personnes. Nous, on le fait beaucoup avec Loose Collection. 20% de notre chiffre d'affaires, c'est des vêtements de sport.
0: Alors, donc, ça veut dire que c'est la marque blanche?
1: Ouais, les marques blanches.
0: Donc, vous fabriquez pour une marque qui vous dit, j'adore ce que vous faites, mais vous pouvez mettre ma marque dessus?
1: Bah, souvent, en fait, nous, c'est l'hôtellerie de luxe. Et en fait, ils veulent avoir dans leur spa, dans leur wellness, ils veulent habiller leur coach dans les spas, et nous on n'a aucun problème, tu vois, à dire bon bah, ok, il y a pas Loose, c'est pas grave. C'est souvent des grosses commandes,
2: mais ça fait rentrer du chiffre d'affaires,
1: et surtout il y a un énorme taux de recommandes. Et puis quand tu arrives à avoir un hôtel, deux hôtels, après t'as le groupe,
3: tu te fais connaître,
1: tu te fais connaître. Et donc c'est vrai que, enfin, nous en tout cas, c'est aujourd'hui. Et puis on fait tout l'équipement de sport, donc ça va de la casquette, les chaussettes, le tapis de yoga, la brique. Et tu vois, et on a appris avec le temps à, mais ça pareil, c'était des tips à la base pour, enfin, quand on manquait de revenus, on disait faut qu'on se diversifie.
0: Mais c'est formidable, elle est forte, hein, Christelle, hein.
2: Je l'ai dit, elle a ce petit ADN,
0: elle a ce petit truc en plus. Vous avez bien tout noté, Myriam?
3: J'ai bien tout noté. Et on va effectivement contacter des chaînes.
0: Et on va prendre de vos nouvelles à la rentrée. On verra comment vous vous êtes débrouillé au bout de quelques mois. Vous allez voir. Dans la France Bouge, nous sommes donc toujours avec Christelle Gimaret, qui est la coach de ce soir, et Christelle qui est aussi la présidente et fondatrice d'Ecocline en demande. Et dans la France Bouge, on aime bien prendre des nouvelles de ceux qui sont passés. C'est pour ça qu'on prendra aussi de vos nouvelles, Myriam,
3: avec
0: d'ici quelques
3: plaisir.
0: Mois. Et ce soir, il s'agit de Philippe Dupré, qui a cofondé Obaba Paris.
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0: Philippe, l'entreprise est née en 2012 à Paris.
5: C'est bien ça.
0: Hein, donc c'est déjà, ça fait un petit moment. Ça fait 14 ans. Vous êtes un passionné des plages.
5: Oui.
0: Depuis toujours.
5: Depuis toujours.
0: Mais c'est-à-dire, comment on peut pas dire, vous aimiez aller de plage en plage.
5: Découvrir des horizons. La plage, c'est un lieu de relaxation. C'est un lieu ouvert déjà. On est en face, c'est la mer. Au-dessus, c'est le ciel. En général, quand on peut avoir la chance, on a la nature derrière aussi. Et c'est un endroit où on peut se ressourcer. Je reprends un peu l'expression. On est sur des produits de soleil et se ressourcer. Et la plage, j'ai toujours aimé. Ça a toujours été un moment de relaxation. J'avais un travail à l'époque qui était très stressant, très intéressant, très stressant. Et la plage, c'était un moment d'évasion, d'univers, et où on y est bien.
0: Donc la plage, votre passion. Vous, à la fin de vos études, vous partez faire un tour du monde.
5: Oui.
0: Pendant quasiment une année.
5: Ouais, un peu moins. Voilà, c'est ça, 7 mois. Ouais.
0: Et là, après vous intégrez un groupe alimentaire, etc. Mais déjà, vous aviez cette idée d'entreprendre autour de cette thématique?
5: Non, il n'y avait pas encore l'idée. Mais l'idée, je pense, est venue de ça. C'est de fréquenter ce lieu et de se dire, mais je ne comprends pas. Moi, j'aime la plage et je n'ai pas l'accessoire. Je n'ai pas le drap de plage qu'il me faut.
0: Et c'est comme ça que vous l'avez créé.
5: Voilà.
0: Je vous laisse pitcher parce qu'il a quelque chose de particulier, ce drap de plage. C'est pas juste un drap de plage. c'est à vous.
5: Oui, alors Obama Paris, c'est plus qu'un drap de plage. C'est un concept et c'est un univers. C'est-à-dire que ça va être un drap de plage qu'on va partager. Qu'on va partager en famille, qu'on peut partager en couple ou qu'on peut partager en amis. On a aussi fait un modèle solo pour ceux qui ne veulent pas encore partager leur drap de plage. Mais c'est cet univers que je venais justement de parler, c'est de dire on va à la plage et il faut des moments de convivialité. Et plutôt que faire du Tetris chacun avec sa serviette, éponge ou etc., tout simplement c'est de dire mais pourquoi je ne vais pas créer un drap de plage où on va pouvoir réunir tout le monde mais sans qu'ils prennent une valise complète. Et donc ça a été déjà la première idée, de dire on va prendre un voile de coton très fin qu'on va tisser spécialement pour nous dans les Vosges, ça c'est venu par la suite, mais déjà quelque chose de très fin pour que ce soit compact et léger. Et dans ce cas-là, on le glisse dans la valise et dans le sac de plage et c'est super. Et on se retrouve à la plage, on peut se retrouver jusqu'à 8 personnes ou 6 personnes sur le même drap de plage. Ça c'est le premier point. Le deuxième, si on a quelque chose de très grand, puisque le plus grand fait jusqu'à 8,5 mètres carrés.
0: Ah ouais, c'est une maison.
5: Avec le big, on en parlera avec qu'est-ce que vous êtes devenu justement. Et aujourd'hui, de dire si c'est très grand et que c'est léger, ça va s'envoler. Eh bien non, puisqu'en fait avec Obaba, vous avez tout simplement une boutonnière à chaque extrémité.
0: Ouais, mon traîneau, voilà.
5: Tout simplement, comme une boutonnière de chemise. Mmh. Vous prenez un piquet, qui est fourni bien sûr avec le drap de plage, et vous le plantez. Votre drap de plage ne bouge plus.
0: C'est génial. Merci, bravo pour votre pitch, Philippe Dupré. Réaction autour de la table de la France Bouge. Christelle Gimaret.
2: Alors moi, je suis absolument ébahie par le petit côté... Alors moi, je l'ai détourné, mais effectivement, on peut penser que effectivement, c'est une serviette, c'est un drap de plage, c'est ce qu'on veut, c'est une foutasse. Voilà. Pas du tout. En fait, c'est un espace privé sur la plage.
5: Exactement.
2: Et là, quand je vois qu'il a sorti le big, vous savez combien ça fait une chambre d'enfant à Paris ? Ça fait 9 mètres carrés.
0: Ouais.
2: Sa serviette, elle fait 8 mètres 50. C'est-à-dire qu'on a notre chambre sur la plage. Il n'y a personne à droite, à gauche. Et ça, mais oh, quel bonheur.
5: Et elle fait 680 grammes.
2: Et elle fait 680 grammes.
0: Et elle coûte combien ?
5: Et elle coûte 90 euros.
0: Franchement, voilà. Ça va, c'est accessible. Et tout est fabriqué en France ?
5: Pas tout.
0: Quoi ?
5: Le maximum, on est accrédité Made in France. Nous, on est dans le sens inverse du Made in France. C'est-à-dire, on a commencé, on était quasiment 100% Made in France. On a une expérience, donc en fait, on tisse dans les Vosges depuis le début. On teint à Tarare en région lyonnaise. On fait nos écussons, on fait tous nos accessoires pour réunir. Et l'ensemble va à Lille en région lilloise. Et à l'époque, c'était ma famille qui était confectionneur qui ont réalisé les premiers Obaba. Mmh. L'histoire familiale a fait que l'entreprise s'est terminée. Et la personne qui a reprise a dit on peut continuer l'aventure, c'est une belle aventure, on va la continuer ensemble, mais ça va être une exception, c'est qu'on va fabriquer vos Obaba, les confectionner uniquement en Ukraine.
0: Et pour des raisons de coût ?
5: Pour des raisons, pas du tout.
0: Alors
5: en fait c'était des raisons, alors pas, pour nous pas de coût du tout, c'était des raisons que l'atelier qui était en place ne pouvait pas produire les quantités qu'on fabriquait, et donc on voulait pas, on parlait de fidélité tout à l'heure, on voulait pas quitter notre partenaire, et on s'est dit pourquoi pas, il travaille bien, on a zéro retour client, tout fonctionne très bien, nous que ce soit fabriqué ou qu'il y ait une étape qui n'est pas faite en France, le produit reste le même, nous on fait le maximum. Et aujourd'hui, malgré les situations, chaque collection on tremble, parce que tout simplement, notre marchandise part en Ukraine et on continue à travailler, mais sur cette simple partie, en fait, d'assemblage quelque part du produit. Parce que le plus important chez Obaba, c'est son tissu et c'est son coton.
0: Donc vous avez été fidèle à la personne, à l'homme, au fournisseur.
5: Oui.
0: Ouais, c'est aussi une des valeurs que vous avez tenu à conserver.
5: Mais je rebondis. Chez Obaba, on a à peu près le même nombre d'années. Ouais. C'est vrai que les débuts, on vous dit, mais faut faire ci, faut faire ça, faut changer, etc. Et on a gardé la même ligne droite. Mmh. On veut rester ce que l'on est et ce que l'on pense être bien. Et c'est vrai que, par exemple, nous, on a une démarche éco-responsable avec du zéro déchet. Mais la première démarche, c'était de faire de l'uni. Tout nous a dit, mais de l'uni, ça ne sert à rien. En fait, il faut faire de l'imprimé. Mais aujourd'hui, l'Uni, c'est la première démarche éco-responsable. Nos clients, ils gardent leur drap de plage 6 ans, 7 ans, 8 ans. Ils ne vont pas le changer. Parce qu'il y a un imprimé, ananas ou un imprimé autre divers. Et je pense que c'est ça, c'est de rester soi-même. Et quand on est fidèle en collaboration avec les fournisseurs,
0: j'ai envie de vous
5: les
0: applaudir.
5: Clients. Non, il ne faut pas m'applaudir.
0: Mais c'est beau tout ça.
5: C'est une marque de cœur en fait.
2: Christophe et Gimaret. On va encore plus l'applaudir parce que quand il dit zéro déchet, il est tellement humble qu'il ne développe pas. C'est quoi son zéro déchet ? C'est que toutes les chutes de tissu vont servir à faire le petit packaging, le petit chouchou, le petit bracelet, etc.
0: Il est très humble.
6: On vous applaudit.
0: Allez, fait une collab aussi.
6: Parce que franchement,
5: Claire
6: peut faire une collab. J'adore.
1: Alors moi, je rebondis, Christelle. Tu as parlé d'espace privé et de chambre. Et moi, quand tu parlais, on m'a dit que c'était la dernière et qu'il fallait qu'on soit fun. Ça m'a fait penser à, tiens, enfin, une serviette pour pouvoir faire l'amour sur la plage.
0: Ah bah oui.
1: Et donc j'avais très envie de
7: m'acheter faire l'amour sur la plage.
1: Parce que quelle galère si on a envie d'être un peu fun l'été retrouver son mari en général qu'on n'a pas beaucoup vu l'année. Franchement, moi faire l'amour sur la plage avec sa grâce, sa colle, machin,
0: c'est là où c'est sympa l'idée.
1: Mais la réalisation est moins.
2: Mais voilà. N'oublie pas la crème. Et ça sent bon.
7: Mais je vais
1: peut-être plutôt faire l'amour le soir quand même.
7: Je vais suivre ton conseil et en fait il y a un obaba qui partira. Chacun sera expédié pour que vous l'ayez pour cet été.
1: Et je vous donne des nouvelles.
7: Pour faire ce que vous voulez sur la plage.
1: De couple et comment on a passé l'été avec mon mari que j'embrasse.
7: Voilà. Mais ce sera réussi. Voilà.
0: Ce sera réussi. Merci Philippe Dupré, cofondateur de Obaba Paris, qui a les petits cadeaux pour Claire Mougenot.
1: Quand c'est grand comme ça.
0: Oui, vous avez pensé à ça. Bah, c'est très bien, chacun. C'est très
7: on
0: bien.
7: On vous l'a déjà dit plusieurs fois.
0: L'amour à la plage avec Obaba Paris.
7: C'est comme quand on a créé la marque tout au début, tout le monde disait ah, mais ça, il faut aller le vendre chez Decathlon, c'est parfait. Ah. On a dit jamais.
0: Ouais. Mais ouais. Jamais. Pas que vous n'aimez pas Decathlon, mais c'est pas votre.
7: Non, j'admire la réussite de Decathlon. Ouais, ouais. Mais non. On n'a pas voulu. Après, voilà.
0: Allez, vous restez avec nous. On va passer au quiz de La France Bouge, le quiz de l'été. Claire Mougenot, Loose Collection, crée une marque de maillot de bain aujourd'hui. Est-ce que c'est vendre un vêtement ou un état d'esprit ?
1: Un état d'esprit.
0: Myriam, Renaud Clayet pour Respectueuse. La crème solaire est devenue un sujet de santé publique. Est-ce que les consommateurs regardent aussi autant la composition que l'indice de protection ?
3: L'indice quand même.
0: Et on n'est que sur du 50 chez vous ?
3: On a aussi quelques 30. En fait, la protection est quasi similaire entre du 30 et du 50.
0: Philippe Dupré, une serviette de plage, tout le monde pense que c'est un produit simple. Comment on le transforme là ? Est-ce qu'on peut le transformer en objet du quotidien ? On le met dans notre sac ? Est-ce que c'est quelque chose que, finalement, qui fait partie des indispensables ?
7: Bah, il fait partie des indispensables parce que, comme l'a dit le jeune homme en début d'émission, dans le micro-trottoir, on l'utilisait à la plage et on l'a commercialisé comme ça, mais nous on voit très bien que nos clients, aujourd'hui, l'utilisent dans les parcs pour aller pique-niquer, le plantent dans leur jardin, c'est un espace de jeu pour les enfants, donc il y a de multi-usages. On reçoit même des photos de clients qui sont ravis, qui l'utilisent en ombrelle quand il y a trop de soleil pour le camping, etc. Mais voilà, on a multi-usages pour le drap de plage au baba. Mais sa première fonction, c'est de se relaxer et d'être tranquille sur son drap de plage, sur la plage.
0: Claire Mougenot, dans la mode, faut-il courir après les tendances ou construire une marque qui traverse les saisons ? Vos maillots de bain traversent les saisons ?
1: Nos maillots de bain traversent les saisons, notamment sur le SPF 50, qui en fait est utilisé toute l'année, notamment sur les pratiques sportives. Moi, j'ai choisi de traverser les saisons et de pas trop... ça change tellement vite, je trouve, les tendances. Et on le disait un peu, il y a beaucoup d'intemporels. Nous, au début, on avait des maillots de bain en coton bio. On nous avait expliqué que ça séchait pas aussi vite que de manière. Non mais et là, ça fait ces deux dernières années, on ne nous demande que du coton bio. On dit mais quand est-ce que vous nous refaites et tout. Donc voilà, je pense qu'il faut le faire aussi à l'intuition et pas courir après des modes qui ne cessent de changer.
0: Il y a une couleur que vous ne ferez jamais, Claire ?
1: Aucune. Moi, je ne dis jamais.
0: Mais très bien. Myriam, les Français ont-ils enfin compris qu'une bonne protection solaire, c'est pas seulement pour les vacances ?
3: Oui, la mentalité évolue, mais aussi avec les connaissances. Hein. On a une meilleure connaissance aujourd'hui de l'impact des UVA, par exemple, parce que le SPF, c'est uniquement les UVB. Les UVA, on sait qu'ils sont présents toute l'année. Et donc, effectivement, on parle de plus en plus de protection solaire toute l'année, même en hiver.
0: Philippe, vous avez fait d'une grande serviette de plage votre signature. Est-ce que pour entreprendre, une idée simple peut faire la différence ? Parce que c'est simple.
7: Oui, une idée simple peut faire la différence. On peut regarder, on a posé nos 14 bougies sur le gâteau cette année. On espère revenir pour les 20 ans, par exemple. Mais oui.
0: Allez, je me tourne vers Christelle Gimaret. On va clôturer le quiz avec vous, Christelle. Les entrepreneurs, là, ça fait plusieurs semaines, plusieurs mois que vous venez parmi nous dans la France Bouge sur Europe 1. Les entrepreneurs d'aujourd'hui ont-ils un petit quelque chose en plus d'aujourd'hui ? Je parle de notre temps, de notre époque, que lorsque vous avez commencé.
2: Vous me traitez de dinosaure ou...
0: Pas du tout, vous avez un recul. Vous avez un recul, une expérience.
2: Non,
0: peux le dire avec l'expérience.
2: Alors,
0: de l'émission.
2: Déjà, il y a beaucoup plus d'accès à l'information, beaucoup plus d'accès au financement aussi, notamment chez les femmes, même si ce n'est pas parfait. Et je pense aussi qu'il y a beaucoup, beaucoup l'effet réseau, où là, on n'a plus du tout peur et plus du tout honte de demander de l'aide, parce qu'en fait, en réalité, on passe tous par les mêmes phases. Et quand je dis que quelqu'un a ce petit ADN d'entrepreneur, Claire, elle pourrait vendre n'importe quoi, des boulons, des soutiens-gorge, des crèmes, elle a ce truc-là parce qu'elle a les réflexes. Et en fait, un entrepreneur, et là apparemment vous l'avez aussi, c'est de dire, voilà, il y a certains jalons par lesquels il faut passer. certaines galères, mais on sait que derrière, c'est une galère, un succès, une galère, un succès. Mmh. Et là, aujourd'hui, je trouve qu'il y a beaucoup, beaucoup de résilience, beaucoup plus qu'à mon époque où moi, je suis une usine à cortisol à moi-même. Hein, mais, mais non, effectivement. Et puis surtout, il n'y a plus cette peur de l'échec. Voilà, on essaye, on plante, on reprend et on refait, alors que c'était pas forcément le cas il y a 20 ans.
0: Merci Christelle Gimaret, présidente et fondatrice d'Ecocline. En demande. C'est déjà la fin de cette France Bouge, saison 2025-2026. J'étais ravie de vous avoir toutes et tous ce soir sur Europe 1. Merci Claire Mougenot, fondatrice de Lous. Merci à Myriam Reynaud-Clayet, co-créatrice de Respectueuse. Merci à Philippe Dupré, co-fondateur d'Obama Paris. Un grand merci Christelle Gimaret. Vous êtes la fondatrice des Coquines en demande. Vous revenez à la rentrée, évidemment.
2: Avec plaisir.
0: On compte sur vous. Un grand merci aux équipes Corinne Rech, que j'embrasse tout particulièrement, Diane Ngoma, César Dian, La France Bouge, les grands entretiens, ce sera à 20h45 tous les soirs de l'été, du lundi au dimanche. On se retrouve à la rentrée parce que La France Bouge et avance avec des nouvelles idées, des entrepreneurs, l'innovation ne s'arrêtera jamais. Et je terminerai par cette phrase, croyez en vos rêves, ils se réaliseront peut-être, croyez en vous, ils se réaliseront sûrement. Excellente soirée à toutes et à tous sur Europe 1.
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7: Bonsoir à tous, je suis ravi de vous accompagner en ce jeudi soir de juillet pour Europe 1 Nuit jusqu'à 22h30. À la une de votre journal, des incendies en cours dans le sud de la France. Près de 1000 hectares sont partis en fumée dans l'Aude, des campings ravagés par les flammes dans les Pyrénées-Orientales. Tout le territoire national est prêt à s'embraser, déclare le porte-parole des pompiers. Le Premier ministre s'en inquiète. Nouvelle cellule de crise présidée par Sébastien Lecornu depuis Marseille aujourd'hui. Un caïd de 14 ans, coqueluche des réseaux sociaux et cauchemar des riverains du 10e arrondissement de Paris. Hamza Ladouane fait la loi sur les quais du canal Saint-Martin, passant arrosé, voire jeté à l'eau. Et les allers-retours du garçon en garde à vue n'y changent rien, vous l'entendrez. Dans ce journal également, Dany Le Prince, qui remporte sa bataille devant la cour de révision et qui voit sa condamnation à la prison à vie annulée. La réponse d'Edouard Philippe au soutien inattendu de Laurent Wauquiez dans la course à l'Elysée. Et puis des stars françaises de la pétanque impliquées dans une affaire de Paris truqué. Mais tout d'abord, ces scènes de chaos dans plusieurs magasins Lidl aujourd'hui. L'enseigne déployait ce matin 200 000 ventilateurs et climatisateurs dans ses rayons pour des centaines de personnes. Pas question de rater cet arrivage à quelques jours d'une nouvelle vague de chaleur. Mais il n'y en avait pas pour tout le monde. Résultat, Romy Azoulay, certains clients en sont venus aux mains.
8: Oui, des bagarres, des cris, des bousculades.
9: Arrêtez là, c'est pas possible!
8: Comme à Nanterre, à l'ouest de Paris. Les agents de sécurité peinent à contenir la foule. Certains clients campent sur place depuis 4 heures du matin. Résultat, avant même l'ouverture, les portes du magasin se sont effondrées sous la pression. Peu d'appareils disponibles pour une centaine de personnes. Et une fois à l'intérieur, c'est la loi de la jungle. Vous l'entendez, ces deux clientes se disputent le tout dernier ventilateur du rayon. Dans certains Lidl, cela a même dégénéré en pugilat.
10: Hey les gars, doucement ! Oui, les gars !
8: La police a dû intervenir devant plusieurs magasins pour rétablir le calme.
7: Le récit de Romy Azoulay pour Europe 1. Ruée sur les ventilateurs à l'aube du troisième épisode de chaleur de l'année. Plus de 35 degrés attendus dans les prochains jours dans le sud-ouest du pays. Les températures remontent, mais aucune alerte rouge ne devrait être déclenchée ce week-end, assure le Premier ministre. Sébastien Lecornu réunissait cet après-midi depuis Marseille une cellule interministérielle de crise pour préparer les esprits et les services de l'État à une nouvelle période éprouvante. Arthur Delaborde du service politique d'Europe 1. Alors donc une nouvelle cellule de crise qui était donc réunie tout à l'heure par le Premier ministre Sébastien Lecornu. On y revient peut-être dans quelques instants. On y va, Arthur Delaborde.
11: Sous pression, le gouvernement refuse de considérer la crise comme terminée. Les conséquences se font encore sentir dans les hôpitaux et Sébastien Lecornu annonce le maintien du plan Orsan 3.
12: On va maintenir le niveau Orsan 3 pour l'ensemble du week-end pour permettre aux hôpitaux de continuer à traiter dans des conditions les meilleures possibles. En tout cas, nous faisons tout pour l'ensemble des personnes qui ont été touchées par l'épisode particulièrement violent de canicule la semaine dernière. La chaleur va repartir ce week-end à la hausse, mais heureusement sur la moitié du pays et pas du tout dans les extrêmes chaleurs telles qu'on a pu le connaître la semaine dernière.
11: Autre inquiétude pour le Premier ministre, les incendies. Il évoque des feux plus précoces et plus violents que d'habitude. Déjà 7000 départs de feu et 8700 hectares brûlés depuis le début de la saison. Un rythme qui oblige les secours à tenir dans la durée. Près de 2000 sapeurs-pompiers ont encore été mobilisés chaque jour cette semaine. Avec un troisième épisode caniculaire avant même le cœur de l'été, l'exécutif sait que chaque nouvelle vague de chaleur sera désormais jugée autant sur sa prévention que sur sa gestion.
13: Arthur Delaborde du service politique d'Europe 1, Sébastien Lecornu sous pression d'une partie des oppositions qui lui reproche sa gestion de la canicule. La motion de censure annoncée plus tôt dans la semaine par les écologistes est officiellement déposée, co-signée par la France Insoumise. Elle sera examinée lundi après-midi par les députés. Le premier secrétaire du PS, Olivier Faure, demande aujourd'hui à ses troupes de voter pour. Vous avez entendu les inquiétudes à l'instant du Premier ministre concernant les feux de forêt, des craintes qui se confirment. Un incendie est en cours dans les Pyrénées-Orientales, dans le secteur de Sainte-Marie-la-Mer et Canet-en-Roussillon. Plusieurs campings ravagés par les flammes, 3000 personnes évacuées, 2 pompiers blessés. Dans le département voisin de l'Aude, 2 sinistres se sont déclarés ces dernières heures. L'un d'entre eux, toujours pas maîtrisé, a déjà parcouru près de 1000 hectares. Le ministre de l'Intérieur, Laurent Nunez, se rendra sur place demain. Situation maîtrisée, en revanche, dans les Bouches-du-Rhône. Les 2 incendies d'hier soir au nord de Marseille sont maintenant fixés, plus de 300 hectares parcourus. Le danger n'est pas totalement écarté, mais les habitants évacués peuvent souffler. Le reportage du correspondant d'Europe 1, Stéphane Burgat.
14: Alors que les camions rouges sont omniprésents ici, les nombreux habitants évacués ont pu regagner leur domicile sain et sauf. Aucun dégât matériel non plus. Au moment de pénétrer dans sa villa, le soulagement d'André est à la hauteur de la grosse frayeur vécue cette nuit.
15: C'est vrai qu'il y avait un petit peu d'inquiétude à se dire, en rentrant, est-ce qu'on va retrouver la maison. Je sais que même des flammèches que de longue distance peuvent mettre le feu à des toitures de maison et donc satisfait et soulagé de voir que la maison est toujours là. On fait attention là, parce qu'avec le vent, en espérant que ça ne reparte pas.
14: Dans le ciel, les hélicoptères bombardiers d'eau ont succédé aux Canadair, mais le vent ne retombe pas, les températures non plus et l'humidité reste basse. C'est pourquoi le chef de corps des sapeurs-pompiers, Jean-Luc Beccari, maintient un dispositif important.
16: Ce n'est pas de l'inquiétude, c'est une forte mobilisation, une grande vigilance. L'action des moyens aériens est efficace. Nous la combinons avec une action terrestre. Il va falloir sécuriser la totalité des lisières, y compris celles qui sont à proximité des habitations.
14: Le dispositif des pompiers sera allégé progressivement avec l'affaiblissement du Mistral dès demain. Mais les opérations de noyage vont se poursuivre plusieurs jours encore. La Fare-les-Oliviers, Stéphane Burgat, Europe 1.
13: Et ce cri d'alarme du porte-parole de la Fédération des sapeurs-pompiers ce soir, Éric Brocardi assure, je cite, que tout le territoire national est prêt à s'embraser. Et depuis le retour des fortes chaleurs, l'une des stars des réseaux sociaux s'appelle Hamza Ladouane. Cet adolescent de 14 ans n'a rien d'un héros, mais tout d'un caïd. Sur les quais de Paris, il s'amuse à arroser des passants au pistolet à eau, à en jeter d'autres dans le canal Saint-Martin, le tout sous l'œil des caméras et des médias. Bonsoir Charles Bouchin.
17: Bonsoir Maël, bonsoir à tous.
13: Le sale gosse du 10e arrondissement a finalement été interpellé hier.
17: Oui, et l'interpellation a été filmée par de nombreuses personnes visiblement intriguées et amusées de voir cette nouvelle star des réseaux menottée par plusieurs policiers avant d'être embarquée.
18: Embarquez Hamza, wesh. On les embarque Hamza, prends une
19: peuf. Je passe les menottes, prends une peuf. Allô.
20: Là, il a rien fait.
17: Une énième fois, l'adolescent de 14 ans est interpellé après avoir réclamé 2 euros à des passants pour les laisser circuler le long du canal Saint-Martin. Armé d'un pistolet à eau et d'un vélib qui fait office de barrière, il les menace de les pousser dans l'eau ou de les arroser s'ils refusent de payer. Une combine qu'il expliquait au micro de nos confrères de Frontières.
20: Quand les douaniers ils laissent passer les gens, c'est quand ils les payent, ils ne regardent pas leur véhicule. Moi, je fais la même avec les vélos. Tu passes 2 euros, tu passes, je te mouille pas. Tu passes pas 2 euros, je t'allume. On t'arrose jusqu'à tu pleures. Nous, on mouille des gens, on fait rien de mal, hein. C'est tout. Hein.
17: Le parquet n'a finalement pas retenu l'infraction et Hamza a été laissé libre dans la soirée. C'est la 11e fois qu'il est interpellé depuis juin de l'année dernière. Il est bien connu des services de police, notamment pour outrage à agent, détention de stupéfiants, vol à l'étalage et donc extorsion.
13: Charles Bouchin, on l'apprend ce soir. 3 nouvelles plaintes déposées à l'encontre de Patrick Bruel pour viol et agression sexuelle. L'une des victimes présumées était mineure au moment des faits. L'artiste de 67 ans est déjà mis en examen dans 4 autres dossiers de violences sexuelles et placé sous contrôle judiciaire.
5: hier. Un septuagénaire retrouvé mort dans une cellule de garde à vue hier. Cela s'est passé au commissariat du 20e arrondissement de Paris. Cet homme devait être entendu pour des faits de violence conjugale. Son état de santé avait été jugé au préalable compatible avec la procédure. La police des polices ouvre une enquête. Dany Le Prince sera bientôt rejugé devant la cour d'assises du Maine-et-Loire. Cela faisait des années que ce sexagénaire se battait pour faire annuler sa condamnation à la prison à perpétuité. Condamnation prononcée en 1997 pour le quadruple meurtre de son frère, sa belle-sœur et ses deux nièces dans la Sarthe 3 ans plus tôt. William Molinier, la cour de révision vient de donner raison à l'accusé et c'est une décision rarissime.
21: Oui, seule une douzaine de condamnations depuis 1945 a été annulée. Première victoire judiciaire donc pour Dany Le Prince, 69 ans, ému aux larmes à la sortie de la cour de cassation ce matin.
22: Je remercie la cour et je remercie également mes avocats qui ont fait un super travail. Je remercie également mon épouse qui a pris part aussi au travail. Et j'aimerais aussi avoir une pensée pour ma famille disparue.
21: La cour a estimé que plusieurs éléments inconnus au moment du premier procès pourraient faire naître un doute sur la culpabilité de Dany Le Prince, notamment une expertise menée après le verdict sur son ancienne femme Martine Compin. Au cours de l'enquête, elle a raconté avoir eu des pertes de mémoire sur le déroulement de la soirée. En réalité, ses absences pourraient être une simulation selon la cour de révision. Pour les soutiens de Dany Le Prince, ce serait elle la véritable meurtrière. Le nouveau procès de Dany Le Prince se tiendra dans quelques mois à Angers devant la cour d'assises du Maine-et-Loire.
5: William Molinier, Gabriel Attal veut ramener les finances publiques à l'équilibre d'ici 10 ans.

0: Construire des choses avec tout le monde, c'est indispensable en politique, affirme Édouard Philippe. Sa relation avec Laurent Wauquiez n'a pas toujours été fluide, loin de là. Mais l'ancien Premier ministre, désormais lancé dans la course à la présidentielle, accueille donc positivement les mots de Laurent Wauquiez à son endroit.
1: J'ai noté qu'il m'encourageait. Je suis pas sûr que ce soit un soutien, mais j'ai noté qu'il m'encourageait. Quand vous êtes en campagne et quand votre objectif c'est de rassembler le plus largement cet espace qui va de la droite jusqu'au centre, vous vous réjouissez des soutiens quand ils sont formulés, donc je m'en réjouis. Oui.
0: Une réaction qui tranche avec les vives critiques de la droite à l'encontre de Laurent Wauquiez, accusé d'incohérence après avoir vivement critiqué Édouard Philippe et son bilan ces derniers mois. Dans une lettre écrite aux adhérents LR aujourd'hui, qu'Europe 1 s'est procurée, Bruno Retailleau tacle son ancien adversaire pour la présidence du parti. La France a trop souffert des revirements, des compromis sans principe et des louvoiements opportunistes, écrit le patron des Républicains aux militants. Les trahisons ne sont en vérité que des péripéties, elles ne changent rien à l'essentiel, ajoute-t-il, anticipant ainsi un ralliement définitif de Laurent Wauquiez à la candidature d'Édouard Philippe.
2: Alexandre Chauveau du service politique d'Europe 1. À l'étranger, l'Ukraine promet de riposter aux frappes russes contre la ville de Kiev la nuit dernière. Le bilan s'élève à 21 morts et 85 blessés. Et le maire de la capitale parle de l'attaque la plus massive depuis le début de la guerre en février 2022. La France dénonce l'absence de volonté de négocier de bonne foi et l'obstination de Moscou à poursuivre le conflit. L'État ukrainien accusé par la justice allemande d'avoir ordonné le sabotage des gazoducs Nord Stream en mer Baltique en septembre 2022. Un suspect vient d'être inculpé pour crime de guerre. La destruction à l'explosif de ses conduites sous-marines quelques mois après l'invasion russe n'avait jamais été revendiquée par Kiev, malgré de forts soupçons. Vous écoutez Europe 1, il est 22h12, des stars de la pétanque directement impliquées dans une affaire de paris truqués. 4 internationaux français, dont Dylan Rocher, considéré comme une pointure mondiale, et 5 autres personnes seront jugées l'année prochaine pour escroquerie en bande organisée et corruption. Annonce du parquet de Toulon. Frédéric Michel, c'est une défaite très surprenante de ces boulistes chevronnés contre des amateurs qui a éveillé les soupçons.
3: Oui, 13 000 euros misés sur la défaite de joueurs de pétanque considérés comme faisant partie des meilleurs au monde, des internationaux qui s'inclinent en effet face à des amateurs et des mises de 50 euros effectuées dans différents sites de la Française des Jeux, essentiellement dans le Var. Mis bout à bout, ces éléments ont éveillé les soupçons de la justice. Alors, durant 9 mois, le parquet de Toulon a discrètement enquêté. À l'époque, dans l'interview d'après-match, la triplette victorieuse emmenée par Romain Cuzin n'en revenait pas elle-même de son exploit.
4: Ça fait plaisir, première victoire qu'on dit là. Une des meilleurs joueurs du monde. Mais bon, après, ils n'ont pas très bien joué dans cette partie. Ils n'ont peut-être pas su s'adapter au terrain. Nous, un petit peu plus.
3: 3 joueurs de l'équipe perdante, ainsi que des parieurs et intermédiaires, sont poursuivis. 9 personnes au total. Toutes ont contesté les faits au cours de leur garde à vue, indique le parquet de Toulon. Sur son compte Facebook, Dylan Rocher, détenteur de 9 sacres mondiaux, affirme n'avoir participé à aucun pari truqué. Tout ce beau monde sera jugé en correctionnel dans un an, au mois de juin. Les paris avaient entraîné des gains d'environ 50 000 euros et les investigations ont permis d'établir des liens entre les sportifs et les parieurs. Plus de 140 000 euros en espèces et sur des comptes bancaires ont été saisis.
2: Frédéric Michel, correspondant d'Europe 1 dans le Sud-Est. Et puis la suite des 16e de finale de la Coupe du Monde de football ce soir. L'Espagne affronte l'Autriche en ce moment à Los Angeles. 51 minutes de jeu, 1-0 pour l'Espagne. 2 autres affiches cette nuit, Portugal-Croatie à 1h du matin et Suisse-Algérie au petit matin à 5h. Un point sur les marchés financiers.
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2: Et du vert ce soir en clôture sur les places boursières européennes, plus 1,65% à Paris, plus 2,16% à Francfort, plus 1,67% à Londres. Aux États-Unis, c'est une séance plus contrastée, du vert du côté du Dow Jones, du rouge en revanche pour le Nasdaq.
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2: Et la météo, désormais à 22h15 sur Europe 1, avec vous Marlène Duret, un temps sec et ensoleillé demain.
6: Oui, alors il faudra patienter un petit peu par endroits, notamment ces entrées maritimes qui vont s'enfoncer de l'Aquitaine vers le midi toulousain et remonter un petit peu vers les Charentes. Donc quelques heures, le temps que tout ça s'évacue et on retrouvera un beau soleil. Et puis il y aura aussi les résidus de la perturbation d'aujourd'hui qui est arrivée par la Manche et qu'on va retrouver sous forme nuageuse demain matin, du Limousin à la Franche-Comté et peut-être même en débordant un petit peu sur le sud de l'Alsace, en passant par l'Auvergne, le Lyonnais et la Saône-et-Loire. Donc après, ce sera un grand ciel bleu, si ce n'est que le ciel restera quand même un peu plus variable l'après-midi du sud de la Gironde, au Pays Basque et au Béarn. Mistral et Tramontane souffleront un peu moins fort.

0: fort qu'aujourd'hui et au niveau des températures, prévoyez 22 degrés au Havre, 24 à Lille et à Brest, 25 à Biarritz, 27 à Reims, 29 à Paris et Clermont-Ferrand, 30 degrés à Bordeaux et à Nice, 33 à Bastia et 34 à 36 entre Marseille et Montpellier. On sera sorti théoriquement de la vague de chaleur, mais les températures vont monter d'un cran ce week-end avec une probabilité de vigilance orange canicule dimanche pour le Languedoc-Roussillon et ce risque caniculaire devrait s'étendre à une moitié sud du pays en début de semaine prochaine.
1: Merci beaucoup. Merci beaucoup Marlène Duret, merci à vous d'écouter Europe 1 Nuit en ce jeudi soir. On retrouve maintenant l'interview réalisée tout à l'heure par Clélie Mathias d'Europe 1 Info, interview du porte-parole du Parti Horizon et maire de Saint-Germain-en-Laye, Arnaud Péricard.
2: 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Bonjour Arnaud Péricard.
3: Bonjour Clélie Mathias.
2: Le 18 avril et le 2 mai, ce sont les dates qui ont été choisies pour la prochaine élection présidentielle. Il y avait un autre choix, une autre possibilité constitutionnelle, les 11 et 25 avril, mais le président a tranché. Ça ne satisfait pas tout le monde. Écoutez, Yaël Braun-Pivet, la présidente de l'Assemblée nationale, qui a estimé que ces dates étaient mauvaises. Elle était sur RTL ce matin.
4: Ce sont des mauvaises dates, oui. Le problème, c'est qu'on a des délais qui sont inscrits dans la Constitution. Mmh. C'est l'article 7, entre 35 et 20 jours avant
3: donc
4: la
3: fin du mandat du président.
4: Il y avait juste une autre possibilité qui était de décaler d'une semaine en amont. Je crois que l'Élysée a choisi la moins mauvaise des solutions. S'il y a une unanimité de tous les partis politiques pour considérer que ça n'est pas une bonne date et que les dates en plein milieu de toutes les vacances scolaires de tout le pays sont meilleures, dans ce cas-là, il faut écouter les partis politiques.
2: Alors, les partis politiques qui ont été consultés sur ces dates. Mais parce que voilà, ce qui pose problème, c'est que le 2 mai, c'est le lendemain du 1er mai, la fête du travail. Vous aussi, ça ne vous satisfait pas chez Horizon, Arnaud Péricard ?
3: On n'a pas d'avis sur la question, je vais vous dire.
2: Non, aucun avis ?
3: Dont acte, voilà. Notre position, c'est dont acte. C'est une règle du jeu républicaine. Elle s'impose et elle s'imposera à tous les candidats. On peut dire ce que l'on veut, on peut gloser sur le sujet. Elle s'impose, à partir de maintenant, à tout le monde. Donc c'est la règle du jeu et on va la respecter et on va l'appliquer.
2: Et ça ne sert plus à rien. Et on ne peut pas la commenter ?
3: Mais on peut bien évidemment la commenter, mais ça ne sert pas à grand-chose. Parce qu'il y a un sujet qui est, je trouve, un peu perturbant dans les débats depuis hier sur ce sujet. C'est celui de, quelque part, le procès qui est fait en ignorance ou en incompétence à l'électeur. Mais vous croyez vraiment que l'électeur, le 2 mai, donc le lendemain du 1er mai, il aura été tellement perturbé ou influencé par ce qui s'est passé ou ce qui pourrait se passer le 1er mai qu'il va changer son vote dans l'illusoire? Je crois que c'est faire en tout cas peu
2: bien
3: de cas
2: de l'intelligence de l'électeur. Et vous souvenez, il y a toujours eu des événements d'actualité qui peuvent
3: pourquoi
2: arriver.
3: Pourquoi ça serait celui-là? Pourquoi ça serait une manifestation du 1er mai? Mais ça peut être n'importe quel fait divers, ça peut être un résultat sportif, ouais. Tout peut avoir de l'influence. Je pense que l'électeur, le 1er mai au soir, il a déjà, en très large partie, fait son choix.
2: Alors, Alexander Nikolic, porte-parole du Rassemblement National, qui était à votre place il y a quelques instants, disait que ça pose aussi un autre problème, c'est que le 1er mai, il va falloir que dans les mairies, par exemple, ou les écoles, on installe tout ce qui est relatif au vote, au second tour, et donc il va falloir payer notamment certaines personnes double ou triple selon la convention.
3: C'est déjà le cas. Il y a une chose qui est importante. Alors, quand on est maire et en responsabilité et qu'on a la responsabilité d'organiser des élections, c'est ce qui m'incombe. De toutes les manières, on paye déjà le personnel. Et le dimanche de mai, on paye déjà le personnel.
2: Mais
3: ça s'impose à nous. On sait faire. On le fait tout le temps. C'est pas la première fois que ça arrive. Bon, on a de la chance d'avoir du personnel communal. Alors, c'est une décision de l'État. Je rappelle que l'organisation de l'élection, elle repose sur les communes et sur les collectivités. Ça coûte très cher. Et d'ailleurs, on est remboursé même pas à hauteur de la moitié des frais que nous engageons quand nous organisons les scrutins, c'est-à-dire les heures supplémentaires, les manutentions, le déplacement des tables de vote, de l'organisation et surtout le déménagement le lendemain, puisque le 3 mai, il y a école aussi, ouais, dans les écoles.
2: Mais vous ne voulez pas me dire pourquoi ce choix de la part d'Emmanuel Macron? Qu'est-ce que vous y voyez? Et si vous êtes plutôt content?
3: Je ne crois pas qu'il faut y voir malice. Je crois que ce n'est jamais une décision simple parce qu'elle est multiparamétrique. C'est-à-dire qu'évidemment, il y a toutes les dates des vacances scolaires qui s'imposent, qui se superposent avec toutes les académies. Il faut tenir compte de tout cela. Moi, j'ai toujours connu une élection présidentielle à cheval sur le mois d'avril et le mois de mai. La première des dates dont je me remémore, c'est pas la meilleure, c'est le 10 mai 81. C'était l'élection de François Mitterrand.
2: Mais on
3: c'est
2: était un peu plus éloigné du 1er mai.
3: Mais ça a toujours été comme ça.
2: L'horizon 2027. Écoutez, Édouard Philippe, le chef d'Horizon, candidat à l'élection présidentielle, qui a estimé hier sur RTL qu'il faut un seul candidat face au RN et à LFI.
5: Entre novembre et février, il va falloir que chacun mesure bien, moi y compris, le risque que représenterait un trop grand nombre de candidats dans le même espace politique ou dans un espace politique à peu près compatible, et le risque d'élimination qui arriverait à ce qui pour moi est un cauchemar absolu. C'est un deuxième tour avec Mme Le Pen ou M. Bardella face à M. Mélenchon.
6: Juste, il n'y a aucune hypothèse, vous êtes tous les deux candidats, vous pensez, le 18 avril ?
5: Je pense que ce serait dangereux. La multiplication des candidatures au début de l'élection, elle est très légitime. D'ailleurs, si les gens ont quelque chose à dire aux Français, bah, ils le disent.
2: Alors, Édouard Philippe, donc, qui vise Gabriel Attal, qu'il ne l'a pas nommé là, mais en tout cas, il le vise, un seul candidat serait... plusieurs candidats, pardon, seraient dangereux et ça ferait le jeu des extrêmes, que ce soit RN ou que ce soit LFI. Un seul candidat dans un même espace politique, pour autant, il me semble qu'André Édouard Philippe et Gabriel Attal, vous n'êtes pas non plus totalement interchangeables.
3: On n'est pas interchangeables, on a des différences, on a des aspirations politiques, des pensées politiques qui sont différentes, y compris avec Bruno Retailleau, mais je pense qu'elles sont compatibles. Elles ne sont peut-être pas interchangeables, mais elles sont en tout cas compatibles. Le sujet important, c'est le rassemblement. Et à la fin de la fin, c'est le rassemblement qui primera. Il n'y a que le rassemblement et l'esprit de rassemblement qui nous permettra justement d'éviter ce qu'Édouard Philippe appelle l'impensable, c'est-à-dire ce deuxième tour qui n'en serait pas un, quelque part pour les Français, qui serait privé d'un choix, je trouve, de ne pas avoir un candidat du bloc central qui puisse être au second tour. Ça serait dramatique pour notre pays, ça emprisonnerait, je pense, les Français dans un choix qui serait terrible.
2: Mais ça implique un sacrifice de la part d'une de ces familles du bloc central, une famille politique qui a mis de l'énergie, de l'argent aussi, bien sûr, une campagne ça coûte cher, qui a mis un candidat.
3: Clélie Mathias, c'est pas un sacrifice, c'est pas anormal dans l'esprit de la Ve République que le premier tour de l'élection présidentielle soit un tour où les formations politiques aient envie de compter et envie d'avoir leur représentant, leur candidat. Ça a toujours été comme ça que ça a fonctionné. Il y a une jurisprudence Jospin qui a commencé quelque part à rebattre un petit peu cette doctrine et depuis il y a un esprit de responsabilité qui s'impose quand on fait partie du même bloc, je vais pas dire de la même famille politique, mais du même bloc ou de la même harmonie de pensée quelque part. Et c'est ce qui se passe aujourd'hui. Et donc cet esprit de responsabilité, il s'impose à tout le monde. On peut jouer à se faire peur, mais il y a un moment où il faudra bien que ça s'arrête. Il faudra que chacun prenne ses responsabilités, qu'on se rassemble toutes et tous pour travailler et pour offrir une alternative aux Français.
2: Comment on les départage ?
3: Je pense
2: quelle
3: que
2: méthode
3: c'est une décompte.
2: Et quand, bien sûr ?
3: Alors, il l'a dit Édouard Philippe, ouais. Peut-être jusqu'à la fin de l'année. Moi, je ne souhaite pas que ça aille au-delà de l'année, c'est-à-dire en ce début d'année.
2: Donc décembre,
3: je le souhaiterais. Je pense que ça permettrait après d'avoir, je pense, un débat politique qui soit éclairé avec les candidats qui, pour le coup, seraient quasiment assurés d'être au premier tour de l'élection présidentielle. Donc c'est un... Voilà, on serait dans la vinification, on dirait que c'est de la décantation lente.
2: Hein. Donc c'est pas de primaire, pas...
3: Non, mais je crois que tout le monde est d'accord maintenant, il n'y aura pas de primaire. Et personne ne les souhaite.
2: Donc elle est enterrée, voilà.
3: Oui,
2: cette idée est enterrée.
3: En tout cas, elle n'est plus d'actualité, ça c'est sûr.
2: Alors, je voudrais revenir sur cette déclaration de Laurent Wauquiez qui s'exprime longuement dans les pages du Figaro. Il a porté un coup aux ambitions de Bruno Retailleau. Il l'a appelé, sans le nommer, hein, sans le désigner, à savoir se retirer si sa candidature ne décolle pas dans les sondages. Il a tendu la main à Édouard Philippe. Apte à ses yeux à, je cite, incarner l'ordre et le sérieux. Écoutez Pascal Praud à propos de ces déclarations de Laurent Wauquiez. C'était ce matin sur Europe 1.
7: Il y a un an, Laurent Wauquiez écrivait sur X: avec moi, il n'y aura jamais d'alliance avec Édouard Philippe. Laurent Wauquiez ajoute la trahison à la fourberie. Il est membre des Républicains. Il y a un an, il a perdu l'élection à la présidence des Républicains, laminé, humilié par Bruno Retailleau, qui a obtenu 75% des suffrages contre 25 à Wauquiez. Cette séquence abîme un peu plus ce monde politique qui paraît jouer petits arrangements entre amis quand le pays est au bord du gouffre. Comme l'aurait dit Jacques Chirac, dans un premier temps, ça m'a fait sourire. Et je vais vous dire la vérité, dans un deuxième temps, je n'ai pas souri. Pas du tout.
2: Chez Horizon, est-ce que vous accueillez les traîtres alors ?
3: Non, vous pouvez pas dire ça, parce que je pense que c'est pas... Bon, déjà, nous n'interférons pas dans les questions internes aux Républicains. Ils ont des pratiques politiques, un mode de désignation, des règles démocratiques internes qui leur apparaît de faire respecter entre eux. Donc je ne souhaite pas, moi en tout cas, que l'on commente ou que l'on mette une pointe d'acidité sur les commentaires des uns et des autres. Moi, je note les commentaires de Laurent Wauquiez. J'ai lu son article hier ou son interview dans le Figaro. Je note, peut-être pas un ralliement, mais en tout cas des encouragements à l'endroit.
2: Oui, c'est ce qu'a dit Édouard Philippe.
3: Oui, à l'endroit d'Édouard Philippe.
2: Oui, clairement.
3: Et je trouve que c'est évidemment quelque chose de très positif. Il y a en ce moment, effectivement, un certain nombre de personnalités, de femmes et d'hommes politiques, parfois un peu retirés de la vie politique. C'est le cas de Nathalie Kosciusko-Morizet, ou au cœur de l'action politique, comme la porte-parole du gouvernement, Maud Bréjon, qui ont apporté leur soutien à Édouard Philippe. Ça démontre notre capacité à rassembler, indépendamment des situations personnelles des unes et des uns, ou des uns et des unes. Ça démontre cela. Et il n'y a que ça qui nous intéresse aujourd'hui, de créer cette dynamique du rassemblement.
2: Donc c'est un point de plus, on va dire, pour le camp Édouard Philippe contre le camp Gabriel Attal. Mais est-ce que toutes ces petites guerres dont on parlait là, à l'instant, ces petites guerres picrocolines de partis, avant ce rassemblement, ce grand rassemblement que vous attendez pour janvier-février, est-ce que ce n'est pas un peu délétère à la fois pour l'image de la politique et puis de voir des candidats s'écharper pour ensuite s'adouber?
3: Mais nous ne sommes pas en guerre. Non, moi, je suis en guerre avec personne. Édouard Philippe, il est en guerre avec personne. Il est en train de proposer.
2: Vous voulez avoir l'aval sur Gabriel Attal, quand même.
3: On veut avoir l'aval. On veut être devant lui et c'est normal d'être dans une compétition, d'être devant ses compétiteurs. Il n'y a rien de choquant à vouloir l'être et à vouloir que sa famille politique prédomine peut-être l'autre. Et puis après, on va se rassembler et on trouvera un dénominateur commun. Moi, ça ne me choque pas. Après, on n'est pas en guerre. On propose un projet politique. Édouard Philippe, il propose un projet politique aux Françaises et aux Français qui ont envie de le suivre et qui ont envie de voter l'année prochaine pour le redressement de ce pays et le rétablissement d'une certaine forme de puissance de la France, parce que c'est au cœur de ce projet politique. Alors, je ne suis pas en guerre avec Renaissance, avec Bruno Retailleau, on se connaît tous par cœur. On se connaît, on s'apprécie, on se respecte. Moi, je souhaite que cette campagne, ou cette pré-campagne en tout cas, jusqu'à la décision de n'avoir qu'un seul candidat pour cette famille politique, ou en tout cas ce bloc central et des droites, se fasse dans le respect des candidatures et des idées des uns et des autres. Voilà, ça c'est la règle de base que l'on pose. Bon, après, peut y avoir quelques pots de banane, c'est la règle, c'est la vie en politique, on fera avec. Mais je pense qu'il faut qu'on prenne un petit peu de hauteur par rapport à tout cela.
2: Alors Arnaud Péricard, on peut essayer de voir aussi les choses différemment, parce que forcément, vous vous réjouissez, vous me l'avez dit, c'est un encouragement, en tout cas, ce que dit Laurent Wauquiez, qui est chef des députés LR à l'Assemblée nationale. C'est quand même ce qu'on appelle un gros poisson. Mais est-ce que ça ne vous coupe pas d'une partie, j'allais dire, de l'aile gauche ? D'un centre-gauche, est-ce que ça ne vous rapproche pas là, plutôt des LR justement, et de la droite ?
3: Je ne crois pas. Vous avez peut-être entendu ce matin qu'un certain nombre de personnalités politiques autour d'Elisabeth Borne, Astrid Pagnosan, l'ancienne ministre du Travail, sera à notre grand meeting de campagne à l'Adidas Arena dimanche prochain à Paris à 14h30.
2: Vous n'êtes pas le seul à faire.
3: Donc non, je ne crois pas. En tout cas, voilà, le rassemblement,
2: alors,
3: c'est
2: Laurent
3: aussi
2: Wauquiez,
3: ça.
2: Lui, n'y sera pas. Hein. Il a dit qu'il ne viendrait pas. Hein.
3: Il n'y aura pas Laurent Wauquiez, mais je le sais, il l'a dit. Mais s'il avait décidé d'être là, nous l'aurions accueilli avec plaisir.
2: Merci beaucoup Arnaud Péricard. Je rappelle que vous êtes porte-parole du Parti Horizon et maire de Saint-Germain-en-Laye.
1: Voilà, c'était l'interview d'Arnaud Péricard, porte-parole d'Horizon. Et désormais, c'est l'heure de retrouver, pour la dernière fois de la saison, Roland Pérez pour la Libre Antenne jusqu'à 1h du matin. Bonsoir Roland.
8: Bonsoir Maël, bien sûr, je suis un petit peu ému, vous l'imaginez. On se voit tout à l'heure, on en parle à 23h. À tout à l'heure.
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8: Bonsoir à tous. Ce soir, il y a vraiment quelque chose de différent. Ce n'est pas une émission comme les autres. C'est la dernière Libre Antenne que j'aurai le bonheur d'animer avec vous pendant une saison. Vous m'avez confié les morceaux de vos vies, vos joies, vos chagrins, vos vies, vos colères, vos doutes, vos renaissances. Vous avez parfois appelé parce que vous n'aviez plus personne à qui parler, parfois simplement parce que vous aviez besoin d'être écouté quelques minutes et sans toujours vous en rendre compte. Vous m'avez beaucoup apporté. Je croyais venir chaque soir pour vous écouter. En réalité, c'est aussi vous qui m'avez appris à écouter autrement. Alors ce soir, j'aimerais que cette dernière nuit nous ressemble, sans artifice, avec la sincérité. Et si vous nous écoutez depuis le premier soir, ou si c'est seulement votre deuxième émission, peu importe, si cette émission vous accompagne un soir vous a accompagné, un soir de solitude, un trajet, une insomnie, une épreuve ou un bonheur, vous pouvez continuer à nous appeler au 01 80 20 39 21. Et si vous préférez les mots écrits, envoyez-nous un SMS au 7 39 21 précédé du mot nuit. Faisons en sorte que cette dernière nuit soit simplement une belle nuit de radio. Vous savez, à la radio, il y a ce que vous entendez et puis il y a ce que vous ne voyez jamais. Et ce soir, ce que vous ne voyez jamais, chers auditeurs, c'est que j'ai la chance d'avoir autour de moi pour cette dernière émission, eh bien, celle que vous allez retrouver dorénavant à la rentrée, Valérie Darmon.
2: Bonsoir
8: qui,
2: à tous.
8: Voilà, qui déjà illuminait vos week-ends et celle qui, dont la voix magnifique nous remplaçait quelquefois, que ce soit Valérie ou moi, et bien Sana, que vous allez retrouver également au mois d'août, qui est avec nous.
10: Bonsoir, bonsoir à toutes et à tous.
8: Voilà, vous êtes passées toutes les deux. Je suis très émue que vous soyez venues.
10: Oui, mais c'est normal.
8: Pour cette dernière, Valérie et Sana, je suis content. Je suis content que vous passiez le relais. D'abord, de passer le relais à Valérie. Valérie, que, évidemment, c'est naturellement sa place ici.
10: Oh, bah, c'est gentil.
8: Elle était déjà là avant. Elle était là avec tous les week-ends. Et là, vous allez dorénavant la retrouver du lundi au vendredi.
10: Oui, du lundi au vendredi, à partir de la grille de rentrée. Et puis cet été, jusqu'au 20 juillet.
8: Voilà.
10: Donc, je suis très honorée de prendre votre siège en semaine, cher Roland Pérez. Alors là, on se vous voit, mais on se connaît depuis tellement d'années on sait qu'on est très amis depuis des années.
8: Bien sûr. Mais écoutez, moi aussi, et puis Sana va reprendre le flambeau à partir du 20 juillet jusqu'au 27 août.
10: Du 20 juillet jusqu'au 27 août.
8: Plus d'un mois, ils ont de la chance, les auditeurs. Hein,
10: moi aussi. Nous aussi, c'est sûr.
8: Parce que c'était la grande question sur cette fameuse page Facebook de l'émission. D'abord, qui va être là en semaine? Donc moi, j'ai tout de suite dit depuis le début de la semaine que c'était vous. Et puis surtout, les gens demandaient aussi et Sana.
10: C'est gentil. C'est vrai que ça fait maintenant 7 ans, le rendez-vous estival avec les auditeurs de la Libre Antenne. Donc on est très très très heureux de les retrouver. Et puis c'est une famille. Hein. Là, on est avec vous, Roland, justement pour... J'ai bien aimé ce qu'a dit Valérie. On est honoré d'être à votre côté.
8: Merci.
10: Vraiment.
8: Merci. C'est moi aussi parce qu'on faisait un joli trio.
10: Oui, c'est la famille Europe 1 et puis c'est la famille de la communauté, de la Libre Antenne aussi. Oui.
8: Voilà.
10: Donc on est dans, comme vous l'avez très bien dit en chapeau, Roland, mais ça ne m'étonne pas de vous, on est dans l'authenticité, dans la sincérité et dans le cœur. Donc c'est normal qu'on soit là à vos côtés ce soir et on aura plein d'autres belles émissions ensemble sûrement.
8: Écoutez, moi j'aurai toujours un petit pincement au cœur chaque 22h30. Que ce soit cet été ou à la rentrée, je penserai à vous.
10: Mais c'est chez vous pouvez venir. Hein.
8: Je sais, je viendrai.
10: Vous allez publier d'autres livres, faire d'autres films.
8: Oui.
10: Voilà.
8: Et je viendrai partager avec vous ces histoires vraies du quotidien. Mais c'est vrai que je me suis attachée à tous ces auditeurs, pas forcément ceux qui appellent, parce que ceux qui appellent, on a la chance de pouvoir échanger, mais ceux qui écoutent aussi, même si on ne les connaît pas, on ne sait pas qui écoute. Mais ils ont parfois des petits SMS qui arrivent, et puis sur la page Facebook, très tard le soir, ils font leurs petits commentaires. Et c'est très touchant de se dire qu'on n'est pas seul dans ce studio parce qu'il est tard et qu'on se dit la ville s'endort quand on prend le micro. Donc on se dit finalement qui écoute. Et puis d'avoir tous ces messages le lendemain, ces commentaires de soutien pour les autres auditeurs aussi. Donc voilà, c'est vrai que c'est quelque chose qui va terriblement me manquer, mais ainsi fait la vie.
10: Alors Roland, moi j'ai une question. Parce qu'on vous connaît depuis des années sur l'antenne d'Europe 1. J'ose même pas dire le chiffre, tellement il est important.
8: Tellement l'état civil va s'inquiéter.
10: Voilà, on sait que vous avez fait plein de postes, plein de choses. Vous avez été présentateur du club de l'été, vous avez été chroniqueur, vous l'êtes encore, présentateur de la Libre Antenne, les émissions de l'après-midi à l'époque, de la rue François 1er, etc. Quel est le témoignage qui vous a le plus marqué cette année de passage à la Libre Antenne d'Europe 1?
8: Je pense que le témoignage qui m'a le plus marqué, c'est l'histoire d'une jeune femme qui venait d'avoir un enfant et qui ne savait pas qu'elle était bipolaire. Elle s'appelait Ludivine, le nom de ma fille d'ailleurs. Et alors, elle a eu le courage d'expliquer que quand elle a découvert cette bipolarité, elle avait très très peur de mettre sa petite fille en danger. Elle vivait seule avec son enfant, son mari l'avait quittée. Et son angoisse terrible, c'était de se dire que peut-être qu'elle mettait en danger sa fille, et un jour, ça a failli arriver. Elle m'a raconté ce moment terrible, où elle a failli peut-être mettre fin à la vie de sa fille, dans un moment de
10: crise.
8: Tristesse, de crise infinie. Elle a eu la force de refermer la porte, de laisser la petite pleurer. C'était un tout bébé. Elle est partie dormir. Elle préférait dormir et laisser le bébé pleurer plutôt que... Et là, quand elle s'est réveillée, elle s'est dit « ça, c'est plus possible ». Elle a pris sa maladie à bras-le-corps et elle est partie étudier à la fac la maladie, cette maladie. Et elle a commencé à apprivoiser totalement les ressorts de cette maladie pour être sûre de ne jamais faire du mal à son enfant. Et c'est passé, sa fille aujourd'hui avait 21 ans ou 22 ans. C'est un témoignage d'une force, d'une cruauté dans la vie pour celui ou celle qui le vit. Cette intelligence qu'elle a eue,
10: l'instinct maternel qui l'a fait se mobiliser.
8: Oui. Vous comme moi, on a eu des très beaux témoignages, mais celui-ci était totalement inattendu.
10: Donc on le plus émouvant.
8: C'était probablement
10: mais
8: le plus
10: émouvant. Mais il vous a marqué aussi parce que c'est votre fille.
8: Oui, c'est le prénom de ma fille. me dis que ces maladies, les troubles du comportement, c'est plus fort que quoi. Et c'est terrible.
10: Ouais. Elle s'est fait médicaliser aussi, de toute façon, pour la bipolarité.
8: Ils sont conscients de ce qu'ils ont. C'est terrible.
10: Et la difficulté, c'est de garder le traitement. Parce que justement, on en sort, on arrive à se stabiliser, et donc on a envie d'arrêter de prendre les médicaments.
8: Oui, et puis on avait quelqu'un hier qui disait que voilà, elle appelait parce qu'elle craignait que sa fille devait arrêter, puisqu'elle voulait avoir un enfant.
10: Ouais.
8: Et elle se posait la question de savoir comment faire, qu'est-ce qu'on fait.
10: Ouais. Mais aujourd'hui, on peut, en dosant très très bas le lithium, etc. Il y a ils ont beaucoup avancé.
8: Oui, c'est pour ça qu'elle est suivie. Voilà. Ouais. Donc évidemment, chaque lot. Et là, on va commencer avec un premier témoignage. Vous pouvez rester d'ailleurs toutes les deux si vous le souhaitez. C'est Margot. Bonsoir, Margot.
11: Bonsoir.
8: Vous voulez nous parler, Margot? Vous êtes toute jeune. On a de très très jeunes auditeurs aujourd'hui. Vous savez, ils sont tous entre 24 ans, 25 ans, 26 ans. Margot, elle a 26 ans. Elle habite dans cette cité magnifique, Marseille, qu'on adore.
12: Bonsoir, Margot.
11: Bonsoir.
8: Et puis voilà, il y a Valérie et Sana avec nous. Et vous vouliez nous parler de votre grand-mère, donc vous avez eu la chance de connaître un certain nombre d'années, qui vous a élevé quand vos parents vous ont eu. Vos parents étaient relativement jeunes, ils travaillaient beaucoup. Et vous avez adoré votre grand-mère et elle vous a réservé une très belle surprise il y a quelque temps. Racontez-nous.
11: Eh ben, du coup, ma grand-mère m'a élevée jusqu'à mes 5 ans.
8: Ouais.
11: Et depuis toute petite, ma grand-mère, elle avait toujours sa 2 chevaux, Charleston. Et c'était vraiment la voiture de mamie. Et j'ai eu la chance, en fait, de la récupérer pour mes 24 ans. Mes 24 ans. Et en fait, j'ai eu énormément de chance de pouvoir la récupérer. Et voilà.
8: Alors, quand vous l'avez récupérée, au départ, vous ne l'avez pas récupérée facilement, parce que je crois que votre oncle, il la voulait aussi, cette 2 chevaux.
11: Exactement. En fait, quand ma grand-mère est décédée, j'avais 17 ans.
8: Ouais.
11: Et ma grand-mère a toujours dit que c'est toute petite, la 2 chevaux, elle sera pour toi quand tu auras 18 ans, ce sera ta voiture. Et c'est vrai que j'ai toujours développé un affect particulier pour cette 2 chevaux, parce que, comme je racontais, elle a, du coup, pour passer les vitesses, c'est à l'ancienne, les fenêtres avant, il n'y a que les fenêtres avant qui s'ouvrent, et elles s'ouvrent de moitié vers le haut. Le bruit du moteur, les portières, c'est tout d'une voiture ancienne que ma grand-mère a réussi à conserver. Et ça, j'avais un affect particulier pour cette voiture. Et du coup, j'ai finalement réussi à la récupérer à mes 24 ans.
8: Quelques années plus tard, oui. Mais alors, dépeignez-nous quand même votre grand-mère. C'était quoi ce caractère? Elle était italienne, marseillaise? Elle avait ce fort caractère, ce fort accent?
11: Exactement. C'était la vraie maman italienne qui dirigeait tout à la maison, qui donnait des ordres, qui n'avait pas peur de dire ce qu'elle pensait, qui disait tout ce que tout le monde pensait tout bas. Un très gros caractère, quoi.
8: Ouais.
11: Et j'ai suivi cette trace, hein, parce que du coup, j'ai le même caractère.
8: Mais vous disiez que c'était l'amour de votre vie, vous dites.
11: Ouais, vraiment, c'était l'amour de ma vie. Vraiment, parce que du coup, elle m'avait jusqu'à mes 5 ans, donc jusqu'à mes 5 ans, on était toutes les deux. Il y avait mon grand-père, mais lui, il était à Barcelonnette, du coup, dans les Alpes. Et ma grand-mère, elle est restée à Marseille pour que je puisse aller à l'école et s'occuper de moi.
8: Ouais.
11: Et du coup, on a vraiment une relation, en fait. J'ai appelé ma grand-mère maman avant ma propre maman, en fait.
8: Ah oui. C'était une relation, voilà. Vous diriez, très fusionnelle.
11: Exactement. Vraiment, l'amour de ma vie, c'est le nom parfait, je trouve.
8: Et elle vous appelait sa princesse.
11: Oui, exactement.
8: Et
11: sa petite chérie, sa gâtée, ouais. Vraiment que des petits beaux souvenirs.
8: Ce que j'aime aussi, c'est que, comme souvent les parents, mais là aussi les grands-parents, vous dites qu'elle avait une absence totale d'objectivité, j'étais parfaite à ses yeux. Ça fait du bien, hein. Fait du bien d'avoir quelqu'un qui n'est absolument pas objectif.
11: Ah, c'est clair. Mais partout, hein. Et puis elle était persuadée qu'elle avait la raison, parce qu'elle a raconté à ses sœurs, ils étaient 7 frères et sœurs. Et dès qu'elle a raconté à ses sœurs, mais ses sœurs avaient aussi des petits-enfants, donc pour elle aussi, leurs petits-enfants étaient parfaits. Et du coup, ma grand-mère, elle dit non, Margot est parfaite. Vraiment, j'insiste, Margot est parfaite.
8: Et donc, quand elle est partie, hélas, vous aviez quel âge?
11: J'avais 17 ans.
8: D'accord, elle est partie en quelle année?
11: En 2017, parce que du coup, je suis née en 2000.
8: Ah, vous êtes née en 2000, c'est ça. Parce que la date est importante, on va le voir dans votre histoire. Donc, donc en 2017, elle part. Elle part, hélas, d'un cancer, je crois, généralisé.
11: C'est ça.
8: Et bon, c'est un peu le... Vous êtes encore extrêmement jeune. Donc,
11: oui, on ne se rend pas compte de tout, oui.
8: Et puis vous vous dites, ben, tout d'un coup, il y a cette mamie sur cette deux chevaux dont elle vous parlait tellement. Elle vous disait, à tes 18 ans, cette deux chevaux, elle est pour toi, tu rouleras avec. Et puis là, il y a cette difficulté avec votre oncle qui vous dit que il va falloir que vous attendiez un peu. Finalement, vous attendez vos 24 ans pour pouvoir avoir cette deux chevaux. Mais entre-temps, la vie ne vous a pas fait de cadeau.
11: Non, en fait, En août 2024, du coup, j'ai appris que j'avais un cancer du côlon. Ouais. Moi, je l'ai appris tout bêtement. En fait, j'ai fait une coloscopie de contrôle parce que j'avais des problèmes gastriques depuis quelques temps. J'étais sûre d'avoir la maladie de Crohn, en fait.
8: Ouais.
11: Et donc, je suis allée au rendez-vous de la gastro-entérologue qui m'annonce, du coup, une semaine après qu'en fait, j'ai un cancer. Mais j'y vais toute seule parce que je me dis, c'est bon, je vais prendre mon traitement pour la maladie de Crohn, quoi. Donc, j'ai mon petit cancer, pas très sympa. On m'opère. Et pendant du coup, que je suis malade, ma mère un jour vient me voir et me dit écoute, j'ai parlé avec ton oncle, la deux chevaux, elle est à toi quand tu veux. Et je dis mais c'est pas vrai. Elle me dit mais si, Margot, je te jure. Je dis maman, c'est pas possible, ça fait depuis 2007 qu'il veut pas, c'est pas possible. Elle me dit si. Et en fait, moi je suis
8: persuadée qu'il pensait que j'allais mourir. Hein. Il ne croyait pas au fait que votre grand-mère vous l'avait offerte, cette.
11: En fait, il disait qu'il avait des souvenirs lui aussi et qu'il avait un enfant lui aussi. Et son fils, en fait, quand ma grand-mère est décédée, il était tout petit. Je crois qu'il avait 5 ans, en tout cas. Mais du coup, ma grand-mère, quand elle a commencé à être malade, elle ne conduisait déjà plus à deux chevaux. Mm-hmm. Donc en fait, il n'avait aucun souvenir avec cette voiture. Et moi, j'étais frustrée de dire, mais il n'est jamais monté dedans. Peut-être que toi, à la limite, oui, tu l'as conduite. Tu as fait des choses avec quand ils l'ont acheté. Mais moi, j'ai grandi dedans. Mamie, c'était mamie et la deux chevaux. C'est à nous, la deux chevaux. C'est pas vrai. C'est pas ton fils qui la connaît pas. Donc je comprenais aussi ce truc-là de vouloir garder le souvenir de sa mère dans un sens. Mais c'est vrai que j'étais vraiment... Mais non, elle m'a juré, mamie, que c'était à moi, la deux chevaux. Voilà. Et le truc en plus, c'est qu'à chaque fois qu'elle se faisait opérer pour son cancer, avant de s'endormir, elle attendait toujours qu'on arrive. Elle disait, Margot, t'oublies pas, hein, la deux chevaux, elle est à toi. Hein, t'oublies pas. Hein. Comme si elle avait peur de partir et que j'oublie, quoi.
8: Voilà. Ah ouais. Vous n'avez pas du tout mis en relation le fait d'avoir eu le choc d'avoir perdu votre grand-mère, ce choc affectif, parce que c'était quelqu'un de tellement important pour vous, vos 5 premières années, puis les années qui ont suivi après. Oui. Vous pensez que le cancer n'est pas la résultante de ce choc?
11: Je sais pas trop. Mon cancer ou le sien, vous voulez dire?
8: Le vôtre.
11: Ah oui, en fait au début j'ai cru en fait que j'avais eu un cancer parce que ma grand-mère avait eu un cancer et que c'était la génétique et que je devais avoir la même vie que ma grand-mère, quoi. Et en fait après on a appris que ça n'avait du coup rien à voir et en fait c'est mon papa qui m'a filé cette maladie génétique. Et en fait ma grand-mère dont je parle là depuis tout à l'heure, c'est la mère de ma mère, donc en fait c'est pas du tout de sa faute.
8: Non, c'est pas du tout, je dis pas que c'était héréditaire de sa part. Non, je disais qu'on porte tous pour probablement des tas de maladies, mais parfois elles se développent, on est des porteurs sains, j'ai envie de dire, de plein
11: Exactement,
8: de maladies.
11: Oui.
8: Mais parfois, et surtout si vous avez un héritage génétique. Mais parfois, quand on est en proie à un choc affectif, le porteur sain se transforme parfois en porteur moins sain, puisque la maladie se développe, alors qu'elle n'aurait pas forcément dû se développer.
11: Ah, mais bien sûr.
8: Parce que il y a un terreau, si vous voulez, il y a une place qui est faite à la douleur, au stress.
11: Oui, je suis vraiment d'accord avec vous.
8: Voilà,
11: moi, j'étais persuadée, quand j'étais malade, que j'ai annoncé à ma mère, je lui ai dit, c'est sûr qu'il y a un lien avec mamie, quoi. J'étais persuadée.
8: Ben oui, oui, oui, mais c'était pas forcément génétique. Je pensais plutôt un lien affectif. Donc ensuite, vous allez rénover la voiture, évidemment.
11: Oui.
8: Il faut la remettre en ordre pour pouvoir essayer de la remettre sur la route.
11: Et puis, oui, ça fait 10 ans qu'elle n'avait pas roulé.
8: Ben oui, et en plus, comme elle est de collection quasiment, cette voiture.
11: C'est ça.
8: Elle intéresse ceux qui font des événements comme les mariages.
11: Exactement, exactement. Et du coup, quand j'ai récupéré du coup cette voiture, du coup, en novembre 2024, je dirais. Donc, j'ai su que j'étais malade. Donc, en septembre, j'ai été opérée en octobre. Et 15 jours après, j'ai su que j'étais en rémission parce que l'opération a suffi en fait pour éradiquer le cancer.
8: Super,
11: donc, j'ai eu énormément de chance. Et du coup, après, tout s'est décanté tout seul. Donc, on a récupéré la voiture avec ma maman, du coup, dans les Alpes. On l'a ramenée à Marseille. Et là, j'ai commencé la rénovation. Et peu de temps après, du coup, vers février, mes amis qui se marient en septembre m'ont dit « Écoute, je ne sais pas si c'est possible, mais on aimerait trop se marier avec la voiture de ta grand-mère. » Donc, bien sûr, j'ai pleuré. Et du coup, on s'est donné le challenge avec ma mère, mon copain et mon petit frère de remettre la voiture en état pour le mariage de mes amis.
8: Et là, qu'est-ce qui va se passer quand vous attaquez donc, notamment au tableau de bord?
11: C'est ça. En fait, on démonte le tableau de bord, du coup, avec mon chéri. Et au moment de le démonter, moi, j'étais en train d'enlever les stickers sur les côtés de la Charleston pour les remettre des nouveaux parce qu'ils étaient tout craquelés. Il me dit, viens voir. Et les trucs qui sont tombés, je crois que c'est des souvenirs. Bon, j'y vais. Et il me dit, voilà, il y avait deux briquets et un papier. Donc, je regarde les deux briquets. Bon, plus de gaz. Bon, pas drôle. Et puis, je vois ce ticket. Et en fait, je vois un ticket de parking avec, vous savez, un peu la bande noire, un peu en carbone, je pense.
8: Ah, oui, bien sûr.
11: De l'époque. Et j'ai dit, oh là là, ça c'est un ticket de parking qui a vécu, ça c'est fou. Et là, je le retourne et en fait, je vois une impression et que j'arrive vraiment à bien voir l'impression. Et je vois écrit Beauregard 22-01-00 à 16h57. Et là, je me dis, mais non, c'est pas possible. Et donc, pourquoi c'est pas possible? Parce que je suis née à l'hôpital Beauregard le 23 janvier 2000 à 16h35, donc le lendemain de l'émission de ce ticket de parking. Et direct, en fait, je me dis, mais c'est pas possible.
8: En fait, le ticket était la veille. Vous êtes née le 23
11: Exactement.
8: Janvier et c'était la veille,
11: Exactement.
8: Le ticket. Donc, ça
11: oui,
8: veut dire qu'elle était venue, elle était venue voir votre mère, votre grand-mère.
11: Oui.
8: La veille, au moment où vous alliez accoucher, on ne sait pas toujours quand
11: Exactement.
8: Vous rentrez à la maternité, quand va avoir lieu l'accouchement.
11: Exactement.
8: Donc ça, c'est un signe, forcément.
11: Ah oui, c'est un signe de me dire qu'elle est venue avec la deux chevaux me voir avant même que j'arrive. Et inconsciemment, en fait, on crée le lien qu'on veut, mais en voyant le ticket, je me suis dit, purée, c'est fou depuis le début.
8: Ce ticket est resté jusqu'en 2017. Vous vous rendez compte?
11: Oui, exactement.
8: Parce qu'après, vous l'avez récupéré plus tard, mais il est resté au moins dans la voiture jusqu'à son décès en 2017.
11: Oui.
8: Elle n'a pas, c'est le seul ticket qu'elle a laissé dans cette voiture.
11: Exactement.
8: Comme s'il avait une importance particulière, comme si vous deviez, comme on dit, le mektoub, vous deviez le retrouver.
11: C'est ça, exactement. Et vraiment, c'est vraiment quand je l'ai vu, j'ai dit, mais c'est pas possible. Parmi tous les tickets de parking qu'aurait pu se coincer, qu'elle aurait pu garder, c'est celui-ci qu'on retrouve maintenant en 2026, quoi. Enfin, 2024, du coup.
8: Vous croyez au signe, Margot?
11: Oui, oui, totalement, totalement. Il y a plein de choses dans la vie qui m'arrivent où je me dis toujours, purée, j'ai ma petite étoile au-dessus de mon épaule, quoi.
8: Cette voiture, elle fait indubitablement vivre votre grand-mère, parce que elle lui ressemble, et puis le fait qu'elle ait toujours dit haut et fort que c'était pour vous, cette voiture, vous faites vivre votre grand-mère, son tempérament, son caractère, sa vie, le fait qu'elle était toujours joyeuse, qu'elle était fière de vous, qu'elle vous aimait infiniment, donc tout ça vous permet de vivre avec votre grand-mère.
11: Totalement. Et puis je suis trop fière parce que dès qu'on prend la deux chevaux, il y a tout le monde qui nous arrête dans la rue, mais vraiment, c'est fou le nombre de personnes qui nous arrêtent pour nous dire « Mais elle est magnifique, purée, mais c'est fou, prenez-en soin, c'est génial, mais elle est magnifique !» Puis ça fait trop plaisir, en fait.
8: Vous lui avez donné un nom à cette deux chevaux?
11: C'est la Deux-Doches. Donc là, simple basique, c'est la Deux-Doches depuis toujours.
8: Vous ne l'avez pas appelée Mamie?
11: C'est la Deux-Doches.
8: Vous ne l'avez pas appelée Mamie?
11: Non. Non, on ne l'a pas appelé Mamie. On aurait pu.
8: Bah ouais.
11: Mais ouais, très grosse émotion. Et puis surtout quand on a fini de la retaper, qu'elle a enfin redémarré, qu'elle roulait en parfait état, j'ai dit à ma mère, on va faire un tour. Et en fait, elle a pleuré tout le trajet.
8: Oh, bah oui.
11: On n'a pas beaucoup parlé, mais
8: c'était
11: elle et moi,
8: la voiture de son enfance quand elle était plus petite. votre
11: bah alors maman. Du coup, ils l'ont acheté en 86, ma mère est née en 68. Ouais. Donc c'était la
8: avait,
11: voiture de
8: ouais, ouais, l'adolescence. Elle avait 20 ans, quoi, 15 ans.
11: Voilà, ouais. Exactement. Et du coup, elle a toujours connu à deux chevaux, quoi.
8: Vous parlez à votre grand-mère, vous lui posez des questions, vous l'interrogez, vous lui soumettez parfois des questionnements intimes.
11: Oui, des fois, quand je suis à Marseille, de temps en temps, et le plus souvent, c'est quand je monte du coup, dans la maison de mes grands-parents dans les Alpes. En fait, l'étage de chez mes grands-parents, c'était vraiment l'étage de ma grand-mère. Donc en fait, dès qu'on monte, il y a toujours cette énergie, je trouve, où on dirait qu'elle est toujours là. Du coup, dès que je monte, je lui dis « Coucou mamie, je suis arrivée, je reste tant de jours, je m'occupe de ci, je m'occupe de ça dans la maison. » Et puis voilà, et puis des fois, je lui pose des questions, je réponds, enfin, voilà, je pars toute seule, quoi, mais je suis sûre qu'elle m'entend, je suis sûre qu'elle est là, quoi.
8: Ben oui, c'est sûr qu'elle est là, moi je vous le dis. ça se sent, et puis vous n'auriez pas eu ce message qui est incroyable.
11: C'est clair.
8: Qui est incroyable. Vrai. Mais bah écoutez, c'est une très jolie histoire. Et puis moi, je dis toujours, je l'ai souvent dit dans cette émission, quand on parle de ceux qui sont partis, de ceux qui nous manquent, on les fait vivre.
11: Ouais, c'est clair.
8: On prolonge finalement leur vie d'une autre manière. Et voilà, on a parlé. Vous m'avez pas dit comment elle s'appelait d'ailleurs, votre grand-mère ?
11: Elle s'appelait Marie-Marise.
8: Ah oui, Marie, c'est ça. C'est parce que d'ailleurs, le titre de la fiche que nous a préparée Audrey, c'est une bonne étoile qui s'appelle Marise.
11: Trop mignonne, trop gentille Audrey d'ailleurs, bah vraiment très gentille.
8: Écoutez, c'est elle qui a préparé ce témoignage pour cette émission. Et voilà, bah écoutez, merci d'être intervenue sur Europe 1.
11: Et ben merci à vous pour votre gentillesse en tout cas.
8: Voilà, et puis continuez avec cette jolie voiture et vous allez vous marier peut-être vous-même et vous allez utiliser cette voiture.
11: Bien sûr. Ce sera ma voiture de mari, bien évidemment.
8: Merci en tout cas, merci beaucoup.
11: Bon, merci.
8: À bientôt,
11: bonne soirée.
8: Margot.
11: Merci.
8: Bonsoir.
11: Au revoir.
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0: If You Leave Me Now, Chicago sur Europe 1. Alors vous savez que tous les soirs à 22h30 et pendant des mois, cette heure était devenue un peu notre rendez-vous. À cette heure-là, des milliers de personnes éteignaient la télévision, fermaient un livre, coupaient la lumière et allumaient peut-être Europe 1. Et elles savent qu'ici, il y aura toujours quelqu'un pour écouter, quelqu'un pour répondre et quelqu'un pour ne pas juger. Cette famille de la nuit, vous l'avez construite avec nous et avec Florian. Florian Lenoir, qui prépare cette émission, le fait depuis 7 ans. Et lui aussi tourne page ce soir. Il va, comme moi, partir et il ne reviendra plus s'occuper de cette émission. C'est un choix. Et puis il y avait aussi Julia Freud qui a participé à cette aventure et à laquelle on en pense évidemment. J'ai voulu que Florian nous dise quelques mots parce qu'il vous a accompagné, vous avez été très très nombreux à l'avoir au téléphone, à discuter, à le rappeler parfois, et lui-même prenait de vos nouvelles, même si vous passiez pas l'antenne, il prenait le soin parfois de vous rappeler pour demander comment vous alliez. C'était une autre forme de libre antenne, sans lumière, sans publicité, mais c'était son cœur à lui qui parlait. Florian.
1: Ben oui, bonsoir tout le monde, bonsoir Roland. Effectivement, je fais comme vous, j'arrête la libre antenne, je tourne une page à l'issue de cette émission. Effectivement, ça fait 7 ans maintenant. J'ai commencé, pour ceux qui s'en souviennent, avec Sophie Peters à l'époque, puis de nombreuses années avec Olivier, et enfin cette dernière saison avec vous. Et voilà.
0: Qu'est-ce que ça vous fait de partir ce soir, de vous dire que vous reviendrez peut-être à Europe 1, mais vous ne reviendrez pas peut-être dans ce format. Qu'est-ce que vous avez appris de cette émission? Qu'est-ce que vous avez appris de cette humanité?
1: C'est une sacrée question. Qu'est-ce que j'ai appris que... Alors, moi, personnellement, j'ai appris que je pouvais toujours relativiser sur ce que moi, je traversais. C'est une émission dans laquelle on a pu entendre des parcours très chaotiques, certains moins. Et parfois, hélas, d'autres beaucoup plus. Et donc, moi, à mon niveau, ça m'a appris à relativiser. Je vis pas grand-chose de catastrophique, quoi. Et ensuite, ça m'a aussi appris qu'il y a toujours une lueur d'espoir. Voilà, cette libre antenne, il s'est souvent passé des belles choses à l'issue. Il y a eu des rencontres, il y a eu des mariages. Voilà, un réalisateur de l'époque y a assisté. Il y a eu des amitiés, des histoires qui en sont nées. Il y a eu des nouvelles plus difficiles ensuite, mais oui, je sais pas si j'arrive à en tirer une seule leçon, mais voilà, ça m'a fait grandir, en tout cas.
0: Vous allez pouvoir vous en passer.
1: Il va falloir. Et puis au final, moi, j'ai changé avec des gens, et donc ça, je suis pas obligé de le faire derrière un standard ou dans des locaux d'une radio. Les gens, je pourrais pas m'en passer. L'émission où je le faisais, je m'en passais avant de la connaître. Je pense que j'arriverai à passer outre dès demain.
0: Vous l'écouterez encore?
1: On verra. Je sais pas. Je saurais même pas vous dire si je l'ai déjà vraiment écouté. Parce qu'en fait, quand vous êtes à l'antenne, quand vos camarades êtes à l'antenne, voilà, et Audrey qui est de l'autre côté de cette vitre le sait bien, on essaye d'être attentif parce qu'on a à cœur d'écouter ce que disent les gens avec qui on a échangé nous en amont, mais il y a des appels, il y a des choses à faire, je sais pas.
0: Vous manquer quand même ce contact.
1: Oui, c'est sûr. Ce contact va me manquer, cette ambiance, l'équipe réduite, et bien sûr, oui. Et puis c'est la première fois que la radio, c'est quand même abstrait, et pour les auditeurs et pour nous finalement. Parce qu'on nous dit que voilà, il y a 200 000 personnes qui nous écoutent. Bon, bah c'est des chiffres, ça nous fait très plaisir, mais c'est des chiffres. Et puis quand vous annoncez que Florian et Audrey répondent et qu'on répond et qu'on entend bonjour Florian, au début ça fait bizarre quand même, parce que c'est des gens qu'on connaît pas et eux nous connaissent, même à notre niveau, à nous dans l'ombre là-bas derrière. Donc oui, ça va manquer, c'est sûr. Oui.
0: En tout cas, moi qui l'ai animé pendant une saison, j'ai été extrêmement surpris. Vous le faites depuis 7 ans, vous venez plutôt évidemment en fin d'après-midi et vous restez jusqu'à plus d'une heure, vous restez parfois 1h30, 2h. Je vous ai jamais entendu vous plaindre une seule fois. C'est que vous avez été heureux quand même.
1: Oui, bien sûr, mais c'est un rythme qui longtemps correspondait avec mon mode de vie à moi et mon rythme personnel aussi. Et puis, comme je vous disais, suis-je vraiment en position de me plaindre?
0: Voilà. Bon, Merci Florian, je voulais vous donner la parole.
1: C'est gentil. Je vous grappille quelques secondes et je présente mes excuses à Maëlle, mais
0: c'est accepté.
1: Je te remercie Roland. Voilà, je casse un peu les codes, mais je te remercie pour la personne que tu es, la personne que tu as été et tout ce que tu as pu m'apporter. J'ai vu beaucoup de visages, beaucoup de personnes et t'es une personne vraie, pleine d'amour, et ce que tu transpires, tu l'es. Voilà. Et ça fait très plaisir et merci à toi. Merci Roland.
0: Il est 20h et on retrouve Maëlle Assadi. Maëlle, bonsoir.
2: Bonsoir Roland, bonsoir à tous. Tout le territoire national est prêt à s'embraser. Le cri d'alarme du porte-parole de la Fédération nationale des sapeurs-pompiers ce soir. Plus de 2000 soldats du feu mobilisés sur une trentaine de sinistres. Aujourd'hui, selon le lieutenant-colonel Éric Brocardi, les risques d'incendie évoqués tout à l'heure au cours d'une cellule interministérielle de crise autour du Premier ministre à Marseille. Le sud du pays est particulièrement en proie aux flammes. Près de 1000 hectares parcourus depuis hier par un incendie sur la commune de Pouzol-Minervois dans l'Aude. Le brasier n'est toujours pas maîtrisé. Dans les Pyrénées-Orientales, plusieurs campings ravagés par le feu dans le secteur de Canet-en-Roussillon et Sainte-Marie-la-Mer. 3000 vacanciers évacués, des vols annulés à l'aéroport de Perpignan. Le ministre de l'Intérieur doit se rendre sur place demain. 72 heures après l'attaque au colis piégé dans un immeuble de Monaco, un suspect identifié par les autorités. C'est ce qu'annonce ce soir le parquet général de la Principauté. Un mandat d'arrêt émis contre cette personne qui se trouverait dans un autre pays européen. Cette tentative d'assassinat perpétrée lundi soir visait un oligarque ukrainien et sa femme, tous deux grièvement blessés. Trois nouvelles plaintes déposées ces derniers jours contre Patrick Bruel. On l'apprend ce soir, plainte pour viol et pour agression sexuelle. L'une des victimes présumées était mineure au moment des faits. L'artiste est déjà mis en examen pour violence sexuelle dans 4 autres dossiers et placé sous contrôle judiciaire depuis moins d'un mois. Les propositions de Gabriel Attal pour établir les comptes publics. Dans un entretien accordé au journal Le Parisien aujourd'hui en France, le candidat Renaissance à la prochaine élection présidentielle promet entre 120 et 150 milliards d'euros d'économies sans augmenter les impôts. Il plaide notamment pour la suppression de 100 000 postes de fonctionnaires avec des départs volontaires et s'engage à effacer le déficit public dans un délai de 10 ans. C'est une mesure radicale déjà en vigueur au Royaume-Uni et aux Maldives. L'assurance maladie préconise aujourd'hui l'interdiction de la vente de cigarettes aux personnes nées après l'année 2009. Objectif, faire émerger une génération sans tabac et réduire ainsi les coûts engagés pour soigner les maladies respiratoires. La suite des 16e de finale de la Coupe du Monde de football. L'Espagne aux portes de la qualification pour les 8e face à l'Autriche. Deux autres affiches sont à suivre cette nuit. Portugal-Croatie à 1h du matin et Suisse-Algérie à 5h. L'hécatombe se poursuit pour les tricolores au Grand Chelem de Wimbledon. Le numéro 1 français Arthur Fils éliminé ce soir au deuxième tour par l'Italien Matteo Berrettini. Kyrian Jacquet, Adrien Manarino, Quentin Alice et Valentin Royet sont également sortis aujourd'hui. Il ne reste qu'un seul tricolore en lice dans le tableau masculin, c'est Arthur Rinderknecht. Et puis c'est l'information principale de ce jeudi 2 juillet, la dernière libre antenne présentée par Roland Pérez sur Europe 1. Des auditeurs par milliers témoignent de leur affection pour vous, Roland. Et voici d'ailleurs quelques messages pour vous remercier pour cette magnifique année passée avec tous les auditeurs d'Europe 1.
3: Oui, ça fait quelque chose d'apprendre qu'il va arrêter à la fin de la semaine. Mais évidemment qu'on s'attache aux voix, à ce qui est échangé. Voilà, et j'avais eu l'occasion aussi de rencontrer Roland Pérez l'année dernière, à la place du Trocadéro, à un rassemblement.
4: Ce message, il est destiné à Monsieur Laurent Pérez. C'est juste pour le remercier pour son émission. Elle m'a aidé beaucoup. Merci encore. Et puis, bonne continuation, Monsieur Pérez. Merci. Au revoir.
5: Cher Roland, je vous souhaite une très bonne continuation, ainsi que toute votre équipe éditoriale. Vous avez su ensoleiller nos nuits et répondre à propos à nous tous, auditeurs de la Libre Antenne, selon votre immense sagesse, ainsi que quelquefois cette petite note d'humour dans votre voix chaleureuse et bienveillante.
6: Bon vent à Maître Pérez qui s'en va, malheureusement. Au revoir.
7: Comme je sais qu'il va partir, c'était important pour moi de le remercier, de lui dire où j'en suis, puisqu'il a été vraiment très formidable avec moi et je voulais qu'il le sache avant qu'il ne parte. Voilà.
8: J'ai appris hier soir que Roland allait nous quitter dans la Libre Antenne et c'est très dommage. Merci beaucoup. Au revoir.
2: Voilà cet amour témoigné par vos auditeurs, Roland.
9: Merci à toute l'équipe, merci à vous. Je ne m'attendais pas du tout à ces messages sur le répondeur.
2: Est-ce que vous avez conscience de ce réconfort que vous pouvez apporter à vos auditeurs tous les soirs? Est-ce que quand vous venez au micro, vous le savez, vous le sentez? Parce que c'est vraiment ce qui transpire, évidemment, ce qu'on comprend dans ces messages, dans les messages qui arrivent aussi par SMS actuellement. Est-ce que c'est une sensation que vous avez?
9: Écoutez, moi, la sensation que j'ai, c'est le réconfort qu'ils m'ont, eux, apporté. La sagesse dont ils ont fait part. C'est pas facile de se confier, c'est pas facile de venir comme ça dans une radio le soir. J'ai toujours eu le sentiment qu'ils avaient beaucoup de courage. Et que nous, on devait vraiment se faire tout petit pour les accompagner, pour les écouter. Et j'ai eu cette chance inouïe. J'ai toujours aimé. J'aime les gens, oui. J'aime l'humanité. Je crois en l'humanité. Je crois vraiment en l'humanité. Cette émission en est parfaitement la preuve. Elle en est la preuve avec ces SMS qui fleurissent pour soutenir, pour accompagner, pour conseiller. Je trouve ça, voilà, c'est une forme de solidarité. C'est une des dernières émissions qui existent sur cette radio. Il en existe sur d'autres radios aussi, il faut le dire. Mais c'est le témoignage d'une humanité encore vivace, vivante, chaleureuse. Et c'est ça que je garderai, c'est cet espoir que je garderai. Et puis vous allez me manquer, Maëlle.
2: Vous allez me manquer aussi, Roland. J'ai encore un passage après, tout à l'heure, mais c'était un véritable plaisir d'échanger avec vous et de passer à l'antenne avec vous tous les soirs. On passe beaucoup de temps ensemble, mine de rien, une grande partie de notre vie.
9: C'est vrai, on a passé beaucoup de temps ensemble. On n'a jamais vraiment le temps de discuter entre les deux flashs, parce qu'il faut reprendre les émissions et nos auditeurs attendent, mais... Voilà, j'ai aimé votre impétuosité, votre jeunesse, votre intelligence, la façon dont vous preniez très, très à cœur votre travail. Et c'est rare de le faire aussi bien quand on est si jeune. Et je sais que vous irez loin et je vous garderai de loin.
2: Merci beaucoup, Roland.
9: Merci beaucoup. On se retrouve tout à l'heure.
2: À tout à l'heure.
9: À minuit. Merci.
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9: On est ensemble jusqu'à 1h du matin. Quand on accepte d'animer une libre antenne, on pense qu'on va recueillir des confidences. On n'imagine pas qu'on va recevoir autant de confiance. Je garderai vos voix, vos éclats de rire, vos hésitations, vos silences, les nouvelles que vous nous donniez des semaines plus tard, les victoires que nous avons célébrées ensemble et les peines que nous avons essayé d'alléger. Je garderai aussi cette immense bienveillance que vous avez eue à mon égard tout au long de cette saison. Et j'aimerais vous dire simplement encore une fois merci. Et puis vous pouvez continuer à nous appeler. On est ensemble quasiment encore pendant 2 heures. Et je voudrais que ce soit les deux plus belles heures de toutes les émissions qu'on a faites. Donc n'hésitez pas à nous appeler au 01 80 20 39 21. Merci pour tous vos SMS. Vraiment, je sais que vous êtes très heureux d'avoir entendu la voix de Florian. On a un très joli message qui dit « Quel juste et beau témoignage de Florian. La voix radiophonique de Florian trahit sa grandeur d'âme, comme celle de Roland. Il trouvera sa belle et grande nouvelle place qu'il semble bien mériter. Merci et bravo. » Voilà. Bonjour Florent, vous avez toujours été présent à l'écoute, vous nous mettez toujours tous en ligne. Que plein de bonheur, dit Bernadette. Je l'embrasse, Bernadette. Elle a été extrêmement fidèle chaque soir, Bernadette. Merci Florian, je suis triste de votre départ. Vous étiez à l'écoute. Un grand merci. Je vous souhaite que vos projets se réalisent. Beaucoup de bonheur. Bonne continuation à vous, Florian et Roland. Je me permets de vous embrasser. Ça, c'est Lou. Je suis d'autant plus triste de savoir que Florian s'en va également, dit Marie. Rebonsoir Roland, Valérie et Sana. J'avais aussi laissé un message pour vous, Roland. Vous allez trop nous manquer. Merci pour mon pauvre chat chouchou et vos mots de réconfort le 30 juin 2024. Ça, c'est Christiane, évidemment, et Malo, son chat. On a beaucoup, beaucoup de messages comme ça. Merci à vous, vraiment. Ça nous fait chaud au cœur. Vous pouvez continuer, évidemment, à nous écrire et réagir, surtout aux témoignages de ceux et de celles qui vont intervenir ce soir à l'antenne, au 739-21. Vous faites précéder votre message du mot nuit. Bonsoir, Anne-Laure.
12: Bonsoir.
9: On vous a fait attendre, Anne-Laure. Je suis désolée. Vous voyez,
12: J'ai adoré écouter tous les messages, toutes les émotions et je suis particulièrement émue d'être à vos côtés ce soir.
9: Merci, merci beaucoup Anne-Laure. Alors vous, Anne-Laure, vous avez 3 enfants, vous êtes une grande et belle maman. Et puis vous avez un enfant en particularité que vous avez découvert un peu tard, mais qui aujourd'hui vous apporte une grande, grande générosité. Votre fils Marius est votre aîné. il souffre de ce qu'on appelle la maladie, une maladie génétique dont vous allez nous donner le nom, le syndrome de Williams. Et vous dites, quand je l'ai découvert, vous aviez 27 ans, vous avez perdu toute votre insouciance au départ.
12: Oui, clairement, clairement, effectivement, c'est exactement ça, Roland. Moi, j'attends un enfant, comme voilà, et puis j'accouche et je vois mon petit bonhomme et je sens tout de suite en fait qu'il y a quelque chose. Mais bon, après, c'est mon premier enfant, mais je sens qu'il y a quelque chose. Et puis il y a la visite d'un pédiatre à chaque fois, en général en maternité, avant qu'on quitte la maternité. Marie, ça avait 3-4 jours, hein. Et là, il entend un souffle au cœur assez important.

0: pas pouvoir repasser chez vous. Il y a une chambre, j'ai appelé, il y a une petite chambre qu'attend Marius à Necker. Il faut partir à Necker. Et on est vendredi 13 décembre, je m'en souviendrai évidemment toute ma vie. Et là, on est vendredi soir, il y a le week-end qui se passe. Je vois bien que dans un service très particulier...
1: Et donc là, Marius, il a quelques jours.
0: Il a un petit peu moins de 3 semaines.
1: Ah, 3 semaines, d'accord, ouais.
0: Un petit peu moins de 3 semaines. Et donc, je me retrouve dans un service à Necker, qui est un service spécialisé pour les enfants qui ont une cardiopathie et qui ont moins d'un mois. Donc, c'est vraiment un service qui est, d'une minute à l'autre, j'ai envie de dire, on bascule dans un autre monde, très, très compliqué, très difficile, parce que la situation, on comprend très vite que c'est grave. Et progressivement, on nous amène, à nous dire que finalement, Marius ne peut pas être opéré tout de suite de son cœur, qu'il est trop petit, il est né à terme tout petit, il pesait 2,5 kg, qu'il faut qu'il grossisse pour pouvoir subir son opération à cœur ouvert, et qu'il pense à une maladie génétique, un syndrome génétique qui s'appelle le syndrome de Williams. Et là, tout s'effondre.
1: Bah oui, d'abord, vous ne connaissez pas cette maladie, mais vous comprenez simplement que c'est une maladie grave.
0: Tout à fait. Je n'avais jamais entendu parler. Et je pense que peut-être que la plupart d'ailleurs des auditeurs ce soir n'en ont pas entendu parler parce que c'est rare.
1: Moi, j'en ai entendu parler, oui. Oui, c'est une maladie génétique très rare. Oui. C'est une maladie alors qui a à la fois des caractéristiques esthétiques.
0: Alors oui, c'est à peu près une naissance sur 7000, sur 7005, maintenant qu'on diagnostique mieux, avec les progrès toujours de la médecine et de la connaissance de la génétique, qu'on diagnostique beaucoup mieux. Et c'est une petite perte complètement accidentelle, il n'y a pas d'hérédité, une petite perte accidentelle de 28 gènes sur le chromosome 7. Et du coup, ils perdent l'élastine. Donc, toute l'élasticité des artères est beaucoup plus compliquée, d'où les problèmes de cœur, les problèmes qu'ils ont à l'aorte en général. Mais c'est également dans les symptômes qu'on peut retrouver, les symptômes difficiles. Ça va être des enfants qui ne vont pas dormir, qui ne vont pas manger pendant les 3 premières, quasiment pas, pendant les 3 premières années de leur vie. Donc, je disais une cardiopathie, ils vont marcher plus tard, ils vont parler plus tard, et tout ça grâce à un nombre de séances de rééducation énorme. Marius, moi, c'était à peu près jusqu'à ses 18 ans, une dizaine de rééducations par semaine. Donc, c'est énorme pour qu'il apprenne à marcher, pour qu'il apprenne à parler, pour l'aider dans sa psychomotricité, fine, moins fine. Et à côté des difficultés, il y a des caractéristiques assez particulières dans le sens où ils vont être très doués pour la musique. La plupart ont une oreille musicale très développée, certains ont même l'oreille absolue. Et puis, ce qu'on va appeler une hypersensibilité et une hypersociabilité. C'est-à-dire que, par exemple, Marius, il va parler à tout le monde. Il n'a pas de filtre.
1: Une empathie démesurée.
0: Exactement. C'est le monde un peu des bisounours. Il aime tout le monde, il ne voit pas la méchanceté. Et tous les jeunes qui ont son syndrome, et les moins jeunes d'ailleurs, ont cette particularité. Donc, Marius fait connaissance avec tout le monde. On est très vite connus un petit peu partout où on passe. Mais c'est vrai que du coup, juste pour revenir au tout début, à 27 ans, quand on a un diagnostic comme celui-là, on perd son insouciance. En tous les cas, moi, je l'ai perdu. Et c'est vrai que ça nous change. Il y a vraiment le monde avant, le monde après, le monde également.
1: Surtout que c'est votre fils aîné, c'est votre premier enfant.
0: Oui, c'est mon aîné.
1: Donc il faut faire le deuil de l'enfant parfait, même si on aime les enfants parfois imparfaits, justement, comme ça va être le cas. Et vous allez avoir le bonheur que vous allez rencontrer avec lui. Mais au départ, il faut faire le deuil de cet enfant parfait. D'ailleurs, quand vous étiez enceinte, lors des échographies, c'était pas quelque chose qui était décelable ?
0: C'était pas décelable. Il y avait eu des doutes et on s'était dit, les médecins m'avaient dit finalement que non, tout était OK. Non, c'était pas du tout décelable à l'époque. Aujourd'hui, avec les progrès de la médecine, s'il y a une très grosse cardiopathie comme Marius, ce qui n'est pas le cas de tous, on peut s'en apercevoir. Mais ça reste rare. Ça reste très très rare.
1: Et alors, le médecin, pour vous annoncer ce syndrome que vous ne connaissez pas, une phrase qui était vraie d'ailleurs, mais qui va vous marquer.
0: Oui, tout à fait. Il me dit, c'est rigolo parce qu'avec le recul, Marius a 20 ans maintenant, donc je vois les choses très différemment, mais il me dit, écoutez, votre enfant ne fera pas maths sup, il ne sera pas bon en maths, mais il sera très heureux, vous allez voir, et il sera très heureux, très doué en musique. Et donc, je repars finalement de ce diagnostic assez
1: confiante,
0: et puis mais confiante, et surtout, il m'annonce une chose qui est pour moi le plus important, Marius ne va pas être opéré du cœur tout de suite. Et moi, je prends ça comme une très bonne nouvelle, ce que je ne comprends pas.

0: Pas bah, tout de suite, parce que je pense que le cerveau sélectionne quand on a des chocs comme ça. C'est qu'en fait, Marius n'est pas opérable. Il est trop, trop maigre, trop petit, qu'il faut attendre. Il faut attendre qu'il prenne du poids pour qu'il ait plus de chances de pouvoir subir cette opération à cœur ouvert. Et du coup, moi, je transforme le fait qu'il ne soit pas opéré tout de suite en une bonne nouvelle. Et je me dis, bon, bah, moi, c'est pas grave. Hein. Je suis pas non plus très matheuse comme fille. C'est pas très grave. Si mon fils est heureux qu'il fait de la musique, c'est bien ce qui compte. Et je comprends après, en fait, que ce médecin a essayé de me dire, avec toutes les difficultés que c'est, hein, de poser un diagnostic, qu'en fait, Marius aurait avait une déficience intellectuelle.
1: Déficience mentale.
0: Voilà, exactement, un handicap mental. Et quand je le comprends, effectivement, là, mon monde s'effondre, parce que je ne connais pas le monde du handicap et je ne connais pas le monde de cette déficience intellectuelle. Et c'est un monde qui me fait peur à l'époque. Aujourd'hui, évidemment, je pratique et je vois les choses très différemment, mais j'ai très peur. Évidemment, j'ai très très peur.
1: Bien sûr, vous êtes en plus toute jeune. Votre famille, vos amis vont vous aider ou vont vous mettre à distance parce que parfois, ça effraie aussi.
0: Tout à fait, ça peut faire très peur. Et moi, je mesure chaque jour la chance que j'ai eue, c'est que tout le monde a fait bloc autour de nous, autour de moi et du papa de Marius. Et on a tout le monde, tous nos amis étaient là. Tous nos amis étaient là pour nos pleurs, hein, parce qu'on a pleuré beaucoup. Moi, j'ai beaucoup pleuré pour m'écouter, parce que j'avais besoin aussi de parler. Mais aussi, j'avais besoin de sentir la vie. C'est-à-dire que j'avais compris que Marius allait avoir une personnalité certainement très différente de celle que j'avais imaginée, mais qui serait donc hyper sociable, extrêmement agréable, gentil, qui ne verrait pas la méchanceté. Et je me suis dit, moi, ce que je veux pour mes enfants, ma philosophie de vie, c'est qu'il soit heureux. Et je veux que Marius soit heureux. Mmh. Et donc, je me suis dit, pour que Marius soit heureux, il faut qu'il ait une maman heureuse. Ah oui. Et donc, voilà, c'était comment continuer cette vie, comment, grâce à mes amis, ben, petit à petit, reprendre aussi le chemin des soirées, des dîners entre amis, des fous rires, des fêtes. Alors, il faut du temps. Hein. Et puis, on alterne entre les soirées d'inquiétude, les nuits sans sommeil. Et puis, ce moment où on se dit, ben, pour lui, je dois vivre. Je dois vivre et je dois rire et je dois...
1: Il n'a rien demandé, donc, il est là aujourd'hui. Il n'a rien demandé, il a besoin lui aussi de vivre tel qu'il est. Donc il faut à la fois l'accepter et l'aider au mieux pour qu'il se sente le mieux possible dans cette société.
0: Exactement. Et ça a été après, en fait, il y a deux choses qui ont été très importantes après dans ma vie. C'était un, rendre la chance que j'ai eue d'avoir beaucoup de monde autour de moi en créant une association qui s'appelle Autour des Williams pour ne laisser personne seul dans son coin, pour répondre aux questions des parents, pour partager ce qu'ils sont capables de faire, comment ils peuvent le faire, est-ce qu'il y a des méthodes différentes pour apprendre à lire, à écrire, pour ne laisser personne dans l'isolement, tout simplement. C'est pour ça que j'ai créé cette association et pour essayer de travailler et de financer la recherche médicale, dans la limite, bien sûr, de ce que peut faire une association de parents, mais en tous les cas, c'était très, très important pour moi. Et la deuxième chose qui était très importante pour moi, c'était de travailler sur la vie qui continue et sur l'inclusion. C'est-à-dire comment essayer, à mon échelle très modeste, de travailler sur un monde inclusif, un monde qui accepte tout le monde avec ses différences, ses particularités, ses points forts, ses difficultés. Et ça a été vraiment quelque chose de très, très, très important dans ma vie et qui l'est toujours. Je veux croire dans la construction de ce monde où tout le monde a sa place et où tout le monde est heureux ensemble.
1: C'est pour ça qu'on parle d'inclusion, justement. Vous en avez profité, j'imagine, pour rassembler aussi les rares parents qui avaient des enfants qui souffraient du même syndrome.
0: Tout à fait. Déjà, j'ai créé l'association. Je ne l'ai pas créée toute seule. Hein. Je l'ai créée avec un papa, hein, François, qui est le papa de Thomas. On a créé l'association ensemble avec des compétences très différentes. Et ça, ça a été notre chance. François, c'est un chercheur. Donc, comme on voulait encourager la recherche, il avait toutes les compétences pour travailler sur ce sujet, pour être avec le conseil médical et scientifique qu'on allait créer dans l'association, alors que moi, j'étais beaucoup plus là pour créer des rencontres entre les familles, des groupes de parole, pour mener des événements, pour lever des fonds, et avec ces fonds, et ben, encourager la recherche et permettre à toutes les familles de se rassembler lors de week-ends à des prix les plus bas possibles pour que tout le monde puisse y participer.
1: Ah oui. Et d'ailleurs, autour de vous, vous avez aussi rassemblé une marraine fabuleuse.
0: Exceptionnelle. Exceptionnelle. Et ça, c'est grâce à Marius, c'est grâce à sa gentillesse, c'est grâce à ce qu'il dégage. On était à une soirée et il y avait Ophélie Meunier qui accompagnait son futur mari, qui est son mari maintenant à l'époque. Ils allaient se marier 15 jours après. Et tout d'un coup, je vois Marius qui craque sur Ophélie. Elle est magnifique. Et il va la voir, et en plus elle est solaire, c'est vraiment une personne très solaire, et donc Je les vois parler tous les deux et moi j'ai toujours peur que Marius puisse déranger les gens. J'ai peur aussi des fois que les gens ne connaissent pas le handicap mental et puissent avoir peur. Donc je me permets d'interrompre leur discussion pour être sûre que Marius ne dérange pas Ophélie. Et là, très naturellement, elle ne me dit pas du tout. Avec Marius, on est en train de faire connaissance. Allez, allez, allez. En gros, elle me dit laissez-nous tranquilles. Ils ont parlé en une bonne quinzaine de minutes. Et puis Marius saute de joie en me disant tu sais pas quoi, maman. J'ai demandé à Ophélie d'être la marraine de l'association. Elle vient d'accepter. Et moi, je dis vous êtes sûre. Elle dit, mais évidemment, je suis sûre, évidemment.
1: Elle connaissait ce syndrome?
0: Non, elle connaissait pas ce syndrome. Pour la petite anecdote, c'est que 3 semaines après, elle est devenue ma voisine et c'est vraiment le hasard de la vie. Ah. On allait être confinés, on a applaudi en même temps à 20h pendant 3-4 mois ensemble. Voilà, c'est les rencontres de la vie qui sont complètement improbables. Et elle est toujours là, à nos côtés, à participer à nos week-ends des familles, à être là quand on fait ce qu'on appelle nous la journée des rikiki, c'est pour les plus petits, pour que progressivement les parents aussi apprennent à nous connaître, parce qu'aujourd'hui on est très nombreux et c'est difficile, c'est vrai, d'arriver comme ça d'un coup. Elle nous invite, elle sait que les enfants adorent la musique, donc elle nous invite à la Star Academy. Elle est toujours là, à chaque fois qu'on la sollicite, pour nous, à nos côtés, pour nos jeunes, pour nos ados, pour nos adultes, à dire le petit mot gentil, à être là, à s'intéresser à ce qu'on fait, à nous conseiller. On a une chance incroyable.
1: Et oui, alors, et justement, comme votre fils, comme d'autres atteints de ce syndrome, ont l'oreille, ce qu'on appelle l'oreille absolue. Il y a une chanson de l'association qui s'appelle Même Oxygène, qui aujourd'hui a vu le jour. Alors, Laurent Pelé, je vais demander à Laurent de nous mettre un petit extrait quand même, ce serait bien qu'on puisse écouter cette chanson. On l'écoute.
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0: Qu'est-ce qu'elle est belle cette chanson, quelle force, quelle émotion. Qui l'a composée? Et ce sont tous les enfants de l'association alors, qui chantent?
1: Alors déjà merci parce qu'ils vont être tellement fiers de savoir que leur chanson est passée à la radio, mais c'est le plus beau cadeau.
0: Mais non, c'est à nous que vous faites un joli cadeau avec cette magnifique chanson, avec des paroles tellement fortes, tellement vraies, tellement sensibles. Quelques gènes en moi, est-ce que ça gêne?
1: Exactement, c'était notre slogan d'association en fait, avec leurs 28 jeunes qui se sont envolés. Et on a eu 24 jeunes qui ont chanté cette chanson. En fait, on fait des week-ends des familles et ils l'ont appris. La plupart savent lire, mais certains ne savent pas non plus. Donc, il fallait leur apprendre très rapidement les paroles pour les enregistrer. Et ce qu'on voulait à travers cette chanson, c'est bien sûr qu'ils parlent de leur syndrome, aider à faire connaître leur syndrome, mais les rendre fiers d'eux. Parce que nous, on est tous fiers de ce qu'ils font et on voulait les rendre fiers, leur montrer voilà, ce qu'ils peuvent faire, ce qu'ils sont capables de faire et montrer à chaque fois les forces des personnes parce que je pense que c'est tellement important dans la vie de pouvoir être fier de ce qu'on fait.
0: Bien sûr.
1: Donc
0: bien
1: un
0: sûr.
1: Immense merci pour eux.
0: Mais non, mais c'est nous encore une fois, vous nous partagez votre histoire et l'histoire de Marius. Marius, aujourd'hui, on a commencé, vous aviez 27 ans, il avait quelques semaines. Aujourd'hui, il a 23 ans, Marius.
1: Eh oui, déjà.
0: Qu'est-ce qu'il est devenu? Comment il va?
1: Alors Marius, il va bien. Marius, il travaille aujourd'hui. Il a très, très vite voulu avoir sa vie à lui, sa vie d'adulte. Donc on a œuvré dans ce sens. C'est pas simple, mais on a réussi. Il habite dans un foyer, il habite à Saint-Germain-en-Laye parce que je suis à Paris, il voulait pas rester à Paris, il a du mal à traverser tout seul. Et voilà, il y a des choses qui sont compliquées. Il habite dans le centre de Saint-Germain-en-Laye qui est piéton, dans un foyer avec des jeunes et des moins jeunes d'ailleurs qui sont comme lui, qui ont un handicap mental, avec des éducateurs qui s'occupent de lui. Et tous les matins, il se lève, il prend un bus et il va travailler dans un ESAT à côté de Saint-Germain-en-Laye. Il fait du conditionnement. Moi, j'aime bien faire de la pub pour les entreprises qui travaillent sur le secteur du handicap. Ils conditionnent le palais d'été. Voilà, exactement. Et il y a des gens qui s'occupent de lui, qui veillent sur lui, qui continuent à lui apprendre, en fait, à évoluer. C'est difficile parfois de se concentrer pour lui, mais il le fait. Et surtout, il a sa vie à lui. Et ça, c'est ça. C'était sa volonté.
0: Sa vie à lui, donc il vit seul, il se fait les repas ou on s'occupe de lui quand même pour les repas
1: Alors, non, il n'en est pas là. Il a sa chambre. Il a sa chambre dans son foyer. Il dîne tous ensemble. Mais on progresse. Par exemple, cet été, pour la première fois, il va partir tout seul en vacances, donc avec un séjour adapté. Et il est très fier de pouvoir partir en vacances sans nous. On va quand même l'emmener une semaine ou deux, hein, parce que sinon, il manque trop, mon fils. Mais après, il va partir, lui, avec ses amis. Ils se sont tous inscrits au même séjour. Et ils vont partir à la découverte du Jura avec 17 autres jeunes adultes qui ont le syndrome de Williams, comme lui.
0: Vous disiez, petit, vous deviez l'habiller en fluo car il partait avec tout le monde tellement il était empathique et il aimait les gens.
1: J'ai eu quelques petites surprises avec Marius, effectivement, il partait tout de suite parce qu'il ne voit pas la méchanceté. Et donc, tout le monde est sympa, tout le monde est gentil, donc il va parler à tout le monde. Donc, j'habillais en fluo pour ne pas le perdre dans les parcs parisiens. Alors, je le surveillais, hein, je l'avais à l'œil, hein, mais les enfants, ça va tellement vite. Donc, c'était un peu l'anecdote, son armoire était remplie de jaune, orange, rose, vert, fluo. Et petite anecdote aussi, qui aujourd'hui j'en ris, mais parfois ça me faisait quand même moyennement rire. Sur la plage, l'été, sur la Côte d'Azur, il y a beaucoup, beaucoup de monde. Marius, il allait parler à tout le monde. Donc moi, je passais mon temps évidemment à aller courir après pour qu'il dérange personne. Mais le soir, en gros, tout le monde connaissait mon prénom, le prénom de son frère, de sa sœur, de toute la famille et nos histoires. Voilà. Mais c'est ce qui fait la beauté de ce syndrome, c'est ce qui fait la beauté de la différence.
0: Cette gentillesse, ce partage, cet amour des autres, cette volonté de faire participer tout le monde, c'est vrai que c'est quelque chose d'extrêmement touchant. Comment ça s'est passé, les relations avec vos deux autres enfants? Vous avez Siméon et Charlotte. Donc Charlotte a 13 ans aujourd'hui, Siméon je crois a 20 ans. Comment ça s'est passé quand ils sont arrivés dans la famille? Marius, il leur a fait la place, il les a aimés, il n'a pas été jaloux. Comment ça s'est passé?
1: Alors Marius n'est jamais jaloux, Marius fait de la place pour tout le monde et Marius aime tout le monde. Donc du côté de Marius, il n'y a pas eu de difficulté. Voilà, c'est ses frères. Il est vraiment plein d'amour. Hein. C'est vraiment des façons de fonctionner qui sont très différentes des nôtres. Il n'y a aucune jalousie, il n'y a Voilà, c'est vraiment... Marius, c'est une boule d'amour. Ça a été peut-être plus compliqué. Aujourd'hui, ça va très bien. En fait, à chaque âge, il y a des différences. Et pour mon deuxième, Simon, c'était un petit peu plus compliqué parce qu'ils sont très proches en âge. Et donc, Simon accompagnait son frère à l'école. C'est surtout lui qui veillait, en fait, sur Marius la journée. Et Marius prenait beaucoup de place. Et oui, donc, du coup, je pense que quand Marius est parti, ça fait quand même un appel d'air pour Marius. Je vous donne juste un petit exemple. Marius est parti en quatrième. On a une place dans un institut médico-éducatif. Et quand on a une place, il faut y aller. Parce que ces places, on les attend 1 an, 2 ans, 3 ans.
0: Ça veut dire qu'il ne dort plus avec vous à la maison. Il n'est plus avec vous à la maison.
1: Non, il est parti. Il a quitté la maison. Il avait 14-15 ans.
0: Et il a fait de déquêter de cœur ou il ne s'en rendait pas vraiment compte?
1: Lui, il était bien dans l'établissement, donc il l'a fait presque plus facilement que moi. Pour moi, ça a été compliqué. Et je m'attendais pas du tout à. Pour moi, c'était celui qui allait partir le dernier de la maison. Mmh. Et finalement, c'est celui qui est parti le premier. Il s'est senti bien. En fait, non, c'était un petit peu dur au début, mais comme il se sentait bien dans l'établissement et comme il se sentait à sa place, c'est toujours la même chose en fait, se sentir à sa place. Ça s'est bien passé. Mais c'était dur de quitter son école où il était depuis son CP. Très, très dur. Et puis en classe spécialisée après. Hein. Et donc, pour la petite anecdote, moi, j'appelle l'enseignante spécialisée et je lui propose de faire un gâteau, d'amener des bonbons pour fêter la fin du cursus de Marius dans son collège. Et là, cette dame me dit un peu froidement, écoutez, je vous rappelle. Et je le prends très mal, en fait. Je suis vexée. C'est-à-dire que je veux faire une fête pour le départ de mon fils. Moi, je suis prête à amener les ballons, les banderoles, les gâteaux, les bonbons. Et cette femme me dit un peu froidement, alors qu'elle s'occupe de mon fils depuis longtemps, écoutez, je vous rappelle. Et en fait, elle me rappelle 1 heure après. Et elle me dit, en fait, en gros, vous êtes gentille avec votre gâteau et vos banderoles, mais Marius, il a invité tout le collège. Un collège parisien, hein, d'accord? Il a invité tout le collège. Donc, en fait, ça va être compliqué avec un gâteau ou deux. On va s'en occuper avec la restauration de l'école. Et effectivement, Marius, le départ de Marius, c'est tout le collège qui l'a fait.
0: Une kermesse.
1: Et c'est incroyable de se dire qu'un enfant qui, à la base, est différent... a réussi à rassembler tout son collège. Moi, j'ai eu les larmes aux yeux en lisant les mots qu'on lui écrivait.
0: C'est-à-dire que les gens se sont attachés aussi à lui, à Marius. Ils connaissaient sa différence, mais ils arrivaient à trouver chez lui quelque chose de fort et de touchant.
1: Exactement. Sa gentillesse. Sa gentillesse, son empathie, le fait de prendre soin de lui. Il y a toujours un petit mot. Ça va être, j'aime beaucoup ta tenue aujourd'hui, j'aime beaucoup ta robe, j'aime beaucoup ta coiffure. En fait, il observe les gens. Et il leur fait les compliments qu'ils pensent, évidemment. Hein. Donc, c'est toujours très beau. Et puis, pour sa petite sœur, pour Charlotte, les relations sont un petit peu différentes parce que Marius est parti, Charlotte était encore petite. Donc, c'est une relation de fratrie, mais parfois un peu inversée où chacun cherche sa place en termes d'âge parce qu'au final, Marius, il a le développement d'un enfant de 8-10 ans, si je puis dire. Mmh. Et du coup, Charlotte l'a dépassé, sa petite sœur l'a dépassé. Donc, il faut que chacun trouve sa place. Mmh. Et ça se fait... avec l'acceptation du handicap et puis beaucoup d'amour des deux côtés.
0: Qu'est-ce que ça vous a apporté à vous, justement, Anne-Laure, cet enfant différent, ce combat que vous avez mené, cette volonté d'intégration, d'inclusion, de bien-être de cet enfant, de faire en sorte que cette société puisse changer le regard, les moyens mis à la disposition aujourd'hui des parents plongés dans quelque chose au départ, dans un total inconnu. Qu'est-ce que ça a changé chez vous, ce combat, et qu'est-ce qu'il a changé surtout chez vous, Marius ?
1: Ah, il m'a transformée. La première chose, c'est qu'il m'a appris la patience. Je ne suis pas du tout patiente, hein, mais avec Marius, on n'a pas le choix. Et donc, il m'a appris la patience et il m'a appris à savourer chaque progrès. Chaque progrès de Marius, ça a été une fête. Et donc, la vie avec ses difficultés qui sont arrivées est presque devenue une fête. C'est-à-dire que je me suis réjouie de tous les petits progrès. Et puis surtout, j'ai compris le prix de la vie et l'importance de la vie. Et de me dire, voilà, je pense que quand on a un être cher qui est, et a fortiori un enfant dont la vie est en danger, je pense qu'on comprend la fragilité de la vie. Et du coup, je savoure chaque moment. C'est-à-dire que j'aimais déjà beaucoup la vie avant que Marius arrive, mais alors aujourd'hui, je profite et j'essaye de transmettre ça à tous mes enfants, de profiter de tous les petits plaisirs de la vie, de ne pas toujours vouloir plus, mais chaque bon moment est un moment dont il faut se réjouir. Et ça, c'est vraiment là-dessus que Marius m'a transformé.
0: Donc, il vous a donné une nouvelle philosophie de vie.
1: Complètement. Complètement.
0: Ça a bousculé votre vie personnelle, alors je parle de sentimentale, avec le papa de Marius.
1: On s'est séparés. Je pense qu'on voilà, on a réagi assez différemment face à l'arrivée du handicap, et puis on a grandi aussi différemment. Donc effectivement, on s'est séparés, mais en restant des parents et en restant à chercher ensemble les meilleures solutions pour Marius.
0: Mais vous pensez que ça a été la naissance de Marius, le combat que vous avez mené, d'abord le choc et puis le combat que vous avez mené, c'est ce qui vous a quand même séparé?
1: Je ne sais pas si c'est ce qui nous a séparés, mais ce qui est sûr, c'est qu'on a eu des réactions différentes. On a fait tous les deux ce qu'on pouvait. Ce qu'on pouvait avec nos difficultés, nos sentiments, comment tenir debout. Il y a eu quand même des moments très, très, très difficiles, et beaucoup d'inquiétudes. Et c'est vrai qu'on s'est éloigné parce qu'on a aussi réagi différemment. Moi, j'ai voulu essayer de créer une association, de mieux comprendre le syndrome. J'étais peut-être très focus sur Marius, et j'ai été aussi focus sur un autre sujet, un autre combat qui était important pour moi, c'était le rôle des mamans. C'est-à-dire qu'on m'a fait comprendre qu'il fallait que j'arrête de travailler pour m'occuper de mon fils. On se replonge plus de 20 ans en arrière, 23 ans en arrière. Et moi, mon travail, c'était extrêmement important pour moi, et c'est quelque chose que j'ai très mal vécu. Et donc, je me suis impliquée et sur le handicap et sur la place des femmes pour que chaque femme puisse faire, chaque maman et évidemment chaque papa, puisse faire ce qui lui semble bon pour son enfant, pour s'occuper au mieux de son enfant, continuer à travailler ou pas. Mais je pense que c'est un choix très personnel et c'est devenu très important, un de mes combats dans la vie, très clairement.
0: Comment vous allez-vous, Anne-Laure, aujourd'hui ?
1: Aujourd'hui, je vais très bien. Évidemment, j'ai toujours des inquiétudes pour Marius, mais j'en ai d'autres pour ses frères et sœurs. Aujourd'hui, je suis heureuse du chemin qu'on a parcouru avec Marius. Je sais qu'il y a plein d'autres choses qui nous attendent et que c'est pas fini, que les difficultés sont pas finies. Mais je sais aussi que je peux compter sur son frère et sa sœur s'il y a un jour besoin pour m'aider. Aujourd'hui, évidemment, ils ont un rôle de frère et sœur, mais je sais qu'on est une famille unie, qui sommes tous là pour s'entraider s'il y a besoin. Peu importe qui a besoin, Marius aussi nous aide à sa façon, et ça c'est quelque chose d'important.
0: Marius, il a ressenti tout cet amour, cette force, ce combat, cette réorganisation de la vie, cette perception tout d'un coup nouvelle du sens, du nouveau sens de votre vie. Il a senti tout ça, Marius, vous pensez ?
1: Je ne sais pas s'il a réalisé. Mais oui, je pense qu'il a compris, parce que pour lui, l'association Tolley Williams qui a été créée, il sait qu'elle a été créée à sa naissance, enfin, quand j'ai le diagnostic, il sait que je l'ai créée avec François, il sait que j'y mets beaucoup d'énergie, de temps également, parce que c'est important pour moi de faire connaître ce syndrome et d'accompagner chaque famille qui a un diagnostic aujourd'hui. Et puis surtout, on se retrouve et on fait des grandes fêtes, parce que je voulais une association à l'image de ses enfants. Donc je voulais une association solaire, une association où quand on se retrouve, on parle de sujets difficiles, mais une fois qu'on a abordé les sujets difficiles, on fait la fête ensemble. Je voulais qu'elle soit à l'image de nos enfants, et donc ils sont tous très heureux de se retrouver, et Marie s'arrête pas de dire « c'est mon association, c'est mon association ». Voilà, donc tout ça, il sait que c'est pour lui que je l'ai fait.
0: Bravo, bravo Anne-Laure, vraiment. Bravo, parce qu'on ne sait pas comment on aurait réagi. Je vous dis, il est difficile de faire le deuil de l'enfant parfait. Et on ne sait pas encore que l'enfant imparfait peut apporter bien, bien des bonheurs, bien des... peut être d'apport dans nos vies qu'on n'imagine absolument pas. Et on l'entend à votre témoignage. C'était important d'ailleurs de l'entendre formuler ainsi, comme vous l'avez fait, Anne-Laure.
1: Merci beaucoup et merci à vous. Pour cette saison, merci pour tout et très très bonne continuation.
0: C'est gentil. Alors, vous aussi, une très bonne continuation.
1: Très émue d'avoir fait la dernière.
0: Bah, écoutez, on est très émus nous aussi, et puis on souhaite le meilleur pour ce Marius à l'oreille d'or qui entend aussi bien qu'à l'oreille musicale avec cette très belle chanson. Merci de nous l'avoir partagé aussi.
1: Merci beaucoup, merci pour eux et à bientôt.
0: À bientôt.

0: Ça, c'est mon petit cadeau. Alors là, hein, vraiment, c'est mon petit cadeau du jour de cette dernière Libre Antenne. Sana est avec nous. Tu sais, Sana, que ces derniers soirs, eh bien, Laurent Pelé, le réalisateur de cette émission, me fait un petit cadeau et on a une chanson de Sylvie Vartan à chaque fois. Et là, c'était Je te promets. Elle reprenait le titre de son ex-mari, de Johnny Hallyday. Voilà. Et merci beaucoup. On est ensemble jusqu'à 1h du matin. Vous pouvez continuer, évidemment, à nous joindre au 01 80 20 39 21. N'hésitez pas. Vous pouvez aussi continuer à réagir au 7 39 21. On a d'ailleurs un message pour la maman de Marius qu'on venait d'avoir au téléphone. Anne-Laure, la maman de Marius, n'a-t-elle pas eu peur d'avoir son deuxième ou son troisième enfant touché par le syndrome? Écoutez, elle est plus là pour répondre, mais je crois pas justement, puisqu'elle a compris que ce syndrome, non pas que c'était une chance pour elle, mais elle a compris que cet enfant allait lui apporter beaucoup dans la vie, et on le voit par les mots, les combats qu'elle a menés, et aujourd'hui ce qui est devenu Marius. Je crois pas qu'elle ait eu peur de quoi que ce soit, et elle n'aurait pas fait de deuxième ou troisième enfant si elle a eu peur. Voilà, on est, il est 23h44 et il est l'heure d'accueillir Carly sur cette antenne. Bonsoir Carly.
1: Bonsoir à tous.
0: Merci d'être avec nous Carly. Alors vous voulez parler de quelque chose dont on parle pas beaucoup, parce que ce sont des choses d'abord souvent très intimes, très personnelles, et puis parce qu'on vulgarise pas beaucoup également ce type d'évolution dans une vie. Vous avez souhaité, Carly, faire ce qu'on appelle une transition. Ça a commencé à 17 ans.
1: Tout à fait.
0: Et puis aujourd'hui, vous avez 31 ans, et vous dites que une fois que ça a été fait, notamment par cette début de transition avec cette vaginoplastie, vous avez tout de suite eu des regrets.
1: Exactement, donc je me présente pour les auditeurs, je m'appelle Carly Monster, je suis une femme trans de 31 ans, et j'ai commencé ma transition à 17 ans, et... Tout d'abord, j'ai été, la transition pour moi, ça a été vraiment une fuite. J'ai grandi dans une famille maltraitante, j'ai subi beaucoup de harcèlement à l'école, d'homophobie, etc. Et avec le recul et l'âge, je pense sincèrement que la transition a été pour moi une manière de recommencer à zéro ma vie et de fuir la personne que j'étais. Et donc, j'ai eu une transition de 14 longues années, à l'heure d'aujourd'hui, 14 longues années, et j'ai subi la vaginoplastie à l'âge de 25 ans. Et effectivement, quelques heures après mon réveil, j'ai comme un voile qui tombe, et je réalise en fait que même après toutes ces années de chirurgie et de traitement, etc., je suis toujours à milieu d'être... ce que j'étais et ce que les médecins m'ont dit que j'allais être, c'est-à-dire une femme. Et c'est là où j'ai commencé à avoir des regrets et à remettre les choses en question.
0: Quand vous dites j'étais loin d'être ce que les médecins m'avaient promis d'être, c'est-à-dire une femme, c'est-à-dire que vous vouliez vraiment, au départ, être une femme?
1: Tout à fait. En fait, moi, c'était donc il y a 14 ans. Et il y a 14 ans, les médecins et même les gens n'utilisaient pas les mots « femme trans » et « femme cisgenre ». Et moi, les médecins m'ont clairement dit « vous allez devenir une femme, c'est une transition qui vous fait passer de l'homme à la femme ». Et moi, je vais dire bêtement cru, parce que j'étais jeune et innocent, naïf peut-être. Et en fait, j'ai grandi avec cette idée-là que, en faisant toute cette transition, toutes ces chirurgies, j'allais devenir une femme.
0: À part entière, une femme. Et vous pensez que c'est impossible? C'est pour ça que vous dites que cette transition, elle est ratée? Parce que vous pensez que c'est impossible?
1: Oui, clairement, oui. On peut pas, un homme ne peut pas devenir une femme. Et ça, il faut dire les mots, les termes, parce que j'ai eu beaucoup de témoignages et j'ai vu beaucoup de personnes dire qu'ils changeaient de genre complètement. J'ai vu des femmes dire qu'elles devenaient des hommes et j'ai vu des femmes dire l'inverse.
0: Ouais, ouais.
1: Et en fait, c'est pas possible. En fait, on peut y ressembler, on peut s'y approcher. mais on ne peut pas devenir entièrement.
0: Alors, quand vous dites « tu ne peux pas devenir entièrement », vous parlez de entièrement physiquement ou moralement ou hormonalement, enfin, quand vous dites cela.
1: Entièrement. En fait, pour devenir, être une femme, ce n'est pas juste y ressembler, ce n'est pas juste être jolie, avoir du rouge à lèvres et des vêtements féminins. Ce n'est pas ça, une femme. C'est beaucoup plus profond, c'est un vécu, c'est un ressenti, c'est ça. Une apparence.
0: Et ça, vous dites que malgré les apparences physiques dues aux opérations, les transformations, et notamment l'ablation du sexe masculin avec cette vaginoplastie, malgré cela... On n'est toujours pas une femme.
1: Ben non, puisque alors je ne sais pas si je peux en parler dans le détail, mais la vaginoplastie ne vous crée pas un vagin et ça n'a rien d'un vagin. C'est moi j'appelle ça une clé avec le retour et l'expérience et ça ne devrait pas porter à votre nom qu'une plaie, parce que c'est littéralement ce que c'est, et on nous force à dilater cette plaie quotidiennement pour pas qu'elle se referme.
0: Mais comme vous n'avez jamais été une femme et que vous êtes né homme, c'est vous qui le dites, vous le rappelez, qu'est-ce que vous imaginez ce qu'est une femme, finalement? Vous ne pouvez pas le savoir, parce que vous avez l'impression d'être resté encore un homme tout le temps dans le corps d'une femme.
1: J'ai créé une apparence féminine parce que je pensais devenir une femme, mais avec le recul,
0: l'apparence,
1: l'âge,
0: ça suffit pas, ouais.
1: Bah oui, en fait, c'est pas juste une apparence d'être une femme, et c'est pas juste une apparence d'être un homme, c'est beaucoup plus profond que ça, et on ne peut pas changer. C'est pas possible, et c'est une idée reçue. Et du coup, moi, j'ai pris la parole sur les réseaux sociaux en novembre dernier pour justement partager mon histoire, parce que, comme vous l'aviez cité au début, c'est pas on n'en entend pas parler des regrets, des transitions et tout ça. Donc, j'ai décidé de prendre la parole sur les réseaux sociaux et d'écrire un livre qui est d'ailleurs sorti hier, qui se nomme « Certaines blessures ne se referment pas ». Et qui raconte du coup toute mon histoire en détail, depuis l'enfance à aujourd'hui, qu'est-ce qui m'a mené à ça, mes erreurs, les problèmes que j'ai pu rencontrer dans le corps médical, etc., pour que les lecteurs puissent vraiment mieux comprendre mon histoire, les erreurs qui auraient pu être évitées, etc.
0: Parce que les erreurs qui ont pu être évitées, c'est qu'en fait, cette transition, vous dites que toute transition est vouée à un échec.
1: Non, je dis pas ça. Il y a des personnes à qui la transition telle qu'elle est aujourd'hui, ça suffit. Et tant mieux pour elles, pour eux, c'est super. Mais il y a plein de personnes qui regrettent, il y a plein de personnes qui mettent fin à leur jour, et on n'en parle pas, on l'invisibilise. Et moi, du coup, je suis là pour justement partager cette voix qu'on cache. Et j'en ai écrit un livre pour faire comprendre aux gens que c'est un sujet tabou, mais il faut absolument en parler, puisqu'il y a des vies en jeu.
0: Alors, la transition, c'est quelque chose, évidemment, de surveiller, de contrôler. Et on fait appel notamment... J'imagine que vous avez eu un circuit notamment psychiatrique, vous avez dû voir des psychiatres.
1: Pour être honnête avec vous, à mon époque... C'était obligatoire de voir un médecin, sauf que c'était pas obligatoire que ce médecin soit formé. Et donc, moi, j'ai eu un suivi de 2 ans avec un médecin qui n'était pas formé, parce que c'était...
0: Formé, vous voulez dire, à cette spécificité
1: à
0: de la transition. D'accord.
1: Tout à fait, oui. Tout à fait. Et donc, du coup, avec ce médecin, on a parlé de la pluie du beau temps, on a parlé... j'ai eu des questions très dirigées, du style « Est-ce que vous aimez le rose ? Est-ce que vous aimez les jupes ? Est-ce que vous... » Ce genre de choses. « Est-ce que vous jouez avec des jouets de filles ?» etc. Mais c'est pas parce qu'on répond oui à ces questions qu'on doit forcément faire une transition. Il y a plein de garçons qui ont joué avec des Barbies ou avec qui appréciaient le rose. Et ils sont très heureux aujourd'hui, et certains sont peut-être homosexuels, certains non, mais c'est pas parce qu'un garçon aime le rose qu'il faut faire une transition. Et à l'heure aujourd'hui, il faut savoir aussi une chose, c'est que le suivi psychologique et psychiatrique n'est plus obligatoire. Donc toutes les personnes qui commencent des transitions, et ce depuis plusieurs années, il n'y a plus de suivi psychologique et psychiatrique.
0: Comment c'est possible ? Pourquoi ils ont... Pourquoi pourquoi il n'y a plus ce contrôle, cette surveillance, cette validation?
1: Ben, c'est affreux, mais c'est pour ça que je prends la parole. C'est aussi pour remettre ce genre de pratique qui pour moi est très essentielle, parce que j'ai eu beaucoup de témoignages en prenant la parole et en faisant des interviews. J'ai eu beaucoup de témoignages de personnes, par exemple de jeunes filles qui ont subi des violences sexuelles et qui ont commencé une transition pour être plus fort, pour être quelqu'un d'autre, pour être un homme. Et donc, du coup, ce ne sont pas les bonnes raisons de commencer. Mmh. Non, tout à fait. Et du coup, c'est pour ça que le taux de suicide des personnes trans et le taux de regret des personnes trans ne fait que d'augmenter. C'est parce que maintenant, il n'y a plus de suivi. Maintenant, n'importe qui peut commencer une transition sans raison valable, entre guillemets. Juste parce qu'on a un trauma ou peut-être parce qu'on a été influencé. J'ai eu également des témoignages de personnes influencées. J'ai eu des témoignages d'une personne, par exemple, je ne vais pas citer, mais une jeune fille qui a commencé une transition pour devenir un garçon parce que cette personne était amoureuse d'une fille qui aimait les garçons. Et donc, du coup, cette fille lui a incité à commencer une transition pour devenir un garçon, pour que leur relation soit possible. Vous imaginez un peu les dérives possibles.
0: Alors moi, je pensais que c'était encore extrêmement contrôlé et que aucun médecin acceptait de faire une ablation la vaginoplastie que vous avez subie sans qu'il y ait eu un véritable contrôle psychologique, psychiatrique même. Je suis extrêmement surpris de ce que vous nous annoncez, de ce que vous nous dites. Et vous parlez aussi des endocrinologues, qui ne vous ont pas mis en garde sur les effets secondaires, notamment des hormones.
1: Non, moi, c'était à 14 ans. Peut-être qu'aujourd'hui, il y a beaucoup plus d'informations, mais de ce que j'en sais, c'est pas le cas. Et effectivement, moi, on m'a pas donné toutes les informations, on m'a pas prévenu à l'avance. C'est-à-dire que moi, quand j'ai commencé ma transition, on m'expliquait étape par étape. Et alors que moi, je suis pour le fait d'expliquer toute l'entièreté de la transition et des chirurgies dès le début, pour savoir exactement dans quoi on s'avance. Parce que apprendre les informations étape par étape, et au final, quand on est face à ces informations, on peut regretter, en fait. Et donc, du coup, si on les avait dès le début, ça pourrait éventuellement faire réfléchir beaucoup plus les personnes.
0: Oui, c'est un peu le propos de votre livre, c'est de mettre en garde, grâce à votre histoire, par votre histoire personnelle, ceux qui souhaitent aujourd'hui transitionner, eh bien, de vous leur demander de prendre leur temps, de bien choisir ses médecins, de bien être renseigné sur tous les effets secondaires qu'on ne connaît pas forcément, et puis cette prise en charge psychologique et psychiatrique des raisons réelles qui amène à cette transition qui n'est pas rien, qui prend plusieurs années et sur lequel il n'y a pas de retour possible.
1: Exactement. Donc moi, exactement, le livre, je l'ai fait parce qu'on me l'a beaucoup demandé, notamment sur les réseaux sociaux, mais également par mail et aussi pendant des lives que je faisais à l'époque. Et du coup, le livre, c'est vraiment pour expliquer un peu tout ça, pour que les gens comprennent, parce qu'il y a énormément de vérités cachées. Et voilà. Et je voudrais aussi ajouter que je ne suis pas contre les transitions. Il y a des transitions qui fonctionnent très bien. Il y a des gens qui sont heureuses. Et il y a des gens à qui cette transition suffit. Mais il y a des gens à qui ça ne suffit pas. Et il y a énormément de personnes qui me quittent à cause d'un manque d'information, de l'influence, etc.
0: C'est ça, vous dites qu'il faut que les gens comprennent qu'il faut réaliser une transition avec prudence, avec les bons spécialistes et ne pas se précipiter. Vous racontez
1: Mais le problème, c'est que il y a une sorte de compétition dans les personnes qui commencent des transitions. Il faut y aller toujours plus vite, il faut avoir toujours de plus beaux résultats et donc du coup commencer plus jeune. Et donc c'est un gros problème parce que commencer plus jeune égale moins de maturité, moins de recul. Et il faut aussi prendre en compte le fait qu'il faut grandir, être suivi par un psychologue, c'est très important, même si c'est pas la, c'est plus obligatoire, c'est vraiment fortement conseillé puisque c'est quand même, c'est pas un changement de couleur de cheveux, c'est vraiment un changement total. Et il faut savoir aussi que on dit souvent qu'il y a que la vaginoplastie, la dernière opération qui est sans retour, mais non, pas du tout. Moi, j'ai eu des témoignages, par exemple, encore une fois, je ne vais pas citer, mais ce sont des femmes qui prennent juste de la testostérone, c'est la première étape d'une transition, donc le traitement, et bien, il y a des séquelles qui sont, qu'il n'y a pas de retour, c'est-à-dire que ces personnes, leur voix, ces femmes, leur voix sont devenues des voix d'hommes très graves. Et ça, il n'y a pas de retour en arrière, à part peut-être des cours d'orthophonie, mais ça ne va pas leur donner leur voix d'avant. Mais il y a également le problème de la pilosité. Ces femmes ont des sommes à débourser pour des épilations laser parce qu'elles ont une pilosité d'homme, et alors qu'elles veulent faire demi-tour, qu'elles regrettent, et donc redevenir des femmes.
0: Et vous allez nous raconter, parce que là il va être minuit, donc on va donner la parole à Maëlle Hassani. Vous allez nous raconter tout à l'heure pourquoi vous vouliez à tout prix devenir une femme, quelle a été votre jeunesse, quelles étaient les relations que vous aviez avec vos parents. C'est je crois le cœur des raisons pour lesquelles vous avez voulu devenir une femme. Et peut-être vous nous direz si c'était finalement les bonnes raisons, comme vous dites tout à l'heure. Il faut vraiment explorer ces raisons avant d'aller sur le parcours de cette transition. Vous restez avec nous, s'il vous plaît, Carly, et on se reparle là tout de suite, après les informations. À tout de suite sur Europe 1. 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Il est minuit sur Europe 1 et voici le dernier journal de la journée par Maëlle Hassani, présenté par Maëlle Hassani. Rebonsoir Maëlle.
2: Bonsoir Roland, bonsoir à tous. Tout le territoire national est prêt à s'embraser. Le cri d'alarme du porte-parole de la Fédération nationale des sapeurs-pompiers ce jeudi soir. Plus de 2000 soldats du feu mobilisés sur une trentaine de sinistres ce jeudi, selon le lieutenant-colonel Éric Brocardi. Les risques d'incendie évoqués tout à l'heure au cours d'une cellule interministérielle de crise autour du Premier ministre à Marseille. Le sud du pays est particulièrement en proie aux flammes. Près de 1000 hectares parcourus depuis hier par un incendie sur la commune de Pouzol-Minervois dans l'Aude. Le brasier n'est toujours pas maîtrisé. Dans les Pyrénées-Orientales, plusieurs campings ravagés par le feu dans le secteur de Canet-en-Roussillon et Sainte-Marie-la-Mer. 3000 vacanciers évacués, des vols annulés à l'aéroport de Perpignan. Le ministre de l'Intérieur doit se rendre sur place ce vendredi. Le gouvernement Lecornu sous la menace d'une censure pour sanctionner sa gestion de la canicule. Une motion déposée ce jeudi par le groupe Les Écologistes, co-signée par la France Insoumise. Le premier secrétaire du PS, Olivier Faure, demande à ses troupes de voter pour. 72 heures après l'attaque au colis piégé dans un immeuble de Monaco, un suspect identifié par les autorités, c'est ce qu'annonce ce jeudi soir le parquet général de la Principauté. Un mandat d'arrêt émis contre cette personne qui se trouverait dans un autre pays européen. Cette tentative d'assassinat perpétrée lundi soir visait un oligarque ukrainien et sa femme, tous deux grièvement blessés. On l'apprend ce jeudi soir, 3 nouvelles plaintes déposées à l'encontre de Patrick Bruel pour viol et agression sexuelle. L'une des victimes présumées était mineure au moment des faits. L'artiste de 67 ans est déjà mis en examen dans 4 autres dossiers de violences sexuelles et placé sous contrôle judiciaire. Un septuagénaire retrouvé mort dans une cellule de garde à vue. Cela s'est passé au commissariat du 20e arrondissement de Paris. Cet homme devait être entendu pour des faits de violence conjugale. Son état de santé avait été jugé au préalable compatible avec la procédure. La police des polices ouvre une enquête. Le nouveau procès se tiendra devant la cour d'assises du Maine-et-Loire. Dany Le Prince sera bientôt rejugé pour le quadruple meurtre de son frère, sa belle-sœur et ses deux nièces en 1994. La cour de révision annule ce jeudi sa condamnation à la perpétuité prononcée par une cour d'assises 3 ans après les faits. Une expertise réalisée il y a quelques années fragilise en effet 2 éléments retenus à charge contre l'accusé. Gabriel Attal veut ramener les finances publiques à l'équilibre d'ici 10 ans. Promesse du candidat Renaissance à la prochaine élection présidentielle dans les colonnes du Parisien aujourd'hui en France ce vendredi. Pour ce faire, l'ancien Premier ministre propose de supprimer 10 000 postes de fonctionnaires avec des départs volontaires et des coupes drastiques dans les dépenses sociales. Une troisième édition du leasing social sera lancée le 16 juillet, annonce du ministre de l'Économie. Ce dispositif gouvernemental, déjà expérimenté en 2024 et 2025, permet aux Français les plus modestes d'acquérir un véhicule électrique pour 100 à 200 euros par mois. Une politique d'incitation qui fonctionne, assure Roland Lescure. Et puis l'Espagne valide son billet pour les huitièmes de finale de la Coupe du Monde de football. Victoire de la Roja ce jeudi soir, 3 buts à 0 contre l'Autriche. Deux autres affiches cette nuit pour le compte des 16e de finale. Portugal-Croatie à 1h et Suisse-Algérie à 5h. Mais évidemment, l'événement de ce jeudi soir, c'est la dernière libre antenne de notre ami Roland Pérez sur l'antenne d'Europe 1. Je vous le disais tout à l'heure, Roland, des milliers de messages affluent pour vous remercier de votre présence et de votre bienveillance, si bien qu'il faut deux parties à deux heures différentes pour tous les passer. Donc on écoute cette compilation de messages reçus ces derniers jours pour vous, Roland.
0: Ah bon, il y en a encore ?
2: Absolument.
3: Je suis vraiment trop déçue, quoi. J'ai appris que vous alliez être la libre antenne. C'est les meilleurs qui partent. C'est dommage parce qu'on ne vous aura plus, quoi. Voilà, c'est ça. C'est vraiment... Mais en tout cas, merci pour ces deux années. Voilà.
4: Je voulais lui dire que je suis désolée qu'il s'en aille, que je le trouvais si doux. J'adorais son émission. Bravo à lui. Belle vie qui continue. Et tout le bien que je peux dire sur lui. Voilà.
5: Cher Roland Pérez, comment vous dire ? Je vous connaissais de la télé, mais je ne vous connaissais pas comme animateur radio. Au début, j'ai eu du mal un peu à accrocher, je ne comprenais pas tout. Puis, je suis piégée par vous, en fait. Vous avez été super. On a passé des bons moments. Vous allez me manquer, hein. Vraiment, hein. Croyez-moi, hein. Il va y avoir des larmes. Roland, où que vous soyez, quoi que vous soyez passé, et avec qui que vous passiez, bien, soyez heureux. C'est tout ce que moi je peux vous souhaiter. Et vous, Roland, je vous dis bonne route. Faites attention à vous. Soyez sage. Et pas trop. C'était Marie-Jo de Draguignan.
0: Voilà. Marie-Jo, oui. Les messages de Marie-Jo. Vous m'arrachez des larmes ce soir, hein. Vous m'arrachez des larmes. Moi, les auditeurs m'ont arraché des larmes souvent dans leurs histoires. Et Sana le sait bien, puisqu'elle aussi, elle recueille ses témoignages quand elle est dans ce studio sur Europe 1. Et puis vous allez me manquer vous aussi, je vous l'ai dit, Maëlle.
2: Vous allez me manquer aussi, Roland.
0: Je suis beaucoup attaché à vous et j'étais heureux de vous retrouver chaque soir, heureux de voir. D'écouter avec beaucoup d'attention vos journaux, votre joie de vivre, votre sérieux, votre rigueur. C'est rare de voir des jeunes aussi rigoureux. Voilà, vous êtes quelqu'un de juste, d'honnête. Vous avez de très très belles qualités, Maëlle.
2: Merci beaucoup, Roland.
0: Je sais que vous irez très loin et je surveillerai tout ça de près. Mais je sais qu'on se reverra dans les studios. Je serai dans les studios d'Europe 1.
2: Bien sûr.
0: Que je continuerai mes chroniques, ai-je le droit, chaque week-end, dans les matinales week-end. Donc je sais que je vous apercevrai. Et puis je viendrai voir Sana quand elle sera là. Je viendrai voir Valérie.
6: J'espère bien. Alors je rejoins, Roland, ce que vous avez dit sur Yann, sur Maëlle, absolument. Et puis j'ai apporté du jus d'orange pour trinquer tous les trois. Et je voulais également vous dire un grand merci parce que vous êtes vraiment une belle personne.
0: C'est gentil.
6: Mais vraiment.
0: Merci beaucoup, Sana.
6: Merci.
2: Et je voudrais évidemment vous remercier aussi, Roland, pour ces beaux mois passés ensemble. Vous êtes d'une bienveillance assez extraordinaire. Je le dis parfois... Peut-être que les auditeurs peuvent avoir un doute. On écoute les gens à la radio, on se dit mais est-ce qu'ils sont vraiment comme ça ? Oui, Roland est vraiment comme ça. Vous êtes d'une générosité implacable, d'une bienveillance immense évidemment. Vous avez beaucoup de talent, vous avez fait un livre formidable qui a eu un succès cinématographique après. Et malgré tout, voilà, vous êtes toujours cette même personne, aussi humble, aussi bienveillante. Et c'est important de le souligner parce que c'est assez rare.
0: Qu'est-ce que vous avez manqué quand même, hein. Vous voyez, on se dit bon ben c'est vrai que je vais plus prendre mon vélo vers 21h45, je vais plus enfourcher mon vélo pour venir ici traverser la Seine et m'installer dans le studio. Donc vous allez vraiment manquer, les auditeurs vont manquer cet écran où vous affiche les SMS et puis ses équipes, Laurent Pelé par exemple, ce réalisateur tellement sympa qui nous préparait une petite table avec du fromage, avec des fruits, avec des boissons, avec du chocolat, avec des gâteaux, et puis on passe comme ça entre deux titres de chansons et entre deux auditeurs, on vient juste à la petite table comme ça des copains. Et puis cette année est venue nous rejoindre Audrey dans cette équipe. C'est ce sourire, ce petit soleil sur pied qu'est Audrey. Elle va rester, elle sera avec Valérie, elle sera avec vous, Sana aussi. Donc elle est venue rejoindre l'équipe. Elle nous fait un petit cœur. Et puis évidemment le départ de Florian qui est pas rien. Hein. C'est un peu le taulier ici. Hein,
2: si, c'est une vraie page qui se tourne.
0: C'est le patron. Hein, bien sûr. Le patron.
2: Bien sûr.
0: Les auditeurs étaient contents de retrouver sa voix, de parler avec lui.
6: D'ailleurs, j'ai une petite anecdote. Mais quand j'ai fait mes premiers tests pour savoir si j'allais être prise pour la Libre Antenne, et bien c'est Florian qui m'a fait passer mon premier test. Donc pour moi, ça me fait tout bizarre de se dire qu'il s'en va et il va beaucoup nous manquer aussi. Et bah, je t'aime très fort,
0: mais
6: Florian.
0: Il est jeune, Florian. Il a aussi toute une vie à construire. Donc on lui fait confiance. Mais c'est vrai que les auditeurs, quand ils vont appeler, voilà, mais ils ont une chance et qu'ils vont avoir Audrey. Et Audrey et Nicolas aussi, qui sera avec, évidemment, Nicolas qui travaille avec
6: Valérie,
0: donc qu'ils vont pouvoir retrouver. Qu'est-ce que je peux vous souhaiter, mon petit Maël? Déjà, plus de questions indiscrètes, parce que j'ai beaucoup posé de questions indiscrètes à Maël, mais quand on aime les gens ne comprennent pas que quand on les aime, on s'intéresse à eux.
6: Et oui,
0: et
6: c'est
0: donc
6: vrai.
0: Je faisais partager mon intérêt pour Maëlle, et les gens parfois me mouspillaient en me disant « Ah, vous allez un peu loin, là, vous allez beaucoup trop loin, vous me mettez mal à l'aise. » Je peux vous dire que pour mettre mal à l'aise Maëlle, il faut se lever tôt.
2: Non, ce que vous pouvez me souhaiter, écoutez, déjà, de continuer avec autant de plaisir, évidemment, j'en doute pas, cette émission et ces émissions sur Europe 1, parce que c'est une radio que j'ai toujours aimée, et je suis très très fier de travailler ici et très heureux tous les soirs de venir et de pouvoir être à ce micro. Du bonheur pour la vie personnelle, parce que ça vous intéresse tellement. Donc.
0: Mais moi, quand on aime les gens, on les veut heureux.
2: C'est vrai.
6: C'est vrai.
0: Et moi, je le veux heureux, et j'ai eu la chance de connaître la personne qui partage son cœur. Et voilà, c'est une belle personne et je suis très très heureux pour Maëlle, très content pour eux deux d'ailleurs.
2: Voilà, et me souhaiter aussi peut-être de vous recroiser très vite,
0: mais
2: je pense que ce sera le cas, parce que vous restez quand même un peu dans la maison.
0: Oui, voilà. Je reste un peu dans la maison, et puis la vie, voilà, la vie tourne, la roue tourne, comme on dit, on retrouve toujours les gens qu'on a aimés. Et puis il y a cette magie du portable aujourd'hui, on a des numéros de téléphone, donc on peut s'appeler, on peut se donner des nouvelles de temps en temps, et je sais qu'on le fera, ne changez rien. Vous êtes parfait, Maëlle, vraiment. Je vous le dis, et je sais qu'un jour, quand je serai très vieux, on me dira « T'as vu que Maëlle a repris la direction d'Europe 1 ?»
6: C'est tout ce qu'on lui souhaite. Hein.
0: Bah,
6: c'est
0: le président, directeur général.
2: Vous avez beaucoup d'ambition pour moi.
0: Bah, écoutez, hein, je suis comme votre papa et votre maman. Votre maman, je suis sûr qu'elle aura les mêmes ambitions que moi.
2: Merci pour tout, Roland, vraiment.
0: D'accord.
2: Merci beaucoup.
0: Et puis, vous reviendrez demain. Et c'est,
2: Non, je ne serai pas là demain.
0: Ah, vous n'êtes pas là
2: non,
0: demain.
2: Non, je fais mon deuil de Roland Pérez.
0: Vous sevrez.

0: du lundi au jeudi,
1: ouais.
0: À partir du 20 juillet.
1: Voilà. Et ce week-end, samedi-dimanche également.
0: Ah, samedi-dimanche ouais. Aussi, super, très bien, très bien.
1: Petite mise en bouche.
0: Eh bien écoutez, je suis heureux pour les auditeurs, je laisse la maison bien gardée et je sais, avec une belle écoute. Vraiment, celle-là.
1: Merci, Roland.
0: Et merci d'avoir apporté les jus d'orange. Alors, santé à vos trois et santé
2: à Roland et Florian.
0: Voilà, oui. Florian. Et puis, pour ceux qui nous voient peut-être à la télé, maintenant qu'on passe à la télé avec Europe 1, voilà, on boit.
1: Santé.
2: Santé.
0: Merci.

0: Merci Laurent Pellet, merci pour ce cadeau. Je pense que les auditeurs vont en avoir leur claque de Sylvie Vartan sur Europe 1, mais moi je ne m'en lasse pas évidemment. Partir, une chanson un peu de circonstance effectivement ce soir, pour ce soir dans cette libre antenne qui se prolonge jusqu'à 1h du matin. Vous pouvez continuer à nous appeler si vous le souhaitez au 01 80 20 39 21. On était juste avant le flash de Maëlle Hassani, nous étions avec Carly qui est toujours avec nous. Carly qui a écrit un livre d'ailleurs pour parler de son parcours de transition. À 17 ans, elle a commencé cette transition. Et puis, il y a quelque temps, elle a fait ce qu'on appelle une vaginoplastie, donc une ablation de son sexe masculin pour devenir à part entière une femme. Et elle dit que tout cela ne l'a pas fait devenir une femme parce que précisément il aurait fallu creuser davantage dans ses traumatismes et dans ce qu'elle souhaitait, de ce qu'elle avait vécu pour devenir et assumer totalement cette féminité surtout au-delà de l'apparence physique. Et il aurait fallu travailler beaucoup plus avec à l'époque elle avait vu des psychiatres, mais les psychiatres qu'elle avait vus n'avaient pas creusé sur sa vie, sur son passé, et elle le regrette aujourd'hui. Et justement, vous êtes toujours avec nous, Carly.
1: Oui, je vous écoute.
0: Je voulais parler de votre enfance, parce que c'est votre enfance qui vous a déterminé à vouloir devenir une femme.
1: Tout à fait, oui. J'ai eu une enfance vraiment catastrophique. Hein. Je le détaille vraiment dans le livre. C'est ça qui m'a dirigée vers cette transition, ça, les traumatismes, la maltraitance l'influence également, on peut dire.
0: Vous étiez issu d'un milieu très modeste du nord de la France. Vos parents vous ont maltraité, surtout quand ils ont su que vous étiez attiré par les hommes, que vous aviez ce qu'on appelle une attirance, vous étiez homosexuel. Vos parents ont été extrêmement violents, ils vous ont traité de sale pédé. Vous avez été frappé par votre père de très nombreuses fois. En fait, c'est ce qui vous êtes dit, que vous alliez être mieux accepté si finalement vous changez de sexe.
1: Exactement, oui. Et on me l'a fait comprendre d'ailleurs quand j'ai annoncé que je changeais de sexe. On m'a fait comprendre que c'était mieux, que j'allais devenir une femme et que je ne serais pas qu'un sale pédé. Donc tout me confortait dans cette décision en fait.
0: Et ça a arrangé les choses avec vos parents après ?
1: Oui, ça a arrangé les choses. Et puis après, il faut dire aussi que j'ai quitté le domicile à 17 ans, donc assez jeune, et que quand je suis revenue par la suite, ça s'est encore plus mal passé, et j'ai dû être hébergée dans une association LGBT pour les personnes exclues de leur famille.
0: Ah oui. Et aujourd'hui, quelle est votre vie sentimentale, vie amoureuse, vie familiale ?
1: Alors, vie familiale, j'ai coupé les ponts avec ma famille définitivement. Après plusieurs tentatives de renouer contact, j'étais à chaque fois déçue et ils n'apprenaient pas de leurs erreurs. Donc, j'ai finalement décidé de couper contact. Et sentimentalement, ben, je peux vous dire que c'est pas évident quand on a vécu une transition et qu'en plus de ça, on la regrette. On n'est pas à l'aise dans notre corps, on n'est pas à l'aise avec nos organes, du coup. Donc, c'est très difficile.
0: Et donc aujourd'hui, vous n'avez pas d'amoureux, vous n'avez pas de. Vous avez à peine 31 ans, je crois, hein, aujourd'hui, Carly.
1: Tout à fait, oui. Non, je n'ai pas d'amoureux et je n'ai plus aucune relation depuis cette vaginoplastie. Hein. C'est vraiment un dégoût, cet organe. C'est vraiment un dégoût. Pour moi, j'ai pas le mot, mais c'est vraiment une zone que j'essaye d'éviter, de penser. Je refuse cette zone, en fait.
0: Et vous ne pourriez pas être suivi aujourd'hui, justement, à la suite de ce que vous appelez, vous, une transition ratée. Vous avez fait ce livre. Évidemment, on va rappeler le titre. D'ailleurs, certaines blessures ne se referment pas. Vous n'auriez pas envie d'être suivi par un psychiatre pour essayer de vous réapproprier aujourd'hui ben, la femme que vous êtes, la femme que vous êtes devenue.
1: Alors, j'ai été suivie, je suis suivie depuis de nombreuses années, mais pour être honnête, j'ai eu 5 médecins qui m'ont dit mot pour mot qu'ils ne savaient pas quoi faire, ils ne sont pas formés pour ça. Et donc aujourd'hui, je vous avoue que c'est très difficile. Je suis passée à l'acte. J'ai fait 2 tentatives de suicide dans lesquelles j'ai ingéré énormément de médicaments et les médecins étaient étonnés de me voir me réveiller après 15 jours de coma sans aucune séquelle neurologique. Donc, et c'est suite à ça que j'ai décidé vraiment d'écrire ce livre et de témoigner. Donc, je me permets de rappeler que le livre, c'est Carly Monster. Certaines blessures ne se referment pas, disponible uniquement sur Amazon puisque je suis en auto-édition. Et c'est vraiment suite à ces tentatives de suicide que j'ai pris conscience qu'en fait, il fallait absolument que je livre mon témoignage parce que mon témoignage, c'est quelque chose qu'on n'entend pas et le taux de suicide ne fait que d'augmenter. Et on ne se demande pas pourquoi. Alors qu'on laisse de plus en plus de mou aux transitions, le taux de suicide ne fait que d'augmenter. Donc j'ai vraiment voulu livrer ma vie intime, hein, parce que dans le livre, vraiment, je me livre sur des passages très intimes de ma vie, des agressions, etc. Donc j'ai vraiment voulu tout donner pour que les gens comprennent le mieux possible.
0: Oui, et puis que ce soit thérapeutique pour vous. D'ailleurs, on va finir là-dessus. Je regardais votre page Instagram. Vous vous appelez Carly Monster. Pourquoi Monster ? C'est monstre en anglais, Monster.
1: Tout à fait, oui. Alors, c'est un pseudo, Carly Monster. J'ai décidé de mettre Monster tout simplement parce que... Alors, pour moi, c'est pas super négatif, mais pour les gens, je pense que ça va l'être. Mais oui, effectivement, je me considère un petit peu... entre les deux, hein. Je ne suis ni un homme ni une femme et je peux être éventuellement un monstre, ça ne me dérange pas. Effectivement, j'ai toujours préféré les histoires de monstres aux histoires de princesses, donc ça ne me dérange pas plus que ça de porter ce nom.
0: Bon, nous, ça nous dérange parce que vous êtes quand même ravissante sur votre page Instagram, Carly. Donc, voilà. Mais c'est vrai, c'est vrai. Écoutez, merci, parce que c'était pas simple, hein, cette histoire et votre histoire, elle est vraiment pas simple. Écoutez, je garde votre témoignage parce qu'il n'est pas impossible à la rentrée qu'on aille parfois plus loin et qu'on fasse des témoignages un peu vidéo pour Europe 1 dans le cadre de cette libre antenne. Et ce sera peut-être, sous une autre forme. Et on garde vos coordonnées, Carly. Merci infiniment.
1: Très bien, avec plaisir.
0: Merci de votre confiance et merci de nous avoir narré votre histoire. Et ce que j'espère vraiment, vraiment que vous allez aller mieux et que vous allez accepter celle que vous êtes devenue aujourd'hui, Carly.
1: Merci beaucoup.
0: Voilà. À bientôt, Carly.
1: À bientôt. Bonne soirée.
0: Là, je vais accueillir, je crois que c'est notre plus fidèle auditrice, je n'ai pas d'autre mot. Elle est d'une gentillesse, d'une fidélité, avec Christiane aussi, hein, Christiane Malo et son chat qui nous envoie toujours des très gentils messages, qui nous a laissé d'ailleurs un message tout à l'heure sur le répondeur qui m'a beaucoup touché. Mais même moi, chouchoute, c'est Bernadette. Bonsoir, Bernadette.
2: Bonsoir, Roland.
0: Mais qu'est-ce que c'est gentil.
2: J'ai écrit un poème qui est le suivant. Bonsoir Roland Pérez. Je suis attristée de votre départ de la libre antenne Europe 1. Vous avez été toujours à l'écoute, avec une bienveillance, compréhension. Tous les soirs, j'attendais avec impatience votre voix qui m'apaisait. Et j'aimais vous adresser des SMS dans le but d'aider les auditeurs. Vous avez une belle âme, un accueil chaleureux. Cette écoute ne peut ni s'acheter, ni se prêter, ni se voler. Je vous dis merci. Merci est un petit mot, tout simple, mais qui pèse lourd. Peu importe sa taille, il n'y a pas de dimension. C'est un signe de reconnaissance qui ne connaît pas l'indifférence. Je vous souhaite que vos projets se réalisent, plein de bonheur, de la sérénité, de la joie et une bonne santé à vous et à toute votre famille. Je vous embrasse, Bernadette Moutarde.
0: Bernadette, mais qu'est-ce que vous êtes gentille. Il n'existe pas, moi je ne connais pas de personne comme vous, qui est d'une fidélité. Chaque soir, le tableau des SMS s'ouvrait avec vous. Vous écoutiez avec attention, vous aviez toujours le bon mot, la bonne recherche. L'auditeur n'avait pas fini de poser une question que vous essayiez déjà de trouver la réponse avec le numéro de téléphone. Moi je suis très très admiratif de ce que vous êtes, Bernadette. Et je sais que vous...
2: Mais bon, j'avais des connaissances quand même
0: Je sais, Bernadette, mais franchement, être là comme ça chaque soir, avoir toujours le bon mot, les auditeurs étaient tellement heureux d'avoir toujours votre petit message. Et puis là, cette fin de saison qui s'annonce, et vous envoyez des montages photos, vous m'avez fait des montages photos, notamment avec Sylvie Vartan, magnifique. Les montages photos que j'ai reçus, j'ai gardé les cartes que vous m'avez adressées, et puis j'ai un bracelet que je porte. Mmh. Que je porte sur moi. J'en suis très fière, il est très beau ce bracelet. Mais oui, parce que vous dites qu'il est porteur de très belles ondes. Il est magnétique quasiment. Oui. Donc, écoutez, je vais évidemment le garder, Bernadette, et je ne pourrai pas m'empêcher de penser à vous à chaque fois que je regarderai mon bras et mon poignet avec ce bracelet. Vous aussi, Bernadette, je vous souhaite d'être heureuse, Bernadette, vous aussi. On vous souhaite de rester celle que vous êtes, parce que j'imagine que ceux qui ont la chance de vous approcher connaissent votre valeur.
2: Oui, enfin pas tous, mais bon.
0: Écoutez, moi j'ai en tout cas cette chance, mais en tout cas, je sais que Florian partage évidemment.
2: Florian. Là, j'étais surprise tout à l'heure, parce que là, je ne m'attendais pas à cette seconde. Parce que franchement, je pensais pas que Florian allait partir aussi.
0: Ah oui, écoutez, après 7 ans, il va vaquer à d'autres nouvelles occupations aussi.
2: C'est difficile ce soir.
0: Voilà. Nous aussi, c'est difficile, évidemment. Mais merci infiniment, Bernadette.
2: Merci, Roland.
0: Et je ne vous oublierai pas, Bernadette. Je sais qu'à 22h30, quand le micro s'allumera, je sais que vous serez fidèle au poste et que vous écouterez. Vous écouterez Valérie et puis Sana cet été.
2: Merci.
0: Merci infiniment.
2: Bisous, bonsoir.
0: Bonsoir.
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0: Qu'est-ce qu'elle est sympa cette chanson, Marie-Thierry Gilbert Carpentier, Benabar sur Europe 1. Et là, alors c'est une émission un peu spéciale ce soir. Les auditeurs appellent, les auditeurs nous laissent des messages sur le répondeur, ils nous envoient des SMS. Et puis ce soir, au même moment où je vous parlais, eh bien au quatrième étage de la terrasse d'Europe 1 se tramait une autre histoire. Le départ également d'une grande dame de cette radio, Emmanuelle Grenet, qui est la directrice adjointe de communication depuis 32 ans sur Europe 1. Moi, je suis là depuis 30 ans, donc on s'est connus. On était tout petits, Emmanuelle et moi. Et on s'appréciait déjà beaucoup. Et puis Emmanuelle, ben, ce soir, elle fêtait son départ. Elle part aussi de cette antenne. Et puis, comme la fête s'est terminée au quatrième étage avec tous les salariés qui sont venus fêter Emmanuelle, qu'ils aimaient beaucoup. Emmanuelle est passée voilà, dans le studio, elle est derrière cette vitre, je l'ai vue, elle est venue me faire un petit coucou et je lui ai dit voilà, je lui ai pris la main, elle ne voulait pas du tout et je lui ai dit la libre antenne aussi, c'est ça, c'est spontanément que tu viennes parce que tu as travaillé dans cette radio, tu as fait en sorte que cette radio puisse rayonner et donc c'était important qu'on puisse t'avoir avec nous Emmanuelle. Bonsoir.
1: Bonsoir, merci Roland.
0: Elle a une voix de radio en plus, vous avez vu cette voix de radio
1: hein, c'est, merci
0: on
1: Roland.
0: On dit rarement vraiment. Des gens, mais elle a vraiment une voix de radio. C'est un soir très particulier pour toi ce soir, ce jour-là.
1: Oui, parce que ben voilà, 32 ans de vie partagée avec vous tous, avec les auditeurs, avec les animateurs, les animatrices. Et pour moi, Europe 1, c'est vraiment ma radio de cœur. J'ai été très très très heureuse de travailler avec vous tous. C'est une vraie joie, tous les matins, de se lever et d'avoir la chance de faire un métier qu'on aime et qu'on puisse partager, en fait, avec vous tous, un bonjour, un sourire, un regard et la chance de travailler avec des gens qu'on aime. Et merci de me donner ce moment pour remercier tout le monde.
0: Roland. Tu mérites ce moment,
1: c'est
0: Emmanuelle.
1: Gentil.
0: Quand on vient 32 ans avant, la première année, on ne sait pas si on va rester, la deuxième année, puis au bout des années qui s'égrènent, on se dit, bah, finalement, on pense qu'on ne partira jamais.
1: C'est ça. En fait, la chance que j'ai eue, c'est de commencer étudiante. Et à ce moment de la vie, on avait encore la possibilité de venir travailler. Et puis, ben, si on avait la passion de la radio, il y avait des gens de radio qui vous disaient « T'aimes la radio vraiment ?» Je dis ben, « J'adore la radio, je crois. » Et du coup, ben, « Tu veux venir travailler avec nous ?» Et il y avait cette possibilité-là de partager un métier avec des gens de radio. Et aujourd'hui, voilà, 32 ans après, j'aurais jamais cru que je serais restée autant de temps. Mais Europe 1, c'est ma radio de cœur et j'espère vraiment que les auditeurs continueront à écouter Europe 1 et puis à partager ce temps avec vous. Et Roland, merci encore toi aussi de tout ce que tu as fait toutes ces années.
0: Et
1: puis aujourd'hui,
0: on sait que c'est une famille, qu'on a du mal à quitter.
1: Ouais, tout à fait.
0: Surtout qu'on voilà des gens comme toi qui sont là depuis tant d'années, depuis des décennies, donc c'est vrai que c'est une radio qui existe depuis les années 50, donc...
1: Quand vous avez vu les affiches dans le métro, quand vous avez vu les affiches dans la rue, voilà, ça a été toute notre envie.
0: Tout le travail,
1: de vous partager tout ce qui se passait sur Europe 1 et puis de vous faire donner l'envie d'écouter.
0: Les grandes voix se sont
1: succédées à Europe 1. C'était ça, exactement.
0: Tu es venu aujourd'hui avec certains de tes enfants, tu es venu également avec ton mari.
1: Oui.
0: Et puis tous les gens avec lesquels tu as travaillé, qui t'ont aimé, qui sont venus te rendre hommage aussi,
1: ouais,
0: c'était important.
1: C'est très, très sympathique.
0: Et donc
1: ouais,
0: je voulais qu'on entende ta jolie voix, parce qu'on te l'a toujours dit, t'as une voix de radio. Alors c'est pas parce que tu travaillais à la radio que tu faisais de la radio.
1: Ouais, c'est vrai.
0: Mais c'était important que les auditeurs puissent mettre aussi des noms, et puis maintenant des visages, puisqu'il y a la caméra.
1: Ah oui, c'est vrai.
0: Des visages sur des personnes qui ont travaillé comme ça tant d'années pour cette belle et grande radio.
1: Surtout pour cette émission qui est quand même une émission voilà qui est aussi
0: des
1: plus anciennes d'Europe 1
0: et
1: sur laquelle vraiment du coup tout le monde a eu des choses à dire, à partager.
0: Ouais. Ouais, c'est
1: et
0: vrai.
1: C'est vrai que c'est tellement bien la libre antenne parce que ça permet à toutes les personnes qui ont envie d'exprimer des choses, en tout cas de pouvoir le faire et puis d'être entendues.
0: Et surtout, c'est ce qu'on va faire avec Léa Rose qui nous attend là, qui nous appelle et qui veut parler. Elle veut savoir si elle va rencontrer quelqu'un qui lui correspond parce qu'elle n'y croit plus. C'est la question posée par Léa Rose. Merci, cher Emmanuelle.
1: Merci, Roland. Merci à tous. Merci beaucoup.
0: Tu vas nous manquer.
1: Merci.
0: Et je sais qu'avec les miracles du téléphone portable, on va pouvoir continuer à échanger.
1: Exactement. Merci à tous. Et vraiment, c'était une joie de travailler pour Europe 1. Merci.
0: Je sais.
1: Merci beaucoup.
0: Merci beaucoup.
2: Je m'inquiétais de savoir pourquoi Roland Pérez arrêtait complètement l'émission de la Libre Antenne. J'espère que c'est pas pour une raison de santé, que ce n'est pas grave.
0: C'est gentil, non, voilà, non, pas
2: merci.
0: Du tout.
2: J'apprécie beaucoup Roland Pérez. J'ai cru comprendre qu'il quittait Europe. Je suis vraiment désolée. J'espère que vous me direz que je me suis trompée. Je vous souhaite une bonne soirée et à peut-être à bientôt. Au revoir.
3: Je suis triste qu'il s'en aille, que je l'écoutais tous les soirs et que je suis vraiment triste de savoir qu'il part. Je l'adorais, c'était mon préféré.
4: Oui, oh, je suis tellement triste. Bon, tant mieux si c'est pour un mieux pour vous, mais on est bien triste que vous partiez. Portez-vous bien et belle vie à vous.
0: Que
4: au revoir.
0: Gentil.
5: Alors, dites-lui que je suis une fidèle auditrice et que j'aimerais bien qu'il revienne un jour.
6: Votre départ ouvre une nouvelle page et je vous souhaite qu'elle soit riche en projets. Merci pour tout ce que vous avez apporté à Europe 1. Je vous souhaite le meilleur pour cette nouvelle étape de votre vie.
7: Je voudrais remercier Roland Pérez pour toute cette année où il a été très bienveillant. Il a une capacité d'écoute à toute épreuve. Il est super.
0: Je sais pas quoi répondre. Je suis en... Si on mettait le projecteur sur Emmanuel Grenet qui quitte aussi cette radio et vous me donnez cette flopée de magnifiques messages, alors non, je vais bien, je vous assure. Enfin, aujourd'hui, mes derniers examens sanguins sont plutôt bons, donc je crois que ça va. Non, mais je vais rester évidemment sur Europe 1 et puis j'écris la suite du film avec Pascal Elbé, ma mère, Dieu et Sylvie Vartan, qui s'appellera peut-être La famille Pérez. Donc on est en train d'écrire la suite. Il y a un nouveau livre également qui sort. Je vais continuer évidemment mon métier d'avocat et puis j'écouterai à mon tour. C'est à moi d'écouter la Libre Antenne maintenant. Donc je vais rejoindre le bloc des auditeurs fidèles de cette Libre Antenne. Merci vraiment à tous. C'est vous qui m'avez apporté tellement, si vous saviez ce que vous m'avez apporté. Merci à tous et merci Laurent, Florian et Audrey d'avoir préparé tous ces messages. Il est l'heure d'accueillir Léa Rose. Bonsoir Léa.
8: Bonsoir, monsieur Roland Pérez.
0: On vous appelle.
8: Je suis très heureuse d'avoir enfin la chance d'être la dernière auditrice de la Libre Antenne. Mais on se connaît parce qu'en fait, il y a plus de 10 ans, je vous ai appelé pour une question juridique car j'étais agressée par ma voisine. Et vous aviez essayé de me dire comment je devais gérer cette situation. Et donc, il y a beaucoup d'années qui sont passées depuis. Et je voulais vous dire que, en fait, nous avons trois points communs avant d'aborder le problème. À l'âge de 7 ans, j'ai eu une maladie très rare qui s'appelait le rhumatisme articulaire aigu. Et je suis restée paralysée dans un lit pendant 1 an. Alors en fait, qu'est-ce que j'ai fait? Parce que je pouvais pas bouger, j'étais dans mon lit, je ne pouvais plus marcher et je me suis gavée de livres et j'ai eu la chance d'avoir la présence de mes deux grands-mères qui me racontaient les contes et légendes de leur pays, c'est-à-dire l'Anatolie, et qui m'ont ouvert des horizons et qui ont ensuite influencé ma vie puisque j'ai eu la chance d'avoir l'opportunité d'avoir un job qui m'a permis de voyager dans le monde dans le cadre de mes missions à l'étranger où je vais développer des filiales. Mon deuxième point commun, c'est Sylvie Vartan. Et je dois vous dire que j'ai pleuré quand j'ai vu le film qui relatait votre vie. Et bon, j'ai été heureuse ce soir d'écouter toutes les chansons de Sylvie Vartan qui vous a accompagnée dans votre enfance. Et je peux vous dire qu'en fait, elle a également été proche de ma cousine, car Sylvie, elle a les mêmes origines que moi, par son papa. Et elle a été en classe avec ma cousine Germaine au lycée Hélène Boucher. Voilà.
0: Ah oui, bien sûr, bien sûr. Oui, c'est en lycée Hélène Boucher que tout a commencé pour elle. Absolument. Oui, oui. Bah, écoutez,
8: Et le dernier point, c'est que, en fait... Donc, j'ai réussi quand même à me maintenir sur mes jambes après avoir eu deux autres crises où je suis restée, je n'ai pas pu aller à l'école ni aller à la fac et j'ai fait la fac de droit à Assas. Donc, je suis juriste. mais j'ai eu la chance d'avoir un job qui m'a permis justement de développer d'exiler à l'étranger et de beaucoup voyager. Alors, en fait, j'ai vécu mon problème, c'est que j'ai vécu en fait comme un homme, parce que bon, j'ai élevé mon fils seul parce qu'il était difficile d'avoir un homme à mes côtés, comme j'étais souvent absente. J'ai eu beaucoup de satisfaction dans mon travail, qui m'a valorisée. Mais quand j'ai arrêté de travailler, j'ai d'ailleurs arrêté avant la date normale, parce que c'était un stress terrible. Je me suis lancée dans le bénévolat et là aussi je me suis donnée à fond. Donc enfin, ma vie, ça a toujours été la course. Et quand mon fils était petit, on lui demandait comment elle est, ta maman. Il disait, elle court toujours. Et dernièrement, mon fils, qui a maintenant 40 ans, m'a dit, maman, arrête de courir. Voilà. Et c'est ça mon problème. C'est que.
0: Vous avez le sentiment, Léa Rose, d'être passée à côté de votre vie?
8: Pas passée à côté de ma vie, mais d'avoir raté. Parce que je n'ai pas pu avoir une vie de couple normale. Je n'ai jamais été véritablement en couple. J'ai eu des aventures, évidemment.
0: Même avec le papa de votre fils?
8: Alors, le papa nous avons fait les Lanzo et la fac de droit ensemble. On devait se marier et il a voulu partir aux États-Unis pour faire court. Et moi, je n'avais pas envie de partir aux États-Unis. Donc, il est parti aux États-Unis. Il s'est marié là-bas. Il a eu un enfant. Et il venait toujours en France parce qu'il avait sa famille. Et on se voyait toujours. Et il a décidé de revenir vivre en France parce qu'il m'a toujours aimé. Il est venu, on a eu un enfant et au bout d'un an, il est reparti. Voilà. Et voilà mon drame parce que je suis restée comme une veuve. J'étais une veuve pendant des années. Je me suis jetée dans mon travail comme les yeux vraiment fermés sur le reste.
0: Vous avez aujourd'hui des regrets, c'est ce qu'on ressent, des remords, des regrets, Léa Rose?
8: Je peux pas dire que j'ai raté quelque chose en fait. Et ma grand-mère me disait toujours, parce que en fait mon premier amour, ça a été un russe. J'ai fait les langues orientales et j'étais anglophone et russophone. Et j'allais tout le temps à l'université de Moscou pour l'université d'été. Et je suis tombée amoureuse d'un russe et c'était pas possible que j'épouse un russe à cette période parce qu'il ne pouvait pas venir en France et moi je pouvais pas vivre là-bas. Et ma grand-mère m'a dit, il a gâché ta vie parce qu'en fait, cet amour ne m'a jamais quittée et la dernière fois où j'y suis allée, je ne suis pas retournée parce que je savais que de toute façon, on ne pouvait pas se retrouver. Mais ça a été vraiment le plus grand, avec le papa de mon fils évidemment, ça a été un grand amour. Et ensuite, si vous voulez, comment faites-vous pour avoir un homme à vos côtés quand vous êtes parti tout le temps? Moi, mon fils a été gardé par des filles au père. Très bien d'ailleurs, et puis par mes parents qui ont été très proches. Mais alors, pourquoi j'en suis arrivée là? C'est parce que j'ai toujours paru, en fait, plus jeune que mon âge. Et ça m'a joué énormément de tours. Parce que quand j'ai eu 30 ans et que j'ai eu mon fils, quand j'allais en vacances avec mes parents, on croyait que c'était mon petit frère. Et parce que j'ai toujours... Alors, c'est qui m'a sauvée d'ailleurs dans ma maladie, parce que le rhumatisme articulaire aigu attaque le cœur. J'ai été soignée à la cortisone, donc maintenant j'ai des problèmes parce que j'ai bouffé de la cortisone pendant des années. Et j'étais très maigre. Et le fait d'avoir été maigre n'a pas atteint mon cœur. Donc j'ai été sauvée. Le bon Dieu, je crois en Dieu. Je suis orthodoxe par mon père, catholique par ma mère. Donc je fais toujours des prières au bon Dieu. Et alors quand j'ai arrêté de travailler, donc je me suis jetée dans le bénévolat. Et là encore, j'ai foncé, vous voyez. Bon, malgré des relations que j'ai eues, mais je n'ai jamais pu vivre avec quelqu'un parce que j'ai toujours été très autonome et indépendante.
0: Mais quand vous avez pris votre retraite plus tôt, vous dites que vous êtes lancée dans le bénévolat, vous aviez quel âge? Vous aviez un peu moins de 60 ans?
8: Oui, voilà, c'est ça.
0: Et là, ce n'était pas le moment de pouvoir rencontrer quelqu'un?
8: Écoutez, mon fils, il est parti à l'étranger faire des stages parce qu'on a eu du mal quand il est devenu adolescent alors que ça s'était bien passé. J'ai été sur des sites. Mais les personnes que je rencontrais sur les sites ne me correspondaient pas. Parce qu'il faut trouver une personne... Bon, moi, j'ai quand même fait des études. J'étais dans un milieu social quand même favorisé. Et j'ai... Alors, ma passion, c'est l'art. J'ai toujours été passionnée d'art. Et arriver à trouver un homme qui me corresponde physiquement... Parce que, vous voyez, pour moi... le Bon, alors, vous, je vous aime. J'aime votre voix. Et j'apprécie votre empathie, votre bienveillance. Mais les hommes que j'ai, j'en ai pas rencontré beaucoup, mais ils ne me correspondaient pas. Parce que, ou alors, maintenant bon, que j'ai avancé encore en âge, je fais de la peinture, je vais dans un club de peinture, c'est pas là où je rencontre des hommes. Et les seuls hommes que j'ai pu rencontrer comme ça, eh bien, ou je marchais trop vite parce que je cours toujours, ou alors je m'intéresse trop à l'art, donc je fais toutes les expos de Paris, je suis dans ce monde-là, dans le monde de l'art, de la beauté.
0: Vous, je pense qu'il vous faudrait...
8: Je n'arrive pas à trouver quelqu'un qui me correspond.
0: Je vais dire, Léa Rosa.
8: Léa Rosa. Je ne sais plus quoi faire.
0: Léa oui. Rose, je pense qu'il vous faudrait, oui. vous, comme les anciennes agences matrimoniales, c'est pas des sites de rencontres, c'est des agences matrimoniales où on choisit vraiment le profil en fonction véritablement des caractéristiques de votre vie, de vos goûts, de vos passions, de vos cultures, de votre parcours et cursus. Ces agences, elles ont disparu, mais je trouve qu'elles étaient très bien, ces agences, parce qu'il y avait une vraie personnalisation. On n'était pas jeté dans un espèce de catalogue de visages, de gens.
8: J'en avais parlé récemment à une de vos interlocutrices. Elle vous a dit qu'elle avait fait des essais et que ça n'avait pas été très concluant. Mon problème, c'est qu'aujourd'hui, à mon âge, un homme, il va vouloir une femme plus jeune. Et moi, avec les hommes de mon âge, je n'ai pas de... Vous voyez,
0: On va dire quand même votre âge pour que les gens comprennent, parce qu'on ne l'a pas donné, Léa Rose, si vous le permettez. Oui. Vous appelez donc de Paris, déjà, et vous avez 70 ans, Léa Rose, qui est vraiment jeune, hein, ce n'est pas quelque chose de...
8: Mais je suis jeune dans ma tête, mais quand je vais au club, je suis avec des personnes âgées, et pour moi, c'est comme si je m'occupais d'une grand-mère. C'est catastrophique. J'ai gardé une énergie qui n'est pas normale
0: vous
8: à mon âge.
0: Que vous faites de la gym, vous faites ça dans des clubs de gym ou faites de la gym chez vous?
8: Non, attendez, je fais 1h30 de gym par jour chez moi. Et en plus, je vais à mon club où je vais. C'est un club de la ville de Paris, de Rachid Alati, puisque j'habite dans ce quartier. Et je fais de la gym là-bas. Et je fais de la gym chez moi. Et j'ai perdu pas mal de kilos. Et j'ai gardé, vous voyez, mon corps. qui n'est pas vous voyez, qui est encore un corps normal de femme.
0: Et vous dites quoi? Un corps attractif, c'est ce que vous dites?
8: Oui, voilà. Alors, vous voyez, moi, comme j'ai eu cette maladie, ma croissance a été stoppée, donc je ne suis pas grande, je fais 1m55, mais je pèse pas lourd, et au niveau du physique, vous voyez, je suis entre Macha Méry et Marie Trintignant.
0: Ah oui, vous êtes plutôt attractive.
8: Vous voyez, les hommes que je rencontre, souvent, ils sont plus jeunes. Et moi,
0: ça vous dérange de rencontrer des hommes plus jeunes que vous?
8: Oui, parce que mais je n'ose pas dire mon âge. On me donne même pas 60 ans. Comment je fais? Je ne peux pas mentir.
0: Mais écoutez, il y a des hommes aujourd'hui qui aiment être avec une femme plus âgée qu'eux. C'est pas du tout. On a bien déjà beaucoup de jeunes femmes qui sont avec des hommes beaucoup plus âgés. Donc le contraire est tout à fait aujourd'hui admis et possible.
8: Oui, mais je pense pas que.
0: Vous n'êtes pas obligé d'être réduite à votre âge quand vous rencontrez quelqu'un. Vous n'êtes pas obligé de dire que...
8: Mais je dis même pas mon âge, j'en ai honte. Vous vous rendez compte, avoir honte de son âge?
0: Mais là, déjà, il faut travailler là-dessus. Il ne faut pas avoir honte de votre âge. Il faut déjà travailler là-dessus pour assumer parfaitement ce que vous êtes. Parce que, justement, à votre âge, alors, on ne vous voit pas, mais d'après ce que vous nous en dites, à votre âge, vous êtes superbe.
8: Je crois que j'ai encore gardé... certains attraits.
0: Vous avez encore des désirs aujourd'hui, Léa Rose?
8: Ah oui, bon, j'ai un ami que je vois pour des raisons, bon, vous savez pourquoi, mais qui habite en province et que je vois une fois de temps en temps. Et moi, je ne veux pas aller vivre en province, je ne veux pas vivre avec cet homme parce qu'il n'a pas les caractéristiques ni de milieu, ni...
0: Et quand vous le voyez, alors c'est juste pour la bagatelle, comme on dit ?
8: Oui, je dirais ça, oui. Et on fait, je l'emmène faire des expos parce que je suis très, très. Et puis je l'emmène au cinéma aussi.
0: Et enfin, cet homme est plus jeune que vous ?
8: Oui, oui, un petit peu, pas beaucoup plus.
0: Et lui, ça, vous voyez bien que ça ne le gêne pas ?
8: Oui, parce que physiquement, je lui plais.
0: Bah écoutez, donc vous commencez déjà à avoir une vie un peu remplie, Léa Rose, même si c'est pas totalement satisfaisant.
8: Alors, je ne suis pas comme les dames qui vous appellent en disant « je m'ennuie » et tout. Ah non, moi, je ne m'ennuie pas, je suis très occupée. Mais sauf que j'aimerais bien, et à la limite, vous voyez, j'avais rencontré un garçon par Mythique qui était très gentil, on allait au cinéma ensemble. Mais bon, il n'y avait pas d'attirance physique. Et puis, il est tombé malade, je l'ai aidé. Vous voyez, j'ai l'impression... Vous savez, un jour, un homme m'a dit « mais moi, je ne cherche pas une mère Teresa. Je suis en train toujours d'essayer. » Et j'ai été voir une psy pour dire « mais pourquoi je rencontre toujours des... » Il m'a dit « mais madame, vous avez une vie construite, vous avez une enfance heureuse. Et les hommes que vous rencontrez, ils sont attirés par vous parce que vous êtes construite. » Et j'ai servi de psy à des hommes avec qui j'ai vécu comme ça. Donc, vous voyez, j'ai un handicap. J'ai un gros handicap.
0: Moi, je crois que le gros handicap que vous avez, si je peux me permettre, c'est de
8: devenir...
0: C'est
8: pour ça que je voulais vous entendre.
0: Pardon ?
8: C'est pour ça que je voulais vous avoir et avoir votre point de vue, ouais, d'homme.
0: Alors, moi, je pense que le gros handicap que vous avez, c'est que vous arrivez avec un carnet à souche, avec des revendications. Je le veux comme ça, je le veux comme ça, je le veux comme ça. Je crois qu'à un moment donné... Il faut se laisser porter. On n'aura jamais la personne parfaite, à la fois culture, à la fois background, comme on dit, enfin, vie passée, à la fois situation, à la fois l'âge, à la fois sexualité, parce qu'il faut en parler. C'est compliqué d'avoir... Vous pourriez, hein, pourquoi pas. Mais je pense qu'il faut vous laisser porter par les rencontres, il faut vous laisser porter même quelqu'un qui n'a pas de culture, quelqu'un qui n'a pas couru, comme vous, les expositions. C'est pas pour autant qu'il n'est pas intéressant humainement, que son histoire n'est pas intéressante, que sa vie ne l'est pas, que l'intérêt qu'il peut susciter chez vous peut réveiller en vous d'autres désirs, d'autres... Je crois qu'il faut vraiment donner la chance aux personnes sans venir avec des idées préconçues sur ce que vous souhaitez, c'est ce que vous voulez. Vous avez eu votre vie, elle a été extrêmement bien remplie, votre vie, elle pourra l'être encore, et vous pouvez vous nourrir, vous, avec d'autres personnes peut-être, de la culture, mais vous n'êtes pas obligé de partager ça avec la personne avec laquelle vous avez passé un bout de chemin.
8: Je suis d'accord avec vous, mais arriver à trouver quelqu'un, je veux dire, il faut partager des choses.
0: Mais vous pouvez. Et moi, mais on peut partager un bon film. Il y a des terrains d'entente qui sont tout à fait simples. Hein. On peut faire de la gym ensemble. Vous dites que vous aimez la gym. Il peut venir assister à un cours de dessin, parce que si vous y allez, il peut venir par intérêt. On peut aller au cinéma. On peut trouver un film qui va rassembler tout le monde. Voilà, il faut dans la vie, ça, tout se négocie. Il faut négocier avec soi-même.
8: Oui, je sais bien, mais j'ai un problème aussi pour le physique, parce que comme je suis dans l'art, si vous voulez, c'est vrai que c'est difficile, parce que je peux pas aller vers un homme qui... Vous voyez, cet homme que je vois, il me plaît physiquement. Parce que, en fait, il ressemble... quand j'ai vu sa photo quand il était jeune, il est d'origine italienne, c'est le portrait craché du père de mon fils. Donc, vous voyez, il y a quand même quelque chose qui a imprégné...
0: Mais vous voyez que le rapport aux autres est toujours attaché à quelque chose. Vous ne vous laissez pas porter.
8: Oui.
0: Je ne sais pas ce qui ressemble à... Vous rattachez à votre propre vie. Allez, libérez-vous. Libérez-vous, Léa Rose. Vous n'avez rien à perdre. Libérez-vous. Vous allez vous libérer, vous allez rencontrer, laissez la chance vraiment aux gens de venir vers vous et de vous prouver peut-être qu'ils peuvent vous apporter eux aussi quelque chose.
8: Oui, bah écoutez, il faut il faut espérer tester.
0: Je vais pas vous garder plus longtemps les roses parce que il va être une heure du matin et je voudrais juste remercier. Voilà, je voudrais juste remercier toutes les personnes. Oui, en plus, dans le studio, Emmanuel est resté avec nous. Emmanuel Grenet est arrivé, l'équipe de communication avec laquelle on travaille, ah oui, Raphaël notamment, qu'on adore. Oui. Et ils sont là tous, ils sont venus après la petite fête donnée pour le pot de départ d'Emmanuel.
8: Merci beaucoup vos interventions, votre douceur, votre compassion. Et j'aime beaucoup la personne que vous êtes. Et je retrouve des points communs parce que moi je ne suis pas française d'origine.
0: Oui, ouais.
8: J'ai toujours été attirée, c'est vrai, par des personnes, enfin, je dirais pas étrangères, mais qui ne sont pas de souche française. Vous voyez, j'ai une belle fille qui est du pays de l'Est et elle s'occupe beaucoup de moi, elle est très gentille. J'aurais une belle fille française, je ne suis pas sûre que j'aurais la même attirance. Alors écoutez, bonne continuation à vous. J'espère qu'on aura de vos nouvelles et j'ai beaucoup aimé ce que vous faites sur la libre antenne. Et je vous remercie à mon nom et au nom de toutes les personnes qui vous ont entendues.
0: Merci, merci infiniment. Ils applaudissent, c'est entre mignons au studio.
8: Merci
0: Léa Rose d'avoir été cette dernière auditrice de cette animation. J'ai beaucoup d'émotions, évidemment, j'ai beaucoup de trémolos. Voilà, je voudrais dire merci à Florian, évidemment, à Audrey qui nous a rejoint cette année, à Julia Freund, à Laurent Pelé qui a été voilà mon sparring partners comme on dit, que je regarde derrière cette vitre fumée tous les jours, ce réalisateur formidable qui a illuminé nos nuits et vos nuits. Je continuerai moi tous les soirs à 22h30 à penser à vous tous. Et voilà, j'espère qu'on vous a apporté un peu de réconfort. Et je sais que Valérie Darmon, qui va reprendre cette libre antenne dès demain, continuera avec Sana aussi à vous apporter ce réconfort. Ce sont des personnes extrêmement empathiques et compétentes. Et je suis heureux de leur laisser les clés de ce studio. Et je pense aussi à Olivier Delacroix, qui a animé pendant plus de 5 ans cette émission, à Caroline Dublanche, qui même si elle officie ailleurs, a ouvert les vannes de cette émission. Voilà, je pense à vous tous, je vous embrasse infiniment, je vous serre dans mes bras et puis je vous dis à très bientôt sur cette antenne, à d'autres heures certainement. À très bientôt et je vous laisse avec la délicieuse Marlène Duret. Bonsoir Marlène.
9: Merci Roland pour tous ces moments d'intimité, pour votre amitié lumineuse, votre présence et votre écoute qui nous font du bien. La bise du cœur et je vous souhaite une très bonne nuit.
0: Merci beaucoup Marlène.
9: 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Sans violence, sans armes, sans résistance. En 3 minutes, 300 millions envolés. Cette année-là, la police japonaise engagera la plus grande chasse à l'homme de son histoire.
10: Le vol de 300 millions de yens. Tokyo, 1968. Ce vol extraordinaire a été réalisé sans armes ni violence. En décembre 1968, en plein Tokyo, un convoyeur de fonds transportant près de 300 millions de yens disparaît. La recette de ce casse historique tient en 4 lignes. Un homme en uniforme de policier, un gros mensonge, un plan parfaitement exécuté, et 3 minutes d'une audace folle. 3 minutes qui ont défrayé la chronique et déclenché la plus grande chasse à l'homme de l'histoire du Japon.
11: La police métropolitaine de Tokyo installa une cellule d'enquête au commissariat de Fushu et mobilisa au total plus de 70 000 enquêteurs.
12: Ils étaient là, à attendre que ça explose. Et là, ils ont dit, on a été attaqué.
9: Casse impossible. 3 minutes pour disparaître.
10: À la fin des années 1960, le Japon est en plein essor. L'explosion du PIB classe le pays au deuxième rang des plus grandes puissances mondiales derrière les États-Unis. Les salaires suivent et les classes moyennes vivent confortablement. Les convoyeurs en savent quelque chose car, comme le veut la tradition, les Japonais sont payés en espèces. Chaque jour, des employés de banque sillonnent les rues de la ville en transportant des sommes d'argent très importantes. Le 10 décembre 1968, il pleut sur Fuchu, un quartier tranquille de l'ouest de Tokyo. C'est une journée comme les autres pour ces quatre employés de la Japan Trust Bank qui chargent trois grands coffres en aluminium renforcés dans une Nissan Cedric noire.
13: Allez, le dernier. Voilà, on est bon. C'est pour qui cette fois ?
14: Chez Bora Electric, c'est les primes de fin d'année de leurs salariés.
13: Ouais, ils ont pas à se plaindre ceux-là. Hein. À l'œil, je dirais 200 millions de yens, non ?
14: 200, tu rigoles ? On est plutôt sur du 300.
13: 300 millions ? Ouais. Bon, allez, on se dépêche alors.
10: Cela représente 11 millions d'euros actuels. Il ne faut que quelques minutes pour aller en voiture de la Japan Trust Bank à l'usine Shibora Electric. Mais les convoyeurs sont sur leur garde. Quatre jours plus tôt, une succursale de la Japan Trust Bank a reçu une lettre aussi mystérieuse qu'inquiétante. L'auteur de cette lettre anonyme a menacé de faire exploser l'agence ainsi que la maison du directeur si 3 millions de yens n'étaient pas déposés le lendemain à un endroit désigné. Une policière déguisée en employée de la banque s'est rendue sur place avec l'argent, mais personne ne s'y est présenté. Le maître chanteur court toujours. Les employés ne sont plus qu'à quelques centaines de mètres de leur destination. Ils longent la prison de Fuchu sur l'avenue Gakuen. Un motard de la police double leur véhicule et leur fait signe de s'arrêter. Un jeune homme en uniforme s'approche précipitamment, visiblement très agité.
15: Vous êtes bien de la Nippon Trust Bank ?
16: Oui, pourquoi ?
15: Brigade de Kogane, on vient de recevoir un appel de Sugamo. Quelqu'un a fait sauter la maison de votre directeur. D'après le signalement, il y aurait un engin explosif dans votre véhicule.
13: Quoi ? Ici, là, dans la voiture ?
15: Ouais, ouais, je vais vous demander de sortir et de vous éloigner, s'il vous plaît. Il va falloir que j'inspecte le véhicule.
10: Le policier inspecte l'avant du véhicule avant de se glisser sous le châssis. Au bout de quelques secondes, s'échappent des étincelles et une épaisse fumée blanche.
15: C'est de la dynamite, barrez-vous !
10: Les convoyeurs sortent du véhicule en panique et courent s'abriter quelques dizaines de mètres plus loin. Pendant ce temps, le policier monte dans le véhicule et démarre. Voyant l'homme s'éloigner à toute vitesse à bord de la voiture piégée, les employés saluent son immense courage.
13: Mais il est fou, quoi ?
14: Non, mais il conduit le fourgon loin d'ici, il nous protège.
13: Oh, le courage du type.
10: Quelques minutes passent, mais toujours rien. Pas de bruit d'explosion et aucun signe du motard. Un des employés s'approche alors de la moto abandonnée par le policier, cette fameuse moto blanche utilisée uniquement par les forces de l'ordre.
13: Eh les gars, venez voir.
14: Quoi, qu'est-ce qu'il y a ?
13: Il y a un problème avec cette moto-là. C'est pas une vraie, hein ?
16: Qu'est-ce que tu racontes ?
13: Mais je vous le dis, regardez le châssis. C'est un modèle civil, repeint en blanc. Et là, par terre, c'est quoi ce truc ?
16: C'est un fumigène ?
13: Oh, on s'est fait avoir, les gars.
10: Sur le sol, ils remarquent également une bombe fumigène. Ils réalisent alors, ils viennent de se faire voler. Un coup de maître, 300 millions de yens dérobés en 3 minutes seulement. Le tout sans armes et sans violence. Les malheureux convoyeurs alertent immédiatement la police tokyoïte.
17: Allô la police ? Nous sommes les convoyeurs de la Japan Trust Bank. Un fourgon vient d'être volé, avenue Gakuen. Nous sommes à hauteur de la prison de Fuchu. Il y a 300 millions de yens à bord. 300 millions de yens !
10: Il est 9h50 lorsque des forces de l'ordre sont déployées dans toute la ville pour tenter de retrouver le voleur. 10 000 agents ont pour ordre d'interpeller toute Nissan Cedric noire. Pour la police, il semble alors inconcevable que le coupable puisse changer de voiture. C'est pourtant ce qu'il a fait, car le véhicule en question est rapidement retrouvé à 600 mètres du lieu du vol. Évidemment, l'argent n'est plus dans le coffre. Un temps précieux a été perdu, la police va redoubler d'efforts. Désormais, ce sont tous les véhicules de Tokyo qui sont contrôlés. En moins d'une heure, la ville est paralysée par des embouteillages monumentaux. L'opération finit par prendre fin sans que le voleur ne soit retrouvé. Pour tenter de recueillir des indices à son sujet, la police passe les lieux du vol au peigne fin.
18: Bon, c'est du travail bâclé, ça, hein ? La moto, on va retrouver le propriétaire sans problème.
13: Non mais, c'est des amateurs. En 48 heures, l'affaire, elle est bouclée.
10: Mais les enquêteurs ne vont pas tarder à déchanter. La plupart de ces indices semblent plutôt perturber l'enquête et disperser l'attention de la police. La fausse moto de police, une moto volée, impossible à retracer. Le fumigène, utilisé pour imiter la bombe, il est artisanal. La lettre de menace reçue par la banque quelques jours plus tôt, une fausse envoyée pour faciliter le vol. Tout a été préparé, pensé, répété. Le voleur connaissait le trajet exact du fourgon, l'horaire, les procédures internes de la banque et même les zones de faible surveillance dans les rues. Bref, ce n'était pas un amateur. Mais la police reste confiante. Elle diffuse dans les médias le numéro de série d'une partie des billets volés. Le malfaiteur ne se servira évidemment jamais de ces billets trop facilement identifiables. 11 jours après le vol, la police a une autre idée et publie un portrait robot du voleur, ou plutôt un photomontage. Ce portrait est alors massivement diffusé dans la presse, mais la plupart des lecteurs le voient comme une véritable photographie du voleur. En réalité, il n'en est rien. Le visage est celui d'un homme décédé qui, d'après les convoyeurs, ressemblerait au voleur. Par-dessus, la police a collé le casque d'un motard qui ressemblerait à celui qui l'aurait porté le jour de son méfait. Un photomontage, en fait, totalement trompeur. Ce qui explique la grande quantité d'appels que reçoivent les enquêteurs, mais qui ne mènent à rien. La police décide alors de se concentrer sur les convoyeurs. Elle leur présente d'autres photos de suspects potentiels, essentiellement des voyous, impliqués dans quelques récentes affaires.
14: Attendez, c'est lui.
18: Lui ?
14: Ah ouais, c'est lui, j'en suis sûr.
18: Oui, enfin, vous êtes sûr ou vous pensez que...
14: Ah non, quasi sûr, hein, le visage, la carrure, c'est lui. Hein.
18: D'accord. Bon, fils d'un motard de la police, chef d'une bande à Tachikawa, spécialisé dans les vols de véhicules. Le profil colle.
10: Le profil de ce jeune homme colle parfaitement avec celui qui a volé les 300 millions de yens. Son groupe est spécialisé dans le vol de véhicules, il connaît les procédures, il sait comment imiter un uniforme et se déguiser en policier, et il sait comment fabriquer un fumigène. Mais avant même son interrogatoire, le jeune homme est retrouvé mort. Officiellement, un suicide. Il aurait ingéré un poison qu'avait acheté son père pour tuer des rats, du cyanure d'hydrogène. Mais une chose est étrange. Aucune empreinte du jeune homme n'est retrouvée sur le sachet d'acide. Seules celles de son père y sont détectées. Et sur les deux tasses posées près du corps, une seule contient du poison. Cette mort tragique secoue l'opinion. Pour beaucoup, l'affaire est résolue. Mais après examen, la police doit admettre la vérité. Il n'y a aucune preuve reliant ce jeune homme au vol. Las de voir l'enquête piétiner, les autorités vont alors lancer la plus vaste opération policière de toute l'histoire du Japon d'après-guerre. Plus de 170 000 policiers sont mobilisés, 100 000 suspects seront interrogés. Au total, ce sont des milliers d'indices qui seront recueillis et une centaine de pistes qui seront simultanément explorées. Mais malgré ce dispositif sans précédent, rien. Rien non plus les années suivantes. Tous les ans, les inspecteurs reprennent les photos, les témoignages, les indices. On interroge à nouveau des centaines

0: coin du feu une légende urbaine, un sujet de fascination. Le 10 décembre 1975 marque la fin du délai de prescription. Même si le coupable se dénonçait, il ne pourrait plus être arrêté. Le dossier passe alors officiellement dans la catégorie des affaires non résolues. Même si le coupable n'a jamais été retrouvé, cette affaire a changé beaucoup de choses dans la société japonaise. La sécurité des transports de fonds a été nettement renforcée. C'est aussi à partir de ce vol que les virements bancaires et les distributeurs de billets sont devenus monnaie courante. Mais aujourd'hui encore, près de 60 ans plus tard, plusieurs questions restent sans réponse. Qui était ce voleur? Un policier? Un employé de banque? Un génie du crime? Ou étaient-ils plusieurs? L'affaire du vol des 300 millions de yens reste à ce jour la plus grande affaire non élucidée de l'histoire du Japon. La seule chose que l'on sait, c'est qu'un homme seul, sous la pluie de décembre, et en seulement 3 minutes, a mis en déroute toute la police japonaise, ne laissant derrière lui qu'un nuage de fumée blanche et un mystère qui hante encore tout le pays. On retiendra enfin que l'enquête a coûté 900 millions de yens, soit le triple de ce qui a été dérobé le 10 décembre 1968.
1: Nous allons prolonger ce récit sur ce braquage extraordinaire d'un convoyeur de fonds à Tokyo en échangeant avec Maître Gérald Pandelon, avocat au barreau de Paris et avocat à la Cour internationale de La Haye. Maître Gérald Pandelon, bonjour. Tout d'abord, il s'agit d'un braquage extraordinaire à plusieurs points de vue. Sa durée, 3 minutes à peine, en plein jour. Et surtout, l'auteur n'a jamais été retrouvé. Ici, le criminel n'utilise d'ailleurs ni les armes, ni la violence. Est-ce que c'est un mode opératoire que vous avez déjà rencontré?
2: Non. Je n'ai pas rencontré ce type de mode opératoire. Mais il a quelque chose, sans en faire l'apologie, parce que moi, je n'admire pas ceux qui font des vols à main armée. Il y a une remarquable intelligence. Une intelligence, je dirais, froide, où c'est la ruse, manifestement, qui l'emporte sur la violence, puisque fausse voiture, fausse bombe, tout était faux, et ça a parfaitement fonctionné, sans violence, je vous l'ai dit. En 3 minutes, ce fameux 10 décembre 1968, et bon, il y a quelques petits précédents dans l'histoire criminelle française, mais celui-là fait partie des braquages les plus réussis, étant précisé par ailleurs que l'argent, dans la double acception du terme, lui a brûlé les doigts. Non pas dans le sens où on l'entend aujourd'hui, à savoir brûler les doigts en dépenses sans compter, mais dans un autre sens, il a brûlé les doigts, il n'a pas touché cet argent. C'est-à-dire que, au fond, c'est le geste pour le geste. Presque de façon tautologique, le geste pour le geste, c'est presque un geste qui dépasse l'humain, l'homme, c'est presque un geste métaphysique, mais encore une fois, loin de moi l'idée d'admirer ce type de geste, mais je peux comprendre qu'un certain nombre de personnes puissent être admiratifs, étant précisé qu'on est toujours secrètement attiré par la transgression de l'ordre établi qui nous écrase, accompagné d'une absence de violence, accompagné d'une, en fait, le geste parfait, d'une certaine manière.
1: C'est donc un profil assez atypique.
2: Ah ben complètement atypique, car de mémoire, tous ceux qui ont perpétré ce type de vol à main armée un tout petit peu particulier, sorte de Arsène Lupin dont aurait pu parler Maurice Leblanc, qui en a créé le personnage, ont tous été interpellés, tôt ou tard. Je pensais au braquage du siècle, Cass Spadjari, en 1976. Ils ont tous été tôt ou tard interpellés, le premier étant décédé avant son interpellation, et les autres, qui étaient considérés comme les cerveaux du Cass, sont tous tombés pour recel blanchiment une trentaine d'années plus tard.
1: Qu'est-ce que tout ça nous dit du profil du braqueur ?
2: Ah, une intelligence froide, calculée, une personne qui a anticipé toute la logistique qui était nécessaire pour pas se faire appréhender. Cela suppose des mois, voire peut-être des années de préparation, de réflexion, et puis une parfaite connaissance également de la psychologie des victimes. Un autre élément, il a su anticiper, l'effroi qui venait frapper les victimes, il a tout anticipé et ça a parfaitement

0: parfaitement fonctionner un individu d'une intelligence supérieure. Oui, à l'évidence.
1: Maître Gérald Pondelon, dans cette affaire, la police subit une pression à la fois politique et médiatique. Elle finit par bâcler, pourrait-on dire, l'enquête. Est-ce que la pression de l'opinion publique peut être la cause de fiascos judiciaires ou d'erreurs d'enquête ?
0: Oui, alors, c'est vrai que dans cette affaire, le premier qui avait eu maille à partir avec l'État japonais, c'était le maire Atano, qui était maire de Tokyo, même si Fushu, c'est une petite ville pas très loin de Tokyo, mais il y a eu immédiatement la mobilisation de 170 000 policiers, car il fallait laver l'affront. Dans l'anthropologie, si on peut faire un tout petit peu d'anthropologie comparée entre les modèles occidentaux et le Japon, je pense à une anthropologue qui a énormément écrit sur le sujet, Ruth Benedict, et qui démontre que, au fond, dans la culture occidentale, la faute, elle est d'une certaine manière intérieure, elle est ésotérique, elle n'est pas susceptible d'être communiquée. Au Japon, la faute est fondée sur l'humiliation, elle est exotérique, elle est vers l'extérieur. Et cette affaire du braquage du 10 décembre 1968 a totalement humilier la société japonaise, à telle enseigne que l'humiliation s'est redoublée par le fait qu'ils n'ont jamais pu interpeller l'auteur des faits, dont on connaît au moment où je vous parle toujours pas ni le prénom ni le nom, qui est bien évidemment, à mon avis, passé à l'Orient éternel, décédé avec un forfait, je dirais, parfait d'un point de vue criminologique. Et ça a été l'affront. Comment a-t-il été, lavé? Il a été lavé par ce qu'on appelle en japonais bekantayu. Bekantayu, ça veut dire l'arrestation arbitraire d'une personne étant possiblement présumé coupable de fait, il fallait à tout prix que l'on pût, d'une certaine manière, faire condamner une personne qui, d'ailleurs, n'a pas eu le temps d'être condamnée puisqu'il s'est poisonné au cyanure. À moins qu'on l'y ait aidé. Voilà. Donc il fallait laver l'humiliation qui a été très très forte à l'occasion de cette affaire. Et c'est d'ailleurs à partir de 1968 que la société japonaise a décidé parce que c'était une société de confiance où on payait ses salariés avec des espèces sonnantes et trébuchantes, parce que on était à partir de cet événement. C'est la dématérialisation des paiements, c'est le virement, c'est le transfert, c'est fini, on paye plus en cash. Et à partir de cette période également, le meurtre est devenu imprescriptible. Ça veut dire qu'on a considéré que l'atteinte à la société japonaise avait été telle, c'était la honte pour Sato, qui était le président du Parti libéral démocrate, c'était une honte absolue, et on a décidé que ce type de meurtre devenir imprescriptible.
1: Vous le disiez, maître Gérald Pondelon, en 1975, le crime est officiellement prescrit au Japon.
0: Oui.
1: On pourrait presque penser que ces délais de prescription sont à l'avantage des criminels.
0: Oui.
1: En tant qu'avocat, comment vous justifiez ces délais ?
0: Alors, la prescription, alors il y a ce que vous diront, je dirais presque d'une façon automatique, les juristes, et ce que j'en pense. Alors, accessoirement, je suis aussi juriste, pour être depuis une trentaine d'années juriste, n'est-ce pas ? Et puis quasiment au moins autant avocat, mais il y a ce que pourrait dire la profession, d'une façon un peu répétée, et ce que j'en pense. Ce que dit la profession, c'est que la prescription, c'est dire qu'à un moment donné, le temps a fait son œuvre. Et il faut pas attendre que ce soit le temps qui se venge. On n'est pas dans une psychologie vengeresse. Le temps a fait son œuvre. Comment juger une personne qui aurait commis des infractions où il n'y a pas de sang, c'est pas des viols, c'est une infraction ou bien 30, 35, 40 ans après, ça n'a plus de sens. Bon, c'est une première chose que l'on peut entendre. Ensuite, il y a la déperdition des preuves. C'est la déperdition des preuves, car effectivement, surtout à une période où vous n'aviez pas de vidéosurveillance, de téléphonie, de géolocalisation, ou de techniques d'ADN très très très sophistiquées, que dire ? Bien souvent, encore aujourd'hui, les preuves sont sujettes à caution, sont sujettes à discussion, quid de preuves en 1968. Et troisième élément, dans une société comme la société japonaise, très concentrée sur cette tradition et de la modernité, l'ère Meiji, eh bien, il fallait lever, je dirais, l'opprobre. Et comment le lever? C'est revenir à la paix sociale. Et ça, c'est donc, je dirais, preuve, prescription, paix sociale. Ça, c'est ce que vous expliqueront à peu près tous les juristes. Maintenant, il y a ce que je pense, moi. Accessoirement. Ça, c'est le quatrième élément. Pas dire le cinquième élément, mais c'est le quatrième élément. Ce que je pense, moi, c'est qu'il y a un certain nombre de crimes qui devraient être imprescriptibles. On parle aujourd'hui à la faveur d'une affaire un tout petit peu médiatique, puisque précisément, elle concerne un acteur, chanteur, tout ce que vous, producteur, assez médiatique. On commence à évoquer ce qu'on appelle la prescription glissante. C'est le fameux article 7 du Code de procédure pénale. On ne va pas rentrer dans les détails. C'est une loi du 21 avril 2021. C'est-à-dire que si on veut à tout craint ne pas rétablir la peine de mort pour des crimes les plus atroces, pas celui auquel je fais référence, mais par exemple la petite Liana, eh bien si on veut à tout prix ne pas réhabiliter, même en pareilles circonstances, la peine de mort, alors faudrait-il allonger les règles de prescription. C'est le débat également dans le dossier Flavie Flamand, où on va faire remonter la prescription. Mais c'est un détail qui est très technique sur la sérialité. Je pourrais rentrer dans les détails, mais je pense qu'on n'aurait pas suffisamment de temps. Mais faire, je dirais, décompter la prescription à partir de la majorité, et dans l'hypothèse où la même personne aurait commis d'autres infractions dans le temps non prescrit encore pour une autre personne, en l'occurrence Flavie Flamand, eh bien on pourrait dire que même la première infraction n'est pas prescrite. C'est ce qu'on appelle la prescription glissante. Et elle serait portée à 48 années, par exemple, au lieu des 30 actuelles. Mais il y a des crimes véritablement monstrueux, pas ceux qui attendent à des biens véritablement monstrueux, qui devraient tout simplement être imprescriptibles. Il y en a dans notre code pénal. Crimes contre l'humanité sont imprescriptibles. Ils demeurent imprescriptibles. Mais la liste des crimes qui devraient être imprescriptibles, à mon avis, je pense bien évidemment à l'affaire Liana, devrait être beaucoup plus étendue. Et puis, ils ont fait du meurtre, alors que c'est une infraction de nature criminelle, le vol à main armée. Mais il n'y a pas eu de sang qui a coulé. Mais pour vous dire à quel point ça a humilié la société japonaise, ils ont considéré que la prescription, que le meurtre devait être imprescriptible, désormais.
1: On en parlait, la police a déployé des moyens gigantesques pour résoudre cette enquête. Comment on peut expliquer qu'une affaire puisse devenir une obsession d'État ?
0: Ben, il faut laver le soupçon, il faut laver l'honneur. Il faut, pour la société japonaise, montrer à sa population que tout doit être effectué. Regardez le système pénal japonais. Le système pénal japonais, il est assez particulier. Vous avez l'article 248 du Code de procédure pénale japonais sur l'opportunité des poursuites. Au Japon, vous avez que 37% des dossiers qui donnent lieu à poursuite pénale. Mais, une fois que vous êtes poursuivi, il y a 99,7% de taux de condamnation. C'est-à-dire qu'au début, on trie un tout petit peu, mais une fois qu'on a le sentiment de tenir le coupable, parce que la présomption d'innocence, après que vous soyez poursuivi, manifestement, elle n'existe pas, c'est 99,7% de condamnation. Donc je pense notamment à l'affaire Carlos Ghosn, effectivement, c'est ce qu'il avait expliqué, et sur ce point, en tout cas, il avait raison. Mais le système pénal, je dirais, japonais, est particulièrement sévère, puisque vous avez le système de la garde à vue, en japonais, Daiyo Kangoku, c'est la garde à vue, qui peut être quasiment, je dirais, c'est presque de la prison pendant 23 jours. C'est 7 jours, puis renouvelable 2 fois. Ça fait 23 jours où là, pas d'avocat, justice de l'aveu, extorqué. C'est dans des conditions qu'aucun occidental pourrait admettre. Tous les droits de l'homme seraient convoqués, toutes les associations, etc. Et ça fonctionne également sur un troisième système qui est la justice de l'otage. C'est-à-dire que, en fait, lorsque vous êtes en garde à vue, puisque vous êtes désormais privé de tous vos droits, vous êtes en fait considéré comme l'otage du système. Itoshisho, en japonais, ça veut dire l'otage. Vous êtes otage du système. Alors vous allez me dire, mais pourquoi une telle sévérité? Eh bien justement et précisément pour laver l'affront, laver l'humiliation. Dans une société assez holiste comme société japonaise, il faut laver l'affront. Nous, manifestement, d'après ce que je peux voir depuis quasiment une trentaine d'années, on va pas aussi loin.
1: Et pour conclure, maître Gérald Pandelon, pouvez-vous nous dire un mot sur l'homme que l'on a inculpé pour cette affaire et qui a servi de bouc émissaire?
0: Oui, il y a beaucoup de choses. L'extraordinaire absence de l'ordre des avocats japonais au moment de ces faits, où on va quand même, par une sorte de rite sacrificiel, dont aurait pu parler René Girard, un rite sacrificiel, on va prendre quasiment presque au hasard une personne pour lui faire payer ce que le voisin aurait fait. D'ailleurs, au moment où cet homme va se suicider en gérant du cyanure, aucune preuve n'avait été établie de façon directe ou indirecte de sa culpabilité. C'est-à-dire qu'à un moment donné, c'est le phénomène très connu du bouc émissaire. Il faut le rite sacrificiel, le bouc émissaire, il faut laver le soupçon au hasard. En tapant, c'est le cas de le dire, au hasard.
1: Et qu'est-ce qu'en a pensé l'opinion publique?
0: Alors, l'opinion publique, je crains qu'on ne lui ait pas posé la question. C'est le règne de l'émotion, c'est pas celui de la preuve, c'est l'État japonais qui a fait preuve de ce que un garçon comme Tocqueville aurait pu, dans un texte magnifique qui s'appelle « De la démocratie en Amérique », nommer, je dirais, la tyrannie de la majorité. Et je pense également à un autre texte qui me vient à l'esprit, c'est un texte de « Crime et châtiment », où on voit Raskolnikov, qui est l'un des personnages clés de Crime et Châtiment, devoir fuir, devoir, etc., être, je dirais, presque poursuivi comme une bête, qui à un moment donné, même s'il estime que sa responsabilité pénale ne devrait pas être engagée, il décide de passer aux aveux, ne serait-ce que pour que ça s'arrête.
1: Merci maître Gérald Pandelon d'avoir avec nous évoqué cette histoire, ce braquage extraordinaire d'un convoyeur de fonds à Tokyo. 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
2: 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Allez, dans un instant, et si on en parlait avec Marie-Estelle Dupont, psychologue clinicienne, accompagnée de Romain Desarbres, on va parler des vacances en couple, pour le meilleur et pour le pire. C'est juste après Ma meilleure ennemie, signée Stromae et Pomme, avec la collaboration de Coldplay.

0: Stromae, Pomme et Coldplay avec leur version 2026 de Ma meilleure ennemie qui a intégré la bande originale de la dernière saison de la série d'animation Arcane sur Netflix. Bonne nuit à l'écoute d'Europe 1 avec à présent Marie-Estelle Dupont, psychologue clinicienne accompagnée de Romain Desarbres. On les retrouve tous les après-midi de 15h à 16h sur Europe 1. Voici Et si on en parlait, l'émission de ce jeudi.
1: La semaine du 15 août chez ta mère à Noirmoutier, vraiment, je pense que je vais la passer toute seule dans la Drôme, mon chéri. J'ai envie de lire au calme et de me reposer. Juliette venait de casser l'ambiance. D'un coup, le sacro-saint jambon de Parme, melon, rosé du retour de plage avec des enfants pas douchés, le maillot rempli de sable sur le canapé rocher beaubois de belle-maman levant les yeux au ciel, le beau-frère Furax d'avoir perdu au tennis après un an de sédentarité absolue, le coffre du SUV ouvert avec 8 sacs de course, histoire que les yaourts arrivent bombés et périmés dans le deuxième frigo de la cave, et les chicoufs, ravis d'entasser 5 enfants dans une chambre où giseraient tout l'été des pyjamas dépareillés. Tout cet univers extrêmement rassurant se fissura brutalement pour le mari de Juliette. Trêve de plaisanterie, jeune ou moins jeune, nous avons tous observé autour de nous ces étés qui grincent des dents, quand le soleil vient révéler les mascarades, les faux-semblants, la confusion des sentiments, quand l'amour est mort parfois, mais que la peur des conséquences maintient collés les morceaux d'un vase brisé. Les vacances ne sont pas seulement des moments de retrouvailles, mais aussi des moments de vérité. Opportunité merveilleuse, bien sûr, de faire le bilan, de retrouver de la complicité, de s'accorder du temps à deux et en famille, de partager des envies communes. Les vacances sont aussi le moment où tout ce qu'on a mis sous le tapis réapparaît sur la serviette de plage, bien en évidence entre les kilos en trop et les raquettes de paddle. Le répondeur de mes confrères est toujours saturé. Fin août, je vois Romain Desarmes qui rigole parce que les images lui viennent. Bonjour Marie-Estelle, c'est Aline. Pierre m'a trompé. Bonjour Marie-Estelle, c'est Thomas. Je suis tombée amoureuse cet été et ça me fait très peur. Bonjour Marie-Estelle, c'est Jean-Loup. Je crois que j'ai assez fait l'autruche et qu'il est temps de prendre des décisions. Et si on en parlait ?
2: Vous avez le sens du détail, Marie-Estelle Dupont. C'est comme si on y était. Je vous écoutais, effectivement.
1: J'ai quelques années d'observation. Voilà. Et évidemment, l'humour est toujours bienveillant chez moi. Hein. Attention, il n'y a
2: évidemment.
1: Pas de...
2: Évidemment.
1: Il n'y a aucune moquerie.
2: Le plein au supermarché qui reste au soleil avec les yaourts bombés et périmés, ça, je ne sais pas si vous l'avez vécu, mais en tout cas, on voit tous ce à quoi vous faites allusion. Alors, Marie-Estelle, j'ai eu l'occasion de m'apercevoir tout au long de cette année que vous étiez très à cheval sur le sens précis des mots. Il ne s'agit pas d'utiliser un mot à la place d'un autre, et vous avez d'ailleurs parfaitement raison. Voilà. Et si on commençait à ce sujet par l'étymologie du mot vacances ? Qu'est-ce que ça veut dire vacances ? Et ça vient d'où ?
1: Oui, c'est vrai, je peux être un petit peu pointilleuse. Vous
2: ça
1: m'avez dit
2: arriver.
1: Très gentiment d'ailleurs un jour, elle ne lâche rien, et je l'ai pris comme un compliment.
2: Bah, bien sûr.
1: Le mot vacances, en fait, au singulier, sans le S, ça vient du latin vacare. Le singulier vacances, ça désigne en fait l'interruption des tribunaux et aussi les congés des écoliers qui correspondaient, et c'est pour ça qu'il y avait une longue vacance à la période de la récolte. On avait besoin de petites mains pour faire le travail dans les champs. Et donc, je crois qu'on peut aussi s'inspirer de ça pour comprendre ce que c'est que les vacances pour le couple. C'est ce moment de relâchement par rapport au rythme habituel où on va récolter. Donc, on va soit récolter que tout ce qu'on a mis sous le tapis, derrière la logistique, les enfants, le travail, on ne peut plus le fuir. Ou alors on va récolter que on est fier de ce qu'on a fait et on a envie de s'accorder du temps pour se retrouver, pour se regarder aussi de manière plus romantique et plus sereine que dans la frénésie du quotidien. Et donc c'est aussi un moment de vérité, évidemment, les vacances, parfois une vraie transformation, une vraie évolution du couple, et puis parfois un bilan un peu douloureux où on sait qu'on va pas pouvoir continuer des années comme ça. Et puis, il y a aussi l'étymologie du mot couple,
2: oui.
1: Qui vient du latin copula, qui signifie lien, chaîne ou attache. Et donc, c'est très intéressant parce que le couple, c'est à la fois un mot extrêmement beau, c'est le lien. Mais évidemment, quand il va mal et qu'on n'en prend pas soin et qu'on ne le guérit pas et qu'il souffre, c'est une chaîne. Et la chaîne, c'est l'emprise. Voilà. Alors, parfois, c'est, comme me le disait une patiente, l'emprise d'un pardon que j'ai pas posé sur le divorce de mes parents, et donc je ne veux pas divorcer parce que je ne peux pas me regarder dans la glace en faisant vivre à mes enfants ce que mes parents m'ont fait vivre, mais en même temps je n'arrive pas à faire en sorte pour mes enfants que ça aille bien dans notre couple, et donc je me sens coincée là-dedans, dans ce ni l'un ni l'autre. Voilà.
2: L'été est souvent présenté comme une période de détente et de rapprochement, on va en parler. Beaucoup de couples vivent des tensions importantes pendant les vacances aussi, on va en parler aussi. Pourquoi les vacances d'été mettent-elles les couples à l'épreuve, j'ai envie de dire, Marie-Estelle Dupont?
1: Bah parce qu'en fait, c'est assez facile dans l'année où vous cumulez, en général, quand vous avez des enfants encore jeunes, vous cumulez le rôle professionnel et le rôle parental, plus toute l'intendance et la logistique et la gestion du quotidien. Et donc, finalement, il y a beaucoup de prétextes pour les couples qui vont pas bien, pour que les difficultés du couple soient mises sous le tapis, parce qu'on doit gérer. Voilà, on doit être une équipe parentale, on doit gérer le budget, on doit gérer le planning de l'année scolaire, on doit gérer la carrière, il faut faire avancer sa vie professionnelle. Et donc, on se contente de ça, c'est déjà pas mal, je peux pas être sur tous les fronts à la fois. Et très souvent, du coup, c'est le couple d'amants, c'est les amoureux qui en pâtissent. Mais là où c'est un mauvais calcul, c'est qu'à partir du moment où ce couple racine, qui a fondé la famille, est délaissé, finalement, c'est toute la famille qui, à un moment donné, va en pâtir, soit parce qu'il y en a un qui va faire une dépression, soit parce que les enfants vont sentir que l'ambiance est délétère. Et en fait, les vacances, c'est aussi cette opportunité de réassainir les choses et de dire on n'a plus les possibilités de fuite. On n'a plus le travail, l'école, la logistique pour éviter le conflit. Donc, qu'est-ce qui reste de notre lien? Comment on se parle? Comment on se parle de ce qu'on ne voit pas de la même manière? Comment on appose nos points de vue sans chercher à avoir tort ou raison, mais simplement en parlant de ses besoins? Parce qu'il n'y a pas de, par exemple, dans les vacances, il n'y a pas de tort ou raison entre celui qui veut sortir tous les soirs et celui qui a besoin de calme. Il y a une personnalité extravertie, une personnalité introvertie. Comment est-ce qu'on coordonne ça, en fait? Et donc, quand le quotidien s'allège, évidemment, il joue plus son rôle d'éloignement, il joue plus son rôle d'alibi. Et donc, tout ce qui ne va pas refait surface et apparaît. Et on aborde parfois les vacances avec beaucoup d'appréhension parce qu'on sent que les dossiers sensibles vont refaire surface. Mais qu'en même temps, on a peur de parler à l'autre parce qu'on a peur que ce soit explosif. Et c'est pas rare que des patients me confient, des patients ou des patientes, qu'ils appréhendent cette période de vacances et qu'ils marchent sur des œufs parce qu'ils arrivent à contourner les obstacles dans l'année, mais qu'ils vont devoir organiser les journées, être énormément ensemble, socialiser tous ensemble, que les enfants seront tout le temps là, donc ils ne sauront pas comment avoir les discussions difficiles sans que les enfants les entendent, et que finalement, c'est pas évident pour eux. Mais à contrario, c'est aussi un moment où on peut retrouver une certaine gratuité, sans recherche de performance, et on peut justement s'accorder du temps pour traiter les dossiers sensibles.
2: Vous avez parlé des enfants. Les enfants, alors toute l'année, mais particulièrement en vacances, sentent tout, sentent quand les parents et quand le couple s'aime, et sentent également les éventuelles failles.
1: Oui, bien sûr que les enfants sentent tout. En fait, ça sert à rien d'essayer de mentir ou de jouer la comédie à nos enfants. Ils le perçoivent. Parfois, c'est même les enfants quelque part qui demande aux parents d'arrêter de jouer la comédie, un adolescent qui une année va vous dire « mais j'ai pas envie de partir en vacances avec vous deux en fait », un adolescent en consultation qui va dire « mais c'était génial parce qu'en fait on est parti une semaine plus tôt avec papa ou avec maman, l'autre n'était pas là et du coup mon père ou ma mère était beaucoup plus naturel parce qu'il n'y avait pas les crispations conjugales ». Donc ça, c'est sûr qu'on peut pas mentir aux enfants, on peut pas tricher, ça ne sert à rien. En revanche, je pense que les couples qui ont des très jeunes enfants font parfois l'erreur pour bien faire de dire là, il n'y a pas le travail, donc on ne prend pas d'aide, on s'en occupe à 100% du temps des enfants. Et les jeunes couples se fragilisent en faisant ça, parce qu'un jeune couple, il est fatigué, il manque de sommeil, il a travaillé toute l'année, parfois il y a encore un petit qui est allaité. Et en réalité, je crois que il faut vraiment pas du tout se culpabiliser de prendre de l'aide dans la mesure du possible. Alors parfois on peut emmener une jeune fille au père, parfois on a un neveu ou une nièce un peu âgé qui a envie de se faire de l'argent de poche, parfois les grands-parents peuvent prendre le relais, mais finalement comprendre qu'on s'occupera d'autant mieux de nos enfants, qu'on peut avoir des bras en plus et du relais pour le couple et pour avoir des moments à deux où on se sent pas en stress si on a envie de traîner un petit peu plus tard, si on a envie d'aller boire un pot après le tennis, si on a envie de sortir le soir. Tous les patients qui l'ont fait me disent mais ça a été un game changer par rapport à l'été dernier, parce que du coup on se faisait pas de reproches parce qu'on n'était pas fatigué, on n'était pas à cran et on avait vraiment des moments pour nous qui étaient qui n'était pas négociable. Donc voilà, le temps calme après le déjeuner des enfants. De toute façon, il y avait une nounou qui était là, il y avait une babysitter qui était là 2 heures par jour. Nous, on avait notre temps à nous. Et en réalité, ça désamorce beaucoup de conflits et ça permet de rester amoureux à un moment où on est surtout parents. Donc moi, j'invite vraiment les couples qui partent avec des jeunes enfants à trouver des petits systèmes D, parce que tous les modes de garde ne coûtent pas très cher, mais avoir une petite jeune fille au père, une petite voisine à côté qui est contente de s'acheter, de se financer un stage de ceci ou de cela en échange de services rendus. Essayez de le faire, parce que l'ambiance dans le couple, elle en sort très très améliorée.
2: Le choix des vacances. Alors, avant même d'être parti, le choix de la destination, du mode de logement. Est-ce qu'on va au camping? Est-ce qu'on va à l'hôtel? Est-ce qu'on va dans une maison qu'on possède? Est-ce qu'on va chez des amis? Est-ce qu'on va dans la famille? Déjà, là, il peut y avoir tension ou pas d'ailleurs, mais ça peut susciter des discussions, voire des négociations.
1: Oui, parce que comme le disait Jung, un couple en fait c'est 4 lignées familiales et c'est 2 inconscients qui se rencontrent. Et en fait les vacances c'est un marqueur culturel très fort. On a une culture de vacances, on a des souvenirs. On en parlait d'ailleurs en préparant l'émission Romain Desarbres. Nous on a cette génération qui a connu le long mois de vacances à un endroit. Voilà, dans une maison, peut-être une maison de famille, etc. Et il y a des cultures familiales et on arrive avec cette culture familiale dans le couple. Et donc, si on arrive avec une loyauté très, très, très forte à la culture familiale, le 15 août à Noirmoutier, le mois de juillet à l'île de Ré, etc., c'est indéboulonnable. Comment est-ce qu'on fait de la place à la famille qu'on crée et au conjoint qui dit mais moi en fait j'ai envie d'aller faire de la randonnée pendant une semaine à la montagne parce que je suis infirmière à l'hôpital et j'ai besoin de silence et j'ai besoin de me retrouver, j'ai pas envie de la foule. Est-ce qu'on veut coller à son schéma familial ou est-ce qu'on peut entendre que l'autre voit les choses différemment et pas se sentir pris dans un conflit de loyauté? Et en fait en général les engueulades dans le couple sur quelles vacances on va organiser sont très souvent un conflit de loyauté, c'est-à-dire j'ai du mal à lâcher les habitudes de ma famille d'origine pour créer, en fait, une nouvelle culture avec mon conjoint. Alors, il y a des arbitrages à faire. Moi, je dis souvent à mes patients, essayez de ne pas excéder les 3 jours, 4 jours dans la belle famille, parce que ce temps de vacances où votre famille a besoin que vous l'investissiez, si elle est entièrement au rythme en fait d'une des belles familles, ça va être très compliqué parce que vous allez être perçu comme les enfants d'eux, alors qu'en fait vous êtes un couple qui a des enfants et qui a besoin d'avoir sa vie d'amant. Et c'est quand même plus compliqué d'avoir sa vie d'amant chez beau papa et belle maman avec la belle sœur dans la chambre d'à côté, les murs mal insonorisés. Donc c'est bien d'accorder aussi un vrai espace à la famille qu'on crée en fait, je crois. Et ça peut créer des tensions parce que il y en a souvent un des deux qui est moins libre par rapport à ce conflit de loyauté.
2: Marie-Estelle Dupont, une petite question qui me vient justement sur la formation du couple. On s'éloigne un tout petit peu du couple en vacances, mais sur la formation du couple lui-même, et ça a un impact sur le thème du jour. J'ai déjà entendu ce conseil, marie-toi dans ta rue. En clair, marie-toi, ou en tout cas mets-toi en couple, avec quelqu'un qui est comme toi, qui vient du même milieu que toi, si t'es dans un milieu ouvrier, plutôt du milieu ouvrier, milieu classe moyenne, ou plutôt bourgeois, ou voilà. Qu'est-ce que vous pensez de ce conseil ? Très mauvais conseil, je vous vois faire l'amour.
1: J'adore que à 2 jours des vacances, vous me posiez des questions surprises en mal.
2: Ah, vous y avez pas.
1: Vous n'imaginez même pas à quel point la vengeance est un plat qui se mange froid et comme ça va être difficile pour vous le 27 août. Qu'est-ce que je pense de ce conseil? Moi, je pense rien parce que je suis personne et que non seulement je suis personne et puis ma vie n'est pas parfaite, donc je ne sais pas. Je sais que quand on avait invité Paul Melun. Sur la question du transfuge de classe. Oui. Moi, je parlais il y a les transfuges de classe professionnels, hein, la loyauté à quitter un milieu très modeste parce qu'on a très, très bien réussi, comment on le vit, comment les autres le vivent, comment nos cousins, cousines nous le renvoient. Mais il y a aussi le transfuge de classe par mariage.
2: Oui.
1: Et c'est pas toujours évident. En fait, comment est-ce que je gère de passer d'un milieu où il n'y avait pas beaucoup d'argent à un milieu qui est habitué à avoir beaucoup d'argent? Donc, on peut être choqué par certaines choses, etc. Je pense que l'amour est un levier incroyable et qu'en fait, c'est comme un mariage avec 2 personnes qui n'ont pas la même religion. Tout est possible, en fait. L'être humain a des ressources illimitées. Mais il faut beaucoup de dialogue parce que les représentations sociales dans tous les microcosmes, même entre deux milieux où il y a de l'argent, la perception de l'argent n'est pas la même, par exemple. Ouais. Vous voyez, il y a des gens qui vont avoir envie de signes extérieurs de richesse et puis des milieux où il y a autant d'argent, mais non, on n'a pas de vêtements de marque. L'argent, c'est une sécurité, c'est un patrimoine pour les générations. On n'est pas là pour frimer avec des grosses voitures. Mmh. Donc, vous voyez, l'argent, le statut social, ça a en fait des résonances inconscientes très profondes. On peut avoir l'impression aussi de trahir des parents qui ont beaucoup galéré si on a une vie trop facile. Et ça, c'est vraiment des choses qui doivent être parlées, je crois, dans le couple. Donc, voilà, on doit pouvoir dire à son conjoint, je sais que pour toi, c'est rien, mais en fait, pour ma mère qui nous a élevés toute seule, ça aurait représenté tellement d'efforts que je peux pas dire aux enfants que c'est rien. J'ai besoin qu'ils en prennent conscience. Je crois qu'il faut simplement de la délicatesse et qu'avec avec de l'amour, on peut parler de tout. C'est pas parce que on épouse le premier venu au coin de sa rue que ça fait un mariage réussi non plus. Sinon les rallyes, vous savez, les fameux rallyes auraient un taux de divorce de 0% 15 ans plus tard ou 20 ans plus tard. Et pour ceux qui ont été dans des rallyes, ça ne fait pas que des familles heureuses.
2: Oui, non, loin de moi l'idée de penser que c'est la solution à
1: tout. Ça fait un carnet d'adresse, mais ça évidemment. Mais ça ne fait pas forcément des amoureux heureux.
2: Ce qui rapproche, c'est d'avoir les mêmes valeurs, à mon humble avis.
1: Je crois que ce qui rapproche, c'est d'avoir le même système de valeurs, absolument.
2: Oui, oui.
1: Parce que dans les moments d'épreuve, ce qui est mis en fait à l'épreuve, c'est notre éthique. Et donc, si on n'a pas les mêmes valeurs, qu'on n'a pas la même perception de ce qui est prioritaire, ça va être compliqué de passer l'épreuve, surtout avec des enfants.
2: Marie-Estelle Dupont, quand on arrive en vacances, on n'arrive pas tous dans le même état. En tout cas le couple n'arrive pas dans le même état. Il peut y avoir monsieur qui a eu une année extrêmement compliquée, madame pour qui ça s'est mieux passé. Qu'est-ce que vous pouvez nous en dire?
1: Alors c'est très important et je crois que c'est quelque chose qu'il faut savoir expliciter aussi. On peut avoir partir en vacances, avoir fantasmé des vacances qu'on a organisées depuis très longtemps et puis que entre-temps pendant l'année votre mari est dû déposer le bilan, qu'il ait fait un burn-out, qu'il y en ait un qui ait eu un pépin de santé et donc on va redéfinir les vacances. Les vacances vont être peut-être un moment où on va devoir réparer quelque chose, finalement mettre de côté ce qu'on avait fantasmé. Non, on va pas inviter des copains tous les deux jours à la maison, etc. Et c'est vrai qu'on n'arrive pas dans le même état. Et que ça peut créer du ressentiment. Parce que, par exemple, une mère de famille nombreuse qui a l'impression que le mois de juin, elle a dû faire rentrer en 30 jours l'équivalent de 297 journées, qu'elle a tout géré, qu'elle est au bout du rouleau entre les anniversaires, les kermesses, les réinscriptions, les activités de l'été, etc., etc. Peut-être que là où elle a porté le foyer pour que son mari puisse avancer dans sa carrière, quand ils vont arriver en vacances, lui va penser qu'il faut juste choisir la couleur de son short et déposer les enfants au tennis. Et elle, en fait, elle est épuisée. Et il faut en parler de cet épuisement parce que évidemment que l'épuisement est le premier ennemi du désir et qu'il est aussi la première source de colère quand il n'est pas reconnu. C'est pour ça que je pense que un des rituels des vacances, c'est la gratitude, de pouvoir remercier dans le couple. Merci pour ce que tu as fait pour notre famille cette année, économiquement, par ta présence, par les renoncements que tu as fait momentanément dans ton boulot, par l'argent que tu es allé chercher, par ta présence tous les mercredis pour notre fille qui préparait une compétition de sport, etc., etc. Je pense que vraiment, la gratitude, c'est quelque chose qui permet aussi de faire baisser le ressentiment et qui augmente la fierté du couple d'avoir réussi imparfaitement, mais réussi à tout mener de front une année de plus. Parce que les couples ont quand même des gros défis aujourd'hui. Les couples avec des jeunes enfants, ils sont seuls. Il n'y a pas beaucoup d'entourage. Les liens dans la cité sont assez minimisés. On a dans une société très individualiste où il faut tout faire très vite. Et donc, je pense que pouvoir se dire merci, c'est joli d'ailleurs quand on voit des couples qui retombent amoureux l'été. Moi, j'adore assister à ça.
2: Ça peut redonner un coup de fouet, parce qu'on parle beaucoup des difficultés des couples. Et la deuxième partie de l'émission va débuter dans quelques instants, enfin après la pause. Et on parlera de comment retisser les liens. Quelle est la particularité également de cette période, l'été? Quels sont les dangers également? Et puis on sera également avec Marie, 32 ans, qui nous appelle de Bordeaux et qui veut échanger avec vous, Marie-Estelle Dupont. Elle dit « J'organise mes premières vacances avec mon chéri ». C'est vrai que les premières vacances, ça c'est, je vous vois lever les yeux au ciel, ça peut être « attention danger », c'est ça? Sans tout dévoiler.
1: C'est un... ouais. Quand on fait des vacances en couple avant de commencer à vivre ensemble, c'est un bon crash test, oui. Parce que la gestion de l'argent, la gestion du quotidien, la perception de ce qui est ordonné, pas ordonné, propre, pas propre, ça, en fait, la vie quotidienne à deux, c'est pas du tout romantique et c'est, on peut être très amoureux de quelqu'un et pas du tout compatible au quotidien, quoi. Donc, c'est un superbe test, oui.
2: C'est vrai.
1: En espérant qu'on rentre dans le même avion, parce que moi, j'ai vu un couple à côté de moi dans l'avion qui prenait le même avion pour partir en lune de miel dans la même destination et ils sont rentrés le même jour que moi séparément.
2: Ah oui, ça arrive aussi.
1: Je ne souhaite ça à personne.
2: Parce que vous entendez tellement de choses dans votre cabinet, c'est vrai, c'est le cas des psychologues, forcément. On en parle.
1: Ah oui, alors le problème de mon métier, c'est que je n'ai aucune illusion. Voilà, il n'y a aucune illusion.
2: On va continuer à parler des vacances en couple pour le meilleur et parfois, ça peut arriver, pour le pire. Voilà, et on entendra dans un instant le témoignage de Marie qui nous appelle de Bordeaux. Il est 15h24, restez bien avec nous sur Europe 1, à tout de suite.
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0: y avoir des fuites.
1: Voilà, j'attendais qu'Alain Bachung dise « Vertige de l'amour ». Voilà, le titre très connu d'Alain Bachung, son grand succès. On parle cet après-midi des vacances en couple, voilà, et des vertiges de l'amour. Ou pas d'ailleurs, parfois c'est plus serein.
2: Ou des vertiges tout court.
1: Ou des vertiges tout court, effectivement. Le couple en vacances, voilà, c'est
2: l'amour.
1: Le thème de cet après-midi avec vous. Et si on en parlait avec Marie-Estelle Dupont. Marie-Estelle, on observe statistiquement plus de séparations à la rentrée. Vous disiez dans votre édito au début de l'émission que le téléphone et le répondeur des psys à la rentrée étaient saturés. Pourquoi est-ce que les couples craquent-ils particulièrement après les vacances ?
2: En fait, notre répondeur est saturé parce qu'il y a les couples qui se disent « ça peut pas continuer comme ça ». Mais le jeu en vaut la chandelle, il y a quelque chose à sauver. Donc maintenant, on va travailler sur nous. On peut pas continuer à pas arriver à se parler, à pas arriver à se mettre d'accord, à avoir les mêmes conflits chroniques tout le temps, à abîmer nos enfants, à leur donner l'image d'un couple où il y a que de la froideur, etc. Donc il y a ceux qui déclenchent du coup un travail sur eux. Et c'est vraiment génial de voir que... Voilà, un tiers peut permettre d'ouvrir un espace psychique où on réapprend à se regarder, où on rend au couple ce qui appartient au couple, on rend à nos blessures du passé ce qui appartient à nos blessures du passé, et on arrête de tout mélanger. Et puis, il y a ceux qui disent, en fait, les vacances m'ont permis de lever le nez du guidon, j'ai un petit peu regardé le paysage. Quand j'avais le nez sur le guidon et que je pensais qu'à mon job, bah, ça allait, parce que finalement, les temps en couple étaient très courts, parce que le week-end, il y a les activités des enfants, etc. Mais quand je regarde un peu le paysage, je me remets à me projeter. Je me dis que bah dans 10 ans j'ai 60 ans, dans 5 ans j'ai 50 ans, etc. Et que ça va pas être possible d'être à côté de cette personne parce que on se renvoie des choses trop négatives. Et donc c'est vrai. D'ailleurs je sors un livre sur la séparation et notamment comment essayer de ne pas s'abîmer et d'en sortir grandi, mûri malgré l'épreuve à la rentrée. Hein, séparer sans s'abîmer chez Fayard. C'est vrai qu'il y a souvent un pic de séparation à ce moment de l'année, parce que l'été a été un moment de bilan, un moment où on n'a pas pu fuir l'introspection, où le relâchement du temps et des contraintes fait qu'on ne peut pas fuir ce qu'on ressent. On ne peut pas fuir le sentiment d'abandon, on ne peut pas fuir la colère, on ne peut plus fuir qu'on se fait systématiquement humilier en public, on ne peut plus fuir les différences justement de valeurs. Et un patient me disait, en fait, j'ai compris, Marie-Estelle, que le reproche permanent, c'est pas le langage de l'amour. Le reproche, c'est le langage de l'utilitarisme, parce que bon, il était coincé dans un couple où il y avait beaucoup de reproches d'un côté, beaucoup de silence de l'autre. Et il me disait en fait, ces reproches permanents, c'est pas des demandes, c'est des reproches, parce que quoi que je fasse, j'ai tort. Et j'ai compris qu'en fait, dans l'amour inconditionnel, il y a des demandes, mais il y a pas de reproches. On fait des reproches aux gens qu'on utilise. Et j'ai compris que ma femme m'utilisait, en fait, qu'elle ne m'aimait pas, qu'elle m'utilisait. Elle veut pas que je la quitte. Elle veut pas que je la quitte parce qu'elle a besoin de moi pour plein de choses. Mais en fait, il y a plus d'amour. Et ce qui fait mal, c'est de se rendre compte qu'il y a plus d'amour. Et donc oui, ça peut déclencher un travail sur soi. Parfois, la prise de décision de partir ou de rester, mais en sachant que on reste. Pour des raisons qui ne sont pas du tout des raisons amoureuses.
1: Ouais. Marie-Estelle Dupont, qu'est-ce qui est particulièrement difficile pour les couples pendant les vacances, et on pense bien sûr aux vacances d'été qui approchent, voire qui ont commencé pour certains.
2: Bah, il y a la différence de rythme et d'énergie. On rentre pas tous dans les vacances dans le même état selon les années.
1: Oui.
2: Il y a des années qui ont été plus éprouvantes que d'autres. Quand l'année où les enfants sont partis de la maison, où vous vous retrouvez vraiment à deux, ça peut être des vacances un voyage de renoce, comme ouais. J'appelle ça, parce que hop, vous partez en vacances, mais vous organisez plus les vacances en fonction des enfants, donc vous faites pas du tout les mêmes vacances. Voilà, donc selon les étapes de la vie, on n'arrive pas dans les vacances dans le même état d'esprit et dans le même état physique. Il y a les différences de personnalité aussi dont on peut très très bien s'accommoder dans l'année. Et au moment des vacances, quand on organise tout ce temps de loisirs ensemble, bah, une personnalité très introvertie et très cérébrale, et puis une personnalité très extravertie, très mondaine, elles vont avoir besoin de dialoguer et de vraiment ne pas prendre personnellement le fait que l'autre dise « je ne fais pas cette activité » ou « j'ai besoin de temps seul ». Quand on a besoin de temps tout seul, c'est qu'on a besoin de temps pour soi. C'est pas du temps contre l'autre. On le sent quand c'est une fuite de l'autre. C'est pas du tout pareil qu'avoir besoin de temps pour se ressourcer. Et je pense qu'il y a des couples où il y a des crispations parce que il y en a un qui se dit, mais on s'est pas beaucoup vu dans l'année, donc il faut qu'on passe 24-24 ensemble tout le temps, tout le temps. Et l'autre se dit, mais c'est pas ça du temps de qualité. Moi, j'ai aussi besoin pendant les vacances d'avoir du temps tout seul, d'avoir du temps toute seule avec un de mes enfants qui sort d'un chagrin d'amour difficile. Il a besoin qu'on passe un peu de temps tous les deux pour discuter. C'est pas la quantité de temps qu'on va passer en couple qui va faire la qualité des retrouvailles, même si ces moments à deux sont importants. Et ça, c'est quelque chose dont beaucoup de couples ont besoin de parler parce qu'ils n'ont pas la même perception de la distance. Il y a des couples où, pour eux, être s'aimer en vacances, c'est être collé tout le temps. Et il y en a d'autres pas du tout. Et ça, ça peut être un point de crispation. Il y a la gestion des enfants aussi. Parce que souvent, celui qui s'est le plus impliqué dans l'éducation des enfants dans l'année dit à l'autre, écoute, tes remarques, elles tombent complètement à côté parce que tu ne sais pas comment on s'est organisé par rapport à ça. Et donc là, tu arrives avec tes gros sabots, mais finalement, on n'a jamais discuté de ce point éducatif. Et là, il y a une friction sur les sorties, est-ce qu'ils rangent leur chambre, etc., le matin, sur les écrans, sur l'argent de poche. Et il y a l'argent. L'argent, ça peut être vraiment un point de crispation pendant les vacances, parce que c'est aussi le moment où on fait des projets. Et on peut s'apercevoir que la manière dont on fait des projets reflète des différences de priorité très importantes au niveau budgétaire. Et puis, il y a l'intimité physique. C'est-à-dire que certaines personnes idéalisent les vacances. Pour elles, les vacances, ça va être le moment où on va rattraper tous les câlins qu'on n'a pas fait dans l'année. Et en fait, c'est pas forcément si simple. C'est-à-dire que le désir charnel, sur le long terme, il est quand même l'aboutissement d'une complicité. Il ne se décrète pas. Il est l'aboutissement d'autres points de rencontre, d'une tendresse, d'une complicité. Si on a accumulé du ressentiment, c'est pas parce qu'il y a une odeur de monoeil dans la salle de bain que ça va réveiller le désir magiquement. Vous voyez ce que je veux dire? Ouais. Donc il peut y avoir un décalage aussi sur le plan du désir. Il peut y avoir un décalage aussi parce que l'un des deux s'accommode tout à fait d'une vie charnelle très très très basse et que pour l'autre c'est très compliqué de gérer et qu'en même temps il n'a pas envie d'avoir des tentations et que l'été peut être le moment des tentations. Et puis il y a la répartition des tâches. Parce que la répartition des tâches en vacances, il y en a souvent un des deux qui gère plus la logistique et quand on loue une maison, c'est pas du tout pareil que quand on va à l'hôtel, par exemple. Donc ça peut générer aussi